d'amour. Vous voyez ce que je veux dire? C'est peut-être ça, hein, c'est comme ça qu'il se fait reconnaître. À travers ses blessures, c'est pas un corps déformé qui est vu. Ce qui est vu, c'est l'amour du Christ jusqu'au bout. Alors oui, ça, je crois que dans notre corps glorieux, eh bien, ce qui se verra, c'est l'amour que nous aurons vécu sur terre, quoi, qui se verra dans notre corps glorieux, certainement. Ah, si, si, quand il apparaît, c'est son corps glorieux. Si, si, c'est son corps. Oui, c'est son corps glorieux. Il n'est pas encore assis à la droite du Père, mais c'est son corps glorieux. Si, si. Oui. Ah oui. Et préciser ce que j'ai dit sur la parousie par rapport au peuple juif. Alors, on va prendre l'Épître aux Romains, chapitre 11, verset 26. Frères, pour vous éviter de vous fier à votre propre jugement, je ne veux pas vous laisser dans l'ignorance de ce mystère. L'endurcissement actuel d'une partie d'Israël durera jusqu'à l'entrée de l'ensemble des païens, jusqu'à l'entrée dans le salut, hein, de l'ensemble des païens. C'est ainsi qu'Israël tout entier sera sauvé, comme dit l'Écriture, etc., etc. Bon, puis il continue. C'est-à-dire qu'il y a comme un mystère. Alors, c'est ce que dit aussi le catéchisme, hein, au numéro 674. Je vous lis, la venue du Messie glorieux est suspendue à tout moment de l'histoire, à sa reconnaissance par tout Israël, dont une partie s'est endurcie. C'est-à-dire que, à la fois, le catéchisme nous dit aussi qu'il ne faut pas penser le retour du Christ ou l'avènement glorieux du Christ comme arrivant au terme d'un progrès historique de l'Église. Voilà. L'Église sera associée, est associée déjà, et le sera, peut-être de façon encore plus dramatique ou tragique, à ce mystère de mort, de passion et de mort du Christ avant la résurrection. Donc, le retour glorieux du Christ n'est pas à penser comme étant le Christ qui reviendrait dire à l'ensemble des catholiques, ben, vous avez bien travaillé, maintenant toute la terre est catholique, je reviens. En même temps, le temps qui nous est donné ici est ce temps pour que l'ensemble des hommes puissent recevoir le salut, accueillir le salut, et en particulier le peuple juif. Ça, c'est le mystère, c'est ce que nous dit saint Paul aussi dans l'Épître aux Romains, les dons de Dieu sont sans repentance. Et le peuple juif reste le peuple élu, reste le peuple que Dieu s'est choisi, à qui il a donné une révélation particulière pour l'ensemble de l'humanité. Et il y a un mystère incroyable qu'une partie de ce peuple n'ait pas reconnu celui qui l'attendait. C'est un mystère un peu incroyable, à travers lequel, nous dit saint Paul, à travers lequel le salut est arrivé aux païens. C'est-à-dire que, à travers l'endurcissement du peuple juif, qui finalement conduit à mettre à mort le Messie qu'ils attendaient, ben, le salut s'opère pour l'ensemble de l'humanité. C'est encore plus abyssal comme mystère. Alors, voilà, nous, saint Paul nous fait rentrer dans ce mystère-là en disant le retour du Christ viendra couronner d'une certaine façon l'illumination du peuple d'Israël. Alors, est-ce que ça sera une illumination, si vous voulez? Oui. Est-ce que c'est prévu dans le peuple, dans le plan de Dieu, qu'une partie du peuple juif ne reconnaisse pas le Messie? Alors, Dieu n'a pas prémédité le mal de quiconque. Or, mettre à mort un innocent est un mal. Donc Dieu n'a pas prévu dans son dessein bienveillant, il n'a pas programmé, si vous voulez, la mise à mort de son fils par la trahison de Judas, la lâcheté de Pilate, l'endurcissement du cœur de certains chefs religieux juifs. Non, ça non. Par contre, il le savait. Dieu connaît. Mais il n'a pas, si vous voulez, voulu d'une volonté positive. En appelant, vous voyez, comme il appelait Mère Teresa à partir en Inde, il n'a pas appelé Judas à trahir son fils. Ça, non. Mais il le savait. Est-ce qu'il y a une sorte d'échec de la part du peuple juif? Ah ben, la croix peut apparaître comme un échec. Alors ça, c'est actuellement quelque chose de... Comment dire? Je pense que si vous voulez avoir plus de réponses, vous pouvez en parler au père Jean-Rodolphe Cars. Vous voyez qui c'est? C'est un
Il est chapelain ici à Paray-le-Monial, il est musicien, il doit être en rapport avec le parcours Magnificat, et lui-même est juif. Et il s'est converti, et puis maintenant il est prêtre catholique. De fait, aujourd'hui, depuis quelques dizaines d'années, il y a une réflexion dans l'Église, enfin je ne dis pas qu'elle n'était pas avant, mais disons, ça apparaît encore plus fortement sur la place d'Israël, le rôle qu'il joue. Mais de la même façon, c'est ça que nous comprendrons justement à l'avènement de l'Orieux du Christ, hein. C'est tout ce mystère-là. Vous connaissez, je crois que c'est Peggy qui expliquait comment les colonnes romaines avaient marché pour le Christ, les légions romaines en construisant toutes ces routes, etc., etc., et que finalement, en faisant tout ça, l'Empire romain marchait pour le Christ. Pourquoi le Christ est venu il y a 2000 ans en Palestine? Alors ça, pourquoi est-ce qu'il n'est pas venu aujourd'hui avec tous les moyens de communication qu'on a? Pourquoi est-ce qu'il n'a pas fait des miracles aux Jeux Olympiques devant 4 milliards de spectateurs et qu'il l'a fait seulement devant 3000 personnes? Comment? Oui, tout à fait. Mais ce que je veux dire, c'est que le dessein de Dieu qui s'est opéré dans l'histoire humaine comporte une dimension mystérieuse qui nous échappera toujours. Et l'endurcissement du peuple d'Israël est une de ces dimensions qui nous échappe. Et la grâce qu'il porte, parce qu'il porte encore les grâces, c'est ce que dit Saint Paul, les dons de Dieu sont sans repentance, donc Israël garde des grâces particulières du fait de son élection, même dans son endurcissement. Mais ceci, en tout cas, moi, m'échappe encore pas mal. Oui. Ah, donc, au niveau 675, on parle de l'épreuve ultime de l'Église. Est-ce que je peux en dire deux mots? Eh ben, le Christ l'a annoncé. Le Christ l'a annoncé. Les apôtres aussi, on en rajoutait une couche. Saint Jean notamment. Saint Paul aussi. Peut-on reconnaître l'antéchrist? On peut le reconnaître à chaque fois que l'Église est attaquée, persécutée, chamboulée même de l'intérieur. On peut y reconnaître à l'œuvre précisément ce qui arrivera de façon encore plus tragique à la fin des temps. Donc, on ne peut pas... C'est difficile de dire, ah ben, ceci, je ne sais pas moi, les persécutions sous Néron pouvaient tout à fait être comprises comme étant l'antéchrist. La Révolution française, en tout cas dans ce qu'elle a eu de plus sanglant par rapport à l'Église catholique, pouvait être reconnue comme l'antéchrist. Le communisme ou le nazisme pouvait être reconnu comme l'antéchrist. L'Église qui a été quand même bien chamboulée aussi ces dernières années, on pouvait aussi y voir à l'œuvre l'antéchrist. Simplement, c'est en ce sens que les fins dernières sont aussi, ce qui nous est dit des fins dernières, nous permettent d'être une clé pour comprendre ce que nous vivons aujourd'hui. Oui, ce que nous vivons là fait partie de ce combat du bien contre le mal, du Christ et de son Église contre les ténèbres. Oui. Et quelle est-elle? Entre antichrist et antéchrist. De fait, je mets l'un pour l'autre, je ne vois pas la distinction. Et vous tirez ça de quel document? Bon, bah vous me direz de qui alors? Parce que je ne le connais pas. Vous me le direz tout à l'heure. Oui. Est-ce que finalement tout le monde pourra se convertir? C'est ça. Ben, ça dépend de nous, hein. Il peut attendre longtemps. Eh oui, mais tout à fait. Ça dépend de nous. Non, ça durera pas à l'infini, mais ça dépend de nous, oui, effectivement. Ça dépend. Là, effectivement, ça, j'ai pas dit ça, mais notre sainteté hâte le retour du Christ, comme notre péché retarde le retour du Christ. Ah ben, la volonté de Dieu, c'est que tout homme soit sauvé. Il patiente le temps qu'il faut. Maintenant, ça ne veut pas dire que tout homme
tout homme garde la possibilité de refuser le Christ. Hein. Il faut garder ça aussi en mémoire. Notre liberté peut faire échec à l'amour de Dieu. Ça, c'est possible aussi. Notre liberté peut faire échec à l'amour de Dieu. Disons que c'est une des clés pour comprendre ce temps. Je ne dis pas que c'est la seule clé. D'ailleurs, j'en ai donné deux. J'ai donné ceci et la liberté, l'exercice de notre liberté. C'est une des clés que nous donne Saint-Pierre. Donc c'est une clé, mais elle n'explique pas tout. Elle n'est pas à elle seule l'explication du pourquoi. Elle en est une des raisons. Et Dieu patiente. Alors jusqu'à quand, je ne sais pas. Mais il est d'une part, et d'autre part, notre disposition à le suivre ou à ne pas le suivre hâte ou retarde l'avènement glorieux du Christ. Oui. Le lien entre les apparitions du Christ ici à Paray-le-Monial et la parousie. C'est un des événements par lequel le Seigneur dit son amour pour son peuple et pour l'humanité. Mais toutes les révélations privées, et Paray-le-Monial en fait partie, n'ajoutent rien à la révélation en Jésus-Christ telle qu'elle nous est donnée dans les évangiles. Elle l'explicite, elle le précise, elle peut peut-être nous le rendre plus facile pour l'accueillir, elle nous fait rentrer dans une dimension qu'on n'avait pas vue immédiatement, etc., etc. Mais ça n'ajoute rien. Ça fait partie de la pédagogie de Dieu de venir nous redire les choses ou nous donner un moyen supplémentaire pour nous attirer à lui. Voilà, certainement. Oui. La différence entre l'enfer et le purgatoire ? Oui. À l'avènement de l'ordre du Christ, tous ressusciteront. Les biens pour le bien, nous dit Saint Jean, les mauvais pour le mal. Donc ceux qui sont en enfer, s'il y a des hommes en enfer, ressusciteront dans leur corps également, au jour de l'avènement de l'orieux du Christ. Mais pas pour la béatitude éternelle, pour une souffrance éternelle qui est d'être séparé de Dieu en voulant être séparé de Dieu. Ceux qui sont au purgatoire ressusciteront dans leur chair et accéderont à la béatitude pleine et entière. Ça sera la fin du purgatoire. Voilà. Oui, si, bien sûr, le purgatoire peut se vivre. Le purgatoire, c'est ce qui nous permet de purifier notre amour. Et effectivement, sur Terre, nous pouvons vivre des choses, en bien ou en mal d'ailleurs, mais qui vont nous aider à purifier notre amour de telle sorte que nous accueillerons sans aucun mélange et sans aucun partage l'amour de Dieu au moment de notre mort. Donc oui, le purgatoire, disons l'office du purgatoire peut se vivre sur terre, mais non seulement peut, il vaut mieux. Enfin, c'est ce que nous sommes appelés à vivre. Non pas la terre comme un temps d'exil ou quelque chose qui serait difficile à vivre, si vous voulez, et de telle sorte qu'on mériterait le ciel, mais la terre pour apprendre à aimer. Nous sommes ici pour apprendre à aimer. Et si nous l'avons mal appris, pas assez appris, ou trop peu appris, eh bien, ça, y aura un complément avec le purgatoire. Le purgatoire est quelque chose de positif, oui. Oui, c'est l'âme elle-même est heureuse d'avoir ce temps de purification avant de rentrer dans la communion pleine et entière avec le Père. Oui, qu'est-ce que l'apostasie ? L'apostasie, c'est le reniement de la foi. Ah oui, l'apostasie, c'est renier la foi, c'est renier mon attachement au Christ. L'apostasie, c'est renier sa foi. L'apostasie ne peut concerner, d'une certaine façon, que des gens qui ont déjà la foi et qui la renient.

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2: Chantez le Seigneur, louez le Seigneur, il a délivré le malheureux de la main des méchants. Jérémie 20, 13.

Aujourd'hui, on a un thème qui est la continuation du guérim, donc que Jésus a souffert. Alors, la question que je voudrais vous poser, est-ce que Dieu a créé la mort? Qui est-ce qui peut répondre? Alors, Dieu n'a pas créé la mort, c'est bien. J'ai une autre question. Est-ce que Dieu veut la souffrance? Qui est-ce qui a dit oui? Ben, tu seras recalé, voilà. Alors, vous êtes bien convaincu que Dieu n'a pas créé, ne veut pas la souffrance? Bon, alors, pourtant, il est clair que Jésus a souffert sur la croix. Alors, comment ça se fait? Eh bien, ça se fait qu'au début, quand l'homme était avec Dieu dans le jardin d'Éden, tout se passait bien. Tout se passait bien, ils étaient heureux, Dieu était heureux, l'homme était heureux, ils conversaient à la brise du soir, c'était génial. Et voilà que quelque chose de triste est arrivé, que l'homme a voulu, à commencer par la femme, puisque c'est Ève qui a commencé, a voulu se vivre indépendamment de Dieu et faire des choses indépendamment de Dieu. Dieu avait prévenu qu'il y avait des choses bonnes dans le jardin, tout ça, que l'homme devait, avoir le contrôle sur tout, il était maître de toute la nature et tout ça. Il devait... Et puis, à un moment donné, il a dit, bon, attention, là, il y a un danger. Il y a un danger, il y a quelque chose là qui n'est pas très beau. Il y a un fruit, là, il ne faudrait pas que vous mangiez de ce fruit, parce que si vous mangez de ce fruit, vous allez mourir. Mais la femme, et après l'homme, au lieu de tenir compte de la parole de Dieu, eh bien, on mangeait du fruit, invité par le serpent qui représente Satan, vous connaissez l'histoire. Résultat, ils sont morts. Et chacun de nous porte la marque de ce péché, qui s'appelle le péché originel, que l'on a dès notre conception, ça fait partie de l'humanité, sauf la Vierge Marie qui était Immaculée Conception, comme elle l'a dit elle-même ici. Alors, cette catastrophe étant arrivée, il faut savoir que comme Dieu nous aime, il avait préparé le remède. Il s'est dit, on ne va pas les laisser mourir éternellement, on va les récupérer. On va leur proposer, mais toujours dans la liberté, parce que Dieu respecte notre liberté. Il a respecté la liberté d'Ève, d'Adam. Ils ont choisi de manger la pomme, c'est leur problème, d'accord? Eh bien, Dieu, avec la liberté de l'homme, va pouvoir retrouver la vie et la vie éternelle. Alors, c'est très beau de voir que dans le jardin d'Éden, il y avait deux arbres. Il y avait l'arbre de la connaissance du bien et du mal, et il y avait l'arbre de la vie. Et l'arbre de la vie, il a été placé avant le péché d'Adam et Ève. Et l'arbre de la vie, c'était déjà le bois de la croix du Christ. C'est-à-dire que Dieu, qui avait prévu le coup que peut-être que l'homme se détacherait de lui, vouloir être indépendant de lui, vivre sans lui, transgresser ses paroles, en pensant être plus intelligent que Dieu. Oui, on peut manger de cet arbre-là, on ne mourra pas, Dieu s'est trompé, on peut le manger, il a l'air attrayant, allez, mangeons-le, et Dieu a certainement dit une bêtise en disant que vous allez mourir, et pof, ils ont eu le ver dans le fruit. Mais Dieu avait prévu que peut-être l'homme allait mésuser de sa liberté, c'est-à-dire qu'il allait user de sa liberté à mauvais escient. Alors il avait prévu le remède avant même la maladie. Et déjà dans le jardin d'Éden, avant la chute, il y avait l'arbre de la vie, c'est-à-dire la croix du Christ. Et Dieu avait déjà prévu le sauveur qui allait nous redonner la vie. Seulement voilà, pour sauver, il faut l'amour. Il faut un amour divin. Pour sauver, ce n'est pas une baguette magique qui peut nous sauver. Le salut vient de l'amour. Dieu est amour et Dieu nous sauve par amour. C'est bien qu'au temps prescrit, Dieu a envoyé son Fils pour nous sauver. Et comment a-t-il fait? Il est rentré dans notre fosse de mort pour vaincre la mort sur son propre terrain, pour vaincre la souffrance sur son propre terrain. Et c'est comme ça qu'on voit que Jésus, à un certain moment, 3 ans après avoir commencé sa vie publique, il s'est laissé arrêter comme un agneau, il ne s'est même pas défendu, alors que 3 ans, il a montré que pendant 3 ans, il pouvait échapper aux mains des malfaiteurs. Hein, il arrivait toujours à échapper, on a voulu le balancer de la colline de Nazareth, il a échappé à ses poursuivants, à d'autres fois dans le temple, ils ont essayé de l'attraper, on ne sait pas comment, il n'était déjà plus là. Il a toujours échappé, mais au moment prescrit par Dieu, 3 ans après, il s'est laissé arrêter comme un agneau, il s'est laissé enchaîner, il s'est laissé emprisonner,
Il s'est laissé conduire jusqu'au bois de la croix, c'est ce fameux chemin de croix, voyez, où il rencontre sa mère, il rencontre Simon de Cyrène, il rencontre Sainte Véronique, vous savez, qui a essuyé son visage et tout ça. Et puis là, il arrive au Golgotha, et là, on le cloue sur le bois de la croix. Il est érigé comme ça, voilà, sur cette croix. Et là, il souffre et il meurt, en offrant sa vie pour nous. Donc, c'est par amour que Jésus est venu prendre sur lui nos souffrances, nos malheurs et notre mort. Non pas par masochisme, en disant, allez, je vais faire comme eux, je vais souffrir, je vais en baver, je vais me laisser clouer, parce qu'il y a des gens qui souffrent sur la terre, il y en a qui ont le cancer, il y en a qui se font écraser, il y en a qui sont agonisants, il y en a qui sont transpercés, etc. Donc je vais faire comme eux, je les aime trop, je vais faire comme eux, je vais être bien, bien châtié, flagellé, couronné d'épines, etc. Et puis finalement, je vais mourir pour faire comme eux parce que je les aime trop. C'est pas ça le but. Le but, c'est que Jésus allait souffrir et mourir pour vaincre sur le terrain de la souffrance et de la mort, pour arriver avec sa divinité sur le terrain de la mort et faire face à l'auteur de la mort qui s'appelle... Bravo ! Il s'appelle Satan. Et il a fait face à Satan sur le terrain de la mort pour lui dire « Mon vieux, là, t'es coulé, touché, coulé, je suis mort aussi et par ma mort d'amour... Je viens vaincre ta mort de haine. » Vous avez compris le truc ? C'est par amour que nous sommes sauvés. Et Jésus a voulu rejoindre Satan dans sa fosse de mort. On lui dit maintenant, t'es touché, coulé. Regarde, moi je suis Dieu et je viens éclairer la mort de tous mes amis les hommes pour que toi, tu les lâches, tu cesses de les emprisonner dans la mort parce que moi je suis venu dans ta fosse de mort, j'ai ouvert les portes. Vous voyez, où est-ce qu'elle est l'icône ? Ah ben elle n'est plus là. Ah oui, pardon, est-ce que moi je la voyais de profil donc Alors maintenant, vous avez vu là Jésus, il fait éclater les verrous de la mort, les tombeaux, il y a tout qui saute, les verrous, les clés, les cadenas, les chaînes, il y a tout qui saute, parce que Jésus est arrivé dans la fosse de mort, dans le tombeau, et là il a fait face à l'ennemi, il lui dit maintenant, toi tu es fini. Et Satan, qui est quand même très aveuglé vu qu'il vit dans la haine, il croyait avoir assassiné Jésus pour ne plus en parler. Il disait, celui-là, il me gêne, il a trop d'amour, il a trop de vérité, il a trop de lumière, il me gêne. Moi, je suis venu pour mettre le caillon sur la terre, pour les faire tous perdre. Et lui, il me gêne parce qu'il prêche la vérité. Alors, je vais l'assassiner. Alors, il a inspiré Judas, Pilate, Hérode et tous ces gens-là, les certains pharisiens qui ont voulu le mettre à mort. Il a inspiré tous ces gens-là qui ont été comme ses instruments et il voulait liquider Jésus. Et il semblait avoir réussi. Puisqu'au moment de la mort de Jésus, à part la Vierge Marie qui croyait à la résurrection, ils étaient tous le nez par terre en disant ben, on a suivi une histoire qui était véreuse, voilà, maintenant il est mort, on a espéré en lui, maintenant tout est fini, cette histoire est finie, on a espéré, et en fait on a espéré en vain, parce que le héros qui devait nous sauver des Romains, qui devait délivrer le pays, qui avait parlé d'une manière extraordinaire, ben, le voilà, c'est un cadavre entre nos mains, et ben tout est perdu. Alors Dieu a voulu être dans le tombeau de la mort pour vaincre la mort sur son propre terrain. Vous me suivez ? Alors, comme Satan a raté son coup, il ne s'est pas rendu compte, Satan, qu'en assassinant Jésus avec certains instruments, il allait permettre à Jésus de venir dans la zone de la mort, mais en tant que vainqueur, parce que lui, il avait l'amour, il était l'amour. Et alors, il avait cette puissance divine de vaincre la mort. La mort n'a jamais arrêté Jésus, puisque Jésus est la vie même. Jésus ne va pas se laisser vaincre par un petit démon qui s'appelle la mort. Dieu est grand, Dieu est vie, et il n'est pas arrêté par un petit démon qui est sa créature. Vous voyez ? Il n'est pas arrêté par Satan. Satan n'est qu'une créature, c'est une mauvaise une créature qui s'est rebellée, mais ce n'est qu'une créature, et le Créateur est au-dessus de la créature. Alors Satan, alors là, il s'est pris l'échec de sa vie, il a été vaincu pour toujours. Alors nous, maintenant je voudrais passer à une chose qui nous concerne personnellement. Dieu a donné un sens à notre souffrance. Dieu a donné un sens à notre mort. Les gens ont continué à mourir après la mort du Christ et après sa résurrection. Et certains pourraient croire que sa résurrection, ça n'a pas servi à grand-chose, puisque les gens continuent à mourir.
Oui, mais après la mort, qu'est-ce qui se passe? Au lieu d'avoir la mort éternelle, comme c'était la condamnation depuis le péché d'Adam, eh bien, après la mort, nous naissons au ciel. Vous savez, Saint Bernard a dit une chose très belle. Il a dit que tant que nous sommes sur la terre, nous ne sommes pas encore nés. Nous naissons lorsque nous entrons au ciel. Voilà notre vraie naissance qui n'a pas de couchant, puisque quand on est au ciel, on ne meurt plus. Donc lorsque nous naissons au ciel, nous naissons véritablement à la vie éternelle. Et il a dit que lorsque nous sommes sur la terre, nous ne sommes donc pas encore nés, mais nous sommes portés dans le sein de la mère de Dieu. Nous sommes portés aujourd'hui dans le sein de la mère de Dieu. Je sais pas, non, vous n'étiez pas là lorsque j'ai parlé hier. J'ai raconté que la Vierge Marie qui est notre mère, eh bien, elle nous enfante véritablement à la vie. On a deux mamans. Certains en ont trois. On a notre maman de la chair. Et si elle est morte, on a peut-être été adoptée par une autre maman. Donc on a déjà deux mamans sur la terre. Mais on a une maman au ciel. Et cette maman au ciel, elle fait comme notre maman sur la terre. Elle nous enfante. Elle nous donne la vie. Il y a une différence entre la vie qui m'a été donnée par ma maman de la terre et la vie qui m'est donnée par ma maman du ciel. Ma maman de la terre m'a donné un corps qui va mourir. Je la remercie parce que sans ce corps, je ne serais pas avec vous aujourd'hui. Donc c'est très gentil de sa part, mais on doit quand même constater que ce corps-là, je ne sais pas si c'est demain ou dans quelques années, il va mourir, comme chacun de nous. Par contre, ma maman du ciel, qui m'enfante aussi, elle m'enfante pour la vie qui ne finit pas. Elle m'enfante pour la vie que j'aurai au ciel. Donc elle est encore plus ma maman que ma maman sur la terre. Et cette maman du ciel, qui est la mère du Christ, elle m'enfante pour vivre avec son fils, le Christ. Vous voyez ? Donc le corps que j'ai comprend une âme. Lorsque j'ai été conçue sur la terre, Dieu m'a donné un corps, mais il m'a donné aussi un cœur, une âme et un esprit. Le corps charnel va mourir, mais l'âme va rester pour la vie éternelle. C'est pour ça que c'est important pour nous de savoir que la victoire que Jésus a obtenue pour nous sur la croix, en mourant et en ressuscitant, c'est une victoire qui nous ouvre les portes de la vie éternelle, que ma maman de la terre n'aurait pas pu m'ouvrir. Vous voyez ? Donc c'est une espérance extraordinaire. Lorsque quelqu'un meurt, je connais certains voyants qui voient la Sainte Vierge tous les jours, eh bien c'est incroyable de les voir quand quelqu'un meurt. Nous, quand quelqu'un meurt, qu'est-ce qu'on fait ? On pleure, on se lamente en disant « je suis désolée, je vais bien prier pour toi, quel malheur, c'est désolé, c'est vraiment horrible, bon, ben, on ne l'a plus, on ne le voit plus, on ne le touche plus, on va souffrir de l'absence, on a le cœur déchiré, oh là là, la mort, oh là là, bon, toutes mes condoléances, on fait des têtes de 6 pieds de long, on peut dire des têtes d'enterrement. » Eh bien, les voyants qui ont vu le ciel, qui ont vu l'au-delà, qui voient la Sainte Vierge tous les jours, la Mère de Jésus, qu'est-ce qu'ils disent ? Comme c'est beau, comme il a de la chance. Lui, ça y est, il est casé pour la vie éternelle. Alors qu'il y a peut-être un peu de purgatoire à faire si on n'a pas trop demandé pardon pour ses péchés, c'est sûr. Mais le purgatoire, il a une date de péremption. Parce que la seule sortie qu'il y a au purgatoire, c'est vers le ciel. Bon, ceux qui sont en enfer, la Sainte Vierge l'a dit, sont ceux qui décident de se mettre contre Dieu. Je sais que c'est aucun d'entre vous n'a fait cette décision stupide de se mettre contre Dieu, de faire un pacte avec Satan. Enfin, c'est des choses qui sont abominables, qui existent malheureusement dans le monde, il faut le savoir. Mais je sais que ce n'est pas votre cas. Donc on va laisser tomber l'enfer. En fait, après la mort, donc on a ce choix d'aller soit au purgatoire si on ne s'est pas repenti de nos fautes. On est encore un peu souillé, donc on ne peut pas embrasser Dieu qui est la pureté même. Alors en fait, on se fait une bonne douche là au purgatoire pour être prêt à rentrer au ciel. Alors cette vie éternelle, eh bien, c'est mon joyau, c'est mon trésor, c'est ma gloire, c'est mon espérance, c'est ma joie. Et quand les voyants voient que quelqu'un est mort, eh bien, ils voient dans leur âme, dans leur esprit, parce qu'ils voient vraiment la beauté de cette vie qui nous attend. Donc la vie éternelle est encore plus importante que la vie sur terre. La vie sur terre est un passage qui est assez court par rapport à l'éternité et qui nous donne l'occasion
de grandir dans l'union avec Dieu qui sera notre béatitude éternelle. Alors, comment se fait-il que Dieu permette sur la terre la souffrance? Dieu est venu diminuer la souffrance parce que quand on connaît Dieu, des gens souffrent moins. Quand on n'a pas d'espérance, quand on n'a pas de sens à la souffrance, c'est le désespoir. Si je me prends un cancer et que je sais que j'ai encore 3 semaines à vivre parce que mon foie est déjà ravagé par le cancer du foie. Si je connais Dieu, je vais me dire, bon, je vais offrir ma souffrance. Ma souffrance va peut-être aider beaucoup d'autres gens qui ne connaissent pas Jésus à le connaître. Mais si je ne connais pas Dieu, je me dis, c'est l'horreur. Je vais souffrir atrocement. Je vais finalement tomber dans un trou noir sous la terre. Tous les miens vont pleurer parce que j'abandonne mon mari, j'abandonne mes enfants, etc. J'aurai un trou à ma place. Et puis tout ça, à quoi ça aurait servi toute la vie que j'ai eue? Ça, de le néant complet. Résultat, désespoir. Alors Jésus est venu nous tirer du désespoir. Et Jésus, en souffrant sur la croix, a obtenu pour nous le salut éternel. Mais moi qui souffre peut-être d'une maladie, peut-être que je souffre d'une maladie mortelle, peut-être que je souffre d'une maladie passagère qui va se remettre, et puis je vais porter une croix pendant un certain temps, et après ça va se remettre. Qu'est-ce que Jésus a fait pour donner un sens à ma souffrance? Alors là, je vais poser une question. Est-ce que, lorsque vous avez une souffrance, par exemple, votre cœur est brisé, voilà, vous aimez tel garçon, et pof, lui, il aime une autre fille. Aïe, ça fait mal. Ou bien alors, ah oui, ça fait mal, tu le sais, tu en sais quelque chose. Voilà. Ou bien alors, je suis un garçon, j'aime cette fille, manque de bol, elle aime un autre garçon. Je suis plantée. Alors, dans un cas comme ça, on souffre. Alors, est-ce que vous avez pensé que dans un cas comme ça, vous pouvez offrir votre souffrance? Qui est-ce qui a offert déjà sa souffrance? Qui d'autre? Ah ben, t'as fait coup double là, c'est bien. Alors, est-ce qu'il y a quelqu'un d'autre qui a déjà fait l'expérience d'offrir sa souffrance? Bravo, ben, t'es la seule? Ben, elle me dit pas que t'es la seule. Il n'y a personne qui a pensé à toi aussi? C'est bien. Qui d'autre? Bravo, bravo, bravo. Bon, ben, c'est la petite minorité. Ah ben, j'ai bien fait de venir, parce que là, vous n'êtes pas branchés, les gars. Hein. Alors, il faut que je vous explique quelque chose. Je pense que vous avez entendu parler de la petite Thérèse. La petite Thérèse avait l'art d'offrir ses souffrances. Elle a été malade de la tuberculose. En plus, à l'âge de 4 ans, sa mère est morte, donc ça a été la crise complète. Elle se sentait orpheline, elle aimait beaucoup sa mère. Elle souffrait du manque de la mère. Et puis après, il y a sa sœur Céline qui est rentrée au couvent. Donc, rebelote la perte de la grande sœur à nouveau comme la perte de la mère. Enfin, elle a eu des croix qui étaient importantes. Puis elle est morte à 24 ans de la tuberculose. Bon, alors elle a toujours offert ses souffrances à Jésus parce qu'elle avait la chance d'avoir des parents qui, dès son enfance, lui ont appris à offrir ses souffrances à Jésus. Comme des fleurs, comme des cadeaux qu'on offre à Jésus. Qu'est-ce que ça veut dire? Alors c'est très très beau, écoutez bien. Jésus, quand il était sur la croix, il a dit « j'ai soif ». C'est sûr qu'il avait très très soif parce qu'il avait perdu tout son sang, qu'en plus il avait été donc flagellé, couronné d'épines, cloué, tout ça. Il avait marché, il avait subi pendant toute la nuit la prison et personne n'avait pensé à lui donner à boire. Donc avec son sang qui avait coulé, il mourait de soif. Je ne sais pas si vous avez déjà fait l'expérience d'une grande soif, mais c'est vraiment une torture. Bon, donc il avait vraiment soif physiquement. Mais le sens caché de cette parole, c'est qu'il a soif de nos âmes. Il a soif que nous venions à lui, et il a soif de quoi en particulier? Il a soif que nous lui donnions nos souffrances. Pourquoi? Et ça, c'est la petite Thérèse qui nous l'explique. Elle avait compris une chose géniale qu'elle nous enseigne au monde entier. Que lorsqu'elle avait une souffrance, elle la plaçait dans les blessures de Jésus en croix. C'est-à-dire, par exemple, voilà, j'ai un accident de voiture et j'ai le bras cassé en deux, une fracture ouverte. Ça fait très mal. Qu'est-ce que je vais faire? Je vais mettre ma blessure dans la blessure.

0: pas offerte. Pourquoi ? Parce que Jésus, vous avez entendu un jour la prophétie d'Isaïe, dans ses blessures, nous sommes guéris. Et Jésus, en faisant laisser couler le sang et l'eau de ses blessures, eh bien, ce sang est notre guérison de la mort, notre guérison du péché. C'est pour ça que quand on va se confesser, même si on voit simplement un homme qui est le prêtre, en réalité, on est au pied de la croix, on laisse le sang de Jésus couler de la croix sur notre âme et la laver du péché. C'est le sang de Jésus qui nous purifie du péché. Donc ce sang nous rend la vie, ce sang nous lave, ce sang nous rend la santé, ce sang nous rend la vie. Parce que ce sang est le sang d'un Dieu. Alors, c'est un sang qui fait du bien, c'est un sang qui guérit, c'est un sang qui convertit, c'est un sang qui lave du péché, c'est un sang qui me rend la santé. Alors, si ma blessure est déposée dans la blessure de Jésus, eh bien Jésus, il ne va pas la mépriser. Il ne va pas dire, qu'est-ce que c'est que ce truc-là qui me refile, là, j'ai déjà mes blessures, ça me suffit, je n'ai pas besoin des tiennes. Pas du tout. Jésus a soif de mes blessures, parce qu'il sait que mes petites blessures humaines, elles vont mener à rien. Par contre, s'il les prend dans ses blessures, comme ses blessures donnent la vie, comme ses blessures guérissent, comme ses blessures pardonnent, eh bien, en unissant mes blessures à celles de Jésus, mes propres blessures vont se fondre à celles de Jésus, et comme elles vont être, je dirais, identifiées aux blessures de Jésus, eh bien, mes blessures vont aider Jésus à guérir, à sauver, à donner la vie, à restaurer, à donner la santé, à redonner la vie éternelle et à pardonner. Ça veut dire que j'ai casé mes blessures dans les blessures du Christ afin qu'elles portent du fruit. Alors, c'est comme ça qu'on a des gens. Vous avez entendu parler de Marthe Robin ? C'est une grande mystique française. Alors, si jamais vous n'avez pas entendu encore parler de Marthe Robin, demandez à vos parents de vous en parler. Et si jamais vos parents ne la connaissent pas, ce qui se peut très bien, eh bien, demandez à vos parents de demander à d'autres parents, jusqu'à ce qu'ils trouvent. D'ailleurs, il y a des livres aux éditions des Béatitudes sur Marthe Robin. Je crois même qu'il y a un CD sur elle. C'est une grande mystique. Et elle a été comme Saint François ou comme Saint Paul. Elle a eu les stigmates. Et pendant 50 ans, elle a vécu les souffrances de la passion du Christ toutes les semaines le vendredi. Est-ce que vous croyez que c'est une personne triste ? Est-ce que vous croyez que c'est une personne qui dit « Oh, la barbe, j'ai encore vivre la passion du Christ. Oh, c'est l'horreur. » Non ? Ben, bien sûr que non. C'était la personne la plus joyeuse que j'ai jamais rencontrée. J'ai eu la chance de la rencontrer 4 fois. C'était une personne qui, j'allais dire, qui pétait la joie, qui respirait la joie. Elle éclatait de rire même par moments. Pourquoi ? Parce qu'elle savait que ses souffrances, unies à celles du Christ, elle le voyait mystiquement dans des visions mystiques, elle savait que ses souffrances allaient faire que le pauvre gars qui se drogue et qui erre comme avec des traînant la savate comme ça, à dire qu'est-ce que je vais faire de ma vie, là, je suis abonné à la drogue, j'arrive pas à m'en sortir, je suis triste, j'ai le cerveau déjà à moitié détruit, oh là là, la vie est comme ça, qui sait plus quoi faire de lui-même, eh bien grâce à l'offrande de ses souffrances, cet homme va recevoir l'Esprit Saint, il va avoir la force d'abandonner la drogue et va être restauré, il va être ressuscité dans son cœur et dans son âme, il va faire une belle vie d'un homme debout. Parce qu'elle savait que l'offrande de sa souffrance, donc sa souffrance unie à celle du Christ, allait redonner la vie à des milliers de personnes. Et comme elle aimait Jésus, elle aimait les hommes, elle aimait ses frères, comme Jésus les aime, et c'est une grande sainte, eh bien, elle voyait une chose, au-delà de sa souffrance, elle voyait tous ceux qui allaient ressusciter grâce à l'offrande de sa souffrance. Est-ce que ça vous branche ? Alors, j'espère que quand vous aurez une rage de dents, vous n'allez pas vous dire « J'ai mal aux dents. Hein ?» Qu'est-ce que vous allez faire ? Vous allez dire « Bon, j'ai mal aux dents, je vais chez le dentiste, hein, ça n'empêche pas. » Mais qu'est-ce que vous allez faire ? On va offrir la rage de dents au bon Dieu. Et qu'est-ce qu'il va faire, Jésus ?
1: Il va les soigner.
0: Alors, oui, c'est pas faux. Oui, mais alors là, tu décapites complètement le rôle des dentistes. Ils vont être complètement dans le rouge, là. Hein. Alors, c'est vrai qu'il faut quand même aller chez le dentiste, mais qu'est-ce qu'il va faire Jésus? Il va prendre cette douleur.

0: de la rage de dents, il va la mettre dans son cœur, et cette rage de dents va permettre à Jésus de sauver encore plus de personnes. Donc c'est complètement vrai ce que tu as dit. Il va guérir, il va pardonner, il va sauver. Il y a des gens qui aujourd'hui errent dans les ténèbres, dans le péché. Il y a peut-être même des gens qui ont fait des pactes avec Satan. Il y a peut-être des gens qui sont dans le désespoir. Il y a peut-être des jeunes qui te disent « Oh, moi, je vais me suicider, j'en ai marre de la vie, je n'ai que épreuve après épreuve, je souffre trop, allez, c'est fini, ça suffit comme ça, je vais me suicider. » Eh bien, grâce à l'offrande de ta rage de dents, eh bien, ces jeunes-là vont avoir l'amour de la vie et ils vont vouloir continuer à vivre, avoir une belle vie. Est-ce que ça vous branche? Est-ce que vous avez compris le pourquoi votre souffrance maintenant a un sens? Oui? C'est beau, hein? Alors, est-ce que quelqu'un a une question là-dessus? Vas-y. Alors, on peut très bien offrir à Jésus nos souffrances pour un cas particulier. Par exemple, je vous donne un exemple. Supposez que je sois mariée avec un homme épouvantable. Ce n'est pas le cas puisque je suis mariée avec Jésus, donc ne pas confondre. Hein. Bon. Alors, supposez que mon mari soit un monstre, hein, et que vraiment, même au moment de la mort, il se mettait à délirer contre Dieu, etc. Bon. Il meurt. Alors évidemment, je souffre, d'autant que... Bon. Alors, en fait, je ne souffre pas tellement puisque c'était un monstre. Non, je vais donner un autre exemple un peu meilleur que ça. Je bénis le ciel qu'il ne soit plus là. Bon, alors je me suis trompée d'exemple. Hein. Il va falloir que je change mes batteries. Donc, voilà, j'aimais beaucoup mon mari. Et puis voilà qu'il meurt dans un accident de voiture. Alors évidemment, j'ai des orphelins avec moi. Je souffre de l'absence de mon mari que j'aimais tendrement. J'ai beaucoup de souffrance. Supposez que mon mari était très gentil avec moi, mais qu'avec le bon Dieu, ce n'était quand même pas la gloire. Il n'allait pas à la messe tous les dimanches. Il n'était pas vraiment converti. Et quand il est mort, ben... Peut-être qu'il aura à faire du purgatoire. Ça, c'est... Alors, qu'est-ce que je vais faire? Je vais offrir les souffrances de mon deuil, de ma solitude, de mon veuvage. Je vais offrir aussi la souffrance de mes enfants, les pauvres qui n'ont plus de père. Je dis, papa, où est-ce qu'il est? Papa. Alors, ça me déchire le cœur de voir mon enfant qui dit, mais papa, où est-ce qu'il est? Je veux voir papa, pourquoi il n'est pas venu ce soir m'embrasser? Et alors, la mère est complètement... Alors là, son cœur se retourne en elle et dit, mais écoute, ton papa, il va encore tarder un petit peu là. Il n'est pas encore là aujourd'hui. Et c'est une souffrance, une agonie pour le cœur de la maman. Et je vais offrir mon agonie de veuvage pour que mon mari sorte du purgatoire. Ou bien alors, pour que mon fils qui se drogue, va cesser de se droguer, ou que mon fils qui a une vie de patachon, qui n'est pas du tout avec Jésus, eh bien revienne sur le droit chemin. Et puis je vais offrir pour une personne qui justement aussi est veuve et qui blasphème contre Dieu de lui avoir pris son mari, comme si c'était Dieu qui volait les gens quand les gens meurent, voyez. Alors elle n'a pas compris le sens de sa souffrance, et bien je vais offrir la mienne pour qu'elle soit illuminée par le Saint-Esprit. Donc c'est incroyable le bien qu'on peut faire en offrant notre souffrance. Non pas, c'est pas nous qui faisons le bien, mais je donne ma souffrance en Jésus, à Jésus, que lui va s'en servir et lui voir les besoins les plus urgents, en commençant par les gens de ma famille, évidemment, mes amis peut-être, hein. Mais même des gens jusqu'en Chine, en Australie, en Afrique du Sud. Un jour, quand on sera au ciel, qu'est-ce qui va se passer? Eh bien, on va voir des gens venir chez nous et nous dire, tu sais Véronique, tu sais Benoît, tu sais Christian, tu sais Paul, tu sais Marie, eh bien, c'est grâce à toi que je suis ici. Parce que tout vient toi. Le jour où tu as eu un accident de voiture, et puis tu as eu le pied écrasé, tu te souviens comme ça t'a fait mal? T'es resté des mois à l'hôpital pour te remettre les muscles, les nerfs, les os, tout ça. Et ça t'a fait très très mal après toute une rééducation. Mais qu'est-ce que t'as fait? T'as offert ta souffrance à Jésus. Eh bien, Jésus, par l'offrande de ta souffrance, il est venu me trouver. J'avais une très mauvaise vie. J'étais prête à partir en enfer parce que j'avais fait des choses abominables. Eh bien, Jésus m'a visitée. Grâce à l'offrande de ta souffrance, eh ben, il m'a sauvée parce que j'ai retrouvé le droit chemin, j'ai eu la lumière du Saint-Esprit et grâce à toi aujourd'hui, ben, je suis au ciel. Alors là, il y en aura des centaines qui viendront vous voir en disant « Regarde, c'est grâce à toi que je suis là aujourd'hui. » Ça vous branche? Eh bien voilà. Alors vous avez encore une question? Alors, quelle est ta question? Ah ben ça c'est une bonne question. Suppose que j'offre ma souffrance pour quelqu'un qui est au purgatoire. Et sans que je le sache, cette personne est déjà au ciel. Alors, ta souffrance, de toute façon, tu la donnes à Jésus. Et Jésus va voir que comme cette personne est déjà au ciel, eh bien, elle va glisser sur une autre personne de ta famille qui, elle, n'est pas au ciel. Donc, de toute façon, elle va être positive et elle va aider. Et c'est cette autre personne qui va, voyant que tu la sors du purgatoire grâce à ton offrande, elle va t'aider sur la terre, puisqu'elle aura été au ciel plus vite. Elle va t'aider sur la terre à éviter les écueils dans lesquels elle est tombée. La preuve, c'est qu'elle est au purgatoire au lieu d'aller tout droit au ciel. Elle va être un ange pour toi sur la terre parce que tu l'auras aidée à aller au ciel. Est-ce que vous avez d'autres questions? Mais vous avez des questions merveilleuses, là. Je merci. Parce que j'allais justement expliquer ça et tu as devancé ma question. Est-ce qu'on peut offrir la souffrance des autres? Alors, c'est une excellente question parce que la réponse est oui. On peut offrir la souffrance des autres. Imaginez, regardez-vous, vous êtes chrétien. Quand j'ai demandé est-ce que vous êtes déjà arrivé d'offrir votre souffrance, il y en a 4 qui ont répondu oui, alors que vous êtes tous chrétiens. Alors imaginez les païens qui n'offrent jamais leur souffrance. Si vous qui êtes chrétien, vous n'avez jamais pensé avant cette réunion, hein, parce que maintenant ça va y aller, à offrir vos souffrances, combien plus les païens ne peuvent pas offrir leur souffrance parce qu'ils ne savent pas. Alors je vais vous expliquer une très belle chose qui se passe pendant la messe et c'est la réponse à ta question. Est-ce que vous avez remarqué qu'au cours de la messe, nous avons quelque chose qui s'appelle l'offertoire? Alors à ce moment-là, il y a quelquefois une procession et il y a des enfants ou des adultes qui apportent le pain et le vin, les hosties et le vin. Et puis le prêtre prend les hosties et le vin et puis il les pose sur l'autel. Et il les offre, il appelle l'Esprit Saint, et c'est ce qu'on appelle l'offertoire. Mais il y a un geste que souvent on n'a pas remarqué. C'est un geste très important au cours de la messe. C'est quand le prêtre prend la petite burette d'eau et il met quelques gouttes d'eau dans le calice. Qu'est-ce que ça veut dire? Cette goutte d'eau, est-ce que vous avez déjà essayé de mettre de l'eau dans votre vin? C'est pas recommandé quand c'est du Bordeaux, mais quand c'est de la piquette, on peut mettre de l'eau. Hein. Alors, de toute façon, que ce soit du Bordeaux ou de la piquette, l'effet est le même. Vous voyez que l'eau, ça c'est très joli, hein. Vous devriez regarder ça. C'est un enseignement spirituel de la messe que de faire ça. Vous allez prendre un bon verre de vin et vous allez mélanger de l'eau. Et vous allez voir en transparence, hein. Prenez une chose qui n'est pas trop grosse, quelque chose d'assez fine, comme ça vous voyez mieux. Vous allez voir que l'eau, ça va faire comme des espèces de courants un peu plus clairs dans le vin. Et puis très vite, vous n'allez plus discerner entre l'eau et le vin. Ils sont complètement mélangés. Alors, quand je mets de l'eau dans le vin va devenir, au moment de la consécration, ce vin va devenir quoi? Le sang du Christ. Et l'eau alors qui est mélangée au vin, qu'est-ce qu'elle va devenir? Est-ce qu'il va avoir le sang du Christ et puis que l'eau va flotter, puis qu'après on va la retirer? Ah, alors qu'est-ce qu'elle va devenir, l'eau?
1: C'est l'eau qui est versée par le Christ.
0: Disons qu'on verra ça plus tard. Alors, cette eau, elle s'est complètement mélangée au vin, si bien que quand le vin devient le sang du Christ, eh bien l'eau devient le sang du Christ. Vous me suivez? Parce qu'on ne peut plus l'enlever, c'est trop tard, elle est mélangée. Alors qu'est-ce que c'est que cette eau? Eh bien voilà, ben alors toi dis donc, faudra que tu me fasses connaître tes parents, je vais les féliciter. Alors, il a raison, cette eau c'est nous. Mais alors c'est pas seulement nous, c'est qui encore? C'est nos souffrances, bravo, c'est quoi encore? Dans cette eau il y a beaucoup de choses. Eh bien je vais vous... Ah oui? Nos blessures, absolument. Alors... Il y a quelqu'un d'autre qui sait encore qu'est-ce que c'est que cette eau? Eh bien, cette eau, c'est nous, c'est nos souffrances qu'on a offertes, qu'on dépose sur l'autel. C'est aussi nos travaux. On a peiné pour travailler, on a étudié, on a peut-être fait des travaux d'été, on a peut-être fait les vendanges, les moissons, on a été dépanner telle ou telle personne, on a travaillé, hein? Donc c'est aussi nos travaux qu'on offre, nos personnes qu'on offre avec tout ce que ça contient. Et quoi d'autre? Je dirais qui d'autre? ceux pour qui on prie, exactement. On amène avec cette goutte d'eau la souffrance de tous les autres qui ne sont pas là pour offrir. Si mon ami un tel qui est un païen ne peut pas offrir sa souffrance, eh bien moi quand je vais à la messe, je vais l'offrir pour lui. Ça veut dire que sa souffrance à lui, au lieu d'être vaine, au lieu de partir en désespoir, eh bien elle va être utile. C'est bien sûr beaucoup mieux si lui l'offre lui-même, mais je vais pouvoir l'offrir en son nom. Et c'est pour ça qu'au moment de la messe, on prie pour les morts qui sont peut-être au purgatoire, et on prie pour les vivants, et on offre à Jésus. Alors quand Jésus, quand ce vin qui est mélangé à l'eau se transforme dans le sang, ce sang qui contient donc l'eau avec toutes mes souffrances et la souffrance de mes amis, les souffrances des païens que j'ai offertes, les travaux aussi des païens que j'ai offertes, ce sang est offert au Père au cours de la messe. Par lui, avec lui et en lui. C'est à ce moment-là que, vous voyez, le prêtre offre le sang et l'hostie au Père. Et qu'est-ce que fait le Père en recevant le sacrifice renouvelé de son Fils? Alors là, il craque. Il craque. Parce qu'il voit que son Fils à nouveau s'offre par amour pour nous. Et comme il craque, qu'est-ce qu'il fait? Il répand les grâces. Il répand les grâces de guérison, il répand les grâces de résurrection, il répand les grâces de pardon, il répand les grâces de restauration, il répand les grâces de lumière, il répand les grâces de guérison. Voilà, et c'est pour ça que la messe est essentielle, c'est au centre de notre vie chrétienne, parce que le Père, au moment de la messe, inonde le monde de ses grâces, parce que le prêtre, au nom du Christ, a offert le Christ à nouveau au Père. Et c'est tous les fruits de la rédemption qui coulent de l'autel dans le monde entier, pas seulement aujourd'hui à l'heure de la messe, mais dans le passé, dans le présent et dans l'avenir, et même jusqu'au purgatoire, parce que la grâce de Dieu n'a de limite ni de temps ni d'espace. Ça vous branche? Est-ce que vous comprenez maintenant le sens de la messe? Et pourquoi au moment où arrive l'offertoire, c'est le moment de déposer sur l'autel vos souffrances, vos espérances, vos personnes, vos travaux, vos désirs, vos galères et celles de vos amis. Parce que Jésus va les prendre, il va les offrir au Père, et le Père qui va craquer, il va répandre toutes les grâces dans le monde, et vous aurez fait une œuvre extraordinaire, parce que ça, ce n'est plus votre œuvre. Vous avez permis à Jésus de faire son œuvre. Parce qu'à partir du moment où vous avez lâché la goutte d'eau, c'est son affaire, la messe, c'est la prière du Christ. Donc vous avez lâché votre goutte d'eau, et après c'est son affaire, c'est lui qui offre au Père, avec le prêtre, et là, il y a tout le monde entier inondé de grâce. C'est pour ça qu'il est très important, comme dit la Vierge, que la Sainte Messe soit au centre de votre vie. Parce qu'on n'imagine pas les grâces qui tombent au moment de la messe, quand elle est vécue avec le cœur. Vous avez encore des questions? Alors vous voyez, c'est important, quand on est à la messe, au lieu de bâiller aux corneilles en disant « bon, vivement que ça se finisse », de vivre la messe. Parce que c'est une occasion unique que Dieu vous donne pour faire du bien que vous ne pourrez jamais faire par vous-même. Parce que pendant la messe, c'est Dieu lui-même qui fait du bien. Mais il a besoin de votre participation. Et c'est pour ça qu'il y a la goutte d'eau qui se mêle au vin. Il y a une très belle prière à ce moment-là, je ne sais pas si vous l'avez déjà entendue, parce que malheureusement, quelquefois, au moment de l'offertoire, il y a un chant qui nous empêche de vivre ce moment de la goutte d'eau. Alors, c'est comme ça, écoutez bien cette prière que le prêtre fait en versant la goutte d'eau dans le calice. Il dit, comme cette eau se mêle au vin, puissions-nous être unis à la divinité de celui qui a pris notre humanité. Ça veut dire qu'on unit notre humanité à la divinité, et après ça, c'est le Christ qui agit au cours de la messe. Voilà, je crois que j'ai fini mon temps. Est-ce que peut-être vous avez encore des questions? Alors, parmi les garçons, là, j'ai une question à vous poser. Est-ce que vous ne trouvez pas que c'est extraordinaire de pouvoir célébrer la messe? Je ne parle pas aux filles, hein. Je parle aux garçons. Est-ce que vous ne pensez pas que c'est extraordinaire d'être celui qui va se tenir à l'autel pour vivre ce mystère? Est-ce que ça vous branche? Alors, moi, je vous pose cette question parce que je souhaiterais que parmi vous, il y en ait qui se disent, bah, Seigneur, si tu veux que moi, je sois un jour ce prêtre qui se tienne devant l'autel pour faire vivre ce mystère à tous mes frères, eh ben, montre-moi ta volonté. C'est peut-être ta volonté que je me marie, c'est peut-être ta volonté que je fasse autre chose. Mais si jamais tu avais un plan sur moi, que je devienne prêtre, eh ben, je m'ouvre à cette réalité. Je te dis, montre-moi, je suis prêt. Et si tu as une autre vocation, montre-moi, je suis prêt. Vous êtes partant pour ça ? Alors, je n'ai pas entendu la réponse, là. Il y a une fille qui a répondu. Alors, c'est quand même... je ne suis pas pour le sacerdoce des prêtres. Hein. Des femmes, je veux dire. Alors, est-ce que ça vous branche, là, les garçons ?
2: Oui.
0: Vous allez faire cette prière ? Seigneur, je suis ouvert. Attention ! Je ne vous ai pas dit que si vous faites cette prière, c'est sûr que vous allez devenir prêtre. Mais ça veut dire que ça va vous rendre heureux parce que vous allez laisser Dieu vous faire vivre son plan d'amour. Et je vais vous dire une chose qui va vous faire plaisir, que si vous réalisez le plan d'amour que Dieu a sur votre vie, vous serez le plus heureux des hommes. Si vous le contrariez, vous serez moins heureux. On va se bouger, on va se mettre debout pour faire une dernière prière.
2: Après, nous, on fait toute la démarche à la croix. Hein,
0: donc... Oui, d'accord. D'accord. Alors, vous pouvez vous détendre un peu, hein, voilà. Alors, on va terminer par une prière. On va prier l'Esprit Saint pour que, devant cette réalité qui est très importante, hein, eh bien, nous soyons vraiment branchés sur lui, qu'il vienne nous donner sa lumière.

Je vous propose maintenant de dire un « Je vous salue Marie » pour confier à la Vierge Marie la vocation de chacun de vous. Vous savez que Dieu, dans son cœur, a un très beau plan pour chacun de vous. C'est lui qui vous a créé, et quand il vous a créé, il avait un rêve. Et ce rêve, c'est que vous deveniez le saint parfait qu'il a préparé pour vous. Et ce saint que vous pouvez devenir, eh bien, ça dépend de votre oui. Alors, on va prier la Vierge Marie qu'elle nous aide, en nous accompagnant sur ce chemin de sainteté, qu'elle nous aide à devenir le saint que nous pouvons devenir avec la grâce de Dieu. Et elle va nous aider. Elle va nous aider d'abord à vivre la messe, parce qu'elle se tient à côté de l'autel à chaque messe. Et elle va nous aider à vivre la messe et à devenir le saint dont Dieu rêve pour nous. Je vous salue, Marie, pleine de grâce. Le Seigneur est avec vous. Vous êtes bénie entre toutes les femmes. Et Jésus, le fruit de vos entrailles, est béni. Sainte Marie, Mère de Dieu, priez pour nous, pauvres pécheurs, maintenant et à l'heure de notre mort. Amen. Notre-Dame de Lourdes, Marie Reine de la Paix, Sainte Bernadette, nos saints anges gardiens, tous les saints, les anges du ciel, priez pour nous et aidez-nous. Amen.

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2: Que tes œuvres, Seigneur, te rendent grâce et que tes fidèles te bénissent. Psaume 144, 10,

0: Je voudrais rejoindre d'abord l'enfant prodigue qui est perdu au fond de sa détresse. Il était bien chez son père, mais il a eu l'illusion que c'était mieux ailleurs. Vous savez, c'est une illusion qui nous prend souvent. On imagine toujours que ce sera mieux ailleurs. Toujours essayer de partir pour quelque chose de différent. Et il a utilisé le don de son père, ce que son père lui a donné, sans compter d'ailleurs, et le père donne et donne encore. Il l'a utilisé pour partir dans un pays lointain, dit la parabole. Et là, vous connaissez la suite, peu à peu, c'est la descente et la famine, jusqu'à la déchéance totale. Il aurait bien aimé manger ce qu'on donnait aux porcs, mais personne ne lui en donnait. Alors il a résolu de retourner chez son père, non pas tant d'ailleurs parce qu'il avait pris conscience de son péché que parce qu'il avait faim. Et puis vous connaissez la suite que je reprendrai peut-être tout à l'heure, mais je voudrais essayer de regarder longuement ce garçon parce que je lui ressemble souvent. Souvent je suis un peu dans cette détresse, je me sens loin, je me sens moche, je me sens pas bien. Au fond, cette histoire, elle remonte à loin, parce que c'est l'histoire de notre premier père, Adam, qui était bien avec Ève, tout allait bien. Et puis il y a eu cette histoire de pomme idiote. Il a découvert qu'il était nu. Alors il s'est caché. Et quand Dieu, le soir, revient dans le jardin pour se promener comme d'habitude, Dieu est obligé de le chercher. « Adam, où es-tu ?»« Je me suis caché parce que j'étais nu et j'ai eu peur. J'ai eu honte. » Au fond, pour nous les prêtres qui confessons souvent, nous le savons bien, mais nous le savons tous parce que c'est notre expérience de pécheur. On est tous un peu pareils, hein ? On est tous un peu pareils à tourner autour de nous-mêmes. J'ai fait une découverte importante. Le nombril est une voie sans issue. C'est toujours bouché, il n'y a rien à faire. Mais c'est très important parce que quand Adam et Ève ont péché, c'est la première chose. Ils ont découvert qu'ils étaient nus. Ils ont découvert qu'ils étaient nus parce qu'ils sont repliés sur eux-mêmes. Au lieu d'être dans le face-à-face, au lieu d'être dans ce regard d'amour, dans cet échange d'amour, ils se sont repliés sur eux-mêmes et ils se sont perdus dans leur nombril. Et le nombril est toujours fatal. J'aime entre toutes cette phrase de Mère Teresa qui m'a énormément frappé, qui conduit, enfin j'essaye de mettre ma vie dans ce sens maintenant. Elle a une phrase extraordinaire: on est vraiment soi-même dans l'oubli de soi-même. La conférence de ce matin, c'est essayer de réfléchir comment faire pour s'aimer soi-même, pour s'accepter soi-même, ce sera un peu ma conclusion tout à l'heure. Comment essayer de retrouver cette paix en moi ? C'est terrible parce que notre monde est complètement enfermé dans cette espèce de sur-soi. Vous voyez, l'économie d'aujourd'hui est tellement orientée sur la santé comme ci, la santé comme ça, le culte du corps. Il y a une boutique de bons vins de pays à côté de chez moi, à Paris, qui a fermé ces derniers mois, et c'est une boutique qui s'est ouverte à la place. Soigne ton popotin. Mais ça dit tellement ce que c'est que notre monde. Vous voyez, il faut soigner son popotin. Je vois pas tellement l'intérêt, mais ça occupe du monde et ça fait gagner de l'argent parce qu'il y a beaucoup de monde qui s'occupe de ça. Je trouve ça extraordinaire quand même. Tous ces trucs de fitness, il faut rester en forme, c'est pas la question, il faut essayer de faire du sport, je suis tout à fait d'accord. Mais cette espèce de culte de soi, du culte du corps, mais puis le culte de la psychologie, le culte de vous voyez, faut être bien, mais qu'est-ce que ça veut dire exactement être bien? Le péché nous enfonce
1: dans la honte. Et alors on est pris entre, dans cette espèce d'impasse, enfin d'alternative terrible. D'ailleurs, on voit bien ça quand on se confesse. À la fois, je me trouve très pécheur. Mon père, c'est épouvantable, je suis un pécheur abominable. Mais non, vous êtes un pécheur très très ordinaire, vous savez. N'allez pas faire un péché d'orgueil en plus dans votre confession. Votre péché est très ordinaire, je vous assure. Il y a bien mieux que vous. C'est désespérant de savoir qu'on est très banal finalement dans le péché. Vous voyez ? Alors à la fois, on se trouve épouvantable, et puis à la fois, on se trouve quand même bien. C'est vrai qu'il y a des gens qui sont quand même beaucoup mieux que moi, mais au-dessous, il y a quand même de la marge. Vous voyez, quand je me compare, c'est toujours terrible, parce que et c'est épouvantable, parce que finalement, je suis dans la moyenne, quoi. La moyenne, c'est pas terrible. La honte et la culpabilité, c'est ce que j'appelle la spirale de mort. Il y a une espèce d'aspiration vers le fond. Et cette aspiration, elle est terrible, parce qu'il y a beaucoup, beaucoup de gens qui s'y perdent. Et finalement, on boit pour oublier qu'on a soif. Finalement, je me regarde dans la glace, comme dit l'épître de Saint-Jacques, je suis comme celui qui se regarde dans la glace pour finalement, un instant d'après, oublier déjà comment j'étais. J'ai honte et je crève de faim. Et c'est là que va me rejoindre Marie, la Vierge Marie. C'est le regard de Marie qui va tout changer pour moi. Le regard d'une mère, c'est le regard de Marie, c'est le regard miséricordieux de Dieu. J'aime cette phrase d'un petit garçon à qui on demandait « Qui est Dieu ?» Mais vous la connaissez sans doute, mais je la trouve très très bonne. On demandait à un petit garçon « Qui est Dieu ?» et il disait « Dieu, c'est un papa qui aime comme une maman. » Vous la connaissez, elle est tellement belle. Et Marie, c'est... Marie exprime, Marie extériorise, Marie nous montre ce côté maternel de Dieu. Marie me regarde et figurez-vous, elle me trouve beau. J'ai fait une expérience extraordinaire. La première fois que j'ai pu voir Jean-Paul II de tout près, j'étais avec un groupe dont on avait pu assister à sa messe privée dans sa chapelle. Et puis après la messe, il nous recevait dans sa bibliothèque. On était tous en randonnion, puis il serrait la main à tout le monde. Et il y avait à côté de moi un garçon qui était je ne sais pas très bien d'où il sortait, tout tatoué, avec des tatouages abominables sur les bras. C'était moche, c'était très laid. Et intérieurement, je me disais quand même, il aurait pu mettre un chandail ou un pull, ou je ne sais pas, enfin, il aurait pu planquer ces trucs-là, c'est quand même trop moche. Quand on va voir le pape, je ne sais pas, on s'habille. C'était il y a 30 ans, hein, j'étais pas encore saint à ce moment-là. Et alors... Figurez-vous, le pape, quand il est arrivé à ce garçon, et il m'a donné une fameuse leçon, il a pris son bras et il a touché les tatouages. Et en le regardant avec un regard que je ne pourrais jamais oublier, il lui dit « C'est beau. Waouh. Rambal d'Akamlat. » Ça, je me suis dit... C'était une sacrée leçon et c'est une des choses qui m'a fait découvrir le regard de Marie, parce que Jean-Paul II avait ce regard-là. Le regard qui regarde l'intérieur, qui regarde au fond. Satan prend un malin plaisir à m'enfoncer. Satan, c'est exactement l'inverse. Satan, il me montre du doigt. Satan, il me condamne. Satan, il m'enfonce. Regarde ce que t'as fait, c'est épouvantable, t'es un salaud, t'es un pécheur, t'es nul. Vous voyez, c'est Satan. Satan, c'est celui qui accuse. Quand vous voyez un doigt pointé sur vous, vous pouvez être sûr, c'est signé Satan. Satan, il prend un malin plaisir à faire comme certaines mamans de temps en temps, c'est pas très éducatif à mon avis, c'est mettre le nez du petit dans sa berque. C'est épouvantable. C'est épouvantable parce que On va identifier le pécheur avec son péché. Marie, c'est exactement l'inverse. Jamais, jamais, jamais, Marie ne me montre du doigt. Jamais Dieu ne me désigne comme ça. Elle, c'est une main tendue. Elle, c'est un regard qui attire. Elle, c'est une maman qui ne rougit pas de son enfant. Une maman qui a un enfant qui est pris dans la drogue. Une maman qui a un enfant qui est pris dans l'alcool. Une maman qui a un enfant malade, d'une maladie que le monde trouve honteuse. Une maman ne rougit pas de son enfant. Elle regarde son enfant, elle le trouve beau, elle l'aime. Une maman qui récupère son enfant après une après-midi où l'enfant a joué dans la ferme ou dans la campagne, il est tout crotté parce qu'il fait pas beau, il y a de la boue, il en a de la tête aux pieds. Et maman récupère son enfant et elle le trouve beau. Elle ne regarde pas tellement la saleté. Elle regarde uniquement les yeux de son enfant, elle regarde le cœur de son enfant, elle va le laver, elle va le mettre sous la douche, et puis voilà, c'est fini. C'est un père qui m'a beaucoup appris, qui m'avait dit, « Oh, François, vous savez, pardonnez-moi, je vais dire une grossièreté, on ne peut pas traverser en permanence un fumier sans finir par puer la merde. Mais le monde, c'est comme un fumier, qu'est-ce que vous voulez? On marche dans ce monde. » Et finalement, on sent comme sans ce monde. Mais la belle affaire, on va se laver, et puis c'est tout. Et Dieu le sait, Dieu ne regarde pas cette saleté, Dieu regarde son enfant, un enfant chéri, pour qui il va se donner tout entier. Il y a dans l'Apocalypse un cantique extraordinaire qu'on chante tous les jeudis à l'office du soir, cantique que j'aime beaucoup. Ils l'ont vaincu, l'accusateur de nos frères. L'accusateur, c'est un des noms de Satan. Satan, c'est celui qui accuse. Ils l'ont vaincu, l'accusateur de nos frères. Ils l'ont vaincu par le sang de l'agneau. Le sang de l'agneau, c'est l'amour. L'amour de Jésus, l'amour de Marie. Dieu ne regarde pas mon péché. Il regarde ma peine, il regarde ma tristesse, il regarde ma souffrance. Ça, c'est l'expérience extraordinaire qui est donnée aux prêtres quand ils confessent. Quand on reçoit quelqu'un qui vient déposer son péché, qui souffre de ce péché, qui le tient, qui le prend. Non seulement un prêtre n'a pas envie de condamner ou d'accuser ou d'insister, mais le prêtre ne cherche qu'une seule chose, c'est à consoler, à encourager, à réconforter. J'aime tellement notre pape François qui dit, il demande aux prêtres d'exagérer dans la miséricorde cette année. Vous voyez, quand le pape nous parle de la confession, il demande aux prêtres, allez-y, exagérez même un peu, c'est-à-dire soyez encore moins sévères que si vous n'étiez pas sévères. Ça, c'est formidable, ça. C'est formidable parce que c'est vraiment Dieu qui est comme ça. C'est ça, la miséricorde. La miséricorde, c'est beaucoup plus que le pardon. Pourquoi ? Parce que le pardon regarde le péché qu'il faut pardonner. Mais Dieu, lui, n'a pas de mémoire. Dieu n'a pas de mémoire, donc le pardon, en fait, lui, ça lui échappe, il fait pas attention au pardon. C'est la miséricorde, il cherche à relever l'enfant, il cherche à relever l'homme pour lui permettre de retrouver ce face-à-face. Je suis fait pour ça, je suis fait à l'image de Dieu pour entrer dans un face-à-face, pour entrer dans cette communication, cet échange, un échange de regards. Quand Jésus retrouve Pierre après le reniement et après la résurrection, c'est extraordinaire parce que Jésus demande à Pierre, « Pierre, m'aimes-tu ?» Vous connaissez la triple réponse jusqu'à cette réponse extraordinaire. « Seigneur, Tu sais tout, c'est toi qui sais si je t'aime. Vous avez remarqué que le pardon, Jésus n'a même pas dit « je te pardonne, allez, je te pardonne, c'est bon ». Jésus lui pose cette question « m'aimes-tu ? Basta, c'est tout, point ». Nous, spontanément, on aurait dit « mais alors tu me dis que tu m'aimes, mais pourquoi tu as fait ça il y a 3 jours ?» Vous voyez ? Bon, alors d'accord, je te pardonne, mais tu me promets de ne pas recommencer. C'est épouvantable. C'est épouvantable. Tu me promets de ne pas recommencer. On retombe du ciel sur la terre. On est plus dans la miséricorde. L'amour de Dieu, la miséricorde de Dieu, c'est là, tout de suite, maintenant, c'est au présent. Aucune explication sur le passé, aucune promesse pour l'avenir. M'aimes-tu ? Ce regard. Et là, c'est la Vierge Marie qui va m'aider à entrer dans ce regard. Parce qu'une maman, elle a ce chic une maman, vous comprenez, elle m'a torché le derrière pendant quelques années, donc elle a peur de rien, quoi. Rien ne l'étonne, rien ne l'effraie, rien. Dieu non plus, bien entendu. Mais Dieu a voulu me montrer ce regard maternel, et c'est pas pour rien. Dieu a voulu me donner ce regard maternel qui du coup me regarde avec cette douceur particulière qui est la douceur d'une maman, la tendresse d'une maman. Tout ce que Marie exprime, c'est de Dieu, bien sûr, puisque c'est l'Esprit Saint qui vit en elle. Quand je regarde Marie, je vois l'Esprit Saint. Elle est pure transparence de Dieu. Vous savez ça, j'espère que vous le savez, j'espère que vous le comprenez ça, c'est tellement essentiel. Dieu Père, je sais ce que c'est que Dieu Père. Enfin, parce que je sais ce que c'est qu'un Père. J'ai eu la chance d'avoir un Père que j'aimais beaucoup. C'est pas donné à tout le monde, je le sais bien. Mais on a quand même des images pour représenter le Père. Dieu Fils, Jésus, on finit par le connaître en lisant l'Évangile. Je finis par savoir à quoi il ressemble. Et puis en plus, on a sa photo au XXe siècle avec le linceul de Turin. C'est quand même extraordinaire. On connaît Jésus, on marche avec lui, on connaît ce qu'il dit, on connaît ce qu'il fait. On finit par devenir familier de Jésus. L'Esprit Saint, vous avez une représentation pour l'Esprit Saint, vous ? Pas facile, hein ? On me dit, c'est un feu. On me dit c'est du vent, voilà, il y a du vent qui souffle. C'est difficile de représenter l'Esprit Saint. On n'a rien pour le représenter parce que c'est pas corporel par définition, pur esprit. Saint Maximilien Marie Kolbe s'était posé cette question. Comment découvrir l'Esprit Saint ? Et c'est à Lourdes qu'il a eu cette espèce de révélation. Marie se présente comme l'Immaculée Conception, la conception immaculée de Dieu. Qu'est-ce que ça veut dire ? Ça veut dire que Marie n'est pas seulement conçue immaculée, Marie est la conception. C'est beaucoup plus. Vous voyez, une feuille blanche, elle est blanche, mais ce n'est pas la blancheur. Moi, j'essaye d'aimer, mais je ne suis pas l'amour. Je suis vivant, mais je ne suis pas la vie. Jésus, il est la vie. Jésus, il est la lumière. Bon, eh bien Marie, elle est la conception immaculée de Dieu, c'est-à-dire elle est la pure pensée de Dieu réalisée. Saint Maximilien Marie a découvert ça. Quand je regarde Marie, je vois l'Esprit Saint. Rien en elle ne fait obstacle à l'Esprit Saint. Moi, je fais de l'ombre à l'Esprit Saint. C'est terrible, mais c'est comme ça. Parce que quand on me regarde, on me voit plus que l'Esprit Saint, hélas. Non, mais c'est-à-dire, on est tous un peu opaques à l'Esprit Saint. Petit à petit, il faut devenir plus transparent. C'est beau les gens qui sont vraiment transparents. C'est beau les gens qui laissent passer vraiment la lumière. Marie, elle laisse tellement passer la lumière que dans tout son être, corporel, psychologique, intellectuel, elle laisse passer Dieu. Donc, le sourire de Marie, on peut dire en vérité, c'est le sourire de l'Esprit Saint. Le dernier de ses ongles, de doigts de pied, les sourcils, le sourire, tout son être dit Dieu. Mais c'est pour ça que c'est si important de regarder Marie. Si je veux être regardé par Dieu, je me laisse regarder par Marie, c'est l'Esprit Saint qui me regarde en elle. Mais comment est-ce que saint Paul va dire « ça n'est plus moi qui vis, c'est le Christ qui vit en moi » Parce que saint Paul est tellement habité par le Christ que finalement son être, c'est le Christ. Bon, enfin, c'est le Christ qui transparaît à travers lui. C'est sainte Élisabeth de la Trinité qui disait ça, qu'il advienne en moi comme une incarnation de surcroît. Ça, c'est l'œuvre de l'Esprit Saint. Si je suis transparent à l'amour, je vais finir par ressembler à Dieu. Et c'est en regardant Marie, ou plus exactement, en me laissant regarder par elle, que peu à peu, je vais devenir plus transparent. Pour ça, il faut se remettre à nu. Marie, à l'Annonciation, elle est tout entière relative à Dieu. C'est très impressionnant dans l'Annonciation. Vous voyez, quand l'ange vient la saluer, « Je te salue, comblée de grâce. Ah » Marie est toute bouleversée. Pourquoi est-ce qu'elle est bouleversée? Parce qu'elle ne s'est jamais regardée elle-même. Marie ne s'est jamais regardée elle-même. Marie est absolument vide d'elle-même. Moi, mon problème, c'est que je ne suis pas vide de moi-même, je suis plein de moi-même. Marie est absolument vide d'elle-même. Mais c'est bien parce qu'elle est vide d'elle-même qu'elle a une capacité infinie d'accueillir l'infini. Au point que Dieu infini prend chair en elle alors qu'elle est un corps fini. C'est invraisemblable, ça. C'est un mystère incroyable. Marie, à l'Annonciation, est toute bouleversée par cette salutation de l'ange. Mais qui suis-je pour que tu me salues? Marie ne sait même pas qu'elle est immaculée. C'est pas son problème, c'est pas sa question. Marie ne sait rien du péché. Marie ne sait rien du péché parce que elle est absolument innocente. Pourquoi est-ce qu'elle est absolument innocente? Parce qu'elle est tout entière dans ce regard de Dieu. Elle ne se connaît que dans le regard de Dieu. Elle s'ignore totalement elle-même. Mais avant le péché, Adam et Ève s'ignoraient totalement eux-mêmes aussi. Et la preuve, ils étaient nus et n'en avaient aucune gêne. Parce qu'ils étaient dans cet échange d'amour. Ils étaient vraiment créés à l'image de Dieu. Le Père est tout entier vers le Fils. Le Fils est tout entier vers le Père. Et ils sont liés l'un à l'autre dans cet échange d'amour parfait qu'est l'Esprit Saint. Adam et Ève étaient à l'image de Dieu. Adam était tout entier pour Ève et par Ève. Ève était tout entière pour Adam et par Adam. Et l'un et l'autre étaient liés dans cet échange d'amour. Ils étaient unis par l'Esprit Saint. Jean-Paul II, notre si cher Jean-Paul II, ira jusqu'à dire cette chose invraisemblable, que l'homme et la femme, l'époux et l'épouse, donnés l'un à l'autre, dans ce don de l'époux à l'épouse, le don de l'épouse à l'époux, l'époux et l'épouse sont icônes de la communion divine qui existe au cœur même de la Trinité. Quand l'époux et l'épouse sont vraiment donnés, c'est-à-dire quand ils sont vraiment époux et épouse, et quand ils expriment ce don à travers l'union et l'union de la chair, ils sont icônes de la communion divine qui existe au cœur même de la Trinité. Pour s'aimer, il faut se mettre à nu. Pourquoi est-ce qu'on a peur d'être à nu ? Parce que le monde extérieur est hostile, bien sûr, parce qu'il y a des agressions permanentes. Mais c'est curieux, notre monde, voyez. Pardonnez-moi, je vais être encore un peu grossier, mais vous allez très bien comprendre ce que je veux dire. C'est très curieux, notre monde, parce que tout le monde voudrait se mettre à poil. Il y a une espèce d'idéologie du nudisme. Et personne ne veut se mettre à nu. Je dis ça maintenant dans toutes les homélies de mariage. Ça fait sursauter, ça fait rire tout le monde, ça fait un petit peu de... C'est tout à fait différent de vouloir se mettre à poil et de se mettre à nu. Se mettre à poil, c'est encore un jeu, c'est encore une manière de se mettre en valeur, c'est encore une manière d'essayer d'exprimer quelque chose. Et puis c'est une voie sans issue, parce que je voudrais être quelqu'un que je ne suis pas, alors je suis malheureux parce que je n'y arrive pas. Et je m'enfonce et je m'enfonce dans un truc sans fin. Alors que la mise à nu, c'est me laisser regarder tel que je suis, parce que je ne me regarde plus moi-même. Alors je pourrais peu à peu m'accepter moi-même. Je pourrais accepter ce regard qui me relève au lieu d'être un regard qui me condamne. Un regard qui me rend digne au lieu d'un regard qui me dégrade. Et je pourrais moi-même porter sur les autres un regard qui relève au lieu d'être un regard qui abaisse, un regard qui appuie. Je crois que c'est ça la miséricorde. C'est regarder l'autre avec ce regard-là. Et pour ça, c'est le sujet d'aujourd'hui, et il faut méditer ça aujourd'hui toute la journée. Est-ce que je vais accepter ce regard? Ou est-ce que je vais continuer à me planquer dans mon buisson? Est-ce que je vais accepter de me laisser regarder par Marie? Il y a une grâce tout à fait particulière ici à Notre-Dame-du-Lot. Il y a une grâce tout à fait spéciale, parce que ici, c'est la tendresse, c'est la douceur, c'est l'humilité de Marie qui est invincible. On est obligé de craquer ici. C'est impossible que une personne du festival parte d'ici sans être confessée. Impossible. Vous voyez, on va donner, à partir d'aujourd'hui, on va donner un bracelet spécial. Celui qui portera pas ce bracelet, c'est qu'il s'est pas encore confessé. On dira, ah, il s'est pas confessé. Alors, il y aura des prêtres, là, qui feront la garde à la sortie. Et vous serez obligés d'y passer. C'est impossible, vous comprenez. C'est la grâce d'ici. C'est pas possible de passer à travers. C'est difficile, la nudité, mais je pense que c'est une clé très importante pour la véritable conversion. Dieu, il faut que je voie l'heure qui passe, et on m'a dit qu'il fallait que je sois à l'heure, alors c'est terrible. Pour rejoindre Adam dans sa nudité, Dieu a trouvé un moyen invraisemblable. Il n'a rien trouvé de mieux que de se laisser voir lui-même nu sur une croix, cloué sur le bois. Jésus est nu sur la croix. On le représente toujours avec un pagne par discrétion, parce qu'on a peur de la nudité, on a raison, parce qu'il faut de la pudeur. Mais il faut aller jusque-là. Jésus est nu sur la croix. Les Romains savaient très bien ce qu'ils faisaient quand ils condamnaient comme ça quelqu'un à la crucifixion. Ils l'exposaient devant tout le monde pour qu'il soit la honte, pour qu'on puisse se moquer de lui, pour qu'on puisse avoir peur de son sort. Jésus n'a pas peur, et lui-même n'a pas peur de s'exposer au regard des passants, au regard des pécheurs, au regard d'Adam. Devant cette nudité, tu peux faire ce que tu veux. Tu peux faire comme beaucoup, crier, hurler, blasphémer, cracher. Tu peux faire comme le bon larron qui est fou de rage. Si t'es Dieu, descends de la croix, puis sauve-nous avec. Mais tu peux faire aussi comme le bon larron. Tu vois pas que pour nous c'est justice après ce que nous avons fait. Mais lui, Seigneur, souviens-toi de moi quand tu viendras dans ton royaume. Qu'est-ce qui a déclenché ce bon larron? C'est absolument capital ça. Qu'est-ce qui a déclenché ce craquement du cœur du bon larron? Eh bien c'est Marie. Le bon larron, il faut se représenter la scène de la croix. C'est incroyable parce que le bon larron, il est crucifié, il est juste à côté de Jésus, mais il est cloué comme lui, et donc il peut pas tourner la tête, il peut pas voir Jésus en face. Il peut pas voir le regard de Jésus. Il l'entend. En revanche, il voit Marie qui est là, à un mètre de lui, parce que Marie, elle est tout contre la poitrine de Jésus. Et le bon larron voit le regard de Marie. Qui est cette femme ? Le bon larron ne la connaît pas. Et depuis le matin, il a repéré cette femme qui suivait le chemin de la croix. Il a repéré cette femme qui est tellement belle. La cinquantaine à peu près, petite cinquantaine, une femme belle. Mais quand on parle d'une femme belle, c'est rien à côté de la beauté de Marie. Vous voyez, vous imaginez la femme la plus belle que vous puissiez connaître, le mannequin le plus parfait que vous puissiez imaginer. Mais c'est de la gnognotte, c'est rien à côté de Marie. Marie, c'est la pensée de Dieu parfaitement réalisée. Vous ne pouvez pas imaginer ce que c'est que la beauté de Marie. Et cette femme tellement belle est dans une douleur que personne n'a jamais pu connaître. Elle a accompagné cet homme depuis le matin et elle est là au pied de la croix. Elle n'est pas partie comme les autres, elle est là au pied de la croix. Tellement digne, tellement belle, mais tellement douloureuse. Elle pleure debout. Le bon larron l'a beaucoup regardé depuis ce matin. Il a vu tout d'un coup, ça lui est apparu comme une évidence tout d'un coup, c'est la mère de ce condamné qui est à côté de moi. C'est incroyable parce qu'il se ressemble évidemment comme personne n'a jamais ressemblé à sa mère. Jésus ressemble à sa mère. Il n'a que sa mère à qui ressembler, vous voyez, donc c'est le portrait de sa mère. Mais c'en est bouleversant, ça. Vous voulez savoir à quoi ressemble la Vierge Marie ? Moi, je me suis longtemps posé la question. Jusqu'au jour où j'ai compris que Jésus était le portrait de sa mère. Et comme on a la photo de Jésus, le linceul de Turin, vous prenez le linceul, vous enlevez la barbe, vous féminisez un tout petit peu les traits, vous avez la Vierge Marie. Ah, mais moi, je la reconnais entre mille maintenant. Je sais parfaitement quoi. C'est extraordinaire. C'est magnifique, ça. Et vous pensez bien que si Jésus est le portrait de sa mère, ce qui est une évidence, le bon larron a tout de suite regardé, il a vu. Et ce qui est extraordinaire, c'est que le fils et la mère sont les mêmes. Il n'y a pas l'ombre d'une impatience, pas l'ombre d'une haine dans leur regard. Il y a une douceur, une tendresse infinie. Bonnaron est bouleversé par ça. Il a assisté de bout en bout. Il a entendu Jésus au moment où on lui plantait les clous. « Père, pardonne-leur, ils ne savent pas ce qu'ils font. » Il a vu cette mère qui pleure, mais tellement paisible en même temps. Et quand le mauvais larron a lâché son truc, « Descends de la croix et puis sauve-nous avec », c'est ça qui a fait craquer définitivement le bon larron. C'est ce qui va se passer pour moi. Si je regarde longtemps la maman qui pleure sur le monde, la maman qui pleure sur les martyrs d'aujourd'hui, la maman qui pleure sur la haine, qui pleure sur les enfants victimes de la haine, elle pleure, mais elle laisse paraître un tel amour que finalement ça va faire craquer mon cœur. Alors moi-même, je vais dire, Seigneur, souviens-toi de moi quand tu seras dans ton royaume. Alors instantanément, je serai sauvé et même je serai canonisé. Je ne serai peut-être pas dans le calendrier, mais je serai instantanément canonisé parce que Dieu m'aime au point qu'il me donne cette sainteté.

selon ce que j'ai fait. Jamais, je le redis encore une fois pour que ce soit bien clair, jamais Jésus me dit « Mais pourquoi est-ce que tu as fait ça ?» Jésus me dit « M'aimes-tu ? Laisse-moi t'aimer. » Et ça, c'est Marie qui m'apprend ça. C'est Marie et sans doute aussi un peu Jean-Paul II. C'est avec lui que j'ai compris ce que ça voulait dire, l'amour exposé. Jean-Paul II qui était ce champion, l'athlète de Dieu, comme on disait dans les premières années, quand il parcourait le monde, qu'il était acclamé par des foules gigantesques. Et puis finalement, sur son fauteuil d'infirme, il ne pouvait plus rien faire. Il acceptait peu à peu d'être identifié à l'homme souffrant. Et contre l'avis de certains de ses conseillers les plus proches, il a exigé de continuer d'être vu par le monde entier, dans les caméras du monde entier. Il ne s'est jamais montré, il s'est laissé voir. Finalement, c'est ça que j'ai découvert longtemps après sa mort. Il était exposé au monde comme l'amour est exposé, comme l'Eucharistie est exposée. Le Saint-Sacrement exposé, c'est quoi? C'est l'amour qui se laisse voir. C'est l'amour dépouillé de lui-même jusqu'à devenir un morceau de pain. On dit, mais vous êtes mangé. Mais c'est bien, tant mieux, c'est ce qu'il faut. C'est mon idéal. Être exposé jusqu'à disparaître complètement pour ne plus ne laisser voir que l'amour. Est-ce que vous êtes de l'amour qui va s'imposer? Vous allez vouloir convertir le monde de force? Ou est-ce que vous êtes de l'amour qui s'expose, comme Marie s'expose à la grâce de Dieu? Alors elle en est comblée. Alors c'est là que peu à peu je vais trouver la paix et que je vais réellement m'aimer moi-même. C'est toujours un peu ambigu cette expression « s'aimer soi-même ». Parce que il faut s'aimer soi-même, parce que il faut aimer son prochain comme soi-même. Donc il faut s'aimer soi-même pour pouvoir aimer son prochain. C'est vrai, mais c'est très ambigu, c'est très dangereux. Moi, j'ai jamais été très très à l'aise avec cette expression-là. S'aimer soi-même, c'est au fond s'oublier soi-même, c'est s'accepter tel qu'on est, c'est accepter surtout le regard de Dieu, accepter le regard de Marie. Alors peu à peu, je vais entrer dans ce face-à-face qui me fait être vraiment moi-même. Alors là, il faut faire une petite distinction. C'est quelque chose qui peut être réalisé au point de vue spirituel, mais la psychologie ne suit pas immédiatement le spirituel. C'est-à-dire, je peux avoir spirituellement déjà cette grâce de me laisser regarder, de me laisser aimer. Mais il arrive parfois que des blessures psychologiques de tout le domaine psycho-affectif m'empêche encore de vivre avec cette grande liberté. Peut-être qu'il faudra aussi un certain accompagnement psycho-affectif. C'est possible, mais la psychologie, c'est pas ça qui m'empêche d'être saint. La sainteté, c'est l'amour de Dieu qui est immédiatement offert. Finalement, et je conclue, quelle est la place de Marie ? Je vais résumer en trois mots. La place de Marie, c'est d'abord un regard, son sourire, sa douceur, sa tendresse. J'aime tellement quand le pape François parle de la caresse de Dieu. Marie, elle est cette caresse de Dieu. Le pape parle de la révolution de la tendresse. Jean-Paul II nous demandait toujours d'être les bâtisseurs de la civilisation de l'amour. Eh bien, pour être bâtisseur de la civilisation de l'amour, il faut faire, comme dit François, la révolution de la tendresse. Il faut oser la tendresse. C'est Marie qui va nous apprendre ça. Et la tendresse, c'est d'abord pour l'accueillir pour soi. Dans ce monde si brutal, ce monde si rude, ce monde si blessé, c'est cette révolution de la tendresse qui va me faire craquer, qui me fait rendre les armes. Seigneur, tu sais tout. C'est toi qui sais si je t'aime.

Alors Marie, reine de la paix, va me conduire dans cette paix-là, dans sa paix à elle. Je peux me blottir contre elle. Je peux me laisser aimer par elle. Je serai un autre homme. Je serai devenu très vulnérable. Quand on est nu, on est très vulnérable. On s'habille pour se protéger. On se fait une carapace. On se fait une couche de protection. Le regard de Marie va faire craquer cette carapace. Je vais devenir très vulnérable. Mais la vulnérabilité, c'est la clé de la sainteté. Est-ce que vous acceptez de vous laisser toucher? Est-ce que vous acceptez de vous laisser aimer? Est-ce que vous acceptez de vous laisser regarder? N'aie pas peur, laisse-toi regarder par le Christ. Tu verras qu'il pleure parce qu'il t'aime. Amen.

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3: Soyez comme des gens qui attendent leur maître à son retour des noces pour lui ouvrir dès qu'il arrivera et frappera à la porte. Luc 12, 36.

0: Le Seigneur soit avec vous.
1: Avec votre esprit.
0: Évangile de Jésus-Christ selon saint Luc. Gloire à toi, Seigneur. En ce temps-là, Jésus disait à ses disciples en parabole, « Un aveugle peut-il guider un autre aveugle? Ne vont-ils pas tomber tous les deux dans un trou? Le disciple n'est pas au-dessus du maître, mais une fois bien formé, chacun sera comme son maître. » Qu'as-tu à regarder la paille dans l'œil de ton frère alors que la poutre qui est dans ton œil à toi, tu ne la remarques pas? Comment peux-tu dire à ton frère, « Frère, laisse-moi enlever la paille qui est dans ton œil, alors que toi-même ne vois pas la poutre qui est dans le tien. Hypocrite, enlève d'abord la poutre de ton œil, alors tu verras clair pour enlever la paille qui est dans l'œil de ton frère. Le bon arbre ne donne pas de fruits pourris. Jamais non plus un arbre qui pourrit ne donne de bons fruits. Chaque arbre, en effet, se reconnaît à son fruit. On ne cueille pas des figues sur des épines. On ne vendange pas non plus du raisin sur des ronces. L'homme bon tire le bien du trésor de son cœur qui est bon. Et l'homme mauvais tire le mal de son cœur qui est mauvais. Car ce que dit la bouche, c'est ce qui déborde du cœur. » Acclamons la parole de Dieu. Louange à toi, Seigneur Jésus. Frères et sœurs, il n'y a pas besoin d'être un grand psychologue pour remarquer une chose évidente. Les péchés des autres nous sont insupportables. Et en général, nous trouvons qu'ils sont vraiment graves. Nous sommes, et spécialement dans les temps qui courent, portés à les dénoncer publiquement parce qu'ils nous scandalisent. Et c'est ainsi que la paille qui est dans l'œil de mon frère, comme le dit Jésus, devient une poutre pour moi. En revanche, je suis à peu près sûr, frères et sœurs, que comme moi, vous trouvez que les péchés que nous commettons nous-mêmes ne sont pas si graves. Oui, mais ce sont des péchés mignons. On se dit volontiers pourquoi faire tant d'histoires pour des peccadilles. Et c'est ainsi que la poutre qui est dans notre œil et que tout le monde peut voir n'est qu'une simple paille pour nous. Étonnant constat. Est-ce de l'hypocrisie? De l'aveuglement? Je crois que c'est plus simple, voyez-vous. C'est tout simplement parce que les péchés de mon frère, c'est moi qui les subis. Alors que mes péchés à moi, c'est mon frère qui les subit. Eh oui, les conséquences de nos actes mauvais sont supportées par les autres. Aussi, conviendrait-il peut-être de se mettre à la place des autres quand nous faisons quelque chose et de considérer sérieusement la manière dont mon prochain va souffrir de mes actes. Vous voyez, réfléchir comme ça, c'est ce qui nous a permis de donner ce qu'on appelle la règle d'or. La règle d'or, c'est une règle qui est accourue à travers de toutes les civilisations, c'est-à-dire on la retrouve chez Confucius, on la retrouve chez le Bouddha, on le retrouve dans l'hindouisme, on le retrouve dans l'islam, on le retrouve dans les livres de Tobie, dans la Bible, etc. Eh bien, qu'est-ce qu'elle dit, cette règle d'or? Ne faites pas aux autres ce que vous ne voudriez pas qu'ils vous fassent. Ça, c'est la règle d'or. Et on dit en général qu'elle correspond à la sagesse, c'est-à-dire à la morale naturelle, c'est-à-dire ce que la raison que nous avons est capable de comprendre en dehors même de toute culture. C'est assez évident, hein? C'est un principe universel. Vous voyez, il me semble que c'est déjà bien pour vivre ensemble, si nous arrivons à cette règle d'or, essayer de nous mettre un peu à la place des autres. Mais il faut, je le crois, aller plus loin. Et d'ailleurs, le Christ va plus loin. Notre vocation, c'est d'aimer comme le Christ, vous le savez. Il a dit, aimez-vous les uns les autres comme moi, je vous ai aimé. Eh bien, si vraiment c'est cela, eh bien, si nous aimons vraiment quelqu'un, nous devrions souffrir du mal que nous lui faisons. C'est pas seulement se mettre à la place, vous voyez. Je pense, est-ce que, vous voyez, quand j'ai fait du mal à quelqu'un, est-ce que je ressens de la culpabilité, ce qui est déjà une conscience qu'il y a quelque chose qui ne va pas? Ou est-ce que je ressens de la tristesse? De la tristesse d'avoir fait du mal à quelqu'un que j'aime. Il y avait une chanson comme ça de Frédéric May, un chanteur allemand qui chante en français, qui avait fait une chanson qui s'appelle « La blessure ». Et il dit ceci, « La blessure que je t'ai infligée a laissé des cicatrices dans mon cœur. » Ça, il n'y a que quelqu'un qui aime qui est capable de dire cela. Alors nous, nous sommes appelés à aimer. Est-ce que lorsque nous faisons un acte mauvais envers notre frère en pensant que ce n'est pas grave, est-ce que nous sommes non seulement capables de nous mettre à sa place, mais aussi de ressentir de la tristesse parce que nous lui avons fait du mal et parce que nous l'aimons tout simplement? Vous voyez, je pense que c'est cela. Est-ce que je souffre moi-même d'avoir fait souffrir mon frère que j'aime ou que je dois apprendre à aimer? Donc voilà. Et puis aussi, quelque part, quand je contemple la croix du Christ, est-ce que des larmes me viennent aux yeux? Je souffre d'avoir participé par mon péché à la crucifixion du Seigneur qui a versé une goutte de sang pour moi. Voilà, cette tristesse que je ressens d'avoir blessé l'amour me paraît, frères et sœurs, un excellent critère pour mesurer l'amour qui est dans mon cœur. Amen.

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2: Le Seigneur fera disparaître la mort pour toujours. Isaïe 25, 8.

Vous voyez ce décor est très évocateur. Nous voyons une porte, une grande porte. Nous savons que c'est la porte de notre destinée glorieuse, la porte du royaume, la porte du ciel. Et devant la porte, notre maman, qui est la portière du ciel, qui est la petite porte qui nous ouvre la grande. Vous savez, cette petite porte étroite que les orgueilleux ne trouvent pas. Vous comprenez pourquoi le Seigneur nous dit qu'il faut redevenir comme des petits enfants. C'est notre feuille de route ici-bas pour pouvoir traverser cette porte. Nous ne pouvons pas faire l'économie de la Vierge Marie, de cette maman que Jésus nous a donnée sur la croix comme dernière parole, comme testament. Parce que nous avons besoin d'être un petit enfant serré contre son cœur. Vous savez comme sont les petits enfants? Vous avez déjà vu un petit enfant dans les bras de sa maman? Il n'a Dieu que pour elle. Il n'écoute que la voix de sa maman. Et sa bouche ne lui sert qu'à crier souvent. Mais quels sont ses premiers mots? Maman. Et quand il crie, c'est pour appeler au secours sa maman. Le tout petit, il aime toucher sa maman avec ses mains, ses petites mains. Et il n'y a pas de malveillance dans son cœur, parce que sa confiance est totale, absolument totale. Il ne peut pas imaginer que sa maman puisse lui vouloir du mal. Si vous ne redevenez pas comme des petits-enfants. Et vous savez que nous sommes dans un monde hostile. Un monde où nous avons à lutter, non pas contre des adversaires de chair et de sang, mais contre des esprits mauvais qui cherchent à nous détourner de notre destinée. Et comment ils s'y prennent, ces esprits? Eh bien, ils utilisent nos sens. Ils utilisent nos yeux, ils utilisent nos oreilles, ils utilisent notre langue, notre bouche, nos mains. Nous avons été baptisés pour être entièrement consacrés à Dieu, pour lui être entièrement ressemblant de plus en plus, mais cette ressemblance, c'est un chemin. Et le Seigneur nous a donné le chemin, nous a indiqué ce chemin. C'est celui qu'il a pris lui-même. C'est Marie.
Et c'est pourquoi je voudrais vous inviter tous à vivre à 100% votre consécration baptismale. Et pour cela, eh bien, confiez cette consécration à la maman. Et il y a une prière de consécration que je dis chaque matin, en plus de la consécration que ma communauté m'a enseignée de Grillon de Montfort, qui est plus compliquée. Mais la première parole que je dis quand je me réveille le matin, elle nous vient de Mère Yvonne Aimée de Malétroit, une sainte mystique du XXe siècle. Ô ma souveraine, ô ma mère, je me consacre et me donne tout entier à toi. Je te consacre mes yeux, mes oreilles, ma bouche, mes mains et tout mon être. Garde-moi simple et pur. Libère-moi de toute peur et regarde-moi comme ton bien et ta propriété. Amen. Alors, je vais vous proposer comme deuxième démarche quelque chose qui vous engage. Je vous ai dit que le démon se sert de nos sens pour nous détourner de notre destinée, pour nous empêcher de franchir cette porte. Et nous avons tous des failles. Peut-être que ce sont les yeux, à travers peut-être des addictions aux écrans, à des mauvaises images. Peut-être que c'est plutôt les oreilles, une curiosité qu'on a du mal à modérer. On veut tout savoir, on veut tout entendre. Peut-être que c'est votre bouche, votre langue, qui est prompte à médire, à critiquer, à juger. Peut-être que ce sont vos mains. Alors, on va vous proposer de vous engager à confier à la Vierge Marie un des cinq sens qui vous fait le plus facilement chuter peut-être, pour que, eh bien, la Vierge Marie s'engage, elle aussi, à vous faire avancer pendant cette session, à vous guérir peut-être d'une addiction, d'un mauvais pli. Et ça passera peut-être par le sacrement de réconciliation dans le courant de la session. Parce que Marie n'est pas seulement là pour recevoir nos peines. Elle est là parce qu'elle veut se charger de notre sainteté. Elle veut rendre notre sainteté plus facile. Elle veut infuser dans nos cœurs ses vertus. Ses vertus d'humilité, de douceur, de patience, de pureté, de charité. Et quand vous viendrez, car cette fois vous allez vous déplacer pour déposer
Votre deuxième papier, vous aurez écrit un mot, les yeux, les oreilles, la bouche, à vous de voir. Eh bien, des sœurs, des frères et sœurs vont vous remettre une image de la Vierge qui tient un enfant dans les bras, avec au dos cette consécration inspirée de Mère Yvonne Aimée. Nous ne la dirons pas ensemble, parce qu'une consécration, ce n'est pas rien. C'est un engagement de toute une vie. Et personne ne peut prendre cette décision à votre place. Et on ne veut pas vous manipuler. Vous allez repartir avec cette prière. Et si vous le souhaitez, ben vous ferez comme moi. Vous la direz dès que vos paupières s'ouvriront le matin pour vous jeter dans les bras de notre maman pour qu'elle vous aide, qu'elle nous aide à grandir en sainteté en imitant ses vertus par la grâce de son Fils, du Saint-Esprit, qu'elle nous distribue avec tant de sollicitude maternelle. Amen.

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2: Heureux les cœurs purs, car ils verront Dieu. Matthieu 5, 8.

Au nom du Père et du Fils et du Saint-Esprit. Alors, c'est la première fois que je me retrouve ici. Alors, je suis très heureux d'y être, enfin. Et puis, je veux confier au Seigneur tout ce qu'on va vivre ensemble. Et je n'oublie pas que ce ministère, parce que l'année dernière, mon cardinal me dégageait pour ce ministère de prédication. Et ce qui fait que depuis le mois de septembre l'année dernière, j'ai été dans plus de 15 pays pour des retraites de prêtres, des retraites pour les gens aussi. Là, j'arrive de Medjugorje, retraite pour les Italiens. Il y avait 150 Italiens, 50 Espagnols par la suite. Mais un événement marquant aussi, ça a été la retraite que j'ai donnée aux Indes pour des prêtres au début du mois de juin. Alors, ça a été pour moi la retraite la plus difficile de ma vie, mais elle était nécessaire. Alors, que le Seigneur m'inspire sur ce que vous auriez besoin d'entendre aujourd'hui à la suite de ce que je vis. Le thème de cette rencontre, adorer pour libérer. Alors, je m'en venais, j'étais à peine il y a 2 jours et je ne savais pas encore quelle direction le Seigneur donnerait pour la retraite, adorer pour libérer. Et il m'a donné cette direction. D'abord, tous, nous voulons avoir ce désir d'être des adorateurs, je crois. Quels sont ceux qui sont inscrits à 1 heure d'adoration par semaine pour les chapelles d'adoration? Vous pouvez lever la main. J'aurais presque le goût de dire aux autres, mais qu'est-ce que vous attendez, vous autres aussi, pour vous inscrire, ça va? Parce que Jésus veut ces chapelles et il veut ces temps d'adoration. Oh oui, une dernière des choses que je veux vous rappeler, je fais partie de la société Jean-Marie Vianney, qui est à Ars en France, bien sûr, parce qu'il y a des Ars un peu partout dans le monde. Alors, depuis quelques années, je fais partie de cette société comme prêtre. Alors, je priais hier à Medjugorje, voici comment le Seigneur me dit d'orienter, c'est ce que je dis ou ce que je fais dans les autres retraites. D'abord, à travers tout ce désir que nous avons d'orientation, il peut y avoir 5 obstacles ou 5 portes qu'on ouvre et qui peuvent bloquer l'adoration. J'aimerais que vous puissiez les retenir, parce qu'en même temps, on se dit ceci, oui, je veux adorer. Le mot adorer, comme nous savons, vient du mot embrasser. Je veux adorer Jésus. Mais en même temps, qu'est-ce qui peut bloquer ou qui peut m'empêcher d'être de plus en plus un adorateur? D'abord, il y a 5 portes qu'on ouvre. Certains qui sont déjà venus dans les retraites vont les retenir, les savent déjà. Il y a 5 portes qu'on ouvre et qui peuvent bloquer l'adoration. La première porte, c'est le péché. J'ai mis adorer pour libérer parce qu'en même temps, on peut aller faire de l'adoration et recevoir ces lumières intérieures que le Seigneur va nous donner pour libérer des situations de péché. Comme je le dis souvent, cette porte par rapport au péché nous ouvre à une dimension qu'on n'arrive pas à s'imaginer. Pour moi, il y a un événement qui va me marquer et c'est Gloria Polo. Est-ce qu'il y en a beaucoup qui connaissent Gloria Polo parmi vous? Quand elle va être foudroyée par l'éclair et qu'elle va vivre une expérience surnaturelle, elle va se retrouver au bloc opératoire dans un hôpital et elle va voir sur chaque mur, c'est-à-dire sur chaque mur, sur le mur du bloc opératoire où elle était, des visages de démons qui en sortent, et chaque visage de démon portait le nom d'un péché qu'elle n'avait pas confessé. Exemple, la colère, l'avortement, elle avait avorté, la haine, elle avait une haine contre son père qui avait beaucoup fait souffrir sa mère à cause de ses problèmes d'alcool ou d'infidélité. Et quand elle raconte son témoignage, Jésus me montre que derrière chaque péché, il y a souvent un esprit de péché, un esprit de colère, un esprit de haine, un esprit d'avortement ou lié à un esprit de mort.
Et c'est là qu'à partir de ce moment-là, je réalise, quand nous vivons une démarche du sacrement du pardon, le péché n'est jamais comme quelque chose de neutre. Quand d'ailleurs nous avons, lors de la veillée pascale, ou tout simplement au baptême, il y a toujours une renonciation au péché et à l'auteur du péché, qui est Satan, bien sûr. Alors Jésus va me montrer que n'est pas tout de confesser son péché, mais encore faut-il renoncer à l'esprit qui peut nous lier dans ce péché et nous empêcher justement d'être tout donné à Jésus. Alors la première porte qu'on ouvre et qui peut bloquer toute cette dimension d'amour, d'adoration que Jésus veut mettre en nous, c'est le péché personnel. Vous savez que dans le domaine spirituel, il n'y a pas d'entre-deux. Que votre oui soit oui, que votre non soit non. Il y a deux royaumes qui s'affrontent. Le royaume de Satan, avec le mal, le péché, le désordre, et le royaume de Jésus avec le bien et l'amour. On peut pas être entre deux. Quelqu'un qui dit, par exemple, « Moi, je ne crois pas en Dieu. » S'il rejette Dieu, vers qui pensez-vous qu'il se tourne? Il y a des esprits d'athéisme, il y a des esprits d'incrédulité. Alors Jésus nous demande vraiment d'identifier non seulement le péché qui peut être blocage dans notre vie, mais aussi l'esprit de péché qui peut nous empêcher de libérer. La deuxième des portes qu'on ouvre et qui bloque justement tous nos désirs d'adoration, ce sont les pratiques occultes. Le mot occulte vient de ce qui est caché. Satan ne veut pas que ses œuvres soient amenées à la lumière. Au mois de février-mars dernier, j'ai donné plusieurs retraites de prêtres, dont entre autres au Chili, en Autriche, et puis j'étais en Espagne. Mais celle du mois de février, c'était en Autriche et en Espagne. Durant ces retraites sacerdotales, j'espère ne pas surprendre personne, quatre prêtres vont découvrir leur possession diabolique. C'est presque inimaginable pour des gens qui se disent « Comment un prêtre peut-il être possédé puisqu'il célèbre la messe chaque jour et qu'il donne le sacrement du pardon ?» Et dans les situations qu'ont vécues ces prêtres, c'est l'ouverture au monde occulte à travers les pratiques occultes. Le prêtre en Autriche, il y avait dans sa famille toute la pratique du pendule. Il vient me voir, il vient à la retraite des prêtres. Quand je commence à prier sur lui, la tête lui bascule par l'arrière. Ah, mais j'ai dit, c'est extraordinaire, Seigneur, tu lui donnes le repos dans l'Esprit Saint sur la chaise. Mais quand j'ai vu son corps qui s'agitait, je dis, ce n'est pas le repos. Je veux vous dire que tous les ministères que je fais se passent devant le Saint-Sacrement. Pour moi, les retraites que je donne à travers le monde sont fondamentales. Il y a des nuits d'adoration autant qu'il y a de jours de retraite. Jésus veut me montrer que durant les nuits de l'adoration, moi je peux dormir et lui continue de travailler. Ça rejoint Saint-Pierre Julien Aymar qui disait ceci, « Faites travailler Jésus au Saint-Sacrement. » Et c'est extraordinaire. J'étais à Madrid, comme par exemple pour une retraite d'une centaine de prêtres au mois de juillet l'année dernière. Et les prêtres ont adoré 5 nuits consécutives. Mais les témoignages venaient de ces nuits d'adoration. Comment le Seigneur les avait touchés, libérés, transformés. Alors, je faisais le ministère sur ce jeune prêtre d'Autriche. Et puis, au moment où je vois que ce n'était pas du Seigneur, je demande à 4 prêtres de l'amener devant Jésus exposé au Saint-Sacrement. Je ne suis pas prêtre d'exorcisme, mais je fais tout simplement des prières de libération. Et je commence à faire des prières de libération et l'ennemi se manifeste dans tout son corps. Je dis à ce prêtre, tu es possédé. Alors le lendemain, je lui demande de donner son témoignage aux autres prêtres parce que souvent les prêtres n'arrivent pas à croire à cela.
Et à la suite de cela, j'ai dit, tu devras aller trouver ton évêque et faire confirmer ta possession par ton évêque. Et c'est ce qu'il va faire. Il va trouver son évêque. Quand l'évêque commence à prier sur lui, la possession se manifeste. Et maintenant, il est entre les mains d'un prêtre exorciste. Pour les trois autres prêtres en Espagne, eh bien, c'était que avant d'être prêtre, ils avaient ouvert la porte à la drogue et à tout ce qui touche la sexualité. Et ça a été des portes ouvertes à des infestations et même à la possession. Écoutez, ces prêtres ne le savaient pas. Je vois encore des prêtres de 50 sacerdoces qui viennent pour le ministère, mais je sentais qu'ils n'étaient pas libérés. La dernière messe que nous avons eue, j'étais à l'offertoire et au moment où je priais, j'ai commencé à être envahi de toutes sortes de tentations. Mais j'ai dit, Jésus, qu'est-ce qui se passe? Jésus me dit, regarde le prêtre qui est à côté de toi. Et c'était le prêtre sur lequel j'avais prié. Je lui dis après la messe, il faut que je reprie sur toi. Et quand je commence à prier sur lui, le cou commence à lui gonfler et je lui dis, tu es possédé. Il y avait des doutes et ça venait d'expériences de drogue qu'il avait vécues ou de sexe juste avant qu'il se convertisse et que par la suite il devienne prêtre. Et ça, ce fut pour deux autres prêtres en Espagne. Alors, si je parle des pratiques occultes, ce n'est pas pour faire de la peur à qui que ce soit. Mais je veux vous parler des deux pratiques occultes qui bloquent vraiment et qui sont les principales pour moi, à mon avis. Toute cette relation d'amour, d'adoration avec le Seigneur. Parce que la pratique occulte nous empêche d'accueillir tout l'amour de Jésus au Saint-Sacrement. On peut aller adorer, mais on ne sent rien, on ne vit rien. C'est toujours comme un vide. On ne goûte plus la chaleur que donnent les sacrements. Parce que quand Jésus est là à l'Eucharistie ou dans l'adoration, au moins on sent la paix. Il peut y avoir la nuit des sens à la manière de Sainte Thérèse d'Avila. Mais je le dis encore, la pratique occulte bloque l'amour du Seigneur. La première pratique principale, c'est le yoga. Si je vous dis qu'il n'y a aucun yoga qui n'est bon, même si on a écrit là-dessus les bienfaits du yoga chrétien, le père Joseph-Marie Verlaine, comme vous savez, beaucoup le connaissent, a écrit là-dessus. Il le dit, lui qui est allé aux Indes pendant 20 ans. Il revient des Indes et il a besoin, je crois que c'est en Belgique, de 15 exorcismes pour le libérer de ses pratiques de yoga. Et il dit ceci, allez dire à un hindou que vous pratiquez le yoga seulement pour vous détendre, il va rire de vous. Parce qu'il sait que derrière la pratique de yoga, vous ouvrez ce qu'on appelle en vous les chakras. Et une fois que les chakras sont ouverts, vous devenez vulnérable à des présences démoniaques. À la mi-juin, j'étais à Como Opilio, en Italie. Le prêtre exorciste de cette maison, Bernabettin, me dit ceci, même parfois seulement la position des doigts ouvre des portes et attire de ses esprits. L'année dernière, j'étais à New York pour une retraite et il y a une dame qui découvre sa possession à la suite de 2 ans de pratique de yoga. On veut nous faire croire que le yoga, c'est anodin, que c'est seulement pour se détendre. Mais encore une fois, je vous le dis, c'est la porte ouverte au monde de l'occulte. Il y a 3 semaines, je priais sur une dame et ma prière que je faisais, je sentais qu'il n'y avait rien qui l'atteignait. J'ai dit, écoutez, madame, est-ce qu'il se peut que vous ayez la pratique de yoga? Elle éclate en sanglots. Elle me dit oui. Et j'ai dit, êtes-vous prêt à renoncer à cette pratique? Le Seigneur me montre qu'en ce moment, il veut inonder votre cœur de son amour, mais la pratique de yoga met un obstacle. Êtes-vous prêt à renoncer? Elle a dit oui. Alors, la pratique occulte bloque l'amour du Seigneur et bloque toute cette tendresse que Jésus veut donner à notre cœur. Si vous avez de la difficulté à croire, comme je dis souvent dans les retraites,
Vous savez, quand Sainte Bernadette va voir son curé et qu'elle lui demande, à la demande de la Vierge Marie, la construction d'une chapelle, le curé était sceptique. Je dis souvent aux prêtres ou ailleurs dans les autres pays, c'est un curé de France. Alors, ça fait bien rire les prêtres, parce qu'ils savent très bien que les prêtres un peu partout peuvent être sceptiques, ça va? Alors, Sainte Bernadette a regardé son curé et elle lui a dit ceci, elle avait 14 ans. « La Sainte Vierge ne m'a pas chargé de vous le faire croire, mais de vous le dire. C'est la même chose. Si je vous parle que la pratique de yoga n'est pas bonne et que vous dites « le Père exagère, je vais continuer de pratiquer le yoga », continuez de pratiquer le yoga. Moi, le but, c'est d'avertir. Après, chacun est laissé à sa liberté. Mais je le dis, dans le domaine de l'adoration eucharistique, la pratique de yoga peut bloquer l'amour du Seigneur. Et Jésus veut se donner à nos cœurs, à toutes les fois où nous adorons. Même chose, une dernière chose. J'étais à Gibraltar au mois d'avril dernier pour 3 messes de guérison dans la cathédrale de Gibraltar. Il y avait une dame qui traduisait de l'espagnol. Pendant qu'elle faisait la traduction, quand je disais Jésus, elle disait Satan, et quand je disais Satan, elle disait Jésus. Je me tournais continuellement vers elle, puis je la bénissais, elle dit « confusion ». Parce que la pratique occulte amène la confusion mentale. Alors, au moment où on se prépare à vivre la pause, Jésus me met dans le cœur « pratique de yoga ». Alors, je viens pour lui dire, elle me dit « Père, vous savez que je pratique le yoga seulement pour me détendre ». J'ai dit « Je le sais trop bien, tu as vu toute la confusion que ça mettait au-dedans de toi ». Le lendemain, ils avaient changé la traductrice, mais je n'ai rien demandé, ça va? Deuxième pratique, le Reiki. Levez la main ceux qui connaissent le Reiki. Levez la main, Reiki, R-E-I-K-I. Voilà. Alors, vous savez que le Reiki, c'est une pratique où on dit que selon la disposition des doigts, on va chercher des énergies positives qu'on va appliquer sur le corps pour la guérison. Ce sont des énergies occultes. Deux prêtres espagnols, il y a 3 ans, sont allés à un congrès d'exorcistes à Rome et ils ont témoigné de ceci. Ils ont eu le témoignage de 2 personnes qui ont dit d'avoir été délivrées du démon du Reiki. Je vais l'année dernière, au mois de mars, à Lima, au Pérou. On m'annonce que le prêtre qui me traduirait pratique le Reiki. Alors, je dis aux dames, écoutez, ça va être la confusion totale. Le lendemain, on avait la messe, il y avait 500 personnes. Le bon prêtre bénédictin qui pratique le Reiki commence à essayer de me traduire. Il était plié en deux et il cherchait ses mots. J'étais obligé de lui suggérer des mots en espagnol. La pratique occulte amène la confusion mentale, la dépression, l'oppression. Il y avait un prêtre au Chili, le responsable vient me chercher, il dit que ce prêtre avait une forte dépression. À parler avec lui, le Seigneur me montre que sa dépression n'est pas seulement psychologique. Elle est liée même à de la malédiction qu'il avait reçue. Il était dans sa paroisse 2 ans, obligé de quitter sa paroisse comme curé à cause d'une dépression. Et à ce moment-là, quand je fais le ministère sur lui, je dis simplement ceci, au nom de Jésus, que tout esprit de dépression, d'oppression, de tristesse, de découragement, de malédiction parce que des gens avaient souhaité dans la paroisse son départ. Te quitte immédiatement par le sang de Jésus et par la croix de Jésus. Ce prêtre a été délivré instantanément de sa dépression. 3 jours après, il nous appelle pour nous témoigner que jamais il ne s'était senti aussi bien.
Il a témoigné de cela au cardinal de Santiago de Chili et le cardinal a dit à la fin, ça se peut, ça se peut. Bien sûr que tout se peut. Parfois, on analyse trop simplement en fonction de l'humain, de la psychologie, quand on sait que parfois ça peut toucher comme un mal spirituel qui touche l'âme. Et un mal spirituel, ça prend une réponse spirituelle. Alors, les pratiques occultes, bien sûr, il y a la cartomancie, l'astrologie, les lignes de la main. Et vous savez que j'étais en Italie au mois de juin, je vais dans une famille, et on me raconte que il y a même en ce moment un jeu qui envahit les écoles au niveau des jeunes, qui s'appelle Charlie Charlie. Et les jeunes se retrouvent avec un crayon et ils posent des questions en invoquant Charlie, mettent oui d'un côté, non, et le crayon se déplace vers le oui ou vers le non. Charlie Charlie est une pratique occulte. C'est un esprit qui est invoqué un peu comme la table Ouija. Je ne sais pas s'il y en a qui la connaissent. Et on me disait que les jeunes avaient des maux de tête, envie de vomir et tout. La pratique occulte amène ces symptômes. Il y a trois symptômes principaux qu'on retrouve au niveau de la pratique occulte. Ça touche d'abord la tête, les maux de tête, dépression, obsession. L'obsession, c'est les idées dont on n'est plus capable de se libérer. Les idées de blasphème, de colère, de haine, pensées impures. Et ça peut être parfois des maux de tête qui n'ont pas de source médicale. Alors voilà pour ce qui touche la tête. L'estomac, ça peut toucher l'anorexie, la boulimie. Plusieurs personnes dans le ministère que j'exerce toujours devant Jésus au Saint-Sacrement ont été délivrées instantanément de leurs problèmes d'anorexie ou de boulimie. Et c'était lié, bien sûr, à une blessure de rejet. Jésus va me montrer que sur la blessure de rejet, il y a un esprit de mort. La personne ne veut pas mourir, mais c'est toujours plus fort qu'elle. Et il y a l'esprit de tristesse, de découragement. Et beaucoup de personnes vont être délivrées instantanément d'anorexie, de boulimie et même d'automutilation. J'ai une nièce, 2 ans de thérapie humaine n'avait rien donné. Un simple ministère de libération va la libérer de son problème d'automutilation. Alors voilà pour la deuxième porte qui bloque tout cet amour que Jésus veut nous donner au Saint-Sacrement, dans l'adoration, c'est la pratique occulte. Que votre oui soit oui, que votre non soit non, il faut choisir et renoncer à la pratique occulte. Et on renonce comment? En confessant la pratique occulte. J'étais à San Jose, Californie, à la fin du mois de janvier, une retraite dans une maison de jésuites. Je parlais de la question du yoga, les gens se confessaient à des bons pères jésuites. Et il y avait des bons pères jésuites, bien sûr, qui disaient aux gens, « mais non, c'est bon le yoga. » Obligé de reprendre l'enseignement et de dire aux gens, insistez pour le donner dans le sacrement du pardon. Parce qu'au moment où vous vous confessez, le sang de Jésus coule des doigts du prêtre pour fermer et sceller la porte définitivement face à la pratique occulte. Et ça prend le sacrement du pardon et la renonciation, bien sûr. Troisième porte que les gens ouvrent, consciemment ou non, c'est tout ce qui est la porte de l'arbre généalogique. Vous savez, ce que nous vivons, nous sommes parfois liés dans ce que nos ancêtres ont pu vivre. Rappelons-nous que nous ne sommes pas responsables du péché de nos ancêtres. Mais ce qu'ils ont vécu, s'ils ont quitté ce monde sans demander pardon à Dieu, eh bien, blesse l'arbre généalogique. Un peu comme Adam et Ève qui, à cause du péché, ont blessé l'arbre généalogique de l'humanité. Alors, quand on dresse l'arbre généalogique, qu'est-ce qu'on constate? Grand-père, père, fils alcoolique, ou grand-père, père, fils infidèle, grand-mère, mère, fille dépressive, même des tempéraments de colère.
Et on s'aperçoit qu'on a besoin de fermer la porte de l'arbre généalogique et d'accueillir la guérison que Jésus veut nous donner au Saint-Sacrement. Moi, je crois que Jésus guérit au Saint-Sacrement, qu'il guérit non seulement le cœur, l'âme, les blessures, mais qu'il guérit aussi le corps. Et il faut redécouvrir sa présence. Quand les prêtres se sont tournés vers des pratiques occultes, je leur dis souvent, est-ce qu'il se peut que nous n'ayons pas vraiment découvert l'amour de Jésus au Saint-Sacrement? Qu'est-ce qui a fait qu'on a été à la recherche d'un pouvoir de guérison à travers le Reiki? Ou le Seigneur aurait pu nous le donner à travers un charisme? Plutôt que de se tourner vers Jésus au Saint-Sacrement, car si nous avions vraiment découvert l'amour de Jésus au Saint-Sacrement, jamais on n'aurait été chercher dans le yoga la paix que Jésus nous donne au Saint-Sacrement, la détente que Jésus veut nous donner dans la pratique de l'adoration au Saint-Sacrement. Souvent, on s'est tourné vers des pratiques occultes parce qu'on n'a pas expérimenté l'amour de Jésus au Saint-Sacrement. J'étais au Chili lors d'une retraite de 50 prêtres. J'avais invité les prêtres qui étaient malades à s'avancer devant Jésus au Saint-Sacrement et je demandais aux prêtres, qui n'étaient pas malades physiquement, de poser la main sur leurs frères. Au moment où les prêtres le faisaient, ça se passait devant Jésus au Saint-Sacrement. Le Seigneur m'inspire de prendre le Saint-Sacrement sur l'autel et d'aller me promener avec Jésus parmi ses prêtres. Mais au moment où je me promenais, Jésus m'oriente vers un prêtre. Et je dis au prêtre à travers la traductrice qui était à côté de moi, « Touche à Jésus au Saint-Sacrement. » Au moment où il touche, il commence à pleurer. Mais pas seulement des petits pleurs tellement forts, ça va durer une demi-heure au moins, que tous les prêtres étaient tout indisposés. Mais moi, je disais, « Béni soit le Seigneur. Jésus, tu vas te servir des larmes de ce prêtre pour toucher les cœurs des prêtres qui sont là. » Il me raconte ce qu'il a vécu et je lui dis, « Veux-tu en parler à tous tes frères prêtres demain matin? Je crois que ça serait bon qu'ils l'entendent. » Et quand il en parle, il dit ceci, vous savez, quand j'ai touché Jésus au Saint-Sacrement, il y a une vague d'amour qui est venue vers moi. J'ai voulu l'arrêter, mais je n'ai pas été capable. Il dit, vous savez, j'ai 18 ans de sacerdoce et je n'avais jamais expérimenté l'amour de Dieu. Est-ce que cela se peut qu'un prêtre qui ait donné sa vie au Seigneur n'ait jamais expérimenté l'amour de Dieu? Est-ce que cela se peut que les prêtres qui sont dans nos paroisses, qui vous donnent les sacrements, n'aient jamais expérimenté l'amour de Dieu? Il se peut. Et pourtant, Jésus veut se donner à chaque cœur. Et là, à ce moment-là, je réalisais combien c'est important dans le cheminement que nous vivons de foi que Jésus vienne à notre rencontre dans une expérience d'amour. Et ça évite de se tourner vers toutes sortes de choses qui ne rassasient pas. J'étais au Chili, j'entends parler qu'un prêtre veut mettre sur pied un centre spirituel de yoga. J'étais en Espagne, tel autre prêtre veut donner des cours de tai chi dans sa paroisse. Eh bien, je dis toujours ceci, moi, je ne juge pas les prêtres. Vous savez, quels sont ceux qui parmi vous peuvent dire, moi, j'ai jugé les prêtres. Levez la main, ceux qui ont déjà jugé les prêtres. C'est bon? Pas plus que ça, il y en a qui hésitent. Levez la main, c'est le temps. Ceux qui disent maintenant, moi j'ai jugé les prêtres et je me suis confessé, j'ai demandé pardon à Jésus dans le sacrement du pardon. Levez la main. Ceux qui disent, j'ai jugé un prêtre et je suis allé moi-même lui demander pardon. Levez la main. Vous savez que quand on juge un prêtre, on lui coupe les bras pour nous empêcher de recevoir les grâces. Alors mieux vaut prier pour eux. Ceux qui sont en lien avec Medjugorje, dans les derniers messages, la Vierge invite beaucoup à prier pour nos bergers, ne pas les juger.
Alors je me garde moi-même de juger qui que ce soit, parce que je me dis toujours un prêtre dans ce qu'il vit, parce que le Seigneur m'a donné dans toutes ses retraites d'entendre beaucoup leurs souffrances, leurs combats spirituels, les moments difficiles. Mais à la base, Jésus va me montrer toujours aussi que cette souffrance vient à partir du moment où on délaisse Jésus au Saint-Sacrement, où on prie de moins en moins. On a besoin dans notre vie sacerdotale d'être collé à Jésus. Et Jésus veut se donner à chaque cœur sacerdotal et à chaque cœur de personne parmi nous, bien sûr. Donc, l'arbre généalogique, on ferme la porte commun, eh bien, en demandant pardon à Jésus pour nos ancêtres qui n'auraient jamais demandé pardon. Et Jésus va le faire. Ceux qui un jour ont appris à connaître la divine volonté, c'est accueillir Jésus en nous, et Jésus le fait à travers nous. Et il veut le faire. Quatrième porte que nous sommes invités à fermer pour découvrir tout le rayonnement que Jésus donne dans l'adoration, c'est tout ce qui touche nos blessures. Quelles sont nos blessures?

une mésentente continuelle. Ils ont beau vouloir s'aimer entre eux, la communion d'amour ne se fait pas parce que dans chaque cœur, il y a la blessure de rejet qui n'est pas guérie. Le Seigneur va me montrer que 95% des gens ont cette blessure qui se forme dans le sein maternel suite à ce que la maman a vécu. Problème de dépression, l'enfant n'était pas attendu, la mère elle a elle-même cette blessure, perfectionniste, insécure, angoissée, inquiète, oppressée. Parfois c'est un choc émotif, parfois c'est le père qui n'a pas accueilli l'enfant. Parfois, on a pu penser à l'avortement. Ne me demandez pas comment ça se fait que la personne, ça s'est créé en elle. J'ai le témoignage de ce jeune de 20 ans qui a une haine contre son père. Quand sa maman l'a porté, son père voulait qu'elle se fasse avorter. Comment se fait-il qu'il y a une blessure de rejet vis-à-vis le père? Et cette blessure a fait que maintenant, il a versé dans l'homosexualité. Parce qu'en rejetant son père, il a rejeté aussi la masculinité de son papa. Alors Jésus veut guérir ses blessures. Quand j'ai un souci de perfection, c'est souvent derrière la blessure d'insécurité, blessure de rejet. Et vous savez, quand les personnes participent aux retraites, je leur fais vivre cette expérience de guérison en présence de Jésus au Saint-Sacrement, des blessures qui touchent le sein maternel. Et les résultats sont phénoménales. Le mot phénoménal existe, en tout cas dans les 5 langues où je vais, dans les différents pays, en anglais, en italien, en espagnol, en français et en allemand. Phénoménal. Voilà les œuvres du Seigneur. Alors la blessure de rejet, la blessure d'amertume où j'arrive jamais à être, je suis toujours en train de critiquer négativement, de me plaindre inutilement. Je ne trouve jamais rien de beau. Je suis toujours en train de trouver le négatif chez les autres parce que j'ai cette blessure qui touche mon être, qui est l'amertume, l'envie, la jalousie ou encore la peur. La peur qui prend plusieurs noms, l'anxiété, l'angoisse, l'inquiétude. Eh bien, c'est de telles blessures, je vous le dis, que Jésus au Saint-Sacrement veut guérir. Chez nous, nous avons 5 maisons de guérison intérieure où les gens vivent l'agapé-thérapie, qui est cet amour de Dieu qui guérit en profondeur. Et c'est vraiment en présence de Jésus au Saint-Sacrement, par ses blessures, nous sommes guéris. Qui regarde vers lui resplendira sans ombre ni trouble au visage. Un pauvre cri, le Seigneur l'entend, il le délivre de toutes ses angoisses. Comme disait le Père Julien est mort, allez à Jésus au Saint-Sacrement, avec vos pauvretés humiliées. Le grand mal du temps, disait-il encore, c'est qu'on ne va pas assez à Jésus. Le culte de l'exposition du Saint-Sacrement est le besoin de notre temps, rajoutait-il. Il est nécessaire pour sauver la société. Alors, 4e porte qu'il faut fermer pour redécouvrir dans tout ce que Jésus est dans l'adoration, son amour, c'est les blessures. 5e porte, parce que aussi on va toujours avoir l'impression que Jésus ne nous aime pas quand la blessure de rejet, elle est là. On a l'impression qu'on prie, qu'on n'est pas entendu et que même Dieu nous rejette. La projection qu'on peut faire sur Dieu même. Et enfin, la 5e porte, c'est le monde dans lequel nous sommes. Vous savez que dans les 15 pays où je suis allé, Jésus va me montrer à la fois du côté des pratiques occultes, mais c'est comme si le monde est de plus en plus tourné vers toutes ces pratiques. Et on se détourne petit à petit du Seigneur. Ce prêtre qui était en Espagne et qui me racontait que maintenant, dans son diocèse, dans l'hôpital où il travaillait, les infirmières suivent leur cours d'infirmière et il y a aussi le cours de Reiki. Alors, elles prennent ce cours et puis après, elles se promènent dans l'hôpital, les infirmières, quand elles voient
la personne qui est stressée,

et angoissées, elles offrent aux malades de se détendre. Elle dit, voulez-vous que je vous détende? Alors, on pratique chez ces malades le Reiki, mais sans leur dire que c'est le Reiki. Alors, quand je dis, il faut être à l'écoute, et cela nous demande du discernement. Je me préparais, j'étais ici pour une retraite à la fin du mois d'avril, ici en France, et j'avais des mots dans le dos. Et je me préparais à aller voir quelqu'un qui pratique la kinésithérapie. Mais j'ai dit, avant que j'aille voir cette personne, allez donc voir sur le site s'il n'y aurait pas quelques pratiques occultes. On regarde sur le site et la dame avait la pratique de Reiki. Alors j'ai dit, annulez le rendez-vous. Et étrangement, tout mon mal de dos est arrêté par la suite. Étrangement. Alors je le dis, les professionnels, ceux qui sont dans le monde médical, qui parfois, sans le savoir, se sont tournés vers des pratiques occultes. On assiste de plus en plus dans nos hôpitaux à la confusion. On ne sait plus, on voit les infirmiers, infirmières, médecins qui ont des burn-out, des dépressions. Parfois, il y a des confusions, il y a des erreurs médicales, des personnes meurent là où elles ne devraient pas mourir, étrangement. Et on s'aperçoit quand dans les milieux, il y a eu ces pratiques occultes, eh bien, ça amène toute cette confusion. S'il y a eu des pratiques d'avortement aussi, il y a des esprits de mort qui demeurent sur les lieux, qui apportent aussi cette confusion. Je vous le dis, j'ai l'air peut-être ce matin d'un extraterrestre qui débarque avec tout ce que je suis en train de vous dire. Mais selon ce que le Seigneur me donne de voir depuis 8 ans, de plus en plus de gens se tournent vers toutes ces pratiques, amenant une baisse dans la foi, la désertion dans les églises de la pratique religieuse, et on se tourne vers toutes ces pratiques. Et c'est là qu'il faut demander à Jésus ce discernement, car nous avons un combat spirituel à mener. C'est quoi le combat spirituel? C'est ce qui est dit dans Éphésiens, chapitre 6, verset 12. Le combat que nous avons à mener n'est pas contre ce qui est charnel, mais contre ce qui est spirituel, les principautés, les puissances du mal. Imaginez quand j'ose parler de ces choses, il y a toujours plein de réactions dans la foule. Il y a des gens qui raisonnent beaucoup. Le Père exagère. Le Père voit le diable partout. J'avais une dame, j'étais en Espagne, Bilbao, voilà. Il y a une dame qui vient me trouver. C'était juste avant qu'on vive l'expérience de guérison des blessures du sein maternel. Vous ne dégagez pas l'amour. Elle dit, vous parlez du démon. Mais elle dit, faut parler de l'amour. J'ai dit, écoutez bien. J'en parle pour tous ceux qui n'en parlent pas. Et à partir du moment où tu oses en parler, une fois sera toujours de trop. J'ai dit, c'est nécessaire de l'aborder. Regardez Jésus dans l'Évangile. Quand il commence son ministère, il annonce la parole et déjà, il chasse des possédés. Pour bien montrer que le disciple n'est pas plus grand que le maître, Jésus y a été confronté, on va y être confronté aussi. Alors j'ai dit, j'en parle, mais en même temps, tout à l'heure, soyez à l'écoute, ça sera une expérience d'amour avec Jésus au Saint-Sacrement. J'avais pas aussitôt terminé cette expérience, j'étais à la sacristie en train de me dévêtir, la dame arrive, Père, extraordinaire, Père. Je n'ai pas de mots pour vous dire merci. Alors voyez-vous, l'ennemi agit, il peut agir au niveau de toute la suggestion pour nous faire rejeter tout ce que je viens de vous dire, bien sûr. Quand je parle de ces choses aussi, parfois il y a des gens qui se sentent oppressés, étourdis, qui ont des envies de vomir, nausées, et se mettent à se sentir mal. Mais pourquoi? Parce que j'amène à la lumière celui qui a besoin de l'être amené. Et comme il est dit dans Saint Jean, quand ses œuvres sont amenées à la lumière, il n'a pas le choix de se manifester. J'étais à la cathédrale de Solsona au mois de février, sous l'invitation de l'évêque. Nous avons fait une messe de guérison. Pendant la messe de guérison, j'ai parlé, en ce que je vous parle maintenant,
et j'ai demandé, il y avait 700 personnes dans l'église. J'ai demandé quels sont ceux qui ont les symptômes que je vous parlais tout à l'heure. Oppression, envie de vomir, mal de tête, obsession, comme ce mal de vivre ou ce dérangement au niveau de l'estomac qui s'apparente à l'indigestion. Alors, il y a seulement 3-4 personnes qui lèvent la main. J'ai dit, écoutez-moi bien, le Seigneur m'inspire qu'il y a plus que 3-4 personnes. Je vous demande au nom de Jésus, si vous voulez recevoir votre libération, de vous lever debout. Alors les gens ont commencé à se lever debout, et toujours est-il qu'il y avait 150 personnes debout. J'ai demandé à l'évêque qui était là pour la messe, avec les 10 prêtres, j'ai dit, ces personnes, vous allez vous avancer, on va faire tout simplement une petite prière de libération sur votre front. On va le faire. Et il va s'avérer que parmi une de ces personnes, il y avait un homme qui était par terre, je le voyais s'agiter. Alors j'ai dit, le Seigneur me met au cœur, cette personne est possédée. J'ai dit, allez chercher l'évêque, cette personne est pour lui, commence à faire le ministère, la personne commence à hurler. Et il fait toujours un ministère sur cette personne pour la délivrer. J'étais là il y a 2-3 semaines, je suis retourné dans son diocèse. Alors, je vous en parle parce qu'il est nécessaire de le faire. Jésus nous veut libres. Jésus nous veut complètement tourner vers lui et il veut qu'on laisse derrière nous toutes ses pratiques pour vraiment l'accueillir, lui, comme notre sauveur. Quand saint Paul annonçait la parole, il demandait de renoncer aux idoles pour pouvoir accueillir Jésus sauveur. Et ainsi, Jésus libère et guérit. Maintenant, j'en ai parlé, est-ce qu'il y en a aussi des personnes qui parmi vous, au moment où je parlais de ces choses, ont eu ces symptômes, oppression, se sont mis à se sentir mal, angoissés, envie de vomir, nausées, comme s'il y avait quelque chose qui tout d'un coup n'allait pas, ou toutes sortes de pensées qui s'agitaient au-dedans de toi, ces personnes, levez la main ou levez-vous debout, il y en a plus que cela. Levez-vous debout, ces personnes. Il y en a plus que cela encore, je vous le dis. Alors, au nom de Jésus, vous voulez recevoir la libération. On va faire simplement une prière de libération. Il y en a plus que cela. Maintenant, il y en a qui ont peur quand on parle du mot « démon ». Ceux qui ont peur du mot « démon », c'est parce que vous êtes déjà liés par la peur et par lui qui règne par la peur. Toutes ces personnes, je vous invite aussi à vous lever debout. Levez-vous debout. Parce qu'on va faire une simple prière de libération juste avant la messe. Ça va? J'invite le Père Florian et s'il y a d'autres prêtres, venez ici les prêtres à l'avant. On va tout simplement tendre la main vers ces gens parce qu'on n'aura pas le temps de faire une prière individuelle, mais simplement tendre la main vers les personnes. Je suis convaincu qu'il y en a beaucoup plus qui vont se lever au fur et à mesure que je parle. Alors, on ouvre les mains, on ferme les yeux. Les prêtres, eux, étendent la main sur vous. Et on va faire simplement une petite prière de libération. C'est ce que je fais souvent pendant les retraites, au début et après. Je suis tellement content de passer à autre chose. À tout cet amour du Seigneur, à toute cette adoration. Mais le Seigneur m'a montré que c'était une étape nécessaire pour arriver à expérimenter son amour. Alors, ces personnes, je vous invite à fermer les yeux et vous allez répéter, les prêtres tendent les mains vers vous et vous allez dire après moi, au nom de Jésus. Pourquoi le nom de Jésus? C'est parce que c'est le nom devant qui tout genou fléchis au ciel, sur terre et aux enfers, et devant qui toute langue proclame Jésus-Christ est Seigneur, à la gloire de Dieu le Père. Au nom de Jésus, je renonce définitivement à toute pratique occulte. Au nom de Jésus, que tout esprit lié à ces pratiques occultes me quitte immédiatement par le sang de Jésus.
et par l'autorité du cœur immaculé de Marie. Et là, vous nommez les pratiques occultes dans votre cœur, ou vous nommez le mot peur si vous avez des peurs. Viens, Esprit Saint, manifeste-toi au milieu de nous. Jésus, tu es tout puissant par toute cette prière, cette adoration qui s'est passée ici, ces louanges. Manifeste en ce moment ta puissance au milieu de nous. Tu es le Seigneur des Seigneurs. Maintenant, vous écoutez la prière. Je vais simplement prier seul avec les prêtres qui sont ici à l'avant avec moi. Les prêtres, tiens, vous pouvez dire avec moi, « Viens, Seigneur Jésus, viens. Pose ta main toi-même sur chaque personne. Ta main a libéré et guéri. Libère les cœurs. Libère de toute emprise. Jésus, je crois en toi. Jésus, je crois en ta toute-puissance qui libère et qui guérit en ce moment. Que ton sang précieux coule sur toutes ces personnes et que la Vierge Marie écrase l'ennemi comme l'Apocalypse nous l'annonce. Nous te remercions, Seigneur, de libérer les personnes dans la puissance de l'adoration eucharistique. Là, vous êtes à l'écoute de ce qui se passe en vous. Merci, Seigneur. Nous t'adorons. Merci, Jésus, de poser un baume sur les blessures, de poser ta croix qui libère sur chaque cœur. Merci, Jésus. Jésus, je crois en toi. Jésus, j'ai confiance en toi. Quels sont ceux qui commencent à sentir de la paix ou qui se passe quelque chose dans leur cœur? Levez la main pour qu'on continue de prier le Seigneur dans cette cathédrale, en cette basilique dédiée à Sainte-Marie-Madeleine, à la bombe. Alors nous te remercions, Jésus. Et nous allons dire ensemble, tous, avec foi et confiance, que nous croyons en ce Dieu Père Tout-Puissant. L'acte de foi libère le cœur, comme quand on le fait la veillée pascale ou au baptême. Nous allons dire ensemble, je crois en Dieu, le Père Tout-Puissant, Créateur du ciel et de la terre, et en Jésus-Christ, son Fils unique, notre Seigneur, qui a été conçu du Saint-Esprit, est monté aux cieux, est assis à la droite de Dieu, le Père Tout-Puissant, d'où il viendra juger les vivants et les morts. Je crois en l'Esprit Saint, à la Sainte Église catholique, à la communion des saints, à la rémission des péchés, à la résurrection de la chair, à la vie éternelle. Amen. Merci Seigneur. Merci Jésus.

Jésus, au nom du Père et du Fils et du Saint-Esprit. Amen. Alors, vous savez que cet après-midi, vers la fin de l'après-midi, eh bien, il y aura un moment où nous serons en présence de Jésus pour continuer la libération ou d'accueillir les guérisons. Amen.

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Voilà, chers amis, bonjour. Je suis très honoré de parler devant vous ce matin de ce sujet qui me tient à cœur et qui est à l'origine, avec qui est, sur lequel je n'ai jamais cessé de réfléchir depuis que je suis adolescent. Pour tout vous dire, ça vient du fait que mon père m'a éduqué de manière un peu stricte en me disant « la liberté, ça consiste à faire le bien ». Alors, quand j'avais 15 ans, je trouvais que ça manquait un peu de... Enfin, c'était une drôle de liberté, puisque j'étais obligé de faire le bien. Et je me suis toujours demandé, qu'est-ce que c'était que la liberté? C'est de là que vient peut-être toutes mes années d'études. C'est peut-être de cette rencontre que viennent toutes mes années d'études. Donc, lorsque Ludovic Aliette Brûlé m'ont proposé l'ensemble des conférences, et que j'ai vu qu'il y avait une conférence sur la liberté, alors j'ai sauté dessus pour vous donner les conclusions de 40 années de réflexion sur la question de la liberté. Alors, je vais commencer d'abord par essayer de vous proposer une définition de la liberté. Et pour cela, je vais vous raconter une parabole que j'aime bien raconter lorsque, dans mes cours au séminaire de la Castille, de Toulon, j'aborde cette question. Alors, dans une ville, il y avait deux hommes qui possédaient chacun un terrain. Et tous les deux souhaitaient que leur terrain devienne un beau jardin. Chacun d'eux embauche un jardinier. Mais voilà où commence la différence. Le premier de ses propriétaires est toujours auprès de son employé. Il lui donne constamment des consignes précises. Il lui dit, ben voilà, ici, vous planterez des tulipes. Sur cette parcelle, vous mettrez du gazon. Ici, vous planterez des géraniums. Ici, faites creuser un trou pour faire une petite mare, etc. Quant à l'autre, il donne à son employé les outils, les semences, et puis il lui dit de faire un beau jardin sans plus de précision. Alors, je suis toujours un peu étonné de voir qu'il y a pas mal de personnes qui souhaitent travailler avec le premier patron. Pour ma part, je ne pourrais pas le supporter une seule seconde. La liberté, au fond, c'est un peu risqué. Et parfois, on peut se dire, mais au fond, si j'avais un patron au-dessus de moi qui me dirige de très près, je serais plus en sécurité. Au fond, il y a une sorte d'opposition entre la liberté et la sécurité. Alors, il y a des gens qui préfèrent la sécurité. Quant à moi, comme un bon Français, je préfère la liberté. Je ne supporterai pas le premier patron qui est constamment sur le dos de son employé. Je préfère de loin le deuxième. Alors maintenant, je vais vous poser une deuxième question. Selon vous, auquel des deux patrons ressemble le plus le Dieu qui se révèle dans la Bible? Alors, quels sont ceux qui pensent que Dieu ressemble au premier patron? Ah bon. Et quels sont ceux qui pensent que Dieu ressemble au second patron? Ah là, bravo. Alors, souvenez-vous du récit de la Genèse. Dieu les bénit, l'homme et la femme, et leur dit, soyez féconds et prolifiques, soyez féconds et multipliez-vous, remplissez la terre et dominez-la, soumettez les poissons de la mer, les oiseaux du ciel et toute bête qui remue sur la terre. Voilà le premier commandement que Dieu adresse à l'humanité. Il n'y a pas une seule interdiction. Il n'y a qu'une invitation à la liberté d'agir. Il s'agit de transmettre la vie, de remplir la terre, de la gouverner. On pourrait beaucoup réfléchir sur cette question, mais je passe. Un autre passage un peu plus loin. Le Seigneur Dieu prit l'homme et l'établit dans le jardin d'Éden pour cultiver le sol et le garder. Alors ceux qui ont été, je ne sais pas si mon cousin René qui a parlé de la doctrine sociale de l'Église s'appuie sur ces textes, mais pour ma part, j'estime que c'est le fondement de toute la doctrine sociale de l'Église. Parce que souvent on pense que le travail est un châtiment. Ici on voit que ce n'est pas un châtiment puisque c'est avant le péché. Avant le péché, l'homme est invité à devenir le jardinier de la création. Dieu plante un jardin et il met l'homme pour qu'il le cultive et qu'il le garde. Mais c'est à l'homme de le cultiver et de prendre ses responsabilités pour le cultiver.
La Bible nous enseigne que Dieu, en créant l'homme, lui a confié la terre. Comme le dit très bien la prière eucharistique numéro 4, « Tu as fait l'homme à ton image et tu lui as confié l'univers, afin qu'en te servant, toi, son Créateur, il règne sur la création. » Et cette parole dit tout sur la condition de l'homme dans son rapport avec Dieu, dans son rapport avec les autres et dans son rapport avec le monde. L'homme est à l'image de Dieu et Dieu lui a confié l'univers. Il lui fait confiance. Et ça ne signifie pas que l'homme puisse se détourner de Dieu, afin qu'en te servant, et c'est ça qui est vraiment fondamental, il ne s'agit jamais de quitter le service de Dieu, mais servir Dieu, ce n'est pas être un robot, ce n'est pas être un automate. Servir Dieu, c'est régner sur la création, prendre des initiatives pour que cette création soit belle. Ce qui d'ailleurs va poser un problème, parce que nous ne sommes pas tout seuls. Alors, la prière eucharistique parle comme si l'homme était... On parle de l'homme, alors qu'il s'agit de 7 milliards d'hommes. Bon, d'où le problème, comment on va s'arranger entre nous pour régner sur la terre. Mais je passe sur ce détail. Donc, Dieu n'est pas sur notre dos. Le Dieu auquel nous croyons, le Dieu de la Bible, le Dieu de Jésus-Christ, c'est un Dieu qui nous fait confiance, qui nous invite à l'initiative. Et cette capacité d'initiative, c'est cela que nous appelons la liberté. Elle est le propre de l'homme. C'est la grandeur de l'homme que d'être capable d'initiative. C'est parce que nous avons cette capacité d'initiative, nous dit saint Thomas d'Aquin, que l'homme est dit être à l'image de Dieu. Pourquoi ? Saint Thomas l'explique dans un texte extraordinaire. Parce que nous sommes à l'image du Créateur. Et créer, c'est une initiative de Dieu. Dieu prend l'initiative de créer le ciel et la terre et tout ce qu'ils contiennent. Dieu aurait pu ne pas créer. Il n'y avait aucune nécessité en Dieu pour créer. Dieu aurait pu créer un autre monde. Il a choisi celui-là. On peut se demander pourquoi celui-là et pas un autre. Bon, je ne sais pas. On le verra un jour, peut-être. Mais c'est pas là la question. Il a créé dans un acte de liberté. Et de même, nous, les hommes, à l'image de Dieu, nous sommes capables d'initiative, c'est-à-dire de créativité. Nous sommes capables de prendre, chacun à notre niveau, des initiatives, chacun d'agir ou de ne pas agir, d'agir d'une manière ou d'agir autrement. Et c'est ça qui fait notre grandeur. Et là, je pense que dans le carrefour ou la question de l'éducation à la liberté, on doit revenir sur cette question, une question fondamentale. Je reviendrai sur la question de l'éducation. Mais ce qui me paraît important, c'est que nos contemporains, ils ne veulent pas être esclaves, ils veulent être capables de prendre leurs responsabilités, de prendre des initiatives. C'est ce qui caractérise le monde moderne. Et nous, les chrétiens, de ce côté-là, nous sommes modernes. Je dirais même que c'est le christianisme qui a donné au monde le goût de la liberté. Dans un monde païen qui est tyrannisé par des dieux multiples et cruels, et l'homme est soumis, ou qui est gouverné par une fatalité, l'homme se sent un peu écrasé, il se demande, mais où est ma... Enfin, qui suis-je ? C'est le christianisme qui a apporté au monde le goût de la liberté. Et donc, nous devons revendiquer cela. Nous pouvons affirmer que la culture moderne est vraiment l'héritière du christianisme. Une fois que j'ai dit cela avec force, je voudrais aborder un point qui va vous paraître un peu difficile. Alors, accrochez-vous, je sais pas, vous avez bien suivi, vous ne dormez pas. Jusqu'à présent, c'était simple. Maintenant, ça va être compliqué parce que je voudrais vous dire une chose. Je voudrais essayer de vous faire comprendre que l'idée chrétienne de liberté, qui est la réalité que nous vivons, je pense que vous vous retrouvez tous dans ce que je viens de dire. Je suis capable d'initiative, je suis capable de faire le bien. Cette conception-là, elle est à la fois à l'origine de la conception moderne,
Mais d'un autre côté, elle n'est pas identique à la conception moderne qui est en train de dominer le monde. Et donc il va falloir d'un côté que nous disions que nous sommes modernes, et d'un autre côté que nous ne sommes pas d'accord avec certains aspects du monde moderne. Alors je m'explique. Pour le monde moderne, que j'identifie avec la France, parce que je ne connais pas le reste du monde, et parce que c'est quand même la France qui est le pays de la liberté, qui a mis dans sa devise le mot liberté, on est un peu cette réputation. La liberté consiste à pouvoir faire tout ce qui ne nuit pas à autrui. Et ça vous avez reconnu l'article 4 de la Déclaration des droits de l'homme et du citoyen, promulguée en 1789, par des chrétiens d'ailleurs. Alors vous allez dire, mais qu'y a-t-il de mal dans cette affirmation ? Il y a quelque chose qui est ennuyeux dans cette affirmation, c'est qu'il y a quelque chose qui a sauté. C'est dans le bien. L'homme fait... Enfin, le bien, c'est simplement de ne pas nuire à autrui. Et voyez-vous, dans cette conception, l'homme est conçu comme un individu libre qui fait ce qu'il veut à condition de ne pas nuire à autrui. Et donc, l'homme, selon la conception moderne, individualiste et libérale, qui gouverne, enfin qui est au principe de nos sociétés démocratiques, l'homme fixe lui-même ses finalités. Je suis libre, donc je choisis mes objectifs. Alors, la limite de ma liberté, c'est simplement la liberté d'autrui, et puis nous sommes... Pourquoi c'est important du point de vue démocratique ? Parce qu'on peut un peu... Il est nécessaire, nous sommes en démocratie, nous nous en réjouissons, il faut une convention qui nous permette de vivre ensemble. Eh bien, la première de toutes les conventions, c'est de ne pas se nuire les uns aux autres. C'est une exigence de justice élémentaire, ça se comprend très bien. Donc au niveau politique, il n'y a pas de problème de s'organiser de cette manière-là. Mais du point de vue de la vérité de l'homme, c'est très insuffisant. Et non seulement c'est très insuffisant, mais c'est faux. Parce que la liberté, ça ne consiste pas à fixer soi-même son objectif, sa finalité. Si je remplace le mot... Vous voyez, ce sont deux mots différents. C'est vrai que je peux me fixer un objectif. Mon objectif, pour ceux qui habitent Paris, c'était d'aller à Paray-le-Monial, donc je choisis le meilleur... Enfin, moi, j'habite Toulon. Mon objectif, c'est de venir à la station de Paray-le-Monial. Donc, soit je prends ma voiture, soit je prends le train. Donc, je réfléchis quel est le meilleur rapport qualité-prix. Finalement, j'ai pris le train. J'aurais pu prendre ma voiture. J'aurais pu passer par un endroit, passer par un autre. Et un objectif fixe, précis, bon, d'accord. Mais c'est pas une finalité, un objectif. Et il y a une confusion dans le monde moderne entre la finalité et les objectifs. Que l'on se fixe des objectifs, c'est normal. Mais on n'a pas à se fixer notre finalité. Pourquoi ? J'espère que ça vous paraît évident pour vous qui êtes, enfin pour ceux qui sont chrétiens, c'est évident. Pour ceux qui ne le sont pas, ça devrait être aussi évident. Pourquoi ? Parce que c'est parce que j'ai une finalité, le bonheur. Parce que nous, les hommes, nous avons ce désir d'être heureux, que tendus vers cet objectif, nous choisissons des moyens pour obtenir cet objectif. Tendus vers cette finalité, j'ai ce désir d'être heureux, et je prends tel ou tel moyen qui me permettra d'être heureux. Donc c'est parce que j'ai une finalité, qui est le bonheur, que je suis libre. Alors que pour un esprit moderne, c'est le contraire. C'est parce que je suis libre que je vais me fixer ma finalité. Vous allez dire, c'est un peu compliqué. Je vous ai dit, il fallait s'accrocher. C'est le moment le plus difficile. Pourquoi je tiens à vous le dire, ça? Vous me regardez avec un air perplexe. C'est quand même très important du point de vue de l'évangélisation. Je m'adresse à tous ceux qui ont l'expérience de l'évangélisation et vous savez que c'est difficile d'évangéliser notre pays. Tant qu'on dit, voilà, moi je suis chrétien, ça me rend heureux, bon, on dit, c'est très bien, on est content pour toi, moi je suis bouddhiste, moi je suis musulman, moi je suis républicain, moi je suis joueur de boules, chacun fait ce qu'il veut. Mais on lui dit, tant qu'on dit ça, moi je suis heureux d'être chrétien, oh, mais très bien, va à la messe, c'est ton problème. Mais quand on dit, tu es fait pour rencontrer Dieu en Jésus-Christ, qu'est-ce qu'on nous répond ? C'est l'intolérance, c'est du prosélytisme, de quoi vous mêlez-vous ? Vous voulez imposer votre vérité. La difficulté à laquelle nous nous heurtons, c'est que dans les mondes modernes, chacun définit sa propre vision du monde, sa propre conception des choses.
Et c'est pour cela que nous sommes individualistes, chacun pour soi. Alors quand on est vaguement, on croit vaguement en Dieu, Dieu pour tous. Bon, enfin chacun choisit son chemin pour aller vers Dieu. Et nous, nous disons, il y a un chemin, c'est le Christ mort et ressuscité. Alors là, on nous dit, vous êtes intolérants. Là, voyez-vous, il y a un point de crispation. Je sens douloureusement, et que peut-être parmi vous, certains sentent douloureusement. Ce que je crois, c'est qu'il faut essayer de montrer que cette idée que je me fixe moi-même ma finalité, ben c'est absurde. Il suffit de le dire pour qu'on comprenne que c'est absurde. Parce que la finalité de l'homme, elle nous est commune. Nous ne sommes pas seuls. L'homme n'est jamais seul. Nous sommes une communauté, et cette communauté se rassemble autour d'une finalité. Nous ne pouvons pas être heureux tout seuls. Nous sommes heureux ensemble. Nous sommes heureux parce que nous participons à la... nous sommes la communauté chrétienne, mais même indépendamment du christianisme, nous sommes la communauté humaine. Et cette communauté humaine, c'est dans cette communauté humaine que je grandis, que je me développe. Une communauté humaine qui est faite pour être heureuse et pour habiter la terre. Vous voyez, ça ne tient pas la route, cette idée que je puisse définir ma propre finalité. Je suis homme, je suis dans une communauté, et c'est à l'intérieur de cette communauté que je dois prendre ma place et que je dois tendre vers le bonheur. Et non seulement ça ne s'oppose pas à ma liberté, mais c'est ça qui me permet d'être libre, parce que je ne suis pas libre tout seul. Je suis libre parce qu'une communauté m'a permis d'exister, d'avoir ma place. Vous voyez comme c'est important du point de vue de la famille. C'est pas le fait de former une communauté familiale ne s'oppose pas à l'éducation de la liberté. Je reviendrai sur ce point. C'est parce que nous vivons ensemble en famille que chacun doit tenir sa place et doit accéder à sa liberté dans le cadre familial. De même, la communauté de l'Emmanuel, n'importe quelle communauté, j'explique ça aux séminaristes, dans la communauté du séminaire, chacun d'entre vous a sa place et doit développer son initiative. Le fait de vivre ensemble, d'avoir une finalité commune, c'est ça ce qui nous permet d'avoir chacun notre initiative. Les deux choses ne s'opposent pas. Voyez-vous, j'insiste énormément sur ce point. Nous sommes membres, nous ne pouvons pas vivre seuls. Nous ne sommes pas des individus isolés les uns des autres. Nous ne vivons qu'au sein d'une communauté. Et au sein de cette communauté, nous avons ensemble le souci du bonheur. Et ensemble, chacun d'entre nous, parce que nous vivons en communauté, parce que nous avons ensemble le souci du bonheur, va être capable d'initiative. Les deux choses ne s'opposent pas, je le répète. Et ça demande une grande réflexion. J'espère que vous avez suivi. Mais c'est absolument capital pour la suite des opérations. Parce que si, tant que vous avez dans la tête que l'homme est un individu libre, qui fait ce qu'il veut et qui choisit lui-même sa finalité, liberté totale, de choisir dans son espace de faire ce qu'il veut, eh bien, il n'y a pas moyen de comprendre ce que je vais vous expliquer, enfin, ce que le christianisme nous explique, c'est que la liberté, ça peut grandir et diminuer, ça peut se détruire et ça peut être sauvé. Pour un esprit moderne, l'homme est libre ou il ne l'est pas. Il n'y a pas de mesure, il n'y a pas de plus ou de moins. On est libre, point, et ensemble, et puis la seule limite, c'est la liberté du voisin. Et les libertés vont construire ensemble la communauté, la société, les lois qui nous régissent, etc. Et la liberté est le principe. Comme c'est un principe, il n'y a pas de plus et de moins. Pour nous, la liberté n'est pas un principe. La liberté n'est pas le bien suprême. La liberté, elle est ordonnée à quelque chose d'autre. Elle est ordonnée à la vie en communauté, à la vie d'amour, à la vie d'amitié les uns avec les autres. Quel est le lieu par excellence où nous pouvons découvrir que la liberté est une capacité d'initiative dans le bien? Il y en a deux. Il y a le domaine artistique, pour ça que c'est très important d'avoir une éducation artistique, au sens le plus large du terme. Éducation à la peinture, à la musique, à l'écriture, à la lecture, où on peut essayer d'avoir d'affirmer sa personnalité, son style. On peut être créatif. La danse,
Quel est le deuxième point où l'on voit que la liberté est une capacité d'initiative dans le bien? C'est l'amitié. Qu'est-ce que je suis ami avec quelqu'un? Qu'est-ce que ça veut dire? Ça veut dire que spontanément, je vais être capable de faire quelque chose gratuitement pour mon ami. Je vais lui téléphoner, je vais lui envoyer une carte. Il n'y a pas quelque chose qui est meilleur que l'autre. Il y a ce qui plaît dans l'amitié, c'est que quelqu'un, sans mon ami, sans aucune raison, sans aucune contrainte, sans aucun intérêt, spontanément va faire quelque chose par amitié pour moi. Et c'est cette gratuité qui a du prix, si j'ose dire. Parce que ça ne m'est pas dû, et du coup, c'est pour moi source de joie. C'est dans l'amitié que nous faisons l'expérience que la liberté est une capacité d'initiative. Donc ça, c'est assez extrêmement important. Donc, nous retenons cette définition de la liberté. La liberté est une capacité d'initiative dans le bien. Et je voudrais maintenant passer à mon deuxième point. Si c'est vraiment cela, si c'est donc ordonné au bien, si donc le bien est supérieur à la liberté, la liberté n'est pas un principe suprême, la liberté est simplement ce qui est rendu possible par un bien qui est supérieur, alors cette liberté est capable de grandir. Cette liberté est capable de plus et de moins. Je vais commencer par le plus et après on verra le moins. Donc la liberté, et c'est vrai, ce que je dis, je crois que c'est compréhensible aussi bien par des chrétiens que par des non-chrétiens. La liberté est capable de grandir. Il est certain que le germe de la liberté nous est donné dès le commencement de notre existence. Ben, au commencement, c'est pas grand-chose. Le commencement de notre existence, vous savez, c'est tout petit. J'entends de l'embryon dans le sein de sa mère, c'est pas grand-chose. Mais nous croyons qu'il y a une relation privilégiée avec Dieu et que dans cette relation privilégiée avec Dieu, il y a en germe toute la dimension spirituelle de l'homme. Donc cette existence de l'homme va se développer dans un corps de chair. Et c'est pourquoi la liberté ne se manifeste qu'à travers ce corps, à travers sa vie psychologique et spirituelle. Notre vie intellectuelle, spirituelle, psychologique, tout ça est greffé sur notre corps. C'est inséparable. Nous ne pouvons parvenir à des activités volontaires et réfléchies. Qu'est-ce que c'est qu'une initiative? Ça veut dire que je suis volontaire et je sais ce que je fais. Je sais ce que je veux et je le fais. Donc, nous ne parviendrons à des activités volontaires et réfléchies. Nous ne pouvons y arriver sans éducation. Encore, c'est une banalité. Si un enfant n'est pas élevé, eh ben, il parlera pas, il réfléchira pas, et donc il ne sera pas capable de prendre des décisions. L'homme a besoin d'éducation pour devenir libre. Parfois, il y a des gens qui mettent en opposition l'éducation et la liberté. Mais c'est évidemment, il suffit d'opposer les deux mots pour qu'on voit que c'est absurde. Si je demande à un enfant, avant de l'avoir éduqué, s'il veut parler français ou chinois, comment voulez-vous qu'il me réponde? Donc, il faut que je commence par apprendre la langue maternelle, hein, à ce petit enfant, que je lui apprenne à se tenir, que je lui apprenne à être propre. Ben, vous, mesdames, surtout, enfin, c'est l'éducation. Enfin, pas moi, puisque j'ai pas d'enfant, mais vous, qui êtes parents, ben, si vous avez des enfants, ben, vous allez tout leur apprendre, vous allez les éduquer, et la liberté va germer dans l'éducation que vous leur donnerez. Elle ne germera pas sans cette éducation. La condition de l'émergence, de l'apparition de la liberté chez un être humain, c'est l'éducation. Donc l'éducation ne limite pas la liberté. Non seulement elle ne limite pas la liberté, mais elle sollicite cette liberté. Alors c'est là que vient toute la difficulté pour vous, enfin pour moi aussi d'ailleurs. Parce que alors, moi je prends des produits finis, des garçons de 19 ans, 20 ans et plus, même 30 ans. Mais il faut que je les éduque. Et donc il faut, mais je peux pas les éduquer s'ils ne sont pas coopérants. Mais ça arrive, alors tout le problème, voyez-vous, c'est de solliciter la liberté de cet enfant, de cet adolescent, de cet adulte. Solliciter cette liberté pour qu'elle grandisse.
La liberté est capable de grandir et désir de croissance. Alors, nous découvrons par là qu'il n'y a pas de, non seulement il n'y a pas de liberté sans éducation, mais il n'y a pas de liberté sans discipline. Je fais exprès de prendre un mot un peu fort que vous pourrez utiliser auprès de vos adolescents. Si tu veux être libre, il faut que tu te disciplines. Mais seulement à l'adolescent, il faut qu'il coopère. Et donc, l'idéal, c'est que de lui-même, il se discipline. Alors, il faut lui donner des exemples. L'exemple des, souvent, les adolescents sont fascinés par les grands artistes, par les sportifs, par les virtuoses. Tout ça, c'est des gens qui arrivent à une souveraine liberté, les danseuses, les acteurs de cinéma, les grands acteurs. Toutes ces personnes arrivent à une souveraine liberté, et c'est ça qui fait qu'on les admire. Qu'est-ce que c'est qu'un artiste? C'est quelqu'un qui, dans l'exercice de son art, révèle de la facilité, de l'aisance, de la liberté. Et quelle discipline pour en arriver là? Pour devenir un virtuose de piano? Pour devenir une danseuse étoile? Pour devenir un sportif de haut niveau? Ils vous le disent tous à la télévision. Ils n'arrêtent pas de le dire. Des heures et des heures de travail, de discipline, de maîtrise de soi. On ne fait rien de grand, de beau, sans discipline, sans effort, sans maîtrise de soi. Ainsi donc, il n'y a pas de liberté sans éducation, sans discipline. La liberté va grandir grâce à une éducation appropriée, grâce à une discipline, avec cette particularité qu'elle va être sollicitée par les éducateurs, par les maîtres. Un bon éducateur, un bon maître, c'est quelqu'un qui transmet une éducation et une discipline tout en sollicitant la liberté de celui qui est éduqué et de celui qui veut grandir en liberté. Alors jusqu'ici, je n'ai parlé que des activités qui se développent dans un domaine bien défini. Mais je voudrais que nous parlions maintenant de la vie quotidienne. Nous savons que nous sommes soumis à une multitude de sentiments et d'émotions qui font toute la richesse de la vie. Des sentiments d'attirance, de répulsion, de peur, de colère, de désir, de découragement. C'est le quotidien, nos émotions, ben voilà, on vit avec ça. Si nous nous laissons aller à ces émotions, nous savons que nous pouvons être emportés n'importe où, au risque d'éclater et de nous détruire. Pourquoi ? Parce que ces impulsions vont dans tous les sens. Le petit enfant, qu'on est tout petit, l'enfant, ben, ça va dans tous les sens. Et c'est pour cela que, spontanément, les parents vont discipliner leurs enfants, et puis qu'en grandissant, on va apprendre aux adolescents et aux adultes à se discipliner. On ne peut pas vivre humainement sans une maîtrise de ses sentiments, de ses émotions. Si on veut construire une vie, si on veut réaliser quelque chose, il va falloir de la discipline, il va falloir un contrôle de soi. Et c'est ce que, alors il faudrait être très concret, parce que là vous me regardez, peut-être c'est des abstractions, mais vous êtes marié, vous savez très bien ce que c'est, élémentaire, si je suis marié, ça veut dire que je veux construire quelque chose de grand et de beau avec ma femme ou avec mon mari, donc je lui fais une promesse de fidélité, en toute liberté. Alors on va dire, je perds ma liberté là. Non, je construis ma liberté, je deviens libre par cette promesse de fidélité. Et qu'est-ce que ça implique? Un contrôle sur ses émotions. Si moi, je prends un homme, je suis marié, je veux développer une vie commune avec ma femme et mes enfants, eh bien ça veut dire que je vais renoncer aux autres femmes, qui peuvent éventuellement me solliciter. Si dès que je suis attiré par une autre femme, je me laisse entraîner en disant c'est l'amour, mais que voulez-vous, il n'y a pas de vie familiale, il n'y a rien. Et alors après ça va être une autre, etc. Ça fait des vies perdues, incapables de construire une vie de famille. Rien ne se construit sans discipline, rien ne se construit sans effort, rien ne se construit sans renoncement. Bon, vie professionnelle c'est pareil, vie sportive, toutes les vies c'est pareil. Vie sacerdotale c'est pareil. Vie monastique, vie religieuse, il n'y a pas de construire une vie monastique, c'est magnifique. À travers quoi se construit une vie monastique? À travers une règle. Et c'est la règle qui va faire grandir la liberté du moine, et qui va lui permettre d'entrer dans cette paix, dans cette joie, dans cette liberté, dans cette capacité d'initiative qui nous fascine dans la vie monastique.
Donc, nous avons besoin de ce qu'on appelle les vertus pour canaliser nos émotions. Donc, il faut bien distinguer, voyez-vous, les émotions et les vertus. Prenons un exemple. J'ai pris cet exemple de l'amour. L'amour, c'est d'abord une émotion. Il y a des gens qui me sont sympathiques. J'explique souvent ça aux séminaristes. Parce que, étant professeur de séminaire, ben voilà, je finis par m'attacher à ces jeunes gens. Mais je leur dis, vous savez, il y en a qui me sont plus sympathiques que d'autres. Dès le premier regard, je suis fabriqué comme ça, je suis un homme, je suis assez émotif. Il y a des garçons avec qui j'ai des atomes crochus, voilà, ça passe bien, et puis d'autres, ça passe mal. Ben, je leur dis, si je vous le montrais, si ça se manifestait, ben, j'aurais plus qu'à remettre ma démission à l'évêque. Un professeur de séminaire doit manifester une égale attention à chacun des séminaristes. Il ne faut pas qu'un seul séminariste puisse se dire, le père Santis, il a ses privilégiés. Vous allez me dire, c'est un peu ridicule de la part des hommes. Mais vous savez, la vie affective, ça n'arrête pas. Enfin, les relations affectives avec les uns et les autres, à tout âge, ça existe. Alors si un professeur avec des enfants, c'est pareil. Partout, dans une entreprise, partout, on a des éléments affectifs qui vont jouer. Et puis là, il y a un élément de... Il va falloir dominer tout cela. Il va falloir donner à chacun sa part juste de sympathie, d'affection, d'attention. Et c'est ça qui permet de vivre en paix les uns avec les autres. Donc, maîtrise de soi sur le plan affectif. Si lorsque quelqu'un m'énerve, je me mets tout de suite en colère, bon ben, je vais devenir un associable. Donc maîtrise de sa colère. Si devant un effort, je me décourage, je vais jamais pouvoir rien faire. Donc maîtrise de ce découragement. Lutte contre la peur, contre la colère, contre le découragement, par des vertus. Alors ces vertus, c'est un mot bien, un gros mot. Mais c'est absolument fondamental. D'ailleurs. Tout le monde fait grandir les vertus. On n'emploie pas ce mot, mais la vertu, c'est pas parce qu'on n'en parle pas que ça n'existe pas. Éduquer un enfant, ça va être lui transmettre un minimum de vertus morales. Je sais pas si vous connaissez la liste des vertus cardinales. Il y a quatre, combien, alors on va s'amuser là parce que vous êtes en train de vous endormir, combien y a-t-il de vertus? Quatre, bravo, mais vous êtes très instruit. Alors, quelles sont les quatre vertus? La force. La force, c'est la lutte. Bravo, la tempérance. La justice. Et la quatrième? Qui connaît la quatrième vertu? Donc, force, tempérance, justice. La prudence. Alors, la prudence, ça consiste pas... Beaucoup de gens pensent qu'être prudent, ça veut dire être timoré. Comme disait ma grand-mère, sois prudent avant de traverser la rue. Non, c'est pas ça la prudence. La prudence, c'est l'intelligence. L'intelligence est une vertu morale. C'est la plus haute des vertus morales, hein, l'intelligence pratique. L'intelligence, c'est savoir ce qu'il faut faire dans une situation déterminée. L'homme prudent, c'est celui qui, dans une situation donnée, sait ce qu'il a à faire. L'homme tempérant, c'est celui qui va maîtriser toutes ses impulsions, ses convoitises, ses désirs, ses appétits. L'homme fort, c'est celui qui va résister à la peur, qui va résister au découragement. Enfin, l'homme ou la femme. Enfin, donc l'homme juste, c'est celui qui veut rendre à chacun ce qu'il lui doit. Donc le monde moderne reconnaît l'existence de la vertu de justice. Le monde moderne croit à la vertu de justice, mais les autres vertus, on n'y croit pas beaucoup. Mais nous, les chrétiens, nous avons recueilli la sagesse de l'Antiquité, et puis la sagesse humaine. Il n'y a pas besoin de lire des grands auteurs pour comprendre la nécessité de développer en soi toutes ces vertus pour être heureux et pour être libre. Donc, voyez-vous, les vertus morales sont au service de la liberté, et la liberté est au service du bonheur. Quand on pense que la morale s'oppose à la liberté, vous savez, c'est le commencement de la fin. Comment nous, les chrétiens, vous allez évangéliser. Vous êtes représentant de la Sainte Église catholique, apostolique et romaine, à la tête duquel il y a un pape qui passe son temps à faire la morale. Eh bien, on vous dit merci. Écoutez, si vous trouvez qu'il n'y a pas assez de contraintes dans la vie en société pour en rajouter, libre à vous. Quant à nous, on se contente de la société. Voyez-vous, c'est ça, je crois, une des grosses difficultés de l'évangélisation.
c'est que c'est bien beau de dire qu'il y a une morale, encore faudrait-il comprendre, présenter la morale de telle sorte qu'elle apparaisse vraiment pour ce qu'elle est, comme ce qui est au service de la liberté. Et ça, c'est le point sur lequel nos contemporains résistent. Vous, les cathos, vous savez qu'une seule chose, c'est enquiquiner les gens un peu plus qu'il est nécessaire. Alors non, on n'est pas là pour ça, on s'en fiche, on est là pour être heureux. Et il n'y a pas de bonheur sans maîtrise de soi. Ça, c'est quelque chose qu'il faut affirmer, réaffirmer, parce qu'au fond de notre cerveau, il y a quelqu'un qui est toujours en train de dire « mais la morale, elle est là pour nous embêter ». Donc, l'éducation... Alors, il est vrai que l'éducation morale est souvent donnée... Et parfois, souvent, j'en sais rien. Ça, il arrive que l'éducation morale soit donnée de façon maladroite. D'ailleurs, elle est toujours donnée de façon plus ou moins maladroite, parce que nous ne sommes pas parfaits, et nous avons beau faire, eh bien, il va y avoir des fautes de transmission. Et si on est maladroit dans l'éducation, eh bien, l'enfant que nous allons éduquer va être marqué d'une manière ou d'une autre. Donc, mais on ne peut quand même pas conclure d'une éducation que parce qu'il y a des ratés dans l'éducation, que le principe même d'une éducation morale n'est pas bon. S'il n'y avait pas d'éducation morale, il n'y aurait pas d'humanité tout court. Donc s'il y a une humanité, c'est parce qu'il y a une éducation morale. Maintenant, reconnaissons-le honnêtement, cette éducation est parfois défaillante, soit elle est parfois trop rigoriste, trop stricte, trop répressive, parfois elle est trop laxiste. Et si la psychologie est particulièrement fragile, l'éducation maladroite peut conduire à un certain nombre de désordres. Bon, je passe sur tous ces détails, on n'est pas là pour ça, c'est pas notre sujet, revenons à l'essentiel. Il n'y aura pas de liberté sans croissance des vertus morales. Il n'y aura pas de liberté sans morale. Est-ce que quelqu'un n'est pas d'accord ? Alors, il n'y a pas de liberté non plus sans loi. Alors, ça va nous permettre d'avoir un regard plus juste sur les lois civiles, les lois qui régissent nos sociétés. Alors, je sais qu'il y a des lois contestables. Je ne vais pas parler, je ne vais pas aborder des questions politiques. Donc, il y a toujours des lois qui sont injustes que un gouvernement peut imposer à une société. Je pense aux lois ordinaires. Ces lois ne sont pas opposées à notre liberté. Une loi normale, une loi juste, est destinée à faire grandir la liberté de tous et de chacun.

ça, on laisse. Et puis toutes ces lois qui interdisent de voler, etc., on les supprime. Et que va-t-il se passer? Qui voulait les commerçants, à ce moment-là, si les commerçants ne sont plus protégés par la loi, par les policiers, par la justice, par les tribunaux, ils n'ont plus qu'à fermer boutique. Il n'y a plus de raison de faire du commerce. S'ils se font voler à l'étalage et qu'ils ne peuvent rien faire, si n'importe qui peut venir se servir, le commerce disparaît et donc nous perdons la liberté de vendre et d'acheter. Voyez-vous, toutes les lois qui régissent notre société, les lois ordinaires qui régissent notre société, sont destinées à développer la liberté de tous et de chacun. Voyez, ça nous permet de comprendre ce qu'on appelle le civisme. Nous sommes, parce qu'on est chrétiens, on est tout à fait d'accord avec cette grande vertu qui s'appelle le civisme ou la justice, qui consiste à respecter les lois de son pays. C'est une vertu qui est au service de notre liberté, de la liberté de tous et de chacun. Et donc, voyez-vous, de même qu'il ne faut pas opposer la morale et la liberté, de même, il ne faut pas opposer la loi et la liberté. La loi nous apparaît comme ce qui va nous aider à vivre librement. Et alors, ce qui est ennuyeux, c'est que dans l'esprit du monde moderne, la loi est ce qui limite la liberté. Président, c'est là qu'il y a deux mentalités qui s'affrontent. Et je pense qu'elles s'affrontent dans la tête de chacun d'entre nous, et dans la mienne aussi. La vision chrétienne et la vision moderne. Alors, il me semble qu'il est souhaitable de purifier notre intelligence de tout ce qu'a déronné cette vision moderne où la loi est conçue en opposition à la liberté. Ça vient d'une conception erronée de la liberté. Mais la loi, elle est destinée à nous instruire, elle est destinée à construire la société et à instruire chacun d'entre nous. Connaître la loi et aimer la loi, c'est grandir. Et c'est pour cela, voyez-vous, ça c'était évident pour les personnes de l'Antiquité, aussi bien les Grecs que les Juifs. Pour cela que les Juifs aiment la loi. Mais il faut comprendre que ce que nous traduisons loi, en hébreu, ça se dit Torah. Et que c'est une mauvaise traduction. Autrefois, dans la mentalité des hommes et des femmes de l'Antiquité, traduire Torah par loi, c'était tout à fait légitime, parce qu'on se disait, la Torah, c'est ce qui permet au peuple juif d'exister. C'est ce qui permet au peuple juif de se conduire, qui permet à chaque juif de se conduire en lien avec tous ses frères juifs. Exactement comme la loi, pour un Athénien, c'est ce qui permet à un Athénien d'exister, de savoir qui il est, et de vivre heureux dans la cité d'Athènes. Donc chaque pays a sa loi, qui permet à chacun de s'identifier, qui permet à la communauté de vivre, et donc on a un regard positif sur la loi. Et donc on va traduire Torah par ce mot « loi ». Parce que la loi, comme la Torah, c'est d'abord vu du point de vue positif comme ce qui instruit l'homme et ce qui construit la communauté. Alors, actuellement, les rabbins disent traduire Torah par loi, c'est pas tout à fait juste parce que le mot Torah, ça veut dire instruction. Et ça montre bien que dans la mentalité moderne, il y a une sorte d'opposition entre instruire et la loi, entre l'instruction et la loi. Je ne sais pas comment faire. Ça, voyez-vous, c'est les problèmes. Nous vivons dans un monde où les mots ont changé de sens, où la perception que nous avons des mots n'est plus la même que dans la Bible ou dans les théologiens ou dans les philosophes d'autrefois. Saint Thomas dit que la loi nous instruit. Dieu nous instruit par sa loi. Alors, allez dire ça aux hommes modernes, qui conçoivent toujours la loi comme une limitation de leur liberté. Et là, vous voyez qu'il y a des mentalités qui ne sont pas identiques. Alors nous, les chrétiens, il faut que nous nous plongions dans la mentalité des hommes qui ont écrit la Bible, qui ont écrit en hébreu, dans un monde très ancien, ou en grec, dans un monde qui n'est plus le nôtre, et qui avaient un regard très positif sur la loi. Alors vous allez me dire, mais Saint Paul, il est contre la loi. Non, il dit que la loi ne suffit pas, et la loi est

insuffisante. Donc il faut aller avoir quelque chose de plus que la loi de Moïse, c'est la loi du Christ. Il n'y a pas d'opposition pour saint Paul entre la loi et la grâce. La loi est une première grâce qui est insuffisante pour sauver l'homme, et c'est pour ça qu'il faut la grâce du Christ pour parvenir au salut. Mais dans la perspective des hommes de l'Antiquité, c'était des chrétiens d'autrefois, il y avait la loi ancienne et la loi nouvelle. La loi du Christ et la loi nouvelle qui nous permet de parvenir à la liberté et au salut. Alors, il faut prendre le temps de purifier notre intelligence des représentations qui nous empêchent de lire la Bible et de comprendre la Bible et de se nourrir de la Bible. Et ça, c'est un effort que nous avons à faire. Et il faut prendre conscience du décalage qu'il y a entre notre représentation, notre compréhension spontanée de la Bible et puis ce qu'elle veut vraiment dire. Bon, c'est quelque chose de fondamental pour se nourrir de la parole de Dieu. Beaucoup de gens, l'expérience m'a montré que beaucoup de gens devant la parole de Dieu sont comme une poule qui aurait trouvé une fourchette et qui ne saurait pas quoi en faire. Alors on la lit, on l'écoute pieusement, mais on est content qu'un prêtre vienne nous dire autre chose dans notre langage après. Mais pourquoi nous les chrétiens, le chrétien laïque ordinaire, ne pourrait-il pas se nourrir de la parole de Dieu? Mais pour cela, il faut quelques clés de lecture, il faut quelques explications. Il faut comprendre que parfois un mot est employé dans un certain sens qui était le sens ordinaire autrefois et qui ne l'est plus maintenant. Je passe sur ces détails pour arriver à mon troisième point. La liberté est blessée par le péché. Et vous avez déjà tout compris. Une fois que vous avez compris tout cela, si vous avez compris tout ce que je vous ai expliqué, normalement tout le reste devrait être très facile à comprendre. Que se passe-t-il lorsque l'homme agit sans faire attention à son bien véritable? Il oublie qu'il y a un Dieu qui l'a créé et qui l'appelle au bonheur. Eh bien, il agit en s'attachant de façon désordonnée à un bien terrestre, immédiat. Et c'est cela qu'on appelle le péché. Le péché, c'est un oubli de Dieu. Ce qui m'intéresse, c'est que chaque fois que nous nous attachons à un bien terrestre, charnel, de manière désordonnée, il y a un phénomène qui va se passer, un phénomène d'accoutumance. Alors ça vient, c'est lié à la psychologie, c'est lié à la manière dont fonctionne notre cerveau. Les scientifiques expliquent très bien cela. Dans ce qu'on a trouvé un plaisir, le cerveau est ainsi fait qu'il va chercher à retrouver ce plaisir. Un plaisir charnel, on va chercher à retrouver ce plaisir. Et donc il y a des circuits qui vont se créer en nous, on va se dire, tiens, il y a le souvenir du plaisir que j'ai obtenu va insister, il va dire, tu peux retrouver ce plaisir, et donc on va recommencer. Alors, cette accoutumance est plus ou moins forte, elle peut facilement devenir un véritable esclavage. Songez à ce qui se passe quand on se drogue. Donc c'est l'étude de la drogue qui permet de comprendre ce mécanisme. La drogue produit un plaisir charnel, un plaisir sensible immédiatement. Et à ce moment-là, le cerveau va réclamer sa drogue. Et très rapidement, on s'aperçoit qu'on ne peut plus s'en passer. Et l'obsession de trouver sa drogue va nous empêcher de faire autre chose et donc va détruire notre liberté. Mais voyez-vous, la drogue est un péché. Pourquoi elle est un péché? Parce que elle détruit la liberté. Et d'une manière très générale, le péché, c'est ce qui détruit la liberté. Donc le péché, c'est ce qui nous fait du mal. Alors c'est une offense, il y a d'autres définitions du péché, mais ce qui m'intéresse ici, c'est de vous dire que tout péché, tout ce que l'Église nous dit être un péché, tout ce que la Bible, la parole de Dieu et l'Église nous dit être un péché, à chaque fois, ça crée une accoutumance, c'est comme une drogue, ça nous fait du mal, ça nous détruit notre liberté. C'est un esclavage. Le mal moral diminue et réduit la liberté. Le mal moral nous rend esclaves de nos passions. Alors, vous allez me dire, oui, c'est évident pour la drogue, pour les péchés grossiers et charnels, pour tout ce qui touche la sensualité, la sexualité, la nourriture, la boisson, c'est parfaitement clair tout cela. Mais
Il y a des choses plus graves. Nous savons que le plaisir charnel désordonné, l'amour des richesses peuvent devenir un esclavage redoutable. Mais cela est aussi vrai pour des péchés plus subtils, comme l'orgueil et la vanité. Ce sont des péchés curieux, l'orgueil et la vanité, parce qu'on ne voit pas tellement le plaisir qu'on y prend. Mais secrètement, il y a un plaisir capiteux qui, voilà, un mouvement d'orgueil, ça nous exalte nous-mêmes, on y trouve une certaine satisfaction. Alors comme c'est un peu, on ne s'aperçoit pas du caractère pécamineux de l'orgueil, parce qu'on se dit, ben finalement, je suis assez satisfait de moi, ben on a besoin d'avoir une certaine estime de soi, c'est vrai. On ne voit pas ce qu'il y a d'excessif et ce qu'il peut y avoir de pervers et de nuisible. Ben c'est à partir d'un certain moment, une certaine exaltation de soi, on ne pense plus qu'à soi et on est incapable d'entrer en relation avec les autres. L'homme dur et orgueilleux, c'est quelqu'un qui trouve une certaine satisfaction à se considérer lui-même et qui est incapable de rentrer dans une relation vraie avec quelqu'un d'autre. Et c'est pour cela que c'est quelqu'un qui, d'un certain côté, est prisonnier de son péché, de son orgueil, et qui, d'un autre côté, est bien malheureux. Et c'est la tragédie de l'homme. L'homme prisonnier de ses passions mauvaises, soit de ses passions charnelles grossières, de ses drogues, soit de ses passions plus subtiles comme l'orgueil ou la vanité. Et donc, vous comprenez qu'il faut peut-être faire attention quand nous parlons du péché. Trop souvent, nous expliquons le drame du péché en disant que Dieu nous a donné la liberté de choisir entre le bien et le mal. Ça se trouve très fréquemment sous des plumes très autorisées d'ailleurs, de saint Augustin, et puis de bien d'autres auteurs. Alors c'est un peu culotté de ma part d'aller vous dire qu'il ne faut pas s'exprimer ainsi. Eh bien je crois qu'avec un grand auteur quand même, pour me protéger, qui s'appelle saint Anselme, que la liberté ce n'est pas le pouvoir de choisir entre le bien et le mal. La liberté c'est de pouvoir choisir dans le bien, une capacité d'initiative dans le bien. Et bien sûr que qu'il y a un lien entre le fait d'être capable d'initiative et le fait de pouvoir pécher. Si je n'étais pas capable d'initiative, je ne pourrais pas pécher. Mais le pouvoir de pécher qui détruit la liberté ne caractérise pas la liberté. D'ailleurs, comme le dit saint Anselme, Dieu est souverainement libre et il ne peut pas pécher. Donc le pouvoir de pécher est au fond un affaiblissement de la liberté. Le pouvoir pécher et le fait de pécher, tout cela affaiblit la liberté. Mais la liberté, c'est une capacité d'initiative en vue du bien et du bonheur. Dieu lui-même cherche le bien. Il nous a créés, quand il nous a créés librement, c'est en vue de nous rassembler autour de son Fils bien-aimé. Donc la liberté est toujours en vue du bien. Il n'y a pas de liberté pour le mal. Alors saint Augustin, à la fin de sa vie, a corrigé ses formules et il a dit que le péché est un mauvais usage de notre liberté. Voilà une définition. Si vous voulez à tout prix expliquer le lien entre liberté et péché, retenez la formule suivante. Le péché est un mauvais usage de la liberté. Parce que, et en raison de ce mauvais usage, notre liberté se blesse elle-même. Alors il y a deux blessures de la liberté. D'une part, l'aveuglement, quand nous ne percevons plus la finalité en vue de laquelle nous avons été créés. Quand nous ne voyons plus la finalité de notre liberté. Et d'autre, ça l'aveuglement. D'autre part, l'infirmité. L'infirmité, c'est lorsque notre capacité d'initiative est diminuée. Alors, ce qui est le plus grave, c'est l'aveuglement. L'infirmité, mon Dieu, il y a des tas de solutions pour s'en sortir. Mais l'aveuglement, c'est redoutable. L'aveuglement, c'est le pire des esclavages. Nous reviendrons sur ce point. Dans l'un et l'autre cas, il s'agit d'un esclavage, et ce qui est important, c'est que nous ne pouvons pas nous en sortir tout seuls. Que ce soit aveuglement ou infirmité, l'homme ne peut pas sortir seul du péché à partir du moment où le péché atteint une certaine gravité, et on s'aperçoit qu'on atteint facilement cette gravité. Je vous ai dit tout à l'heure que notre liberté se développe par l'éducation. Je vous ai dit aussi que nos éducateurs nous ont souvent blessés par la maladresse de leur éducation. Alors nous comprenons par là que l'éveil de la liberté est toujours un éveil
imparfait, et je dirais même un éveil blessé. C'est-à-dire que l'homme s'éveille à la liberté et en même temps il est blessé. Sa liberté est blessée, et l'Église et Saint Paul nous enseignent qu'au fond c'est dès les origines qu'il en est ainsi, et que tout homme vient au monde avec une liberté blessée. Parce que l'humanité est blessée depuis les origines et qu'elle ne peut pas se propager autrement que dans cette blessure. Parce que précisément, l'humanité a la charge de se propager et de transmettre une éducation. Donc en même temps qu'elle transmet le positif de l'éducation, malheureusement, elle transmet des éléments négatifs. Et de cette blessure, Saint Paul nous dit que l'homme est incapable de sortir seul. Et c'est facile à comprendre, nous ne pouvons pas sortir seuls. Si vous voulez évangéliser et expliquer cela, prenez l'exemple de la drogue. Tant qu'on prend un peu de vin, c'est pas trop grave, on peut s'arrêter. Le jour où on est alcoolique, on ne peut plus s'arrêter. Alors on a besoin des alcooliques anonymes et d'une abstinence complète. On a besoin de l'aide de frères, de médecins, éventuellement d'amis, pour sortir de la drogue à partir d'un certain moment. Il y a des drogues dont l'effet est immédiat. Moi, je pourrais parler, vous connaissez tous, vous voyez tous autour de vous, tout ce qui peut nuire à la liberté de l'homme et toutes les difficultés que nous avons pour en sortir. Et c'est pour cela que nous avons besoin d'une libération de notre liberté. Donc c'est mon quatrième point, cette liberté étant blessée, elle doit être libérée. Dieu seul, qui est le créateur de notre liberté, est en mesure de guérir et de libérer la liberté. Alors, j'ai encore un petit effort. Notons que le mot liberté est typiquement grec et qu'il n'a pas d'équivalent en hébreu. Donc on ne va pas trouver le mot liberté en hébreu, on ne trouve que le mot rachat. Pourquoi ? Parce que la liberté, dans l'Antiquité, c'était le rachat des esclaves. Mais d'un bout à l'autre de l'Ancien Testament, il est question du rachat. Dieu rachète son peuple, ce mot qui a donné la rédemption. D'un bout à l'autre de l'Église, d'un bout à l'autre de la Bible, depuis la Genèse jusqu'à l'Apocalypse, il est question de la rédemption, qu'il faut entendre au sens profond du mot, au sens étymologique. La rédemption, c'est le rachat, c'est la libération de l'esclavage. Notre religion est une religion de rédemption, c'est-à-dire une religion de libération. D'un bout à l'autre de la Bible, il n'est question que de la libération de l'homme. La parole de Dieu qui nous est adressée est une parole destinée à nous libérer, à nous faire sortir de l'esclavage. Donc je n'ai pas, bien sûr, ici le lieu de développer ce thème, il faudrait lire l'ensemble de la Bible. Il faut comprendre que ce qui est accompli par Dieu, à travers les patriarches et les prophètes, annonce et figure ce que Dieu a réalisé en la personne de Jésus et qui culmine dans le mystère de sa mort et de sa résurrection, la grande œuvre de la libération de l'homme dans le mystère de la mort et de la résurrection du Christ. La prière eucharistique numéro 2 dit sur ce point l'essentiel. Au moment d'être livré et d'entrer librement dans sa passion. Tout est là. Jésus est entré librement dans sa mort, dans sa douloureuse passion. Il ne l'a pas subi comme quelque chose, comme une fatalité. Il l'a accepté comme un chemin, le chemin qui permettait à l'humanité de vivre d'entrer dans son mystère, de traverser la mort pour entrer dans la vie, et donc de trouver la liberté. La liberté souveraine de Jésus sur la croix est la source de la guérison de nos libertés. Parce qu'il a regardé cette croix, il aurait pu s'enfuir, il aurait pu retourner à Nazareth, il a choisi d'aller jusqu'au bout pour que son message soit attesté pour dire « je ne me déroberai pas à la mission ». Jusqu'au bout, il a dit « je ne me déroberai pas à la mission que j'ai reçue de mon Père. Mon Père m'a envoyé pour vous dire qu'il est bon et miséricordieux. » Et sur la croix, il proclame la miséricorde du Père. Il l'a fait librement. Et c'est parce que nous contemplons sa liberté que nous sommes libérés. Cette guérison
nous est communiqué par la parole et les sacrements, c'est-à-dire l'ensemble de l'éducation chrétienne que l'Église nous donne. Par l'Église, Jésus-Christ renouvelle l'humanité et la libère progressivement. Il nous éclaire en effet sur notre vraie finalité et il nous aide à corriger notre manière de vivre de telle sorte que nous parvenions à aimer Dieu et notre prochain avec toujours plus de facilité et d'aisance. Chers amis, s'il est une phrase de l'Évangile que nos contemporains ont du mal à comprendre, c'est bien celle-ci. La vérité vous rendra libre. C'est Jésus qui nous dit, la liberté, elle vient de la vérité. Cela vient sans doute du fait que le lien entre la vérité et l'amour n'est plus perçu. Comme l'explique le pape François dans sa récente encyclique Lumen Fidei, sans amour, la vérité se refroidit, devient impersonnelle et réprime la vie concrète. En Jésus-Christ, comme dit le psaume, amour et vérité se rencontrent. Et c'est pourquoi la vérité de l'amour est source pour nous d'une liberté toujours plus grande. Cela est manifeste dans la vie des saints. Leur intimité avec le Christ a été pour eux source d'une liberté créatrice et inventive, donnant à chacune de leur vie une originalité et une saveur particulière. Et chacun d'entre nous ne perçoit-il pas que cette fidélité à l'Évangile est libérante ? Quand nous évangélisons, n'oublions jamais de souligner comment la foi en Jésus-Christ fait grandir en nous la liberté.

0: que la grâce du Seigneur Jésus-Christ, l'amour de Dieu et la communion du Saint-Esprit soient avec vous tous. 2 Corinthiens 13, 13.
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1: À l'écoute de Pierre, une émission sur Radio Espérance pour rester à l'écoute du pape Léon XIV. Allocution du pape Léon XIV lors du premier Regina Coeli à Rome après son élection le 11 mai 2025.
2: Cari fratelli e sorelle,
3: chers frères et sœurs, bon dimanche.
2: Considero un dono di Dio il fatto.
3: Je tiens pour un don de Dieu le fait que le premier dimanche de mon service comme évêque de Rome soit celui du bon pasteur, le quatrième du temps pascal. On proclame toujours en ce dimanche, lors de la messe, l'évangile de Jean au chapitre 10, où Jésus se révèle comme le vrai pasteur, celui qui connaît et aime ses brebis et qui donne sa vie pour elles. En ce dimanche, depuis 62 ans, est célébrée la journée mondiale de prière pour les vocations. De plus, Rome accueille aujourd'hui le jubilé des fanfares et des spectacles populaires.
2: Saluto.
3: Je salue avec affection tous ces pèlerins et je les remercie car par leur musique et leur représentation, ils égayent la fête du Christ bon pasteur. Oui, c'est lui qui guide l'Église par son Esprit Saint. Jésus, dans l'Évangile, dit qu'il connaît ses brebis et qu'elles écoutent sa voix et le suivent. Comme l'enseigne en effet le pape Saint Grégoire le Grand, les personnes répondent à l'amour de celui qui les aime. Aujourd'hui, et donc, frères et sœurs, j'ai donc la joie de prier avec vous et avec tout le peuple de Dieu pour les vocations, en particulier sacerdotales et pour la vie religieuse. L'Église en a tant besoin. Et il est important que les jeunes hommes et femmes trouvent dans nos communautés accueil, écoute, encouragement dans leur cheminement vocationnel et qu'ils puissent compter sur des modèles crédibles de dons généreux de soi à Dieu et aux frères. Faisons nôtre l'invitation que le pape François nous a laissée dans son message pour cette journée. L'invitation à accueillir et à accompagner les jeunes. Et demandons au Père Céleste d'être les uns pour les autres, chacun selon son état, des pasteurs selon son cœur, capables de nous aider mutuellement à marcher dans l'amour et dans la vérité. Et aux jeunes, je dis, n'ayez pas peur, acceptez l'invitation de l'Église et du Christ, notre Seigneur. Que la Vierge Marie, dont toute la vie a été une réponse à l'appel du Seigneur, nous accompagne toujours dans la suite de Jésus.
2: Fratelli e sorelle,
3: frères et sœurs, la tragédie horrible de la Deuxième Guerre mondiale s'est achevé il y a 80 ans, le 8 mai 1945. 60 millions de victimes. Dans le scénario dramatique aujourd'hui d'une troisième guerre mondiale par morceaux, comme le pape François a souvent mentionné, je m'adresse moi aussi aux grands leaders du monde pour répéter cet appel toujours actuel, jamais plus la guerre. Je porte dans mon cœur les souffrances du peuple aimé ukrainien, que l'on puisse faire tout le possible pour arriver le plus vite possible à une paix authentique, juste et durable, que tous les prisonniers soient libérés, que les enfants puissent revenir dans leur famille. Je suis très touché par ce qui se passe dans la bande de Gaza, que les armes se taisent, que l'aide humanitaire puisse arriver à la population civile qui vit dans des conditions terribles et que les otages soient libérés. J'ai accueilli en revanche avec satisfaction l'annonce d'un cessez-le-feu entre l'Inde et le Pakistan. Et je souhaite qu'à travers les prochaines négociations, nous puissions arriver à un accord durable. Mais combien y a-t-il d'autres conflits dans le monde? Je confie à la reine de la paix cet appel, que ce soit elle qui présente au Seigneur Jésus pour obtenir le miracle de la paix.
2: Grazie a tutti voi.
3: Merci à vous tous. Bon dimanche à tous.

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1: Vous dites, la conduite du Seigneur n'est pas la bonne. Écoutez donc, fils d'Israël, est-ce ma conduite qui n'est pas la bonne? N'est-ce pas plutôt la vôtre? Ézéchiel 18, 25.

0: Galates 5, 25, puisque l'esprit est notre vie, vous êtes d'accord sur cette assertion, puisque l'esprit est notre vie. Oui? Bon. Eh bien, la suite, c'est que l'esprit nous fasse aussi agir. Hein? Que l'esprit nous fasse aussi agir. Donc, on va voir comment nous sommes appelés à participer à l'œuvre de Dieu. Mais plutôt que de vous faire un enseignement qui va vous endormir, on va écouter le laboratoire de la vie. C'est-à-dire qu'on va voir comment, dans différentes zones de nos vies, le Seigneur peut passer et comment on participe à son œuvre à travers des choix, des petites décisions, des renoncements, aussi des moyens de croissance. Hein. Alors, on va tout de suite commencer. Puis si par hasard, parmi vous, il y en a un qui a un petit témoignage, parce que vous savez, on est en famille, hein, ici, vous êtes d'accord? On est vraiment entre nous, le Seigneur est là au milieu, la Sainte Vierge, les saints, et nous aussi, qui seront bientôt des saints, qui le sont déjà. Et nous allons nous écouter les uns les autres, parce que la vie chrétienne, c'est un chantier. C'est un chantier qui se construit progressivement, avec l'action du Saint-Esprit, et avec notre bonne volonté. Amen. Ça, c'est l'Afrique. Hein. Alléluia. Bon, ça, on fait ça en Afrique parce que comme ça évite aux gens de s'endormir. Oui, c'est tout simple. Hein. Alors, on a plusieurs. Il y a plusieurs lieux dans lesquels nous sommes impliqués dans ce mondial, la famille, toutes les relations. Il y a mes études ou mon travail, ça prend quand même un certain temps dans ma journée. Vous êtes d'accord? Ou la recherche de travail. Il y a toutes les informations que je reçois quotidiennement, le nombre de messages par les images et le reste. Il y a tout ce qui touche aussi à mon temps libre, loisirs, la musique. Il y a aussi des attitudes. Il y a aussi la parole, la langue, ça on va en parler aussi parce que ça prend de la place. Puis il y a aussi des situations dans lesquelles je me trouve. Sans doute le Seigneur, dans ce forum, nous a éclairé sur tel ou tel point qui a besoin d'être réformé dans notre vie. Hein, il y a des dépendances, et ces dépendances, le Seigneur veut nous en libérer pour que nous soyons vraiment libres. Alors je suis certain que le Saint-Esprit a déjà éclairé des choses dans votre vie durant ce forum, et si l'Esprit Saint les a éclairées, c'est qu'il est, vous êtes mûrs pour prendre votre décision. Hein? Donc le but, c'est qu'à la fin de cet enseignement, enfin de ce patchwork de témoignages, on va dire, eh bien, vous puissiez, que nous puissions chacun nous décider pour être celle de la terre et lumière du monde. Alors,
1: on s'est dit, un des premiers points de nos vies que l'on pouvait aborder, ce sont tout ce qui est relations dans la famille. Parfois, ce n'est pas forcément évident. On peut avoir des choses que le Seigneur nous montre dans ce secteur-là. Peut-être les choses peuvent être conflictuelles. Donc, on va écouter deux petits témoignages sur les relations dans la famille. Le premier de Peter, on a nommé son témoignage « Retour du ciel sur la terre ». Donc Peter va nous parler.
2: Bonjour, je m'appelle Peter, je viens de Slovaquie. Et je vais vous raconter ce qui s'est passé il y a quelques ans. En 99, mon père est décédé, c'était en octobre. Et en décembre, j'ai eu la chance d'être à l'ouverture de la Porte Sainte et de l'année jubilaire à Rome. Alors je suis allé et pendant mon séjour à Rome, j'ai eu une intuition que je dois aller me confesser et aussi demander pardon à mon papa, tout ce qui s'est mal passé entre nous, et aussi de lui pardonner. Parce que notre relation n'était pas toujours facile. Et voilà, et aussi qu'il est mort d'une manière inattendue, alors je n'ai pas eu le temps de lui demander pardon. Alors, en rentrant à la maison, je me préparais à la confession et je lui pardonnais, je lui demandais pardon. Et le Seigneur m'a rempli d'une paix. Et voilà, ça se passait très bien. Et voilà, c'est tout.
0: Donc c'est très simple. Avec le Seigneur et le Saint-Esprit, tout peut être repris dans l'amour. C'est ça le but. Et ces situations existent. Alors, un autre témoignage, c'est le dialogue renoué. On va demander à Jean-Michel. Jean-Philippe, pardon.
3: Voilà, je m'appelle Jean-Philippe, j'ai 23 ans. Mon histoire est assez simple. Il y a 3 ans, mes parents se sont séparés. C'est en fait mon père qui est parti. Donc pour moi, c'était quand même assez dur, je lui en ai beaucoup voulu. Au bout de quelques mois, le contact a été complètement coupé. Donc pendant environ 6 mois, nous ne nous sommes pas parlé, pas écrit, rien du tout. À tel point qu'un jour, on n'en pouvait plus. Donc il y a de cela à peu près donc un petit peu moins d'un an, nous avons repris contact. Nous nous sommes accueillis l'un à l'autre. Donc la situation n'était pas encore rose. Un mois après, donc il y a maintenant un an, papa est allé faire une retraite pendant 8 jours. Pendant 8 jours, toute la famille a prié pour lui vraiment. Et au sortir de cette retraite, nous nous sommes vraiment accueillis l'un à l'autre et nous avons pu échanger le pardon. Donc je lui ai pardonné, il m'a pardonné. Et c'était vraiment à la fois le fils prodigue et le père prodigue. Et lui pouvait me dire « Fils, je suis ton père ». Et moi, je pouvais lui dire « Père, je suis ton fils ». Et maintenant, la famille est à peu près en paix.
0: Alors, vous voyez ce qui est arrivé pour Jean-Philippe. Il n'y a pas de raison que ça ne puisse pas arriver dans les familles qui vivent cette même situation. Et l'Esprit Saint veut l'union et la communion dans les familles, et nous pouvons être instruments de cette communion à travers ce que nous avons reçu ici. Alors, il y a beaucoup d'autres témoignages qu'on pourrait donner sur les familles, mais on est limité par le temps. Donc, on va passer à d'autres relations.
1: Alors, les relations d'amitié. On passe beaucoup de temps avec nos amis et parfois, on ne sait pas trop comment faire, se situer. Ça peut être des instants chouettes, mais aussi des instants douloureux. Alors, on vous propose d'écouter le témoignage de Sylvie. « Chez moi, mais sans moi ».
4: C'est beau, hein ? Bonjour. Donc, je m'appelle Sylvie. Ce que je vais vous partager, ça date d'il y a quelques années, quand j'étais étudiante. Et on avait constitué un petit groupe de travail avec des camarades étudiants pour travailler, pour préparer les dissertations, etc. Et après le travail, on faisait cuire des pâtes, on buvait un petit peu, on buvait beaucoup, et puis parfois, mes camarades fumaient des joints. Et le joint circulait, et puis à chaque fois, je ne fumais pas. Et puis ces soirées s'organisaient chez les uns, chez les autres, une fois chez moi, une fois chez l'autre. Durant l'année, j'ai participé à un groupe de prière et je suis allée aux Journées mondiales de la jeunesse. Et j'ai pris conscience que ces petites soirées, je n'allais pas pouvoir résister longtemps pour fumer les joints. Et puis d'autre part, je ne savais pas comment faire parce que j'aimais mes amis, j'aimais ces petites soirées. Je ne voulais pas les décevoir. Bref, je n'étais pas libre. Et puis arrive un moment où la soirée doit avoir lieu chez moi et je ne sais plus quoi faire. Alors j'en parle à quelqu'un du groupe de prière. Je lui dis, je n'arrive pas à leur dire que je ne peux pas les accueillir. Et elle me dit, c'est pas grave, tu laisses l'appartement, tu les laisses faire ce qu'ils veulent faire chez toi et tu viens dormir chez moi. Et c'est ce que j'ai fait. Et après la soirée, les relations n'ont pas été pour autant détruites. On a continué l'année, on s'est vus. Et ça a même été l'occasion de temps en temps de témoigner, de pouvoir leur dire ce que je vivais comme chrétienne. Voilà.
0: Merci. Vous voyez que tout ne se fait pas d'un seul coup avec le Seigneur, il prend son temps et il nous enseigne progressivement comment devenir sel de la terre et lumière du monde. Ça prend du temps, hein, ça prend toute une vie. Hein. Donc le Seigneur est très patient et il est très fidèle. Alors ensuite, dans les relations d'amis, eh bien, on est appelé à découvrir et à faire découvrir les dons et les talents et les qualités des autres. Ce qui n'est pas toujours le cas. Alors, on va entendre le témoignage de Claire sur chardon et fleurs. C'est beau, hein?
5: Donc bonjour, je m'appelle Claire, j'ai 27 ans et je viens de Paris. Et en fait, un jour, on avait décidé avec des amis d'aller passer le dimanche au vert. Donc on commence notre journée, tout très bien. Et puis on s'est rendu compte qu'en fait, sans arrêt, on se lançait ce qu'on a appelé donc des chardons, des piques. On était un petit peu ironiques les uns avec les autres et tout ça. Et puis on s'est dit qu'en fait, c'était pas très juste et qu'on allait transformer nos chardons en fleurs. Donc au lieu de se dire des choses pas très sympas, eh ben, on allait essayer à chaque fois qu'on avait ce genre de phrase qui nous venait, de la transformer pour que ça devienne un compliment ou au moins une gentillesse. Et on a passé une super journée. Deuxième petite chose, on revient d'un week-end où on avait prié et on nous avait parlé justement de petites décisions concrètes comme ça à prendre. Et par exemple, choisir un talent qu'on avait et puis le développer pendant tout le mois ou toute la semaine. Alors, en rentrant dans la voiture, on était 5. On a décidé de faire ça et en fait, on a cherché les talents des uns et des autres. Donc, on n'a pas cherché pour nous, mais on a cherché pour les autres. Et en fait, ça a été l'occasion de mieux connaître les uns et les autres parce qu'on cherchait quelque chose de précis, quelque chose qui caractérise bien vraiment la personne et qui soit vrai. Et ça a vraiment renforcé nos liens d'amitié en plus. Voilà.
6: Alors, vous voyez, parfois, c'est pas très compliqué, c'est des petites choses. Et on vous invite vraiment, peut-être, à faire cet exercice avec vos amis autour de vous, de chercher les qualités que chacun peut avoir. Vraiment, de le faire simplement et de faire cet exercice. Parfois aussi, on passe du temps avec ses amis, mais parfois, on se donne beaucoup à l'extérieur, on s'engage, mais on se rend compte que les gens autour de nous, eh bien, on n'y fait pas très attention. Alors, on va écouter le témoignage de Stéphane sur l'esbéton.
7: Alors, je vais vous partager une petite expérience. Je participe au pain des pauvres à Paris. Donc, ça consiste... Alors, j'explique. Ça consiste, en fait, on se rassemble une fois par semaine avec un petit groupe de jeunes. On prie ensemble et on va à la rencontre des plus démunis dans le métro. Donc, en leur apportant du café, des gâteaux... Et voilà. Et en fait, on passe un petit moment d'écoute gratuit avec eux. Et c'est l'occasion d'être avec eux, de prier, de les écouter et de leur accorder du temps. Et en fait, cette expérience m'a complètement ouvert le cœur en me disant, mais finalement, je suis capable de passer un peu de temps avec des personnes que je ne connais pas. Et les gens que je vois tous les jours, je ne leur accorde pas le temps dont ils auraient besoin. Et du coup, concrètement, sur les bancs de l'école, j'ai décidé de faire un peu plus attention et d'aller un peu plus loin qu'un simple bonjour, et d'écouter aussi les amis qui avaient besoin que je passe du temps avec eux.
0: Merci. Vous voyez que tout ce qu'on vous raconte, c'est accessible. C'est accessible ? C'est possible ? Bon, Sainte Thérèse de Lisieux, hein, c'est ça. Des petits sacrifices, des petits moyens, des petites décisions. Et puis alors, surtout, ce qui est important... ce qu'on vient de me rappeler, c'est que on peut nous décider de faire des choses, mais c'est beaucoup plus efficace quand on laisse l'Esprit-Saint éclairer notre conscience pour nous montrer ce qui est bon à faire maintenant. Pas demain, hein, maintenant. Et si on écoute, c'est ça la vie dans l'Esprit. Laissez-vous conduire par l'Esprit. Et si l'Esprit est votre vie, que l'Esprit vous fasse aussi agir. C'est-à-dire que le Saint-Esprit nous donne une grâce aujourd'hui pour poser un acte, pour faire un pas qui va nous faire grandir dans la vie en Dieu, dans la charité, dans le don de nous-mêmes, au milieu des réalités de ce monde. Parce que vous n'êtes pas dans un couvent, vous êtes dans le couvent du monde, qui est un couvent un peu spécial. Hein? D'accord ? Alors, on va passer toujours... alors là, ça va être un peu... Oui ? Alors, les hommes qui aiment les femmes, qui aiment les hommes. Ça, c'est vraiment...
6: Pour les traductions.
0: Les hommes qui aiment les femmes, qui aiment les hommes. Ça vous dit quelque chose ? Non. Bon, alors ben, Marie-Aurélie va vous dire un petit mot là-dessus.
8: Bonjour, je m'appelle Marie-Aurélie, j'ai 27 ans. Voilà, et je voudrais vous partager de comment le Seigneur m'a fait grandir dans ma féminité. Voilà. La féminité, c'est un don très important pour moi, enfin quelque chose de très précieux et que je me suis toujours appliquée à développer, en fait. Voilà. Alors pour les... Je vais rassurer tout de suite les messieurs, c'est aussi un témoignage sur comment le Seigneur m'a appris à mieux aimer les hommes, à être une femme qui aime les hommes aussi. Voilà.
9: C'est ce qu'elle a dit, vraiment.
6: À être une femme qui aime les hommes aussi.
8: Alors la féminité, elle passait de différentes façons, mais elle passait aussi à travers la tenue vestimentaire. Alors j'étais loin d'être Pamela Anderson, mais dans ma tenue vestimentaire, il y avait des moments quand même où je me sentais obligée de devoir tirer sur ma jupe droite parce que j'étais un peu gênée, de remettre un pull sur mon t-shirt parce qu'il était un peu trop moulant, ou, voilà. Mais bon, ça me gênait pas trop. Et puis j'avais toujours en bouclier l'idée qu'il fallait être catho, mais qu'il fallait pas être catho coincé. Donc pour moi, c'est un argument. Jusqu'au jour, en fait, où il y a eu plusieurs petites remarques autour de moi. Et un jour, j'ai croisé le regard d'un prêtre qui était gêné par ma tenue. Et j'ai été très touchée par ça, parce que j'admire beaucoup les prêtres. Et j'ai réfléchi, et du coup, j'ai commencé un peu à changer. Et je changeais, enfin, je faisais attention à la façon dont je m'habillais pour aller à l'église. Ou quand je me trouvais en situation de rencontrer des personnes consacrées. Et puis, au fur et à mesure, il me semblait que ce n'était pas tout à fait cohérent d'avoir une tenue pour l'église et une tenue pour la ville. Et puis là, le Seigneur m'a montré que ce qui était valable pour les prêtres aujourd'hui, ce qui était valable pour les hommes mariés d'aujourd'hui, c'était aussi valable aujourd'hui parce que les prêtres de demain, ils étaient autour de moi. Les hommes mariés de demain, ils étaient autour de moi. Ils étaient parmi vous, ils étaient sur le podium et ils étaient parmi mes amis. Et là, j'ai mesuré que, en tant que femme, j'avais une responsabilité dans leur vocation et que leur vocation, ça allait très loin dans le service de l'Église. Du coup, j'ai vraiment choisi de changer. Alors, au début, j'ai trouvé ça difficile. Mais en fait, ce qui est très beau, c'est que j'ai accueilli un nouveau regard sur moi, de leur part, de la part de mes amis, et j'ai découvert une autre forme de féminité qui était beaucoup plus belle, beaucoup plus grande, beaucoup plus profonde. Et je pensais en perdre un peu, et en fait, le Seigneur m'a révélé beaucoup plus femme que je ne pensais, par une toute petite décision comme ça. Gloire à Dieu.

0: Alors, vous vous rendez compte que l'œuvre de l'Esprit Saint, c'est d'unir, c'est-à-dire que notre vie ne soit pas coupée en deux ou en trois selon le lieu où je me trouve, mais que progressivement, toute notre vie soit illuminée par l'Esprit Saint, et ça nous donne la joie et la paix. Et je pense que Marie-Aurélie a son cœur en paix, parce qu'elle sait que maintenant, le Seigneur le regarde, la regarde dans tous les moments de sa vie, et que finalement, elle est la même, qu'elle soit ici à Paray-le-Monial, qu'elle soit dans le monde, elle est aimée, et elle a ce témoignage à porter là où elle se trouve. Alors on va continuer. Alors la danse, vous aimez danser, hein? Moi aussi. Alors on va demander à Angel de nous raconter un peu son affaire.
1: Bonjour. Bonjour, je m'appelle Angel, je viens du Pérou, j'ai 30 ans. En fait, je vais vous partager quelque chose que j'ai vécu il y a 10 ans. Quand j'avais 18 ans, à peu près. En fait, c'est la danse. J'aimais beaucoup danser, et jusqu'à maintenant. Et dans mon village, à 2004 mètres d'altitude, on organisait des danses, concours des danses. Et en plus, la mode dans cette époque, c'était la danse salsa et rock, mélangée tous les deux. Et donc, dans la salsa et rock, le plus important, c'était l'expression du corps. Et on dansait avec tous les corps, et puis voilà, on inventait plein de choses, quoi. Et dans ce moment-là, j'étais vraiment très, très accroché à ça. Et pour moi, la chose plus importante, c'était danser et inventer dans l'imagination et aussi dans l'expression du corps à travers la danse, des pas, et puis voilà, autre chose. Et en fait, il prenait la première place dans ma vie. Et en fait, il ne s'arrêtait pas seulement dans la danse, sinon il allait plus loin dans l'imagination. Et un jour, quand j'ai avancé 19 ans, quand je rencontrais le Seigneur, vraiment, j'ai pu avoir une expérience très forte avec lui. Qu'il m'a changé, m'a purifié la façon de danser et aussi la façon de mon regard envers la fille, ma partenaire. Et puis maintenant, comment dire, la danse, il est encore, j'aime beaucoup, mais ça a changé un peu dans la manière de voir ma partenaire et puis la façon de danser. Et une petite question, je sors. Maintenant, je suis séminariste. Et la seule question que je posais à mon père spirituel avant de rentrer au séminaire, c'était est-ce que danser, ça empêche, cheminer vers les sacerdoces? Il m'a dit non, tu peux aller.
2: En fait, on peut voir que tous ces petits points qui nous sont révélés au fur et à mesure, c'est pour notre bonheur. À chaque fois, on voit dans Marie-Aurélie, on voit pour Anne-Rel, ça a été source de joie pour eux, d'être vraiment pleinement ce qu'ils sont. Donc c'est vraiment une ouverture vers le bonheur et vers la joie. Alors, on voit en fait que dans notre vie, l'Esprit Saint nous appelle à être en vérité. Et c'est ça qui nous guide et à quoi on est appelé. Et on peut voir aussi, on va voir aussi à travers le témoignage de David, comment il a vu cette nécessité aussi d'être en vérité. Alors là, c'est pas à pas.
3: Dans le travail.
4: Bonjour, je m'appelle David, j'habite à côté de Toulouse. J'ai 27 ans. Je travaille avec mon père et mon frère dans une scierie. Et au fur et à mesure que je travaillais avec eux, je trouvais que la fonction, comment on travaillait, c'était pas trop juste envers les autres. Je savais très bien que c'était pas pour nous enrichir personnellement, que c'était pour cette petite entreprise. Mais au fond de moi-même, ça me gênait. Et en fait, en tant que chrétien, je trouvais que c'était pas bon. Et J'ai insisté pour qu'on soit un peu plus juste. Ouais, c'est pas encore gagné, mais tout doucement, on y arrive, voilà.
0: Là encore, vous voyez que devenir celle de la terre et lumière, c'est progressif, ça prend du temps. Mais il y a des moments où on doit prendre des décisions. Il y a le moment de la décision que l'Esprit Saint nous montre. Alors, on va écouter un autre petit témoignage dans le monde du travail. Le silence est d'or. D'OR.
3: Alors bonjour, je m'appelle Claire, j'ai 26 ans et je travaille dans un cabinet de conseil. Au début de l'année dernière, il y avait une personne en fait sur mon équipe qui devait être licenciée pour des motifs un peu obscurs. Et j'ai été convoquée par mon directeur des ressources humaines pour que je dise toutes les choses négatives que je pouvais trouver sur cette personne. Il se trouve qu'elle était donc sur mon équipe, et moi je trouvais qu'elle travaillait très bien. Voilà, et mon directeur des ressources humaines m'a vraiment mis une pression pas possible pour que je dise ce qui n'allait pas. Et en fait, cette personne en fait m'impressionne beaucoup, donc le directeur des ressources humaines, et je savais vraiment pas comment réagir, donc avant d'être convoquée chez lui, je me suis très simplement, en fait, confié au Seigneur. Et pendant l'entretien, j'avais une parole qui m'habitait. C'était « Je ne vois en elle aucun motif de condamnation. » Et voilà, en fait, j'avais que ça, en fait, en moi. Et donc, je n'ai rien dit.

0: Il y a des silences qui sauvent. Alors ensuite, eh bien, vas-y.
1: Alors, le lieu du travail, c'est aussi un lieu où parfois, en tant que chrétien, on se dit, ben voilà, comment je peux témoigner de ma foi? Donc, on va écouter le témoignage de Xavier jusqu'au bout.
2: Pas trop vite. Hein. Alors, je m'appelle Xavier Miura, je suis de Bordeaux, je suis infirmier en réanimation. Et alors en fait c'était un soir, un médecin anesthésiste m'a amené une patiente alors que j'étais à une demi-heure de la débauche. Et donc j'ai accueilli ce patient qui était un peu endormi. Et donc le médecin m'a expliqué un peu pourquoi la personne, de quoi elle avait été opérée. Voilà. Et j'ai posé la question au médecin, mais est-ce que la famille a appelé en salle de réveil pour prendre des nouvelles de ce malade? Et il me dit, il me semble pas, je crois pas que la famille ait appelé. Donc, du coup, je me suis dit, mais peut-être que les gens sont pas au courant que l'opération est terminée, et ils s'inquiètent peut-être. Voilà. Donc, j'ai installé la personne, j'ai fait les premiers soins qu'il fallait faire, et après, j'ai pris le dossier administratif et j'ai cherché le numéro de téléphone de la famille. Et puis, j'ai pris le téléphone, j'ai appelé la famille chez eux. Et j'ai eu le fils et qui a été profondément bouleversé, que je l'appelle chez lui pour lui dire que l'intervention s'était bien passée pour son père, qu'il n'avait pas à s'inquiéter. Voilà.
0: Merci. Merci Xavier. Être chrétien jusqu'au bout, c'est des petites décisions. Alors je vous donne une petite référence de texte. 1 Corinthiens. Ça y est, je me suis trompé de référence. Bon. 1 Corinthiens.

0: Alors, on parlait de l'unité de la personne, et si on travaille, bien sûr, si on a une vie familiale, des amis, on a aussi des loisirs. Et au milieu de ces loisirs aussi, il est possible de faire venir et d'accueillir l'Esprit Saint. On va entendre le témoignage de Charlie. Le titre, c'est 1 et 1 et 2 et 3.
1: 0.
2: Alors, bonjour, moi, donc je m'appelle Charles-Henri, j'ai 23 ans et j'aime le football. Alors, en fait, tout commence le 12 juillet 1998. Alors, on a un peu oublié, mais en fait, l'équipe de France était championne du monde.
1: Arrête.
2: Et donc, j'étais dans le métro avec trois amis et on s'était dit, on fait pas assez de sport. Et dans l'euphorie de la victoire, on s'était dit, c'est l'année prochaine, on prend un ballon, on va sur un terrain et on joue. Donc, à la rentrée de septembre, là, on a fait ça. Un samedi matin, on est allé à Bercy sur un terrain et on a commencé à jouer à 4. Et puis, on est revenu la semaine d'après et les semaines qui ont suivi. Et finalement, en nous voyant jouer, il y a des jeunes qui sont arrivés. Si bien qu'au bout de quelques mois, tous les samedis, on était plus d'une vingtaine. Avec toutes les nations qui sont sur ce monde, non j'exagère, mais beaucoup de nations représentées, beaucoup de jeunes Africains, de jeunes Maghrébins, de jeunes Asiatiques. Et à un moment, on s'est dit, parce qu'on est chrétiens, on s'est dit, il n'est pas possible qu'on passe à côté d'eux sans leur dire d'une façon ou d'une autre qu'on est chrétien et que c'est ça qui nous fait vivre. Seulement, on n'allait pas leur parler de Jésus qui était mort pour eux et qui était ressuscité. C'était pas possible.
3: Pour le moment.
2: Pour le moment, bien sûr. Alors.
3: C'est les trois mots de la miséricorde. Hein.
2: Donc, on a tout simplement, on a un peu réfléchi, on s'est dit finalement, qu'est-ce qui les touche? Et qu'est-ce qui fait aussi qu'eux reviennent? C'est qu'on est capable, ou on essaye en tout cas, de garder l'esprit de compétition qui nous anime, parce qu'on ne fait pas semblant de jouer au foot, quoi. En général, on joue au foot pour gagner, et moi le premier. Mais en même temps, on avait un comportement qui incitait au fair play. C'est-à-dire que ce n'était pas seulement la victoire pour la victoire, mais c'est aussi parce qu'on savait qu'on prenait un temps avec des amis pour se rencontrer et pour se détendre. Et je pense que ces jeunes qui sont là, ils sont marqués par notre amitié et par l'attention qu'on peut leur porter, parce qu'ils doivent sentir quelque part que franchement on les aime, quoi. Et la deuxième chose, c'est qu'on s'est dit, pour que ce témoignage soit crédible, eh bien, il faut qu'on s'engage dans cette activité de foot. Ça peut paraître ridicule, mais on a persévéré en venant semaine après semaine, parce que eux ils étaient là, et que nous, on se devait finalement d'être présents. Et alors qu'en plein hiver, ou bien en plein été, c'était la même chose, on était là. Qu'il pleuve ou qu'il y a un grand soleil. Et ça, je pense que cette régularité, ça nous a permis de créer de véritables liens, de liens d'amitié assez forts avec ces garçons. Et ce qui fait que finalement, 4 ans après, j'attends que la rentrée de septembre pour retourner au foot.
0: Alors, s'il y a des sportifs, il y a aussi des musiciens. Donc on va écouter Claudine avec « Pour les autres ».
4: Bonjour. Alors, je voudrais vous raconter que, à l'âge de 13 ans, moi, j'ai pas rencontré Dieu, mais j'ai rencontré la guitare. Et en fait, c'est le début d'une histoire, au début, un peu triste. Parce que je me suis mis à beaucoup, beaucoup aimer la musique. Mais en fait, je suis passée des journées dans ma chambre à jouer, à chanter. Et en fait, j'étais complètement renfermée sur moi-même. Et je faisais que ça.

0: puis j'ai même carrément laissé tomber toute pratique religieuse et je disais que la religion c'était la musique, puis que voilà, que j'avais pas besoin d'autre chose. Et c'était comme un but dans ma vie et je voulais toujours progresser, faire plus de musique, toujours plus, toujours plus. Et en fait, ça m'enfermait sur moi-même et au bout d'un moment, j'étais vraiment pas heureuse. Et il se trouve que à l'âge de 20 ans, j'ai eu l'occasion de venir à Paray-le-Monial et là, j'ai retrouvé l'église, j'ai retrouvé comme une famille et j'ai retrouvé la joie. Et petit à petit, je me suis mis à cheminer, à rencontrer Dieu dans la prière et j'ai découvert le silence. Et en fait, j'ai découvert qu'entre le silence et la musique, ben finalement, c'est le silence qui m'attirait maintenant. Et qu'en même temps, j'aimais toujours bien la musique, mais quelque part, elle prenait sa juste place. Et que dans le silence, je pouvais rencontrer Dieu. Et alors, à un moment, j'ai eu envie de tout laisser tomber la musique, tellement j'aimais Dieu et le silence. Et en même temps, un jour, j'ai eu comme une inspiration de l'Esprit-Saint, je pense, qui me dit, il me semblait que j'étais pas libre par rapport à la musique, que j'avais toujours besoin de musique, et j'arrivais pas à m'en dépêtrer comme un chewing-gum. Et un jour, je me suis dit, je veux prendre la décision de ne plus écouter de musique, pas parce que c'est mauvais, c'est super la musique, mais parce que je n'étais pas libre, et je voulais me prouver que j'étais capable de plus en écouter pendant, je m'étais dit, jusqu'à la fin de l'année scolaire, ça devait faire 3-4 mois. Et je me suis donné une limite comme ça. Et là, c'était très éclairant parce que je me suis aperçue qu'en fait, en rentrant chez moi, j'avais un réflexe, c'était d'allumer la chaîne IFI. Et que c'était vraiment incroyable, c'est-à-dire que j'étais pas libre, j'avais un réflexe. Et je me disais non, j'ai décidé que je le fais pas pendant jusqu'au mois de juin. Alors au début, c'était dur, c'était comme un vide. Et puis petit à petit, dans ce silence, j'étais plus en présence de Dieu et j'étais plus heureuse, plus en paix. Et du coup, j'ai pu, après, retrouver la musique et la pratique de la musique au sein de la communauté de l'Emmanuel et du service de l'Église. Et c'était plus le but en soi, mais je me suis mis, au lieu de faire de la musique pour moi, seule dans ma chambre, à m'enfermer sur moi-même, en faire avec les autres, à tisser des liens d'amitié, de fraternité vraie et juste, et à avoir beaucoup de joie, beaucoup de joie. Et en fait, c'est vraiment le Christ qui est ma joie, que je trouve dans le silence. Et en même temps, c'est lui aussi qui m'inspire de pouvoir jouer pour lui, chanter pour lui, composer des chants pour lui. Et en fait, le Seigneur m'a pas dit « Maintenant, c'est moi et tu laisses la musique. » Mais il m'a dit « Maintenant, c'est moi, mais avec aussi la musique, parce que c'est ça que je t'ai donné aussi pour les autres. »
1: Donc, voyez, la vérité vous rendra libre. Hein, soyez des fils de lumière. On voit bien que dans nos vies, on a des hypertrophies de choses qui finalement ne nous rendent pas libres. Alors, on va écouter un autre petit témoignage très simple. Recevez-le dans votre cœur. Fumez hors notre fumée. Alors, on va voir.
2: Philippe, c'est Philippe.
3: Voilà, alors, je m'appelle Philippe, j'ai fumé pendant très longtemps et je me suis arrêté de fumer. Et j'ai repris de fumer il y a 10 ans, attendez, j'ai repris la cigarette il y a 10 ans à l'occasion de la venue aux lèvres de cigarettes chez certains de nos enfants, vous voyez ? Donc, ça fait 10 ans que je m'étais remis à fumer, et à fumer petit à petit, assez sérieusement. Et alors, je me disais, d'une part, c'était un besoin, parce que dans le stress du boulot, etc., on se laisse prendre par l'habitude, et de plus en plus par l'habitude. Et en même temps, je savais que, pour avoir expérimenté déjà, la libération du tabac, c'était un désir profond que je portais, mais franchement, je n'avais aucun courage pour m'arrêter de fumer. Et je n'avais d'autant moins de courage qu'autour de moi, on fumait. J'avais quand même quelque part aussi, dans le cœur et dans la tête, cette idée suivante. Je suis au contact de beaucoup de jeunes dans l'année, et je me disais, Philippe, toi qui es un peu plus avancé en âge, tu fumes comme eux. Vraiment, c'est un exemple qui n'est pas génial. Mais enfin, je mettais ça dans ma poche. Bon, je vous raconte ma petite histoire. Je suis parti avec Marie-Luce, mon épouse, il y a 5 mois, en mission de la communauté de l'Emmanuel en Slovénie. Et nous avons rencontré un groupe de jeunes. Donc, il y avait un week-end de jeunes, avec des enseignements, des temps de prière, enfin, un petit paré en 2 jours, vous voyez. Et à l'occasion d'un break, que j'attendais avec impatience, je suis sorti à l'air libre pour respirer, c'est-à-dire surtout aspirer. Alors, j'ai sorti mon paquet de cigarettes rapidement, j'ai commencé à en griller une, et puis autour de moi, je voyais que il n'y avait pas beaucoup de fumeurs. Alors, je me suis fait discret. Les fumeurs reconnaîtront le geste. Vous savez, c'est comme ceci. On a la cigarette à l'intérieur de la main, et puis on la porte discrètement aux lèvres. On aspire et on rejette de l'autre côté. Bon, je pensais être très discret, mais ça n'a pas suffi. Au bout d'un petit moment, il y a un jeune couple avec 2 enfants qui s'approche de moi pour parler. Donc on commence à parler, à baragouiner, parce qu'on ne comprend pas bien ni l'anglais, ni a fortiori le slovène. Et le tout petit dit quelque chose à son père. Un tout petit, je ne me rappelle plus son prénom, mais mettons que ça soit Mitya. Il dit quelque chose à son père, et son père me le traduit, parce qu'il parle français, lui. Et il me dit, Mitya dit que tu fumes et que ce n'est pas bien.
2: Expiration.
3: Et alors là, j'ai su profondément qu'à travers Mitya, c'était le Seigneur qui me parlait. Et j'ai gardé ça dans mon cœur. J'ai continué dans les semaines à venir à fumer. Et le carême est arrivé. Le carême, vous savez, c'est le moment où on prend des bonnes résolutions. On va faire des sacrifices. Et moi, j'ai dit au Seigneur, surtout pas celui-là, je ne suis pas capable. Donc, si tu veux que je fasse ce sacrifice-là, eh bien, c'est toi qui vas le faire. Tu veux bien? Et le vendredi saint, j'ai donné mon paquet de cigarettes au Seigneur. Et depuis, eh bien, continue à prier pour moi. Mais je ne fume plus et je n'ai plus aucun désir de cigarette.
1: Alors, vous pouvez prendre en référence, toujours dans l'Épître aux Corinthiens, la première épître, 1 Corinthiens 10, 12, 14, chapitre 10, verset 12, 14, je vous lis. « Aucune tentation ne vous est survenue qui passât la mesure humaine. Dieu est fidèle, il ne permettra pas que vous soyez tentés au-delà de vos forces. » Mais avec la tentation, il vous donnera le moyen d'en sortir et la force de la supporter. À méditer. Alors, d'autres petits liens. Vous savez, on est un petit peu dans quelques toiles d'araignée. Alors, c'est quoi? Là, c'était bouffée d'oxygène. Hein, vous n'avez pas dit le titre. Hein, bouffée d'oxygène. Et maintenant, c'est halte aux esprits. Halte aux esprits. Magnolia. Tu savais pas? Tu n'étais pas au courant? Halte aux esprits.
4: Alors, je m'appelle Magnolia, je viens d'Espagne. À l'âge de 16 ans, avec mes sœurs et des autres amis, on a commencé à s'amuser autour d'une table. On mettait un verre au-dessus de la table. On mettait 2 mots, oui ou non. On commençait à poser beaucoup de questions à ces verres-là. On mettait les doigts par-dessus et voilà, on sentait que ça bougeait d'un côté ou de l'autre. On croyait sentir. En fait, on les confiait toutes les questions de notre avenir. Est-ce que je vais me marier? Est-ce que je vais être heureuse? Voilà, toutes les questions qui, je pense, qui... Ah, Ok. Vous m'entendez? Ça va?
1: Si, si, si.
4: Et alors, on a... Voilà. On a pris ça comme habitude pendant l'été. Et en fait, on le prenait comme un jeu, mais quand même, voilà, ça nous, on était très liés à ces jeux-là. Et en fait, moi personnellement, je m'aperçois aujourd'hui que j'avais commencé à avoir peur. J'ai commencé à avoir peur. J'ai commencé à avoir peur quand j'étais toute seule. Voilà, il y avait une question de peur qui était nouvelle pour moi. Alors, ce qui s'était passé, c'est qu'avec ma sœur aînée, on a rencontré un groupe de jeunes chrétiens avec lesquels on a commencé à cheminer. On était très intéressés par ce qu'on vivait. Donc là, on pouvait poser beaucoup de questions. Et voilà, on a posé cette question-là. Est-ce que jouer avec ça, est-ce que c'est bien, est-ce que c'est pas bien? Et en fait... On nous a répondu très simplement, on ne nous a pas fait de la théologie, on nous a dit ce n'est pas les moyens par lesquels Jésus parle. Et par un verre, Jésus ne parlait pas. Et en fait, c'est une porte ouverte au mal. C'est une porte ouverte au mal. Et voilà, parce qu'on engage notre foi quelque part à quelque chose qui ne vient pas de Dieu. Alors, pour ma sœur et pour moi, ça est devenu clair. C'était la vérité. On n'avait pas besoin de plus. On n'avait pas besoin de grandes théologies pour comprendre cela. Et on s'est dit, voilà, on arrête de jouer. Après, dans les rencontres des vacances avec ses amis, ces amis-là, encore s'est posé la question, est-ce qu'on joue, on se met à jouer au vert? Et ma sœur et moi, on était clairs là-dessus. On disait, écoute, on croit que ça, c'est pas bien. Et je ne vais pas confier ma vie autour d'un verre. Et voilà, on fait confiance à Dieu plus qu'un verre. Donc voilà, ça ne nous intéresse plus. Les autres, ils se moquaient de nous un peu, mais quand même, ils ne jouent plus. Donc ça, c'était bien. Et nous, du coup, on a retrouvé une liberté et on a grandi dans la confiance au Seigneur plus que aux choses matérielles. Merci.
2: Alors c'est vrai que souvent on peut toucher, vous savez, à différentes petites choses, à droite, à gauche, en disant c'est un jeu, l'astrologie, l'horoscope, les cartes. Et on se dit, ouais, c'est pour jouer, c'est pour regarder. Eh bien non, dans l'évangile, le Christ nous demande, il dit que votre oui soit un oui, que votre non soit un non. Donc je ne sais pas trop la référence, Gabriel.
1: Excusez-moi. Matthieu, entre 5 et 7.
2: Donc, le Seigneur nous appelle à faire des choix clairs et de ne pas hésiter, de dire les choses, avoir un oui, avoir un non, mais d'être clair. Et on va écouter justement le témoignage de Claire que l'on a intitulé « Un filtre clair ».
5: Bien, alors, je ne me représente pas. En fait, il y a 7 ans, j'ai commencé à regarder comme ça à la télévision des films plutôt érotiques. Et je les regardais comme ça en zappant le soir. Je regardais 5 minutes, par-ci, par-là. Et puis, je me disais, on nous a toujours dit, appareil monial, qu'il ne fallait pas. Mais bon, vraiment, je ne vois pas pourquoi. Ça, voilà, on regarde, mais bon, c'est tout. C'est juste 5 minutes, c'est vraiment pas grave. Et puis, en fait, tout d'un coup, je me suis rendu compte que mon regard sur les uns et les autres, et notamment sur les hommes, était devenu complètement brouillé. En fait, j'avais plus un regard pur. Je ne regardais plus les gens de la même manière. Et en fait, j'ai réalisé que, oui, il y avait des images qui restaient en tête et que ça nous marquait vraiment profondément. Donc d'abord, ça m'a rendue vraiment très triste. Et puis, je me suis dit que je ne pouvais pas rester comme ça, qu'il fallait absolument que je fasse quelque chose, que ce n'était pas possible. Mais d'un autre côté, on est pris aussi dans un engrenage, on a envie de continuer et tout ça. Donc, et en même temps, je participais à un groupe de prière. Et en fait, un soir, ben, je suis allée voir le prêtre. Et puis, j'ai demandé le pardon du Seigneur à propos de ça. Et ben, le Seigneur m'a pardonné. Mais du coup, ben, il fallait que moi aussi, je prenne la décision de ne pas recommencer, en fait. Donc, j'ai pris cette décision. Ça n'a pas été facile parce qu'il a fallu lutter quand même assez régulièrement. Mais d'un autre côté, avec ben, le secours du Seigneur et sa miséricorde, j'ai vraiment pu avancer. Et je me suis rendu compte ben, déjà que toutes ces images disparaissaient et puis que mon regard était devenu à nouveau pur, en fait. Voilà.
1: Alors Matthieu 6, 22. La lampe du corps, c'est l'œil. Si donc ton œil est sain, ton corps tout entier sera lumineux. Vous êtes la lumière, lumineux. Alors vous savez, il y a un autre problème. On n'a pas trouvé de témoignage, mais je pense que vous en avez. C'est le problème avec Internet. Vous voyez ce que je veux dire? Donc on est affronté soit à nos collègues de bureau qui nous envoient des images sympathiques, soit nous-mêmes qui sommes tentés pour aller se promener sur des sites. Alors l'autre jour, j'étais moi dans un cybercafé en Afrique, là, et j'ouvre le truc, paf! En plein dedans. Et alors, j'ai fait un scandale dans Cyber. J'étais voir le directeur, j'ai dit, écoutez, c'est pas possible votre truc. Alors, ils avaient mis des petites cabines. J'ai dit, mais vous êtes complètement crétin. Vous mettez des cabines, alors forcément, ils vont tous aller regarder dans leurs cabines. Personne ne les regarde. J'ai dit, enlevez vos cabines. Et puis, comme ça, quand on regarde devant tout le monde, on est quand même un peu plus gêné. C'est pas vrai? Bon. Hein? Alors, je crois que de ce côté-là, il faut nettoyer vos ordinateurs. Hein? Ok? Et vous décidez, vous mettez un icône de Marie sur votre ordinateur. Écoutez, vous faites quelque chose parce que c'est pas possible. Nous devons refuser cette culture de mort et cette culture du vice. Nous sommes empêtrés dans un monde du vice. Et nous devons refuser, parce que nous voulons être témoins de lumière, nous voulons refuser cette culture. Et le Seigneur et le Saint-Esprit est bien créatif pour nous montrer comment. Et nous devons faire aider nos frères et sœurs avec de l'humour et de la simplicité à les aider à sortir de cette culture du vice. Amen. Alors ?
6: C'est à moi ?
1: Alors, on va terminer. Mais il y a un organe chez nous qui est très, très vivant. C'est la langue. Aïe, aïe, aïe. Alors, je vais laisser Gwenaëlle vous parler, puis je vous donnerai une petite référence après.
2: Alors, je travaillais en tant qu'éducatrice spécialisée et... J'avais une collègue, donc on avait des situations assez conflictuelles avec les jeunes, donc le travail en équipe était parfois assez difficile. Et j'avais une collègue qui n'avait pas forcément confiance en moi, donc elle calomniait beaucoup de choses sur moi, et plus spécialement auprès du directeur. Ce qui faisait que ce n'était pas tout le temps juste, mais c'était dur. Un jour, cette collègue a fait une erreur, on peut dire une erreur, mais c'est toujours relatif avec les jeunes, parce que quand on met les choses dans le contexte, c'est pas forcément ça. Et je me suis dit sur le coup, super, elle a fait une faute, ce sera pas du mensonge, je vais pouvoir dire ce qu'elle a fait. Comme ça, ça va être un petit peu ma vengeance. Et c'était pendant le carême aussi, et à ce moment-là, je me suis arrêtée, je me suis dit, mais à quoi ça va m'avancer de dire ce qu'elle a fait aux autres? Et du coup, j'ai décidé, eh bien, je ne vais pas le dire, vu que ça n'avait pas de répercussions sur les autres. Je me tairai et je ne le dirai pas. Et pendant 15 jours, ça a été très dur, parce que, en fait, on se retrouvait avec les collègues, elle avait dit d'autres choses sur moi pendant ce temps-là. Et à chaque fois, j'ai eu plein de tentations où j'allais dire, mais vous savez, elle a fait ça, elle a fait ça. Et à chaque fois où je sentais que ça allait sortir, je disais, mais Seigneur Esprit Saint, aide-moi à ne pas parler. Et sur les 15 jours, il y a une fois où j'ai pas tenu et j'ai quand même dit elle a fait ça. Et après j'étais malheureuse parce que je me suis dit ben, ça avance à rien si ce n'est à l'enfoncer elle, ce qui était dur en fait.
1: Alors référence Jacques, Saint Jacques chapitre 3 verset 2 à 6. Je vous lis quelques petites phrases. Vous savez, Saint Jacques c'est un apôtre musclé, il dit les choses. Si quelqu'un ne commet pas d'écart de parole, c'est un homme parfait. Un petit truc pour la sainteté. Hein. Il est capable de réfréner tout son corps. Aha, tout son corps. Quand nous mettons aux chevaux un mors dans la bouche pour nous en faire obéir, nous dirigeons tout leur corps, ceux qui font du cheval. Hein. Voyez encore les vaisseaux, si grands qu'ils soient, même poussés par des vents violents, ils sont dirigés par un tout petit gouvernail au gré du pilote. De même, la langue est un membre minuscule et elle peut se glorifier de grandes choses. Il rajoute, voyez quel petit feu embrase une immense forêt. Relisez ces textes, hein, c'est vraiment un apprentissage de la vie chrétienne. Il faut savoir que dans la vie chrétienne, il y a un combat spirituel et que dans ce combat, Dieu nous donne toutes les armes. Vous irez lire Éphésiens 6. Verset 14, Éphésiens 6, 14 et suivant. Et pour terminer, donc si vous voulez une école d'approfondissement de tout ce qu'on vient de dire, vous allez à l'université d'été des étudiants, là de... Tu te lèves ? Voilà. Hein ? Du 31 août au 8 septembre. Et bien tout ça, on va vous le redire, vous aurez le temps d'en reparler. Voilà. Donc vous allez les voir derrière la buvette, à côté de la buvette. Enfin, nous terminons, on vous donnera des moyens dans les carrefours. Vous avez compris qu'il faut se faire aider, il faut être ensemble, que l'Église est une mère qui nous donne tous les moyens de devenir des saints, et que le moteur de la guerre, c'est la prière. Hein ? Pour terminer, je vous lis Romains 12, chapitre 1, Romains chapitre 12, versets 1 et 2. Alors, restez encore un tout petit peu attentifs, que cette parole nous aide, nous entraîne à la confiance. Je vous exhorte donc, frères, par la miséricorde de Dieu, à offrir vos personnes en hostie vivante, sainte, agréable à Dieu. C'est là le culte spirituel que vous avez à rendre. Et ne vous modelez pas sur le monde présent, mais que le renouvellement de votre jugement vous transforme et vous fasse discerner quelle est la volonté de Dieu, ce qui est bon, ce qui lui plaît, ce qui est parfait. Amen.

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2: Seigneur, même la ténèbre pour toi n'est pas ténèbre, et la nuit comme le jour est lumière. Psaume 138, 12.

Le respect, une valeur méconnue ou un peu oubliée. Je me réjouis, par Elmanial, de profiter du fait que les voitures s'arrêtent pour laisser passer les piétons avec beaucoup de délicatesse et d'attention. Ça s'appelle le respect. Par contre, dans beaucoup de lieux, le respect disparaît parce que, vous savez, quand on passe, hein, puis les piétons, ben, ils n'ont qu'à s'arrêter, hein, ou bien ça devient un peu dangereux. Et on dit que dans nos grandes villes, la civilité n'est pas toujours la valeur la mieux reconnue et respectée. Mais il n'y a pas que cette raison. Je crois que nous vivons dans une société qu'on appelle un peu vulgairement la société de consommation, qui consiste à distinguer les individus. Ce qui intéresse la société de consommation, c'est qu'on peut pouvoir les compter. Compter les producteurs, compter les consommateurs surtout, compter les membres des syndicats, ceux qui votent, comme on vient de le faire, n'est-ce pas? Mais la personne, ça on ne connaît pas. La personne disparaît. Dans la culture moderne, on parle des individus. À la rigueur, on parle d'un grand nombre de personnes, c'est l'usage, mais la personne en tant que singularité et mystère, intériorité, on risque de l'oublier un petit peu aujourd'hui. Je crois que l'Église a une mission importante à ce niveau-là. C'est pour ça que j'ai choisi ce thème du respect. Nous ne sommes pas seulement une société de consommation, nous sommes d'abord une société de personnes, de relations entre des personnes, lesquelles ont une dimension d'intériorité, j'allais presque dire de sacré. Et que c'est là que l'on retrouve l'importance de, aujourd'hui peut-être, retrouver cette notion de respect. Et cela m'a rappelé une expression d'un grand auteur français, Bossuet, XVIIe siècle, qui déjà à l'époque, dans une lettre, se plaignait de ce que l'homme, dans le grand siècle, dans les milieux parisiens autour de la royauté, où on parlait beaucoup de courses, de chasses, de soirées, de salons, c'est-à-dire des apparences, des manifestations extérieures. Mais que du coup, on voulait par là fuir l'ennui mortel lorsqu'on a oublié le sens spirituel. Et il écrivait dans une lettre: aujourd'hui, l'homme cherche à s'étourdir et à s'oublier lui-même pour calmer la persécution de cet inexorable ennui qui fait le fond de la vie humaine depuis que l'homme a perdu le sens de Dieu, le goût de Dieu. Une formule extraordinairement actuelle. L'homme s'étourdit, cherche à s'étourdir. Aujourd'hui, les médias, le foot, les manifestations extérieures, les vacances, etc., hein. L'homme cherche à s'étourdir et à s'oublier lui-même. On ne parle plus de âme aujourd'hui. Je me rappelle ce mot de M. François Cheng, un grand écrivain français d'origine chinoise, mais qui est français autant que vous et moi, qui est à l'Académie française, qui a écrit un très très beau livre qui s'appelle « Au sujet de l'âme », de l'âme, où il commence par dire aujourd'hui, plus personne ne parle de l'âme. Est-ce que ça existe encore, l'âme ? S'il n'y a plus d'âme, il n'y a plus de personne. Et s'il n'y a plus de personne, il n'y a plus de respect. Voilà, mon point de départ, c'est un petit peu ça, aujourd'hui. Depuis que l'homme a perdu le goût de Dieu. Alors, je me suis rappelé d'une formule qui a été très multipliée, redite bien souvent, de Maurice Bellay. Certains d'entre vous l'ont certainement entendu parler de Maurice Bellay, un prêtre parisien. Je ne sais même pas s'il est encore en vie. Il est décédé, qui a écrit de nombreux ouvrages, mais dans un de ses livres, il y a un chapitre qui s'appelle il s'adresse à des jeunes de 20-30 ans qui sont en train de prendre des responsabilités, de se marier, etc. Et il leur dit vous commencerez par le respect. Vous commencerez par le respect. Vous êtes en train de fonder votre vie, de prendre de grandes décisions. Par où commencer? Et je crois que notre société, elle en est là. Par où commencer? Après les élections, on ne sait plus par où commencer. Pour faire la paix en Europe, on ne sait plus par où commencer. Et même dans l'Église, on se pose des questions. Le pape a inventé la synodalité pour que tous ensemble, nous arrivions à trouver par où commencer. Donc j'ai trouvé que c'était un thème intéressant. Eh bien, vous commencerez par le respect. Et vous remarquerez que ce grand philosophe Maurice Bellay
il emploie le pluriel de majesté, vous commencerez, parce que cette expression, il la met au début des 10 commandements. Tu ne tueras pas, tu ne voleras pas, mais tu commenceras par le respect. Donc il utilise une sorte de commandement pour montrer que cette question du respect, elle nous dépasse tous et elle nous précède en quelque sorte. Et je voudrais à ce sujet-là vous lire un passage de Maurice Handel. Vous avez entendu parler de Maurice Handel certainement, un grand écrivain lui aussi. Suisse, qui est décédé lui aussi, mais enfin, pour vous dire, il a souvent animé des retraites au Vatican, enfin, ça vous situe un peu la personne. Et voilà ce qu'il écrit dans un de ses articles. Il a écrit beaucoup, beaucoup d'articles, quelques livres aussi, bien sûr, et beaucoup de conférences. Il parle, il fait un développement sur le temple de Dieu, selon saint Paul. Vous êtes le temple de Dieu. Et il commente de cette manière, il y a en moi plus grand que moi. Le sacré, c'est ce qui en nous est le plus profond, le plus infini, le plus authentique. Ce qui en nous est plus que nous. Un espace illimité où on peut tout accueillir, en particulier tous les autres, pour une communion. Dieu, c'est quelqu'un qui est en moi, au plus profond de moi, mais qui n'est pas moi. C'est quelqu'un qui est au plus profond de l'autre, mais qui n'est pas lui. C'est quelqu'un qui nous unit, qui nous rassemble, dont la vie circule des uns dans les autres. Et c'est le seul qui peut nous rassembler dans l'unité, quand on cherche à faire société. Et qu'on oublie Dieu, ça devient très compliqué, très difficile. On fait des accords provisoires. On fait des lois pour se défendre de la violence. On multiplie le nombre de polices. Mais on ne résout pas sur le fond le problème si l'on oublie le respect de la personne. Depuis le commencement jusqu'à la fin de sa vie, comme notre évêque vient de le rappeler, dans sa petite page à propos des élections, dans le bulletin diocésain. Alors voilà, j'ai pensé que cette expression de Maurice Handel pouvait aussi nous mettre sur une piste. Le respect, c'est le respect de ce qu'on appelle le sacré, qui, au plus intime de chaque personne, nous permet d'être en relation avec les autres, en relation avec Dieu, en relation aussi avec soi-même. Alors j'ai été voir dans le dictionnaire la définition du sacré, dans le petit Robert. C'est un trésor, hein, le petit Robert. Voici la définition du sacré, du respect. Sentiment, le respect c'est un sentiment, un sentir intérieur. Voilà. Ce n'est pas la conclusion d'un raisonnement, c'est autre chose. Un sentiment. Sentiment qui porte à accorder à quelqu'un une considération admirative. Considérée. Vous savez, quelquefois, on entend cette expression, un peu de considération, s'il vous plaît. Un peu de considération. Quand on entend des critiques à la radio, à la télévision, sur les hommes politiques, sur tout ça, on a envie de dire un peu de considération. Essayez de commencer par vous écouter un petit peu au lieu. Une considération admirative. L'admiration, c'est ce qui m'élève, parce que je ne peux admirer que ce qui m'est supérieur. L'admiration. Une considération admirative en raison de la valeur qu'on reconnaît à quelqu'un et ensuite de se conduire envers lui avec réserve et retenue par une contrainte acceptée. Une contrainte acceptée. Je ne vais pas faire n'importe quoi, me laisser aller par ma convoitise ou par ma violence. Une contrainte de mes pulsions, de mes passions. Une contrainte que j'accepte. Voilà la définition du petit Robert. Alors, je pensais développer ce thème en trois dimensions pour avoir un côté un peu pratique. Mais je sais que j'ai pour jusqu'à 10 heures, hein, c'est ça? Vous me dites, hein? C'est pas moi qui suis responsable de la pendule. Trois dimensions. Trois dimensions du respect pour aujourd'hui. La première, le pape y a consacré toute une encyclique. Laudato si.
le respect de la création. Encore un mot qui a disparu, la création. On parle de la nature. Tout le monde parle de la nature. Exploiter la nature. On dit même qu'on est en train d'imaginer qu'on va pouvoir exploiter l'espace. Quant au sous-sol, il y a longtemps qu'on a commencé. Maintenant, c'est le fond des mers. Hein. Donc, la nature, c'est une carrière qu'on exploite. Et bien souvent, on laisse les détritus derrière soi. C'est bien. Qu'est-ce qu'on va faire de ce qui va rester de l'exploitation des atomes, hein, les reliquats des centrales atomiques, qu'est-ce qu'on en fait? On ne sait pas trop. Mais voilà la question. La première dimension du respect, c'est de considérer la nature comme la création, qui est un don. Le mot création, c'est un mot qui vient de la Bible, de la Genèse, parce que ce mot suppose un créateur. Et s'il suppose un créateur, il va exprimer que le monde dans lequel nous vivons, c'est un don du créateur. Moi-même, je suis créé. Nous sommes tous et chacun créés, fruit d'un amour, dans la perspective chrétienne. Et donc, peut-être que la première dimension du respect, c'est de respecter ce don que le Créateur nous fait de la nature et de ne pas l'exploiter n'importe comment pour le profit des plus habiles, des plus savants, des plus techniciens, des plus capitalistes. Mais de réfléchir que si je considère quelque chose comme un cadeau qu'on m'a fait, je ne vais pas l'utiliser n'importe comment. Je vais le respecter, je vais le partager, je vais le faire valoir. Pensez parabole, la parabole des talents par exemple, hein, de considérer la nature autour de nous, non pas comme une carrière qu'on peut exploiter, mais comme un don que je dois faire développer bien sûr, et partager en respectant celui qui nous le donne, et donc en le faisant selon l'esprit pendant lequel il a voulu nous faire ce don. C'est un petit peu, à mon avis, la première dimension. Et là, je cite un grand auteur, qui est un grand savant, qui, considérant justement la nature, c'est Einstein, vous connaissez tous, et voici une phrase d'Einstein qui m'a beaucoup fait réfléchir. Il parle de cet étonnement devant les lois de la nature. Einstein, c'est la théorie de la relativité, hein, vous connaissez ça. Et qui dit que cet étonnement qui surprend le savant devant le monde réside dans l'étonnement extatique, en extase en quelque sorte, en face de l'harmonie des lois de la nature, dans laquelle se révèle, à travers les lois de la nature, se révèle une raison si supérieure que toutes les pensées ingénieuses des hommes ne sont en comparaison qu'un reflet tout à fait futile. Einstein. Dans la rue de la Paix, il y a 15 jours, j'ai vu des hirondelles en train de nourrir leurs petits et de faire leur nid sous le toit. Il fallait admirer la voltige de ces hirondelles. Il y en avait 5 ou 6 qui s'entrecroisaient, donnaient la becquée aux petits, repartaient chercher des moustiques, ramenaient un brin pour leur nid. Et je me dis, c'est incroyable, leur habileté, leur agilité. Jamais la moindre faute entre eux et pour se bousculer. Et tout ça dirigé par un cerveau qui est aussi petit qu'un petit pois dans leur cerveau, alors que nos ordinateurs les plus puissants probablement n'arriveraient pas à ça. L'étonnement extatique d'Einstein, c'est un chemin vers le respect de la nature que l'on voit comme nous étant hautement supérieurs, parce que c'est un don du Créateur qui a mis là toute son intelligence à comparer avec nos intelligences à nous, sont immenses. C'est ma première dimension, pour aller vite, hein. Habiter la maison commune avec respect. Voilà, c'est notre maison commune, et vous savez combien c'est important aujourd'hui, ce respect, en particulier dans le partage, pour les pays qui n'ont pas eu la chance d'avoir les mêmes développements, au point de vue technique, etc. On le voit bien au sujet du
Bah, actuellement, du pétrole, du gaz. Comment partager? Bien, premier point. Deuxième dimension du respect aujourd'hui, encore plus sensible, le respect de la personne humaine. Et si je me référerai à un autre grand auteur, célèbre lui aussi, que vous connaissez au moins par son nom, c'est Lévinas, le philosophe Lévinas, qui était protestant, qui était à l'époque de Ricoeur, vous voyez un peu l'époque, grand professeur, qui est donc décédé il y a un certain nombre d'années déjà, mais qui a fait des très beaux développements sur le visage humain. Le visage humain, dit-il, me sollicite. Ou bien je passe à côté, ou bien dans l'ascenseur, on ne se regarde même pas, on ne se dit pas bonjour, on est des individus, chacun va à son affaire, ou bien on se regarde, ou bien on regarde le visage, on s'accueille. Et le visage d'autrui me sollicite. Je ne peux pas rester indifférent. Ou bien je le méprise, ou bien je l'ignore, ou bien je le respecte. Et chaque fois, je suis obligé de choisir. Autrement dit, c'est un peu le thème de la réflexion de Lévinas, qui est un chrétien, finalement. C'est que le visage d'autrui est comme une icône. Le visage d'autrui me parle d'un au-delà, du propre individu qu'il est, mais aussi d'un au-delà spirituel. Et que donc, accepter de rencontrer le visage d'autrui, pensez par exemple au bon samaritain, parabole du bon samaritain. Voilà. Jésus, il va prendre l'exemple précisément d'un samaritain, voilà. Un non-juif, qui voyant cet homme sur le bord du chemin, bien, il peut pas s'empêcher de s'arrêter et de prendre soin de lui. Lévinas, le visage d'autrui me sollicite pour que je prenne soin de lui par le respect, peut-être un petit peu plus, mais au début, ça sera le respect. Et là, on peut, par exemple, aujourd'hui, réfléchir à partir de là sur la situation de nos hôpitaux, dont on dit tellement que les médecins, les soignants sont tellement surchargés qu'ils n'arrivent plus à rencontrer les personnes. Il faut un travail, puis on va réveiller des personnes qui sont dans un EHPAD, on a 3 minutes pour les laver, etc., mais on n'a pas le temps de leur dire bonjour. C'est un vrai problème dans la société, ça, de respecter les personnes à travers leur visage. Et si je prends Lévinas, c'est précisément parce que... Alors, à partir de là, un autre philosophe de la même époque, qui s'appelle Abel, lui aussi protestant d'ailleurs, a fait un développement dont je voudrais au moins vous signaler la réflexion parce qu'elle est extrêmement actuelle. C'est de dire qu'il a fait des ouvrages sur les conséquences sociales de ce qu'on appelle l'humiliation. Je ne sais pas si vous vous rappelez un discours du président de la République à propos de la Russie. Il ne faut pas humilier la Russie. Si vous humiliez un peuple, il risque de se passer ce qui s'est passé après la guerre de 14-18, lorsque le peuple allemand a été humilié par les accords de 18. Et qu'est-ce qui s'en est suivi? Ben, le nazisme. L'humiliation fait réagir les personnes d'une très mauvaise façon. Et donc le respect suppose qu'on soit attentif. L'humiliation dans toute société, et en particulier dans le monde politique, dans le monde social, est la pire des choses. La pire des choses. Olivier Abel a analysé les conséquences sociales de l'humiliation, qu'elles soient celles des peuples ou celles des personnes, et dans un essai très convaincant, il montre comment l'offense qui ridiculise l'autre génère le ressentiment. Un poison violent. Et elle fait taire l'interlocuteur, elle l'empêche de parler. Elle ruine sa confiance en soi et le tient hors du cercle qui sont autorisés à parler. Il y a certains débats à la télévision qui sont pétris d'humiliation. On vous coupe la parole tout le temps, sans arrêt. C'est moi, c'est moi, c'est moi. Oui, oui, c'est ce que vous dites, j'ai compris, je le sais déjà, je vais vous dire. Voilà, on ne s'écoute pas. On ne s'écoute pas. Et l'autre se sent humilié. Il n'a pas le droit à la parole. Il n'a pas le droit au partage. Il y a quelque chose qui va tout à fait contre le respect de la personne.
Et je crois que ça vaut la peine d'être réfléchi, d'autant plus que nous avons dans les exercices spirituels de Saint Ignace une petite préface au début, avant l'entretien entre celui qui accompagne et puis la personne qui fait les exercices. Il y a ce présupposé. Je présuppose, écrit Saint Ignace, je présuppose que tout bon chrétien est plus prompt à sauver la proposition du prochain plutôt qu'à la condamner. Sauver la proposition du prochain. Et s'il ne la comprend pas, qu'il lui demande, qu'il l'écoute, qu'il lui demande de s'expliquer. Et s'il ne peut pas sauver la proposition du prochain parce qu'elle n'est pas bonne ou elle est fausse, mais qu'il essaye avec beaucoup de douceur et d'humilité de trouver la vérité. Avec douceur et humilité, pourquoi ? Parce que la vérité n'appartient à personne. La vérité, c'est quelque chose qui nous dépasse tous. Et donc, on ne peut chercher la vérité que dans l'humilité. C'est ma deuxième réflexion sur la personne, et je la terminerai, mais simplement par une petite allusion. Toute cette question qui, hélas, préoccupe nos églises, pas seulement en France, à propos des abus. Des abus au niveau de la sexualité nous montrent combien le respect de la personne s'appelle aussi la chasteté. La chasteté, c'est précisément cette distance, ce recul par rapport aux passions, aux convoitises, qui permet de reconnaître la personne comme différente, ayant toute dignité et responsabilité. Et aujourd'hui, vous savez à quel point c'est une question très, très délicate, mais qui est loin d'être réglée dans la société française à propos du respect de la femme dans la société, tout simplement. Troisième et dernière dimension, le respect de la conscience, ma conscience. Et à ce propos, j'irai tout de suite au but en vous lisant ce merveilleux petit récit de Newman. Alors, lui, c'est encore un grand philosophe, Newman. C'est un anglican qui s'est converti au catholicisme au XIXe siècle, qui est allé de Londres à Rome, parce qu'il voulait absolument entrer dans l'Église catholique, et puis qui est devenu cardinal, qui est mort il y a plus de 100 ans maintenant, qui a écrit plusieurs livres remarquables, et qui aujourd'hui, j'ai lu ça quelque part, on pense qu'il va être un jour ou l'autre reconnu comme saint ou bienheureux. Newman, c'est un grand homme. C'est fait. Il est bienheureux. Ah, c'est ça, il est bienheureux, pas encore, seulement bienheureux. Donc voilà, il est introduit pour devenir canonisé. Donc ça donne d'autant plus de valeur à ce que je vais vous lire. Alors c'est dans un petit récit extrêmement intéressant parce qu'il imagine un dialogue entre un grand philosophe qui croit à la raison et puis lui, Newman. Alors Newman, il se donne un nom à lui, évidemment. Croyez-vous en Dieu, Polémon ? Polémon, c'est le philosophe. Certainement, répliqua le philosophe, je crois en un grand principe éternel et existant par lui-même. Ce Dieu, dit alors Calliste, c'est Newman. Ce Dieu, eh bien moi, je le sens dans mon cœur. Et je me sens en sa présence. Il me dit, fais ceci, ne fais pas cela. Vous me direz peut-être que cette inspiration intérieure, c'est une simple loi de la nature, c'est une habitude de l'éducation, du milieu dans lequel vous vivez, une impression. Mais non, moi, je crois le contraire. C'est l'écho d'une voix réelle et véritable que j'entends. Et cette voix procède d'un être indépendant de mon individualité. Cette voix porte en elle-même la preuve de sa divine origine. Mon cœur s'y attache et je l'aime, comme si c'était une personne pleine d'amabilité. En lui obéissant, je suis toute joyeuse, et si je suis rebelle, je me sens triste. Il me semble que je contriste ou réjouis tour à tour un ami vénéré. Vous le voyez, Polémon, je crois en ce qui est bien plus qu'un simple quelque chose. L'objet de ma croyance est plus réel pour moi que le soleil, la lune et les étoiles. Vous me demanderez, mais quel est-il ? Vous a-t-il jamais révélé ? Quelle est sa nature ? Hélas, non, oh, je le regrette bien. Mais si peu que ce soit,
je ne peux pas me dépouiller de ce que je possède. Un écho suppose une voix, et une voix suppose une personne qui parle. Une voix suppose un être qui parle, et cet être, cette voix secrète, je les aime et je les crains tout à la fois. Le respect de la conscience. Je crois que c'est un lieu d'un dialogue possible dans la société moderne, non pas en se référant à Dieu, parce que c'est très compliqué aujourd'hui de parler de sa foi, mais de la conscience, c'est-à-dire du respect d'un certain nombre de valeurs. D'où vient que je respecte certaines valeurs ? Aujourd'hui, liberté, égalité, fraternité, mais il y en a bien d'autres aussi qui sont aujourd'hui reconnues, pas forcément respectées, c'est autre chose. Mais je crois que c'est une possibilité de dialogue entre tout le monde. C'est-à-dire, il y a des valeurs qu'on respecte. Et pourquoi est-ce qu'on les respecte ? Alors encore un autre auteur, je termine par là, Ricoeur. Il s'appelle la même famille, Ricoeur, Lévinas, etc. Là. Ricoeur a dit quelque part, les valeurs de la société moderne sont belles, liberté, oui, égalité, oui, fraternité, oui, partage, oui. Hein. Seulement le problème, c'est que ces valeurs sont comme des fleurs coupées dans un vase. Elles sont belles, mais elles ne sont pas de racines. Elles n'ont pas de racines, parce qu'on ne veut pas les relier à leur source. Et donc, elles vont faner. Des fleurs dans un vase finissent par se faner. Et les valeurs de la société finissent par se faner si elles ne sont pas reliées par leurs racines, à leur source, à leur fondement. Et cette source, ce fondement, il est spirituel, il est d'ordre sacré, il est de l'ordre de l'intériorité. Et si j'aborde cette question de respect, c'est parce que, peut-être comme prêtre qui accompagne beaucoup de gens, mais aussi pour d'autres raisons qui nous sont tous communes, c'est que je crois que notre société a vraiment une question radicale aujourd'hui, c'est de développer l'intériorité, la question de l'intériorité. Nous avons une intériorité qui est sacrée, qui pour nous chrétiens est le lieu où réside le Saint-Esprit, nous l'avons prié en commençant. Nous le reconnaissons que c'est lui qui nous rassemble, c'est lui qui nous permet de respecter les autres, c'est lui qui sollicite en nous une recherche, qui donc est Dieu, qui donc est Dieu. Et c'est lui aussi qui nous fait nous respecter nous-mêmes, ce qui n'est pas la dernière des valeurs, je crois. C'est pour ça que j'ai choisi cette question. Et je vais terminer donc par là. Je crois qu'aujourd'hui, c'est peut-être le message de Parlemonial, le Sacré-Cœur de Jésus, qui est un appel vive et vif et très sensible à notre intériorité la plus intime, mais aussi la plus familiale, la plus familière et la plus commune. C'est ce qui fait notre unité, c'est ce qui fait la communion dans l'Église. Je m'en réjouis.

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3: Le projet de Dieu était que le Christ soit instrument de pardon, en son sang, par le moyen de la foi. Romains 3, 25.

Je pars du principe que nous connaissons bien l'histoire des apparitions à Lourdes. Je vais peut-être vous donner un schéma rapide. Donc, il y a eu ce qu'on appelle la quinzaine des apparitions, donc les 15 premières apparitions, donc le 11 et le 14 février, puis après 13 apparitions entre le 18 février et le 4 mars. Du jeudi au jeudi à chaque fois. Hein. C'est le jeudi 18 février, lendemain du mercredi des cendres, que Marie a demandé à Bernadette de venir à la grotte pendant 15 jours.

le bonheur. Donc pendant tous ces premiers jours, Marie était là, Bernadette était là, elles ne se disaient rien. Par contre, elles priaient ensemble, évidemment. Elles se regardaient. Elles se saluaient comme ça, vous savez. Et c'était juste très beau, quoi. Et Bernadette ne savait pas que c'était la Vierge Marie. Du coup, elle n'en avait pas peur. Je pense que si elle avait tout de suite su que c'était la Vierge Marie, oh, ça l'aurait peut-être un peu impressionnée. C'était une petite jeune fille un peu intrigante, si elle me permet, la Vierge Marie, j'ai envie de dire un peu rigolote, parce qu'elle riait souvent. Et elle riait ensemble toutes les deux. Et c'est un immense bonheur pour Bernadette de voir cette petite jeune fille qui était devenue tout simplement son amie. Je veux dire son amie de Massabielle, on pourrait l'appeler comme ça. Une vraie relation d'amitié, de bonheur et de joie qui s'est tissée dans ces premières apparitions-là. C'est très impressionnant et il faut qu'on en prenne conscience. Elles riaient toutes les deux au fond du rocher, le 18 février en particulier. Non, pas le. Oui, si. Donc c'est quelque chose de très très beau. Et regardez la qualité de cette amitié qu'il y avait entre ces deux jeunes filles. Deux jeunes filles de 14 ans, on va donner 14 ans aussi à la Vierge Marie. Deux jeunes filles de 14 ans qui n'avaient pas trop de choses à se dire, mais qui se regardaient et qui se faisaient confiance. C'est dans la confiance qu'elles ont bâti comme ça cette amitié si belle, si belle. Et nous, parfois, je ne sais pas si on est capable d'une amitié de cette qualité. Vous savez, où on a, il ne s'agit pas forcément de raconter beaucoup de choses à son ami, mais de vivre avec lui, de faire confiance dans l'ami que nous avons. Donc vraiment, il y avait une très très belle, très beau niveau de qualité, de très très belle amitié là entre Bernadette et la Vierge Marie. Alors c'est à la 8e apparition, le mercredi 24 février, ça bascule dans les apparitions douloureuses, où là, la Vierge Marie devient toute triste. C'était terrible pour Bernadette de voir que son amie, qui jusque-là était si heureuse, d'un seul coup devenait si triste. Et alors Bernadette, ça la rendait encore plus malheureuse et encore plus triste. Et Bernadette se mettait à pleurer de voir son amie triste. Et quand son amie lui a demandé, alors il y avait les phrases un peu sentencieuses, la pénitence, pénitence, etc. Puis après, Marie lui demandait, voudriez-vous bien? Ou est-ce que ça vous ennuierait de prier et de faire pénitence? Presque, j'ai envie de dire, est-ce que ça vous ennuierait avec moi de prier et de faire pénitence pour la conversion des pécheurs? Évidemment que Bernadette répondit oui, elle s'engageait librement, généreusement, elle mettait tout son cœur à prier et à faire pénitence comme ça, dans l'espérance que tous les hommes soient sauvés, parce que c'est cela que cette espérance-là que Marie déposait dans le cœur de Bernadette, en priant pour la conversion des pécheurs, ça nous donne l'espérance que tous, puisque nous sommes tous pécheurs, nous recevions le salut. Donc ces apparitions douloureuses, avec l'histoire de la source que vous connaissez bien, sont très beaux aussi. Et là, Marie fait rentrer Bernadette dans cette, comment dire, on est au cœur de l'histoire du salut, au cœur de l'œuvre du salut, et elle ouvre à Bernadette la possibilité, j'ai envie de dire, d'entrer dans l'histoire, en posant ces gestes tout simples de pénitence et de participer activement à l'œuvre du salut. On verra comment c'est si important. Et on voit donc Bernadette se mettre à prier, à faire pénitence dans l'espérance du salut de tous les hommes. Évidemment, les fruits immédiats de cette prière, nous ne les voyons pas et nous ne les verrons jamais, sauf au ciel. Au ciel, nous verrons à quel point nous nous devons mutuellement le salut les uns aux autres. Mais sur terre, c'est très difficile. Et on ne peut pas dire tu t'es converti grâce à moi. Bon, un peu prétentieux de dire ça. En revanche, nous sommes sûrs de l'efficacité de notre prière. Et pour révéler l'efficacité de la prière, eh bien, le 1er mars, le lundi 1er mars, tombe d'une manière complètement libre et gratuite de la part de Dieu, du ciel sur la terre, cette première guérison miraculeuse, donc, sera reconnue comme miraculeuse. Et ça, on peut dire que, aussi bien nous ne voyons pas le fruit de notre prière pour la conversion des pécheurs à Lourdes, mais aussi bien, il y a des guérisons qui sont données gratuitement. C'est pas forcément la personne la plus sainte, ou celle qui a le plus prié, ou celle qui le mérite le plus, qui est guérie. Ça tombe comme ça, c'est un pur don gratuit. Dieu donne sa grâce, il y a toujours aujourd'hui encore de nombreuses guérisons. Tout cela, c'est juste en quelque sorte un signe libre que Dieu nous donne pour nous encourager dans la vraie mission du pèlerin de Lourdes, la prière et la pénitence pour la conversion des pécheurs dans l'espérance du salut de tous les hommes. Et pour nous encourager à cela, eh bien, Dieu donne librement ces signes. Et je pense qu'il y a un lien à faire. Le lendemain, on est le mardi 2 mars, c'est la 13e apparition. Eh bien, Marie ne
ne parle plus du tout de pénitence et elle apparaît dans une majesté et une gloire extraordinaire.

0: extraordinaire, beaucoup plus puissante que les premières apparitions. Et c'est vraiment très très beau pour Bernadette. Et c'est là où Marie change complètement de discours. Elle a retrouvé plus que son bonheur, puisqu'elle a retrouvé cette gloire et cette majesté. Et là où elle dit, allez dire aux prêtres qu'on bâtisse, alors dans l'ordre, qu'on vienne ici en procession et qu'on bâtisse une chapelle. Voilà. Cette phrase-là, Marie l'a prononcée à la 13e apparition le mardi 2 mars. Et je pense qu'il y a un lien à faire avec la guérison de la veille et le fait donc que la prière pour la conversion des pécheurs est acquise, porte du fruit. Et maintenant, eh bien, Marie peut changer de discours et engager en quelque sorte Bernadette à quelque chose de plus, finalité plus grande, si vous voulez, avec donc ce projet. Alors concrètement ici de bâtir un sanctuaire et d'organiser des pèlerinages, chapelles et processions, mais en vrai, c'est ça que je voudrais vous dire dans ce petit propos, il s'agit du mystère de l'Église, tout simplement, ni plus ni moins. Voilà, c'est comme ça, donc cette 13e apparition, c'est un vrai tournant dans l'histoire des apparitions. Donc ce tournant avec cette phrase-là, allez dire aux prêtres, qu'on vienne ici en procession et qu'on y bâtisse une chapelle. En profondeur, quel est ce tournant? Si vous voulez, jusque-là, Bernadette voyait la Vierge Marie. Bon, elle ne savait pas que c'était la Vierge Marie, même si elle commençait peut-être vraisemblablement à s'en douter, mais elle n'en avait pas la confirmation, donc elle n'en disait rien en tout cas. En particulier, ce jour-là, elle ne le savait pas manifestement quand elle rencontre l'abbé Père Amal. Donc voilà, Bernadette voyait la Vierge Marie. Elle allait à la grotte parce que la dame lui avait demandé si elle voulait bien venir ici pendant 15 jours. Elle avait promis, donc elle y allait. Elle ne demandait absolument à personne de l'accompagner. Vous savez, on lui faisait ce reproche. Tu fais courir tout le monde après toi. Ah, certainement pas. Et ça, Bernadette, on est toujours défendue. Je vais toute seule à la grotte. Il y a des gens qui m'accompagnent, ça les regarde. Bernadette ne demandait à personne. Elle a toujours été accompagnée, elle ne s'est jamais trouvée seule à la grotte. Mais il n'empêche qu'elle n'a jamais demandé à personne de l'accompagner pour aller à la grotte. Elle n'a jamais eu peur de cette petite jeune fille qui l'intriguait dès le début et qu'elle a toujours voulu voir et revoir. Et donc, quand elle y retourne à la deuxième apparition, c'est elle toute seule qui veut y retourner. Elle est accompagnée d'autres enfants, mais elle ne leur a pas demandé de venir avec elle. Et puis après, dès lors que Marie lui demandait de venir, elle y allait toute seule, sans demander jamais à personne de l'accompagner. Tout cela, ce mystère des apparitions, c'est, je dirais, la mise en œuvre, c'est la vie spirituelle de Bernadette qui se déploie ainsi. Et si vous me permettez l'expression, cela ne nous regarde pas. C'est la vie privée de Bernadette. Et on n'a pas à faire les voyeurs et essayer de voir ce qu'elle voit et comprendre ce qu'elle vit. Ça ne nous regarde pas. Et du reste, l'Église institutionnelle, jusque-là, est restée extrêmement prudente. Jamais l'abbé Père Amal n'avait rencontré Bernadette. Il refusait même de voir Bernadette. Et jamais il n'était allé à la grotte. Alors, de sa vie, il ne sera jamais venu à la grotte, lui. Même après, il n'est pas allé. Mais il n'empêche, c'était sa place et sa mission en tant que monsieur le curé de ne pas s'engager. C'est la vie spirituelle de Bernadette. Bernadette, et c'est très juste, s'en était immédiatement, dès la première apparition, ouverte au vicaire, l'abbé Pomian, parce que c'est sûr qu'une vie spirituelle comme ça, bah, faut le gérer. Donc elle en avait tout de suite parlé à un prêtre. Alors, mais par contre, ça restait confidentiel, alors soit dans le cadre de la confession, soit dans le cadre de l'accompagnement spirituel. La vie spirituelle de quiconque, bah, ne nous regarde pas. Voilà, donc tout est possible et tout cela, c'est notre vie spirituelle. Et nous avons tous une vie spirituelle. Alors je vous souhaite d'avoir une grande et belle et généreuse vie spirituelle, sans forcément des choses mystiques extraordinaires, mais il faut beaucoup de cœur là dans notre vie spirituelle, comme Bernadette vis-à-vis de la Vierge Marie. Elle n'avait même pas l'impression de voir la Vierge Marie, puisqu'elle la voyait comme je vous vois et comme vous me voyez. Donc il n'y avait rien d'extraordinaire finalement dans ses visions. Et c'était son amie, et là se déployait une générosité de cœur et une amitié si grande. C'est cela notre vie spirituelle. Et ça se communique pas. Nos amitiés, ben, on peut en parler. Voilà, j'ai un tel ami, mais ce que vous vivez du plus profond de votre cœur, vous ne communiquerez pas. Puis vous connaissez ce que dit Jésus dans l'Évangile. Si tu veux prier ton Père, eh bien, ne va pas sonner la trompette devant toi, mais rentre chez toi, ferme la porte derrière toi, rentre dans ta chambre et prie ton Père qui voit dans le secret, et ton Père qui voit dans le secret te le revaudra. C'est secret, ça ne concerne personne. Vous connaissez aussi cette parabole de Jésus, toujours dans l'évangile, quand il dit, la parabole des 10 vierges, les 5 vierges sages et les 5 vierges insensées, pas dire autre chose, qui n'avaient pas de réserve d'huile. Et voilà, tout d'un coup, quand il demande, donnez-nous de votre huile, parce que nos lampes s'éteignent, et elles leur répondent, mais non, jamais notre huile suffira pour vous et pour nous, allez plutôt chez les marchands, vous en achetez. Et la tradition a toujours dit, mais en fait, cette huile qui n'est pas partageable, on avait dit, mais pourquoi ils ne partagent pas de leur huile? C'est pas très gentil, c'est pas chrétien. Cette huile qui n'est pas partageable, ben c'est la charité, c'est leur vie spirituelle. Et ça ne se communique pas, je suis désolé. C'est cela. Bernadette, elle avait sa vie spirituelle qui se déployait comme ça dans ses visions avec la Vierge Marie. Et bon, que les gens l'accompagnent, tant mieux, mais en fait, ils n'avaient rien à y faire. Et voilà, tout d'un coup, 13e apparition. Mardi 2 mars, la Vierge Marie donne une majesté, une gloire extraordinaire. Et là, ça bouscule tout, ça chamboule tout. Marie dit à Bernadette, allez dire au prêtre, etc. Eh bien, de ce jour-là, parce que Marie a prononcé cette phrase, tout change. Et ce qui était de l'ordre de la vie strictement privée, la vie spirituelle strictement privée de Bernadette, eh bien maintenant, tout cela doit être mis au grand jour, confié à l'Église. Et pas seulement à votre directeur spirituel, non, non, à l'Église institutionnelle. Ça, faut bien l'entendre quand Marie dit aller dire au prêtre. Vous savez qu'elle parlait en patois bigourdant. Et en patois bigourdant, je suis une très mauvaise conférence, parce que j'ai pas regardé comment on disait en patois bigourdant ça. Aller dire au prêtre. Mais ce que je sais, c'est que le mot prêtre, ben, n'existe pas en patois. Donc, on utilisait le mot français. Et c'était le seul mot français qui était utilisé dans le patois pour désigner toute l'Église institutionnelle, Monseigneur l'évêque, Monsieur le curé, Monsieur le vicaire, enfin tout ce qui concerne l'institution Église. Et donc quand Marie dit « allez dire au prêtre » au pluriel, clairement, elle désigne l'Église dans son institution. Donc c'est parce que Bernadette allait déjà voir son directeur spirituel, en quelque sorte, avec l'abbé Paumian, qui était le vicaire de la paroisse. Là maintenant, il s'agit d'aller voir vraiment Monsieur le curé. Et Bernadette ne se trompe pas, c'est bien l'abbé Père Amal, le curé de Lourdes, qu'elle va voir aussitôt après cette apparition. Dès lors, on comprend que tout ce qui s'est passé à Lourdes jusque-là va vraiment devenir public. La vie spirituelle de Bernadette ne regarde plus seulement Bernadette, mais elle va nous regarder nous-mêmes. Ça, c'est important de se dire que, en fait, on rentre maintenant dans quelque chose de l'ordre d'une mission, si vous voulez. Bernadette reçoit sa mission, mais nous aussi, maintenant, ça veut dire que tout ce qu'on va vivre à Lourdes, notre pèlerinage à Lourdes, on va revivre la même grâce que Bernadette, sans forcément voir la Vierge Marie, parce que la grâce, elle n'est pas là. Vous savez, la Vierge Marie, Bernadette la voyait, puis au bout d'un moment, la Vierge Marie, elle disparaissait. Mais la grâce restait. Nous, nous ne voyons pas forcément la Vierge Marie, mais nous puisons à la même source, à la même grâce. Et c'est cette grâce-là, et qui vraiment, pour le coup, est commune et qui regarde l'Église. Donc ça, c'est important de se dire ceci, c'est que ce que nous vivons en pèlerinage à Lourdes, est finalement à ce rayonnement ecclésial. Et finalement, on le comprend bien. Alors, tout ce que je vous ai dit sur la vie spirituelle strictement privée, bien, en vrai, notre vie spirituelle, oui, une part privée, mais elle est, si c'est une vraie vie spirituelle, parce qu'on peut avoir, on peut se leurrer sur la qualité de notre vie spirituelle, hein. C'est pas la prière, comme dit Jésus, c'est pas ceux qui rabâchent en permanence Seigneur, Seigneur, qui entreront dans le royaume de Dieu. Donc on peut très facilement se leurrer sur la qualité d'une vie spirituelle. Mais si c'est une vraie vie spirituelle, ben, en fait, c'est quoi? Ce n'est plus moi qui vis, c'est le Christ qui vit en moi. C'est le don de l'Esprit Saint qui m'est donné. Donc la vie spirituelle, c'est pas ma vie. C'est la vie du Christ, c'est la vie du corps du Christ, c'est la vie de l'Église. Donc évidemment que ma vie spirituelle dans ce qu'elle a de plus puissant, c'est pas moi, c'est l'Église entière. Dès lors, tout ce que je peux vivre, moi, dans l'ordre de ma vie spirituelle, rayonne forcément dans l'Église entière. Là vraiment, nous rendons compte que l'Église, c'est pas une masse d'individus les uns à côté des autres qui ne se parlent pas, c'est la communion des saints. C'est la communion des saints. Et notre vie spirituelle rayonne bien au-delà de nous-mêmes, et bien au-delà évidemment des dimensions terrestres de l'Église. On peut comme ça prier les uns pour les autres, les saints prient pour nous, nous prions pour nos défunts, et les saints ont toujours eu cette vive conscience de ce devoir en permanence mutuellement la grâce. Et cela, nous ne le verrons, nous ne nous en rendons pas compte sur terre, nous ne le voyons pas, mais nous le découvrirons au ciel, à quel point nous devons la grâce. Et des choses toutes simples, si moi aujourd'hui je suis prêtre devant vous et que je me permets de parler, bah c'est peut-être une grâce qui m'a été donnée, mais qui vient de quelqu'un qui peut-être il y a plusieurs siècles, ou qui n'est peut-être même pas encore né, posera un acte de charité suffisamment puissant pour produire de la grâce dans l'Église, et c'est moi qui en bénéficie aujourd'hui devant vous. Et vice-versa, si vous avez la grâce de m'écouter. Beaucoup de charité. Beaucoup de charité est déployée, là. Donc, ça, c'est la communion des saints. Et comme ça, nous pouvons prier vraiment et réellement les uns pour les autres, y compris pour nos défunts. C'est une très belle phrase de Benoît XVI dans son encyclique sur l'espérance. Ça n'est jamais trop tard et ça n'est jamais inutile. Retenir ça, des phrases comme ça, là. Ça n'est jamais trop tard et ça n'est jamais inutile. Donc ça, c'est très beau. Et puis juste avant, la Vierge Marie n'arrêtait pas de demander à Bernadette si elle voulait bien prier, faire pénitence pour la conversion des pécheurs, elle lui aurait jamais demandé de quelque chose d'inutile. Et la preuve que c'est utile, c'est qu'il y a eu cette guérison le 1er mars. Donc vraiment, voilà, on prend conscience là, avec cette phrase, c'est Bernadette qui en prend conscience, enfin c'est nous après qu'on fait dans la lecture, allez dire au prêtre, ah oui, tout ce qu'on vient de vivre là, c'est l'Église, ça vise l'Église. Alors je suis très heureux de vous parler de l'Église, je suis très heureux de vous parler de l'Église et pour vous engager là à tout vivre en vue de l'Église. Vous savez, en bonne philosophie aristotélicienne ou thomiste, on dit que la fin est première, la fin est première en intention. Donc là, vous êtes au commencement de votre pèlerinage, il faut que votre intention soit claire, que vous sachiez très bien pourquoi vous êtes à Lourdes. Vous savez peut-être pas pourquoi. Dans l'ordre de la grâce, il y a des grâces qui vous seront prévues, que Dieu vous donnera, et ça, vous vous en rendrez compte que beaucoup plus tard. Mais vous, vous devez, en arrivant à Lourdes, avoir une intention très claire, et cette intention, elle doit être une, elle doit vous unifier tous ensemble, et elle doit être celle-ci, l'Église. On ne doit pas viser autre chose que l'Église. C'est bien simple, pourquoi je vous dis ça? Dieu, ben, il a un unique projet, on va l'appeler ça le projet d'amour de Dieu. Il a un unique projet. C'est quoi le projet de Dieu? C'est l'Église. Il a tout créé pour l'Église. C'est dans le Pasteur d'Hermas, si vous avez lu le Pasteur d'Hermas, 2e siècle, 1er siècle. Il a tout créé pour l'Église. Il a créé le ciel, la terre, les étoiles, les planètes pour l'Église. Il a créé l'humanité pour vivre autour de lui. C'est ça l'Église. Il y a eu le problème du péché. C'est pas grave. Il a continué de donner la grâce en vue de l'Église. Il a envoyé son Fils pour l'Église. Son Fils a accepté de mourir sur la croix pour l'Église. Il a envoyé l'Esprit Saint à la fin pour l'Église. Tout ça, toujours, Dieu a un seul but et toujours le même. Il n'a jamais changé, il ne changera jamais. C'est l'Église. Le rassemblement de l'humanité dans la gloire auprès de lui pour nous partager son humanité. C'est le seul but de la création, de toute la création, et de la création de l'humanité, évidemment. La création autour de l'humanité était nécessaire pour que l'humanité puisse vivre. Donc c'est cela, le but de Dieu, c'est l'Église. Ben nous, notre but, ben, ça doit être la même chose. Et pourquoi ça doit être la même chose? Parce que figurez-vous, la Vierge Marie, faut qu'on parle de la Vierge Marie, elle n'a pas un autre but que l'Église. Et depuis son plus jeune âge, où elle se laisse imprégner par la parole de Dieu, vous l'imaginez au temple, où elle reçoit tous les enseignements là des meilleurs maîtres en Israël, des meilleurs scribes et tout, elle se laisse totalement imprégner par la parole de Dieu, jusqu'au jour où, on va dire à 14 ans, parce que c'est comme ça qu'elle se manifeste à Lourdes, elle est prête pour incarner en elle cette parole de Dieu, le Verbe de Dieu. Mais pourquoi tout cela? Elle accepte tout cela pour l'Église. Et quand elle entend l'ange lui dire « Ton fils restaurera la royauté en Israël et son règne n'aura pas de fin », c'est l'ange Gabriel à l'Annonciation, ben elle voit déjà là l'Église. Et Marie, à cet instant, à elle toute seule, c'est la théologie qui dit ça, c'est saint Thomas d'Aquin qui dit cela, elle répond, son fameux fiat là, à l'ange, la réponse qu'elle donne à l'ange, elle répond au nom, en notre nom à tous, au nom de toute l'Église, comme si à elle toute seule, à cet instant précis, elle était l'Église. Et d'une manière intentionnelle, évidente, c'est Saint-Luc qui met dans la bouche de l'ange, « Réjouis-toi, comblé de grâce, le Seigneur est avec toi. » Vous savez que ça, c'est une citation du prophète Zacharie. Et le prophète Zacharie, il avait dit « Réjouis-toi, fille de Sion. » La fille de Sion, c'est Jérusalem, c'est le peuple de Dieu. Et Marie est la fille de Sion, c'est-à-dire qu'elle représente à elle toute seule toute la tradition d'Israël, le petit reste d'Israël qui se réduit à une seule personne finalement. C'est un peu comme un sablier, vous savez, vous avez tout le peuple, les descendants des patriarches, des 12 patriarches, tout se concentre sur Marie. Et quand elle prononce Fiat, elle est à elle toute seule, le peuple de Dieu d'Israël et l'Église qui doit surgir par la suite. Elle est à elle toute seule le petit reste d'Israël duquel Dieu va tout recréer pour faire l'Église. Et donc Marie rentre immédiatement dans son projet et à partir du moment où elle a dit « qu'il me soit fait selon ta volonté », tout ce qui va se passer dans la suite de l'existence de la Vierge Marie sur terre, elle l'accepte, elle l'accueille en vue de l'Église. Jusqu'au pire, la croix. Elle va assister à la mort de son fils. Le Concile Vatican II dit ceci. Elle donne le consentement de son amour. C'est une phrase d'une violence extraordinaire pour les mères parmi vous. Elle donne le consentement de son amour à la mort cruelle de son fils pour l'Église. C'est toujours cette intention qui fait que Marie tient debout à la croix. Elle ne s'effondre pas parce qu'elle sait que derrière, il y a l'Église. Et depuis le commencement, quand elle avait chanté le Magnificat, elle se voyait déjà, dans le Magnificat, c'est les paroles qu'elle prononce, elle se voit celle qui reçoit la réalisation de la promesse que Dieu avait faite à Abraham. C'est ça qu'elle dit dans son Magnificat. Et donc, la promesse faite à Abraham, c'est une descendance plus nombreuse que les étoiles du ciel. Donc, au moment, après l'Annonciation, quand elle est devant sa cousine Élisabeth, qu'elle chante son Magnificat, elle se voit déjà projetée dans le ciel, entourée de toutes les étoiles du ciel. C'est le signe de l'Apocalypse. Quand Saint Jean voit cette femme vêtue du soleil, couronnée de 12 étoiles, mais 12, ça veut dire toutes les étoiles du ciel, bien sûr. C'est tout le peuple de Dieu qui est réuni dans ces 12 étoiles. Comme autrefois, le peuple de Dieu, c'était les 12 patriarches. À partir de l'Église, ce sera les 12 apôtres. Voilà, Marie, là, représente à elle toute seule l'Église et elle se donne complètement à l'Église. Eh bien, c'est la même chose pour nous. Si nous sommes en pèlerinage à Lourdes, au commencement de notre pèlerinage, nous faisons ce pèlerinage pour l'Église, pour nous resituer dans l'Église, réancrer dans notre cœur, dans notre vie spirituelle, ce projet d'amour de Dieu qu'est l'Église, et de vouloir la même chose que Dieu veut, c'est-à-dire l'Église, le salut de tous les hommes, et le rassemblement des élus dans la gloire du ciel le jour de la résurrection. Et à Lourdes, on nous donne à voir tous ces signes qui encouragent notre espérance pour que nous travaillions bien pour l'Église et que nous nous transformions en quelque sorte les uns les autres, les uns à côté des autres, les uns pour les autres, en source de grâce pour l'Église. C'est cela que Marie demande à Bernadette, allez à la source pour y boire et vous y laver. En fait, on est situé là au pied de la croix. Marie dit à Bernadette, viens avec moi au pied de la croix de Jésus. Nous allons recueillir tout ce qui jaillit du cœur même de Jésus. C'est ça la vraie source. Hein. Nous allons recueillir tout ce qui jaillit du cœur même de Jésus et le donner à ceux qui en ont le plus besoin. Et ça, c'est l'Église. Ça va bâtir l'Église. Donc, quand elle dit cette petite phrase, allez dire aux prêtres qu'on bâtisse ici une chapelle. Ah, pardon, dans l'ordre, j'oublie toujours. Allez dire aux prêtres qu'on vienne ici en procession et qu'on y bâtisse une chapelle. Évidemment, c'est trois mots. Prêtre, c'est l'institution. la procession. Ça, c'est directionnel, si vous voulez. L'Église n'est pas un magma informe. Il y a une orientation, il y a une direction, il y a une finalité, le ciel. Et puis la chapelle, c'est pas la chapelle, c'est la Jérusalem céleste, évidemment, qu'il faut bâtir et que nous espérons. Et nous savons que tout ce que nous posons comme geste sur terre, puiser une simple gorgée d'eau à Lourdes, travaille à bâtir cette Jérusalem céleste. Rappelez-vous là, si le Seigneur ne bâtit l'Église, eh bien c'est en vain que bâtissent les bâtisseurs. Ben, nous faisons cela maintenant. Nous savons que ce n'est pas en vain. Nous travaillons vraiment pour l'Église. Donc, c'est pourquoi je suis heureux de vous parler de l'Église dans cette dimension justement un peu finale. Alors, d'abord regardons l'Église si vous voulez pour bien comprendre pourquoi aller dire aux prêtres. Les prêtres, ce qu'on vient faire là dans l'Église. Jésus aurait pu se contenter de tous ses disciples. Vous savez, depuis le commencement de sa vie publique, il est entouré de plein de disciples. Il a 20, 30, 50, 100, 200, 500 disciples en permanence autour de lui. Et il aurait pu se contenter de cette foule qui le suivait. Puis il aurait pu monter comme cela avec cette foule qui le suivait à Jérusalem, vivre son mystère pascal. Mais vous savez ce qui s'est passé le vendredi saint? Eh ben, tous ont disparu. Donc s'il avait fait que ça, il n'y aurait pas eu d'église. C'est pourquoi, dès le début de son ministère public, au milieu de cette foule, il en choisit 12, évidemment, le chiffre est symbolique pour signifier le nouveau peuple de Dieu qu'il veut créer, l'Église. Il en choisit 12 qu'il institue, c'est l'Évangile qui nous dit cela, il les institue, il leur donne un nouveau nom. Ils ne sont pas seulement disciples parmi les disciples, ils sont apôtres, avec une mission particulière. On comprendra par la suite que c'est exactement la même mission que tous les disciples, rien de plus, sauf qu'ils sont institués pour le représenter, et avec en particulier, à partir du jeudi saint, ce mandat singulier de célébrer l'Eucharistie, tout simplement, à partir de ces gestes-là, de la fraction du pain. Ce sera la messe que nous connaissons, donc avec quand même ce pouvoir aussi de remettre les péchés. Donc la vraie mission du prêtre, elle est la même que tous les autres disciples, mais avec, au milieu des disciples, la fraction du pain et la rémission des péchés, au nom de Dieu. Donc ça, c'est la mission vraiment sacerdotale. Et donc il fallait cela pour que l'Église surgisse vraiment. Mais sauf que si on regarde bien, encore une fois, le vendredi saint, parce que tout se passe au vendredi saint, l'Église, elle naît le vendredi saint. Le vendredi saint, quand Jésus meurt sur la croix, donc les disciples avaient tous disparu, ah oui, mais les apôtres aussi. Donc en fait, ça marche pas mon discours. Il manque un élément pour être sûr que l'Église fonctionne. Il manque, dans mon discours, il manque un élément, mais l'élément, il est réellement présent. Il faut un élément humain. C'est Marie, bien sûr. C'est Marie, la clé de tout, qui, à elle toute seule, dès le commencement, est l'Église. Une et sainte. Ouais, des fois, on se dit, mais où est-ce qu'elle est, l'Église une et sainte? Elle a toujours été là depuis le début. C'est Marie. Pendant toutes ces années, pendant 33 ans, elle était à elle toute seule, l'Église une et sainte. À elle toute seule, elle a cru au nom de tous ceux qui croiraient après elle et au nom de ceux qui ont cru avant elle. Au nom de tous, elle a espéré. Quand son fils mourait sur la croix en particulier, elle n'a pas défailli, elle a tenu bon dans sa foi et dans son espérance, en sachant ce que Dieu faisait et sans comprendre pourquoi ça se passait comme ça. Elle continuait de faire confiance dans la parole que l'ange lui avait dite et qui ne lui a jamais été répétée depuis. La foi de Marie est réellement héroïque. Héroïque. Et elle a tenu bon dans sa foi-là. Elle portait dans son sein l'Église. Elle est devenue, pour cela, la mère de l'Église. C'est si important. C'est si important parce que tout est là. Tout est là. Elle est l'Église, elle toute seule. Et regardez pendant, vous allez compter avec moi, les 53 jours entre le vendredi saint et le dimanche de Pentecôte. Vous vous souviendrez de ce chiffre 53 parce que c'est exactement le nombre de « Je vous salue Marie » que vous avez dans votre chapelet. 53. Ne négligez pas les trois premiers. 53 jours du vendredi saint au dimanche de Pentecôte. Je vous ai dit, les disciples avaient tous disparu. Les apôtres aussi. Et même quand Jésus apparaissait à ses apôtres, il leur reprochait leur manque de foi. Donc ça n'a pas suffi. Il fallait que Marie soit là. Elle, qui avait la foi la plus forte et la plus pure qui soit, eh bien c'est grâce à Marie que tout a fonctionné. Et c'est Marie, en quelque sorte, je sais pas comment ça s'est passé, là c'est moi qui brode un peu, hein, mais ça permet de bien comprendre l'événement. C'est Marie qui a dit aux apôtres, maintenant, vous venez avec moi, il vous a dit de revenir à Jérusalem, vous revenez à Jérusalem, et on va attendre la promesse qu'il nous a faite. Et la confiance, donc c'est la foi, hein, la confiance de Marie dans la promesse de Dieu. Il a dit qu'il enverrait une force venue d'en haut, un autre paraclet. Donc il va le faire. Et donc maintenant, restez avec moi. Et pendant 10 jours, ils ont attendu la venue d'Esprit Saint. Au bout de 10 jours, on aurait pu imaginer que les apôtres auraient pu commencer à dire, bon, ben, nous, on retourne en Galilée. Non, non. Marie a dit, on reste là, on attend jusqu'à la fin. Et dimanche de Pentecôte, il s'est passé ce que vous savez et l'Église a pu fonctionner. L'Église doit tout à Marie. Et Marie est vraiment la mère de l'Église. Et on dit souvent l'Église est fondée, parce que c'est les 12 apôtres, donc le nouveau peuple d'Israël, etc. L'Église est fondée sur la foi des 12 apôtres, comme c'est bien dit. Oui, mais la foi des 12 apôtres, bah, c'est la foi de Marie. Formellement, donc la fides quo et la fides qua. À la fois le contenu. Ah, peut-être le contenu, ils ont reçu pas mal de choses, peut-être plus que Marie, mais dans la fides quoi. Donc la foi formelle qui nous fait adhérer au contenu, La Marie est la plus forte de toutes, de tous. Donc, les apôtres ont reçu, ont tenu bon dans la foi de Marie jusqu'à ce qu'ils reçoivent l'Esprit Saint en plénitude et avec puissance pour pouvoir effectivement annoncer l'Évangile. Et du jour même de la Pentecôte, c'était parti, ils ont baptisé 3000 nouveaux néophytes. Donc voilà à quel point nous devons tout comme cela à Marie. Mais ça, c'est vraiment le mystère de l'Église là qui se crée. Et avec Marie située comme mère de l'Église. L'Église, elle se constitue aussi dans un, j'ai envie de dire, dans un dialogue. Quand Marie dit à Bernadette, allez dire au prêtre, eh bien, elle pousse Bernadette à rentrer en dialogue avec l'institution. Et entre l'ensemble du peuple de Dieu, l'ensemble des fidèles du Christ et puis l'institution, ce dialogue doit être vraiment permanent. Et à ce titre, les membres de l'institution, moi je suis prêtre, bon, ben, je vis aussi de ce dialogue en tant que fidèle. Je le vis en tant que prêtre et représentant l'institution face à une assemblée. Mais en tant que prêtre, je suis aussi fidèle. Et dans les sacrements, eh bien, il y a aussi le dialogue que j'ai, si j'ai besoin d'un prêtre, par exemple, ne serait-ce que pour me confesser. Eh bien, donc, le dialogue, on le vit à tous les niveaux, en ce sens. Alors, il y a toujours un dialogue nécessaire et l'Église, elle grandit avec ce dialogue-là. Alors, ce dialogue, il est évidemment constructif de l'Église dans la liturgie de l'Église, parce que c'est dans la liturgie. Le mot liturgie veut dire la vie du peuple ou l'œuvre, de l'action du peuple de Dieu. Donc, c'est là que l'Église se constitue le plus, dans la liturgie. Alors, dans la liturgie, tout est dialogué. On vit ce dialogue. Et ce dialogue, ben, il peut se prolonger dans la vie de tous les jours. On a besoin des prêtres, et vous connaissez vos prêtres, et vous êtes, ils sont à votre service pour l'ordre de la vie spirituelle, mais bien souvent, les fidèles sont au service des prêtres. C'est pas toujours très juste, ça, d'ailleurs, hein, pour la vie humaine, terrestre, prosaïque. Faut pas que les prêtres abusent des services des fidèles, hein. Donc, sachez dire à vos prêtres, maintenant, ça suffit. Et tu feras la cuisine tout seul. Alors, ce dialogue, il faut rentrer un peu dans l'histoire. Comment ça s'est passé entre Bernadette et l'abbé Peyramale la première fois qu'ils se sont rencontrés? Eh bien, je vais vous dire la vérité, ça s'est mal passé. Il y a des exemples comme ça, ça marche pas. Donc, ne vous inquiétez pas, si vous avez des problèmes avec votre prêtre, vos curés, vos pasteurs, ça arrive à tout le monde. C'est arrivé à Bernadette. Pour autant, elle s'est pas dit, c'est fini, plus jamais je mettrai les pieds au presbytère, ou plus jamais je mettrai les pieds à l'église. Non, Bernadette, elle vit de la foi, elle continue de croire, et la rencontre avec l'abbé Peyramale, bah oui, ça s'est mal passé, mais elle continue de rencontrer l'abbé Paumian, enfin bref. Est-ce que vous permettez que je vous lise? On a reconstitué le dialogue entre l'abbé Peyramale et Bernadette et tous les travaux du père René Laurentin qui ont permis de faire cette reconstitution. C'est peut-être un peu romancé, c'est difficile à dire, mais il y avait quand même des témoins, donc je pense que les choses sont quand même à peu près bien rapportées. Parce que pour le coup, Bernadette qui ne demandait à personne de l'accompagner à la grotte, quand il s'est agi d'aller voir monsieur le curé, alors là, elle a demandé à ce qu'on l'accompagne. Elle en tremblait d'avance. Alors elle a demandé à ses deux tantes, qui tremblaient encore plus qu'elle. Et dans la petite histoire, c'est l'abbé Laurentin qui raconte ça. Le curé Peyramale, qui était obnubilé par l'affaire de Bernadette, il s'est rendu compte seulement à la fin de la présence des deux tantes à leur tremblement. Bon, c'est la romance, hein. Mais ça dit quand même quelque chose. Alors, pour bien comprendre le contexte, imaginez la situation. On est le matin de ce 2 mars, la Vierge Marie apparaît à Bernadette, elles ont prié le chapelet, comme elles avaient l'habitude de le faire, etc. Très beau. Marie dit cette phrase, et puis évidemment, après l'apparition, comme il y a du monde autour de Bernadette, elle est assaillie. Et on lui pose la question, qu'est-ce qu'elle t'a dit aujourd'hui? Et c'est un peu une ritournelle depuis les jours précédents, à cause des appels à la pénitence. Et donc, elle dit, elle m'a dit d'aller dire au prêtre qu'on vienne en procession, qu'on bâtisse une chapelle. Et alors, figurez-vous, c'est comme ça que ça se passe, hein. Ben, les bonnes dames de la paroisse, pardonnez-moi. Elles ont couru voir monsieur le curé avant Bernadette. Et elles lui ont dit, monsieur le curé, la Sainte Vierge demande une procession pour jeudi prochain. C'est pas ce que la dame a dit. Alors voilà comment ça se passe, je vais essayer de le rendre un peu vivant, parce que j'ai du mal à imiter aussi bien la voix de l'abbé Peyramale que Bernadette. Quand ils se rencontrent, évidemment, c'est l'abbé qui attaque, et c'est l'abbé qui attaque d'emblée et qui grogne et qui gronde. Alors ça donne ça. C'est toi qui vas à la grotte ?
1: Oui, monsieur le curé.
0: Et tu dis que tu vois la Sainte Vierge ?
1: Je n'ai pas dit que c'est la Sainte Vierge.
0: Alors qu'est-ce que c'est que cette dame ?
1: Je ne sais pas.
0: Ah, tu ne sais pas, menteuse ! Et pourtant le journal l'écrit, et tous ceux que tu fais courir après toi le disent que c'est la Sainte Vierge. Qu'est-ce que tu vois alors ?
1: Quelque chose.
0: Quelque chose. Ah, le curé, il explose littéralement parce qu'il est même, il se rend compte que le témoin, il est même pas sûr de ce qu'il voit.
1: Donc ça commence vraiment très mal et il explose littéralement. Et là, Bernadette sont complètement déstabilisées. Elle a même pas encore le temps de rien dire. Elle dit vite, faut que je dise quelque chose, sinon je vais perdre ma commission.
0: Et alors elle dit d'un seul coup, Monsieur le curé, Aquero demande qu'on vienne à la grotte en procession.
1: Première partie de la phrase. Allez dire au prêtre qu'on vienne en procession. La chapelle vient après.
0: Comment une procession ? Comment veux-tu que je commande une procession ? C'est Monseigneur qui décide des processions. Si ta vision était quelque chose de bon, elle ne te dirait pas de telles bêtises. Et pourquoi la veut-elle, cette procession ? C'est jeudi que tu as dit ?
1: Et la pauvre Bernadette, elle a jamais dit jeudi. Voilà, vous comprenez maintenant d'où ça vient. Alors là, il y a un abbé qui intervient, qui veut à la fois la rassurer, mais qui la gronde encore plus. Bref, ça se termine mal. C'est un scandale. Et on dit que tu as mangé de l'herbe comme les bêtes, etc.
0: Et puis là, il voit les deux tantes. Vous êtes parents de cet enfant ?
1: Oui, monsieur le curé, c'est tante.
0: C'est malheureux d'avoir une famille comme ça, qui met du désordre dans la ville. Retenez-la et ne la laissez plus bouger.
1: Voilà, ouais, bref, ça se termine comme ça. Elle se fait renvoyer. Et en sortant du presbytère, elle dit
0: « J'ai oublié pour la chapelle. Faut y retourner. »
1: Alors là, non, elle est pas tout de suite. Les tantes n'y retourneront pas. Bernadette y retournera le soir avec quelqu'un d'autre, je ne sais plus exactement dans l'histoire, pour dire « Aquero demande aussi une chapelle. » Nouvelle explosion de colère de monsieur le curé. Et là, c'est la première fois, donc c'est un petit trait de l'histoire, où Bernadette va transformer les propos de la dame en disant « Oh, une toute petite chapelle suffira. » Marie n'a jamais dit ça. Et je vous dis ça parce que c'est dans l'histoire, c'est beau. Une fois que tout est acquis, évidemment, le curé un jour ira voir Bernadette en disant bah « Voilà, tu vas voir, on va la construire cette chapelle et tu verras, elle sera grande. » Donc ça, c'est l'histoire. Alors pour bien comprendre l'abbé Peyramale, parce que quand même, il ne faut pas dire trop de mal, c'était vraiment, d'abord vraiment, lui-même était un homme bon, un homme généreux, mais un homme bouillonnant de cœur et de courage et de plein de choses. On disait de lui que tant qu'il était curé à Lourdes, il n'y avait pas de pauvres qui étaient délaissés. Donc il avait vraiment le souci de tout le monde. Et vraiment, c'est un homme généreux, mais simplement, précisément, il représente l'institution. Et comme je dis que cette institution elle est absolument nécessaire dans l'Église, c'est une volonté expresse de Dieu, de Jésus, d'avoir institué ses apôtres, sinon il n'y aurait juste pas eu d'Église, et on ne peut pas faire autrement. Et en tant qu'institution, eh bien, il ne peut pas s'engager. Donc c'est pourquoi jusque-là, il refusait vraiment de voir Bernadette. Et quand Bernadette vient à lui, il est lui-même le premier et le plus déstabilisé. Voilà, alors après, il a sa personnalité, il gronde peut-être, il grogne un peu. Mais faut comprendre sa situation aussi. Et vous savez que quand le 25 mars, Bernadette va vite le voir, parce qu'elle a eu une dernière apparition de la Vierge Marie, donc c'est la 16e, où Marie a dit « Je suis l'Immaculée Conception », c'est la deuxième fois où Bernadette va franchir de nouveau la porte du presbytère, elle va crier dans la cour « Je suis l'Immaculée Conception », là le curé va comprendre vraiment que Bernadette voit quelqu'un, pas quelque chose, mais quelqu'un, et que vraisemblablement, ça pourrait bien être la Sainte Vierge, comme on disait autrefois, et bien là, il est ému. Donc c'est un homme vraiment généreux, mais comme c'est un homme des Pyrénées, c'est un prêtre, bon, il cache un peu son émotion, donc de nouveau, il gronde cette pauvre petite Bernadette, mais il monte pleurer tout seul dans sa chambre. Voilà, le bonhomme. Donc c'est un homme tellement généreux que forcément il a des combats en lui et il faut comprendre que cette rencontre ratée est aussi le fruit de ce combat qu'avait l'abbé Peyramale dans une telle situation. Alors voilà, Bernadette évidemment ne s'en est pas arrêtée là et elle vivait vraiment de la foi. Donc je vais vous donner un autre témoignage beaucoup plus généreux. Ou Bernadette, parce que par la suite, quand beaucoup de pèlerins venaient voir Bernadette, évidemment, elle avait l'occasion de rencontrer de nombreux prêtres. Et je pense que pas mal pouvaient l'agacer, parce que tout le monde l'agaçait, à vrai dire, elle en avait marre de raconter toujours les mêmes histoires, et puis elle voulait rester tranquille chez les sœurs de Nevers, donc là, à l'hospice. Voilà. Mais alors, 2 ans avant qu'elle quitte Lourdes, donc elle a 20 ans, donc imaginez une jeune femme, elle n'a pas encore décidé de devenir sœur de Nevers, hein, donc elle a la vie devant elle. Une jeune femme, elle rencontre un jeune abbé, tout jeune prêtre, 25 ans, l'abbé Charles Bouin. Et là, il se passe quelque chose entre eux, et une très belle amitié qui se crée entre tous les deux. Et ils ont une correspondance. Donc là, je vais vous lire une lettre que Bernadette a écrite à cet abbé. Et c'est très impressionnant les termes qu'elle utilise pour dire son amitié vis-à-vis de cet abbé. Et je pense qu'il écrivait pareil. Alors, j'ai pas eu les lettres que lui avait écrites, mais il lui a écrit parce qu'elle parle d'une lettre. Et donc, il y a une très belle relation là, donnée dans la confiance, dans l'amitié entre Bernadette et ce jeune abbé. Alors, je vous lis cette lettre. Après, je voudrais vous la commenter un petit peu parce que je trouve qu'elle est très généreuse et puis elle nous montre qu'on peut avoir de bonnes relations d'amitié avec des prêtres. Monsieur l'abbé. Vous ne sauriez croire le doux plaisir que m'a causé votre vénérée lettre. Je l'attendais avec impatience. Je suis bien heureuse de penser que vous ne m'oubliez pas dans vos saintes prières et surtout au saint sacrifice de la messe. De mon côté, je ne vous oublie pas non plus. Je pense bien souvent à vous et surtout quand j'ai le bonheur d'aller à la grotte. Nous serons en union de prières pour la vie. Si vous voulez bien me le permettre, monsieur l'abbé, car je me suis bien attaché à vous pour la première fois que j'ai eu l'honneur de vous voir. Je ne sais pourquoi. C'est bien le bon Dieu qui l'a fait, et tout ce qu'il fait est bien. Enfin, j'ai toute la confiance en vous qu'on puisse avoir pour une personne. Vous me demandez si j'ai bien compris toute l'étendue de votre pensée quand vous me dites que je devais vous être d'une grande utilité. Hélas, moi, misérable créature que je suis, je crois bien tout le contraire, monsieur l'abbé, que c'est plutôt vous qui m'êtes d'une grande utilité pour le salut de mon âme. J'espère cependant que cette bonne mère aura pitié de nous. Elle sait que nous ne pouvons rien faire sans son secours, aussi il faut qu'elle ait pitié de ses enfants. Regardez un peu la qualité d'expression. Bon, on est au 19e siècle, hein. Mais quand même, pour une fille analphabète, en 4 ans, c'est quand même assez impressionnant. Puis elle n'a pas peur de lui dire « Nous serons en union de prière pour la vie ». Elle était impatiente de recevoir sa lettre qui lui a causé un doux plaisir. Les mots qu'elle utilise, moi, ça m'impressionne. Je me dis, aujourd'hui, ça n'existe plus, mais si une fiancée écrivait à son fiancé, bah, elle dirait la même chose. Mais ça n'existe plus, ça. On a perdu beaucoup de choses dans les qualités de nos relations. Et Bernadette, elle était hissée à un niveau de qualité de relation avec la Vierge Marie, évidemment, hors du commun, je vous en ai parlé. Donc, c'est à ce niveau-là qu'elle se situe. Elle lui dit, je me suis bien attachée à vous pour la première fois que je vous ai vu. Ça s'appelle un coup de foudre. Cependant, tout le monde est à sa place. L'abbé, il est à sa place. Il n'y a pas de confusion des genres, vous voyez. Il est à sa place. Bernadette est à sa place. Elle respecte le prêtre. Et le prêtre, il est prêtre, il sait qu'il est prêtre. Il n'y a pas de fausse note dans cette relation. Et pourtant, il y a des expressions d'amitié, d'ouverture de cœur totale et d'une grande générosité. J'ai toute la confiance en vous qu'on puisse avoir pour une personne. C'est extraordinaire, quoi. Elle avait vécu cela avec la Vierge Marie à la grotte. Vous savez, quand elle disait « Elle me regarde comme une personne », pour elle, c'était normal. Donc, c'est un niveau d'amitié et de relation absolument magnifique. Et puis, évidemment, chacun est à sa place, et si c'était nécessaire, elle remet bien tout le monde à sa place. En particulier quand elle dit « Je suis bien heureuse que vous ne m'oubliez pas dans vos prières, surtout au saint sacrifice de la messe. » L'abbé, il est à sa place quand il est à l'autel. Et qu'il célèbre le sacrifice du Christ. C'est la place de tous et de chacun. Le sacrifice du Christ, la croix de Jésus. Qu'est-ce qui se passe à la grotte quand Marie dit à Bernadette « Allez à la fontaine », je vous l'ai dit, hein, « Viens avec moi ». Il n'y avait que Marie et elle y était à notre place, en notre nom, pour nous.
0: pour qu'un jour nous ayons accès avec elle à la même foi, à la même espérance et accès à la même source de grâce et de miséricorde. Viens avec moi, dit-elle à Bernadette, nous allons ensemble puiser à la source du cœur de Jésus. Vous connaissez ces images, on voit la Vierge Marie avec une coupe à la main qui recueille tout ce qui jaillit du cœur de son fils. C'est ça la place de l'Église, la place de la mère de l'Église qui est Jésus, mais donc la place de toute l'Église. C'est notre place. Marie conduit Bernadette à sa place. Et Bernadette là met l'abbé à sa place quand elle lui dit « Eh bien, je suis bien heureuse que vous pensez à moi quand vous célébrez la messe. » Et regardez le parallèle immédiat que Bernadette fait. « Eh bien, moi, je penserai à vous quand j'irai à la grotte. » Parce que la grotte, c'est en image la réalité du sacrifice du Christ. Et là, vraiment, Bernadette est à sa place en tant que fidèle. L'abbé, il est à sa place en tant que prêtre. Et dans ce dialogue, cette correspondance épistolaire-là, eh bien, ça fonctionne. C'est l'Église qui se vit. Je vous souhaite d'avoir des relations avec vos prêtres de cet ordre-là, où dans la foi, ensemble, nous puisons à la même source. Évidemment, tout se passe dans l'Eucharistie, mais ça va bien au-delà de l'Eucharistie, parce qu'il y a tous les symboles que nous pouvons utiliser. Donc, un simple, Jésus le dit, hein, un simple verre d'eau que vous donnez à quiconque, c'est une manière de puiser à la source de la grâce. Et Jésus dit, bah, celui qui donne un verre d'eau en mon nom à quelqu'un qui a soif, il ne perd pas sa récompense. C'est comme ça qu'on bâtit l'Église. Et tous les petits gestes qu'on va pouvoir vivre dans notre existence, eh bien, sont toujours ordonnés au fait de puiser à la source de la grâce, donc symboliquement à la grotte de Lourdes, réellement au sacrifice de la messe, qui est l'unique sacrifice du Christ perpétré en permanence. Et c'est ainsi qu'on bâtit l'Église, c'est ce que dit Bernadette à la fin de sa lettre, quand elle dit, ben voilà, vous me dites, monsieur l'abbé, que je vous suis utile, ben moi j'imagine bien l'abbé, il rencontre une voyante, c'est impressionnant pour lui, et donc ça le conforte dans son ministère, voilà, il est bien heureux. Et elle lui répond, ah non, c'est l'inverse. C'est vous qui m'êtes beaucoup plus utile pour le salut de mon âme. Et voilà, la fin de tout. Et si on veut viser l'Église comme Dieu vise l'Église, comme Marie vise l'Église, il faut que nous ayons cette même intention, c'est-à-dire l'espérance du salut des âmes, la nôtre et celle des autres. Et ce que je vous ai cité Benoît XVI dans ce propos-là, quand il dit de faire quelque chose pour autrui, ça n'est, même pour un défunt, ça n'est jamais trop tard et ça n'est jamais inutile. Benoît XVI, donc toujours dans son encyclique sur l'espérance, il nous encourage comme cela toujours tout faire pour le salut de notre prochain. Et il dit exactement ceci, j'aurai tout fait pour mon propre salut quand j'aurai d'abord tout fait pour le salut de mon prochain. Benoît XVI, donc dans son encyclique sur l'espérance, sauvé dans l'espérance. Et ça, si vous me permettez, je terminais comme ça, sur cette nécessité de faire, entre guillemets, c'est un peu vain comme expression, mais ça explique quand même un peu les choses, cette nécessité de faire quelque chose pour l'Église, faire quelque chose pour le salut de mon prochain. C'est une manière de vivre. C'est une manière de vivre, et j'aimerais que nous puissions devenir un peu comme la Vierge Marie l'est, évidemment, la seule, la mieux en son sommet, mais elle peut nous aider à le devenir. Je vais utiliser une expression des pères de l'Église très ancienne, complètement désuète aujourd'hui, mais qui est très belle. Marie, on va dire qu'elle est une âme ecclésiale. Ça veut dire quoi, une âme ecclésiale? Ça veut dire que la moindre action que peut poser Marie, la Vierge Marie, elle le fait pour l'Église. Tout ce que Marie vit, elle le vit pour l'Église. Elle vise l'Église. Elle n'a pas d'autre intention dans sa vie que l'Église. Marie est une âme toute donnée à Dieu, à son Fils, et donc au projet de Dieu et à ce que réalise son Fils, c'est-à-dire l'Église. On le voit dans les noces de Cana. Elle a qu'un seul but, c'est que ça se déclenche et qu'il fasse quelque chose. Et donc elle est même impatiente et Jésus doit lui dire qu'il faut encore attendre 2 ans et demi. Et même à la croix, pourquoi elle est là? Elle veut voir tout jusqu'au bout, que tout se réalise jusqu'au bout, parce qu'elle est donnée, totalement donnée. Sa vie, elle ne vit plus pour elle-même, elle vit pour l'Église. Elle a donné sa vie, elle a tout abandonné déjà, elle a tout donné, et il ne reste plus rien à elle en propre. Marie, vous savez, quand elle dit « Voici la servante du Seigneur », elle dit « Voici le mot vrai, c'est esclave ». C'est-à-dire qu'elle n'a rien en propre à elle. C'est ça que ça veut dire, l'esclavage. C'est pas, faut enlever toutes les connotations qu'on en a fait depuis. Être esclave, ça veut dire que je ne suis propriétaire de rien. Mais je vis dans la maison de mon maître. Et du coup, je jouis de toutes les propriétés de mon maître. Et si Marie se dit esclave du Seigneur, elle est à la fois la plus pauvre et immédiatement la plus riche. C'est ça, Marie, une âme ecclésiale. Mais si nous avons cette grâce d'aimer l'Église, de vouloir servir l'Église, de travailler pour l'Église, je ne parle pas de l'Église sur terre en vous mettant au service du presbytère ou de la liturgie, de la sacristie ou que sais-je, je vous parle du salut des âmes. Servir l'Église, travailler pour l'Église, c'est travailler pour le salut des âmes, dans notre prière, dans les gestes de pénitence, les gestes quotidiens que nous pouvons faire. Et là, on peut tout faire. Comme disait Thérèse de Lisieux, je ferai tout par charité, même me baisser pour ramasser une épingle. Ça, c'est une spiritualité salésienne. Tout faire en vue du salut des âmes. Et si on donne cette petite intention, une intention, rappelez-vous, première, la finalité, c'est la fin, mais la finalité, elle est première en intention. Mais si dans l'intention de chacun de mes gestes au quotidien, de toutes mes journées, donc ma vie au quotidien, la plus prosaïque qui soit, le fait que je me lève, le fait que je me mette au service de quiconque, quoi que je fasse, le ménage à la maison, enfin, vous imaginez tout ce que vous voulez, votre travail, vos missions, faites tout avec cette intention du salut des âmes et offrez tout, des petites peines du quotidien, pour le salut des âmes. Bien, vous deviendrez une âme ecclésiale. Marie vous mettra au monde, vous portera, vous enfantera, vous concevra, vous portera, vous enfantera. Elle est la mère de l'Église. Et elle nous donne comme cela notre place dans l'Église. Et nous prenons réellement notre place dans l'Église si nous devenons une âme ecclésiale en prenant la résolution un jour, d'un coup d'un seul, de dire à partir de maintenant, tout ce que je fais, je le fais pour l'Église. Attention, ça va très loin. Je vous parle là du niveau, par exemple, d'une consécration de notre vie à Jésus par Marie, prenez les expressions que vous voulez, c'est la spiritualité de Saint Louis-Marie Guillaume de Montfort, mais on peut aussi tout donner à Marie, parce que tout ce qui est donné à Marie sera immédiatement donné à Dieu, puisque précisément elle est l'esclave du Seigneur. Et bien si on décide de tout donner comme ça, ben, toute notre vie, nous allons produire en quelque sorte, les mots de la théologie sont jamais beaux, mais on est obligé de les utiliser. Nous allons devenir source de grâce. Parce que tout ce qu'on va produire, faire comme grâce, pourquoi Marie demande de faire des pénitences pour la conversion des pécheurs? Bah, c'est parce que un petit geste tout simple, ne serait-ce que puiser une gorgée d'eau à la source de Massabielle ou embrasser la terre, ce que Marie demandait à Bernadette, que nous avons un peu oublié de faire aujourd'hui. Embrasser la terre, eh bien, ça porte du fruit dans l'ordre de la grâce. Et ce fruit-là, c'est tout de suite, je dois dire, c'est pas pour moi. Je le donne à qui vous voulez, mais faut le donner à la Vierge Marie. Donc quelqu'un qui est dans l'esprit de Saint-Louis-Marie Guillaume de Montfort, mais c'est l'esprit de Lourdes, c'est l'esprit de notre pèlerinage à Lourdes. Et si on réfléchit bien, c'est toute vie chrétienne qui devrait vivre ainsi, puisque c'est comme ça que Marie a vécu. Tout ce que je vis, je le donne à Marie pour que cela serve dans l'ordre de la grâce à la conversion des pécheurs et à la purification des âmes du purgatoire. C'est deux grandes dimensions de la communion des saints. On est bien ensemble là dans l'Église. Et là, ça fonctionne. Les trois dimensions de l'Église, militante, souffrante et puis triomphante, ça fonctionne vraiment très bien. Parce que les saints ne font que cela, évidemment. Ils sont par excellence des âmes ecclésiales. C'est pour ça qu'ils sont saints. Et au ciel, tout le monde l'est. Et nous, notre espérance, bah, c'est de le devenir. De cesser de penser à nous, même dans l'ordre de la grâce, c'est très très compliqué, hein. De jamais se dire tiens je vais faire un pèlerinage, ça va me faire du bien dans l'ordre de la grâce. Bah aussitôt vous dites cette grâce-là, je la donne. Alors, on ne perd jamais la grâce, hein. On gagne toujours à la donner parce que c'est comme le manteau d'Eli, ça fait toujours une double part et ça se multiplie. Donc on ne perd jamais la grâce, ça se dédouble toujours. Et donc ça c'est toujours très très beau. Et à la fin si on fait ça, c'est comme si on se réfugiait tous ensemble sous le même manteau. Vous connaissez, pardonnez-moi, je suis de la communauté Saint-Martin. L'histoire de Saint-Martin, il a donné la moitié de son manteau à un pauvre. Alors, il y a toutes les explications historiques que vous voulez. Oui, parce qu'il n'y avait que la moitié qui lui appartenait, ceci, cela. Bref, il a quand même déchiré un manteau, c'est quand même dommage, ça se fait pas, quoi. Pourquoi il l'a fait? Peu importe les raisons historiques, il a fait un geste symbolique. Son intention, c'était que lui, comme ce pauvre, se retrouve à la fin sous le même manteau. C'est ça l'Église. Dans l'ordre de la grâce, c'est beaucoup plus significatif que dire, bah, il était propriétaire que la moitié, sauf qu'en le coupant en deux, il a tout bousillé, donc ça servait à rien. Non. Il a voulu que ce pauvre et lui se retrouvent sous le même manteau symboliquement. Évidemment, il a eu cette intention symbolique. Bon, concrète, il l'a couvert, mais symboliquement, il a vu une autre intention. La preuve, Jésus l'a révélé puisqu'il lui a paru couvert du manteau. Donc ça, c'est très très beau. Donc c'est ça, c'est cette intention de devenir, de travailler pour l'Église, de viser le salut des âmes, de tout faire pour le salut de notre prochain, viser le salut immédiatement et pas seulement notre propre salut. Donc je vous souhaite cela à l'occasion de votre pèlerinage à Lourdes, d'avoir cette intention. Et puis je vous souhaite aussi d'avoir la grâce de voir en quelque sorte, d'être nourri dans cette espérance. J'insiste un peu à vous parler de l'Église, alors qu'on vit une époque où tout s'effondre par pans entiers, tout disparaît, et tout tremble, et même à Rome tout tremble, et dans tous nos diocèses de France ça tremble, et puis on s'inquiète, il n'y a plus de vocation, qu'est-ce qu'on va devenir, tout disparaît au fur et à mesure. Bah, faut pas qu'on s'inquiète, parce que d'abord Jésus l'a dit, c'est prévu, c'est promis. Le catéchisme de l'Église catholique nous le confirme, par là où est passé notre Seigneur, là aussi nous passerons. Et l'Église, en tant qu'institution, n'échappera pas à cette règle. Donc, il ne faut pas s'inquiéter de cela. Par contre, ayons la véritable espérance de l'Église une et sainte, dont je vous ai dit qu'elle est là depuis le commencement, puisque depuis le commencement, il y a Marie. Une et sainte. Et si nous, aujourd'hui, c'est très... pour moi, s'il y a des signes de temps, vous voyez, le Concile Vatican II nous a exhorté à être sensibles aux signes des temps et à savoir les lire. Eh bien, voici un. Marie, mère de l'Église. À la fin du Concile Vatican II, c'est Paul VI, alors qu'on aurait eu l'intention de proclamer un cinquième dogme, on l'a jamais fait. Paul VI fait un grand discours à la fin du Concile, donc c'est Paul VI en son nom propre, c'est pas le Concile, hein, qui déclare que Marie est mère de l'Église. Ça a été un tonnerre d'applaudissements dans toute la conciliaire. Mère de l'Église, jamais on avait dit cela. C'est un titre tout à fait nouveau dans l'Église, donc extrêmement significatif. Significatif de quoi ? Bah précisément que si tout s'effondre, nous commençons à voir, c'est une très belle expression un peu poétique, nous commençons à voir les lueurs de la Jérusalem céleste qui commencent à resplendir dans les ténèbres de notre monde. Et tout peut s'effondrer sur terre, nous savons que l'Église, elle est là, une et sainte, au ciel, évidemment. Et notre espérance, c'est le ciel. Et si on travaille pour le salut des âmes, c'est pour le ciel. C'est pas seulement pour mener une bonne vie chrétienne, aller à la messe tous les dimanches, pourvu qu'on ait un curé à notre botte et qu'on puisse vivre une vie chrétienne. C'est pas ça, notre but. Notre but, c'est le ciel. Et il faut que ce soit ce but-là, faut que nous le visions pour notre prochain. Et avoir cette espérance de voir l'Église surgir dans les ténèbres de notre monde, et même si tout s'effondre sur terre. C'est ce qu'a vu Marie quand elle a chanté son Magnificat. Elle a déjà vu la réalisation ultime et finale de l'Église parce qu'elle s'est vue projetée dans le ciel, entourée de toute la descendance d'Abraham. Et donc Marie a eu cette vision. Elle est inscrite noir sur blanc dans le livre de l'Apocalypse. C'est Saint Jean qui voit ce signe aussi. Et donc maintenant à nous de d'ouvrir les yeux et de voir. C'est lueur de la Jérusalem céleste, sans s'inquiéter bien des pans entiers de ce que nous connaissons sur terre qui peut très bien s'effondrer. Jésus est mort. Et ça a été la ruine pour tous ceux qui avaient mis leur espoir humain en lui, mais ça a été le commencement d'une véritable espérance pour ceux qui mettaient leur espérance théologale en lui, donc pour qu'il fonde vraiment l'Église. Il fallait qu'il meure. Ben, notre Église sur terre, pour moi, vivra la même chose. Vous serez attentif quand vous ferez la procession mariale. Parce que qu'est-ce qu'on fait quand on fait la procession mariale? Et à la Vierge Marie, alors on met des spots sur elle. Évidemment, c'est factice, hein, mais c'est symbolique. On met des spots sur elle. Et puis on la fait tourner au milieu de nous, puis on la suit. Puis à la fin, on se retrouve tous autour de la Vierge Marie, chacun avec notre flambeau là. Eh bien, nous rendons visible sur terre ce signe de l'Apocalypse, la vision d'Abraham et la vision de Jean, la vision de la Vierge Marie, faut que ce soit maintenant notre vision. Eh bien, nous l'avons plaqué sur terre pour vous, tous les soirs à Lourdes, dans cette procession mariale. Nous voyons Marie toute illuminée de lumière et entourée de tous ses enfants qui sont représentés par nous et par les cierges. Voilà les signes, enfin les premières lueurs de la Jérusalem céleste que je vous souhaite de voir.

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2: Allez apprendre ce que signifie « Je veux la miséricorde, non le sacrifice ». Matthieu 9, 13.

servir dans son église. Autrement dit, je suis remarié. Je vous annonce, je suis un prêtre marié. Je suis pour le mariage des prêtres, mais avec l'église. Voilà, mon épouse, maintenant, c'est l'église. C'est une sacrée épouse. Alors, je voudrais vous parler de choses qui sont évidemment très délicates, qui sont très fines et qui sont tellement riches. Je ne le fais pas dans la nostalgie parce que, vous allez voir, c'est tout à fait divin. La tendresse dans le couple. Je fais un constat, peut-être pas le seul, mais je vois aujourd'hui les difficultés des époux à vivre de fait des gestes simples et quotidiens de la tendresse. Et souvent, après plusieurs années de mariage, voire plusieurs décennies. Pourquoi, c'est ça que nous allons essayer de comprendre, pourquoi y a-t-il encore une certaine gêne, peut-être un mépris du corps, ça existe encore, on ne le met pas à sa place en réalité, peut-être un mouvement de désincarnation, ça existe aussi dans certaines spiritualités, en particulier asiatique, il y a tout simplement l'oubli. L'oubli de cette dimension essentielle pour moi dans la vie du couple. Il y a trois marqueurs de l'amour conjugal, c'est-à-dire trois expressions. C'est le pardon, la tendresse et le service. Ce matin, les Belay vous ont un peu évoqué l'idée du service. Le pardon, je pense que vous avez évoqué ça, mais vous savez aussi l'homélie. Voilà, l'homélie de la messe, c'était le pardon. Alors moi, je complète le troisième, c'est la tendresse. Ça fait P, T, S, Parcours, Toby et Sarah. Voilà. Donc vous voyez comment, pour moi, cette tendresse, c'est pas du tout un à côté. Et pourquoi aussi, inversement, c'est peut-être paradoxal, on est dans une société qui a fait une prévalence absolue au corps. Ça se rappelle dans les rapports sexuels, quelquefois évidemment tyranniques, largement, surtout dans le monde de la pornographie, mais c'est aussi, vous voyez, l'omniprésence du corps dans la publicité, les soins corporels, le souci de la santé qui peut aller jusqu'à l'hygiénisme. Et puis, bien sûr, toujours cette étonnante étrangeté du corps de l'autre. Même quand, justement, il a été largement exposé, et trop exposé. Est-ce que la tendresse ne serait-elle, peut-être que c'est comme ça pour chacun de nous, un simple prélude à l'exercice sexuel conjugal ? Peut-être qu'on peut le concevoir dans l'autre sens, comme un aboutissement. Mais le lien entre sexualité et tendresse est effectivement à affiner. Je vois trop de couples qui passent rapidement d'une vie en côte à côte, quelquefois dans l'ignorance même, mais c'est aussi leur vie contemporaine qui les absorbe dans beaucoup d'endroits, et puis passent de cette vie côte à côte, indépendante, à des ébats fougueux, mais bâclés dans leur rapport intime. Et l'intermédiaire, justement, de cette délicate tendresse ne se pratique pas. Est-ce que la vie de couple peut rendre paresseux et enclin à la routine ? Et puis en même temps, la vie moderne qui ajoute fatigue et stress. Tout ça parce que voilà des époux qui se retrouvent alors au cœur de leur foyer, épuisés, continents et insatisfaits. Où est l'erreur ? Thérèse Argaud, qui n'est pas tout à fait une chrétienne, mais qui a, vous savez, fait ce beau livre avec Monseigneur Barbarin. Oui, Monseigneur Gobillard, pardon. Ah oui, pardon, Gobillard. Elle écrit « On ne fait quasiment plus l'amour ». Alors qu'on nous a dit, moi, à ma génération, que j'étais jeune, « Faites l'amour, pas la guerre, faites l'amour ». Le sexe n'est plus du tout tabou, mais cette performance, elle est inatteignable. Est-ce que peut-être la porno n'a pas déconnecté justement la sexualité de la relation homme-femme ?
parce que

La pornographie, quel carnage, pour casser la beauté justement de cette relation. Alors à ce régime-là, qui est le nôtre, le désamour s'installe insidieusement et les conjoints s'endorment côte à côte et à côté d'un capital de tendresse qui leur est toujours disponible, inemployé et toujours renouvelé par l'auteur de leur sacrement de mariage. Ils ne sont plus deux, mais une seule chair. Est-ce que ça se réduit à l'acte sexuel? C'est beaucoup plus. Et donc, il s'agit d'élargir, justement, et enrichir ce à quoi servent l'union des corps, ce à quoi sert l'union des corps. Alors, la définition, bien sûr que nous sommes des êtres de chair et de sentiments, et nous habitons un corps. C'est même plus que ça, je suis un corps. Voilà pourquoi je peux souffrir de ce manque de tendresse. Et c'est dans ce corps que je reçois mon conjoint, mais alors par mes cinq sens, beaucoup plus qu'un simple organe sexuel. Et ces cinq sens, ce sont les portes de ma sensibilité. Et je serai pour cela toujours en attente de tendresse de sa part. Ne disons pas, nous, on n'en a pas besoin. Vous êtes des êtres complètement bizarres. Nous avons tous besoin de tendresse. Les enfants, ils vous le disent. Mais vous, dans le couple, vous ne le dites pas. J'ai fait un petit livre sur ce sujet qui s'appelle « Mon amour, j'ai besoin de tendresse ». Est-ce que vous avez dit ça? Et donc, c'est bon de voir cette tendresse comme un échange bienheureux entre les époux. Et ça, c'est voulu par le Créateur. C'est ce qui fait que l'on passe de être aimé à aimer et réciproquement. Ça veut dire que l'amour ne se vit pas, bien entendu, que au plan du corps, comme on l'imagine tout de suite avec la sexualité, mais il se vit aussi bien plus avec toutes les émotions, beaucoup plus qu'au plan intellectuel. S'il vous plaît, vous êtes bien des êtres de chair. Et voilà pourquoi aussi cet amour s'use quand on ne connaît pas ces instants réguliers, quelquefois passagers, mais réguliers, d'affectivité, de sensibilité, d'émotions partagées, de câlins. Je vous reparlerai des câlins. Vous allez faire des exercices tout à l'heure, attention. Pour l'instant, je suis dans le théorique, mais vous allez voir. Vous allez faire des exercices, ça va devenir très croustillant. Alors voilà, donc cette émotion dont on parle beaucoup aujourd'hui, il s'agit de la laisser à sa place, bien sûr. Elle ne doit pas prendre une place hégémonique, mais elle a toute sa place dans une union des corps, des âmes et des esprits. C'est tout ce monde des câlins, des sourires, des caresses. C'est globalement, la tendresse, c'est un sentiment qui me tend vers l'autre. Voilà comment on peut regarder l'étymologie. D'où vient tendresse? De deux verbes latins, deux mots latins. D'abord, tendre, ça vient de ténère, c'est un adjectif qui veut dire ténère, c'est ce qui est délicat. On dit aussi ténu. Délicat, c'est souple. C'est ce qui s'étend tout doucement. C'est ce qui se détend. Voilà la première idée qu'il y a dans la tendresse. S'il vous plaît, ça détend. C'est bien meilleur que le yoga. Et le deuxième mot, c'est tendere, c'est-à-dire tendre, au sens de s'efforcer de, tendre de. C'est donc tendre les mains vers l'autre. Les mains et tout son corps, c'est être en tension vers l'autre. Tendre dans le sens de tension. La tendresse mêle ces deux mots. Il y a à la fois se laisser faire, détente, ne serait-ce que se laisser caresser. Les enfants le font très bien. Vous, vous le faites beaucoup plus mal. Se laisser caresser, c'est passif. Mais il y a aussi actif, c'est tendre et faire effort vers l'autre pour lui dire quelque chose de gentil, lui faire un sourire ou caresser sa joue.
Alors la tendresse est aussi, bien entendu, ancrée par une histoire en moi, qui remonte à presque la période anténatale, mon expérience à moi de la tendresse. Peut-être que vous aurez à faire ça tout à l'heure aussi en petit exercice personnel, en couple. C'est vous demander pourquoi cette tendresse n'est pas aussi fluide peut-être, parce que nous sommes marqués chacun par des expériences positives ou négatives de la tendresse. Alors ça remonte à l'enfance, voire à l'adolescence, quelquefois aussi nos jeunes années d'adultes. Et pourquoi ? Parce que dans notre, bien sûr vous le savez, je ne vais pas développer ça, mais on a été particulièrement dans la tendresse, dans notre origine, notre maman, pas exclusivement, attention, mais quel ministère pour la femme de donner cela dans la maternité. Maternité, ça va avec tendresse souvent, mais aussi le papa, ah oui. Quelle complémentarité entre ces deux tendresses. Quand j'ai eu la chance de connaître ça dans des très jeunes années, pareil, ça s'origine beaucoup dans les jeunes années, mais aussi après. Puis l'adolescence, vous voyez, ces expériences de tendresse un peu tordues quelquefois, à travers des amitiés qui se vivent mal, à travers aussi plus tard quelquefois des expériences déjà sexuelles et qui nous ont profondément blessés. Notre vie adulte, on a cherché cette tendresse chez l'autre sexe, et ça n'a pas toujours été source de beaucoup d'harmonie. Et dans le couple, alors, on n'a pas les mêmes expériences de la tendresse. On voit souvent des couples où l'un des deux a vécu là-dedans, il s'est fait facilement. Peut-être qu'il est tactile, diront certains, mais il sait ce que c'est que la tendresse, il en a besoin, mais surtout, il sait aussi en donner. Et l'autre, vraiment, c'est un petit peu plus la formule un peu glacé, quoi. Voilà. Alors, c'est des expériences différentes entre les deux conjoints. Et c'est ce qui peut-être fait naître aussi des difficultés. En tout cas, la vraie question, c'est est-ce que j'en donne et est-ce que j'en reçois ? Parce que c'est évidemment une expérience profonde d'échange. Est-ce que aussi, historiquement, nous en avons peu reçu et aussi peu donné ? Est-ce que pour nous, l'émotion... Comme une émotion comme ça, c'est du féminisme, c'est du féminin, c'est simplement féminin. Et il y a des hommes qui peuvent se construire là-dessus. On leur a dit, il ne faut pas être tendre, il ne faut pas pleurer, etc. Est-ce que cette tendresse, c'est évidemment cette dimension culturelle, ou est-ce qu'elle est vraiment, il faut le reconnaître, inscrite dans notre nature ? Et ça ne peut pas être qu'une question d'éducation. Est-ce que dans la tendresse se cache aussi, et ça peut devenir maladif, un tel désir de fusion que ce n'est même pas respecter l'autre ? La main elle-même, voyez, elle est ambiguë. Elle peut servir à manier l'autre, voire à le violenter. On donne une fessée avec la main et une claque, mais en même temps, la main, c'est celle qui caresse. Par essence, on caresse surtout avec la main. Est-ce que, petit examen, réfléchissez, vous pouvez fermer les yeux, est-ce qu'on se donne souvent la main ? Est-ce que c'est un peu automatique ? Ou est-ce que c'est un geste qui est profondément nécessaire pour nous ? Est-ce qu'on prend l'autre dans les bras ? Voilà, je rentre du travail, surtout les enfants sont tous là, mais est-ce que je prends mon épouse dans les bras ? Est-ce que moi, l'époux, je peux prendre aussi mon mari dans mes bras ? Est-ce que nous prenons soin de l'autre ? Puisqu'il y a cette part dans la tendresse que c'est aussi un soin. Parce que nous allons voir que ça guérit. Il y a aussi nos misères physiques. La migraine, la fatigue, les maladies. Il y a nos misères psychologiques, le découragement. La tristesse, la peur. Et curieusement, on nous prouve que la tendresse fait beaucoup pour toutes ces misères-là, physiques ou psychologiques. La tendresse, ça résout, vous savez, beaucoup de raideur, d'incompréhension. Regardez comment on caresse presque instinctivement celui qui souffre.
que ce soit un enfant ou un adulte d'ailleurs, on saisit les mains de quelqu'un pour lui redonner confiance. On embrasse celui qui va mal. Dans les enterrements, les gens s'embrassent tous. C'est pour ça qu'avec la pandémie, c'était difficile. Dans les enterrements, on a tendance à s'embrasser parce qu'on veut justement guérir cette chose affreuse qui s'appelle le deuil. Nous faisons cela très facilement avec nos enfants. Des gestes, des sourires, des paroles tendres. Et nous le faisons avoué, je ne regarde personne, on le fait si peu pour notre compagnon de vie. Bien sûr que la tendresse dans l'amitié, ça existe. C'est un peu quelque chose comme de la bienveillance qui se manifeste. Je répète, des paroles, des regards, des sourires, tout ça, ça se vit déjà dans l'amitié. Ça se vit entre des frères et sœurs. Et même dans une communauté religieuse, figurez-vous, on ne s'interdit pas la tendresse. Mais dans la vie conjugale, c'est vrai que ça a une dimension beaucoup plus physique. Alors où sont vraiment les temps, les territoires, les rituels précis que l'on réserve à ces marques de la tendresse ? Parce que je crois qu'on peut mourir à petit feu de ne pas donner de la tendresse ou de ne pas l'accueillir. Vous voyez que la tendresse, c'est pas un instrument simplement au service des rapports sexuels, mais bien sûr qu'elle va enrichir aussi les rapports sexuels, mais c'est beaucoup plus que cela. C'est nécessaire à la relation des époux. C'est absolument nécessaire, j'insiste. Ça rend l'amour concret. Et ça régule aussi les hauts et les bas de la passion. Et alors, chose aussi intéressante, ça aide la continence. Je ne veux pas trop développer ça, mais vous voyez bien, la régulation naturelle des naissances, ça repose sur un plan de Dieu qui est merveilleux, qui est de passer de l'union à la procréation, puis à l'union, et que ce sont les deux dimensions du mariage, union et procréation, qui ont besoin aussi de la tendresse. Parce que dans la période où, comme on dit, on ne désire pas un enfant, on ne s'interdit pas une relation entre les corps. Mais non, c'est justement tout ce riche sens et champ, pardon, ce riche champ de la tendresse qui fait que l'on s'offre encore à l'autre avec son corps, sans qu'il y ait, bien entendu, peut-être cet aboutissement ou ce passage plutôt par un rapport intime, sexuel. Alors pourquoi ce déficit de tendresse ? C'est quand même incroyable dans ce paradoxe aujourd'hui où on magnifie le corps à des quantités de niveaux et on voit trop de couples qui ont des difficultés sur le plan des rapports intimes. Dans le parcours Toby et Sarah, on prend beaucoup, beaucoup d'aspects de toute la relation conjugale, ça revient très souvent. Alors bien sûr qu'on s'occupe précisément de cette question, et particulièrement à partir de blessures, de choses qui ont pu se passer dans notre vie. Alors pourquoi ce déficit de tendresse ? J'ai essayé de comprendre. Et je suis arrivé à trois causes principales. D'abord, quelque chose qui reste peut-être chez nous, qui s'appelle un certain mépris du corps. Ça veut dire, monsieur Platon, vous avez existé 3 siècles avant Jésus-Christ. Et 20 siècles après Jésus-Christ, Platon est toujours vivant. Voilà. Platon, c'est celui qui nous dit que le corps, c'est inférieur à l'âme, que l'âme est en prison dans le corps, et que ce qui compte, c'est l'idée, les grandes choses, etc. Mais le corps, c'est forcément un obstacle, surtout quand on ne l'aime pas, quand on n'aime pas son corps, et quand on n'aime pas le corps de l'autre. Alors là, alors qu'est-ce que c'est que ce corps ? Dans ce dualisme meurtrier qui est contraire à la vision chrétienne, s'il vous plaît, qui elle au contraire a parfaitement unifié le corps et l'âme et qui les met en harmonie. Parce que dans l'anthropologie chrétienne, le corps, vous l'avez déjà dit peut-être tout ça, peut-être que mais je l'ai dit autrement, c'est ça. En tout cas, le corps, c'est la personne, voilà. Et quand je touche le corps de l'autre, je touche l'autre.
ne serait-ce que par une caresse, justement. Et donc, je suis un corps, et non pas j'ai un corps. Et quand je mets le corps à côté, alors j'ai des soucis avec la tendresse. Et ça, c'est Monsieur Platon. Voilà. Le corps, c'est au contraire le siège de choses très intéressantes qui s'appellent des émotions. Il y a d'abord de la sensualité, d'accord. Il y a de l'affectivité, mais il y a aussi les émotions très riches et encore plus riches, les sentiments. Y compris sans doute le sentiment spirituel, sentiment religieux, ça passe aussi par notre corps. Voilà comment cette harmonie, quand on la refait, on n'est pas du tout en obstacle avec la tendresse. La lettre aux Corinthiens, au chapitre 7. Vous avez cité ça, non ? Non. C'est que le mari remplisse son devoir d'époux envers sa femme, et de même la femme envers son mari. Paul n'a rien d'un misogyne, je vous le garantis, si vous voulez, vous regardez bien. Ce n'est pas la femme qui dispose de son corps, dit saint Paul, c'est son mari. De même, c'est la suite, ce n'est pas le mari qui dispose de son corps, mais sa femme. Point, ne vous refusez pas l'un à l'autre. Ça ne vise pas que le rapport sexuel, ça vise l'ensemble de ce que constitue mon corps, que je donne à l'autre, comme je reçois le corps de l'autre. Alors ça, c'est la vision chrétienne. C'est pas du platonisme. Ensuite, deuxième cause de cette difficulté avec la tendresse, c'est sans doute justement l'éducation, le substrat familial. Ce sont les habitudes qu'on a reçues dans sa famille d'origine. Il y a des familles où on ne se serre jamais la main, on ne s'embrasse jamais, on se dit bonjour, bonjour. Et il y a des familles où on est dans des ébats et pas impressionnants, on s'embrasse quatre fois sur les joues. Voilà. Donc on a des habitudes différentes. On a des règles, on a peut-être aussi des tabous. Il y a un certain rigorisme moral ou une certaine pudibonderie qui est peut-être existante encore. Ça, c'est sans doute hérité de la société bourgeoise du 19e siècle, mais pas du christianisme. Ça peut venir du jansénisme, qui est encore une autre hérésie, mais ce n'est pas la vision chrétienne et même catholique de ces questions-là. Alors, dans la presse, vous trouvez n'importe quoi comme bêtise là-dessus. Non, heureusement, le christianisme est une religion du corps. Et elle est une religion de l'incarnation. C'est pour ça, vous avez bien compris, dans le mariage, vous vivez un grand mystère, comme le dit saint Paul. C'est l'union du Christ et de l'Église, l'union de Dieu et de l'homme. C'est l'union dans le corps de quelque chose qui reste spirituel. Oui. Enfin, troisième cause de cette difficulté, ce sont les blessures d'enfance ou de l'adolescence qui ont frappé notre corps. Très concrètement, notre corps a pu être abusé. Et ça, aujourd'hui, une actualité de plus en plus développée le montre fortement, heureusement, pas simplement à propos des prêtres, mais c'est toute notre société qui est concernée par ça. Les abus sexuels, l'inceste. Il va falloir qu'on parle de ça. On en parlera peut-être dans 10 ans, mais c'est une montagne, l'inceste. Alors ça, bien sûr que c'est quelque chose qui s'est inscrit dans nos corps et qui provoque ces difficultés. Parce qu'il y a eu déjà des expériences traumatisantes. Quand on a été rejoint dans son corps, les abus dans la famille, dans les mouvements de jeunesse, les images, le pouvoir des images, surtout sur des cerveaux tout jeunes. La pornographie, quand c'est approché à 8 ou 10 ans, comme c'est massivement maintenant répandu, c'est une catastrophe. Ça l'est déjà quand on en a 14. Alors voilà, ce pouvoir des images, des films, il y a trop de films qui ont tout à fait des images provocantes. Il y a aussi dans la rue, j'ai pas parlé de ça aux femmes tout à l'heure, une façon pour les femmes de s'habiller qui détruit complètement cette admiration que l'on peut avoir du corps de l'homme ou de la femme. Et toutes ces expériences traumatisantes, ça ferme, je dirais, la porte de la paix
dans notre corps. Alors il faut retrouver ça. Et le mariage a ceci de guérissant que délicatement, il faut quelquefois se faire aider. Il y a des bons sexologues chrétiens, alors on peut retrouver beaucoup de joie avec la tendresse conjugale. La tendresse, s'il vous plaît, c'est divin. La tendresse est un attribut de Dieu. X fois dans l'Écriture, on nous dit que Dieu est tendre, et souvent on ajoute miséricordieux. Mais on dit qu'il est tendre, oui, c'est pas une simple image. Et donc, cette image de Dieu que nous sommes, ça explique que nous sommes faits pour la tendresse, qu'on ne peut pas les laisser à côté. C'est diminuer l'homme, l'être humain, que de le couper de cette valeur. Nous sommes créés à l'image de Dieu. La tendresse, c'est un sentiment très noble. Quand nous l'exerçons dans le couple, nous ressemblons un peu plus à Dieu. Et des images de la tendresse, vous en avez avec les fameuses vierges de tendresse, vous en avez une là, où les iconographes qui sont tous dans la prière perçoivent cette tendresse de Dieu à travers les mains, le visage de la Vierge qui prend l'enfant, ce Fils de Dieu, dans une véritable communion de tendresse. Vierge de tendresse, comme on les appelle, les Vierges Eleusa, parce qu'elles nous disent ce qu'est la tendresse divine, comme votre tendresse conjugale, quand elle se manifeste, non pas dans des gestes déplacés, mais dans des gestes qui restent parfaitement chastes, vous êtes un visage de la tendresse de Dieu pour vos enfants. Vous le sentez, ça ? Que c'est un devoir presque de la manifester justement pour vos enfants. Alors, passons maintenant à la pratique de la tendresse. Voilà, travaux pratiques. Vous avez assez entendu, hein ? Vous avez tout à l'heure, c'était lourd aussi, je veux dire fort, fort. Alors, tout ça, c'est des choses qui sont très fortes. Alors, on va maintenant les mettre dans la pratique. Il faut entretenir son couple, comme on entretient sa voiture ou son salon, etc. On entretient son couple là-dessus. On pense à entretenir son corps avec de la gymnastique. Eh bien, on va pratiquer le sourire, le toucher, les baisers, les câlins, la parole, etc. pour entretenir cette tendresse dans nos couples. Je vais vous décrire quatre lieux, quatre moyens, si vous voulez, ou quatre lieux où on peut facilement exercer cette tendresse. Le premier lieu, c'est le sourire. Le deuxième lieu, c'est le toucher. Ensuite, c'est le baiser. Et ensuite, c'est le dialogue. Bizarre, non ? Oui, c'est tout ça dans lequel on va mettre beaucoup de tendresse. Alors, le sourire, c'est la fente du cœur, par laquelle on peut passer beaucoup, beaucoup de sentiments. Déjà avec la caissière, vous passez, vous faites un sourire. La caissière, soit elle vous rend le sourire, soit elle change quelque chose en elle. Voilà. Elle a été un peu dans la tristesse et tout d'un coup, il y a quelqu'un qui lui sourit. Alors, c'est pas ambigu. Vous pouvez faire des sourires ambigus. Mais quand c'est parce que ça vient du cœur que ça révèle aussi tout à fait vos sentiments. Ça révèle beaucoup de sentiments parce que justement ça vient du plus profond de l'être, le sourire. Pourtant, il n'y a rien de plus extériorisé. Ça améliore grandement l'humeur et ça rend les autres plus heureux. C'est une sorte de petite clé secrète qui ouvre le cœur de l'autre. Et aussi notre propre cœur. Souvent, ça change le climat. Vous voyez, une discussion un peu tendue, tout d'un coup, on s'arrête et on sourit. Vous sentez que ça change le climat ? Alors, c'est pas de temps en temps, c'est régulièrement. Et le sourire appelle le sourire. Quand je souris, très souvent, c'est pas automatique, attention, l'autre aussi sourit. Sœur Emmanuel disait « Souris au monde et le monde te sourira ». C'est-à-dire le fait de sourire change le regard aussi que je vais porter sur le monde. Raoul Folraud, il dit « Personne n'est assez riche pour s'en passer et personne n'est assez pauvre pour ne pas le mériter ».
Et puis le pape François, il parle très souvent du sourire, il parle même de la pastorale du sourire. Pourquoi on pense que les chrétiens, c'est des gens tristes? Parce qu'ils ne sourient pas assez. Or, ils sont sauvés, et ils ne le savent pas. Et Nietzsche qui dit, si je voyais les chrétiens qui avaient un visage de sauvé, je pourrais croire à leur sauveur. Alors souriez, s'il vous plaît, vous êtes sauvés par le Christ, vous vous rendez compte? Alors voilà, cette puissance du sourire qui même évangélise, et elle évangélise aussi mon conjoint. Le sourire est moins cher que l'électricité, dit l'abbé Pierre. C'est même gratuit, mais ça donne autant de lumière. Voilà, alors ça veut dire que c'est gratuit. Ce n'est pas parce que je suis joyeux et que tout va bien, non. C'est gratuit. Je m'ouvre à l'autre dans le sourire. Et c'est une façon de lui dire aussi, je t'écoute. Alors là, les yeux changent. La porte de l'âme s'ouvre. Quand on pratique cela, il y a un bien qui se met à circuler entre les époux. Les amants se retrouvent comme au tout premier temps. Le sourire fut la première façon de se parler, je pense, d'Adam et Ève. Le sourire, ça vient d'où ? Je fais cette remarque, ça vient de la bouche. Vous me direz, les yeux, ça sourit. La preuve, quand on a des masques, on arrive à voir que l'on sourit. Donc ça passe aussi dans les yeux. C'est vrai, je vous ai dit que c'était le reflet de l'âme. Mais quand même, techniquement, le sourire, c'est la bouche. Or, la bouche, c'est le lieu par excellence de la rencontre conjugale, là où on se donne des baisers. Il me baise des baisers de sa bouche. Voilà cette origine-là, vous voyez, qui montre bien que ça a quelque chose aussi de profondément conjugal. Alors, stop, un exercice. Maintenant, c'est vous. Vous allez vous regarder l'un l'autre. Si votre époux, votre conjoint est là, bien sûr, pour les autres, vous le faites en fermant les yeux et vous le faites en pensée. Voilà. Et pour ceux qui ont la chance d'avoir leur conjoint à côté, vous regardez l'autre dans les yeux. Et vous allez lui sourire, on va dire 30 secondes, c'est tout. Allez, voilà. On regarde l'autre et on lui sourit. C'est pas si facile que ça, surtout si on a des petits problèmes entre nous en ce moment. Voilà, voilà, voilà, voilà. On se regarde, c'est pas facile à tenir. Le sourire peut connaître des éléments de variation, c'est plus ou moins crispé, plus ou moins détendu, voilà le sourire. On regarde l'autre en se souriant. Et quand c'est trop pénible, tout d'un coup on détourne son regard. Eh oui, voilà, stop, stop, stop, stop, voilà, stop. Voilà, je prolonge pas plus, vous voyez bien que c'est pas si facile que cela et qu'il faut pratiquer là-dessus un entraînement. Ça peut être justement un test, pour ainsi dire. Voilà. Alors, je passe au deuxième lieu, au deuxième moyen de se manifester de la tendresse. Alors, c'est bien sûr le toucher. Le toucher, c'est un des sens les plus riches, on dit aussi le plus réel. C'est par le toucher et le toucher concerne tout le corps. Il ne se mobilise pas sur un organe, comme la vue sur l'œil, on sent avec le nez, on entend avec l'oreille. À le toucher, c'est tout le corps. On a je ne sais pas combien de mètres carrés de peau qui sont un seul organe qui s'appelle le toucher. Voilà. C'est l'organe le plus approprié à la relation conjugale. Il rend conscient de ce qui est présent et qui est en dehors de nous. Il fait réaliser le monde extérieur, un peu comme les aveugles qui ont besoin de mettre les mains devant. Le toucher, c'est un vecteur incroyable de la relation. On éveille les nourrissons en les caressant. On transmet de l'affection à des vieillards en leur caressant la main, en leur prenant la main. La caresse, alors c'est scientifique ça, excusez-moi. La caresse, ça diminue la douleur, c'est prouvé. Ça apaise aussi l'impression de solitude. C'est pas fait pour le couple ça. On est seul quelquefois dans le couple. Hein. On se laisse toucher par l'autre. C'est un mot en français qui veut dire physiquement quelque chose, mais qui veut dire aussi moralement, psychologiquement autre chose. On se laisse toucher par l'autre, ce qui démontre le lien profond existant entre le sens extérieur
et puis le cœur intérieur. Et la foi elle-même est une affaire de toucher, comme le faisait saint Thomas. Et peut-être que le toucher vient comme confirmer l'amour, ça c'est l'expérience de Marie-Madeleine. Voilà. Alors, bien que la main puisse se déployer dans deux axes opposés, je vous ai dit frapper, manier, etc., ou caresser, de même que ça peut ramener à soi, ça peut aussi donner la main. Donc c'est très très riche la main. Et la main est munie de véritables petites têtes chercheuses. Il y a des nerfs en pagaille dans la main pour ça, pour que ça puisse sentir encore mieux et réveiller aussi ce qui est endormi chez l'autre. Voilà pourquoi tous les ébats amoureux se passent avec des caresses. C'est le plan de Dieu. Et les ébats bâclés à toute allure, mais c'est une catastrophe, c'est une offense à Dieu qui vous donne ces moyens-là, la main pour être au service de la relation amoureuse. Alors vous allez faire un autre exercice, vous allez cette fois-ci l'un l'autre, c'est toujours avec des couples, vous prenez les mains et vous fermez les yeux. Vous prenez les deux mains, vous fermez les yeux, et alors vous allez communiquer à l'autre quelque chose, une émotion, une stimulation, vous allez lui masser les doigts, lui transmettre quelque chose. Vous voulez lui communiquer quelque chose que vous ressentez à travers ce geste, de masser. Regardez, en massant, comment on fait du bien à quelqu'un. Voilà. Voilà. Voilà, stop, stop. Vous pouvez faire ça dans votre lit ce soir, vous allez voir. Alors, il y a aussi le câlin. Le câlin, c'est de cet ordre-là. Le câlin, c'est du toucher. C'est prendre l'autre dans ses bras. C'est le moyen de lui démontrer de l'affection, bien sûr. On le fait, vous savez, avec les enfants aussi. Ça, le câlin, c'est quelque chose de très familial, finalement. Le câlin, c'est encore la science qui dit ça, hein. Ça développe l'ocytocine. L'ocytocine, c'est une hormone qu'on appelle celle de l'attachement qui vient prendre justement le relais de la dopamine, qui est l'hormone de l'excitation amoureuse, sexuelle, c'est la passion, c'est l'éros et tout ça. Et il y en a une autre, l'ocytocine, celle-là, c'est l'hormone de l'attachement. Elle apaise beaucoup, celle-là. C'est celle-là qui donne le sentiment de bien-être et pas la dopamine. Le mariage, c'est de passer souvent de la dopamine à l'ocytocine. Parce que ça, c'est pérenne, ça dure. Tandis que la dopamine, pouf, ça fait un pic et après ça, ça s'écroule. L'ocytocine, c'est sécrété régulièrement et de plus en plus. Les vieillards mariés ou les époux très, très âgés, ils font beaucoup d'ocytocine. C'est bien fait, hein, vous voyez, ça développe la bienveillance, la confiance, ça efface la peur. Le câlin, vous le savez, avec les enfants, ça chasse beaucoup de choses. C'est un antidépresseur naturel. Eh ouais. Alors arrêtez vos antidépresseurs, faites-vous des câlins. Ça fait le même effet. Pourquoi est-ce donc si difficile? Est-ce qu'on a peur de la réaction de l'autre quand on a une invitation à faire un câlin, d'être rejeté? Bien sûr. Il y a aussi une idée de sécurité dans le câlin. C'est vivre enfin cette sécurité. Je crois que c'est Marie Bellet qui vous disait ce matin qu'elle constatait le grand besoin dans le couple, c'est le besoin de sécurité. Alors, c'est pas l'assurance-vie, mais c'est se sentir sécure, se sentir dans ce bien-être. Tu me fais du bien et je te fais du bien. Alors, faites ce petit exercice maintenant, c'est un petit câlin comme ça que vous pouvez faire dans une église. C'est, vous caressez la joue, voilà, vous caressez la joue de l'autre, mais alors très lentement, très doucement, très délicatement, voilà. Caresser la joue de l'autre en fixant son regard avec douceur et patience. Apprenez dans moi que je suis doux et humble de cœur. Alors il y a là dans la tendresse quelque chose qui se fait dans la douceur, dans une infinie douceur. Alors messieurs les hommes, faites attention à ça. On caresse tout doucement, mais oui, pas à toute allure, mais non, on a tout son temps, voilà. Et puis ça peut être réciproque, on peut se caresser l'un l'autre, voilà. Alors stop, stop pour ça, on est resté dans la chasteté, bien sûr, voilà. Alors quatrièmement, pourquoi je dis quatrièmement ?
le sourire, le toucher, c'est troisièmement, c'est le baiser. Bien sûr, éminente chose, qu'il me baise des baisers de sa bouche. Alors, le baiser, c'est extraordinaire, surtout le baiser conjugal, c'est-à-dire le baiser bouche à bouche. Ça, c'est une merveille du bon Dieu, parce que là, c'est d'une réciprocité incroyable. Quand je baise l'autre sur la bouche, lui aussi est en train de me baiser. C'est une réciprocité extraordinaire. Et quand on dit « qui trop embrasse, mal étreint », moi, je trouve que c'est entièrement faux. Je crois au contraire que dans ce baiser-là, on s'étreint profondément. Alors, ce baiser, bien sûr, il ne se fait pas dans le rapt. Et ça se fait bien sûr dans une grande vérité. C'est pour ça que des époux s'embrassent de cette façon-là, quand de fait, ils se sont peut-être pardonnés, ils ont rattrapé beaucoup de choses, se sont mieux compris, ils ont discuté, etc. Et voire, ils ont aussi prié ensemble. Ça veut dire qu'on peut mettre du baiser partout, même si bien entendu, c'est pas toute la journée. Parce que vous vous appelez pas Angelina Jolie et Brad Pitt pour faire ça pour une caméra. Bien sûr, mais il s'agit de vivre ce baiser comme une véritable liturgie. Et pour ça, vous remarquerez qu'on n'a pas besoin de mode d'emploi et de notice. Vous allez voir les ados, là, ils savent très vite ce que ça veut dire, ça. Parce que c'est inscrit en nous. Alors, vous n'allez pas le faire, mais je vous invite à faire un baiser. Alors, je développe beaucoup d'exercices de tendresse dans un petit livre qui s'appelle « Mon amour, j'ai besoin de tendresse ». Il y en a 12. Alors vous verrez les autres, c'est dans ce petit livre, il y a des belles façons d'entretenir ainsi la tendresse. Alors le baiser trinitaire, c'est un baiser que je pratiquais avec mon épouse. Je crois que c'est moi qui ai inventé ça, mais je vous le livre, si ça vous dit. On commence par faire un baiser sur le front, c'est le père, le baiser primordial du père. Le père, c'est celui qui embrasse son enfant, il tombe sur son front. C'est le père, le baiser du père. Ensuite, sur les joues. Alors, je voudrais commencer plutôt par les lèvres. C'est le baiser conjugal du fils. Cette onction nuptiale qui se développe quand on est rejoint par le fils, comme on est rejoint dans l'Eucharistie où nous consommons le Christ par notre bouche. La bouche qui est ce canal, justement, pour un grand amour qui est de type conjugal. Le baiser sur la bouche, sur les lèvres. Et puis ensuite, vous l'embrassez sur les deux joues. Et ça, c'est le baiser fraternel, celui que l'on fait entre frères et sœurs. C'est le baiser du Saint-Esprit. Alors vous avez ainsi le Père, le Fils et le Saint-Esprit. Vous avez sur le visage de l'autre déposé le signe de la Trinité dans ce baiser profondément amoureux. Vous avez déjà fait ça, vous ? Ben maintenant, tu vas le faire, Christian, tu vas voir, c'est délicieux. Alors, je termine avec le dialogue. Le dialogue, c'est parce que la parole humaine fait que nous ne sommes pas des animaux, nous ne vivons pas dans un instinct en échangeant de la tendresse, nous vivons dans de l'amour qui est humain, profondément humanisé. Et vous savez, la sexualité humaine, sa particularité, c'est qu'elle se fait dans la parole aussi. C'est-à-dire qu'on parle avant, pendant et après un rapport sexuel. Et la parole fait qu'on n'est pas dans l'instinct, mais qu'on est dans une rencontre. Une rencontre. Et bien sûr que la parole aussi, c'est ajouter du plaisir. Regardez, quand on dit des mots tendres, comment ça ajoute à tous les autres marques de la tendresse. Justement, les baisers, etc., et puis même l'acte sexuel. Donc la parole, s'il vous plaît, c'est aussi un vecteur, un véhicule de la tendresse. Et là, le dialogue va venir confirmer les sentiments qui sont exprimés sur un visage, sur un sourire, etc., sur une caresse, ça confirme des sentiments. Il s'agit d'un autre registre que les échanges de la parole qui sont simplement intellectuels ou coutumiers, passe-moi le sel, etc. Alors faites maintenant cette petite expérience pour authentifier votre relation. Vous avez besoin de vous dire des mots, comment on les appelle,
des mots doux, justement. Se dire des mots doux, ça trahit souvent des sentiments très nobles, à user avec abondance, comme on le faisait dans l'amour courtois. L'amour courtois, c'est une très belle image aussi de l'amour conjugal. L'amour courtois, un peu disparu malheureusement. Alors ça ne veut pas dire que vous êtes un poète, poète émérite, parce que les mots doux, ça peut être des mots très simples. Alors vous allez faire cet exercice, cette fois-ci c'est à l'oreille de l'autre que vous allez lui dire un petit mot très tendre. Voilà. Quelquefois on peut le répéter, on le dit lentement. Et quand on a dit ça à l'autre, alors ensuite on écoute l'autre qui nous dit aussi un mot gentil, un baiser. C'est comme un baiser sur l'oreille, voilà. Et ça, souvent, ça peut être très, très, très, très beau. Voilà, voilà. Alors, il y a d'autres exercices de la tendresse. Il y a en particulier la danse. Je connais des époux, de temps en temps, le soir, ils se mettent une musique qu'ils aiment bien et puis ils dansent. Pourquoi pas ? Est-ce que le mariage, c'est pas une sorte de danse ? Il y a un livre qui parle comme ça du mariage, comme de danse. Voilà, on peut écouter les battements du cœur de l'autre en mettant son oreille sur sa poitrine. C'est exactement le geste de Jean à la scène qui s'est retrouvé sur la poitrine du Seigneur. Un geste d'une tendresse profondément spirituelle.

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2: Guérissez les malades, ressuscitez les morts, purifiez les lépreux, expulsez les démons. Matthieu 10, 8.

0: Le Seigneur soit avec vous.
1: Et avec votre esprit.
0: Évangile de Jésus-Christ selon saint Luc.
1: Gloire
0: à toi, Seigneur. En ce temps-là, Jésus descendit de la montagne avec les 12 et s'arrêta sur un terrain plat. Il y avait là un grand nombre de ses disciples et une grande multitude de gens venus de toute la Judée, de Jérusalem et du littoral de Tyr et de Sidon. Et Jésus, levant les yeux sur ses disciples, déclara « Heureux, vous les pauvres, car le royaume de Dieu est à vous. Heureux, vous qui avez faim maintenant, car vous serez rassasiés. Heureux, vous qui pleurez maintenant, car vous rirez. Heureux êtes-vous quand les hommes vous haïssent et vous excluent, quand ils insultent et rejettent votre nom comme méprisable à cause du Fils de l'homme. Ce jour-là, réjouissez-vous, tressaillez de joie, car alors votre récompense est grande dans le ciel. » C'est ainsi, en effet, que leur père traitait les prophètes. Mais quel malheur pour vous, les riches, car vous avez votre consolation. Quel malheur pour vous qui êtes repus maintenant, car vous aurez faim. Quel malheur pour vous qui riez maintenant, car vous serez dans le deuil et vous pleurerez. Quel malheur pour vous lorsque les hommes disent du bien de vous. C'est ainsi, en effet, que leur père traitait les faux prophètes. Acclamons la parole de Dieu. Louange à toi, Seigneur Jésus. Voilà, le Seigneur nous propose d'être heureux. Ben, vous savez, nous cherchons tous le bonheur, en fait, sur la terre. Vous voyez bien, les gens... Vous connaissez Félix Leclerc. Félix Leclerc, c'était un petit bonheur que j'avais ramassé. Ah, voilà, il a trouvé son petit bonheur. Mais, vous savez, la fin de la chanson « Or, un matin joli » que je chantais ce refrain, « Mon bonheur est parti sans me donner la main ». Eh oui, nous trouvons le bonheur, nous croyons trouver le bonheur, et puis voilà, ce bonheur s'en va. Et puis, plus récemment, Christophe Maé, « Il est où le bonheur ? Il est où ? Il est où le bonheur ?» Eh ben oui, il est où le bonheur ? Vous voyez bien, tout le monde recherche le bonheur, tout le monde veut être heureux. Et cette recherche éternelle de l'homme, c'est depuis toujours comment être comblé. Comment être comblé? Nous avons toujours l'impression que nous sommes presque arrivés au bonheur et puis paf, quelque chose d'une insatisfaction, d'une incomplétude. On cherche toujours plus loin le bonheur. Quelquefois, il est là. D'ailleurs, c'est ce que dit la chanson de Christophe Maé, mais on ne le voit même pas. On s'en rend compte une fois qu'il est parti ou que... Voilà, notre vie s'est déroulée et c'était à ce moment-là qu'il y avait le bonheur. Alors, où est le bonheur? Comment sommes-nous comblés durablement et comme nous avons, comment pouvons-nous ressentir cette plénitude qu'on appelle le bonheur? Eh bien, je crois que nous savons que nous avons atteint le bonheur quand nous aimons tout simplement, mais et que nous sommes aimés. Le luxe ne nous comble pas vraiment, il faudra toujours plus de richesses quand on est riche. Le pouvoir satisfait notre orgueil sûrement, mais il ne comble pas. Parce que si on commence d'avoir un pouvoir, après il en faut un plus grand, etc. On commence par exemple par être maire de son village, puis après on est député, après on est ministre, et après on décide de devenir président de la République. En fait, on n'en a jamais assez. Et puis... Voilà, ce n'est pas là où se trouve véritablement le bonheur. Tout cela ne nous comble pas. Jésus vient nous offrir le bonheur. Et il appelle ça béatitude. Heureux, ben voyons voir ce qu'il nous propose. Heureux les pauvres. Ah ben ça commence mal. Je ne sais pas vous, mais quand on est pauvre, il me semble qu'on n'est pas très très heureux. Heureux vous qui avez faim. Ah! Ah ben, dites donc, je ne sais pas si ça vous est arrivé d'avoir faim, mais je ne sais pas si ça vous rend heureux. Heureux, vous qui pleurez maintenant. Ah bon? Eh ben, dites donc, c'est terrible ça. Heureux si on vous déteste, on prend votre nom comme méprisable. Aïe, aïe, aïe, aïe, aïe, j'ai le sentiment que ça ne rejoint pas vraiment notre expérience. Ni la vôtre d'ailleurs. Qu'est-ce qu'il nous dit le Seigneur? Qu'est-ce que c'est que ce bonheur paradoxal? Mais cela veut dire que le bonheur ne vient pas de ces situations difficiles, pas du tout. Jésus dit, heureux les pauvres, pourquoi? Eh bien, tout simplement parce que le royaume des cieux est à vous. C'est ça le bonheur. Le royaume des cieux, c'est quoi? Les pauvres, il ne s'agit pas seulement de la misère, hein. Il s'agit des anawim, comme dit la Bible, c'est-à-dire des pauvres de cœur, de ceux qui sont humbles. Alors c'est vrai que quand on est pauvre, en réalité, on est souvent plus humble que quand on est riche. Ça, c'est clair. Mais en réalité, il s'agit de ça. Il s'agit de l'humilité qui nous permet de recevoir de Dieu la plénitude de ce qu'il veut nous donner. Qui est humble? La Vierge Marie est absolument humble, son humble servante. Il s'est penché sur son humble servante. Et du coup, elle est pleine de grâce parce qu'elle est humble. Voilà ce qui nous mène en joie. Voilà ce qui nous donne le bonheur. C'est la capacité d'accueillir. Ce n'est pas la pauvreté en tant que telle. Et quand je pleure, ce n'est pas parce que je pleure que je suis heureux. C'est parce que c'est Dieu qui me console. Heureux ceux qui pleurent, ils seront consolés. Mais parce que c'est Dieu qui me console. Autrement dit, vous voyez, à chaque fois, ce n'est pas ce qui nous paraît paradoxal, en fait, qui ne nous rend pas heureux, mais c'est parce que c'est Dieu qui vient nous rendre heureux. Voilà ce que nous dit le Seigneur. C'est le fait que Dieu s'occupe de nous. Il nous enrichit de son royaume, il vient lui-même nous consoler. Eh bien, c'est ainsi que l'amour céleste dépasse les frontières de ce que nous pouvons voir dans la vie terrestre. Nous ne sommes pas soumis aux aléas des petits bonheurs terrestres, un petit bonheur qui passe. Non, non. Mais l'immensité de l'amour de Dieu qui est éternel. Et comment cela nous a été manifesté? C'est que celui qui est passé par la souffrance extrême, c'est notre Seigneur Jésus-Christ. Il n'y avait pas de quoi être heureux. Mais le bonheur est manifesté par sa résurrection. D'ailleurs, c'est ce que dit Saint Paul dans la deuxième lecture que nous avons entendue. Voilà, il est impensable, dit-il, que les chrétiens ne croient pas à la résurrection. Saint Paul dit aux Corinthiens, si vous ne croyez pas à la résurrection, vous êtes les plus malheureux des hommes et votre foi ne mène à rien. Pourquoi? Parce que justement, grâce à la résurrection, le bonheur devient durable et s'installe dans et s'établit en éternelle béatitude. Voilà. Et je crois que c'est important. Cette résurrection est la manifestation que les bonheurs que nous avons à vivre sur la terre se déploieront éternellement dans le ciel. Élargissons donc notre bonheur aux dimensions divines. Et donc, dès à présent, nous pourrons entrer dans cette béatitude qui fera que malgré les événements de notre vie, nous aurons cette joie profonde qui nous permet de connaître ce qu'est le bonheur de Dieu.

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2: Qui vous accueille, m'accueille. Et qui m'accueille, accueille celui qui m'a envoyé. Matthieu 10, 40.

Bonjour. Alors, certains d'entre nous étaient ce matin à l'office des Laudes, donc dans notre levis des Besses. Et ils ne le savent sans doute pas. Ils ont vu une statue de la Vierge Marie, Notre-Dame de Pelvoisin, là, dans cette chapelle, à 2 km d'ici. Et ils ont vu en fait la toute première statue qui a été réalisée de Marie, celle qui a été posée d'abord dans le lieu des apparitions. Elle y est restée plusieurs années. Elle y a été posée le 9 septembre 1877, lors du premier pèlerinage, grand pèlerinage annuel. Et elle se trouve là-haut, aux Besses, depuis un peu plus d'un siècle. Est-ce que ce lieu où nous vivons, les frères, et comme ça je vous présente aussi ce lieu, Pelvoisin. Ce lieu où nous vivons, il est lié à ce qui s'est passé, à l'événement que je vous ai raconté rapidement hier et sur lequel je vais revenir, hein, cette expérience qu'Estelle Faguette a faite. Alors j'ai commencé par raconter une histoire. L'histoire d'un des frères de ma communauté. Il était un blessé de la vie, comme on dit, avec une enfance très difficile, marquée par de multiples épreuves. Et puis il a rencontré le Christ, il s'est converti au Christ, il a senti l'appel à lui donner sa vie comme religieux, il est devenu prêtre alors qu'il ne l'avait jamais envisagé, quoi.

sortir de cet esclavage de l'addiction pour être accueilli par une communauté de frères, communauté de religieux. Donc il a porté ça dans la prière, ensuite il l'a fait discerner, il a présenté ça à notre supérieur qui a dit, ben oui, je crois que ça vient de Dieu. Alors, tu vas lancer ça, mais faut trouver une maison. Alors, comment trouver une maison? Eh bien, il a fait une neuvaine. Vous êtes à l'avant-dernier jour de votre neuvaine. Lui, il a fait une neuvaine. Je ne pense pas que c'était à Marie qui défait les nœuds, mais il a fait une neuvaine. Il est allé terminer sa neuvaine à Paris, dans la chapelle de la médaille miraculeuse. Et en sortant de la chapelle, il rencontre quelqu'un qu'il connaît. Et il lui dit l'intention qu'il est venu présenter à Marie. Et la personne lui dit, moi je sais. Il y a un endroit pour vous, c'est à Pellevoisin. C'est une maison où il y avait un orphelinat et l'orphelinat a fermé. Alors il a contacté les religieuses qui possédaient le lieu et qui lui ont dit, on vous donne pour la naissance de cette œuvre. C'était en 1987, cette œuvre s'appelle Saint-Jean Espérance. Elle existe toujours, elle vit toujours là, dans ce lieu, là où nous sommes les frères. Et depuis 1987, des jeunes y sont reçus. Ce frère s'appelle Jean-Philippe, il est venu à Pellevoisin, mais pas du tout, du moins dans la perception qu'il en avait, c'était pas du tout lié aux apparitions. Mais de fait, ça l'était profondément, parce que ce site, les baisses, celles qui sont venues ce matin ont vu, c'est assez grand, ça a été créé au début du XXe siècle comme une succursale, j'allais dire, du sanctuaire. Une personne, une jeune femme, a voulu qu'il y ait là une œuvre. Au début, c'était une pouponnière, donc c'était pour des tout-petits. Ensuite, ça a été un préventorium, un lieu pour des enfants à la santé fragile, puis ensuite un orphelinat pendant des dizaines d'années. Mais l'intuition, c'était un lieu où la miséricorde maternelle soit exercée à l'égard des petits, des faibles de ce monde. Et c'est un concours de circonstances qui a fait que la toute première statue est montée là-haut, comme vous voyez, comme une confirmation, quoi. Marie est venue rejoindre Estelle dans son parcours de vie, et oui, elle rejoint tous ceux qui sont petits. « Je choisis les petits et les faibles pour ma gloire. » Elle répond à l'attente. L'espérance. Ça nous marque, nous, les frères, vous dire comment nous sommes venus dans ce sanctuaire. De cette façon-là, parce que c'est 11 années plus tard que l'évêque, bien sûr il avait accepté que l'œuvre soit fondée, donc que des frères, une communauté de frères viennent vivre ici, et puis c'est 11 années plus tard qu'il nous a dit « est-ce que vous pouvez aussi vous occuper du sanctuaire ?» Et de fait, il y a quand même beaucoup de liens entre ces jeunes que nous accueillons, donc je vous demande de prier, je vous invite à prier pour Gaël, Thomas, Vincent, Adrien et Marco, qui sont reçus actuellement. Vous pouvez prier aussi pour Martin, qui nous a quittés il y a quelques mois. Il n'a pas arrivé à rentrer dans l'exigence de mise en vérité. Nous avons appris sa mort hier. Et puis prier pour Philippe, qui est un ancien. Il a fait le parcours il y a une vingtaine d'années. Il est père de famille. Il a créé son entreprise. Et puis, je l'avais au téléphone il y a 2-3 jours, parce que, avec beaucoup d'humilité, il sait, je suis toujours fragile, et il prend des moyens pour tenir bon, quoi. L'espérance. Alors, oui, je dis tous ces parcours différents, parce que, on en reparlera cet après-midi, quoi. Quelle est cette guérison que le Seigneur veut opérer en nous? Qu'est-ce qu'il nous promet? Et ce matin, j'ai intitulé l'enseignement avec les premiers mots que Marie a demandé à Estelle d'inscrire sur la plaque, l'ex voto. J'ai invoqué Marie au plus fort de ma misère. J'ai invoqué Marie au plus fort de ma misère. Cette plaque, la Vierge Marie a dit...

Tu la mettras pour publier ma gloire. C'est quoi la gloire de Marie? Ben, c'est que nous, nous l'invoquons. De temps en temps, je ne sais pas si ça vous arrive, on peut se dire, mais bon, demander, pourquoi je viens demander, hein, Dieu, il faudrait juste recevoir de lui, hein, est-ce que je ne le dérange pas? Voilà que Marie nous dit, ben, quand tu m'invoques, tu me glorifies. N'hésite pas, demande. Il y a un saint qui est connu aussi pour son humour, son courage et sa finesse, c'est Thomas More. Vous connaissez saint Thomas More? Il y a... alors c'est lui qui avait demandé, hein, on connaît, bon, plusieurs d'entre nous sans doute connaissent cette prière pleine d'humour, « Seigneur, donne-moi une bonne digestion, mais donne-moi aussi quelque chose à digérer. » Voilà, la simplicité. Et on a de lui une lettre qu'il écrit à une de ses filles. Cette fille s'était adressée à son papa pour lui demander un peu une aide financière. Et Thomas More, il répond, et alors, il l'écrit avec beaucoup plus de talent là, que ce que je vais rapporter, mais il dit à sa fille, « Voilà, je t'envoie cette somme-là, tu vois, c'est pas grand-chose. » Mais parce que, en fait, tu demandes pas assez. Tu demandes en t'excusant, mais tu ne sais donc pas que la joie de mon cœur de père, c'est de te donner. Alors j'attends donc ta prochaine lettre et je te donnerai plus, bien volontiers. Mais demande. Demande. Cette attitude, vous voyez, très fondamentale de s'adresser à plus fort que nous, à quelqu'un qui peut nous venir en aide, qui implique l'humilité et aussi la confiance. Quand Marie a montré à Estelle ce qu'elle avait fait de bien, il y a ses bonnes actions, mais il y a aussi justement la prière, le fait d'ouvrir mon existence à l'aide, de ne pas vouloir être tout seul. Et de porter cette confiance que je suis objet de bienveillance, que je suis objet d'un amour qui m'a précédé, et que celui, celle qui m'aime, eh bien, parce que l'amour implique cela, il veut, il souhaite donner. J'ai invoqué Marie au plus fort de ma misère. Et la lettre d'Estelle commence par ces mots, hein, « ma bonne mère ». Et juste après, « vous n'avez pas oublié que je suis votre fille ». C'est une des caractéristiques de ce qui s'est passé ici. C'est ce lien maternel et filial, cette relation. Il y a des moments où Marie va se présenter comme reine, comme celle qui enseigne. Ici, c'est vraiment la maman. Et Estelle, elle se situe comme une fille. Est-ce que nous pouvons dire à Marie, vous n'avez pas oublié que je suis votre fille ou que je suis votre fils? Sommes-nous ses enfants? Sommes-nous son fils, sa fille? Qu'est-ce qui nous permet de le dire en vérité? Je pense que ma relation avec Marie, elle a commencé avant même que je sois parlé, quand ma propre maman m'a appris à envoyer des baisers à une statue de la Vierge Marie. Et je lui en suis très reconnaissant. Et j'ai entendu, oui, ma maman, mon papa, je suis né dans une famille où il y avait la dévotion mariale. Tous mes frères et sœurs et moi-même, nous portons comme un deuxième ou troisième prénom, celui de Marie. Et j'ai grandi avec ça. Ouais, quelle joie! C'est un cadeau. Marie, ma mère. Je vous invite, en préparant aussi votre lettre, en la mûrissant, à faire mémoire de cette relation que vous avez avec Marie. Souvenez-vous, souvenons-nous.
Rappelons-nous, rappelle-toi, dit Marie à Estelle. Cette présence, les expériences que nous en avons fait, le sentiment, les signes qui nous en ont été donnés, ce que nous en avons découvert. C'est bon, hein, de nourrir, hein. On nourrit une relation aussi, hein, avec ses souvenirs. Pas comme une nostalgie, mais comme un tremplin, quoi. Ah oui, Marie, à cette place-là, j'ai cherché à lui donner, j'ai reçu cela d'elle, j'ai fait cela aussi. Et puis, ben nous faisons retraite ensemble. La salle est presque remplie. On a refusé du monde. Et nous faisons cette retraite avec, allez, dans la communion de toute l'Église. Hein. Hier, nous avons entendu des témoignages. Parce qu'il y avait le témoignage direct de Dominique, mais il y a ceux aussi dont il s'est fait le porte-parole. Hein. Et elle est si riche, l'histoire des saints. Hein. Cette tradition de la proximité avec Marie, de ce sentiment filial. Il y a peut-être tel pèlerinage, tel moment de célébration où nous avons bénéficié, oui, ou goûté la présence de Marie, la façon dont des frères, des sœurs dans la foi nous engageaient vers elle. Et on sentait, oui, ils nous ont permis aussi de découvrir, de faire grandir en nous ce sentiment filial. Alors, oui, il y a quelque chose qui est assez impressionnant. Hein. Elle avait dit « Tous les âges me diront bienheureuse ». Elle l'avait dit, et non seulement tous les âges la disent bienheureuse, mais cette présence de Marie dans la foi, dans la vie de foi de l'Église, quoi. Il y a quelque chose de très spontané. Et il y a les créatures comme nous, hein, il y a cette proximité qui s'exprime de façon parfois si audacieuse. C'est Padre Pio, hein, qui avait été témoin dans sa jeunesse de cet épisode. Il priait dans une église et il voit arriver une femme qui porte un enfant difforme, un bébé, quoi. Et elle ne sait pas que Padre Pio est là. Et elle va se mettre devant la statue de la Vierge et elle dit « Vous avez vu mon enfant, mais c'est pas possible d'avoir un enfant comme ça. » Et elle gronde la Sainte Vierge, quoi. « Faites quelque chose. » Et puis, l'enfant, il parle pas. Et puis, cette maman qui dit à Marie, bah, puisque c'est comme ça, je vous le laisse, quoi. Elle le laisse, mais elle s'en va. Padre Pio voudrait intervenir, mais il se retient. Et à ce moment-là, l'enfant se met à pousser un cri, quoi. Et, vous voyez, il est guéri. Et la maman vient le reprendre et elle repart avec lui, quoi. Quelle audace. Avec qui avons-nous ces audaces-là, quoi? Et la simplicité. Ouais. Ça fait sourire et c'est bon. Hein. Alors il y a tout cela. Et je suis sûr que on pourrait partager, passer des heures hein, à partager ces histoires-là. Et le fait que Marie, notre mère, c'est encore plus que cela. Ah, je vais employer un mot qui est très souvent galvaudé. Mais un mot qu'on trouve dans l'Écriture, dans l'Évangile, un mot très riche, c'est un mystère. Un mystère. Mystère, pour beaucoup, ça évoque quelque chose qu'on ne peut pas comprendre. Hein. En fait, dans l'Écriture, un mystère, c'est pas d'abord quelque chose qu'on ne peut pas comprendre. Ah non. Non. Un mystère, c'est une réalité qui est divine, d'ordre divin. Et quand je dis d'ordre divin, ça te dit quelque chose qui bien sûr est caché, qui échappe à mon expérience humaine, à ma connaissance naturelle, qui est plus grand que ce que je peux toucher, voir, entendre, comprendre par moi-même. Mais cette réalité, le mystère, et c'est ça que signifie le mot mystère,
réalité, elle se révèle. Elle se dévoile. Elle est cachée pour venir. Rien n'est caché qui ne doit être révélé, dit Jésus. Et elle se révèle et elle se communique. Alors, bien sûr, puisque c'est une réalité divine, je n'aurais jamais fini de la découvrir, de l'approfondir. Donc, je ne comprends pas au sens où je ne saisis pas tout. Et c'est une lumière. Et puis, c'est une lumière pleine de chaleur, c'est quelque chose qui se donne, qui se communique. Que Marie soit notre mère, c'est un mystère, parce que c'est une volonté de Jésus. Je dis cela à cause de cet épisode que nous connaissons bien, rapporté par l'évangéliste Jean au moment de la mort de Jésus. Il y a une parole de Jésus adressée à Marie et une adressée aux disciples. Le disciple qui va la prendre chez lui. Et cette parole est « Voici ta mère, Jésus dit aux disciples dit à sa mère, voici ton fils, puis il dit au disciple, voici ta mère. Et depuis cette heure-là, le disciple l'a pris chez lui. Où est-ce qu'il se tenait, le disciple? Il se tenait près de Marie. Avant même que Jésus ait parlé, il se tient près de Marie, comme nous le faisons. Comme ce que je viens de rapporter, il y a quelque chose de si naturel, quoi, pour l'homme qui accueille le message de la foi, de se tenir près d'elle, parce que nous pressentons que c'est bien de se tenir près d'elle, et spécialement dans le moment difficile. Il a déjà cette qualité, ce disciple que Jésus aimait. Il se désigne ainsi pour que nous ayons tous le désir de prendre, d'être à sa place, quoi. Il n'a pas de nom pour avoir tous nos noms, hein. Le disciple que Jésus aimait, qui révèle à travers sa figure ce que Jésus aime voir chez ses disciples, eh bien se tenir près de Marie, comme nous le faisons. Il se tient près d'elle. Il y a comme une proximité. Il y a une proximité. Et Jésus dit à Marie, voici ton fils, puis elle dit au disciple, voici ta mère. Et on nous dit, à partir de cette heure-là, il l'a pris chez lui. Il la reçoit de Jésus. Voilà. Bon, les mots sont très simples, mais une invitation que Jésus nous adresse. Il nous dit quelque chose. Il nous dit, voici ta mère. Et il y a cette réponse du disciple. Il n'y a pas eu d'ordre de la part de Jésus. Jésus lui dit juste, elle est là, et elle est ta mère. Et le disciple, il la prend chez lui. La prendre chez nous, qu'est-ce que cela veut dire, hein? Et chez nous, chez lui, ça traduit dans ce qu'il y a, dans son intérieur, dans ce qu'il est, dans son existence, au creux de sa vie, hein, au cœur, au creux, plutôt au cœur de tout ce qu'il porte, hein. Au plus intime et en même temps dans tout. Nous le savons, hein, nous n'aurons jamais fini de poser cet acte. Ma bonne mère, vous n'avez pas oublié que je suis votre fille, que je suis votre fils. Et moi, je ne veux pas l'oublier. Je dis ça aussi parce que il y a ce moment qui me fait un peu sourire quand je le raconte. Hein. Estelle voit le diable. Qui de nous a déjà vu le diable? Non, pardon, c'était... Et elle est effrayée. Et on peut comprendre, quoi. Et quand Marie a fait partir le diable en lui disant qu'il n'a rien à faire ici, elle dit à Estelle, mais ne crains rien, tu sais bien que tu es ma fille. Vous voyez? Comme on dirait à quelqu'un, ouais, j'ai quelqu'un que je connais qui a peur des araignées, quoi. Quand on lui dit, mais n'aie pas peur, quoi.
C'est de toi que l'araignée a peur. Ah ouais, mais le diable, quoi. Ne crains rien, Marie, t'en as de bonnes, quoi. De me dire de ne pas craindre. Mais le mal, c'est terrible. Et pourtant, elle dit ça. Tu sais bien que tu es ma fille, quoi. Tu le sais bien. Et le cheminement que je vous ai exposé hier et sur lequel je vais revenir montre qu'Estelle, elle le savait, mais qu'elle ne le savait pas encore. À la fois, elle le savait, mais elle ne le savait pas encore tout à fait. Et c'est vrai pour nous. Nous savons. Mais nous avons encore tellement à apprendre. Et comment apprendre? Ah ben, c'est pas du théorique, c'est l'apprendre chez nous. Sur l'ex-voto, Marie a donc voulu aussi que Estelle fasse apparaître l'image de son cœur compatissant et immaculé. Estelle parle de ce cœur quand elle décrit la vision à partir de laquelle on a réalisé l'image. Elle dit: il est enflammé et il est transpercé par une épée. C'est ainsi, hein, qu'on le reconnaît, et bien sûr, c'est la référence à la pré-prophétie que Marie a entendue de Siméon le jour où Joseph et elle ont porté Jésus au temple, quand il avait 40 jours. Ton âme sera transpercée comme par une épée. Tu sais bien que tu es ma fille. C'est au moment de l'épreuve que Marie entend de la part de Jésus: voici ton fils. Au moment de l'épreuve, quand elle se tenait là, au pied de la croix, elle se tenait. J'aime. Oui, si j'aime l'Écriture sainte et l'Évangile. Vous savez que dans l'Évangile, quand les disciples nous rapportent cette scène, hein, et qu'il dit que Marie se tenait au pied de la croix, il ne dit pas qu'elle se tenait toute seule. Il dit qu'elle se tenait avec d'autres femmes. Et d'ailleurs, le verbe est au pluriel. On ne dit pas Marie se tenait elle seule. On nous dit: ces femmes-là se tenaient, Marie et les autres. C'est un petit détail, mais qui me dit quelque chose. Parce que, de temps en temps, j'ai entendu des paroles sur Marie, qui semblaient presque gommer sa vulnérabilité. Pour l'exalter, elle est la solide, elle est la seule qui se tient. Elle se tient aussi avec ses autres femmes. Elles se soutiennent. Son fils lui-même, sur le chemin de la croix, a reçu l'aide de Simon de Cyrène. Elle est fragile. Et c'est aussi sa grandeur de se tenir avec ses autres femmes dans la foi. Oui, un jour, c'est une parole qui a compté pour moi, quelqu'un qui me dit: vous allez rencontrer cette personne, vous allez voir, elle est extrêmement sensible, toute vulnérable et fragile. Et il ajoute: exactement comme on imagine la Vierge Marie. Ça m'a converti. Parce que moi, j'avais un peu une image d'Épinal, de Marie, même pas peur, hein? Vous savez l'expression? Non, même pas peur. Elle a vulnérable. Solide, oui, mais comme un saint Paul nous le dit: je me glorifie dans mes faiblesses, car c'est lorsque je suis faible que je suis fort. Si saint Paul l'a écrit, c'est plus vrai de lui, hein, c'est encore plus vrai de Marie. Elle est faible dans cette force. Elle est faible, elle est forte, pardon, elle est forte dans la faiblesse, parce que elle est forte de cette grâce à laquelle elle ouvre sa faiblesse, sa vulnérabilité.
son cœur transpercé. La veille de sa mort, hein, quand il enseigne ses disciples, c'est au chapitre 16 de l'évangile de Jean, Jésus emploie l'image de la femme qui enfante. Est-ce que vous vous souvenez de ce passage? La femme qui enfante. Il parle à une communauté d'hommes, hein, a priori, du moins. On ne dit pas qu'il y a des femmes, mais pour parler de ce qu'ils vont affronter, et la communauté de ses disciples, et l'Église, il emploie cette image-là. Et je vais vous lire ça. Donc au chapitre 16, je commence le verset 19. C'est très proche de la fin de l'enseignement de Jésus qui nous est rapporté depuis le chapitre 13, hein, jusque justement à la fin du chapitre 16, avant que Jésus prie devant nous. Jésus dit, un peu de temps et vous ne m'apercevrez pas, puis encore un peu et vous me verrez. En vérité, je vous dis que vous pleurerez et que vous vous lamenterez, et le monde se réjouira. Vous serez, vous, attristés, mais votre tristesse se changera en joie. La femme, quand elle enfante, a de la tristesse, parce que son heure est venue. Mais quand elle a donné le jour à l'enfant, elle ne se souvient plus de l'affliction, dans la joie de ce qu'un homme est né au monde. Vous donc aussi maintenant vous avez de la tristesse, mais de nouveau je vous verrai, et votre cœur se réjouira, et votre joie, nul ne vous l'enlèvera. Jésus parle d'une femme qui enfante. Notre pays meurt, hein, paraît-il, parce qu'il n'y a pas d'enfants. C'est quand même un signe inquiétant, hein, quand dans l'humanité disparaît ce désir, hein, d'engendrer, de donner la vie, de lancer cette aventure-là, de coopérer à l'œuvre du Créateur. Quelque chose de si grand, la fécondité. Alors, c'est un célibataire qui vous parle. Mais qui, justement, doit porter en lui l'appel et se dire, le Seigneur rend ma vie féconde autrement, mais il y a l'appel à ce que nos vies portent du fruit. Et y compris, oui, ce fruit-là, Dieu l'a voulu dès l'origine. C'est si grand. Dans le livre de l'Apocalypse, quand le voyant, à nouveau Jean, hein, aperçoit cette femme, hein, qui enfante, hein, c'est l'image de l'humanité, et de l'humanité telle que Dieu la voit, c'est-à-dire appelée à coopérer pour que naisse, pour que la vie soit donnée. Notre Dieu est fécond. Il est Père, Fils et Esprit Saint. Et il appelle à la fécondité. Et voilà que, eh ben voilà, au pied de la croix, l'heure de Marie est arrivée. C'est l'heure de son fils et c'est son heure au ciel. Et c'est à partir de cette heure-là que le disciple a pris chez lui. L'heure de l'enfantement. Elle a enfanté Jésus à Noël dans la joie, sans douleur. Une naissance virginale. Mais sur la montagne du Golgotha, au vu et au su de tout le monde, elle engendre dans la peine. Et la promesse de Jésus est si précise. Vous serez triste. Et votre tristesse se changera en joie. Il ne dit pas,
Votre tristesse cédera à la joie, sera remplacée par la joie. Il parle d'un changement. Et c'est quelque chose de, je pense, qui peut nous éclairer. Qu'est-ce qui vous rend triste? L'image, c'est de dire, l'heure est venue. Il y a un moment d'épreuve, mais la raison, c'est que l'enfant va naître. Et votre tristesse se changera en joie. C'est un moment d'enfantement. Alors, pour eux, c'est très concret, hein. Vous allez être triste parce que vous ne me reverrez plus. Donc, vous allez être triste parce que vous m'aimez. Et donc, ce qui m'arrive va vous affecter. Et vous allez être triste de ma mort. Et c'est en raison même de cette tristesse que je pourrais me manifester à vous. Il nous est dit, hein, que Jésus apparaît à ceux qui le pleuraient. De fait, le ressuscité n'apparaît qu'à ceux qui pleurent sa mort, pas aux autres. Parce que la joie qu'il va offrir et la joie que nul ne peut nous ravir, elle est le fruit d'un amour pour lui. Et c'est d'abord vrai pour sa mère. Et quand il vient, il revient, il engendre, il est celui qui donne la vie. Marie, nous l'invoquons en nous tenant près d'elle dans ces moments-là. Estelle, vous avez exposé cette situation au plus fort de sa misère. Je ne suis pas actuellement dans la situation où était Estelle, extrême mourante. Hein. Mais c'est une invitation à présenter à Marie les lieux d'épreuve et en acceptant, en étant réconforté par elle pour pouvoir dire, de fait, je me glorifie dans les faiblesses. Pas chercher à lui présenter mes bons côtés. Non, ce qu'il y a d'épreuve. Lui permettre de visiter le plus fort, au plus fort de ma misère, et de me visiter vraiment. Un cœur transpercé, un cœur compatissant. À une maman, et on vient présenter ses blessures. Car on ne craint rien de lui montrer ses blessures. On ne les montre pas à tout le monde, hein. Ce que certains, nous le savons, pourraient en profiter. Nous savons qu'une maman, c'est sa chair elle-même qui est blessée hein, quand son enfant est malade. Alors il vient. Dans la Bible, dans l'Ancien Testament, il y a deux mots qui signifient la miséricorde, que l'on traduit par miséricorde. Et les deux, ils disent quelque chose de ce qu'est la miséricorde. Et l'un, il est fond, sa racine, c'est les entrailles, le fruit de vos entrailles. Un de ces mots-là, qui est traduit par miséricorde, il fait référence aux entrailles de la mère. Et il dit justement cette proximité, cette compassion, celle qui est atteinte dans sa chair. C'est Saint Jean-Paul II qui, dans l'encyclique qu'il a consacrée à la miséricorde, nous rappelle cela. Et l'autre mot, Jean-Paul II, il a un côté plus masculin, paternel, c'est la solidité de l'amour qui tient. Qui tient... même si on vient l'éprouver, hein? Même si on pense à des situations très concrètes. Hein, ouais. Quelqu'un vient dire, mais est-ce que vraiment tu m'aimes?
Et il va montrer un peu d'opposition pour savoir si on tient, si on est fidèle. Le cœur transpercé, celle qui compatit. Et puis, ce cœur que Estelle a vu et qu'elle a fait reproduire, alors il n'est pas comme vous le voyez maintenant, parce que là, il a noirci. Mais il était en or. C'est le cœur immaculé de Marie. C'est ça hein, que signifie hein, le fait qu'il soit en or. Le cœur de Jésus, c'est rouge champ. Le cœur immaculé de Marie. La grâce de l'Immaculée Conception. Celle qui s'est présentée ainsi à Bernadette. Hein. Je suis l'Immaculée Conception. C'est devant une statue de Notre-Dame de Lourdes que Estelle avait fait mettre sa statue, sa lettre. Marie Immaculée. Est-ce que cela la met plus proche de nous? Le prêtre que je suis entend de temps en temps des personnes, quand on discute sur leur vie, sur ce qu'elles ont à vivre, il y a des gens qui m'ont dit « Oui, mais moi, je ne suis pas Jésus. Ah oui, moi, je ne suis pas Marie. » Et quand on donne l'exemple de Marie, hein, « Elle a fait ça. Oui, mais moi, je ne suis pas Marie. » Ou Jésus qui pardonne. « Oui, mais moi, je ne suis pas Jésus. » Je comprends, parce que nous avons conscience de notre péché. Mais en même temps, si cette réaction spontanée a quelque chose de légitime, ouais, elle pourrait avoir quelque chose d'un peu désespérant. Parce que Jésus nous invite à le suivre et il nous fait cette promesse que nous serons comme lui. Et puis, quand on l'entend de temps en temps, ça paraît comme si ah ouais, on n'est pas dans la même catégorie, quoi. Hein. Donc, elle a eu un privilège et donc, ça la met plus loin de nous. Là, c'est... Oui, il y a un lieu de conversion. L'Immaculée est celle qui est le plus proche de moi, précisément parce qu'elle est immaculée. Pourquoi? Parce que son cœur, n'ayant aucune complicité avec le péché, et surtout son cœur, totalement sous la motion de l'Esprit-Saint. Son cœur peut m'accueillir tel que Dieu m'accueille. Un cœur pur qui voit Dieu. Un cœur pur qui voit la réalité, la vraie, qui au-delà des apparences, voit ce qui je suis. Vous savez, il y a une expression que l'on emploie souvent et qui est très belle, qui dit « Dieu nous aime tel que nous sommes ». Vous l'avez déjà entendu? Vous le croyez? « Aime-moi tel que tu es aussi ». Alors, ça c'est « Aime-moi tel que tu es », mais il nous aime tel que nous sommes. Qu'est-ce que ça veut dire, « tel que nous sommes » Ah ben oui, avec toutes nos épreuves, tous nos défauts, mais... De temps en temps, je me demande, mais qui je suis? Qu'est-ce que ça veut dire, tel que nous sommes? Parce que il m'a aimé tel que j'étais quand j'étais enfant, il m'aime maintenant tel que je suis. Je suis comment? Et Dieu est éternel. Alors, moi, je varie, donc son amour pour moi varie. On vacille un petit peu hein, quand on est devant l'éternité, quand on parle de l'éternité, et qu'il ne faut surtout pas imaginer comme une durée hein, sans fin. Ce n'est pas d'abord de l'ordre de la durée. Dieu m'aime tel que je suis, c'est-à-dire, il m'aime tel que je suis dans son regard éternel.
Il m'aime tel que je suis, dans la gloire qu'il me, ouais, dont il me fera vivre au ciel. Le regard de Dieu sur nous. Alors son amour m'accompagne à chaque jour, à chaque moment. Et précisément, comme c'est, ça peut être bon, justement, de recevoir ce regard qui, alors même que je fais l'expérience de mes défauts, de ce péché qui me colle à la peau, de ses conséquences, de recevoir ce regard qui me dit « Mais ce que tu es, c'est mon fils bien-aimé, ma fille bien-aimée. Ce que tu es, c'est cet enfant que je vais serrer sur mon cœur de père et qui va me glorifier et qui me glorifie quand il vit de ma vie et qu'il donne la vie à son tour. L'Immaculée Conception de Marie, c'est aussi, hein, ouais. Ça participe à ce signe d'espérance. Je vous ai parlé de la vision, hein, la femme que Jean voit dans le ciel, qui dit l'humanité, mais qui dit Marie, justement. Il nous veut saint et immaculé en sa présence, dans l'amour. En elle resplendit la promesse de Dieu. Et quand je dis la promesse, ça veut dire la réalité. Non encore réalisée, mais plus sûre même que ce dont j'ai l'expérience. Quand je me mets dans la foi. Le cœur immaculé de Marie. Dans ce cœur, nous pouvons accéder à la vérité sur notre être, chacun de nous. Et la vérité, c'est le projet de Dieu sur chacun, sa vocation,

0: J'ai invoqué Marie au plus fort de ma misère, et je l'ai invoquée comme une fille qui s'adresse à sa mère. Et Marie, dit à Estelle, elle a touché mon cœur de mère, ta petite lettre, je l'ai montrée à mon fils. Donc Marie fait référence explicite à cette lettre d'Estelle, et il y a aussi quelque chose qui est très touchant, c'est qu'elle reprend dans les apparitions des éléments de langage d'Estelle, de la lettre, des expressions et autres. Cet après-midi, je vous parlerai d'un moment où elle reprend tout en corrigeant. Mais c'est très touchant. Vous voyez, quand un enfant vient nous apporter un dessin, vous avez souvent dit « c'est très beau ». Vous l'avez demandé, lui avez demandé ce que ça voulait dire, et vous l'avez accueilli dans l'élan. Et vous vous servez de cet élan-là. Vous le rejoignez tel qu'il vient, avec ce qu'il vous présente, là maintenant. Estelle écrit une lettre, elle tend la main à Marie à travers, en lui ouvrant sa situation. Et Marie entre dans cette situation. Elle vient habiter cette situation en prenant, comme j'allais dire, le point de vue d'Estelle. Cette proximité, elle se manifeste de cette façon-là. Elle vient. Et puis je voulais exposer rapidement, et j'y reviendrai aussi cet après-midi, en se saisissant d'Estelle, elle va la conduire plus loin. Et là, ce mouvement me fait penser à quelque chose, une promesse que Jésus fait dans l'Évangile. Que j'ai entendu il y a 3 semaines dans un mariage que je célébrais. Les époux avaient choisi comme texte cette parole de Jésus au chapitre 18 de l'évangile de Matthieu. Si deux d'entre vous s'accordent pour demander une chose à mon Père, ils l'obtiendront de mon Père qui est aux cieux. Car quand deux ou trois sont réunis en mon nom, je suis là au milieu d'eux. C'est assez original pour une messe de mariage. Mais en plus, deux ou trois, ouais, quand deux, bah oui, bah ils sont deux, mais ils espéraient trois, puis peut-être quatre, cinq, six, ouais, finalement. Quand deux d'entre vous s'accordent, quand nous nous tournons vers Marie, eh bien, deux s'accordent. Marie s'accorde avec nous et nous nous accordons avec elle. Et, ah bah oui, c'est bien de s'accorder avec elle, hein. Avec qui je vais m'accorder pour demander à Jésus? Eh bien, s'accorder avec elle, et lui écrire, et lui présenter, et venir avec cette simplicité d'enfant, c'est lui manifester cela. Viens, je choisis, je t'ouvre ce qui est à moi, et cette situation-là. Et avec mes mots tels que je peux le dire aujourd'hui, avec mon désir tel qu'il sort de mon cœur, avec mes interrogations peut-être aussi, mais... Ah oui, comment dire, oui, mes questions à Dieu, hein. Je ne parle pas la révolte, mais là, vraiment la question, quoi. On voit Estelle qui dit, mais votre fils sait quoi ce que j'ai fait. On sent la question, mais pourquoi? C'était ma vocation de m'occuper de mes parents, quoi. Et ça va s'arrêter. Oui, Marie, je viens présenter ça. Et en plus, mais vous savez, vous, ce que c'est que devoir mourir un enfant. Elle l'écrit dans sa lettre. Vous vous souvenez ce que vous avez souffert. Et Marie va lui dire, ça m'a spécialement touché. Je m'accorde à toi. Et ma situation, je la mets près de la tienne. Et je m'accorde pour demander. Et donc, je suis prêt aussi à ce que, eh bien, que tu m'apprennes à demander, parce que je sais que tu demandes mieux que moi, toi, ma mère. Je sais qu'auprès de toi, j'apprendrai cette docilité que tu as demandé au serviteur à Cana. Faites tout ce qu'il vous dira. Parce que bah, tu es la première en chemin, sur le chemin de la foi. Voyez, à Cana, hein, Jésus donne à Marie une réponse déconcertante. Hein. quand elle vient lui dire « ils n'ont plus de vin ». Et rien que ça, d'ailleurs. Hein. Ah oui, qu'est-ce que fait Marie? Elle dit à Jésus, non pas ce qu'il doit faire, mais le besoin. Nous accorder avec elle, c'est aussi dire la situation. Parce que nous avons des tas d'idées sur la solution hein, que Dieu pourrait apporter. Dieu, tu pourrais faire ça, ceci, comme si, voilà. Marie, elle ne dit pas à Jésus ce qu'il doit faire. Elle lui dit le besoin. Voilà la situation, très objectivement. Et la réponse de Jésus, nous le savons, « Femme, qu'y a-t-il entre toi et moi? Mon heure n'est pas encore revenue. » Oh, c'est Marie l'épouse hein, dans ce passage de l'Évangile. Parce qu'on nous parle de noces, et la seule femme dont il est question, c'est elle. Et Jésus l'appelle précisément femme, celle qui coopère avec l'époux, celle qui lui présente, et elle est femme dans la foi, et elle nous parle de ce qu'est l'Église. Cette Église hein, que Jésus fait naître par le don de sa vie. Alors, elle présente, elle reçoit de Jésus cette réponse qui peut sembler déconcertante, et elle dispose les serviteurs, faites tout ce qu'il vous dira. S'accorder avec elle, c'est aussi l'entendre nous dire cela. Et vous savez, pour Estelle, hein, vous rappelez, c'était très concret. Mon fils va se laisser toucher, tu souffriras 5 jours en l'honneur de tes 5 plaies. Samedi, tu seras morte ou guérie. Ah bon? Tout ce qu'il me dira, ça peut être une bonne nouvelle. Il peut me dire cela? Ah oui, Marie prépare à Estelle pour qu'elle soit prête à entendre cela. Si deux d'entre vous s'accordent, ils l'obtiendront. Il y a vraiment cette promesse. Je suis là au milieu d'eux. Et il est celui qui réalise cette alliance. Voilà. Eh bien, ça suffit pour ce matin.
1: Je vais vous poser une question, Hubert. Si je n'ai pas écrit le papier.
0: Oui.
1: J'ai dit tout à l'heure que l'éternité, c'est différent de la durée. À peu près ça, vous avez dit.
0: Oui. Je disais que pour approcher ce qu'est l'éternité, il ne faut pas penser en termes de durée. Parce que la durée dit le passé, le présent, le futur. Donc, dit une succession. La chose n'est pas tout donnée, tandis que Dieu, quand on dit qu'il est éternel, veut dire qu'il n'est que présent. Il n'y a pas de passé pour lui, il n'y a pas de futur. Alors c'est inimaginable pour nous. C'est vrai, ça sort de notre imaginaire, mais dans notre expérience du temps, les Grecs avaient utilisé deux mots, il y avait chronos et kairos, ça fait... Vous avez peut-être sûrement entendu déjà parler de ça. Hein. Chronos, hein, dans la mythologie, c'est celui qui mange ses enfants. Chronos, c'est le temps qui dure, c'est le temps qui nous use. Hein. C'est ce qu'il peut y avoir d'éprouvant dans le temps. Quoi. Ouais, tu construis une maison et elle n'est pas finie de bâtir que déjà elle commence à s'abîmer. Quoi. Et puis, ah oui, quand est-ce que ça va venir? Kairos, c'est l'instant. Et dans nos vies, il y a des moments de plénitude. Et c'est pour cela que je disais, l'éternité, Dieu est éternel. Mais purifions-nous de justement la durée liée à passé, présent, futur. Et c'est tout autre. Dieu est Dieu et nous ne sommes pas. Parce que sinon, vous avez entendu peut-être cet adage, hein, l'éternité c'est très long, surtout vers la fin. Et voilà. Mais ça, c'est pas juste. Parce que justement, c'est pas long. L'éternité, c'est intense. Ça ne finit jamais. Mais pourquoi? Mais parce que c'est une plénitude de vie. Et que la vie, c'est la vie. Et c'est pas la mort, quoi.

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2: Nous le croyons, ceux qui se sont endormis, Dieu, par Jésus, les emmènera avec lui. 1 Thessaloniciens 4, 14.

Donc le titre de cet enseignement, c'est l'amitié que Jésus désire vivre avec chacun de nous, à partir notamment des révélations de Jésus à Sainte Marguerite Marie. Alors, on ne s'est pas confié à la Vierge Marie, j'aimerais bien qu'on le fasse si c'est possible, parce que le père Maximilien Kolb disait « Ô Vierge bénie, Immaculée Conception, toutes les grâces qui jaillissent du cœur de Jésus » Toutes les grâces qui jaillissent du cœur de Jésus et s'écoulent sur nous passent par vos mains maternelles. Donc on ne peut pas aller au cœur de Jésus sans passer par Marie. On va se confier à elle si vous voulez bien. Je vous salue Marie, pleine de grâce. Le Seigneur est avec vous. Vous êtes bénie entre toutes les femmes et Jésus, le fruit de vos entrailles, est béni. Sainte Marie, Mère de Dieu, priez pour nous pauvres pécheurs, maintenant et à l'heure de notre mort. Amen. Donc ça va être un enseignement relativement court. Alors, entre 1673 et 1675, ici à Paris, ont eu lieu ce qu'on appelle les grandes apparitions, au cours desquelles Jésus a dévoilé son cœur. Et ce cœur, il dit qu'il est passionné d'amour pour chacun d'entre nous. Il exprime son désir d'être aimé en retour. Il rappelle son amour pour tous les hommes, dont il regrette la froideur et l'ingratitude, spécialement envers sa présence eucharistique. Il demande alors une institution d'une nouvelle fête pour honorer son cœur en communion avec un amour tout particulier ce jour-là. Il s'agit de la fête du Sacré-Cœur, célébrée 3 semaines après la Pentecôte, qui sera instituée officiellement en 1665 et étendue à toute l'Église en 1856. Alors le fait, le Sacré-Cœur, on connaît tous le Sacré-Cœur en fait. On a tous des paroisses du Sacré-Cœur, des aumôneries du Sacré-Cœur, des salles du Sacré-Cœur, voilà. Le Sacré-Cœur de Montmartre, etc. Tout le monde connaît le Sacré-Cœur. Peu de gens connaissent Paray-le-Monial. Pourtant, le lieu source est ici. Le mot Sacré-Cœur vient d'ici, à Paray. Voilà, c'est vraiment le lieu, quand on vient ici, on vient à la source. Alors, c'est ici que particulièrement Jésus désire montrer son cœur, et d'ailleurs il le montre, et faire de nous ses amis. Alors, Jésus va être ami avec chacun d'entre nous. Je ne sais pas si ça se dit vraiment dans la vie, on dit « est-ce que tu veux être mon ami ?» Est-ce qu'on l'a déjà dit à quelqu'un ?« Est-ce que tu veux être mon ami ?» C'est assez direct. Voilà. Sur les réseaux sociaux, on le dit beaucoup. Alors, beaucoup de gens ont beaucoup d'amis sur les réseaux sociaux. J'ai vu une étude qu'en fait, même sur les réseaux sociaux, c'est difficile d'avoir plus de 150 amis avec qui on garde un contact. Parce qu'il y en a qui en ont des milliers, hein. Je crois que Shakira, elle en a plusieurs millions. Donc, effectivement, c'est difficile de maintenir un contact avec tous ces gens-là. Dieu veut être notre ami, mais il ne veut pas être l'ami de tous en général. Il veut être l'ami de chacun et de chacune en particulier. D'ailleurs, nous le savons, puisque dans l'Écriture, il est dit « Dans la demeure de mon Père, dans l'Évangile de Saint Jean, il y a beaucoup de demeures. Sinon, est-ce que je vous aurais dit, je pars vous préparer une place. Quand je serai parti, vous la préparez, je reviendrai et je vous emmènerai auprès de moi afin que vous soyez avec moi, vous aussi. » Chacun a une place particulière dans le cœur de Dieu. Ce n'est pas une place en général. L'amitié de Dieu est une amitié particulière. Qu'est-ce qui fait qu'on est ami avec Jésus? D'abord, c'est le désir. Alors, est-ce que j'ai le désir d'être l'ami du Christ? Est-ce qu'on a ce désir? Alors Jésus, dans l'évangile de Saint-Jean, c'est vraiment l'évangile de l'amour. Donc on peut le relire, si vous pouvez prendre des passages pendant cette session sur Saint-Jean, c'est très bien, particulièrement le chapitre 15. Quand Jésus dit « C'est la gloire de mon Père que vous portiez beaucoup de fruits et que vous soyez mes disciples. Comme le Père m'a aimé, moi aussi je vous ai aimé, demeurez dans mon amour. » Demeurez, c'est un verbe qui revient très souvent dans l'évangile de Saint Jean. Demeurez, restez avec moi. Si vous gardez mes commandements, vous demeurerez dans mon amour. Comme moi, j'ai gardé les commandements de mon Père et je demeure dans son amour. Qu'est-ce que c'est les commandements de Jésus ? Faut aimer. Voilà, il nous dit, mon commandement, le voici, aimez-vous les uns les autres,
comme je vous ai aimé. Eh bien, on va voir comment on peut y arriver, si on peut y arriver. Il n'y a pas de plus grand amour que de donner sa vie pour ceux qu'on aime. Ah, faut donner sa vie donc. Vous êtes mes amis si vous faites ce que je vous commande. Je ne vous appelle plus serviteur, car le serviteur ne sait pas ce que veut faire son maître. Je vous appelle mes amis, car tout ce que j'ai entendu de mon père, je vous l'ai fait connaître. Alors, vous êtes mes amis si vous faites ce que je vous commande. Pour être ami avec Dieu, il faut faire ce qu'il nous commande et demeurer dans son amour. Ça nous paraît assez simple, dit comme ça. Marguerite Marie disait « Mon Dieu, faites que toute ma vie, je vous aime d'un amour véritable, fort et persévérant. » Or Marguerite Marie, Sainte Marguerite Marie, pour ceux qui ne la

jeune homme riche, il y a un jeune homme qui court vers Jésus et il lui dit, « Bon maître, que dois-je faire pour avoir en héritage la vie éternelle ?» Et Jésus lui dit, « Pourquoi m'appelles-tu bon ? Dieu seul est bon. Tu connais les commandements ?» Et il lui dit, « Eh bien, ne fais pas d'adultère, ne commets pas de vol, ne porte pas de faux témoignages, ne fais de tort à personne, honore ton père et ta mère. » Et l'homme répondit, « J'ai fait ça depuis ma jeunesse. » Alors posant son regard sur lui, Jésus se mit à l'aimer. Et il lui dit, « Une seule chose te manque. » Il n'est pas très loin, hein. Une seule, une. « Va, vends tout ce que tu as, donne-le aux pauvres et tu auras un trésor dans le ciel, puis viens, suis-moi. » Et on connaît la suite. Eh bien, ce jeune homme part parce qu'il avait de grands biens. Alors, notre relation à Dieu est une relation qui peut avoir trois niveaux. Soit on est esclave, c'est-à-dire qu'on a peur de Dieu. On est comme Abrara Coursix dans Astérix, on a peur que le ciel nous tombe sur la tête, on a peur eh bien, de ce qui va nous arriver. Ça me rappelle, je travaille dans la bande dessinée et parfois je vais dans des salons et je rencontre des auteurs de BD. Alors vous savez, étant prêtre en plus, je suis un peu le loup dans la bergerie. Là, ça s'inverse. Parce que ce n'est pas vraiment un milieu catho, toujours, la BD. Et parfois, quand on commence bien à s'entendre avec les auteurs, une fois, j'avais dit à un auteur, « Je vais prier pour vous. » Il m'a dit, « Surtout pas. » J'ai dit, « Pourquoi ?» Il m'a dit, « Non, non, non, il ne faut pas prier pour moi. » Non. Et après, j'ai compris, parce que en fait, si je prie pour lui, Dieu va s'intéresser à lui. Et effectivement, Dieu va avoir une part dans sa vie et puis ça va tout chambouler. Donc non. Donc parfois, on préfère que Dieu soit un peu loin. On a un peu peur de Dieu. C'est très ancré dans notre cœur humain, ça, la peur de Dieu. Alors, parfois, on est un peu esclave. Et on peut passer au mercenaire, c'est-à-dire celui qui fait les choses par intérêt. Il faut faire les choses pour aller au paradis. Mon père, je ne juge personne, mais j'ai fait mon baptême, ma première communion, ma profession de foi, ma confirmation. Ça y est, je peux aller au ciel. C'est pas tout à fait comme ça. C'est pas une série de diplômes. Voilà. Il n'y a pas beaucoup d'amitié dans ces cas-là. On le comprend bien. Voilà. Il y a l'esclave, le mercenaire, celui qui paye donc pour aller au ciel. Et puis il y a l'ami, celui qui fait les choses par amour. Voilà, comme disait Charles de Foucault, par exemple, quand on chute dans la tentation, il dit, c'est pas qu'il n'y a pas d'amour, c'est que l'amour est trop faible. C'est que l'amour est trop faible. J'ai pas assez d'amour pour résister à la tentation, en fait. Ça nous renvoie, quand on dit, ah, c'est plus fort que moi. Et est-ce que l'amour de Dieu, est-ce que l'amour que j'ai pour toi, Seigneur, est plus fort que ma tentation? Donc, on a pour vivre une amitié avec Dieu, il faut rentrer dans ce climat de confiance. C'est-à-dire que, Seigneur, j'ai vraiment confiance en toi. D'ailleurs, on le chante, hein. En toi j'ai mis ma confiance, c'est pourquoi je ne crains rien, j'ai foi en toi, ô Dieu. Puis il y a des psaumes comme le psaume 22, « Même si je traverse les ravins de la mort, je ne crains aucun mal, car tu es avec moi, ton bâton me guide et me rassure. » Tu prépares la table devant mes ennemis. Alors moi, quand j'entends ça, j'ai toujours un Lucky Luke devant la tête, dans la tête, parce que je vois Lucky Luke dans un saloon, et puis il y a toujours les méchants qui arrivent, et puis lui, il est en train de manger son steak, et il est super paisible. Mais il compte que sur ses propres forces, Lucky Luke, hein, parce que c'est l'homme qui tire plus vite que son ombre. Mais nous devrions compter sur le Seigneur. C'est ce que dira d'ailleurs le roi David face à Goliath. Toi, tu viens avec toutes tes armes, moi, je viens avec ma foi en Dieu. Alors, cette confiance, cette foi, eh bien, on le dit dans ses prières, dans ses chants, même dans notre Père, que ta volonté se fasse, que ta volonté soit faite, que ta volonté se fasse en moi. Dans la prière de Charles de Foucault, mon Père, je m'abandonne à toi, fais de moi. Arrête, tu ne le penses pas, ça. Fais de moi ce qu'il te plaira. Vous vous rendez compte, s'il nous prend au mot? Ah ben non, c'était en fait, non, en fait, je ne le pensais pas trop. Vous savez, comme prêtre, il y a des oraisons. Le père Jacques, il a dit encore des oraisons tout à l'heure. Et puis, parfois, on dit, Seigneur, fais de nous une éternelle offrande à ta gloire. Et puis, tout le monde dit, Amen.
Je dis, mais ils n'ont pas compris, en fait. Hein.

Parce que c'est hyper engageant comme genre de parole. La prière de Charles de Foucault, pour la sortir, fais de moi ce qu'il te plaira, quoi que tu fasses de moi, je te remercie. Mais qu'est-ce que j'ai fait, ô bon Dieu? Je suis prêt à tout. Sérieux? Je suis prêt à tout, j'accepte tout. Attendez, pour vraiment qu'elle jaillisse du cœur, cette prière, faut vraiment avoir confiance. Ah ben, et nous, en général, avec le Seigneur, c'est bon, écoute, Seigneur, je te donne. Ben alors, je commence mon temps de prière à midi. Donc, à 13 h, j'ai fini. Voilà, 1 heure, c'est bon. Là, tu as ton quota, tu es content. Ben, parfois, on peut dépasser d'une minute ou deux son temps de prière. Vous savez, ça fait pas de mal. Et puis, le bon Dieu est content. C'est gratuit. C'est gratuit. Donc, cette confiance. Alors, cette confiance, c'est lié à la première apparition à Paray-le-Monial. En 1673, Jésus va apparaître à Marguerite Marie. Et la première chose qu'il va faire, c'est un 27 décembre, c'est le jour de la Saint-Jean. Et Marguerite Marie ne va rien dire, Jésus ne va rien dire non plus. Et Marguerite Marie dira, il me fit reposer fort longtemps sur sa divine poitrine, où il me découvrit les merveilles de son amour et les secrets inexplicables de son sacré cœur, qu'il m'avait toujours tenu caché jusqu'alors. Il me l'ouvrit pour la première fois. La première des choses à faire pour vivre en amitié, c'est de se reposer sur le cœur du Christ. Le jour de la Saint-Jean, l'apôtre lui-même, eh bien, s'est reposé sur le cœur de Jésus le soir de la scène. Eh bien, nous, quand on vient à Paray, ce qui nous est proposé d'abord, c'est pas de dire quoi que ce soit, c'est juste de se reposer sur le cœur du Christ. Seigneur, je viens me reposer sur son cœur. Pour se reposer sur le cœur de quelqu'un, faut vraiment avoir confiance, hein. On ne se repose pas sur le cœur de n'importe qui. On ne va pas sortir dans la rue en disant « Je peux me reposer sur votre cœur ?» Non. Il faut vraiment vivre une certaine intimité et amitié. Et donc la première des choses, c'est vraiment se reposer sur le cœur du Christ. Paray, c'est une ville où vous avez. C'est pas une grande ville de pèlerinage. Hein. C'est pas. Voilà. Ça gardait un caractère assez petit, assez intime pour justement. Ça garde cette intimité du cœur. Alors, le Seigneur nous dit dans l'Évangile, dans Saint Matthieu, Venez à moi, vous tous qui peinez sous le poids du fardeau, et moi je vous procurerai le repos. Prenez sur vous mon joug, devenez mes disciples, car je suis doux et humble de cœur, et vous trouverez le repos pour vos âmes. Donc, la première des choses, voilà, je vois une dame qui se repose sur le cœur de son mari là-bas, elle a tout de suite compris l'enseignement. Bonjour. Alors, voilà, c'est ce qu'il faut faire. C'est exactement ce qu'il faut faire sur le cœur de Jésus. C'est pas compliqué, en fait, hein? Se reposer. Alors, Jésus dira ensuite, mon divin cœur est si passionné d'amour pour les hommes et pour toi en particulier, que ne pouvant plus contenir en lui-même les flammes de son ardente charité, il faut qu'il les répande par ton moyen. Alors, j'ai un cœur passionné d'amour. Je ne sais pas si on a déjà dit ça à quelqu'un dans la vie. Mon cœur est passionné d'amour pour toi. C'est une vraie déclaration. Eh bien, quand on est tranquille, eh bien, on est capable d'entendre ce que Dieu a à nous dire. Et il y a beaucoup de lieux d'adoration ici. Et Saint Bernard disait, Dieu est tranquille, il tranquillise tout. Le regarder, c'est déjà se reposer. Dieu est tranquille, il tranquillise tout. Le regarder, c'est déjà se reposer. Donc, la première des choses, première étape ici, c'est le repos du cœur. Seigneur, je viens me poser, me reposer, c'est-à-dire me poser une nouvelle fois sur son cœur. Thérèse de Lisieux disait, Que c'est vilain de passer son temps à se morfondre au lieu de s'endormir sur le cœur de Jésus. Alors, le Seigneur nous demande juste, dans un premier temps, de nous endormir sur son cœur. C'est plutôt sympa. La deuxième chose, la deuxième apparition, c'est que le Christ va se plaindre. Il dit, les hommes n'ont que froideur et rebut pour tous mes empressements à leur faire du bien. Alors, il souhaite avoir une communion très forte et il dit à Marguerite Marie, premièrement, tu me recevras dans le Saint-Sacrement autant que l'obéissance de ta supérieure te le permettra. Tu communieras de plus tous les premiers vendredis de chaque mois. À cette époque, on ne communie pas tous les jours. Et donc, Dieu veut nous retrouver particulièrement
dans son Eucharistie. Il demande à Marguerite Marie ensuite de réparer les ingratitudes par cette communion et aussi par un temps de prière de 23h à minuit. 11h à minuit, passer du temps avec lui. Jésus demande du temps. On l'a entendu avec le Père Jacques tout à l'heure. Le temps est précieux parce qu'il ne revient pas. Et pour connaître, il faut du temps. Alors souvent, on dit « j'ai pas le temps ». C'est drôle parce que avec tous nos moyens modernes, on devrait avoir beaucoup, beaucoup plus de temps que les anciens, et on en a moins. Alors qu'est-ce qu'on fait de ce temps ? Saint François de Sales, quand on lui disait « vous savez, j'ai pas le temps de prendre une heure », alors il répondait « c'est pas grave, prenez 2 heures ». Tous les saints et les saintes, alors je ne sais pas si, est-ce qu'on veut être saint ou sainte ? D'accord ? Est-ce qu'on veut être ami de Dieu ? Ah, ça parle plus là. En fait, c'est la même chose. Être ami de Dieu, c'est être saint. Parce que les saints et les saintes, ils sont tous autour de cette tente là. On se dit, ah, ils ont eu des vies, mais ils sont tellement... Thérèse de Lisieux disait, si les saints revenaient nous dire leurs pensées sur ce qu'on a écrit d'eux, ils seraient bien surpris. Souvent, ne se reconnaîtraient-ils pas dans le portrait de leur âme ? Et elle disait ça avant d'être sainte elle-même. Alors, Thérèse d'Avila disait, l'oraison est un échange d'amitié où l'on s'entretient souvent seul à seul avec Dieu, dont on sait qu'il nous aime. On s'entretient souvent seul à seul. Le chrétien, disait encore saint François de Sales, qui fait oraison tous les jours, c'est-à-dire qui prie tous les jours, ressemble à une hirondelle. Celui qui prie pas ou peu est comme une grosse poule. Alors on a le choix, hirondelle ou grosse poule. Hein, l'hirondelle, c'est léger, c'est aérien, c'est beau, c'est fluide dans l'air. D'ailleurs, ça a donné son nom à un hélicoptère italien qu'on appelle l'Augusta A109. Voilà. Ils l'ont appelé hirondelle. Voilà. Et c'est vrai que c'est « Allô, hirondelle, tu me reçois, hirondelle ». En général, on n'entend pas dans les films « Allô, grosse poule, tu me reçois, grosse poule ». C'est étonnant, ça n'a pas donné le nom. Voilà. Alors, est-ce que je vais être une hirondelle ou une grosse poule ? Voilà. Et c'est toujours un combat de prier, de prendre du temps pour prier. Le combat spirituel de la vie nouvelle du chrétien est inséparable du combat de la prière. Catéchisme de l'Église catholique numéro 2725. C'est toujours difficile de prier. À chaque fois où on commence à vouloir prier, à en prendre un temps d'oraison, il y a toujours mille et une difficultés pour commencer. Vous avez remarqué qu'à chaque fois qu'on veut prier, c'est difficile. Et c'est vrai que plus on prie, plus c'est facile. Moins on prie, plus c'est difficile. Le temps que nous donnons à Dieu ne revient pas. Le Petit Prince, vous connaissez peut-être cette phrase dans Le Petit Prince qui dit « Bonjour, dit le Petit Prince, bonjour, dit le marchand. C'était un marchand de pilules perfectionnées qui apaise la soif. On en avale une par semaine et on n'éprouve plus le besoin de boire. Pourquoi vends-tu ça ? Dit le Petit Prince. C'est une grosse économie de temps, dit le marchand. Les experts ont fait des calculs, on épargne 53 minutes par semaine. Et que fait-on de ces 53 minutes ? On en fait ce que l'on veut. Moi, se dit le Petit Prince, si j'avais 53 minutes à dépenser, je marcherais tout doucement vers une fontaine. Le temps que nous donnons à Dieu ne revient pas, tout ce qui est donné est donné. Donc, allons à la source, allons à la fontaine. Si je ne prends pas de temps pour connaître Dieu, je ne le connaîtrai pas, vraiment. Il faut donner sur son temps. Excusez-moi, j'ai un appel. Je ne peux pas te parler, là. Je ne peux pas te parler parce que je suis devant la... D'accord. Pour la séance, oui, c'est OK. Il y aura qui, finalement ? Oui, ben je viens. Non, je ne l'ai pas vu encore. T'as vu les critiques ? T'as vu les critiques ? Il est bon, hein, c'est un bon film. Ouais, on vient. Mais là, je ne peux pas te parler longtemps parce que là, je suis avec des gens. Non, mais là, je suis en train de faire l'enseignement. Non, j'ai décroché parce que j'ai vu que c'était toi, mais sinon, je ne décroche pas. Hein. Voilà, bon, je te laisse parce que là, ils sont en train d'attendre. Hein ? Je te laisse. J'y vais. Bon, j'y vais. À plus. Salut. Excusez-moi, hein, pardon.
Alors effectivement, on voit ça souvent, hein. C'est hyper désagréable. Vous savez, vous êtes en train de discuter avec quelqu'un, excuse-moi. Hyper désagréable. Avec le bon Dieu, c'est pareil. On a toujours. Voilà. Alors, ce que je propose, c'est que quand on arrive dans une chapelle ou on fait un temps de prière, il faut se mettre sur mode avion. C'est le moyen le plus sûr d'aller vers le ciel. Voilà, c'est sûr. Hein. Le mode avion, c'est. Voilà. On donne du temps à Dieu. Laissez du temps pour laisser pénétrer Dieu dans notre intimité, rentrer dans notre intimité. Je vous laisserai regarder le chapitre 18 de la Genèse, où Abraham, vous savez, c'est les trois visiteurs, et Abraham voit donc ces trois visiteurs arriver, et il est à l'entrée de sa tente. C'est l'heure la plus chaude du jour, où dans le désert, on n'attend personne. Et pourtant, Abraham, eh bien, accueille ces trois visiteurs, parce que d'abord, en Orient, c'est la loi de l'hospitalité, c'est sacré. Et donc, effectivement, il accueille ces trois visiteurs et il leur donne à manger. Et il leur propose de s'étendre sous l'arbre, sur son campement, dans le lieu de son intimité. « Seigneur, viens, arrête-toi !» Ça, c'est dans la Genèse et dans le livre de l'Apocalypse, au chapitre 3, verset 20. Jésus dit « Voici que je me tiens à la porte et que je frappe. Si quelqu'un entend ma voix, eh bien, j'entrerai et je dînerai avec lui. » Ce que le Seigneur veut, c'est entrer dans notre intimité, prendre un repas, ce qu'on vit dans la communion d'ailleurs, mais prendre vraiment le temps d'être avec nous. Et ça, c'est vraiment la deuxième apparition apparaît. Ce temps de communion et ce temps où je passe un moment avec lui, pour être avec lui. Quand on va dans une chambre d'hôpital, on ne parle pas tout le temps, on est avec la personne. On ne dit rien, mais je suis avec toi. Je suis juste avec toi. C'est ce que le Seigneur veut nous exprimer aussi. Reste avec moi. Encore une fois, demeurez. Le Père Jacques a dit que... Jacques a dit, c'est pas mal ça. C'est pas mal, hein. Non, je blague. Alors, le Seigneur nous parle par plusieurs choses. Il peut nous parler par la nature. Comme disait Saint Bernard, va dans la forêt, ce que tes maîtres ne peuvent t'apprendre, les arbres et les pierres te le diront. Il peut nous parler par les autres, il peut nous parler par les événements. Par exemple, Saint Ignace de Loyola. Saint Ignace de Loyola, qu'est-ce qu'il était? Soldat. Il reçoit un boulet de canon dans la jambe. Il va à l'hôpital. Il lit des romans de chevalerie. Ça ne l'intéresse finalement pas. Ça ne nourrit pas son cœur. Ensuite, il va lire l'Évangile. Ça va le convertir. Il va fonder les Jésuites. Pas de boulet de canon, pas de Jésuites. Le Seigneur va se sert parfois des événements. On ne voit pas où il veut en venir, mais il écrit droit avec des chemins tordus. Il nous parle aussi par son Église, bien sûr qu'il a voulu fonder sur Pierre et les apôtres. Alors, dans la troisième apparition, Jésus va vraiment montrer son cœur. Et alors, c'est ce que je nous invite à faire ici à Paray. Seigneur, voici mon cœur, je te montre mon cœur comme tu as montré le tien. Il dit qu'il ne reçoit que des ingratitudes, que des irrévérences ici, dans ce monde. Autant, et c'est ce qui lui fait le plus de peine, des âmes consacrées. Mais ce qu'il veut, c'est une fête pour honorer son cœur, pour dire, mais est-ce que mon cœur a du prix à tes yeux parce que ton cœur à toi a du prix au mien? Alors, demandons au Seigneur le même cœur que lui. Vous savez, dans Ézéchiel 36, il est dit, donne, on chantait autrefois ça, on ne chante plus beaucoup, mais donne-nous, Seigneur, je le veux, ce cœur nouveau, si je le veux, un cœur capable de bonté, de compassion, de patience, de douceur, d'humilité. Ai-je envie d'avoir le même cœur que Jésus, ce cœur même prêt au pardon? Alors, le prêtre Saint Jean-Eudes disait, le cœur de Jésus nous est donné pour être notre cœur. Alors, si nous venons ici à Paray, c'est pour demander le même cœur que le Christ et pour demander son cœur. Alors si j'ai envie, c'est bien. Peut-être qu'il faut, comme dirait Johnny, paix à son âme, envie d'avoir envie. Alors Seigneur, je te demande, au début de cette session, d'avoir le même cœur que toi. Viens transformer mon cœur. Donne-moi, Seigneur, un cœur nouveau. Je vous souhaite une très très bonne session à Paray le Monial.

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Alors après le cœur pur, heureux les cœurs purs, ils verront Dieu. Donc j'ai simplement voulu dire que voilà, cette pureté de cœur, c'est comme l'aqueduc qui laisse passer l'eau tranquille, lumineuse, limpide, et qui nous permet dès maintenant de voir l'œuvre de Dieu au-delà de l'écorce des choses. D'ailleurs, j'étais content parce que j'ai retrouvé une phrase quasiment semblable dans ce livre, mais ça ne vient pas de ce livre, ce que je disais, mais j'ai retrouvé ça quasiment dedans. Ensuite, l'autre jour, heureux les cœurs, les pauvres de cœur, les pauvres en esprit, le royaume des cieux est à eux, c'est-à-dire Jésus est à eux, Jésus est vraiment en eux. Les mains vides, le passage des personnages, du personnage à la personne, enfin voilà, tout ça était dedans. Et aujourd'hui, pas de béatitude sur l'obéissance, mais un cœur missionnaire embrasé par le feu de l'Esprit Saint. Alors un peu d'éléments de la vie de Saint François. Il y a une expression que j'aime beaucoup chez les biographes de Saint François. Ils disent, François essayait de ne manquer aucune des visites de l'Esprit Saint. Ne manquer aucune visite de l'Esprit Saint. Tout ce que je vais dire est contenu dans cette phrase quasiment. Les visites de l'Esprit Saint, cette sensibilité à la vie de Dieu aujourd'hui. Non pas comme un pouvoir, c'est là où les émotions sont trompeuses. On en a besoin des émotions dans la vie spirituelle, mais le risque, le Seigneur le sait, mais il continue quand même de nous en faire le don, le risque c'est que je m'accroche à l'émotion et comme mes sens sont quand même mal dégrossis, quand je me dis dans ma tête prière, vie spirituelle, je vais être tenté de revouloir sentir la même émotion. Je reviens à Paray parce que l'année dernière c'était tellement plein d'émotions et du coup je risque de vouloir revivre Paray 2011 en 2012 en oubliant que Paray 2012 est là pour me faire vivre Paray 2013. Je fais de la publicité, hein, vous voyez, je ne suis pas rémunéré pour faire de la pub, mais j'en fais volontairement. Voilà, toujours le risque dans la vie spirituelle de s'accrocher à ce que l'on a vécu hier, sans voir que hier nous a été donné pour voir demain. Et les visites de l'Esprit Saint, par définition, François ne savait pas plus que vous, que moi, quand elles allaient venir. Mais il y a une manière petit à petit, d'exercer sa sensibilité à la présence de Dieu. L'exemple classique, c'est de voir qu'à certains endroits de notre terre, à Lourdes, à Paray, à Ars, dans des sanctuaires, ben, il y a une paix assise, il y a une paix. Là où les saints passent, Dieu passe avec eux, disait Saint Jean de la Croix. Mais la grâce d'un lieu, encore une fois, ce n'est même pas le tout. Ce qui compte, c'est que vous deveniez, nous devenions ce lieu de grâce. Et les sanctuaires et les pèlerinages, tout ce que nous faisons de cet ordre-là, ce n'est pas simplement pour aller au puits puis repartir dans une zone de sécheresse. C'est pour découvrir, c'est pour prendre le chemin de notre cœur, retrouver le chemin de notre cœur. Encore une fois, qui est là où Dieu, au plus intime de nous-mêmes, nous attend. Tu étais au plus intime de moi-même, mais je n'y étais pas, dit saint Augustin. Et vous reconnaissez dans cette phrase de saint Augustin, Augustin commence par le tu. Je fais une parenthèse par rapport à la première rencontre sur la pureté de cœur, justement, quand François, dans sa réponse à Frère Léon, dit bien, mais la sainteté, ce n'est pas l'accomplissement de soi par soi. C'est regarde Dieu, admire-le,
honore le très haut, tout puissant, bon Seigneur, je disais hier avec le, avant-hier avec le cantique de Frère Soleil. C'est cette capacité de parler à Dieu avant de se parler. Tu étais au plus intime de moi-même, mais moi je n'y étais pas. François d'Assise devant le crucifix de Saint-Damien, que veux-tu que je fasse ? Toute la conversion, elle est là. Faire passer d'abord le « tu » avant le « je ». Alors, pour bien éclaircir le fil rouge, que vous ne me disiez pas que j'ai mal parlé de l'obéissance, obéir, ça signifie quoi ? C'est un classique de la formation dans la vie consacrée. Bien sûr, ce n'est pas obéir comme un cadavre, comme on prêtait aux trappistes et aux jésuites du XVIe siècle. C'est écouter. Ob a audire, écouter. Entrer dans une écoute, mais pas une écoute capricieuse. Entrer dans une écoute de l'être qui va me conduire à consentir peut-être même ce dont je ne vois pas la pertinence, ce dont je ne vois pas le bien fondé, le pourquoi, mais dont je sais que si je suis dans cette écoute et dans cette obéissance qui va faire que mon acte corresponde à mon écoute, eh bien, il y aura une vie dont j'ignore pour l'instant par définition. Petit exemple missionnaire de la vie du curé d'Ars. Le curé d'Ars qui avait fondé la Providence pour des jeunes filles derrière la basilique, enfin derrière son église paroissiale. Et puis un jour, l'évêque vient le voir en disant « Écoutez, mon père, vous êtes très gentil, mais maintenant cette œuvre dépasse vos capacités. Il faut que le diocèse remette la main dessus, reprenne l'initiative, voilà, pour que cette œuvre elle se développe, elle perdure. » Et le curé d'Ars, « Écoutez, Monseigneur, c'est sans doute la volonté de Dieu, mais moi, je ne la vois pas. » Et il a lâché la providence. Et quelle est la dimension missionnaire de cet acte pour moi ? Bien sûr, à prendre avec toutes les autres dimensions de la vie du Saint curé d'Ars. Eh bien, c'est cette extraordinaire fécondité de réconciliation. Eh bien, on voit un acte d'obéissance, d'écoute, de passage à l'acte, pour un bien que le curé d'Ars, tout saint qu'il était, alors qu'il voyait bien dans les cœurs des autres, ne voyait pas, et qui va participer avec d'autres actes, encore une fois, pour se méfier des actes pris isolément. On est une série d'actes, pris aussi dans une complexité. Eh bien, cette fécondité, qui est une vraie fécondité missionnaire, alors qui ne va pas être une fécondité d'aller aux quatre vents, mais qui va avoir une dimension tellement attractive que c'est les gens qui vont venir. Voilà, pour cette obéissance. Alors pourquoi je suis parti vers ça ? Vous voyez que je parle vraiment dans l'instant présent. Il faut que je remonte un petit peu avant, là. Voilà, enfin bref, j'en étais avec François d'Assise. On va repartir à François, là au moins ça sera une base que je maîtrise cérébralement, intellectuellement. En fait, je crois que c'est un peu les chants d'à côté qui me coupent un peu le fil, là. Parce qu'on a envie de les écouter, quand même. Le chant et la joie, on a toujours envie de la rejoindre. Hein. C'est attractif, hein. C'est attrayant. Voilà, François et ses visites de l'Esprit-Saint et sa sensibilité à l'esprit, au passage de Dieu dans sa vie. La conversion de François, ce sont différentes étapes, j'en ai parlé le premier jour, la prison, les grottes, sa dimension du cœur de la terre, c'est une dimension matricielle de la solitude. Nous avons besoin de solitude dans notre vie. Un couple a besoin que l'un et l'autre puissent vivre des temps de solitude. La solitude, c'est un peu l'espace qu'on va laisser entre deux. Et dans toutes relations humaines, on a besoin de cet espace. Et c'est dans cet espace aussi que Dieu va pouvoir venir habiter. Trop de fusion, trop de confusion, trop de rapports entremêlés vont finalement empêcher
la respiration et empêcher l'espace. Du bien de la solitude, de la grotte, du recueillement. C'est très bon dans ce livre, parce que justement sur ce sujet-là, l'auteur dit bien, mais bien sûr, vous n'êtes pas des trappistes. Saint François de Sales disait au XVIIe siècle, un boucher n'est pas un capucin. Le boucher, il a son boulot du matin au soir. Le capucin, il a ses horaires de prière. Et donc, la solitude, le recueillement, c'est pas nécessairement partir à 500 kilomètres. Il y a une manière d'être recueilli dans la foule. Vous en doutez ? On peut faire cet apprentissage ici, à Paray. Moi, hier soir, j'ai dit mon office sur l'agora des apéros. Je me suis dit, c'est pas gagné. C'est pas gagné pour que j'arrive. Mais comme j'avais un rendez-vous et que j'étais en retard, je devais y rester. Eh bien, bien sûr qu'il y a du monde. Bien sûr qu'on a envie de lever les yeux et alors. Mais ça n'empêche pas. Je ne dis pas que j'ai dit mon office au top, parfait. Mais vous savez, vous pouvez être dans une chapelle où il n'y a personne et avoir un tel bouillonnement intérieur qu'en fait, il y a une foule de bruit intérieur. Donc, ce n'est pas forcément parce qu'on est seul physiquement qu'on sera vraiment dans une attitude de retraite intérieure, de recueillement. Donc, comme quoi, bien sûr que ça dépend de l'environnement en général, mais ça dépend surtout de la capacité que nous avons d'aller un peu en profondeur. Pour ce faire, je ne sais pas si vous avez lu le livre « Récit d'un pèlerin russe ». C'est un très bon livre sur la prière du cœur. La prière du cœur. Pour moi, ça a tout à fait lien avec l'obéissance. Comment demander la grâce de l'obéissance du cœur ? « Récit d'un pèlerin russe », c'est un brave russe qui veut absolument découvrir le secret de la prière perpétuelle. Alors il va voir plein de vieux moines, plein de starets, puis un jour il y en a un qui lui donne, tiens voilà la philokalie. La philokalie c'est des écrits spirituels sur l'amour de Dieu. Philia, l'amour de Dieu. Le recueil un peu des paroles de l'amour de pour aimer Dieu. Et puis il découvre dans la philokalie cette petite prière, Jésus, fils du Dieu sauveur, fils du Dieu vivant, aie pitié de moi, pécheur. Il se dit, mais c'est ça. C'est comme ça que je vais trouver le chemin de mon cœur. C'est comme ça que je vais découvrir, laisser Dieu advenir, naître davantage en moi. Jésus, fils du Dieu vivant, aie pitié de moi, pécheur. Et alors il va le dire, mais des milliers de fois par jour. C'est génial, il n'y a même plus à penser à sa prière. Au fur et à mesure, il va même rythmer sa respiration sur ses paroles. C'est vrai que la prière, ça concerne le corps aussi. Hein. Ça concerne le corps. L'évêque nous a invités à danser. Voilà. Le fait qu'il y ait des gestes, le fait que dans la liturgie, on ait des gestes, on se lève, on s'assied. Voilà, tout le corps est mobilisé. Et donc, avoir sa respiration aussi au rythme de sa prière et non plus la prière au rythme de la respiration, c'est intéressant. De voir ce lien du corps, ce lien du cœur, ce lien de l'âme, confère excellent discours de Jean-Paul II aux jeunes 1980, Parc des Princes, et messages aux jeunes, dont je vous reconseille la lecture, inusable. Voilà, cette unification, cette unité de l'être, qui n'est pas une méthode psychologique, mais qui est vraiment le Seigneur qui advient en nous. Le Seigneur qui naît et qui demande à naître en nous. Ça, c'est un grand thème de la vie mystique, de la vie d'union à Dieu, de la vie embrasée par le feu de l'Esprit-Saint. C'est Dieu qui naît en nous. Parce que, par la pureté, la pauvreté, il y a un espace. Nous avons désherbé, nous avons creusé, et il y a de l'espace pour la visite de Dieu en nous-mêmes. Après, dans la conversion de François, il y a eu, devant le crucifix de Saint Damien, « Seigneur, que veux-tu que je fasse ?» la rencontre du lépreux, qui n'en font qu'une, au sens où, toujours pareil, hein, François, dans le crucifix, à genoux devant le crucifix, ne va pas se contenter d'une relation « mon petit Jésus », mais dans le pauvre,
dans celui qui n'est plus humain, dans le souffrant défiguré, la lèpre, ça vous défigure, va voir le visage du Christ. Un peu dans le même sens de l'envoi en mission ce matin de ces jeunes du Rocher qui vont chercher le visage du Christ et qui seront, il ne faut jamais oublier cette réciprocité, le visage du Christ pour ceux qui ne le connaissent pas. Il ne faut jamais oublier ce double aspect. Moi, c'est un laïc franciscain qui m'a attiré mon attention là-dessus. Oui, on dit toujours chercher le Christ dans les autres. Alors ça, oui, ça va. Mais il y a un petit épisode de la vie de François qui montre bien, oui, je vais chercher le Christ dans le lépreux que je soigne et je serai pour le lépreux le Christ compatissant. Nous avons à être les uns pour les autres et dans le couple et sur nos lieux de travail, si ça pouvait l'être, et dans nos lieux de vie, etc. Visage du Christ les uns pour les autres. Et puis, il y a l'épisode où François se met tout nu en place d'assises parce que son père l'attaque. Et François, à ce moment-là, lui rend ses vêtements en disant « Maintenant, je n'ai plus qu'un seul père », pour bien faire comprendre au père Bernardone que désormais sa paternité, soit il comprend que c'est un accomplissement et c'est un don et un dessaisissement, mais comme il ne le comprend pas, il faut passer à la force. François aide son père, finalement, à approfondir sa paternité, un peu dans la violence, je vous l'accorde, mais parfois, il faut faire comprendre aux parents certaines choses aussi, hein. Il n'y a pas que dans le sens parent-enfant, hein, il faut accepter aussi que les enfants vous conduisent plus loin. C'est un peu ce qu'on dit pour une vocation dans une famille. Hein, parfois, ça force les parents à s'ouvrir peut-être sur un espace auquel ils n'avaient pas pensé. Et puis, il y a un autre épisode qui est, comme François a entendu la parole de Jésus, « Va et répare mon église », François est un primaire. Il a donc commencé à rebâtir Saint-Damien, puis une deuxième chapelle, et puis il arrive à une troisième chapelle, la Notre-Dame de la Portioncule, un prieuré bénédictin, pas très loin d'Assise. Et au cours de la messe, il entend l'évangile de l'envoi en mission. C'était la fête de la Saint-Mathias, et l'envoi en mission chez Saint-Luc, Saint-Matthieu, voilà, que je vous envoie deux par deux, que le Seigneur vous donne sa paix. Là où cette paix sera accueillie, restez-y. Si cette paix n'est pas accueillie, quittez cette ville, secouez la poussière. Et là, François a cette parole. Voilà ce que je veux, voilà ce que toute mon âme désire. Ça, c'est un passage capital dans la vie de François. Voilà ce que je veux et voilà ce que mon âme désire. Il y avait une question sur la volonté, justement, dans la prière, hein, nous faire vouloir ce que nous savons que tu veux. Comment ça se découvre? Voilà ce que je veux vivre. C'est intéressant de voir comment. C'est au sein de la liturgie. La liturgie, c'est un acte autoritaire par excellence. Je ne choisis pas les paroles liturgiques, je les reçois de l'Église. C'est un acte d'obéissance. C'est un acte d'obéissance, un acte de la tradition. Donc, dans nos esprits modernes, hyper contraignant, tout sauf une louange spontanée, liturgie. Deuxièmement, parole de Dieu. François entend l'évangile, entend la parole de Dieu. Et cette parole de Dieu, comme dit saint Paul dans la lettre aux Romains, ce que j'ai entendu, ce que mon cœur a médité, je vous l'annonce. Et ce qui sort de la bouche de François après cette audition, cette écoute, obéissance, écoute, cette écoute, cette parole qui touche son cœur et qui révèle aux yeux de François ce qu'il y a dans son cœur. Et le « voilà ce que je veux » est pleinement la volonté de Dieu. Il n'y a pas de hiatus. Vous voyez, il n'y a pas de hiatus. Voilà ce que je veux qui est révélé au cœur de François par la parole de Dieu. Et François passe à l'acte, il enlève sa tenue, il prend une tenue beaucoup plus simple, deux tuniques, pas plus de deux tuniques, des chaussures, un bâton et en avant, il y va. François, c'est l'évangile littéralement.
littéralement. Il entend Jésus dire ça, il le fait. Et donc, je voudrais attirer votre attention, voilà, sur la liturgie. Alors, oui, il y a la routine, il y a l'habitude, etc., mais chaque liturgie est nouvelle. Chaque liturgie est nouvelle d'abord parce que vous-même, vous n'êtes pas pareil que la veille. Et vous n'êtes pas pareil que le lendemain. C'est une tentation que de croire que nous sommes dans une espèce d'immobilisme permanent. On appelait ça dans la vie spirituelle, pour les moines, l'acédie. Un mot qui revient un peu à la mode. Acédie, A-C-E-D-I-E. L'acédie, c'est quand le moine voit le soleil à 10 heures, le soleil à midi, le soleil à 15 heures et dit vraiment rien de nouveau sous le soleil. Le jour est long, le jour est pesant, ça n'en finit pas. Mais quand viendra donc la fraîcheur du soir, au sens physique comme au sens intérieur de l'être? C'est vrai que on a du mal à voir que nous sommes toujours en mouvement intérieur. Toujours. Je vous ai dit la première fois, je crois, on est sur un ou deux, curvitas, caritas, charité, repli sur soi, charité, repli sur soi. Parfois l'aiguille fait du yo-yo, parfois elle tend un peu plus d'un côté ou de l'autre. Mais être sensible aux visites de l'Esprit-Saint, c'est justement prendre conscience de cette extraordinaire mobilité de notre vie. De notre vie. Nous ne sommes pas le même une minute après qu'une minute avant. Alors, il y a des constantes chez nous, mais il n'y a pas que des constantes. Non, c'est faux. C'est faux, cela. Il y a comme un acte recréateur en permanence. Et donc François, quand il entend la parole de Dieu et que la parole de Dieu touche son cœur, on ne fait pas autrement maintenant dans les groupes de parole, quand on ouvre, alors ce que je n'ai pas dit, parce que ça l'Église est moyennement institution, voilà, François quand il a entendu l'Évangile, il a voulu se faire confirmer, alors il a été à la sacristie, il a demandé le lectionnaire et par trois fois il a réouvert le livre, qui par trois fois s'est réouvert à cette parole-là. François avait besoin d'une confirmation. Mais voilà, la grande insistance de l'Église aujourd'hui, Benoît XVI, les synodes, depuis le Concile Vatican II, bienheureux concile, pour de nous avoir ouvert à nous catholiques la parole de Dieu, vraiment, et cette parole qui est une parole de vie pour aujourd'hui, qui bien sûr ne va pas nous toucher de la même manière tous les jours, mais qui en tout cas est appelé, parfois au bout de 50 fois d'un texte entendu, tout d'un coup un mot. Un mot qui nous ouvre un horizon de terre promise. Et là, on est vraiment dans une relation d'obéissance. Pourquoi ? Eh bien parce que comme dit saint Paul dans la lettre aux Romains, je crois que c'est le chapitre 10, il y a d'abord l'écoute. L'écoute. Nous ne savons pas écouter. Même moi, je me suis pris en flagrant délit ce matin de non-écoute. Quelqu'un me parle, je l'interromps pour dire quelque chose qui me paraissait pas trop bête. Et la personne me dit « Non, c'est pas ça que je veux vous dire. » D'accord. J'ai encore été trop vite. Vous voyez, parfois on veut finir la phrase de l'autre. Bon, mais oui, je sais ce que tu vas dire. Ben non, ben pas cette fois-ci. Cette fois-ci, tu sais pas ce que je veux dire. C'est cet espace dont j'ai parlé. En fait, alors c'est vrai que nos vies en ville, nos vies urbaines, sont comme un... sont révélatrices aussi de ce que nous vivons intérieurement et dans nos relations. C'est-à-dire qu'on a peu d'espace, finalement. Moi, je trouve ça beau ici. Voilà, de temps en temps, on est 5000 sous la tente à exploser de chaud. Et puis après, on va à la tente de l'adoration, et puis encore loin, il y a les enfants, voilà. On est à la fois ensemble, et il y a de l'espace. Ben voilà, c'est peut-être une parabole pour nos vies relationnelles, et pour qu'il y ait ce temps de l'écoute. Je suis toujours frappé, je fréquente
de plus en plus les monastères de Clarisse contemplative, le deuxième ordre chez nous. Et je suis frappé de leur capacité à retenir, à avoir une mémoire du cœur, une mémoire de l'intelligence, de paroles dites parfois quelque temps avant. Alors c'est vrai qu'une vie de Clarisse est une vie en retrait, il n'y a pas la radio, il n'y a pas la musique, c'est la parole de Dieu qui baigne la journée, donc les conditions sont pas mal optimales quand même. Hein. Mais en même temps, elles n'ont pas le monopole de l'écoute. Elles n'ont pas le monopole de l'écoute. Mais elles me rappellent, à moi religieux, en ricochet, l'importance d'apprendre à écouter. Ça commence simplement par laisser l'autre aller jusqu'au point dans sa phrase. Ce que je n'ai pas fait ce matin. Tout simplement. Voilà. Et parfois même laisser un petit temps de silence. Je suis mélomane, j'aime bien la musique. Et ce que je trouve le plus beau, quand on va, j'y vais plus depuis longtemps, mais quand j'étais dans le monde, comme on dit, et que j'allais au concert, ce que je trouvais de plus beau, et quand ce moment-là n'existait pas, j'en étais blessé, presque, physiquement, c'est le silence après la note finale. Sans ce silence après la note finale, c'est presque comme si j'avais eu un rapport d'appropriation de la musique. Je l'ai consommée pour mon bien-être. Le silence après le point d'orgue, après la note finale, c'est la musique qui descend, qui prend le chemin de mon cœur et qui m'ouvre. L'art, c'est sa signification, d'ouvrir le chemin du cœur, justement. Voilà, donc cette vertu du silence pour écouter et pour laisser le deuxième temps qu'il y a dans l'obéissance à la parole de Dieu pour Saint Paul, que cette parole descende dans le cœur. D'où l'importance aussi du silence dans la liturgie. Benoît XVI insiste beaucoup là-dessus. Le silence au cœur de la liturgie, au cœur de cet acte de prière de l'Église. Et c'est alors qu'une parole peut sortir. Ce que je vous annonce, dit Saint Paul, lettre aux Romains, toujours pareil, vers les 10, chapitre 10, c'est ce que j'ai entendu, ce que j'ai moi-même accueilli, médité dans mon cœur, eh bien c'est maintenant la parole qui sort. Et elle est là, la dimension missionnaire. Elle est là, la dimension missionnaire. Dans cet acte de François, au cœur de la liturgie, c'est à ce moment-là qu'il devient un homme missionnaire. C'est à ce moment-là, au cœur de la liturgie, qu'il peut dire, enfin juste après, qu'il peut dire, voilà ce que je veux, voilà ce que mon âme désire, et je l'accomplis. Et là, il est dans cette dimension missionnaire, il part. Alors, il y aura quand même un petit retour sur lui-même, parce qu'un peu plus tard, il va quand même se dire, mais finalement, qu'a fait Jésus, puisque c'est Jésus que je veux imiter. Alors, il a un petit doute quand même, parce que François était très attiré par une vie d'ermite, beaucoup plus que par une vie apostolique, une vie sur les routes. Alors, il va demander à Sainte-Claire, Sœur Claire, il va demander à un frère en qui il avait confiance, voilà, comment Jésus a-t-il vécu ? Et le retour est unanime, Jésus a été dans les plaines et à la montagne, sur les routes et en retrait. Eh bien, François dit, voilà ce que je vivrai. Je vivrai à la fois cette dimension avec, dans la plaine, avec les gens, et en même temps, j'aurai ce cœur à cœur, ce retour à l'ermitage, ce retour en montagne. Et ce cœur à cœur sur la montagne, eh bien, je continuerai de le vivre dans la plaine. Et François, à certains moments, j'ai un trop petit capuchon pour le faire, baissait son capuchon, s'enfermait dans sa cape, et à ce moment-là, il disait « Je suis dans le cloître ». En pleine place de Bologne, on a l'histoire. En pleine place de Bologne, hop, il s'emmitoufle, il s'isole par une paroi légère, et voilà. Son cloître, à ce moment-là, c'est cette place de la ville de Bologne. François ne manquait aucune des visites de l'Esprit-Saint.
quand l'occasion s'en présentait, il l'accueillait fidèlement et tant que durait la faveur du Seigneur, savourait la douceur qui lui était offerte. Au cours de ses oraisons, il avait expérimenté que la présence souhaitée de l'Esprit-Saint est d'autant plus volontiers accordée aux âmes de prière qu'elles sont éloignées des tumultes de ce monde. C'est pourquoi, en quête de solitude, il fréquentait, pour y prier, les lieux déserts. Encore une fois, ces lieux déserts, ce n'est pas simplement des lieux à part. Ce peut être, en pleine agitation, en plein bruit, un temps, même bref, de recueillement, à l'aide de la prière du cœur, « Jésus, Fils du Dieu vivant, aie pitié de moi, pécheur », à l'aide simplement d'une parole biblique. Dans l'accompagnement spirituel, moi je recommande beaucoup de lire l'évangile du jour le matin et de ne pas refermer Magnificat, prier en église, parole et silence, parole et prière, je ne sais plus quoi, et de garder un mot, une phrase. Et au cours de la journée, de reprendre ce mot, de reprendre cette phrase. Eh bien, la parole de Dieu, elle n'est plus extérieure à vous. Petit à petit, elle marque votre intelligence, elle marque votre cœur, elle peut même être éclairée une situation à un moment donné et faire que vous puissiez faire la volonté de Dieu à un moment donné dans la journée et pouvoir distinguer votre volonté de la volonté de Dieu, justement. Comment découvrir la volonté de Dieu qui est à la fois au plus intime de moi-même, mais je suis étranger à moi-même, donc qui est comme un autre, il est le tout autre, et moi-même, si ce n'est par un tiers. Dans ce face-à-face, il faut un tiers. En christianisme, tout marche par trois. Dans ce face-à-face, il faut un tiers. Et la parole de Dieu, elle est ce tiers. La parole du frère, elle est ce tiers. La vie fraternelle, elle est ce tiers. Elle est ce tiers qui vient éclairer les dispositions de mon cœur, qui vient ouvrir mon cœur aux dispositions, à la volonté, qui vient vérifier que ce que je veux est la volonté de Dieu. Parfois, il y a des écarts. Parfois, comme dans cette page d'Évangile, voilà ce que je veux vivre. François le portait en son cœur avant, mais ce n'était pas encore advenu à sa conscience, on pourrait dire ça comme ça. Ce n'était pas encore advenu à sa pensée consciente. Voilà ce recueillement, condition de l'obéissance à la parole de Dieu, presque un exercice de chaque instant. Et le biographe dit encore, François ne voulait pas manquer par négligence. Voilà. Je ne sais pas comment vous êtes, mais moi je suis un homme négligent. Négligent pour cela. Il y a des moments où volontairement, allez, on va mettre sur off. On remettra sur on à la prochaine conférence à faire. Voilà. Ne voulez pas manquer par négligence. Parce que, on disait de François que ce n'était plus un homme qui priait, mais la prière faite homme. Ce n'était plus quelqu'un qui priait, mais il avait encore des temps de prière dans la journée et tout ça, mais la prière faite homme. Comme ce cœur, la cire qui est ramollie, voilà, par la ferveur, par le désir, très important, le désir de Dieu, le désir, et qui permet au Seigneur de venir, comme il lui plaît, mettre son sceau. N'oubliez jamais dans votre prière, comme il te plaira. Comme il te plaira. Nous avons des prières, je, vertu. Et quand on dit comme il te plaira, on remet du tu vers je. Et donc là, on va peut-être laisser le Seigneur agir. Comme il te plaira. Soyons chastes dans nos prières. Soyons pauvres dans nos prières. Ne pas manquer les visites de l'Esprit-Saint par négligence. Dans sa lettre aux Galates 5, 19, 23, je peux vous donner la référence, je l'ai sous les yeux, il n'y a aucun mérite, Paul décrit le fruit de la visite de l'Esprit-Saint. « Évidentes sont les œuvres de la chair,
fornication, impureté, débauche, idolâtrie, sorcellerie, haine, discorde, jalousie, accès de colère, rivalité, dissension, faction, envie, beuverie, orgie et les choses semblables à celles-ci. Quand on cherche un examen de conscience, il suffit de prendre Galates 5, 19, 23 et on coche. Hein. Puis à la fin du mois, on fait le total et puis on va se confesser. Je vous préviens, comme je l'ai déjà fait, que ceux qui commettent ces fautes-là n'hériteront pas du royaume de Dieu. C'est incompatible avec ce manque, avec cet espace, avec cette vie de Dieu. Mais le fruit de l'esprit, c'est très intéressant ce singulier, le fruit de l'esprit est amour, joie, paix, patience, bonté, bienveillance, foi, douceur, maîtrise de soi. Donc en fait, tous ces aspects-là n'en sont qu'un. C'est un fruit de l'esprit. Donc ça veut dire que dans toutes ces dimensions-là, il y a visite de l'Esprit-Saint. Il y a visite de l'Esprit-Saint. Dans ce livre-là, il y a une très belle page. J'ai plein de choses à vous dire là. Je vais d'abord lire la très belle page de Madeleine Delbrel. Et vous allez voir que c'est tout à fait lié à ce qu'on a pu voir par rapport à François et à l'esprit missionnaire, sur lequel je vais parler peut-être un peu plus explicitement après. Madeleine Delbrel, mais vraiment je vous recommande sur l'obéissance, mais c'est éclairant. C'est éclairant de voir comment le cœur obéissant au prochain, à l'Église, à Dieu, c'est un cœur qui est dans la vérité, dans le vrai. Et c'est un cœur qui peut devenir missionnaire. Il y a des pages, mais lumineuses dans ce petit livre. Je le relisais ce matin pendant la louange. Il y a des pages lumineuses. Alors, il termine dans ce livre par la danse de l'obéissance. Une image chère à Madeleine Delbrel, car la danse, l'évêque en a parlé, présente cette étrange caractéristique. Elle est d'autant plus belle et harmonieuse que tous les mouvements sont mesurés et prévus, voire commandés, et que la musique entraîne avec elle les danseurs en les soumettant à son rythme. À plus forte raison lorsque la danse est menée par l'aimé, avec un A majuscule, dans les bras de qui l'on s'abandonne. Image parfaite de l'obéissance. Vous avez déjà pensé l'obéissance en termes de danse avec Dieu ? Ben voilà, là vous avez le cœur de l'obéissance et de la vie missionnaire. Je découvre ça maintenant avec vous, parce que je n'avais pas vu que ça allait jusque-là. Il s'agissait de... À plus forte raison, lorsque la danse est menée par l'aimé, et donc vous voyez bien l'importance de ce « tu » d'abord avant ce « jeu ». À plus forte raison, lorsque la danse est menée par l'aimé dans les bras de qui l'on s'abandonne. Image parfaite de l'obéissance. « Seigneur, dit Madeleine Delbrel, à nous de nous laisser inventer, à nous... de nous laisser inventer. » Donc on n'est pas dépossédé dans l'obéissance. On n'est pas dépossédé de soi, on n'est pas nié dans l'obéissance. À nous de nous laisser inventer. Pour être des gens joyeux qui dansent leur vie avec vous. Pour être un bon danseur.

et surtout ne pas être raide. Il ne faut pas vous demander d'explications sur les pas qu'il vous plaît de faire. Donne-nous de savoir ce que nous savons que tu veux, comme il te plaira. C'est presque une manière moderne de dire la même prière de François. Il ne faut pas vous demander d'explications sur les pas qu'il vous plaît de faire. Il faut être comme un prolongement agile et vivant de vous. Un prolongement agile et vivant de vous. Et recevoir par vous la transmission du rythme de l'orchestre. Benoît XVI, qui est musicien, quand il dit que les saints sont ceux qui, dans leur existence, mettent en musique la partition qu'est la parole de Dieu, c'est exactement cette image-là. Hein. Exactement cette image-là, exactement cette même image musicalement de l'obéissance, du cœur pétri de la parole de Dieu et qui donc écoute cette parole, la médite et lui permet de discerner la parole, l'attitude, la mission à vivre. Il ne faut pas vouloir à tout prix avancer. Ça, c'est intéressant. Il ne faut pas vouloir à tout prix avancer. Dans les Actes des Apôtres, vous devez être sensible à ça, vous avez deux protagonistes, la parole de Dieu et l'Esprit Saint. Les apôtres, les disciples, tout ça, ce ne sont que des... Ils accompagnent le mouvement jusqu'au bout, hein. Ils mettent en musique la partition de la parole de Dieu et de l'Esprit Saint. L'Esprit Saint dit non à Paul. Paul n'y va pas. La parole croissait, se multipliait dans les cœurs. Vous pourrez relire les Actes des Apôtres en repérant toutes les mentions de la parole et de l'Esprit Saint pour voir comment les apôtres ont été obéissants et que le fruit de cette obéissance a été l'évangélisation. Le fruit de cette obéissance à l'Esprit et à la parole de Dieu, ça a été, et 5000 hommes devinrent chrétiens ce jour-là. Non sans échec, hein, quand Paul va à la synagogue et qu'on lui dit « Merci, espèce d'hérétique, bienheureux rejet d'ailleurs. Pourquoi ? Eh bien parce que Paul, étant rejeté de la synagogue, va aller vers les païens. Et donc va porter l'évangile aux païens. Donc, heureux rejet, finalement, quand on vous claque la porte dans le porte-à-porte. Il ne faut pas le craindre non plus. Ce n'est pas un échec. C'est un échec pour notre amour-propre. C'est surtout ça. Mais en soi, ce n'est pas un échec, c'est ni une réussite. Voilà, c'est un fait, peut-être en vue d'autres fêtes, d'autres fruits. Il ne faut pas vouloir à tout prix avancer, mais accepter de tourner, d'aller de côté, accepter de perdre son temps dans la mission. Très important ça, accepter de perdre son temps dans la mission. Saint Paul, après sa conversion, Damas, va aller 3 ans dans les déserts d'Arabie. Voilà, ce temps à l'écart n'est pas un temps pris à la mission, c'est une condition de la mission. Il faut savoir s'arrêter, glisser au lieu de marcher. Et cela ne serait que des pas imbéciles si la musique n'en faisait une harmonie. Voilà une très belle métaphore filée du cœur missionnaire embrasé par le feu de l'Esprit-Saint et donc condition de l'évangélisation. On pourrait dire que l'évangélisation... Justement, c'est vraiment la danse dans les bras de Dieu, avec ses pas de deux, ses pas de côté, ses arrêts, ses mouvements, qui sont non pas de la gesticulation, non pas de la frénésie de marketing, ce qui nous guette aujourd'hui, comme on n'est pas nombreux, on a tendance à se débattre pour faire absolument des disciples. Alors il faut de l'énergie, mais bien investie. Et parfois des échecs porteront un fruit qui plaira aux yeux de Dieu. Mais vous voyez bien que voilà, tout ça se discerne, l'esprit, la parole de Dieu et ce rythme de la danse. Alors pour ça, et c'est très beau ce qui est dit dans ce livre, c'est qu'en fait, obéir, c'est... Comment il dit ça ? C'est répondre personnellement à Dieu. C'est-à-dire qu'il n'y a pas d'obéissance passive.

voyez, quand on dit obéir, on imagine tout de suite garde à vous. Il n'y a pas d'obéissance passive. Il n'y a d'obéissance vraie, digne des enfants de Dieu, que dans la réponse. Avant, ce n'est pas de l'obéissance. C'est dans la réponse personnelle à Dieu qu'il y a obéissance. Vous voyez un petit peu le processus. La manière franciscaine que François a de parler de l'obéissance, quand un supérieur demande quelque chose à un frère, eh bien, il y a trois étapes. Première étape, eh bien, c'est d'entendre et d'essayer d'accomplir ce qui est demandé. Et puis, si vraiment ça va contre sa conscience, de s'en ouvrir, deuxième étape, à son supérieur, de lui dire non, en conscience, je ne peux pas aller là, je ne peux pas faire ça. Et si le supérieur confirme sa demande, d'obéir par charité. Très intéressant ce va-et-vient. On n'est pas du tout dans la servilité, on est vraiment dans l'engagement de l'être. Obéir, c'est répondre personnellement, dans un acte. Dans un acte qui n'est pas comme ça tout de suite bébête, qui prend le temps de la réflexion en conscience, d'où l'importance de former sa conscience, pas simplement ce que je ressens maintenant, mais avec une objectivité, le magistère de l'Église, la réflexion, voilà, la loi naturelle, tout ça sont là pour être cette objectivité qui vient travailler la subjectivité de ma conscience et faire que ma conscience soit un véritable sanctuaire éclairé, comme dit le Concile Vatican II, et non pas simplement une espèce de zone de non-droit. Et troisième étape, si le supérieur confirme, à ce moment-là, de répondre, de s'engager personnellement par charité. Je vais terminer, parce qu'il va falloir laisser la pièce, par deux choses. D'abord, sur la dimension missionnaire, justement, aujourd'hui, voilà, c'est la grande affaire de l'Église. Des communautés comme l'Emmanuel ont été aux avant-postes. Et on voit bien comment cet esprit-là, avec d'autres communautés nouvelles, ont irrigué vraiment cela dans toute la vie de l'Église. C'est beau. Le synode sur la nouvelle évangélisation au mois d'octobre en témoigne. Hein. La nomination aussi de membres de la communauté de l'Emmanuel au Vatican en est un témoignage, justement, que cette parole-là soit entendue vraiment dans le cœur de l'Église. Et je vous conseille, vous pouvez aller le voir sur le site du Vatican, je crois. Joseph Ratzinger, en l'an 2000, au jubilé des catéchistes, avait fait une excellente catéchèse sur la nouvelle évangélisation. Jubilé des catéchistes, l'an 2000, cardinal Joseph Ratzinger, où il parle vraiment des contenus essentiels de la conversion, de la nouvelle évangélisation. Et le premier critère, contenu essentiel de la nouvelle évangélisation, c'est la conversion. Tout ce dont j'ai essayé de parler en 3 heures ou 4 heures de carrefour ici, c'est-à-dire laisser entrer Dieu dans les critères de sa propre vie. Laisser entrer Dieu dans les critères de sa propre vie. Que Dieu, sa parole, l'enseignement de l'Église, tout cela étant s'éclairant mutuellement, deviennent les critères de notre existence. Et pas quelque chose qui est extérieur à moi. Quand ça va dans mon sens, ah c'est super, quand ça ne va pas dans mon sens, c'est nul. Si vous en êtes là, ben, c'est que vous n'avez pas compris très bien ce que c'est qu'être chrétien dans l'Église. Voilà, laisser entrer Dieu dans les critères de notre propre vie. C'est exactement ce que François a fait avec cette parole de Dieu. Sortir de l'autosuffisance, la vie non convertie, c'est très intéressant ce qu'il dit, la vie non convertie est auto-justification, je ne suis pas pire que les autres. La conversion est l'humilité de s'en remettre à l'amour de l'autre, même si je ne le comprends pas cet amour. Là, on est vraiment dans la dimension de l'obéissance, hein, bien comprise. Donc, la conversion, ensuite, il parle du royaume de Dieu. Nous vivons souvent comme si Dieu n'existait pas. Annoncer Dieu signifie introduire à la relation à Dieu. Annoncer Dieu, être missionnaire, c'est introduire à la relation à Dieu.
C'est pas vous attacher quelqu'un, c'est introduire quelqu'un à la relation à Dieu qui est présent au plus intime de lui-même. Dans Sagesse d'un pauvre, vers la fin, il y a un très beau texte, Éloi Leclerc, évangéliser, c'est révéler à l'autre qu'il est aimé de Dieu. Alors, il y a besoin d'un peu de tactique pour écouter justement les résonances, peut-être confuses, peut-être diffuses de la présence de Dieu en l'autre, mais en aucun cas à être dans de la domination, dans un esprit sectaire, hein, puisque c'est sa relation à lui, à Dieu, mais dont je serai le révélateur. Très intéressant ce deuxième critère, annoncer Dieu signifie introduire à la relation à Dieu. Troisième contenu essentiel, Jésus-Christ, ne faire qu'un avec le Christ. Et alors c'est là où on rejoint les premiers critères, laisser Dieu entrer dans sa propre, dans ses propres critères. L'homme ne se contente pas de solutions en deçà du niveau de la divinisation. Très oriental comme thème, magnifique les pères de l'Église, la divinisation, la transfiguration de la personne, c'est central, ça on insiste moins malheureusement. Nous sommes appelés à la divinisation, Dieu s'est fait homme pour que l'homme devienne Dieu, classique de saint Irénée. Nous ne sommes pas, l'homme ne se contente pas de solutions en deçà du niveau de la divinisation. Comment, me direz-vous ? Le cœur pur, purifié, et vous reprenez. La vie spirituelle, ça paraît cyclique, mais en réalité, comme on n'est jamais le même, c'est toujours en mouvement. Mais en même temps, c'est toujours ce processus trinitaire, ce processus à trois temps, cette danse à trois temps. Et puis, dernier point, la vie éternelle. La vie éternelle, le dernier élément central de toute véritable évangélisation, c'est la vie éternelle. La vie éternelle qui est déjà commencée, comme dit Joseph Ratzinger, il a de très belles paroles sur la vie éternelle, le face-à-face. C'est quand le face-à-face amoureux avec Dieu réussit dès maintenant. La vie éternelle est déjà commencée, ce n'est pas après. La vie éternelle, parce que Dieu, l'éternel, est venu dans le temps, le temporel, l'éternel demande déjà à être vécu, à être visible dès maintenant quand le face-à-face dans l'amour réussit. Dieu n'est pas le concurrent de notre vie, mais le garant de notre grandeur. Dieu n'est pas le concurrent de notre vie, mais le garant de notre grandeur. Tout ça, vous retrouvez dans le texte Jubilé des catéchistes, Joseph Ratzinger. Et la dernière parole, avant de lire ensemble la prière, je l'emprunte à Laïcs et Conseils évangéliques. Nos actes, très personnalistes comme vision, personne et acte, Carole Wojtyla, tout ça... tout ce mouvement-là. Nos actes sont l'écorce splendide, la rencontre de l'âme avec Dieu. Nos actes sont l'écorce splendide, la rencontre de l'âme avec Dieu. Et vous voyez parfois que cette écorce, elle peut être sèche, et dans ce cas-là, ben, c'est plutôt le témoignage d'une non-rencontre de l'âme avec Dieu ou de l'âme avec le prochain. Voilà, il faut laisser la salle à 15h30. Je vous propose... Enfin, ce n'est pas pour faire de la publicité, mais j'en fais quand même. En fait, j'ai découvert que les enseignements, les topos, étaient en CD à la librairie. Voilà. C'est un peu ça qui m'a décidé à ne pas faire de questions-réponses. Pas besoin de revenir sur le passé. Ensemble, nous pouvons dire cette prière de Saint François. J'espère qu'elle s'est un petit peu éclairée. Et laissez surtout l'Esprit Saint continuer de vous inspirer des paroles de vie, des paroles qui vous ouvrent à la vie. Dieu Tout-Puissant, éternel, juste et bon, par nous-mêmes, nous ne sommes que pauvreté. Mais toi, à cause de toi-même, donne-nous de faire ce que nous savons que tu veux, et de vouloir toujours ce qui te plaît. Ainsi, nous deviendrons capables, intérieurement purifiés, illuminés, embrasés par le feu du Saint-Esprit, de suivre les traces de ton Fils, notre Seigneur Jésus-Christ, et par ta seule grâce, de parvenir jusqu'à toi, très haut. Et que le Seigneur vous bénisse et vous garde.
sur vos chemins de vie, vos chemins de réconciliation. Que le Seigneur vous donne sa paix, lui qui est Père, Fils et Saint-Esprit. Amen.

0: Le Seigneur envoie sa parole sur la terre. Rapide, son verbe la parcourt. Psaume 147, 15.
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0: Discours du pape Léon XIV aux collaborateurs diplomatiques des nonciatures apostoliques. Au nom du Père, du Fils et du Saint-Esprit, la paix soit avec vous. Éminence, Excellence, chers prêtres, j'exprime ma gratitude au cardinal secrétaire d'État pour ses paroles cordiales, ainsi qu'au supérieur de la secrétaire d'État, en particulier au secrétaire pour les représentations pontificales et à celle que l'on appelle la troisième section, qui a organisé ces journées de fraternité, de prière et de dialogue avec attention. Votre présence est pour moi un motif de joie particulière, car pour la première fois, je vous accueille tous ensemble. L'occasion est très significative, le jubilé de l'espérance. Vous aussi, comme de nombreux pèlerins, vous êtes venus à Rome auprès de la tombe de l'apôtre Pierre pour confirmer la foi et renouveler les intentions qui animent votre ministère. On pourrait véritablement souligner que nous l'avons fait, que vous l'avez fait aux côtés de tout le peuple de Dieu, et combien il est important de reconnaître que votre service se fait avec le peuple de Dieu, non séparé de lui. Dès lors, venir en pèlerinage est vraiment une manière de marcher avec l'ensemble de l'Église. L'année sainte représente pour nous tous une opportunité providentielle de redécouvrir et approfondir la beauté de la vocation, c'est-à-dire de notre appel commun à la sainteté, qui nous engage chaque jour à être des témoins du Christ, espérance vivante pour le monde. Je désire avant tout vous remercier, car, comme nous le rappelle l'apôtre, vous n'avez pas hésité face à la voix du Maître, qui invite à le suivre en abandonnant chaque chose, afin d'apporter aux confins de la terre la parole rédemptrice de l'Évangile. Cet appel résonne de manière particulièrement spéciale pour vous, qui avez été choisi dans le but d'exercer le ministère sacerdotal au sein des représentations pontificales, don et engagement de se faire partout, présence de l'Église tout entière, et en particulier de la sollicitude pastorale du pape qui la préside dans la charité. Bien sûr, votre service particulier est complexe, et il exige par conséquent un cœur ardent pour Dieu et ouvert pour les hommes. Il demande étude et expertise, abnégation et courage. Il grandit dans la confiance en Jésus et dans la docilité à l'Église qui s'exprime par l'obéissance au supérieur. Dans les pays où vous œuvrez, lorsque vous rencontrez divers peuples et langues, n'oubliez pas que le premier témoignage à donner est celui de prêtres amoureux du Christ et dévoués à l'édification de son corps. en servant les communautés ecclésiales, soyez le reflet de l'affection et de la proximité que le pape éprouve envers chacune d'entre elles, en maintenant un vif sentire cum ecclesia. Je pense particulièrement à ceux d'entre vous qui œuvrent dans des contextes de difficultés, de conflits et de pauvreté, où les moments de découragement sont nombreux. Précisément, dans ces difficultés, rappelez-vous que l'Église vous soutient dans la prière. Ainsi, renforcez votre identité sacerdotale en puisant dans la force des sacrements, la communauté fraternelle et la docilité constante à l'Esprit Saint. En cultivant ces vertus humaines qui s'expriment dans des paroles et des gestes quotidiens, construisez des relations avec tous en résistant à la tentation de vous isoler. Au contraire, restez enracinés dans le corps ecclésial et dans l'histoire des peuples, que ce soit de celui dont vous provenez, que ce soit ceux vers lesquels vous êtes envoyés. Chaque nation vous offre ses traditions à connaître, aimer et respecter, comme l'agriculteur qui respecte la terre et en la cultivant en tire le bon fruit par son travail. Ne soyez donc pas des hommes détachés, mais des disciples passionnés du Christ, en vous plongeant avec un style évangélique dans les contextes où vous vivez et travaillez. Les grands missionnaires nous rappellent, en effet, que l'inculturation n'est pas une attitude folklorique, car elle naît du désir de se dévouer à la terre et aux personnes que nous servons. La nouvelle appartenance dont vous faites l'expérience ne constitue pas une alternative aux contextes sociaux et ecclésiaux qui vous ont engendré. Il faut, par conséquent, continuer de nourrir, autant que possible, le lien avec sa propre Église particulière. Quand ce sentiment d'appartenance manque, la démotivation survient. Nous devenons alors des arbres sans racines. Si au contraire, il ne cesse de recevoir la sève vitale, l'arbre peut être transplanté ailleurs et ainsi porter de nouveaux fruits. Dans les moments de difficulté dont nous faisons parfois l'expérience, confirmer notre parole avec les paroles, par exemple de saint Augustin, nous fait du bien. Pondus meum amor meus. Même le grand prophète Élie, à un moment donné, eut l'impression que toute son œuvre avait été vaine. Le Seigneur, cependant, le releva en lui indiquant une destination certaine et un chemin sûr sur lequel marcher. Très chers amis, vous aussi, montez chaque jour sur votre Horeb intérieur, c'est-à-dire dans le lieu où l'Esprit de Dieu parle au cœur. Dans chaque représentation pontificale, il y a une chapelle, véritable centre de votre maison, où chaque jour, avec le nonce apostolique, les religieuses et les collaborateurs, vous célébrez l'Eucharistie, élevant au Seigneur la prière de la louange et de la supplique. Que la lumière du tabernacle dissipe les ombres et les inquiétudes, éclairant le chemin que vous parcourez. La parole du Seigneur Jésus se réalise ainsi. Vous êtes le sel de la terre et la lumière du monde. En protégeant ce miracle de la grâce, soyez des pèlerins d'espérance, surtout là où la justice et la paix manquent au peuple. J'espère que ces jours, vécus en fraternité et en prière, pourront revigorer votre vie spirituelle et vous aider à poursuivre avec ferveur la mission que l'Église vous a confiée. Apportez mon salut aux chefs de mission avec lesquels vous coopérez, que j'ai eu l'occasion de rencontrer en juin dernier, et également à vos proches. Je vous confie tous à la protection des saints apôtres Pierre et Paul, par l'intercession de la bienheureuse Vierge Marie, Mater Ecclésiae, et je vous accorde de tout cœur la bénédiction apostolique. Merci.

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1: Celui qui aime son fils ou sa fille plus que moi n'est pas digne de moi. Matthieu 10, 37.

côté ouvert de Jésus endormi sur la croix est né le sacrement admirable de l'Église tout entière. Chers frères et chères sœurs, ce matin, je veux avec vous contempler l'Église. L'Église qui est née du cœur ouvert de Jésus, du côté ouvert de Jésus. L'Évangile nous dit, dans Saint Jean, il sortit aussitôt du sang et de l'eau, de son côté transpercé par la lance du soldat. Le sang qui symbolise le sang de l'Eucharistie et l'eau qui symbolise l'eau du baptême, mais qui symbolise aussi la source d'eau vive. L'eau qui symbolise la fécondité selon l'Esprit Saint. Du côté ouvert du cœur de Jésus est né le sacrement admirable de l'Église tout entière. Cette Église que Jésus a fondée, cette Église que Jésus a édifiée sur Pierre, lorsqu'il lui a dit, « Tu es Pierre, et sur cette pierre, je bâtirai mon Église. » Écoutez bien, Jésus n'a pas dit, « Je bâtirai mes Églises. » Il a dit, « Je bâtirai mon Église. » Et les portes de l'enfer ne prévaudront pas contre elles. Jésus n'a bâti qu'une seule Église. Il l'a bâtie sur Pierre. Il l'a édifié sur Pierre, et tu es Pierre, et sur cette pierre, je bâtirai mon Église. Et les portes de l'enfer ne prévaudront pas contre elle. Et cette Église qui est née sur le calvaire du cœur ouvert de Jésus ne s'est manifestée au monde que le jour de la Pentecôte. Le jour de la Pentecôte s'est accomplie la promesse du don de l'Esprit Saint. Jésus, le jour de l'Ascension, avait dit à ses apôtres, à ses disciples, « Ne vous éloignez pas de Jérusalem, attendez, dans peu de jours vous serez baptisés dans l'Esprit Saint. » Et les apôtres, avec leur mentalité politique, croyaient que Jésus parlait de la restauration du royaume d'Israël. Il leur a dit qu'il ne s'agissait pas de cela. Il a dit « Vous allez recevoir une force, la force de l'Esprit Saint qui viendra sur vous. » Et vous serez mes témoins. Cette force que Jésus allait leur donner était pour qu'ils soient des témoins. Vous serez mes témoins à Jérusalem, en Galilée, en Samarie et jusqu'aux confins de la terre. L'Esprit Saint est un spécialiste pour susciter des témoins dans l'Église, des témoins de Jésus ressuscité. Et voici que ces apôtres qui se réunissaient au Cénacle avec Marie, la mère de Jésus et les disciples, et qui priait en attendant que s'accomplisse la promesse du Père, l'Évangile nous dit qu'ils se réunissaient au Cénacle avec les portes fermées de peur des Juifs. Mais le jour de la Pentecôte, le jour que Jésus a répandu son Esprit Saint sur les apôtres, c'était le premier baptême dans l'Esprit Saint de l'Église primitive, au Cénacle, et l'Esprit Saint est descendu sur eux sous forme de langue de feu. Au baptême de Jésus au Jourdain, l'Esprit Saint avait pris la forme d'une colombe pour signifier que Jésus allait être le messager de la paix. La colombe, depuis le jour du déluge, avait toujours signifié la messagère de la paix. Et voici que au baptême de Jésus, l'Esprit Saint avait pris la forme du colombe qui s'était posé sur Jésus, en signifiant qu'il allait être le messager de la paix, le prince de la paix, celui qui venait faire la paix entre Dieu, notre Père, et l'homme pécheur. Mais au Cénacle, l'Esprit Saint n'a pas pris la forme d'une colombe, il a pris la forme d'une langue, et d'une langue de feu. Pourquoi une langue? C'est pour témoigner. Et pourquoi une langue de feu? C'est pour témoigner avec ardeur. Et les apôtres, remplis de l'Esprit Saint, commencèrent tous à parler en d'autres langues. Et voici que, avec cette force d'en haut qu'ils ont reçue, ils n'avaient plus peur. Ils sont sortis du Cénacle et ils sont allés sur la place publique à Jérusalem proclamer Jésus-Christ. Et Pierre a dit à la foule, « Ce Jésus, vous l'avez cloué à la croix, mais Dieu l'a ressuscité. Nous en sommes témoins. »
Ce même Pierre qui avait renié Jésus le vendredi saint, lorsqu'une pauvre servante lui avait dit, « Toi aussi, tu es l'un d'eux. » Et Pierre avait tellement peur qu'il a renié Jésus. Il a dit, « Non, je ne connais pas cet homme. » Et après avoir renié Jésus trois fois, le coq chanta, nous dit l'Évangile. Jésus avait dit, avant que le coq chante, tu m'auras renié trois fois. Pierre avait renié Jésus parce qu'il avait peur. Mais le jour de la Pentecôte, il a reçu cette force d'en haut qui l'a transformé en témoin audacieux de Jésus ressuscité, vivant et vrai. Et il a dit à la foule, ce Jésus, vous l'avez cloué à la croix, mais Dieu l'a ressuscité. Nous en sommes témoins. Et la foule qui l'écoutait a été tellement touchée dans son cœur qu'ils ont commencé à recevoir une grâce de repentir. Et ils ont dit, que devons-nous faire? Ils se rendaient compte du grand crime qu'ils avaient commis au calvaire, les responsables qui avaient crucifié Jésus. Ils ont dit, que devons-nous faire? Et Pierre leur répond, comme nous lisons dans les Actes des Apôtres, au chapitre 2, Pierre dit, repentez-vous et faites-vous baptiser au nom du Seigneur. Et vous recevrez le don de l'Esprit Saint. Faites-vous baptiser pour la remission de vos fautes. Et vous recevrez le don de l'Esprit Saint. Car la promesse est pour vous, pour vos enfants, pour tous ceux qui sont au loin, pour tous ceux qu'appelle Dieu notre Seigneur. Et Saint Luc, l'auteur des Actes des Apôtres, nous dit que la foule qui était là ont accepté Jésus dans leur cœur et 3000 personnes se sont reparties et ont accueilli Jésus. Que 3000 personnes se sont converties. C'est extraordinaire de voir la puissance de l'Esprit-Saint qui a touché les cœurs de ces personnes qui étaient là. Pierre, avec un seul sermon, a réussi à obtenir la conversion de 3000 personnes. C'est là la puissance de l'Esprit-Saint dont nous avons tous besoin, aujourd'hui comme au jour de la Pentecôte. C'est l'Esprit-Saint qui touche les cœurs. C'est l'Esprit-Saint qui transforme les cœurs. Et Jésus ne nous a jamais demandé d'aller convertir les pécheurs. On ne peut pas convertir les pécheurs. Seul l'Esprit-Saint peut transformer les cœurs et leur donner la grâce de repentir. Mais Jésus nous demande d'aller proclamer la bonne nouvelle à toutes les nations. Cette bonne nouvelle que l'ange annonça au pasteur le soir de Noël lorsqu'il a dit, « Je vous annonce une bonne nouvelle qui sera motif de beaucoup de joie pour vous et pour tous les habitants de Bethléem. Aujourd'hui, vous aimez un sauveur. » C'est ça la bonne nouvelle qu'il nous faut annoncer partout dans le monde. Nous avons un sauveur. Aujourd'hui, vous aimez un sauveur et ce sauveur s'appelle Jésus. Il y a encore beaucoup de gens qui ne le connaissent pas. Il y a des gens qui cherchent leur salut dans des sectes de toutes sortes qui ne croient même pas en l'existence de Jésus, qui ne croient même pas que Jésus était le Fils de Dieu. Il y a des gens qui se laissent tromper par des inventions de toutes sortes parce qu'ils ne connaissent pas Jésus. Et vous qui connaissez Jésus, vous devez le faire connaître à vos enfants, le premier champ d'évangélisation que le Seigneur vous présente, c'est votre famille. Vous devez transmettre à vos enfants ce que vous savez sur Jésus, ce que vous savez sur le ciel, l'enfer, le purgatoire, sur les vérités éternelles. Vous devez transmettre à vos enfants l'amour de Dieu que vous avez reçu dans votre cœur. Jésus nous demande à tous d'aller proclamer la bonne nouvelle du salut. Et il nous dit, allez dans le monde entier, proclamer la bonne nouvelle à toutes les nations. Baptisez-les au nom du Père et du Fils et du Saint-Esprit. Ça, c'est la mission de toute l'Église. L'Église existe pour évangéliser, disait le pape Paul VI dans son beau document sur l'évangélisation dans le monde moderne. L'Église existe pour évangéliser. Et l'Église, c'est vous. L'Église, c'est nous, les papes, le pape, les évêques, les missionnaires, les prêtres, les religieux,
les laïcs, nous sommes l'Église de Jésus-Christ. Et l'Église existe pour évangéliser. Et aujourd'hui, nous avons besoin d'une nouvelle évangélisation. Et le pape nous convoque tous à participer dans cette nouvelle évangélisation. Et il nous dit que cette nouvelle évangélisation doit être nouvelle dans son ardeur. Et l'ardeur, c'est l'Esprit Saint qui le donne. L'Esprit Saint redresse ce qui est courbé. L'Esprit Saint réchauffe ce qui est refroidi. L'Esprit Saint guérit ce qui est malade. L'Esprit Saint, c'est l'Esprit du Dieu vivant qui a ressuscité le corps de Jésus au tombeau et qui guérit encore des malades aujourd'hui. C'est l'Esprit Saint qui agit dans les cœurs et qui les transforme. Nous ne pouvons pas convertir les gens. C'est l'œuvre de l'Esprit Saint. Mais nous pouvons leur annoncer Jésus. Nous pouvons leur présenter Jésus. Et nous sommes tous l'Église de Jésus-Christ. L'Église que Jésus a fondée. Quand il a dit à Pierre, tu es Pierre, sur cette pierre je bâtirai mon Église. Et comme c'est triste de voir qu'il y a des gens qui essaient de diviser l'Église. Satan s'est bien rendu compte qu'il ne peut pas détruire l'Église. Il a essayé dès les premiers siècles du christianisme. Il a essayé de détruire l'Église. Il y a eu des milliers et des milliers de martyrs. Il a essayé de détruire la foi en Russie soviétique durant 70 ans. Et il n'a pas réussi. Et voici que la prophétie de la Vierge à Fatima est en train de s'accomplir. Elle avait dit en 1917 à Fatima que la Russie se convertira. Et aujourd'hui, nous voyons cette conversion de la Russie qui se fait peu à peu. Et Satan n'a pas réussi à détruire la foi en Russie. Alors, il prend d'autres méthodes pour affaiblir l'Église. Satan essaie de diviser l'Église. Satan essaie de susciter des sectes nombreuses. Et partout à travers le monde, nous voyons naître des sectes nouvelles qui se séparent. Ils se séparent de l'unique Église que Jésus a fondée. Et ils se séparent d'autres sectes qui ont été fondées. C'est un esprit de division qui essaie de faire, d'affaiblir l'Église. Mais vous qui êtes chrétiens, baptisés, vous êtes des enfants de l'Église, vous devez lutter pour maintenir votre foi, pour alimenter votre foi, pour ne pas vous laisser tromper par toutes ces théories qui nous arrivent. Par exemple, comme le Nouvel Âge, qui est une des théories les plus néfastes que le démon a suscité dans le monde d'aujourd'hui. Lorsqu'on prend la peine d'analyser le contenu de la doctrine et du programme du New Age, le Nouvel Âge, à la lumière de la Bible, on s'étonne que si peu de voix se soient élevées dans les milieux chrétiens pour démasquer et dénoncer cette grandiose séduction de la fin des temps. Le mouvement New Age se présente comme une synthèse générale des religions, essentiellement des religions orientales, de la gnose, de l'ésotérisme et du spiritisme. Et à ce titre, il intègre toutes les variantes des sciences occultes. Vous savez que l'origine du mouvement Nouvel Âge, New Age, est très antique. Mais il remonte surtout à la création de la Société théosophique en 1875 par Elena Blavatsky. Et c'est Alice Bailey, qui est morte en 1949, troisième présidente de la Société, qui mit en forme tous les enseignements constituant le plan du New Age pour l'humanité. Et elle avait reçu ces enseignements par écriture automatique, sous la dictée d'un esprit démoniaque. Ce plan ne devait être dévoilé qu'en 1975 par tous les médias possibles. Et c'est ce qui fut effectivement réalisé. Et maintenant, nous voyons que partout à travers le monde, il y a un effort gigantesque pour faire connaître le projet du Nouvel Âge, le plan du New Age. J'ai prêché aux États-Unis. Dans une ville, on me racontait qu'à l'industrie, où il y a des milliers d'employés, pour pouvoir continuer à travailler dans cette industrie,
Tous les employés devaient accepter de participer à des conférences sur le nouvel âge. Ils s'infiltrent partout. Et c'est vraiment quelque chose de très hypocrite, très néfaste, parce qu'ils prennent des choses dans l'Évangile qui donnent une apparence vraie, et ensuite ils faussent tout. Comme si on vous présentait un bon gâteau avec du poison dedans. C'est comme ça qu'ils travaillent. Ce plan du nouvel âge a comme objectif l'établissement d'un nouvel ordre mondial fondé sur l'amour et la fraternité. Et ça, ce n'est pas eux qui l'ont inventé. C'est l'Évangile qui nous demande de vivre dans l'amour et dans la fraternité. Et dans l'Église, nous prêchons constamment qu'il faut pratiquer la charité fraternelle. Il propose la constitution d'un nouveau gouvernement mondial, centralisé et absolu. L'instauration d'une nouvelle religion mondiale autour de la personne d'un maître à venir. Et la réalisation de ces objectifs doit passer par certaines étapes intermédiaires, dont les principales sont les suivantes. Mise en place d'un nouveau système économique mondial, suppression de la propriété privée et direction mondiale en matière de transport, de crédit et de production de biens de grande consommation, contrôle mondial de la distribution des produits alimentaires, système fiscal mondial unique, système mondial des cartes de crédit, garantie d'un minimum de propriété privée et de liberté individuelle, mais obligation de soumettre la vie privée au gouvernement central. Et ce contrôle mondial de la démographie et de la santé qu'il propose, contrôle mondial des zones de population, limitation du nombre d'enfants, avortement et fécondation artificielle généralisée, assistance au moment de la mort qui deviendra une fête, un passage à un autre état de vie puisqu'il croit à la réincarnation. Et voici que ces doctrines se propagent partout. Alors que Jésus nous a donné la vérité, il nous dit « Je suis le chemin, la vérité et la vie ». Comme il est triste de voir des frères et des sœurs qui participaient avec nous dans nos réunions chrétiennes et qui se laissent tromper par ces doctrines fausses. Ils veulent faire l'infiltration et le noyautage d'institutions politiques, économiques, sociales, supranationales pour préparer l'instauration finale du gouvernement mondial. Et dès à présent, toute une série d'institutions sont imprégnées de la philosophie du Nouvel Âge et travaillent en collaboration avec le mouvement. L'ONU, l'UNESCO, les fondations Ford et Rockefeller, la franc-maçonnerie, par exemple, sont imprégnées de cette doctrine du Nouvel Âge. Et la religion New Age nie la mort au sens de fin de la vie et enseigne la réincarnation, alors que nous, chrétiennes, nous disons « je crois » à la résurrection de la chair et à la vie éternelle. Nous croyons que nous ressusciterons tous le jour du jugement dernier, comme Jésus est ressuscité. Et il nous dit, « Celui qui mange ma chair et boit mon sang aura la vie éternelle, et moi je le ressusciterai le dernier jour. » Ce dont nous avons besoin pour ne pas nous laisser tromper par toutes ces théories fausses qui surgissent à travers le monde, c'est d'une nouvelle évangélisation, nouvelle dans ses méthodes, une évangélisation plus simple, faite par nos communautés, comme vous faites ici. Voyez-vous comme c'est merveilleux, cette grande assemblée d'évangélisation aujourd'hui, qui est organisée en grande partie par des laïcs, pas seulement par des prêtres. Autrefois, tout le poids de l'évangélisation dans l'Église reposait surtout sur les évêques et sur les prêtres. Et après Vatican II, avec ce renouveau de l'apostolat des laïcs, nous voyons surgir partout à travers le monde des communautés qui évangélisent, des communautés de laïcs qui se réunissent pour prier, pour évangéliser et pour annoncer la bonne nouvelle de Jésus Sauveur. Nous avons de la chance, frères et sœurs, de vivre aujourd'hui cette nouvelle Pentecôte d'amour qui ne fait que commencer dans le monde, qui ne fait que commencer à se manifester.
Croyez-le, la victoire de Dieu sur le péché a été acquise à l'instant où Jésus est mort sur la croix. Elle a éclaté aux hommes le jour de Pâques, mais le fruit de cette victoire, l'avènement du royaume de Dieu, la transformation des cœurs, ne se révèle qu'à la Pentecôte. Et c'est avec cette nouvelle Pentecôte aujourd'hui que l'Église est en train de se renouveler vraiment. C'est une grâce extraordinaire. Et l'Esprit Saint, pour renouveler la foi, commence à renouveler la prière. Comme disaient les pères du Concile Vatican II dans le document sur la liturgie, Dieu veut établir un dialogue amoureux avec tout homme, et c'est en ceci que consiste la plus haute dignité de la personne humaine. Alors qu'il y a des gens qui disaient qu'on perdait son temps à prier, voici que l'Église, au Concile Vatican II, poussée par l'Esprit Saint, nous redit l'importance de la prière. Dieu veut établir un dialogue amoureux avec tout homme, avec toi, avec moi. Dieu veut nous parler. Il veut établir un dialogue amoureux avec nous. Et c'est en ceci que consiste la plus haute dignité de la personne humaine. On ne peut faire rien de plus grand, de plus beau, que de passer un temps passer un temps important pour le dialogue avec Dieu. C'est bien Jésus qui avait dit que Marie avait choisi la meilleure part. Marie, à Béthanie, était au pied de Jésus et elle avait choisi la meilleure part alors que Marthe travaillait beaucoup. Et Jésus avait dit à Marthe, « Marthe, Marthe, tu te préoccupes pour beaucoup de choses, mais une seule chose suffit. » Une seule chose est nécessaire, et Marie a choisi la meilleure part. Et c'est ça que le Concile Vatican II nous rappelle encore, c'est en ceci que consiste la plus haute dignité de la personne humaine. Et ce renouveau charismatique qui est né dans l'Église catholique après le Concile Vatican II, et qui s'était manifesté aussi dans d'autres églises chrétiennes avant le Concile Vatican II, ce renouveau charismatique, est comme un fruit mûr du Concile Vatican II, où l'Église se renouvelle dans sa vie de prière. Et comme c'est beau de voir surgir des communautés nouvelles dans l'Église, des communautés nouvelles qui donnent de l'importance à la prière, de l'importance à l'adoration. J'ai eu la chance de prêcher à travers le monde dans 66 pays depuis ma guérison que j'avais reçue en juillet 73, et j'ai vu dans beaucoup de pays des communautés nouvelles qui recommencent et qui donnent une importance très grande à la vie de prière, comme cette communauté de l'Emmanuel ici à Paris-le-Monial vous enseigne à redonner plus de temps, plus d'importance à la prière dans votre vie. Et les communautés nouvelles donnent du temps à l'adoration de Jésus présent au Saint-Sacrement. Et là, Jésus renouvelle son Église en renouvelant la prière et en renouvelant l'amour de l'Eucharistie, l'adoration. On retourne à l'adoration du Saint-Sacrement, alors que dans plusieurs pays, l'Église avait négligé cette dévotion extraordinaire de l'adoration du Saint-Sacrement. Jésus renouvelle l'adoration du Saint-Sacrement dans le cœur des gens. Et il nous donne des signes pour nous aider à croire qu'il est là, réellement présent. Nous avons entendu des témoignages ce matin. Je vous raconte un petit témoignage que j'ai raconté hier soir dans un groupe pour vous redire comment Jésus est vraiment présent dans l'Eucharistie. Nous avions le 2 février dernier une célébration eucharistique dans la maison de l'Annonciation, là où je demeure, en République dominicaine, une messe pour les malades. Et voici qu'il y avait plusieurs malades à la messe, comme on voit habituellement dans nos célébrations pour les malades. Mais à la messe est arrivée une mère de famille avec sa petite fille de 7 mois qui était aveugle de naissance. La maman, une dame de Santo Domingo,
était allé voir un grand spécialiste à Miami pour demander s'il pourrait opérer sa petite fille de 7 mois qui était aveugle, complètement aveugle. Et le spécialiste à Miami, après avoir examiné l'enfant, a dit, cet enfant a le nerf optique atrophié et ça ne s'opère pas. Vous allez devoir vous résigner à avoir un enfant aveugle. La maman est retournée à Santo Domingo, bien triste. Et elle a su qu'on avait une célébration de l'Eucharistie pour les malades. Et alors, elle est venue participer avec sa petite fille dans les bras, une belle petite fille de 7 mois, complètement aveugle. Elle nous a demandé de prier aussi pour son enfant. Nous avons prié pour tous les malades, comme nous allons le faire cet après-midi devant le Saint-Sacrement. Et voici que, quelques jours plus tard, la maman s'est rendue compte que sa petite fille commençait à voir. Alors la maman avait une grande joie. Et peu à peu, la petite fille voyait de mieux en mieux, tellement qu'elle est parfaitement guérie. Et la maman a voulu retourner voir le médecin à Miami pour passer un examen des yeux de sa petite fille, de la vue. Et le médecin a passé un examen très sérieux. Il était très étonné. Il a dit, cet enfant a la vue tellement bonne que lorsqu'elle sera adulte, elle n'aura pas besoin de lunettes. Elle a la vue très bonne. Et le médecin, qui n'est pas croyant comme vous, le médecin a tout simplement dit, je n'ai pas d'explication à cette histoire-là. Il ne savait pas quoi dire. Et quand la maman est revenue à Santo Domingo et nous a témoigné de ça en public dans un groupe, je lui ai dit, dites-lui à votre médecin que l'explication, nous l'avons nous. L'explication, c'est que Jésus est vivant aujourd'hui. C'est ça l'explication. Et le même Jésus qui a guéri l'aveugle de Jéricho il y a 2000 ans a guéri Maria Pimentel à Santo Domingo le 2 février dernier. Une petite aveugle de naissance. Moi, c'est un témoignage que je raconte avec plaisir parce que souvent, il y a des gens qui me disaient, « Oh, ces guérisons-là, c'est psychologique. C'est psychologique. » Et moi, je leur raconte la guérison de Maria Pimentel. Et je leur demande comment une petite fille de 7 mois, aveugle de naissance, peut guérir avec la force de la psychologie. Alors, ils ne savent pas quoi répondre. Alors, je ne suis pas venu vous parler du New Age, je suis venu vous parler de l'Église. Mais je termine cette réflexion sur le Nouvel Âge en vous disant qu'à travers le monde entier, c'est là l'une des doctrines les plus néfastes qui sont en train de tromper des millions de personnes. La religion New Age nie la mort au sens de fin de la vie et enseigne la réincarnation, le passage à des vies successives où le développement spirituel de l'homme peut se poursuivre. C'est une nouvelle gnose qui diverge radicalement du christianisme. Et sans trop nous en rendre compte, avec le Nouvel Âge envahissant, nous polluons jusqu'à notre manière de parler de Dieu comme d'une énergie divine que nous pouvons envoyer à toutes les personnes que nous désirons rejoindre. Dieu n'est pas une énergie, il est amour. Nous n'avons pas de pouvoir sur Dieu et n'avons pas à le guider vers ceux que nous désirons rejoindre. Dieu est premier en tous et chacun. Le prier d'intervenir auprès de nos frères et de nos sœurs, ce n'est pas l'envoyer par notre autorité. C'est une méthode bien différente. Et dans notre foi chrétienne, nous demandons, et Jésus nous invite à demander. Il nous dit, demandez et vous recevrez. Il nous invite à croire dans sa parole. Et ce dont nous avons besoin vraiment, c'est la foi dans la parole de Dieu. Et c'est Jésus qui dit le jeudi saint à la dernière scène, « Prenez et mangez, ceci est mon corps, faites ceci en mémoire de moi. » Et nous croyons que Jésus est présent dans l'Eucharistie
parce que nous croyons en sa parole, parce qu'il est la vérité. C'est Jésus qui, le dimanche de Pâques, lors de sa première apparition aux apôtres, leur a dit « La paix soit avec vous ». Et ensuite, il a soufflé sur eux et leur dit « Recevez l'Esprit Saint ». Les péchés seront remis à ceux à qui vous les remettrez, et ils seront retenus à ceux à qui vous les retiendrez. Et nous croyons que le prêtre a le pouvoir de pardonner les péchés au nom de Jésus, parce que nous croyons dans la parole de Jésus qui a dit « Les péchés seront remis à ceux à qui vous les remettrez, et ils seront retenus à ceux à qui vous les retiendrez. Car pour recevoir le pardon de nos fautes, il faut le repentir. Si je ne me repens pas de mes fautes, je ne peux pas être pardonné. » Et c'est ça le péché contre l'Esprit Saint. Le péché contre l'Esprit Saint dont parle Jésus quand il dit « Le seul péché qui ne sera pardonné ni en ce monde ni dans l'autre, c'est le péché contre l'Esprit Saint. » Quel est ce péché contre l'Esprit Saint? Le péché contre l'Esprit Saint, c'est de ne pas accepter de nous repentir. C'est l'Esprit Saint qui est en nous et qui nous pousse au repentir, mais il nous laisse libres. L'Esprit Saint respecte notre liberté. Et si je résiste au repentir, si je résiste à l'Esprit Saint, je pêche contre l'Esprit Saint. Et si je n'accepte pas de me repentir, je ne peux pas être pardonné en ce monde, car sans repentir, il n'y a pas de pardon. Jésus a bien dit, les péchés seront retenus à ceux à qui vous les retiendrez. Et je ne peux pas être pardonné dans l'autre monde non plus, parce qu'après la mort, il n'y a plus de pardon. Voici que nous croyons dans ce sacrement de la réconciliation, parce que nous croyons dans la parole de Jésus. Le sacrement de la réconciliation, c'est le cadeau de Pâques de Jésus ressuscité. C'est le cadeau qu'il nous a donné à Pâques. Et le prêtre a reçu ce pouvoir extraordinaire de donner l'absolution au nom de Jésus, comme nous disait notre jeune frère dans son témoignage, comme le pardon lui a fait du bien. Mais c'est le plus humain des sacrements. Nous avons tous besoin du sacrement, du pardon. Un jour ou l'autre, le pape se confesse, l'évêque se confesse, le prêtre se confesse, le chrétien authentique aussi.

ne dis pas, je t'absous de tes péchés. En mon nom, je n'ai pas le pouvoir de pardonner tes péchés, mais je t'absous de tes péchés au nom du Père et du Fils et du Saint-Esprit. Jésus, qui connaît le cœur humain, sait comme on a besoin de se le faire dire, qu'on est pardonné quand on a commis une erreur. Et c'est pour ça qu'il a laissé le prêtre pour nous dire en son nom qu'il nous pardonne si nous avons un repentir sincère. Comme nous avons de la chance, mes frères et mes sœurs, d'avoir dans notre Église le sacrement de la réconciliation, le sacrement de l'Eucharistie, le sacrement de l'ordre, le prêtre est le seul homme qui a le pouvoir de donner l'absolution au nom de Jésus, de consacrer le pain et le vin au nom de Jésus. Cet homme qui a été oint par l'Esprit Saint lors de son ordination sacerdotale pour pardonner au nom de Jésus, pour consacrer au nom de Jésus. Et lorsque je vois un catholique qui abandonne son Église pour passer à une secte quelconque, quelle qu'elle soit, ce qui me fait de la peine, ce n'est pas de voir qu'on va perdre un membre dans notre Église. Nous sommes tellement nombreux, même s'il y en a 15 ou 20 qui s'en vont, dans le paquet, ça ne paraît pas, n'est-ce pas? Nous sommes 1 000 millions de catholiques à travers le monde. Même si on en perd 3 ou 4, ça ne paraît pas. Ce qui me fait de la peine, moi, c'est de voir ce que cette personne-là va perdre. Celui qui abandonne son Église pour passer à une secte quelconque, quelle que soit la secte, il perd l'Eucharistie. Parce qu'ils n'ont pas l'Eucharistie, n'ayant pas de prêtre pour consacrer le pain et le vin au corps et au sang de Jésus. Ils célèbrent parfois ce qu'ils appellent la Sainte Cène, qui est un souvenir de la dernière Cène. Mais ce n'est pas une consécration de l'Eucharistie. Je l'ai vu d'une façon très concrète à Genève un jour. Je prêchais à Genève dans une rencontre œcuménique. Et un de mes amis, qui est protestant, un bon ami, m'a téléphoné, il était malade à l'hôpital. Il m'a dit, bon, mon père, venez donc me visiter et célébrer la Sainte Cène dans ma chambre à l'hôpital pour moi, je suis très malade. Alors, je prêchais avec un pasteur protestant dans cette rencontre œcuménique. J'ai dit, si tu veux, on va aller ensemble à l'hôpital et toi, tu vas célébrer la Sainte Cène comme vous le faites chez vous. Et ensuite, moi, je vais faire une prière pour la guérison de ce malade. Alors, on est allé ensemble à l'hôpital. Et moi, je voulais voir comment il allait célébrer la Sainte Cène dans cette chambre. Voici que le pasteur est arrivé avec une petite bouteille de vin, avec un morceau de pain. Et après avoir salué le malade et son épouse, il a pris sa Bible, il a lu le passage du Jeudi Saint, la dernière Cène, que Jésus, le Jeudi Saint, a pris le pain, le bénit, le rompit et le donna à ses disciples en disant, « Prenez et mangez, ceci est mon corps. » Il a cassé la tranche de pain en morceaux. Il a donné un morceau de pain au malade, un autre à son épouse, un autre à l'autre personne qui était là. Il m'en a donné un aussi. J'ai pris le morceau de pain, mais je savais bien que ce n'était pas l'Eucharistie. Ce n'était pas consacré. Et ensuite, il a pris le vin, il a rempli un verre de vin, il a répété les paroles de la dernière Cène, Jésus a pris la coupe, il l'a béni, il dit, prenez et buvez-en tous, ceci est le calice de mon sang, le sang de la nouvelle et éternelle alliance qui sera répandu pour vous et pour la multitude en rémission de leurs péchés. Et alors, il a pris un peu de vin, il a donné le vin au malade, à son épouse, il me l'a donné moi aussi, j'ai pris mon petit coup. Mais je savais très bien que ce n'était pas le sang de Jésus, parce que ce n'était pas consacré, parce qu'il n'y avait pas eu de consécration, parce que ce pasteur, qui est un bon chrétien, n'a pas reçu de Dieu ce pouvoir de consacrer au nom de Jésus le pain et le vin en son corps et en son sang. Et ensuite, il a mis le verre de vin sur la table, et moi, je regardais qu'est-ce qu'il va faire avec ça, parce que le verre restait à moitié plein. Et alors, j'ai prié pour le malade, et en sortant, j'ai dit au pasteur, « Mais qu'est-ce que vous allez faire avec ce verre de vin ?»

sais pas, peut-être que quelqu'un boira, ou ils vont le jeter dans le lavabo. J'ai bien vu qu'ils ne croyaient pas à la présence réelle non plus, parce qu'on ne jette pas le sang de Jésus dans le lavabo. Quand on célèbre l'Eucharistie, on prend bien soin de tout consommer, c'est le corps et le sang de Jésus. Et voici que pour lui, c'était un souvenir de la dernière scène. Mais ce n'était pas l'Eucharistie. Quand je vois un de mes amis qui abandonne l'Église catholique pour passer à une secte protestante, quelle qu'elle soit, j'ai de la peine pour lui de voir qu'il va perdre le sacrement de l'Eucharistie. Et il perd aussi le sacrement de la réconciliation. Parce qu'aucun pasteur protestant, même si c'est un homme de prière extraordinaire et qui a des charismes de guérison et des charismes de toutes sortes, aucun pasteur protestant n'a reçu ce pouvoir de donner l'absolution au nom de Jésus. C'est un pouvoir qui a été confié aux prêtres, dans l'ordre sacerdotal. Et voici que, en passant à une autre église, il perd le sacrement de la réconciliation. Un jour, moi, je prêchais dans une rencontre œcuménique et j'ai rappelé que le sacrement de la réconciliation, ce n'est pas une invention de l'Église catholique. C'est le cadeau de Pâques de Jésus que Jésus a donné à son Église le jour de sa résurrection. Il a dit aux apôtres, recevez l'Esprit Saint, les péchés seront remis à ceux à qui vous les remettrez, ils seront retenus à ceux à qui vous les retiendrez. Et ce cadeau de Jésus, nous l'avons encore aujourd'hui. Il y en a qui le négligeaient, mais l'Esprit Saint est en train de revitaliser tous les sacrements aux yeux du peuple de Dieu. L'Esprit Saint, dans ce renouveau spirituel que vit l'Église, dans ce renouveau charismatique qui est un phénomène dans l'Église universelle, l'Esprit Saint est en train de revitaliser les sacrements. Beaucoup de gens qui avaient abandonné le sacrement de la réconciliation redécouvrent l'importance de ce sacrement. Beaucoup de gens qui ne communiaient plus retournent à l'Eucharistie. Et celui qui abandonne son Église, non seulement il perd le sacrement de la réconciliation, il perd le sacrement de l'Eucharistie, mais la grande majorité perd aussi la dévotion à Marie, la mère de Jésus, parce que la grande majorité de nos frères protestants ne veulent pas prier Marie. Et c'est triste de voir comme plusieurs n'ont pas encore découvert la puissance d'intercession de Marie. Alors qu'elle a une puissance d'intercession tellement grande, plusieurs croient même qu'on ne devrait pas prier Marie. Alors voyez-vous, quand quelqu'un abandonne son Église pour passer à une autre secte, si c'est une secte chrétienne, il peut bien sûr recevoir le baptême, comme les pentecôtistes ont le baptême, mais ils n'ont pas les autres sacrements. C'est le seul sacrement qu'ils ont. Ils comptent beaucoup sur l'exercice des charismes. C'est bon. Mais les charismes, c'est des dons spirituels spéciaux que le Seigneur nous donne pour construire l'Église, pour bâtir la communauté. Mais nous avons besoin aussi des sacrements. Il faut nous rendre compte de l'importance des signes charismatiques et des signes sacramentels. Un sacrement, c'est un signe sensible institué par Jésus-Christ pour nous donner la grâce, nous dit le vieux catéchisme. Et les sept sacrements sont comme sept canaux de la grâce de Dieu. Que Dieu veut nous donner la vie en abondance. Et dans chacun des sacrements, c'est la grâce de Dieu qui nous envahit. C'est la vie divine qui nous envahit. On reçoit la vie de plus en plus abondante. Le sacrement est un canal de la grâce de Dieu. Et alors, les charismes sont des dons spirituels, très beaux, merveilleux, que l'Esprit Saint nous donne pour construire la communauté. On ne doit pas être des fanatiques des sacrements, ni des fanatiques des charismes. Nous devons être ouverts aux deux, accueillir les deux comme des dons différents. L'un nous est donné pour naître à la vie nouvelle, au baptême, et pour grandir dans la vie nouvelle à travers tous les autres sacrements. Et les charismes nous sont donnés pour bâtir l'Église. Et comme nous avons de la chance, mes frères et sœurs, de vivre aujourd'hui ce renouveau charismatique à travers le monde entier, n'allez pas croire que c'est un petit phénomène de Paray-le-Monial seulement.
Le renouveau charismatique est en train d'envahir le monde. Nous avons essayé d'évaluer approximativement combien de catholiques actuellement participent dans les groupes de prière charismatiques à travers le monde. Au Vatican, nous avons un bureau qui s'appelle l'ICRES, c'est un conseil international du renouveau charismatique. Nous nous réunissons périodiquement pour essayer d'animer le renouveau, d'orienter et de prendre le pouls des activités, comment va le renouveau. Et nous sommes venus à la conclusion qu'actuellement, il y a plus de 62 millions de catholiques qui participent dans les groupes de prière charismatique dans 140 pays du monde. Et ça continue à grandir. Il y en a qui pensaient que ça allait être un feu de paille qui allait s'éteindre très vite. Mais là, ils se rendent compte que ce n'est pas un feu de paille, c'est un feu de Pentecôte. Et l'Esprit-Saint est en train de renouveler l'Église. Il revitalise tous les sacrements. Il renouvelle la prière. Et l'Esprit-Saint suscite des groupes de prière partout. Je ne sais pas si vous avez eu tous l'occasion de participer dans les groupes de prière, mais je vous invite à le faire. Essayez de vous unir à des groupes de prière dans vos paroisses, dans vos villes, et de participer dans ces prières communautaires qui nous aident à grandir dans la foi. Et le Seigneur se manifeste dans nos groupes de prière d'une façon spéciale, à travers des charismes de prophétie, de chant en langue, de guérison, de paroles de connaissance, de discernement. Vraiment, l'Esprit Saint construit des communautés partout à travers le monde. Nous avions une rencontre des dirigeants du renouveau charismatique catholique en Amérique latine au mois de mai dernier. Et nous avons eu des rapports de tous les pays. Et quand le dirigeant du Brésil, Don Francisco, est venu donner son rapport, nous avons eu la joie de l'entendre dire qu'au Brésil, ce grand pays de 125 millions d'habitants, il y a actuellement 67 000 groupes de prière charismatiques. 67 000 groupes de prière, mais ça vaut un applaudissement. Et l'applaudissement est pour le Seigneur. On le remercie de renouveler la prière. On le remercie de renouveler la prière dans son Église. Ils nous disaient qu'ils évaluent actuellement le nombre de personnes qui participent dans ces groupes de prière, environ à 10 millions de catholiques qui participent toutes les semaines dans les groupes de prière à travers le Brésil. Et c'est une force d'évangélisation, comme disait le pape. Comme disait le pape aux évêques du nord de la France, les groupes de prière sont une nouvelle source d'évangélisation. Et je vous raconte ça pour vous dire comment le Seigneur n'abandonne pas son Église. L'Église est persécutée dans plusieurs pays. L'Église est critiquée dans plusieurs journaux. Le pape est souvent contredit, même par des supposés théologiens parfois qui essaient de le contredire. Mais le pape est le grand prophète du temps moderne. Il continue à dire la vérité. Et même s'il y en a qui ne sont pas contents de ce que le pape dit, lui, il ne se préoccupe pas du « qu'en dira-t-on ?» Il se préoccupe de proclamer la vérité de l'Évangile. Et il le fait avec audace, et avec force et avec sagesse. Remercions le Seigneur de nous avoir donné ce pape Jean-Paul II, qui est vraiment l'homme dont avait besoin l'Église pour ces temps difficiles. Alors que certains journaux, par exemple, ont commencé à critiquer d'une façon très acerbe son encyclique sur l'Évangile de la vie, il y en a d'autres. Je citerai, par exemple, un que vous connaissez très bien, Robert Séroux, de Paris Match, qui a écrit une appréciation merveilleuse sur ce que le pape dit dans son encyclique sur l'Évangile de la vie. Et c'est un laïc comme vous, mais qui a l'audace de dire
ce qu'il pense, la vérité. Il remercie le pape de dire la vérité dans l'évangile de la vie. Il y en a d'autres aussi qui ont remercié le pape et d'autres, même parfois des prêtres qui ont l'audace de critiquer le pape et d'essayer de le contredire. C'est vraiment l'esprit mauvais qui voudrait mettre de la discorde dans l'Église. Mais Jésus est le Seigneur de son Église et avec la puissance de son Esprit Saint, il continue à alimenter l'Église. Et il suscite des vocations nouvelles. Il y en a qui sont un peu découragés en voyant que nos noviciats se vident dans certains pays, que dans certains pays, les séminaires sont à moitié vides. Il y en a qui se découragent. Mais il faut voir ce qui se passe au niveau de l'Église universelle, par exemple. Je prêchais en Australie en février dernier, une retraite aux prêtres, et nous avions des prêtres de toute la région. Et j'ai eu la joie d'entendre des confrères missionnaires du Sacré-Cœur de l'Indonésie me dire que cette année, en Indonésie, nous avons 59 novices. Et au Scholastica de théologie et de philosophie, ils sont 200 étudiants, seulement pour notre congrégation de missionnaires du Sacré-Cœur, et que d'autres congrégations ont des vocations nombreuses, et qu'il y a des vocations merveilleuses dans ces pays. Alors, l'Église n'est pas en train de mourir. L'esprit mauvais voudrait étouffer la vérité. Il voudrait corrompre nos jeunes. Mais comme c'est beau de voir surgir des groupes comme celui-ci, des groupes qui luttent pour proclamer l'Évangile, pour rebâtir l'Église là où elle était persécutée. Comme nous avons, mes frères, de la chance de vivre aujourd'hui cette nouvelle Pentecôte d'amour dans l'Église. Gardez votre fidélité à l'Église, nous disons dans le credo, je crois en l'Église qui est une, sainte, catholique et apostolique. Répondons-le ensemble, c'est dans notre credo. Disons ensemble, tous bien fort, je crois en l'Église. Sainte, catholique et apostolique. Et ça, c'est notre credo. Et Jésus est le Seigneur de son Église. Et il nous dit, les portes de l'enfer ne prévaudront pas contre elle. Continuons à évangéliser dans cette nouvelle évangélisation. Avec toute la puissance de l'Esprit Saint, nous verrons des prodiges de conversion comme nous en voyons déjà ici même à Paris-le-Monial. Nous verrons des paroisses entières se transformer par la puissance de l'Eucharistie. Et ces groupes de prière, comme disait le pape Jean-Paul II aux évêques du nord de la France, sont une nouvelle source d'évangélisation. Le pape Paul VI disait que ce renouveau est une chance pour l'Église et pour le monde. Alors prenons tout ce que Jésus nous donne et continuons à lutter ensemble, à construire l'Église. Nous sommes l'Église de Jésus-Christ et l'Église existe pour évangéliser. Nous allons avoir un temps d'adoration. Nous allons remercier Jésus d'avoir fait de chacun de nous les enfants de son Église. Au baptême, il a fait de chacun de nous des enfants de Dieu, des temples vivants de l'Esprit-Saint, des héritiers du ciel. Je vous le demande en terminant, mon frère, mes frères et sœurs, ne perdez pas votre héritage. Le jour de votre baptême, vous êtes devenus des héritiers du ciel. Ne perdez pas votre héritage. Soyez fidèles à suivre l'Église dans son vicaire. Jésus nous a laissé son vicaire sur la terre, le pape Jean-Paul II, qui nous parle au nom de Jésus, qui nous dit toute la vérité et qui la proclame partout. Et regardez ce qui est passé au Caire quand ils ont voulu se réunir les grands de ce monde pour essayer de légitimer l'avortement. Ils croyaient qu'en se réunissant tous ensemble en Égypte au Caire, ils allaient réussir à passer une loi pour légitimer l'avortement. Et le pape Jean-Paul II, avec sa voix de prophète, a parlé très fort contre ce projet. Et l'Église a parlé aussi dans ses autorités contre ce projet. Et voici que la réunion du Caire a été un échec, vraiment un échec total. Ils n'ont pas réussi. Et là, le jour de notre mort, nous ne serons pas jugés selon les décisions du gouvernement français ou du gouvernement canadien ou de l'ONU.
Nous ne serons pas jugés selon les lois de tous ces grands mouvements. Nous serons jugés sur les commandements de Dieu. Et Jésus nous dit, si tu veux entrer dans le royaume, observe les commandements.

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2: Seigneur, ton bâton me guide et me rassure. Psaume 22, 4.

nous sommes là pour apprendre, pour nous édifier les uns les autres dans l'annonce de l'Évangile. Alors c'est un peu déconcertant. Je suppose que certains d'entre vous doivent se dire, ben là vraiment, le Seigneur n'avait pas prévu ce coup-là quand il a envoyé ses apôtres évangéliser. Il avait prévu beaucoup de choses, mais pas le nouvel âge. Erreur. C'est ce que je voudrais vous montrer cet après-midi, que nous n'avons pas de soucis à nous faire, tout est prévu. Elle est petite parce qu'elle est de poche, mais vous pouviez prendre une grande Bible aussi, c'est une Bible. La parole de Dieu va nous aider à nous situer par rapport à ce phénomène des nouvelles religiosités que je nomme globalement nouvel âge sans faire trop de détails ici. Et je crois que c'est important de faire ce plongeon dans les Écritures. Car si nous voulons que notre proclamation de l'Évangile soit féconde, eh bien il faut que ce soit le Seigneur Jésus lui-même qui, par son Esprit Saint, parle à travers nous. Or, il nous a donné la méthode d'évangélisation pour l'Église de tous les temps. Les actes des apôtres, ce n'est pas seulement la description de la manière dont les premières communautés s'y prenaient, c'est en même temps un modèle pour l'Église de tous les temps. Alors allons-y. Essayons de voir qu'est-ce que l'Église nous dit sur le problème du Nouvel Âge. Alors rien que l'intitulé du carrefour a déjà vendu la mèche, vous avez bien pensé immédiatement à Simon. Mais ce n'est pas que Simon. Lorsque je feuillette le livre des Actes des Apôtres, comment ne pas être frappé par le fait que les trois premières vagues d'évangélisation vont se heurter toutes les trois sur le même phénomène, la magie. Ça, c'est un signe à l'Église de tous les temps. Écoute, Église du 20e, 19e, 18e ou 21e siècle. Écoute, ne sois pas inquiète, ne sois pas surprise d'être confrontée à un phénomène qui change de nom, mais pas de substance. Je te l'avais bien dit, que dans chaque vague d'évangélisation, tu aurais affronté, à peine sorti de ta maison, tu aurais affronté un phénomène que nous appelons le Nouvel Âge. Nous allons donc essayer, beaucoup de choses en une heure et demie, où il faudrait parvenir, là je ne vois pas, hier c'était facile en petit groupe, là je ne vois pas comment on va être interactif, mais le Seigneur a plus d'un tour dans son sac, on y arrivera. Mais ce que je voudrais essayer de faire, c'est donc de lire la pédagogie des Actes des Apôtres par rapport aux phénomènes de leur époque qui sont les mêmes qu'aujourd'hui. Donc je voudrais bien vous marquer à partir de Simon les grands traits, les grands axes du Nouvel Âge. Je le répète, c'est les mêmes obstacles auxquels est confronté Saint Paul. Pour bien introduire les quatre textes, les quatre passages des actes que nous allons voir, je peux vous les dicter si vous avez un crayon, mais en tout cas nous les prendrons l'un après l'autre. Il s'agit de acte 8, versets 9 à 13, acte 13, versets 6 à 12, acte 16, versets 16 à 24, et acte 19, versets 18 à 20. Commençons par le premier, qui va m'amener à donner quelques explications sur la méthode d'évangélisation de la première communauté. Le contexte, c'est l'évangélisation de la Samarie par Philippe. Étienne vient d'être lapidé. Est-ce que la mort de l'apôtre va empêcher la vague d'évangélisation de continuer? Mais pas du tout, c'est un de ses frères, un de ceux des sept, Philippe, qui prend le relais. Philippe descend en Samarie. Pour Saint-Luc, la Samarie n'est pas encore une terre païenne. La Samarie est coincée entre la Galilée et la Judée. Pour Saint-Luc, bon, elle est hétérodoxe pour les Juifs, je veux bien. Mais nous sommes encore à l'intérieur du monde croyant. Je le souligne, c'est important pour nous. Allons, disons tout de suite ce que j'essaie de vous dire entre les lignes. Frères et sœurs, ne soyons pas étonnés que le monde soit investi par le Nouvel Âge, mais ne soyons même pas étonnés, surpris, choqués qu'au cœur de l'Église, tant de frères et sœurs ont été séduits par ces doctrines ésotérico, mystico, tout ce que vous voulez, et par ces pratiques occulto, tout ce que vous voulez. Là encore, vous allez l'entendre, le livre des Actes, dans les deux premières citations que nous allons faire, vont nous rendre attentifs qu'au cœur même du judaïsme, pour nous aujourd'hui, au cœur même du christianisme,
les pratiques occultes et les théories ésotériques ont trouvé des complicités. Donc, oh les cœurs, il n'y a pas de problème. Enfin, si, il y a un problème. Il faut annoncer l'Évangile. Mais il n'y a pas d'étonnement, il n'y a pas de surprise à la situation que nous confrontons ici. Ainsi donc, Philippe annonce la parole de Dieu, la parole de l'Évangile annonce Jésus-Christ en Samarie. Et sa parole est accréditée par des guérisons, des signes et des miracles. Et que propose Philippe ? Il propose le baptême au nom de Jésus-Christ. Comme saint Pierre au matin de la Pentecôte. Ah, quand il a dit tout ce qui, celui qui, que vous avez tué, le Christ, le Père l'a ressuscité. Vous rappelez la fin du discours kérigmatique de Pierre ? Frères, que devons-nous faire ? Ils sont bouleversés. Que devons-nous faire ? Et Pierre dit, faites-vous baptiser au nom du Seigneur Jésus-Christ, un, et vous recevrez l'Esprit Saint, deux. Nous allons voir que c'est la même pédagogie. Ici, Philippe annonce Jésus-Christ, le kérigme. Il annonce dans la paraclèse de l'Esprit Saint, c'est-à-dire dans la force de l'Esprit Saint, dans la lumière de l'Esprit Saint, parce que la force de l'Esprit Saint, l'assurance et la parésia de l'Esprit Saint. Et il convainc. Et son auditoire demande, mais alors, comment pouvons-nous rejoindre la communauté du salut ? Faites-vous baptiser au nom du Seigneur Jésus-Christ. Le baptême dans l'eau. Et je marque un silence parce que vous vous dites, et l'Esprit Saint, attendez, soyons pas précipités, il va venir. Ainsi donc, Philippe annonce Jésus. Or, il y avait dans la ville un homme appelé Simon qui exerçait la magie et jetait le peuple de Samarie dans l'émerveillement. Il se disait quelqu'un de grand. Et tous, du plus petit au plus grand, s'attachaient à lui. Cet homme, disait-on, est la puissance de Dieu, celle qu'on appelle la grande. Vous avez bien pesé les mots que vous entendez ici. Je dis, les Samaritains, pour Saint-Luc, ce ne sont pas des païens, ce ne sont pas des idolâtres. Voilà un peuple de croyants qui adhère à Simon, qui s'attache à lui. Ça, c'est un mot que l'on réserve à Jésus-Christ. Et qui s'attache à lui parce que sur lui repose la puissance de Dieu, celle qu'on appelle la grande. Vous connaissez suffisamment la suite du récit pour savoir, me dites. Et oui, vous sentez que l'affrontement est de taille. Face à la vague évangélisatrice, surgit un homme qui prétend lui aussi être investi de la puissance de Dieu et qui manifestement, s'il rattache à lui tous les Samaritains, exerce des pouvoirs qui accréditent sa parole aussi bien que les miracles accréditent la parole de Philippe. Dites, mais c'est un bras de fer de premier ordre. Et voilà où je voulais en venir. Le Nouvel Âge, aujourd'hui, n'a pas plus de pouvoir que Simon le magicien dans son temps. Simon, on le connaît très bien, Irénée en parle, d'autres auteurs en parlent, que vous connaissez peut-être moins, c'est pour ça que je nomme que Irénée. Il a fondé une école connue sous l'empereur Claude à Rome, et la grande école de Simon, c'est la gnose simonite. Une des gnoses les plus importantes et dotée de plus de pouvoir occulte, dirions-nous. Ainsi donc, nous sentons bien qu'il y a là, je le répète, un affrontement. Nous savons par la suite du récit que le Seigneur Jésus, dans la puissance de l'Esprit, va relever le défi victorieusement. Eh bien, frères et sœurs, nous en sommes au même point. Nous sommes confrontés aujourd'hui, non pas à Simon, mais à cette multitude, disons, à ces doctrines ésotériques et occultes qui prétendent posséder la puissance de Dieu. Et si je me pose 2 minutes pour vous donner les axiomes du Nouvel Âge pour que vous compreniez bien ce que j'essaie de dire. La différence fondamentale entre le christianisme et le Nouvel Âge, c'est que le Nouvel Âge considère que l'univers est divin par nature. Le Nouvel Âge n'accepte pas la différence entre un créateur transcendant, kadosh, tout autre, et une nature créée qui dépend de lui. Pour le Nouvel Âge, comme pour Simon le magicien, la nature est divine. Et dans cette nature divine, l'homme est divin lui aussi. Toi, ce petit Dieu.
Et que fait le magicien ? Il utilise les forces considérées comme divines de la nature pour transformer la nature et peut-être les personnes de son entourage. Et si c'est de la haute magie, comme c'était le cas de Simon, il essaie de développer en lui toutes les capacités divines qu'il possède. C'est ce qu'on appelle, un petit mot un peu compliqué, de la théurgie. C'est un chemin dans lequel l'homme essaie de se faire Dieu. Vous sentez toute l'abîme qui sépare cette proposition et qui est celle du Nouvel Âge. Homme, découvre ta divinité naturelle. Voilà des techniques, des méthodes de toutes sortes. Des méditations de l'Orient, de l'Occident, des initiations en veux-tu, en veux-là, qui ont tout un seul but, c'est de rejoindre les énergies divines immanentes à notre nature. Maintenant, je remets ma casquette de chrétien. Que disons-nous, frères et sœurs ? Que nous sommes créés, que nous sommes dans la main de notre Dieu, mais que ce Dieu a un projet fou sur nous. Il nous appelle à partager sa condition divine. Ouh, mais comment va-t-il faire ? Pour nous chrétiens, il y a un abîme entre Dieu, lui seul est Dieu, et nous qui sommes créés. Eh bien, Dieu va nous surélever, nous attirer jusqu'à lui. Ça ne veut pas dire que nous allons devenir Dieu, non. Dieu seul est Dieu. Mais nous allons participer à sa vie. Je lis dans la deuxième lettre de Saint-Pierre, au chapitre 1, verset 4, que Dieu nous rend participants de sa vie divine. Si le mot « participer » a un sens, alors cela signifie que je ne suis pas par nature divin, puisque je vais le devenir par participation. Je deviens fils adoptif, Jésus seul est fils par nature. Je prends le temps de vous donner, parce que c'est un point tellement pour l'évangélisation, hein, tellement important de voir cette confusion du Nouvel Âge et qui se fonde sur un désir profond de l'homme. Nous avons tous le désir de connaître Dieu, et dites ça sous le terme de le voir, de l'étreindre, de l'aimer, d'être en communion avec lui. Bien sûr, c'est l'Esprit Saint lui-même qui a éveillé ce désir en nous. Mais pour que nous puissions aimer Dieu, eh bien, il est indispensable que nous demeurions distincts de lui. Parce que la confusion, c'est plus de l'amour. Si je suis identique à Dieu, je ne peux plus l'aimer si je suis Dieu. Écoutez ce que disait Saint Bernard. Plongez une épée dans le feu. Elle va devenir incandescente si vous la laissez suffisamment longtemps dedans. Et vous aurez l'impression que l'épée est devenue du feu. Oh, vous dites, voilà une flamme. Mon épée est devenue une flamme. Mais si vous retirez l'épée, vous voyez bien qu'elle est toujours du métal. Ainsi, notre nature humaine sera plongée, est déjà plongée dans l'esprit, et il demeurera plongé dans l'esprit jusqu'à ce qu'elle soit devenue incandescente. Et nous serons comme transformés en Dieu, mais bien sûr que nous serons toujours des créatures, de même que l'épée est toujours du métal. Ça va ? Vous voyez ce que j'essaie de dire ? Ou plutôt ce que Saint Bernard essaie de dire ? Vous voyez que Saint Bernard déjà mettait en garde contre cette confusion qui est celle de Simon le magicien qui employait, que faisait-il Simon ? Il employait les forces occultes de la nature pour obtenir des prodiges. Et il considérait que cette nature était divine, donc que ses puissances naturelles étaient la puissance de Dieu. Et nous disons non, ces forces occultes sont créées. Et hélas, elles sont aux mains du prince de ce monde. Nous, nous nous tournons vers le tout autre, vers le Dieu qui s'est révélé en Jésus et qui, dans l'Esprit Saint, nous rend participants à sa vie d'en haut. Ne savez-vous pas que, enseveli par le baptême avec Jésus, dans la mort de Jésus, votre vie est cachée en lui à la droite du Père, Colossiens 3. Nous sommes ressuscités avec Jésus et nous attendons le salut d'en haut, la grâce divine. Nous sommes les prêtres du royaume de Jésus-Christ et pas les magiciens de ce monde qui passe. Voilà la confusion. Mais la confrontation est redoutable, frères et sœurs, parce que les signes peuvent très bien être similaires. Autrement dit, ce que Simon le magicien faisait pour engouer l'engouement qui provoquait la fascination des foules,
C'est ce que vous voyez faire aujourd'hui par tant de gourous de toutes sortes qui matérialisent des objets, qui les évitent, qui font de la bilocation, mille choses. Vous me direz, mais les saints aussi, Padre Pio, il évitait, il faisait de la bilocation. Et le curé d'Ars, il remplissait des miches de pain. Est-ce que c'est la même chose? Tout doit être discerné. Nous sommes dans le domaine du préter naturel. Je vous définis ce terme. Ce qui est naturel, c'est ce que vous pouvez faire vous-même par vos propres forces. Je peux soulever ce bouquin, même s'il était plus gros, je pourrais encore le faire. Je n'ai pas besoin qu'on m'aide. Le surnaturel appartient à Dieu seul. Entre le surnaturel divin et le naturel humain, il y a le préter naturel. Qu'est-ce que ça veut dire? C'est ce que je peux faire, mais pas tout seul. C'est ce que je peux faire avec l'aide de quelqu'un d'autre. Et le tout de savoir qui est ce quelqu'un d'autre. Et lorsque les saints, pensez au Padre Pio, lorsque les saints exercent des phénomènes préternaturels comme la lévitation, que fait l'Église? Elle les met à part. Parce qu'elle sait très bien que le démon peut faire tout aussi bien. Alors comment se fait le discernement? Jamais un saint de l'Église n'a été canonisé en raison de ses prouesses, de ses prodiges ou de ses miracles. Jamais. Toujours et uniquement sur base de l'héroïcité de ses vertus. Qu'est-ce que ça veut dire? Eh bien que ses vertus étaient tellement belles, grandes, qu'il était évident que c'est l'Esprit Saint qui s'unissait à la fragilité de cet homme pour manifester une telle charité. C'est surtout la charité. Si l'Église constate que cette personne effectivement manifeste la charité d'une façon héroïque, alors il est clair que l'Esprit Saint habite en elle et que c'est l'Esprit Saint qui lui donne ses manifestations préternaturelles. Mais s'il n'y a pas l'héroïcité des vertus au rendez-vous, l'Église va dire « ce n'est pas de Dieu, ces dons préternaturels sont diaboliques ». Voilà un discernement qu'il faut bien entendre. Aujourd'hui, la fascination est trop grande pour ces pouvoirs. Cela ne coûte aucun effort aux démons de faire des prodiges. Et vous avez entendu combien les Samaritains étaient dans le piège des prodiges diaboliques. Vous connaissez la suite du récit pour que je puisse le dénoncer tout de suite. Les pièges diaboliques de ce Simon dont on pensait que la puissance avec laquelle il agissait était la grande puissance de Dieu. Vous entendez l'actualité de ce discours, hein? Alors je continue à lire, maintenant vous avez les éléments, je ne vais plus devoir faire de développement, je peux rester dans mon texte. Notre cher Simon, voyant comment agit Philippe, eh bien lui aussi il s'attache. Quand ils eurent cru à Philippe qui leur annonçait la bonne nouvelle, ils se firent baptiser, hommes et femmes. Simon crut à son tour. Je dirais qu'il croyait qu'il croyait. Il ne savait pas qu'il ne croyait pas. C'est Pierre et Jean qui vont le lui dire. Pour le moment, il adhère. Il adhère à la doctrine. Est-ce qu'il adhère vraiment à la doctrine? La suite va nous montrer que non. Mais il y a une certaine, il ne rejette pas a priori la personne de Jésus-Christ. Là encore, je me pose, frères et sœurs, attention, c'est qu'aujourd'hui, ce n'est pas Jésus-Christ qui est mis en cause par le Nouvel Âge. C'est beaucoup plus l'Église. Parce que notre Jésus, on vous le récupère autant que vous voulez. Simon n'était pas contre Jésus. Le Simon de hier comme ceux d'aujourd'hui vous récupère notre Jésus. Pas plus tard que dans le groupe de hier, une personne me racontait qu'elle cheminait avec quelqu'un qu'elle prenait pour une chrétienne et qui avait un petit problème. Qui avait des phénomènes étranges, mais les prières ne semblaient pas aider. Mais elle avait une doctrine un peu étrange. Elle prétendait que Jésus et le Christ étaient deux personnages différents. J'ai immédiatement eu les oreilles qui se sont tendues. Ça, c'est une doctrine gnostique tout à fait classique. Et pas plus tard que l'année passée, ici même à Paray-le-Monial, j'ai rencontré une personne qui avait communié à l'Eucharistie et qui me tenait tête en disant... Elle était du groupement de Rudolf Steiner, qui est une école ésotérique et occulte, qui prétend mieux connaître le christianisme que cette pauvre église de pierre qui ne connaît que les aspects extérieurs. Et elle connaissait les secrets du christianisme, le christianisme ésotérique. Et si vous
tendez l'oreille vers ce christianisme ésotérique. On vous dira que Jésus et le Christ, effectivement, sont deux personnages différents. Que le Christ serait une entité supérieure, un esprit supérieur, qui a adombré le pauvre Jésus de Nazareth, qui lui-même est une réincarnation de Zarathoustra. Ça y est, vous me suivez ? C'est pas la peine de me suivre, d'ailleurs. J'arrête mon délire, mais attention, c'est hélas très sérieux. J'ai nommé Rudolf Steiner et l'anthroposophie. Je le nomme explicitement parce que ses ouvrages sont très intelligents. Il a écrit beaucoup de commentaires de l'Évangile. Et je vois partout des chrétiens qui sont dans l'anthroposophie convaincus qu'ils complètent leur christianisme avec un christianisme ésotérique et qu'ils communient au corps et au sang de Jésus alors qu'ils ne reconnaissent pas le Christ des Évangiles. Ce n'est pas du même personnage que nous parlons. Voilà ce qui se passait avec Simon. Vous voyez que je ne parviens pas à lire plus loin parce que les Actes des Apôtres sont d'une actualité déconcertante. Donc aujourd'hui, que faisons-nous ? Nous faisons comme Philippe. Nous annonçons clairement Jésus, mort et ressuscité pour nous, mort pour nos péchés, ressuscité pour nous introduire dans la filiation divine. Et nous sommes attentifs, frères et sœurs, c'est ici que je voulais en arriver, nous sommes attentifs de bien vérifier qu'on nous a compris. Je crois qu'il faut reprendre la dynamique des Actes des Apôtres. C'est le kérigme dans la force de l'Esprit Saint, les deux mots que j'ai employés, mais vous les connaissez assez. La parénèse de l'Esprit Saint, cette transparence de la proclamation et cette assurance des premiers apôtres qui ébranle votre interlocuteur. Et ça, c'est une grâce à demander. Ça, nous ne pouvons pas le faire par nos propres forces. Donc, le premier pas de l'évangélisation, c'est la conversion personnelle. Il accueille de l'Esprit pour que nous puissions parler dans cette assurance de l'Esprit Saint et dans cette transparence, pour ébranler la personne en face. Pour qu'effectivement, elle se dise, mon Dieu, si je passais à côté du salut. Deuxième étape, bien vérifier que votre interlocuteur a bien saisi ce dont vous parlez. S'il n'est pas ébranlé, c'est qu'il est occupé à récupérer Jésus dans ses schémas a priori, ses schémas ésotériques. Même s'il n'a pas été initié à des écoles ésotériques, l'ésotérisme est tellement omniprésent que nous emportons tous plus ou moins en nous. Vous savez bien qu'il y a, mais tout dépend dans comment on fait les statistiques, mais qu'il y a pratiquement 50% de chrétiens qui prétendent croire à la réincarnation tout en proclamant la résurrection de Jésus, ce qui est évidemment contradictoire. Mais c'est un exemple pour vous dire comment le Nouvel Âge est un phénomène parasitaire qui s'infiltre dans les traditions, y compris chrétiennes, et laisse des traces. Et voilà pourquoi il faut bien nous assurer. Le kérigme décoiffe, frères et sœurs. Si vraiment il y a une annonce kérigmatique, la personne en face subit un choc. C'est le choc de l'Esprit Saint. Si la personne continue à opiner de la terre, oui, on connaît tout ça, vérifiez bien s'il n'est pas occupé à récupérer votre message dans un moule a priori d'un Jésus grand avatar, d'un Jésus initié, d'un Jésus et d'un Christ différent, etc., etc. Nous sommes obligés de vérifier si notre auditeur a entendu. Autrement, il va être comme Simon, il va croire qu'il a cru et il n'en est rien. Je continue ma lecture. Ainsi donc, ils se font baptiser. Et puis, comme c'est Philippe, c'est pas un apôtre Philippe, c'est un diacre qui a commencé l'évangélisation, et les premières étapes de l'évangélisation, il faut quand même que ce soit confirmé par un apôtre, que l'évangélisation soit enracinée dans la tradition apostolique. Eh bien, on va envoyer de Jérusalem Jean et Pierre pour discerner et vérifier. Et ce n'est pas tout. Et imposer les mains pour transmettre l'Esprit Saint. Voyez de nouveau la pédagogie de Saint-Luc. Même que dans le discours de Pierre, faites-vous baptiser au nom de Jésus dans l'eau et recevez l'Esprit Saint. Ici, encore beaucoup plus clairement, il y a le kérigme, l'annonce de Jésus, le baptême, et puis seulement l'imposition des mains. J'insiste que c'est une distinction pédagogique propre à Saint-Luc. Qu'est-ce que Saint-Luc veut honorer ? Je vous le dis juste deux minutes parce que ce n'est pas tout à fait le sujet, mais cela peut enrichir la perspective. Relisons donc Ézéchiel 36, Ézéchiel 37, Ézéchiel 38. Qu'allez-vous voir ?
Dans Ézéchiel 36, par exemple, il y a d'abord on lave, je vous laverai de vos souillures, le baptême. J'enlèverai votre cœur de pierre, j'y mettrai un cœur de chair. Première étape, c'est le baptême, la purifier. Deuxième étape, je déverserai sur vous mon Esprit Saint et je ferai que vous marchiez selon mes voies et que vous observiez mes coutumes. Voyez, c'est cette même distinction que Saint-Luc veut faire écho à cette prophétie. Quand vous regardez les ossements desséchés, là aussi vous avez eu différentes étapes. D'abord, on reconstruit le corps, reconstruit à l'image, comme aux origines, à l'image de Dieu. Et deuxième étape, souffle maintenant, le souffle qui va leur donner vie, de nouveau la même chose. Et puis, bon, je vous ai cité Ézéchiel 38, c'était peut-être pas nécessaire, mais pour Saint-Luc, c'est tellement important que la Samarie se convertisse. C'est vraiment une parenthèse. Parce que 38, c'est les deux bouts de bois qui sont unis pour annoncer la réconciliation d'Israël et de Juda dans Ézéchiel. Et voyez comment Saint-Luc insiste, c'est la Samarie d'abord qui va se convertir pour réaliser cette prophétie des temps messianiques. Samarie et Juda, Galilée, vont être de nouveau unis. Mais au prix du dépassement de ce grand obstacle qui est le monde occulte. Donc je crois que nous sommes face au Nouvel Âge dans un moment très important. On sent bien l'œuvre du démon, c'est de diviser. Et notre travail à nous, avec l'aide de la parole de Dieu et l'Esprit Saint, les deux mains du Père, c'est d'unifier. Et donc vous comprenez bien, puisqu'aujourd'hui, le diviseur se sert surtout de ces pseudo-doctrines spirituelles, les nouvelles religiosités rassemblées sous le nom du Nouvel Âge, nous sentons bien que ce combat est important. Il suscite et il suscitera encore de la division dans le christianisme, car le diviseur, c'est le christianisme, l'Église qu'il vise. Soyons donc, comme dit Saint-Pierre, attention, le démon comme un lion qui rugit, rôde cherchant qui dévorer, résistons-lui ferme dans la foi. C'est cela qui veut sauvegarder notre unité. Je continue la lecture de Simon. Ainsi donc, Pierre et Jean arrivent de Jérusalem. Ils descendent chez les Samaritains et prient pour eux afin que l'Esprit Saint leur fût donné. Vous connaissez la suite. Simon voit que les apôtres peuvent transmettre l'Esprit Saint. Et il dit, mais donnez-moi ce pouvoir, pouvoir, pouvoir, pouvoir, pouvoir. C'est pas charisme, hein, c'est pouvoir qu'il a dit. À moi aussi, de sorte que lorsque j'imposerai les mains, les gens recevront l'Esprit Saint. Pierre lui répliqua, écoutez bien, c'est très important pour notre travail pastoral. J'ai dit, première étape, le kérigme. Si nous sommes dans un milieu imprégné du Nouvel Âge, et tous le sont aujourd'hui, revenir, nous ne discutons pas. Là aussi, je le disais encore hier, ne discutez jamais avec des membres d'une école ésotérique. La gnose est un travail, une complexité intellectuelle. Ils sont entraînés à ce genre de débat intellectuel. Ne vous laissez jamais entraîner dans un débat intellectuel avec des ésotériciens. Mais proclamez Jésus-Christ, vous verrez la réaction. Elle risque d'être assez surprenante. C'est le kérigme qu'il faut annoncer. Avouez votre ignorance, votre incapacité à faire de grands discours, comme disait déjà Athénagoras en 177, donc tout au début, quand il disait, c'est un passage que j'aime bien répéter, « Oh, vous savez, disait-il à l'empereur, chez nous, vous n'aurez pas de grands intellectuels. » Et il a cette parole délicieuse, « On a des toutes petites cervelles, mais notre vie témoigne du transformation radicale que nous avons subie. » Donc, première étape, nous annonçons le kérigme, simplement, mais avec tout notre cœur, dans la force de l'esprit, avec toute notre joie d'appartenir avec Jésus, que notre amour de Jésus transparaisse dans l'annonce. Nous arrivons à la deuxième étape ici. Écoutez ce que dit, deuxième étape où ils étaient vérifiés qu'on était bien reçus. Troisième étape, je ne sais pas si j'oserais prendre les paroles de Saint-Pierre au mot à mot, mais l'esprit, oui. Périsse ton argent, et toi avec lui, puisque tu as cru acheter le don de Dieu. Dans cette affaire, il n'y a pour toi ni part ni héritage, car ton cœur n'est pas droit devant Dieu.
Nous entendrons sous les lèvres de Paul les mêmes reproches. Il n'est pas droit. Attention, référence, il faut avoir un peu d'hébreu en arrière-fond. Le terme, un des termes pour désigner le péché en hébreu, c'est awon, que je pourrais traduire par tordu. Le cœur tordu, le cœur qui n'est pas droit. Voilà ce que dit saint Pierre. Ton cœur est tordu, tu biaises avec Dieu. Tu prétends marcher vers Dieu et tu n'es plus sur son chemin. Attention mon frère, tu es sur un chemin de perdition. Vous sentez que Pierre est ferme, fort, pour provoquer un électrochoc. Ton cœur n'est pas droit devant Dieu. Repens-toi donc de ton mauvais dessein et prie le Seigneur. Peut-être cette pensée de ton cœur te sera-t-elle pardonnée. Car tu y es, j'insiste encore, écoutez la suite, tu y es, je le vois, dans l'amertume du fiel et dans les liens de l'iniquité. L'iniquité, c'est ce qui n'est pas équitable, ce qui n'est pas juste, ce qui n'est pas selon la justice de Dieu. Qu'est-ce qui est la justice de Dieu sinon notre Seigneur Jésus-Christ ? Tu ne marches donc pas sur le chemin de justice. Tu es sur un chemin où tu prétends te faire justice à toi-même, où tu prétends t'ériger en petit Dieu. Attention Simon, tu t'égares. Tu as le cœur tordu, tu biaises avec Dieu. Repens-toi, convertis-toi, reviens sur le chemin de ton égarement. Sans quoi, tu risques de te perdre. Vous sentez, oser, non pas un jugement sur les personnes, ça ne traverse même pas notre esprit, puisque Jésus ne juge personne. Que ferions-nous ? Mais oser une parole ferme, frères et sœurs. On ne discute pas avec le malin. Ah oui, c'est intéressant. Non, on ne discute pas avec le malin. Regardez ce qu'a fait Ève, ça nous a coûté tous les ennuis que nous connaissons. Une pomme et beaucoup de pépins. Le malin est plus malin que nous. Nous osons, mais j'insiste, avec délicatesse, c'est-à-dire le mot juste, avec compassion. Car la démarche que nous faisons est une démarche de guérison intérieure. Il y va du salut de notre frère, nous marchons sur des œufs. C'est avec tout l'amour de notre cœur, avec toute la compassion de notre cœur. Vous imaginez que Jésus tremble, cette âme, il l'a rachetée par son sang et elle s'égare. Il faut que la personne sente notre compassion. Et dans cette compassion, notre fermeté est juste. Car là, je vous cite de nouveau les deux pôles de l'amour de Dieu. Hesed ve'emet. Dieu est en même temps tendresse, miséricorde inconditionnellement disponible, amour maternel. Et parce qu'il est miséricorde et rien que miséricorde, il peut être exigeant et ferme, amour paternel. Et les deux en Dieu sont conjoints. Nous devons représenter ces deux pôles. Il faut que notre interlocuteur sente tout notre amour. C'est pour son bien, c'est pas par prosélytisme. Ça ne nous intéresse pas de faire du nombre. Ce qui compte, c'est de ramener, j'ai soif, dit Jésus, de lui ramener ses âmes pour lesquelles il a versé son sang. Et s'il sent cette compassion, notre fermeté aura une réponse. D'ailleurs, vous entendrez que chez Simon, elle a un écho. Alors, avant de donner la réponse, un autre, tu es dans les liens de l'iniquité. Ce n'est pas moi qui le dis, frères et sœurs. Vous entendez bien, je me réfère à la parole de Dieu. On dit parfois, Joseph-Marie, il est trop intransigeant. Mais pardon, je ne fais que lire les actes des apôtres. J'essaie pauvrement, maladroitement, de ne pas faire ni à gauche ni à droite, ne pas me croire plus malin que Saint-Pierre. C'est tout. C'est pas plus que cela, vous savez. Mais Saint-Pierre dit aussi, tu es dans les liens. Vous m'avez compris. Si vous avez une personne devant vous qui réellement a pratiqué l'occultisme et s'est embourbée dans ses énergies occultes d'en bas, la parole de Pierre s'applique à elle avec beaucoup de délicatesse. Il faut peut-être parvenir à un moment ou d'autre, quand c'est opportun, à suggérer à cette personne, tiens, si nous lisions ensemble ce passage de Acte 8, mon frère, ce mot lien, tu sais, il signifie quelque chose. C'est que dans le monde occulte est régi par des entités, des esprits, qui hélas ne sont pas des anges, mais qui, comme la Bible le dit très clairement, et comme toute l'Église ne s'est jamais retirée de ce discernement, jusqu'aujourd'hui, depuis Augustin jusqu'à aujourd'hui, a toujours considéré que ces esprits étaient diaboliques.
Et que si nous travaillons avec ces esprits dans le monde occulte, nous avons un lien avec eux. Et que donc, étape suivante dans notre évangélisation du Nouvel Âge, l'étape suivante, c'est de proposer. Ne crois-tu pas qu'il serait sage qu'ensemble, nous invoquons la puissance de résurrection de Seigneur Jésus pour qu'il vienne couper les liens que tu as contractés, peut-être, par ces pratiques occultes? N'affirmons jamais « Ouh, tu es dans les liens, tu es enchaîné, allons, allons ». Nous n'avons qu'une certitude, et même si nous avons une certitude, respectons notre frère. C'est extrêmement humiliant de s'entendre dire ça. Mais il y a une façon de le suggérer et de dire « Mais si tu veux, nous pouvons prier ensemble ». Et de poser une prière très simple, prière de délivrance, vous savez, les exorcistes au congrès des exorcistes ont saisi dire mais enfin, s'il vous plaît, dites donc aux prêtres, dites donc aux chrétiens qu'une prière de délivrance, cela fait partie du ministère sacerdotal baptismal. Dans nos groupes de prière, nous pouvons faire vivre une prière de délivrance. Mais nous ne vivons pas d'exorcisme, bien sûr. L'exorcisme est une prière liturgique réservée à l'évêque qui a reçu ce pouvoir par son ordination épiscopale, ou réservé aux prêtres que l'évêque désigne pour ce ministère et qu'on appelle le prêtre exorciste du diocèse. Donc nous occupons pas de cela. Cette prière liturgique s'adresse immédiatement au démon. Elle lui dit « Satan, sort de cet homme ». Nous, dans une prière de délivrance, nous ne nous adressons jamais, au grand jamais, aux esprits. Jamais. Nous ne leur demandons pas leur nom. Non, ils ne nous intéressent pas. Nous adressons à Dieu. Nous demandons, Seigneur Jésus, tu es mort sur la croix, tu as tué la haine, tu as cloué sur la croix tous nos ennemis. Tu as payé pour tous nos méfaits. Il n'a plus aucun droit à revendiquer sur nous. Tu as fait tomber toutes nos chaînes. Ce frère s'est encore emberlificoté là par ses pratiques. Il a repris de vieilles chaînes dont toi tu nous as débarrassés. Eh bien, Seigneur, nous plongeons dans ton précieux sang. Et au nom de ta victoire, au nom de ta résurrection, nous coupons en ton nom tous les liens que ce frère aurait pu contracter par ses pratiques occultes. Vous pouvez, il n'y a pas de formule, hein. Laissez-vous inspirer. Et vous pouvez, par l'intercession de Marie, qui écrase le serpent sous son talon, ou alors Saint Michel, le prince des armées célestes, ou tous les saints qui ont une maille à partir avec les démons, le curé d'Ars, Padre Pio, etc., ils gardent leur ministère au ciel et ils nous aideront. Et puis, n'en faisons pas un plat. Surtout pas de visage dramatique ou de... Non, c'est dans la joie de la résurrection. Nous accueillons une grâce de délivrance et on applaudit le Seigneur très fort. Dans un chant, pendant que certains prient à haute voix, le chant de dans les langues est très important. Le démon redoute le chant en langue. Parce que là, l'Esprit Saint peut dire ce que peut-être les prophètes de l'Assemblée ne pourront peut-être pas dire. L'Esprit Saint le dira dans le chant en langue. Et, dernier petit mot, après une prière de délivrance, n'oublions pas, on est tellement contents, et oui, mais on ne supprime que ce qu'on remplace. Hein. N'oubliez pas l'imposition, kérigme, délivrance et imposition des mains pour l'Esprit Saint. Pour éviter que quand un démon s'en va, il fait son tour, il revient avec six plus fort que lui. Il faut vite invoquer le maître de maison. Après une prière de délivrance, il faut toujours demander une effusion puissante de l'Esprit Saint qui vient. Je sais bien que théologiquement,

Le texte, acte 13, deuxième vague d'évangélisation. Là maintenant, nous allons être avec saint Paul. Saint Paul va traverser l'île jusqu'à Paphos, acte 13, verset 6, et il trouve là un magicien, un faux prophète juif. Aïe, aïe, aïe, aïe, aïe, aïe. Un faux prophète juif nommé Bar-Jésus, qui était de l'entourage du proconsul. Si notre Paul précise qu'il est juif, vous sentez bien que pour lui, ça fait mal de voir qu'il y a des magiciens dans le monde juif. Il dit juif, donc ce n'est pas un apostat. C'est quelqu'un qui est à la synagogue. Et il est magicien. Donc ne nous étonnons pas, ne nous scandalisons pas, frères et sœurs. C'est une chose qui heurte un peu. Il n'y a pas que des chrétiens, des baptisés, qui sont dans l'occultisme, hélas. Il y a aussi des prêtres. Eh oui, j'en ai connu un de bonne foi, hein, avec son pendule, et il faisait du pendule sur l'autel, parce que là, il me disait-il, il y a des bonnes vibrations. Alors encore une fois, ne soyons pas choqués, c'est déjà, si les actes des apôtres nous le disent, mon Dieu nous dit, mais calme, paix mes agneaux. Oh, vous savez, le démon est tellement malin. Nous ne laissons pas impressionner non plus par... c'est vrai qu'il y a beaucoup de prêtres, beaucoup, qu'il y a des prêtres en franc-maçonnerie. J'accompagnais, maintenant il en est sorti, des laïcs sur Lyon, et premier argument qu'ils m'ont dit, quand j'ai dit, mais comme chrétien, qu'est-ce que tu fiches là? J'ai essayé de mettre en pratique avec mes mots ce que Pierre disait là, l'interpellait. On me disait, tu sais, mais si tu savais combien de prêtres il y a dans notre loge. Heureusement que je le savais, je lui ai répondu du tac au tac, ce n'est pas une raison, parce que d'autres se trompent, que toi aussi tu dois t'égarer. Et oui, c'est une erreur, c'est tout, c'est plus qu'une erreur, c'est évidemment très grave. Je ne veux pas justifier leur action. Vous savez que le cardinal Ratzinger a remis une note que se faire initier dans la franc-maçonnerie entraîne une excommunication late sententis, c'est-à-dire automatique. Elle n'a pas à être prononcée. La demande d'initiation, et qu'elle soit dans la franc-maçonnerie ou n'importe où, toute demande d'initiation, c'est une demande d'illumination, donc c'est que l'illumination de Jésus ne nous suffit pas. Attention, frères et sœurs, il faut savoir le dire à nos frères chrétiens. Une initiation prétend vous donner une illumination, prétend vous introduire dans une vie nouvelle. Pour nous, chrétiens, il ne saurait y avoir d'autre initiation que le baptême, parce qu'il n'y a pas d'autre vie que celle de Jésus, mort pour nous et ressuscité pour nous. Il n'y a pas d'autre lumière que celle de la grâce divine, de l'Esprit-Saint, du Verbe lumière. Donc toute initiation, sachez-le, vous excommunie. Ce n'est pas l'Église qui vous met dehors, c'est vous qui vous mettez dehors. Donc vous comprenez pourquoi je peux dire en toute tranquillité et sûr de ne pas me tromper que si vous avez vécu une initiation, il faut demander une coupure de lien. Car vous avez demandé une illumination, une appartenance, vous avez demandé de recevoir une vie nouvelle, vous vous êtes lié à quelqu'un d'autre que le Christ, comme vous étiez lié par le baptême au Christ. Rappelez-vous les paroles très fortes de la lettre aux Romains. Vous étiez esclave du péché, vous êtes maintenant esclave de Dieu et de sa justice. Vous voyez l'inversion que nous faisons lorsque nous demandons l'initiation? Nous nous remettons dans notre ancien esclavage. Je recite la lettre aux Galates au chapitre 5. Si le Christ vous l'a libéré, c'est pour que vous soyez vraiment libre. N'en reprenez donc pas le poids de votre ancien esclavage. Je tremble quand je vois les chrétiens, d'une façon légère, demander une initiation à gauche et à droite. Nous perdons notre statut de fils. Donc une initiation, je réponds, hein, j'essaie de faire l'interface, je connais quand même les questions que vous avez envie de poser à partir d'hier et les autres cas, alors je réponds tout de suite. C'est facile comme ça, mais vous n'en demandez pas quand même. Alors, oui, si vous avez vécu des initiations, il faut demander une prière de délivrance dans l'esprit où je viens de le dire. Il faut renoncer, dire « Seigneur, j'ai péché ». D'abord se confesser. J'ai péché parce que je ne savais, peut-être que je ne savais pas, mais c'est une ignorance coupable. J'ignorais que je faisais une contre-alliance. Je te demande pardon. Et je demande, Seigneur, que soient coupés les liens que j'ai contractés dans ce monde-là. Ainsi donc, je reviens à mon texte. Notre Paul qui, à son corps défendant, reconnaît qu'il est juif. Ce magicien qui a le nom Bar-Jésus. Bar, fils de Jésus, Dieu sauve. Et vous allez voir un peu plus loin que

Paul va lui dire « fils du diable ». Alors ne croyez pas, je le dis d'avance, parce que vous allez dire « mais il n'est même pas poli, Paul ». Attention, c'est un jeu de mots. Bar Jésus, non, il lui dit « tu n'es pas fils d'un Dieu qui sauve, toi tu es fils du diable ». Tu n'agis pas avec la grâce de Dieu, tu agis avec les forces du démon. Que fait Jésus au chapitre 8 de Saint Jean ? À ses propres disciples, c'est ce qui est très troublant dans ce chapitre 8, à ses propres disciples, il en arrive à vous dire « vous n'êtes pas des fils de Dieu, ou vous reconnaîtriez ma voix, votre père est le père du mensonge qui est homicide depuis les commencements, votre père c'est le diable. » À ses disciples, m'entendez ? Ça peut être à vous ou à moi ? Si je ne suis pas dans la lumière, je suis dans les ténèbres. Jésus nous demande d'être clair, hein, vraiment clair. Si nous savions vraiment, mais nous le savons, croyez-vous vraiment si c'était qu'une petite histoire comme aujourd'hui, bon, le christianisme c'est bien, oui, je suis chrétien, mais il y a aussi d'autres courants, il y a des... Mais alors la croix de Jésus, qu'est-ce que vous en faites ? Vous croyez que Jésus serait mort sur une croix dans des conditions si dramatiques s'il n'y allait pas du salut de tous les hommes ? Je suis le chemin, la vérité et la vie. Nul ne va au Père si ce n'est par moi. Nul ne connaît le Père sinon le Fils et celui à qui le Fils veut le révéler. La radicalité, ce n'est pas nous qui sommes fanatiques, c'est notre Seigneur Jésus qui nous dit « attention, il n'y a pas d'autre chemin, ne te laisse pas égarer. » Fils du diable, dira Saint Paul. Donc Elimas, le magicien, c'est le même nom en araméen, hein, c'est la même traduction. Alors Elimas essaie d'empêcher Paul de s'approcher du proconsul Sergius Paulus, qui est un homme avisé. Nous sentons tout cet effort missionnaire vers les païens qui est propre de Paul. Elimas essaie de l'arrêter. Alors écoutez la scène, j'aimerais me l'imaginer, je voudrais voir Paul dans cette situation-là. Alors Paul, rempli de l'Esprit Saint, le fixa du regard, ça devait être un regard de feu, et lui dit « être rempli de toutes les astuces et de toutes les scélératesses, fils du diable, ennemi de toute justice, ne cesseras-tu donc pas de rendre tortueuses les voies du Seigneur qui sont droites ?» Attention de nouveau, il faut faire l'exégèse du texte. Je vous ai déjà annoncé un petit peu, vous pourrez dire, mais c'est un Dieu redoutable qu'il annonce là, dites. Mais écoutez bien, reprenons trop rapidement, mais être rempli d'astuces et de scélératesse, fils du diable, opposé à fils du chemin du Sauveur. Tu montres un chemin plein d'astuces. C'est typique du démon, hein. C'est typique du Nouvel Âge. Des tas d'astuces, de techniques, et dont on vous en remet autant que vous voulez. Que nous sommes loin de la simplicité évangélique. Si vous ne redevenez pas comme des petits-enfants, vous n'entrerez pas dans le royaume. Et en face, on vous donne des techniques, des connaissances, des initiations, où vous pouvez monter de plus en plus dans la connaissance de vous-même et du cosmos. La connaissance qui enfle comme une baudruche qui nous fait piquer d'orgueil, pauvre de nous, et qui ne fait que nous n'en sommes plus réceptifs pour la grâce de Dieu parce que nous sommes trop pleins de nous-mêmes. La pauvreté évangélique qui se creuse pour accueillir la vie de notre Seigneur Jésus-Christ qui se déverse dans l'esprit, par l'Esprit Saint en nous. Voilà ce que veut dire Paul. Les astuces ne sont pas du bon Dieu. C'est quelque chose que saint Ignace de Loyola reprend dans les exercices spirituels. Il dit « regardez bien comment le démon fonctionne, avec des discours, des grands effets creux et des grandes manifestations. Jésus, doux et humble de cœur, prend le joug des pauvres et des petits. Regardez une mère Teresa qui se fait proche des petits. On s'entend bien, mais je n'ai pas le temps d'arrêter, mais faisons cet exercice hein, de regarder les astuces du démon. » La simplicité de notre Jésus, du chemin évangélique. Voilà ce que dénonce Paul. « Ne cesseras-tu donc pas de rendre tortueuse, awon, le cœur tordu, c'est la même expression, ennemi de toute justice, l'iniquité, la non-justice, ne cesseras-tu pas de... Ouais, les voies du Seigneur qui sont droites. Voici à présent que la main du Seigneur est sur toi, tu vas devenir aveugle. » Et pour un temps, tu ne verras plus le soleil. À l'instant même, obscurité et ténèbres s'abattirent sur lui, et il tournait de tous les côtés, cherchant quelqu'un pour le conduire. Ah, vous me direz, vous voyez bien, le Dieu qui punit. Mais non, mais non, mais non, mais non, mais non.
Que nous dit Paul là? C'est beaucoup plus beau. Son expérience à lui, Paul, qu'est-ce que ça a été sur le chemin de Damas? Lorsque tout à coup, Paul, pourquoi me persécuter? Qui es-tu donc que je persécute? Je suis Jésus. C'est Jésus que tu persécutes. Et Paul, qu'est-ce qui se passe? Il tombe de son cheval. Non, il n'y a pas de cheval, mais ça fait rien. Il tombe par terre, il se relève et qu'est-ce qu'il vient? Il est aveugle. Il est aveugle. Et c'est la plus grande grâce de sa vie. Et il se lève et il doit à tâtons. Et qui doit venir lui prendre la main? Ananias. C'est une grande grâce qu'il invoque sur Elimas. C'est le chemin du salut. Et sous la plume de Paul, c'est la grâce qu'il demande à travers Elimas pour tout son peuple et que nous devons demander pour chacun de nous. Puissions-nous tous devenir aveugles à toutes ces conceptions idolâtriques de Dieu qui nous encombrent? Jésus le dit, chapitre 9 aussi de Jean, « Je suis venu pour que les aveugles voient, mais si vous prétendez voir, je ne peux rien pour vous. Vous demeurez dans votre péché après la guérison de l'aveugle-né. » Si vous prétendez voir, vous demeurez dans votre péché, vous êtes aveugle, et si vous croyez connaître Dieu en dehors de l'unique chemin de vérité, en dehors de Jésus, nous sommes aveugles. Et si nous prétendons voir, nous sommes les plus malheureux des hommes. Donc il est bon, un jour ou l'autre, de devenir aveugle et de reconnaître mon Dieu, mais je ne connais pas, je ne te connais pas. Et alors donne-moi, mets sur ma route quelqu'un qui puisse te révéler à moi. Alors nous avons ce chamboulement où nous ne cherchons plus Dieu à partir de nos propres ressources, de nos idées, de notre intellect, etc. Mais où nous le recevons dans un acte qui est ce qu'on appelle une révélation. La révélation est tout autre chose que le terme d'un syllogisme, d'un raisonnement. La révélation, c'est Dieu qui se donne, qui se communique, qui ainsi me fait connaître en me communiquant sa vie. Commence à me faire connaître qui il est. Voilà la grâce qu'il nous faut demander. Vous voyez, l'évangélisation, pour un fort nouvel âge, nous devons en arriver là. À savoir, dans notre annonce de Jésus-Christ, si mon interlocuteur m'a bien compris, et si éventuellement, après avoir coupé des liens, nous devons l'amener à lui faire prendre compte, à lui faire dire, lui faire prendre conscience, qu'effectivement, il y a une rupture qui s'impose. Ce que tu croyais savoir, es-tu prêt à y renoncer? À considérer tout cela, Philippiens 3, comme des balayures, ce qui faisait ta fierté. Et là, j'anticipe Actes 19, 18, 20. Es-tu prêt, toute ta bibliothèque ésotérique, à la brûler? Un acte de rupture. Entre parenthèses, plutôt que la brûler, donnez-la à moi, ça m'évite d'acheter des bouquins que je dois lire quand même pour savoir ce qui se dit. Je ferme ma parenthèse. Non, mais c'est vrai, j'aime mieux investir de l'argent dans autre chose. J'ai horreur d'acheter ces bouquins-là. Et pourtant, je dois être au courant de ce qui se raconte. Donc, l'acte de rupture, très important, comme signe de, eh bien oui, je suis aveugle, je ne veux plus connaître ça, je veux recevoir ma lumière de Jésus. C'est un moment important, vous savez, dans l'évangélisation de ce niveau-là. Je vous cite un cas qui date d'il y a quelques semaines. Une personne que je suivais depuis un petit temps, une dame qui sort de la franc-maçonnerie, qui avait été quand même à des degrés assez élevés, et puis elle me dit, mais père, voilà, maintenant je suis sorti, on avait fait les étapes, je garde, elle me dit, je reste avec des relents, des phénomènes et tout ça. Mais je lui dis, madame, avez-vous vraiment renoncé à tout? Oui, j'ai tout renoncé, j'ai tout éliminé. Et intérieurement, je me sens appelé à insister. Je dis, madame, êtes-vous vraiment sûre? Êtes-vous vrai là? Et puis finalement, après un temps de silence, elle me dit, bah, j'ai gardé l'une ou l'autre chose, effectivement. Mais je dis, madame, mais vous dites tout là. Vous avez gardé un lien affectif. Nous pourrions faire toutes les prières délivrance et tous les exorcismes du monde. Vous avez gardé un lien. Vous l'avez dit, un lien affectif. C'est ça les objets rituels. Hein. Aussi petit soit-il, c'est l'objet, le symbole, Sunbolein, qui met ensemble, qui me met avec le... Voilà. Alors elle m'a rapporté, c'était son tablier et ses insignes de franc-maçonnerie et quelques bouquins très intéressants d'ailleurs qu'elle m'a apporté par la même occasion. On brûle les tabliers et tout ça et les bouquins vont dans la bibliothèque noire au troisième étage du monastère. Un autre cas qui me traverse l'esprit, la même chose. Une dame qui avait été, elle, c'était dans des initiations d'Orient. Initiation, vous vous rappelez ce que j'ai dit, hein? Initiation.
Et elle avait des phénomènes vraiment bizarres. Et elle aussi, elle dit, mais voilà, j'ai renoncé à tout. On a fait des prières de délivrance et ça ne suffit pas. Là aussi, je dis, madame, vous avez gardé un lien. C'est pas vrai. Alors, c'était assez drôle, il me dit, non. Et je dis, si, si, si. Et pendant que je le disais, je me dis, mon Dieu, mais qu'est-ce que tu racontes? Si, si, si, je lui dis. Elle a éclaté de rire, elle a dit, vous avez raison. Ouf. Un petit objet, un petit médaillon. Mais c'est ce médaillon qui l'a gardé, c'est le fil à la patte, Saint Jean de la Croix le dit, un fil de nylon qu'on ne voit pas, empêche l'oiseau de voler. Dieu ne peut pas aller, Jésus ne peut pas aller à l'encontre de ma liberté, de ma volonté, si je garde un lien, ben, il me respecte, il ne bouge pas. Donc n'oublions pas ces moments de rupture, le passage par la nuit. Et je vais un petit peu plus loin encore, puisqu'en tout cas vous n'avez pas l'occasion de poser les questions, je suis le seul à parler. Non. Alors, le passage par le désert, dans cet accompagnement, je crois que c'est important.

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0: Seigneur, on rappellera tes immenses bontés, tous acclameront ta justice. Psaume 144, 7.

un des très gros problèmes que la majorité des chrétiens vivent quand ils ouvrent ce qu'on appelle à tort l'Ancien Testament, ce que nous appellerons les Écritures pour faire comme les apôtres, car Pierre nous dit toujours « comme disent les Écritures », Paul nous dit toujours « comme il est écrit dans les Écritures », donc les Écritures, eh bien c'est que nous avons une lecture souvent malmenée par la traduction et par quelquefois une interprétation qui, souvent dans les sermons, on entend encore ça malgré les documents de l'Église sur la lecture de la Bible, on entend souvent, j'ai envie de dire, jouer le Nouveau Testament contre l'Ancien et l'inverse, c'est toujours au bénéfice du Nouveau par rapport à l'Ancien. Comme si Dieu pouvait se contredire. Savez-vous, s'il y avait un problème entre les deux parties de la Bible, il y aurait un problème au cœur de la Trinité. Or, Dieu est amour. Si le Père est amour, le Fils est amour et l'Esprit est l'Esprit d'amour. Si l'un est un Dieu vengeur et que l'autre est amour, il y a un problème au cœur de la Trinité. Et la Trinité n'est plus la Trinité. Alors il y a deux dieux différents. C'est ce que prêchaient certaines hérésies du 3e et du 4e siècle. On jouait le Père contre le Fils. C'est totalement faux. Et c'est tellement faux que Jésus nous dit « Ce que je fais, je l'ai vu chez mon Père. » L'Esprit vient du Père et du Fils. Et c'est un seul Esprit. Notre problème majeur, c'est que nous méconnaissons le Père. Or, le Père est la source de tout bien. Le Père, c'est celui qui a le patrimoine. Le Père, c'est celui qui donne l'héritage. Le Père, c'est celui qui engendre le Fils. Et je me souviens d'une petite réflexion de Mgr 23 au JMJ, quand une journaliste d'un journal que je ne nommerai pas pour sauver la charité, lui a demandé ce qu'était ce rassemblement de jeunes et ce qu'il cherchait, et pourquoi il y avait un esprit aussi fraternel. Mgr 23 a répondu, ils sont autour de leur père. Parce que s'il n'y a pas de père, il n'y a pas de frère. Et on le voit tout de suite, dès les premiers chapitres de la Bible, car dès que l'homme a refusé d'être fils, c'est ça le problème fondamental qui s'est passé à la création. L'homme a refusé d'être fils. Je vais expliquer pourquoi. Dès que l'homme a refusé d'être fils, la division s'est installée. Dès que l'Église s'est coupée de ses pères Israël, la division s'est installée. C'est Benoît XVI lui-même, dans le deuxième tome de son Jésus de Nazareth, qui appelle Israël « nos pères ». Or, dès que nous nous sommes coupés de nos pères, la division entre frères s'est installée et dure toujours. Dès la création, voyez-vous, Dieu Père, Créateur, comme l'appelle Moïse au Deutéronome, quand il parle à Israël, il dit « Est-ce que Dieu n'est pas ton Père et ton Créateur, Israël ?» Vous trouvez ça au chapitre 32 du Deutéronome. Eh bien, dès que Dieu commence à orchestrer cette superbe symphonie qu'est la création telle que décrite dans le premier chapitre de la Genèse, une symphonie où chacun a sa place. Je ne sais pas s'il y en a parmi vous qui font de la musique. Dès qu'il y a un instrument qui fait ce qu'il veut, c'est la symphonie devient cacophonie. C'est exactement ce qui s'est passé. Quand l'homme a refusé à son père l'alliance proposée, alors la cacophonie s'est installée. Et qu'est-ce que c'était que cette alliance? Vous voyez, c'est très important parce que dès le début de la Bible, Dieu se révèle comme un père qui fait alliance. C'est-à-dire qu'il n'est pas là pour tirer les ficelles d'une marionnette et faire de l'homme un joujou. Non, pas du tout. Ce que Dieu propose à l'homme, c'est un partenariat. L'acception noble du terme, c'est-à-dire une relation. Une relation
qui se fait sous forme de contrat d'alliance. Dans une alliance, c'est comme un contrat d'assurance. Les deux parties s'obligent à. Il y a droit et il y a devoir. Deux mots que la société du XXe siècle, ou plutôt du XXIe, a beaucoup de mal à digérer. Si nous voulons des droits, ça veut dire que nous sommes prêts à répondre aussi à des devoirs. Il n'y a pas de droit sans devoir. Il n'y a pas d'alliance avec Dieu sans des droits et des obligations. Il n'y a pas de vie de famille sans droits et obligations. Et c'est ce que l'homme a eu le plus de mal à comprendre tout au long de l'histoire de la rédemption, où nous avons eu des, j'ai envie de dire, des poussées d'adolescence qui nous ont fait rejeter le Père. Mais nous ne nous sommes pas aperçus qu'en rejetant le Père, nous cessions d'être fils, donc que notre vie cessait d'avoir un sens. Quelle était cette alliance ? Tu peux manger de tous les fruits du jardin, tous, sauf un arbre, un arbre. Mon chéri, tu peux t'amuser avec toutes les bicyclettes, les trottinettes et les jeux qui sont dans la maison, sauf la moto de papa. Et l'homme veut monter la moto de papa, évidemment. Rien de plus savoureux que le fruit défendu. Tout le problème tient là. Le père engage avec l'homme une relation, mais le père ne peut être pleinement père que si le fils consent à être fils. Il y a dans le Talmud, qui est dans le grand livre d'études du peuple d'Israël, une phrase très très importante. Si vous ne retenez que ça de l'heure que nous allons passer ensemble, vous aurez déjà compris beaucoup de choses. C'est ceci. Si tu veux savoir où tu vas, commence par apprendre d'où tu viens. Je répète. Si tu veux savoir où tu vas, commence par apprendre d'où tu viens. Voilà. Finalement, c'est très très simple. Parce que qu'est-ce que c'est qu'un père, sinon celui qui donne la vie et l'identité, c'est-à-dire le nom, qui va être tuteur dans le bon sens du terme, c'est-à-dire le petit arbre peut s'appuyer dessus pour pousser droit, et qui va donner un contrat d'alliance. Contrat d'alliance où l'un et l'autre ont un rôle capital à transmettre, c'est-à-dire de se laisser transmettre le patrimoine. Patrimoine, on comprend ça très bien quand il s'agit de compter les petites cuillères en argent ou les chandeliers ou la vaisselle de la maison après le décès de papa. Ça se passe généralement assez mal d'ailleurs. C'est la propriété du père que le fils reçoit pour devenir père à son tour, le transmettre à son fils qui va devenir père à son tour et le transmettra à ses enfants. Et quand la transmission s'arrête, surtout du point de vue spirituel, eh bien nous volons à nos enfants leur part d'héritage. C'est très très simple. Monseigneur Lustiger disait, si vous ne transmettez pas à vos enfants la totalité du patrimoine spirituel que vous devez normalement avoir reçu, mais si vous ne l'avez pas reçu, il vous appartient de reconstituer, vous n'êtes pas vraiment parent. Et c'est très juste, voyez-vous. Et je crois que dès les commencements de la Bible, puisque c'est là notre sujet, vous avez le Père qui veut une relation privilégiée avec le Fils. Pour ça, il institue deux choses qui sont absolument majeures. Le couple humain homme-femme, je précise, de nos jours ça vaut mieux. Le couple humain homme-femme, ce que notre père Jean-Paul II appelait le sacrement primordial de la création dans ses catéchèses du mercredi. Le sacrement primordial de la création, le fondement. Si ça s'est ébranlé, toute la création est ébranlée. Et nous l'avons reçu de notre père créateur. La deuxième chose, et nous allons en vivre le rappel ce soir, c'est le Shabbat. C'est-à-dire
le moment où l'homme, s'il est conséquent avec son identité de fils, va tout quitter pour passer une journée avec son père. C'est là le sens, entre parenthèses, des lois qui interdisent le travail pendant le Shabbat. Parce que comme Dieu connaît l'homme, il sait très bien qu'il faut des garde-fous. Sinon, le Shabbat va devenir comme nos dimanches, n'est-ce pas ? Je ne développerai pas. Mais nous avons perdu le dimanche. Ça n'est plus le jour du Seigneur. Or, le Shabbat, c'est la deuxième institution que Dieu pose dès les origines, Genèse chapitre 2. Parce qu'en père, comme il est père, et qu'il sait comment sont ses fils, parce qu'il sait tout, et qu'il est bienveillant, c'est-à-dire qu'il veut notre bien, il nous met chaque semaine un lieu de rendez-vous pour nous faire goûter à la fois sa tendresse, à la fois que nous ne sommes propriétaires de rien du tout et que c'est lui le créateur, et que nous sommes des fils. Ça, c'est un acte d'amour, c'est un acte prophétique en même temps, parce que, pourquoi ? Parce qu'il sait très bien que l'homme est ainsi constitué, que s'il ne respecte pas ces 24 heures où il se retrouve fils aux genoux du Père, sur les genoux du Père, à étudier la parole de Dieu, à l'écouter, il va se laisser envahir par toutes sortes de choses, et mais surtout par l'instinct de puissance et le goût du pouvoir, qui petit à petit vont envahir sa vie, jusqu'au moment où il va croire qu'il est seul responsable du monde et de sa destinée, et que ça va arriver à ce que nous livre le spectacle de la terre aujourd'hui. Tout ça parce que nous n'avons pas écouté notre Père, qui nous disait un jour par semaine, tu arrêtes tout et puis tu viens me retrouver, qu'on se parle tous les deux. C'est très simple. Pour ça, pour faire cette démarche, c'est sûr qu'il faut sortir de l'adolescence. C'est sûr qu'il faut sortir de l'esprit de mai 68. C'est sûr qu'il faut accepter dans notre cœur de cesser contre le Père toutes les projections des problèmes qu'on a pu avoir avec nos pères de la terre, et qu'il faut rentrer dans la relation de Jésus au Père. Et à ce sujet-là, je vous donne une petite recette toute simple. Vous savez que ceux qui m'ont déjà entendu parler savent que je donne des recettes simples. Vous prenez un temps quelque part de silence et de désert, et votre Bible et un crayon et un papier. Et là, vous lisez l'évangile de Saint Jean d'un bout à l'autre, tranquillement, donnez du temps au Père. Et vous relevez sur un papier tous les versets où Jésus parle du Père. Prenez beaucoup de papier, il y en a pas mal. Et après, vous allez dans votre coin prière, parce que j'ose espérer que chez vous, vous avez un coin prière, avec une Bible ouverte. Surtout ceux qui fréquentent Medjugorje, parce que la Vierge Marie a dit qu'il fallait étudier la Bible. Donc, dans votre coin prière, dans le silence et le calme, vous priez avec les versets que Jésus qui parle de son Père. Et c'est là que vous allez avoir envie de vivre cette relation-là. Parce que c'est une relation magnifique. Vous aurez envie de rentrer là parce que c'est votre maison. Parce que Jésus a dit, je suis la porte, mais il n'a pas dit qu'il était la maison. Il faut passer par lui, oui, mais il faut rentrer dans la maison. Et la maison, c'est le Père. Dès les origines, la maison, c'est le Père. Voyez-vous, dès les origines, Dieu a révélé à Israël qu'il était Père. Comment il lui a révélé ? Il lui a révélé en Exode chapitre 4. Quand il dit à Moïse, va dire à Pharaon, laisse partir Israël, mon premier-né. Laisse partir Israël, mon premier-né. Si tu ne laisses pas partir Israël, mon premier-né, je tuerai tes premiers-nés. Parce que Pharaon les jetait déjà dans le fleuve, les enfants d'Israël. Il faut regarder l'histoire dans la chronologie. Déjà Pharaon jetait dans le Nil tous les petits garçons d'Israël. Pas seulement les premiers-nés. Quand Moïse, qui a échappé, on le sait tous, quand Moïse
donc adulte, est envoyé à Pharaon, Dieu lui dit, va dire, Israël est mon premier-né. C'est sûr, à partir du moment où on accepte que Dieu vous dise, tu es mon premier-né, ça veut dire qu'il est père. Il y a une logique, non? Dieu ne peut pas être père s'il n'a pas de fils. Et le premier fils, c'est Israël. Avec tout le mystère de l'élection, avec beaucoup de devoirs, beaucoup de souffrances, beaucoup de persécutions, mais Dieu est un père, il est fidèle, et il garde son alliance, quelles que soient les turpitudes du chemin. Mais ça, c'est très important. Dès le quatrième chapitre de l'Exode, Dieu dit à Israël, tu es mon fils, ça veut dire je suis ton père. Seulement, nous sommes très bloqués par un texte de l'Exode où, justement, Dieu se révèle, c'est au chapitre 20, c'est le moment où il donne à Israël les 10 paroles qui sont les colonnes vertébrales de toute la révélation, ces 10 paroles qui sont comme un contrat. Je veux parler de ce que on appelle en français les 10 commandements. Mais ce qui est en hébreu s'appelle les 10 paroles. Alors, parce que les commandements, il y en a 613 dans la Bible. Dans la Bible, pas des imaginations de rabbins. Les 613 commandements sont tous dans la Bible. Sauf que vous voyez, le peuple d'Israël, quand il entend un impératif, pour lui, c'est déjà un commandement. Donc, il le classe dans les commandements. Voilà. Mais ils sont tous dans la Bible. Donc, dans l'Exode, au chapitre 20, vous avez une parole qui piège parce que c'est une parole mal traduite. N'oublions pas que nous ne sommes pas encore guéris de la théologie de la substitution. Ce que j'appelle théologie de la substitution, c'est Israël, c'est fini, c'est de l'archéologie spirituelle, le vrai Israël, c'est l'Église. C'est terrible, ça s'appelle être un arbre et couper sa racine. Qu'est-ce qui reste? Du bois sec. Alors, je vous livre Nostra Aetate, hein, Nostra Aetate, constitution du Concile Vatican II, hein, qui dit « L'Église scrutant son propre mystère regarde Israël comme faisant partie intégrale, ontologique, existentielle du mystère de l'Église. » Inséparable, hein, tout à fait inséparable. Or, que nous dit cet Exode chapitre 20 qui est repris? D'ailleurs, au chapitre 24, quand Dieu... En 34, quand Dieu se montre de dos à Moïse. Mais j'ai pris le 20 parce qu'on le connaît tous en principe. Hein. Et il nous dit ceci au verset 5, à verset 6. « Tu ne te prosterneras pas devant les idoles, car moi l'Éternel, ton Dieu, je suis un Dieu jaloux, qui punit le péché des pères sur les enfants jusqu'à la troisième génération, pour ceux qui me haïssent, et qui fait miséricorde jusqu'à la millième génération pour ceux qui m'aiment et qui gardent mes commandements. » Alors c'est une traduction absolument dévastatrice pour l'image du Père. Pourquoi? Parce que, tout simplement, il y a deux choses dont on ne parle pas. La première, c'est que le verbe « pakad » en hébreu, qui est utilisé, a 5 sens. Le dernier, c'est « punir ». Le premier, c'est « visiter ». C'est le même mot qui est employé dans la Genèse quand Dieu visite Sarah pour lui donner Isaac. Très important ça. Pourquoi? Parce que Sarah, c'est l'image, mais c'est une personne, mais elle symbolise toute l'humanité rendue stérile par le péché. Elle est vieille, elle n'a pas d'enfant. Dieu la visite, pakad, le verbe, et lui donne Isaac. L'enfant qui va rire, ça veut dire « il rira ». À noter que le rire d'Isaac, c'est pour plus tard, quand Dieu aura réalisé toutes ses promesses à Israël, ce qui n'est pas encore fait. Donc, Dieu visite Sarah pour lui donner Isaac. Ça veut dire quoi? Ça veut dire que quand il y a des visites de Dieu, c'est toujours pour une guérison. Toujours, toujours, toujours. Parce que le Père est la source de la vie. C'est très important, ça. Donc, si je prends la première traduction que me donne le dictionnaire biblique, j'aurai « Je suis un Dieu jaloux qui visite le péché des pères sur les enfants ». Et si nous avons un petit peu fait de la grammaire française, ce qui se fait rare de nos jours, mais on va quand même en faire un peu, je visite quoi? Le péché.
de qui? Des pères. Péché commis sur qui? Sur les enfants. Quand on a un peu d'analyse logique donc dans la tête, on s'aperçoit quoi? On s'aperçoit que c'est les pères qui ont commis le péché. On s'aperçoit que ça a des conséquences sur les enfants. Dites-moi, là, on est entre nous. Combien de siècles est-ce que les chrétiens ont reproché aux juifs d'avoir assassiné le Christ? Est-ce qu'on n'a pas porté, pendant 2000 ans, cette accusation que le rabbin José Eisenberg a eu l'humour de changer quand on lui a dit ça encore quand il était enfant dans les années 50? Il a répondu, je ne sais pas, parce que moi ce soir-là j'ai été au cinéma. C'est ce que j'ai dit un jour. Je le dis parce que c'est important, ce n'est pas anecdotique. Un jour j'ai rencontré un jeune homme qui était le petit-fils d'un célèbre nazi que je ne nommerai pas et qui a vu mon étoile juive. Il m'a dit comment est-ce que tu peux me parler? J'ai dit, écoutez, je ne vais pas vous faire, à vous les Allemands, ce que les chrétiens nous ont fait pendant 2000 ans. Hein? Tu ne peux rien de ce qu'a fait ton grand-père. Tu n'étais pas là. Je ne vais pas dire que tu étais au cinéma, mais ça revient au même. Dieu de miséricorde, ce jour-là, a visité dans le cœur de ce petit frère qui était allemand les conséquences du péché de son grand-père. C'est ça que Dieu fait. Quand Dieu visite les enfants qui subissent les conséquences du péché des pères, c'est pour guérir, c'est pour répandre la guérison, comme on en a besoin de cette guérison, comme on en a besoin. Il y a une autre interprétation qui peut aussi être vraie, je la cite, quand il dit « Dieu punit le péché des pères sur les enfants », ça veut dire que Dieu rend responsables les parents pour les fautes qu'ils ont commises contre leurs enfants. Vous voyez, l'écriture est inépuisable. C'est vrai que nous devons rendre compte des péchés commis sur nos enfants. Je me mets dans le bain sur les jeunes générations. Tous ceux qui, pour une raison ou pour une autre, puisque toute paternité tire son nom de notre Père des cieux, nous dit saint Paul, tous ceux qui ont ne serait-ce que négligé de transmettre le Christ à leurs enfants, nous allons devoir rendre des comptes. Nous avons volé à nos enfants ou aux générations qui viennent, pour plus généraliser, leur patrimoine spirituel. Nous aurons à rendre des comptes. Le Seigneur nous a donné un commandement. Allez annoncer tout ce que je vous ai enseigné. Voyez-vous, je crois que quand Dieu dit ça, c'est pour nous mettre en garde. C'est pour nous mettre en garde et nous donner cette grâce de paternité et de maternité que nous avons à recevoir de lui. Alors quand il dit ça, cette phrase a fait beaucoup de mal à la Bible, vous savez, parce qu'elle a présenté Dieu comme quelqu'un qui se venge. Je veux prendre un autre mot qui a fait beaucoup de mal à la vision du Père, c'est le mot « jaloux ». C'est un mot terrible. Au niveau de l'humanité, c'est la jalousie qui a déclenché le premier crime de l'histoire biblique, c'est-à-dire Caïn était jaloux d'Abel. Et c'est à cause de la jalousie de Caïn qu'il y a eu un meurtre. Et pour nous, c'est le même mot. Mais à partir du moment où je comprends dans mon cœur que Dieu veut mon bien, bienveillant, c'est ça que cela veut dire. C'est vouloir le bien. Dieu veut mon bien. Est-ce que vous êtes sûr dans, jusqu'à la moelle de vos os et devant Dieu? Ne me répondez pas. Mais je vous interpelle, j'ai envie de dire au nom de Dieu. Est-ce que vous êtes sûr que vous avez dans les cieux un Père qui est votre roc, votre forteresse, votre rempart, qui ne vous ment pas et qui veut votre bien et qui est un Papa tout-puissant? Si vous en êtes sûr, alors vous allez pouvoir vous promener dans toute la Bible chez vous. Parce que vous lirez avec les yeux de l'amour du Père qui veut votre bien. C'est ça, sa jalousie. Il y a un moment dans Isaïe où il dit « Non, je ne laisserai pas ma gloire à un autre. » Qu'est-ce que ça veut dire? Ça veut dire qu'il ne nous laissera pas nous perdre
dans des chemins de mort. Il ne veut pas que nous nous perdions dans des chemins de mort. Pourquoi ? Parce qu'il est le Dieu de la vie. Parce qu'il est le Dieu de l'amour, parce qu'il est Dieu qui nous a fait à son image et à sa ressemblance. Et c'est vrai que, on la connaît cette parole de saint Irénée, hein, la gloire de Dieu c'est l'homme vivant. Mais on oublie l'autre bout de la phrase qui dit « et la gloire de l'homme c'est la vision de Dieu ». Parce que c'est la vision de Dieu qui va nous rendre définitivement semblables à lui. Mais le Père veut notre bien. Alors quand nous lisons, par exemple, que si celui a quelques lignes plus bas, si il y a quelqu'un qui ne respecte pas le Shabbat, il sera retranché de son peuple. Comment est-ce que vous allez interpréter ça? Si vous vous dites, notre Dieu, il est méchant, il est vengeur, il est jaloux, tout le kit, on se croirait chez Ikea, hein? Si vous vous dites ça, ah, c'est sûr que vous n'allez plus ouvrir votre Ancien Testament et que vous allez rejeter toute une partie de la Bible aux oubliettes, en faisant l'impasse sur cette phrase de Jésus, Matthieu, en l'Évangile selon saint Matthieu, chapitre 5, verset 13. « Je ne suis pas venu abolir la loi et les prophètes, je suis venu accomplir. » Ah, qu'est-ce qu'il y a dedans? Oh, il y a trop de violence, ma sœur, on ne peut pas lire ça. Seigneur, la parole de Dieu, il y a un problème. Il y a un problème. D'abord, on peut comprendre l'Évangile qu'à la lumière de la loi et des prophètes. Mais bon, il y a un problème. Eh bien, mais si nous essayons de comprendre que notre Dieu est un Dieu d'amour, qui veut notre bien, alors nous comprendrons que si je ne respecte pas ce rendez-vous hebdomadaire qui est fixé par Dieu lui-même et qui est la première institution liturgique de la création, tout comme le couple est le premier fondement de toute la société, je redis bien couple homme-femme, pour ne pas entrer dans des malentendus regrettables. Bien. Je vais comprendre à ce moment-là que si je ne respecte pas ce rendez-vous hebdomadaire où Dieu me nourrit parce que c'est lui qui se donne, je vais crever de faim. Tout simplement, je vais crever de faim. Je ne vais pas mourir d'amour, comme disait la petite Thérèse, mais je vais faire l'inverse. Et Dieu ne veut pas ça. Dieu est en train de me dire, si tu ne viens pas te nourrir, tu vas mourir. Si tu n'écoutes pas, si tu ne viens pas t'asseoir à la table de la parole pour ensuite partager la table du corps et du sang du Christ, tu vas crever de faim. En toi vont se réaliser les paroles du prophète Amos. Dans les derniers temps, je mettrai une faim et une soif. Et ce ne seront pas une faim et soif de pain et d'eau, mais une soif de la parole. On courra de l'Orient et à l'Occident et on ne la trouvera pas. C'est le moment déjà vu par Amos de la grande apostasie qui va être un temps de ténèbres avant le retour du Christ de la gloire. Mais il est urgent, il est très urgent, frères et sœurs, que nous retrouvions le Père. Nous sommes une société d'orphelins qui ne connaissons plus ni notre Créateur ni notre Père, qui ne savons plus que le Père veut notre bien. Il nous le dit tout le long de la Bible et il nous le dit, et c'est ça que nous n'aimons pas trop, il nous le dit par ses commandements. Alors là, quand on commence à parler de commandements, on voit une crise d'urticaire et d'allergie géante chez nos chrétiens. Ah mais nous, vous comprenez, m'a-t-on dit, nous savons rencontrer le Dieu d'amour. On l'a montré pendant 2000 ans qu'on avait rencontré le Dieu d'amour. Mais le Dieu d'amour qui nous a envoyé son Fils pour nous montrer le chemin. Comment être fils? Ce Dieu d'amour-là, c'est le Père. Nous ne pouvons pas en rester au Christ. Nous devons repartir du Christ, mais nous ne pouvons pas en rester au Christ. Parce que ça n'est pas la volonté du Christ. Et la preuve, c'est que quand il nous a appris à prier, il nous a appris à dire notre Père. Il n'a pas dit « priez-moi », il a dit « priez en mon nom ». Ce n'est pas la même chose. Il est l'aîné d'une multitude de
de frères qu'il veut faire entrer dans la maison du Père. Et ce Père nous a donné des commandements. Et ces commandements, qu'est-ce que c'est finalement quand on réfléchit bien? Parce que nous acceptons très très bien de vivre dans une société multilégalisée. Vous pouvez même plus choisir votre docteur. Enfin, quand vous l'avez choisi, vous ne pouvez pas en changer. Vous ne pouvez pas aller voir le spécialiste tout seul. Il faut passer par votre médecin traitant. On est complètement coincé et on l'accepte. Mais nous n'acceptons pas le Père des miséricordes qui nous dit « Tu sais, va par là, parce que là, tu vas mourir. Là, tu vas trouver le malheur, tu vas engendrer la haine, la violence, le désordre, la dispute, la division. » Là, on n'écoute pas. Et c'est vrai que la première parole du Père, ce qui est fait le cœur, mais le cœur du cœur de la révélation, et que les Juifs récitent matin et soir, et quand Jésus disait au scribe « Quel est le plus grand commandement ?» le scribe lui répondait « C'est « Écoute Israël, l'Éternel notre Dieu est un. » Écoute, écoute, écoute. La révélation du Père est venue par l'écoute. Sur le Sinaï, le peuple d'Israël a écouté. Écoute. C'est pas seulement j'entends une parole, elle se ressort par l'autre oreille. Non, non. C'est j'écoute, j'entends, ça descend et ça fait du fruit. Écoute. Or, il y a un phénomène tout à fait alarmant, je le sais. Je suis bibliste sur la radio. On a été obligé de réduire les capsules d'émission parce que le potentiel d'écoute baisse de 15 minutes à 7 ou 8. Ce qu'on appelle une capsule, c'est la longueur d'une émission. On est tellement gavé de bruit qu'on n'écoute plus. On est gavé, hein. Mais gavé jusqu'à la nausée. Et on n'écoute plus. Or, Dieu ne nous dit pas « voix ». Le Père ne nous dit pas « Vois ». Le Père nous dit « Écoute ». Et le Père se révèle à nos cœurs par la parole et dans le silence. Et là, nous avons beaucoup, beaucoup à gagner si nous acceptons de perdre tous les gris-gris, amulettes et gadgets qui peuplent notre vie. À tel point que quand je fais visiter l'abbaye Saint-Martin du Canigou, où je suis en ce moment, je suis en train de dire aux gens « Vous avez éteint vos portables ?» Il faut éteindre son portable. Oui, je vous promets, le monde va continuer à tourner si vous éteignez une heure vos portables. Une heure. Dans une abbaye bénédictine qui a 1000 ans de vie, éteignez vos portables. Une heure. Le monde va continuer à tourner. Il a tourné pendant des milliers d'années sans portable. Je veux dire, le Père, voyez-vous, quand il parle avec son Verbe qui est devenu à l'incarnation, ou plutôt qui a pris le nom aussi de Jésus à l'incarnation. Mais le Verbe est avec Dieu dès l'origine, nous dit saint Jean. Donc, quand le Père parle, il se révèle par son Verbe, il dit lumière, et se déroule la symphonie de la création. Il se révèle à l'homme, il sort de son silence pour parler à l'homme. Et c'est très important de conscientiser que dans l'Écriture, contrairement à ce qu'on pourrait voir à première lecture, c'est le Verbe qui parle et le Père est silence. Il n'a pas besoin de parler. Il est. Il est en filigrane. Il est derrière tous les engendrements qui se produisent dans la création. C'est le Père qui les engendre. D'ailleurs, c'est ce que nous récitons, je crois en Dieu, du Fils. Engendré, non pas créé, de même nature que le Père. Il est engendré. Le Père, lui, il a une source ininterrompue de vie qui coule de lui et il est depuis toujours. Mais il est silence. Et il se révèle par un nom qui est silence, qui a été massacré dans les traductions, j'espère que les dominicains ne m'en voudront pas de dire ça, de la Bible de Jérusalem, où on vocalise
le tétragramme, c'est-à-dire les quatre lettres hébraïques qui sont le nom de Dieu qu'on ne doit pas prononcer. Pourquoi je vous dis ça ? C'est que Dieu, merci pour notre pape Benoît XVI qui vient de faire ce qu'on appelle un motu proprio, c'est-à-dire un décret, en demandant aux catholiques de ne plus jamais vocaliser le nom, ce tétragramme, qui est le nom caché du Père. Pourquoi est-ce que je le mentionne dans cet enseignement ? C'est très important. Le tétragramme, ces quatre lettres qu'on traduit si mal, on va me pardonner pour une dernière fois pour vos oreilles, de Yahvé, originellement est formé de quatre lettres, tétragramme, qui sont, si vous voulez, la réduction, la condensation du verbe être. Il était, il est, il sera. Aya, ove et yé. Il était, il est, il sera. C'est la révélation de Dieu à Moïse au chapitre 4 de l'Exode. Et après, il est écrit, ce qui est mal traduit, c'est mon nom pour toujours et qui devrait être traduit, c'est mon nom à cacher. Zeshmi le'alem. C'est mon nom à cacher qu'on a traduit improprement le'olam, pour toujours. Mais quand on le vocalise, et en hébreu, pour ceux qui ne savent pas, je préciserai qu'il n'y a pas de voyelles, que les voyelles ont été mises après Jésus, au moment de notre Moyen-Âge, on appelle ça les massorètes. Et donc, qu'il y a déjà là une forme d'interprétation que nous héritons d'une Bible déjà interprétée parce que vocalisée avant même d'être traduite. Or, Zeshmi Le'alem, ça veut dire c'est mon nom qui doit être caché. Et nous avons traduit Zeshmi Le'olam, c'est mon nom pour toujours. C'est le chapitre 4 de l'Exode où c'est écrit très très nettement quand on le lit en hébreu. Bon, alors c'est important pourquoi ? Parce que c'est la dimension du mystère du Père, qui parle par son verbe, qui se fait connaître par son verbe, mais qui est silence, lui-même. Dans la Trinité, le Père est silence. Dans la Trinité, le Père envoie le Fils, il envoie l'Esprit, mais il est silence. Pourquoi c'est important ? Mais c'est terriblement important pour chaque génération, mais encore plus de nos jours. Avez-vous lu la lettre où Paul VI proclamait Saint Benoît patron de l'Europe ? Si vous l'avez lu, si vous ne l'avez pas lu, allez la chercher, c'est en Internet, Vatican VA, vous avez tout ce qu'il faut. Mais si vous ne l'avez pas lu, sachez qu'il n'a pas proclamé Saint Benoît comme patron de l'Europe parce que les bénédictins ont sauvé la culture à travers le barbarisme. Non, mais parce qu'il vivait en silence dans la contemplation de la parole et que ce faisant, il espérait que l'Europe reviendrait à une vie un peu plus assainie par la méditation de la parole de Dieu qui nous donne nos repères. C'est amusant comme me faisait observer quelqu'un ce matin. Dans « repère », il y a le mot « père ». Or, nous l'avons perdu. Nous avons perdu nos repères. C'est-à-dire que nous ne savons plus d'où nous venons, donc nous ne savons plus où nous allons. Et ça, c'est le Père qui nous le dit dès les origines. « Tu es mon fils ». Il nous le dit à chacun d'entre vous qui êtes là. Mais est-ce que nous savons répondre « Oui, Père, je viens à toi ». Parce que imiter le Christ, cela implique dire au Père, « Oui, Père, je viens à toi. » Et quand je lis ta parole, je dis, « Quelle grande cette parole, quelle est grande cette sagesse. Ta parole est une lumière sur mes pas, c'est un psaume, c'est une lumière sur ma route. » C'est encore un autre verset du psaume. C'est-à-dire, est-ce que lorsque je me tourne vers le Père, quand je dis « notre Père », est-ce que je me tourne vers lui en disant « je veux être ton fils à l'image de ton fils » ? Voyez-vous, l'imitation de Jésus-Christ, ça nous conduit obligatoirement là, à vouloir être fils. Donc,
Donc, à vouloir écouter ce Père qui, depuis la nuit des temps, a des paroles absolument bouleversantes quand il veut, par exemple, secouer un peu Éphraïm, la tribu d'Éphraïm qui fait n'importe quoi, parce que nous faisons tous n'importe quoi, et qu'au moment de le châtier, il dit « Ah non, je peux pas ». Mes entrailles se retournent. Et quand il a le texte qu'on lit chaque année à Yom Kippour, c'est-à-dire le grand jour de la réconciliation entre Dieu et son peuple, et qui est au chapitre 57 du prophète Isaïe, et qui dit ceci qui est extraordinaire. Il dit « Ainsi parle le Très-Haut ». Alors tout de suite, nous, là, on a une réaction de se sentir écrasé. Pas du tout. Voilà ce qu'il dit. Ainsi parle le Très-Haut dont la demeure est éternelle et dont le nom est saint. J'habite dans les lieux élevés et dans la sainteté. Mais je suis avec l'homme contrit et humilié, afin de ranimer les esprits humiliés et de ranimer les cœurs contrits. Je ne veux pas contester pour toujours, ni garder une colère éternelle, de peur que devant moi tombent en défaillance les esprits et les âmes que j'ai créés. » C'est un tyran vengeur, là. À cause de son avidité, je me suis irrité et je l'ai frappé, je me suis caché dans mon indignation. Rappelez-vous, le psaume 50, quand David a envoyé se faire tuer le mari de la femme qu'il voulait prendre, il demande pardon et Dieu lui pardonne. Et David ne demande pas de garder son trône, il ne demande pas de rester roi, il dit simplement « Ne me retire pas ton esprit, ça. » C'est tout. Ça, c'est David. Hein? Et il dit « J'ai vu ses chemins, je le guérirai. J'ai vu ses chemins, je le guérirai. » La tendresse du Père, c'est ça. C'est le Père que dépeint Jésus dans la parabole du fils prodigue, qui n'attend même pas que son fils, qui a gardé les cochons et qui doit sentir mauvais à 15 kilomètres, finisse sa phrase « Père, j'ai péché contre le ciel et contre toi » pour appeler les serviteurs, faire couler un bain, lui mettre un vêtement neuf, des sandales aux pieds, un anneau, l'alliance, et faire un festin.

on peut très bien avoir fait, comme disait Thérèse de Lisieux, le péché le plus monumental du monde. Ce n'est qu'une goutte d'eau dans un océan d'amour, nous sommes d'accord. Il y a une condition, c'est qu'après, je me réfugie dans les bras du Père. Ça, c'est la condition. Et que je me laisse guider. Pourquoi ? Parce que le Père veut mon bien. Il veut bien nettoyer la crasse de mes vêtements. Il veut bien nettoyer. Il le veut bien. Il le dit tout au long de la Bible. « Tu es un père pour Israël, dit Jérémie. Fais-moi revenir, je reviendrai. Même si tes péchés étaient aussi vermillons que le sang, je te ferai blanc comme neige. » Isaïe, voyez-vous. Même si tu étais à un moment quand Israël, ben voilà, Israël s'est conduit mal, comme nous nous conduisons mal, comme l'Église s'est mal conduite à certaines périodes de son histoire. Entre parenthèses, c'est pour ça que c'est stupide de dire que Dieu a rejeté Israël à cause de ses péchés. C'est une méconnaissance totale du cœur du Père. Parce que si Israël a été rejeté à cause de ses péchés, on devrait sentir que nous, dans l'Église, on risquerait d'avoir des petits problèmes aussi. Si chaque fois qu'on péchait, Dieu nous rejetait pour se faire un nouveau peuple, il en aurait une certaine liste au long des siècles. Dieu ne rejette personne. Saint Paul lui-même dit « Même s'ils sont infidèles, je resterai fidèle, parce que je ne peux pas me renier moi-même. » Dieu est toujours fidèle. Dieu ne rejette personne. Mais nous n'avons simplement qu'une chose à faire, c'est faire le premier pas du retour comme le fils prodigue. « Fais-nous revenir, Seigneur, dit Jérémie, fais-nous revenir et nous reviendrons. » Mais même ça, le Père veut bien le faire pour nous, c'est-à-dire mettre dans notre cœur une phrase intérieure qui commence à brûler. Il faut que je rentre chez mon Père. Là-bas, même les esclaves ont à manger leur pain tous les jours. Ça commence comme ça. Il faut que je rentre chez mon Père. Et tout au long de l'histoire entre Israël et Dieu, histoire qui n'est pas finie aujourd'hui, car toutes les promesses ne sont pas accomplies. Eh bien, tout au long de cette histoire, qui est notre histoire, nous pouvons la faire nôtre, tout au long de cette histoire-là, Dieu a toujours dit, reviens, je te ferai revenir des quatre coins de l'univers. Et même si, comme dans l'histoire des ossements desséchés d'Ézéchiel, tu es réduit à un tas d'ossements dispersés dans une vallée, imaginez-vous que j'ai eu le témoignage de quelqu'un qui était à Auschwitz et qui avait réussi à survivre et qui a dit la parabole des ossements desséchés, je l'ai vécu. Parce que quand vous étiez dans les Sonderkommando, vous étiez au milieu des ossements. Et le Seigneur a ouvert nos tombeaux et nous a ramenés sur notre terre. Et oui, mais même si nous sommes à l'état d'ossements desséchés, Dieu dit au prophète Ézéchiel, est-ce que tu crois que ces ossements peuvent revivre? Tu le sais, Seigneur, dit Ézéchiel. Et est-ce que tu crois qu'ils peuvent se... Oui, ben vas-y. Et Dieu les rassemble, et Dieu remet des nerfs, des muscles, de la chair, et il leur redonne un esprit. J'ouvrirai vos tombeaux, mon peuple. Est-ce que c'est un père vengeur? Ou est-ce que c'est quelqu'un qui visite pour guérir? C'est quelqu'un qui visite pour guérir. À partir du moment où nous sortons des préjugés, des idées toutes faites, à partir du moment où nous sortons de nos projections, de nos propres malheurs avec nos pères de la terre, qui étaient ce qu'ils étaient, mais au moins ils ont eu le mérite de nous donner la vie, déjà quelque chose, hein, il y en a qui n'ont plus ce mérite de nos jours. Eh bien, à ce moment-là, si nous sortons de là et que nous recevons comme un cadeau du Saint-Esprit la relation de Jésus avec son Père, celle-là, elle est sans risque. Le seul risque, c'est l'amour. C'est sûr que si on ne veut pas aimer, il ne faut pas rentrer dans cette relation-là. Mais justement, l'amour est exigeant, voyez-vous. L'amour est exigeant. Et le Père est exigeant. Souvent, on a une image du Père qui ressemble furieusement à Papa Gâteau, un tantinet sénile assis sur son nuage. On oublie qu'il ne faut jamais représenter le Père des cieux, d'ailleurs. C'est interdit. Mais ce n'est pas ça, un Père. Un père, c'est quelqu'un qui non seulement nous...

donne un nom, une identité, une alliance, mais aussi qui nous fait connaître nos droits et devoirs, mais aussi qui corrige, qui éduque, qui guide. Pourquoi ? Pour enfin amener l'homme à devenir ce qu'il est. Et qu'est-ce que nous sommes ? Créés à son image et à sa ressemblance. Vous voyez, quand Abraham se met en marche vers ce que on pourrait appeler la plus grande aventure spirituelle depuis la création du monde, il reçoit deux mots qui là aussi, pardon, sont mal traduits, mais j'espère que ça va vous encourager tous à apprendre l'hébreu, hein ? C'est ça la langue de nos pères. Et c'est pas difficile. Il dit, chapitre 12 de la Genèse, « Lech, lecha ». Qu'est-ce que c'est que le mot « lech » ? C'est l'impératif du verbe « aller ».« Va ». « Lecha », pour toi. « Va pour toi ». Parce que « lecha », c'est vers toi ou pour toi. C'est-à-dire que Dieu dit à Abraham « Va pour toi ». Reviens, deviens ce que tu es. Deviens ce que tu es. C'est le pèlerinage le plus important de notre vie. Nous sommes appelés à devenir ce que nous sommes. Et nous sommes à la ressemblance de Dieu. Tout le reste, c'est du bavardage. Nous sommes appelés à redevenir ce que le péché nous a défigurés. Nous sommes appelés à nous en débarrasser. C'est ce que dit Job. Dans son chapitre 19, dans le chapitre 19 du livre de Job, Job est très très très malade, il est entouré d'amis qui bavardent autour de lui et qui ne l'aident pas du tout et qui n'ont pas fait de séminaire pour l'accompagnement des phases terminales ou des fins de vie ou des soins palliatifs. Et qui, au lieu de l'aider, justifie sa souffrance en l'accusant. C'est terrible, des gens comme ça, il vaut mieux qu'ils restent dehors. Et Job dit une chose qu'il a aussi, là, qui est bien traduite par la Bible de Second, il dit... Quand je serai débarrassé de ma peau, de ma chair, je verrai Dieu. Et celui que je verrai ne sera pas un inconnu. Il faut que je vous lise tout le passage, parce que c'est une petite merveille du genre, comme profession de foi en la résurrection au sein de la souffrance. Souffrance morale, souffrance physique, souffrance spirituelle, Job a tout vécu. Or, au sein de la souffrance, il dit ceci. Je voudrais que mes paroles fussent écrites, qu'elles soient écrites dans un livre. Je voudrais qu'elles soient écrites avec un burin de fer et avec du plomb, que ça passe à travers les âges. Je veux qu'elles soient gravées pour toujours dans le roc. Il avait raison, 2000 ans après, on en parle encore. Moi, je sais que mon Rédempteur est vivant. Et que le dernier, il se lèvera sur la terre. Quand ma peau sera détruite, quand de ma chair, je verrai Dieu. Quand ma peau sera détruite, de ma chair, je verrai Dieu. Pourquoi parle-t-il, fait-il une différence entre la peau et la chair ? Rappelez vos souvenirs bibliques. Quand Adam et Ève ont péché, Dieu leur fait des vêtements de peau. C'est-à-dire, il leur donne une peau, nous explique la tradition juive, parce qu'avant, leur corps était translucide à la lumière de Dieu. Ils ont une peau, c'est-à-dire ils deviennent opaques. Alors Job dit, quand ma peau sera détruite de ma chair, je verrai Dieu. C'est magnifique. Et celui que je verrai ne sera pas pour moi un inconnu, et mon cœur en moi se consume de désir. Il avait compris, Job. Il avait compris qu'au sein même d'une épreuve atroce qu'il était en train de traverser et qui réunissait à la fois la perte de toute sa famille, la maladie et l'angoisse spirituelle, c'est pas mal. Il avait compris, Dieu lui avait révélé la résurrection de la chair, de ma chair je verrai Dieu, et il avait gardé le désir de Dieu. Mais il avait aussi compris que cette vision n'était possible qu'une fois débarrassé de son péché. Non pas comme on peut s'en débarrasser en le jetant dans un fossé, mais quand ma peau sera détruite, dans un sens qu'il fallait un travail de purification et que ce travail de purification s'accomplit parfaitement dans le passage vers le Père.
Et c'est très intéressant de voir ça. Pourquoi ? Parce qu'à l'intérieur même de la souffrance, et c'est un des plus beaux témoignages, qui est le même témoignage que celui d'Abraham, c'est-à-dire, je garde en moi cet amour et ce désir et cette confiance du Père, qui, comme dit le psaume 92, ne ment pas. Il n'y a pas de tromperie dans le Père. C'est la fin du psaume. Il est mon roc, ma forteresse. En lui, il n'y a pas de tromperie. C'est quand même énorme. J'ai envie de dire, dans un monde où nous sommes gouvernés par la dissimulation et le mensonge, de pouvoir bâtir notre vie, je vous le dis encore, dans un Dieu qui, depuis les origines de la création, ne s'est jamais déjugé, ne nous a jamais trompés, car notre Père est vérité, notre Père est miséricorde, il est celui qui pardonne, qui visite notre péché pour nous en guérir, qui fait miséricorde aux générations, et qui ne laissera pas sa gloire, c'est-à-dire l'homme créé à son image et à sa ressemblance, il ne laissera pas sa gloire à un autre.

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2: Même si 7 fois par jour ton frère commet un péché contre toi, et que 7 fois de suite il revienne à toi en disant « Je me repens », tu lui pardonneras. Luc 17, 4.

Troisième temps de méditation sur espérer en vivant un deuil, affronter la mort de nos proches. Aujourd'hui, mourir ne serait-ce pas grandir dans la foi et l'espérance? Vivre un deuil, c'est une invitation puissante à grandir de fait dans la foi et l'espérance. En introduction, je voudrais dire ceci, c'est que ce qui nous scandalise dans la mort, dans le fait de perdre un être cher, c'est la séparation, le fait de voir disparaître quelqu'un que nous aimions profondément, dont nous étions profondément aimés. Et la mort vient supprimer toute possibilité de relation concrète, physique, affective, avec toutes ses gammes et ses possibilités. Notre expression, nos expressions d'ailleurs, pour parler du défunt, des obsèques, disent bien ce scandale. On parle de perdre quelqu'un. On parle de son départ, il est parti et sans espoir de retour. On parle de solitude, d'abandon, et on exprime des souhaits qui déjà voudraient rompre ce mur. Nous ne t'oublierons jamais. Mais, comme nous l'avons décrit, nous percevons bien qu'il y a une cassure implacable qui s'est installée entre deux personnes aimées. Une absence de l'être cher, une absence irrémédiable qui arrache le cœur à travers la disparition concrète du corps. Et on va parler et ressentir un vide. On raconte que des soldats embarqués dans les chars durant la Seconde Guerre mondiale ne cherchaient pas à créer des amitiés entre eux, tellement ils ne voulaient pas vivre la douleur de la séparation, de la perte de celui qui serait devenu au combat un bon ami. Tant de leurs camarades mouraient si vite à côté d'eux et de surcroît dans des souffrances atroces la plupart du temps. Ceci nous dit très fortement que nous sommes faits pour la communion d'amour qui nous offre la vie et qui nous offre à la vie. Toute vie humaine, nous l'avons bien dit et souvent, est fruit d'une communion. La mort qui vient briser la communion est véritablement en elle-même insupportable et scandaleuse. Dans l'enseignement de vendredi dernier, nous avons vu les étapes du deuil qui nous mènent de ce mur que représente la mort au chemin de communion nouvelle auquel la mort peut nous convier. Hier, nous avons médité sur les différentes composantes, les différents paramètres qui font que chaque deuil ne ressemble à aucun autre parce que nous sommes tous des êtres uniques. Nous avons aussi abordé quelques points fondamentaux pour vivre la mort et non la subir. Aujourd'hui, en face de ce scandale que représente la mort, il nous faut ouvrir nos yeux, ouvrir très grand les yeux de notre cœur et de notre âme sur le dessein admirable d'amour de Dieu sur sa création. Et comprendre comment la mort y est entrée et comment, en même temps, Dieu nous invite à en sortir. Regardez ce dessin d'amour infini de Dieu comme un immense panorama de montagnes qui élargit nos cœurs, qui nous élève pour entrer mystérieusement dans ce que l'Église appelle l'obéissance de la foi et dans le mystère de l'espérance.
Nous verrons, comme beaucoup d'hommes le croient, qu'il n'y a pas de nuit sans lumière, ni de nuit qui s'achève un jour sur l'aurore d'une résurrection. Ainsi, mon premier point sera d'aborder le mystère du mal, de la souffrance et de la mort, puis de la réponse en plénitude que nous donne Jésus, en reprenant ensuite l'histoire de la foi d'Abraham à saint Paul, pour terminer sur l'admirable paternité de Dieu. Au terme d'une bataille de chars, terrible en ses résultats, pour la troupe, c'est le jour de Noël. Un enfant vous est né, paix sur la terre aux hommes de bonne volonté, chante l'aumônier. Merci, pas pour moi, padre, répond un soldat meurtri jusqu'à l'écœurement. Comment ne pas comprendre cette réaction? Où est Dieu quand les hommes se massacrent à ce point? Où est Dieu quand l'innocent est pendu? Qui est-il, ce Dieu, qu'en temps de souffrance arrache les mères à leurs enfants, les époux l'un à l'autre, et que les combats fratricides broient les plus belles amitiés sous les balles des mitraillettes ou des bombes? Que tant d'hommes et de femmes meurent de faim alors que nous avons de quoi nourrir la terre entière. Répondre à la question du mal et de ses conséquences, à la souffrance sous toutes ses formes et à la finale qu'est la mort séparation, dans laquelle nous tombons tous pour terminer dans un trou, c'est un défi majeur à qui veut se faire entendre, à qui veut être un peu crédible dans sa pensée et ses convictions. L'Église est dépositaire de toute une histoire de foi, vieille aujourd'hui de 4 millénaires. Et elle répond en son catéchisme, c'est-à-dire dans la synthèse de sa foi, elle ne répond pas à la question du mal, mais elle répond à son énigme. Le mal demeure une énigme qu'aucune explication ne pourra épuiser. Le mal est davantage un mystère plutôt qu'une question à laquelle il faut répondre ou un problème, encore moins un problème qu'il faut résoudre. Je voudrais rapporter cette rencontre inouïe. Elle a eu lieu en Israël, à Jérusalem. Il se trouve sur une des collines de Jérusalem, le centre mémorial du Yad Vashem, ce qui veut dire en hébreu, je leur donnerai un nom et un monument. Ce monument, ce centre a été construit en 1953 en souvenir des 6 millions de Juifs exterminés durant la Shoah. Lors de son pèlerinage en Terre Sainte, pour le jubilé de l'an 2000, saint Jean-Paul II a tenu à s'y rendre. Sa parole en ce haut lieu de mémoire d'une tragédie inouïe et sans pareil dans l'histoire des hommes ne fut qu'une longue plainte empruntée aux prières les plus douloureuses de la Bible. Je crois même qu'il a repris le psaume 87, qui est ce psaume qui crie toute sa souffrance en ne disant simplement que « Dieu entend ma souffrance ». Point d'explication donc, mais un cri vers Dieu. Puis, il y eut cette rencontre bouleversante aux larmes, sans mots et sans voix, entre le vieux pape et la vieille dame juive. Durant la guerre, le jeune abbé Karol Wojtyla avait pris sur son dos la jeune adolescente juive de 14 ans pour la sauver de la fureur nazie. Il se retrouvait là,
l'un et l'autre à leur grand âge, sans mots, sans voix. Tout était dit dans ces retrouvailles 50 ans plus tard. Le silence de l'innocent qu'on tue, sa foi qui cependant crie vers le ciel dans tous les ghettos du monde, sont la réponse la plus éloquente qui soit, même si elle ne satisfait pas complètement notre cœur et encore moins notre intelligence. Où es-tu, Dieu ? Mon Dieu, pourquoi m'as-tu abandonné ? Vous connaissez ce cri de Jésus sur la croix. Saint Jean-Paul II, commentant ce cri de Jésus sur la croix, dit en substance « Si nous n'avions pas entendu Jésus sur la croix crier ainsi « mon Dieu, pourquoi m'as-tu abandonné ?» la vérité que Dieu est amour serait restée suspendue dans le vide. La plénitude du mystère de Jésus est une authentique lumière sur la mort. L'expérience bimillénaire de l'Église, issue de l'expérience bimillénaire du peuple d'Israël, affirme avec force qu'en face du scandale du mal, il n'y a pas d'autre issue que Jésus-Christ dans sa personne. Pourquoi donc une telle audace dans la réponse? Parce que Jésus n'a pas expliqué le mal sous toutes ses formes, ni la mort. Jésus s'est immergé dans l'océan du mal, de la souffrance et de la mort des hommes, pour en casser la logique, pour nous ouvrir une issue à toute violence qui tue et qui sépare, qui déchire et qui meurtrit la vie, qui blesse l'amour offert en gratuité. Ainsi, saint Paul confesse dans ses épîtres que Jésus, pour nous, s'est fait péché. Il n'a commis aucun péché, mais il s'est fait péché. Dieu seul pouvait prendre sur lui tous les péchés du monde pour les engloutir dans l'océan de son amour et de sa miséricorde. Cela, Dieu l'a fait et pouvait le faire. Il a effacé en son corps la dette encourue par Adam notre Père, chante le magnifique exultet de la vigile pascale. Souvenez-vous, si vous avez regardé ce film dur mais splendide de la Passion, écrit par Mel Gibson. Dans cette peinture cinématographique des 13 dernières heures de Jésus, au jardin de Gethsémani, le démon à visage androgyne, c'est-à-dire ni homme ni femme, maître de la dissemblance, à l'opposé de la ressemblance, vient tenter Jésus en lui disant « Un homme seul ne peut pas porter les péchés du monde. » Jésus, en cet instant ultime de l'amour extrême, comme le dit saint Jean, dans le récit de l'institution de la scène, Jésus a pris sur lui, en son âme et en son corps, jusqu'à en transpirer sang et eau, tous les péchés du monde. Ce qui a fait dire aussi à saint Jean-Paul II que personne ne pourra jamais sonder la souffrance du Christ. Jésus est désormais totalement immergé dans l'océan de nos refus d'aimer, dans l'océan de nos péchés. Qu'est-ce que le péché? Sinon que de nous faire Dieu par nous-mêmes, ce que nous suggère le démon depuis le fond des âges. Le démon dit toujours à l'homme « Fais le bien, mais fais-le par toi-même et à ta guise. » Donc Jésus, comme disent les pères de l'Église, entre
dans une situation existentielle où Dieu est contre Dieu, par solidarité totale avec l'homme et avec tout le mal qui le ronge jusqu'à la mort-séparation. Ainsi, les pères de l'Église s'expriment sur la croix, Dieu contre Dieu a pris le parti de l'homme. Dieu le Fils contre Dieu le Père est en totale solidarité avec l'homme pécheur que nous sommes tous. C'est pourquoi c'est Dieu contre Dieu dans le parti de l'homme. Sans avoir commis aucun péché, Jésus s'est fait péché pour nous. À cette heure de Gethsémani, Jésus s'enfonce dans la nuit d'une âme, dans la nuit de son âme, dans la nuit du péché qui voile à son âme si filialement amoureuse la face du Père tant aimé. Ne ressentant plus que le poids effroyable de l'humanité pécheresse, Jésus est tenté en tant qu'homme, ne se percevant plus comme un homme, de se croire abandonné du Père et de ne plus pouvoir mener à bien la passion pour l'homme qui veut qu'il le délivre de son péché. Le démon a raison. Un homme seul ne peut pas porter les péchés du monde. Mais voilà, Jésus est Dieu. Et dans un sursaut de foi et d'amour, il se relève, libre en sa souveraine divinité, caché sous le voile de son humanité, pour affronter la mort, salaire du péché qui sépare et divise. Ma vie, nul ne la prend, mais c'est moi qui la donne. J'ai le pouvoir de la donner et le pouvoir de la reprendre. En méditant ainsi sur la passion du Christ, l'Église offre au monde la seule alternative au mal, à la souffrance et à la mort qui sépare. Jésus et Jésus seul, en toute sa personne et en tout son mystère, est la réponse. Aussi, pour aborder l'énigme du mal et de la mort, il nous faut, avec toute la tradition judéo-chrétienne, recueillir toute l'histoire du mystère de la foi depuis Abraham jusqu'à saint Paul, l'apôtre des nations, et recueillir tous les trésors de la foi chrétienne. Trop souvent, frères et sœurs, notre foi ressemble, si vous me permettez, à un kit de construction dont nous n'avons pas toutes les pièces pour faire quelque chose de solide. Nous ne connaissons pas ce que l'Église appelle dans l'exposé organique et complet de la foi. Notre foi est en kit. Nos questions face au mystère de la souffrance, particulièrement dans le deuil, pour légitimes qu'elles soient, risquent de nous perdre dans des conclusions aberrantes, dans des impasses, ou pire, nous conduire au rejet de Dieu. L'Église veut nous enseigner toutes les harmoniques de cette symphonie de la foi. C'est pourquoi elle ne cesse de nous dire à temps et à contre-temps de lire et de relire notre catéchisme, de lire et de relire avant toute chose notre Bible de A jusqu'à Z. De surcroît, pour nous occidentaux, et particulièrement les Français, nous avons une logique, et c'est notre culture, plutôt linéaire, très rationnelle, déductive, avec prémices et conclusions. Or, la pensée juive, où sont nos racines, est juxtaposée, car on sait en Israël que Dieu est toujours plus grand que toute parole qu'il a donnée.
Ainsi, lorsqu'une Torah, c'est-à-dire une parole de Dieu, semble contredire une autre Torah, c'est qu'il y a encore une Torah que je n'ai pas entendue, dit le croyant juif, ou que Dieu n'a pas encore donnée. Chrétiens, pour nous, puisque le Verbe s'est fait chair, nous pensons avoir la vérité. Or, le dépôt de la foi dont nous parle saint Paul et toute la tradition de l'Église ne ressemble pas à des lingots d'or que l'on possède dans un compte en banque. Jésus n'a jamais dit « j'ai la vérité », mais « je suis le chemin, la vérité et la vie ». Certes, Jésus est pour nous l'accomplissement des Écritures, mais c'est en marchant avec lui, en entrant dans la vérité de son enseignement et de ses actes, que nous entrerons dans la vie pour comprendre avec lui, en lui et par lui, la hauteur, la largeur et la profondeur du mystère de la foi, de cette foi qui proclame Jésus vainqueur de la mort. Il nous faut marcher avec ceux qui souffrent, avec ceux qui sont en deuil, comme Jésus l'a fait. Il nous faut nous rendre présents à ceux qui souffrent, comme Jésus l'a fait sur le chemin d'Emmaüs, avec ses deux apôtres et deux disciples. La Vierge Marie, nous dit l'Évangile, méditait toutes ces paroles événements dans son cœur. Traduction plus littérale qui exprime l'attitude juive, profondément juive, de la foi de Marie. Aucune main, aucune prise sur l'événement. Le cœur en recueille la vie et les laisse vivre, l'un par rapport à l'autre, ces événements, ces dabars, ces paroles événements, dans une vie de l'esprit d'où surgit une intelligence qui dépasse toute intelligence discursive ou rationnelle, si vous préférez. Joseph Ratzinger, notre bon pape Benoît XVI, ne dit rien d'autre quand il enseigne que le dogme n'est pas une définition, mais une porte qui vous ouvre sur l'infini. Il faut passer par la porte pour accéder à l'infini, mais la porte n'est pas l'infini. La raison ici est éclairée par la foi, qui offre une intelligence du cœur dépassant la seule raison. Invitation, diraient les philosophes, à la transdisciplinarité dont seuls sont capables les artistes, dépassant tous les intellectuels, de l'interdisciplinarité. Et si nous ne sommes pas philosophes, nous raisonnons souvent comme eux. Il faut être artiste. Jean-Sébastien Bach, dans sa messe en si, exprime toute la foi de l'Église d'une façon peut-être plus éminente que tous les meilleurs commentaires de théologiens. Nous avons besoin de l'un et de l'autre, mais que c'est bon d'écouter la messe en si. N'est-ce pas de cette musique sublime des plus grands compositeurs que l'on veut se nourrir pour l'enterrement de nos êtres chers? La cathédrale de Paris qui brûle est un cataclysme pour la France tout entière, mais aussi pour le monde. Car en sa beauté, au riche symbolisme, l'édifice cultuel et culturel en dit tellement sur le mystère de la foi qui habite un pays en ses origines et qui parle au monde. Ceux qui l'ont construite avaient une vie très courte à cette époque. Ils se savaient vraiment mortels. Mais à leurs yeux, une courte vie d'homme n'était point de trop à sacrifier pour exprimer en construction d'artistes sur plusieurs générations l'éternité à laquelle le mystère de la foi ouvrait leur cœur par-delà la mort. La cathédrale a passé toutes les guerres, l'usure du temps, toutes les destructions athées d'un patrimoine de foi. L'incendie a suscité une réaction unanime devant l'ouvrage
qui aurait bien pu périr à jamais dans les flammes. L'âme d'un pays est plus éloquente ici dans ce témoignage d'artiste que toute une intelligence qui chercherait à la nier. Comme l'a si bien exprimé Monseigneur Michel Aupetit, une culture sans culte est une inculture. En face de la mort et des deuils, Jésus est l'artiste suprême qui inspire nos chants et nos poèmes les plus beaux, nos plus belles constructions pour dire l'espérance et la foi en tous les mystères de sa vie et de la nôtre. Encore faut-il en entendre toutes les harmoniques comme dans une symphonie ou en contempler toutes les pierres mises ensemble, tenues par les clés de voûte, sans quoi notre vie tombe en ruine face au scandale de la mort ou dépérit en regrets stériles si ce n'est en pratique désespérante. Tout cela, frères et sœurs, pour vous encourager à lire l'Écriture et le catéchisme de l'Église catholique si vous ne m'avez pas compris. Lisons la très belle cathédrale de la foi que représente l'Épître aux Romains, sommet de la pensée de Paul. Troisièmement, l'histoire de la foi, une histoire d'un Dieu qui ne veut que notre bonheur. Nous ne le répéterons jamais assez. Le fil rouge de la Bible, c'est Dieu qui veut le bonheur de l'homme. Contemplons un instant, en une grande synthèse, la symphonie merveilleuse du chant d'amour de Dieu pour sa création et pour l'homme, sa créature. Une histoire d'amour, une histoire de famille que raconte la Bible. Son histoire à lui, Dieu est la nôtre. Quand l'homme parut sur terre il y a des millions d'années, la Bible ne nous dit pas surtout comment, mais elle dit qu'il y eut un commencement. L'homme n'a pour premier livre de la révélation que la création, la nature qui l'entoure, belle mais aussi hostile, fascinante et pour une part terrifiante. L'homme ne peut à son contact, pour survivre, pour vivre, pour donner la vie, que se poser à sa façon les questions fondamentales. D'où est-ce que je viens? Qui suis-je? Où vais-je? Plus grand que l'animal, les traces que laisse par ses sépultures l'homme primitif, il exprime là toute son humanité, sa foi en un au-delà où l'homme pourrait rejoindre les dieux. Ces dieux qu'il ne peut pas imaginer dans un premier temps autrement que sous les traits de la nature. Vint le temps où Dieu, le créateur des mondes, parla au cœur de l'homme pour lui lire son dessein d'amour et répondre aux questions de l'homme. Va, quitte ton pays, ta parenté, va vers le pays que je te montrerai. Abraham entend l'appel à quitter sa religion naturelle où il adorait la lune et les étoiles, pour une terre promise où il ne pourra même pas compter ses descendants. « Pas plus qu'il ne peut compter les étoiles, lui dit Dieu. » « J'ai vu la souffrance de mon peuple, dit Dieu à Moïse, pour qu'il aille délivrer ces petites tribus nomades, esclaves de l'oppression des pharaons. » Durant des siècles, tout ce petit peuple de nomades, de semi-nomades, de migrants des bords de l'Euphrate, en Mésopotamie, au bord du Nil, en Égypte, vont découvrir un Dieu unique, un Dieu qui les aime, un Dieu qui veut leur bonheur. Ils vont apprendre de cette expérience totalement gratuite des délivrances multiples, des pardons sans cesse renouvelés de la part même de ce Dieu qui les aime à la folie, qui les poursuit de son amour. Quel Dieu est aussi grand que le nôtre, aussi proche que le nôtre, dit la Bible. Ils vont apprendre les chemins de l'Alliance, les commandements.
établi en peuple de croyants sur cette terre de Canaan désertée par les adeptes de Baal, ces tribus fédérées d'abord sous les juges puis sous les rois vont mettre des siècles, à tendre vers une unité d'amour dans la relation avec leur Dieu unique et entre eux. Mais justement, ils font l'expérience dans ce long apprentissage, l'expérience douloureuse que décrira plus tard saint Paul en ces mots : le mal que je ne veux pas, je le fais. Le bien que je veux faire, je ne le fais pas. Le terrible exil à Babylone, qui durera 70 ans, va leur apprendre à reconnaître leurs péchés, mais plus encore, à découvrir que leur Dieu ne peut pas les abandonner. Une mère, dit le prophète Isaïe, peut-elle abandonner son enfant ? Quand bien même elle le ferait, moi, dit Dieu, par son prophète, je ne peux pas t'oublier. Autant dire que Dieu a des entrailles de mère pour nous. N'est-ce pas le sens du mot miséricorde en hébreu qui signifie très concrètement le sein de la femme ? L'exil est transfiguré par le retour au pays. Dieu est toujours plus grand que nos péchés, dira Israël. On ne peut même pas prendre la mesure de nos péchés, tellement grand est l'amour de Dieu. Mais certains, pour dire qu'il faut seul pratiquer la Torah pour connaître le bonheur de l'Alliance, d'autres diront que tant de comportements à la nuque raide trahissent qu'il y a quelque chose en nous qui est blessé. Dieu nous aime à la folie, ne cesse de nous aimer, et toujours nous résistons. Qui me délivrera de cette loi de mort, dira saint Paul. Il faut donc que Dieu vienne renouveler sa création pour guérir la brisure originelle, héritée des premiers parents qui ont ouvert la série noire des péchés des hommes et introduit la mort, séparation dans le monde. Le livre de la sagesse dira: la mort est entrée dans le monde par la jalousie du démon. De quoi le démon était jaloux, diront les pères de l'Église, de la beauté de l'homme dans le Christ. Blessure au cœur de l'homme qui l'empêche de vivre l'Alliance. Liberté blessée qui ne fait que balbutier les commandements. Jésus va avoir la lourde tâche de révéler à ceux qui n'y croient pas dans son peuple l'existence de ce péché originel, et de leur manifester qu'il est en lui-même, en sa personne, à lui tout seul, la Torah, le temple et la miséricorde, les trois piliers qui fondent le monde dans la foi juive. Jésus ne fera pas autrement que ce que le Dieu des Pères a fait depuis toujours, en manifestant un amour immense dans tant d'événements d'amour. Allez dire à Jean-Baptiste: ce que vous voyez, les boiteux marchent, les morts ressuscitent, les aveugles voient, les démons sont chassés. Il n'y a que l'amour qui révèle le péché et qui seul peut le guérir. La même main qui blesse et la même main qui guérit, disait déjà le livre de Job. L'amour que Jésus manifeste à tous est intrinsèquement en lui-même sauveur. Il remet l'homme debout, il transfigure tout. Devant le refus du peuple, ou du moins de certains dans le peuple, Jésus n'a pas d'autres alternatives que de prendre le refus sur lui pour le briser à la racine. Ce n'est pas le bouc émissaire qui guérit un peuple de la violence. Il ne fait que l'écarter momentanément. C'est seulement l'innocent qui prend sur lui le péché, le refus, la mort, séparation. C'est seulement cet innocent-là qui tue le mal à la racine. Dieu seul pouvait faire face à cela, comme nous l'avons dit plus haut. Jésus l'a fait.
Au matin de Pâques, ses plaies n'accusent personne. Jésus ne dit pas « J'ai vécu cela à cause de vous, mais pour vous. Voici mon corps livré pour vous. Voici mon sang livré pour vous et pour la multitude. » Ses plaies ne laissent plus passer que la lumière qui éclaire les cœurs et pardonne. Et nous dirons dans la liturgie, nous annonçons ta mort. Qu'est-ce que cela veut dire qu'annoncer la mort de quelqu'un, sinon que cette mort est salvatrice en elle-même? Voilà seulement que Dieu n'a pas fait le goulag de l'amour. On ne peut forcer personne à aimer. C'est pourquoi, tant qu'ici-bas, un homme ou des hommes refusent le mystère de l'amour manifesté en sa plénitude en Jésus-Christ, le mystère de l'amour qui guérit le péché originel, cette brisure qui nous empêche d'être libres, et tout péché, alors le mal pourra courir et faire son œuvre. Mais nous savons qu'il n'aura pas le dernier mot, car le mal n'est pas à égalité avec le bien et le démon n'est pas Dieu. Nietzsche disait que si Dieu existe, l'homme n'est plus libre. Paul Evdokimov, un grand théologien orthodoxe, lui répondit « Non, si l'homme existe, Dieu n'est plus libre. Car en créant l'homme, Dieu a créé en face de lui une créature qui peut bâtir un empire sur lequel Dieu n'a aucun pouvoir, l'empire que l'homme crée par son refus de Dieu. » Il y a un épisode de la Passion de Jésus qui est éloquent. Lorsque les femmes de Jérusalem pleurent sur Jésus, celui-ci s'arrête et leur dit avec une immense compassion, « Femmes de Jérusalem, ne pleurez pas sur moi, mais pleurez sur vous, car viendra un temps où l'on dira « Heureuse celle qui n'a pas enfanté, heureuse celle qui n'allait pas, montagne tombée sur nous. » Que veut dire Jésus à ces femmes pleines de compassion? Parole étrange. Jésus n'est pas insensible à la compassion de ces femmes. Il doit même en être profondément touché et consolé. Mais il voit loin. Il voit cette multitude des hommes qui vont beaucoup souffrir parce que le mal et la mort vont continuer de faire leur travail dans le monde, leur œuvre destructrice, puisque sa passion est le signe même du refus d'un grand nombre de son amour. Le mal et la mort vont donc continuer leur affreux massacre. Et Jésus ne peut forcer personne à aimer. Cependant, il y a dans la passion d'amour de Jésus tout le cœur de Dieu, pour le monde entier, pour tout homme en particulier. Pas un péché commis ou qui sera commis, qui n'ait été porté et tué dans la passion de Jésus. Le sang du Christ rachète déjà, en un présent éternel, toutes les atrocités commises contre l'homme, le bien-aimé de Dieu. C'est pourquoi l'Église, au long des âges, malgré ses défauts et parfois ses péchés, s'est toujours manifestée comme une œuvre d'humanisation, de secours, d'instruction, de salut. L'Église est sainte en Jésus et par Jésus son fondateur, mais toujours elle est en voie de sanctification pour la sanctification du monde. Elle exige de notre part notre conversion à tous et par les martyrs, elle est victorieuse de tous les tyrans. C'est pourquoi à celui qui meurt, l'Église veut apporter les sacrements des malades, le sacrement de l'Eucharistie, c'est-à-dire le pardon de ses péchés, le pardon de ce qui le sépare en lui-même cet homme
et de ce qui pourrait le séparer à jamais de Dieu. Le pardon qui va unir, consolider l'union de l'âme et du corps alors même que celles-ci vont se séparer. La consolation de la passion du Christ qui s'unit tout homme pour souffrir et mourir avec lui. Soit le corps du Christ aussi va être donné aux mourants pour unir cet homme en son âme et en son corps à Dieu et pour toujours. Au ciel, nous ne nous nourrirons plus que de l'Eucharistie, Jésus en personne. En Jésus, la mort, séparation d'avec Dieu, avec soi-même et avec son semblable, cette mort est morte. Il ne reste que la mort communion, qui est passage dans l'éternité, même si mystérieusement il faudra attendre le retour définitif du Christ pour que chacun de nos corps ressuscite et trouve sa plénitude en son âme immortelle. Quatrième point, la paternité de Dieu et sa faiblesse plus forte que la mort. Nous pouvons reprendre cet itinéraire de la foi grâce au très beau texte de saint Paul dans l'Épître aux Éphésiens. L'apôtre, dans son premier chapitre de la lettre aux Éphésiens, reprend une hymne chantée par les premiers chrétiens. Chantée et donc composée par les premiers chrétiens. Dans nos têtes de chrétiens, il demeure trop souvent des fausses idées sur Dieu, des fausses conceptions de la volonté de Dieu. Ainsi, Dieu est toujours celui qui nous ferait souffrir, celui qui nous laisserait souffrir, celui qui, si on s'engage de trop vers lui, nous empêcherait vraiment d'être homme. D'où il demeure dans nos cœurs, même de chrétiens, la peur de Dieu. Ainsi, dans nos pratiques chrétiennes, cultuelles, nous sommes souvent dans des attitudes de crainte, de soumission et non d'enfant libre. Or, la volonté de Dieu, c'est ce que le Seigneur a comme projet de toute éternité quand il nous a créés et qu'il a manifesté dans sa façon d'agir avec Israël jusqu'à Jésus et dont Jésus est l'accomplissement. Eh bien, voici la description dans cet hymne paulinien. Je vais le commenter au fur et à mesure. Vous trouverez ce texte au premier chapitre de l'Épître aux Éphésiens. Béni soit Dieu, le Père de notre Seigneur Jésus-Christ. Il nous a bénis et comblés des bénédictions de l'Esprit au ciel dans le Christ. Il nous a choisis dans le Christ avant la fondation du monde pour que nous soyons saints et immaculé devant lui dans l'amour. Incroyable, frères et sœurs! Avant même que vous et moi nous n'existions dans le sein de notre mère, Dieu nous a désirés, voulus, d'un seul vouloir d'amour pour que nous soyons, je reprends l'Épître aux Éphésiens, saints et immaculés en sa présence. Saints, ça veut dire tout rempli de lui, tout habité par lui, au même titre que la Vierge Marie à Lourdes apparaît à la petite Bernadette, remplie de la grâce du Christ, toute lumineuse de son Fils bien-aimé. En Marie à Lourdes, Bernadette contemple toute l'Écriture sainte en la personne de Jésus qui transfigure la personne de Marie. C'est bien ce qui est dit à Marie dans le récit de l'Annonciation, dans l'annonce de l'ange. Elle est pleine de grâce. Ce terme se retrouve deux fois dans la Bible. Kekaritomene en grec, pleine de grâce, dit l'ange à Marie, et Paul qui dit à chacun d'entre nous, Dieu nous veut, kekaritomene, plein de grâce,
comme Marie, sans péché, resplendissant de sa lumière. Voilà ce que Dieu a rêvé de plus beau, et il ne rêve que de cela pour nous, avant même de nous lancer dans l'existence. Comme me disait un frère franciscain quand nous étions encore sur les étagères du bon Dieu, pour les philosophes quand nous étions dans la pensée de Dieu. Déjà, il nous a tout donné, dit Paul. Il nous a comblés de bénédictions spirituelles. À l'avance, nous sommes dépositaires de tout le trésor de Dieu pour vivre notre vocation humaine. Pour cette tâche unique, d'une vocation unique en tant qu'être humain, pour répondre à son amour et pour aimer les autres comme il nous aime. Ainsi, la tentation affreuse de croire que Dieu se réserve quelque chose qui est l'œuvre du démon dans la pensée de l'homme depuis les origines, le démon qui a introduit le soupçon sur Dieu depuis le début des temps, le démon qui dit à Ève au jardin de la Genèse, « Tu vois, c'est bon pour toi, alors prends-le par toi-même et fais-toi Dieu par toi-même. » Le fils aîné de la parabole du prodigue qui se plaint de n'avoir jamais rien reçu alors qu'il a toujours été réglo et n'a jamais commis un écart moral. Et son père lui répond qu'il est toujours avec lui et que tout est à lui, mais qu'il ne lui a jamais rien demandé.

Écoutez un témoin que j'oserais citer ici, Tim Guénard, qui aime appeler Dieu d'une façon amusée et plein d'amour, le Big Boss. Taquinerie d'un fils qui se sait aimer du père. Fils, Tim l'est très fort, il le serait bien le premier à vous apprendre combien Dieu nous aime comme un père qui donne tout à ses enfants selon leurs besoins. Son itinéraire dont il ose témoigner, est tellement éloquent. Je poursuis l'épître aux Éphésiens. En lui, par son sang, nous avons la rédemption, le pardon de nos fautes. C'est la richesse de la grâce que Dieu a fait déborder jusqu'à nous en toute intelligence et sagesse. Le curé d'Ars disait que nos péchés sont des grains de sable dans l'océan de sa miséricorde. Voilà bien qui nous console et nous donne droit à l'erreur pour marcher avec Jésus, pour lui et en lui. Dans sa passion, tout nous est d'avance pardonné. Ça ne veut pas dire qu'il faut faire exprès de pécher, naturellement, mais que nous pouvons nous lancer dans l'existence avec confiance et oser entreprendre ce qui nous semble bon selon Dieu. Si notre cœur nous accuse parce que nous sommes tombés, Dieu est plus grand que notre cœur, nous dit saint Jean. Je poursuis l'épître aux Éphésiens. Il nous dévoile ainsi le mystère de sa volonté, selon que sa bonté l'avait prévu dans le Christ pour mener les temps à leur plénitude. Récapituler toutes choses dans le Christ, celle du ciel et celle de la terre. Ainsi, l'unique volonté de Dieu, ce que l'on appelle son grand dessein d'amour, c'est de conduire toutes choses dans la personne de son Fils, pour que toute chose, toute créature et la création tout entière trouve dans le Christ sa plénitude. Ainsi parlait Jean-Paul II dans sa première lettre encyclique. Dieu, Jésus, le Rédempteur de l'homme. Voilà bien le cri aussi de Jean-Paul II dès le début de son pontificat. N'ayez pas peur. Ouvrez, ouvrez toutes grandes les portes au Christ, à sa puissance salvatrice. Ouvrez les frontières des États, des systèmes politiques et économiques, les immenses domaines de la culture, de la civilisation et du développement. Niez aujourd'hui ce que nos civilisations doivent aux racines judéo-chrétiennes qui sont les leurs, c'est scier la branche sur laquelle on est assise. Le Christ ne vient supplanter encore moins que détruire ou amoindrir l'homme en sa nature et ses projets. Il vient tout transfigurer, apportant la guérison et la grâce d'une plénitude au sein même de toutes les réalités humaines et de toutes nos responsabilités. En lui, nous dit encore saint Paul, nous sommes devenus le domaine particulier de Dieu. Nous y avons été prédestinés selon le projet de celui qui réalise tout ce qu'il a décidé. Il a voulu que nous vivions à la louange de sa gloire, nous qui avons d'avance espéré dans le Christ. Avons-nous jamais pensé que chacun de nous en particulier, nous sommes le domaine particulier de Dieu. Comme le fiancé appartient à sa fiancée, étant son seul domaine et son seul amour. Inouï, frères et sœurs, comment encore avoir de mauvaises images de Dieu après une telle lecture, manquer d'espérance à une telle annonce de l'Évangile? En lui, vous aussi, après avoir écouté la parole de vérité, l'évangile de votre salut, et après y avoir cru, vous avez reçu la marque de l'Esprit Saint. Et l'Esprit promis par Dieu est une première avance sur notre héritage, en vue de la rédemption que nous obtiendrons à la louange de sa gloire. Dès aujourd'hui, nous avons reçu pour vivre l'Esprit Saint, qui est à lui tout seul, les prémices de ce que nous vivrons au ciel où nous aurons la plénitude. Au terme de cette trop courte méditation sur cet immense plan d'amour de Dieu sur nous, méditation de cet immense

chrétienne qui le résume, ce dessein d'amour, à la lumière de l'enseignement de saint Paul, nous pouvons réaliser que dans le Christ, la mort d'un être cher et le deuil à vivre est un chemin de foi et d'espérance qui commence chaque jour, puisque, comme dit petite Thérèse, nous n'avons qu'aujourd'hui pour vivre, rien que pour aujourd'hui. Permettez-moi de vous offrir, de vous donner, pour terminer, quelques affirmations de notre foi à la lumière de toutes ces révélations judéo-chrétiennes. Dieu est Père, il n'est que Père. Dans notre credo, nous ne disons pas « Je crois en Dieu Tout-Puissant », mais « Je crois en Dieu le Père Tout-Puissant ». Dieu n'est tout-puissant qu'en tant que Père, et il ne peut que ce que peut l'amour d'un Père. Tout homme vient de Dieu, quelles que soient les circonstances de sa naissance, même les plus horribles. Ceci est inscrit dans son âme unique, autant que dans son ADN. Tout homme est un vouloir d'amour de Dieu pour vivre une éternité d'amour, selon la très belle épître aux Éphésiens. De tout temps, l'amour de Dieu a dépassé le péché autant qu'il l'a révélé, et en le révélant, il l'a guéri pour faire de nous, en nous recréant, une œuvre plus merveilleuse qu'en nous créant. L'homme ne peut devenir Dieu qu'en acceptant ses limites, les limites de sa courte existence terrestre, pour passer des ténèbres du péché qui est refus d'aimer à l'amour qui est toujours un consentement libre au partenariat avec Dieu et avec ses frères. La mort n'est pas pour un chrétien la séparation, mais le passage vers la communion éternelle d'avec Dieu et toute la création. L'aspect douloureux de la mort est le fruit du péché, lequel peut disparaître dans la miséricorde du Christ pour nous faire vivre de sa Pâque et de sa résurrection éternellement. Un point difficile dans notre société, c'est que le sommet de la liberté n'est pas de faire ce que l'on veut. Faire ce que l'on veut, ce n'en est qu'un aspect important mais secondaire. Le sommet de la liberté, c'est de consentir à ce qui vous est offert par amour. Personne d'entre nous n'a choisi de vivre. Devenir homme, c'est y consentir par amour. Alors, oui, Dieu nous éprouve comme on éprouve l'or au feu du creuset. Il ne nous explique pas pourquoi il nous laisse passer par tant d'épreuves. Ce qui fit dire à un petit enfant qui mourait d'un cancer douloureux, « Dieu a bien confiance en nous pour nous laisser souffrir ainsi. » Dieu nous éprouve par sa patience, laquelle est passion autant que souffrance, en son cœur immense d'amour. Dieu nous espère toujours, quels que soient nos errements, jusqu'à la dernière heure, jusqu'au dernier moment, pour recueillir un oui, si petit soit-il. Il est seul à pouvoir multiplier nos misérables offrandes, nos misérables oui, en un or d'amour éternel. En résumé, frères et sœurs, croyons-nous qu'en tout, Dieu conduit toutes choses de nos vies passagères et souvent misérables, en une paternité d'amour insondable, inénarrable, qu'il n'attend de nous que nous lui disions oui et que nous ayons l'audace des tout-petits qui, dans les plus grands malheurs, sont toujours ceux qui sauvent les plus grands. L'enfant, pour seul motif de sa judaïté, était pendu mort au bout de la corde en ce camp d'extermination. « Où est Dieu ?» dit un prisonnier. « Il est là, » répondit un autre en désignant l'enfant mort. Le serviteur souffrant d'Isaïe,
demeure la seule figure qui nous dit Dieu et la résurrection du Christ, où l'enfant Dieu pendu au gibet de la croix nous dit la seule réalité de foi qui exprime l'espérance infinie que la mort est vaincue en tout homme par Dieu lui-même en son Fils Jésus.

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2: Votre Père qui est aux cieux ne veut pas qu'un seul de ses petits soit perdu. Matthieu 18, 14.

Il faisait encore nuit dans Jérusalem, et une silhouette sombre glissait le long des murs dans les ruelles obscures. C'était Marie-Madeleine, vous savez, la prostituée, la moins que rien, cette traînée qui accompagnait les disciples de Jésus, ces Galiléens. C'est elle! Elle a attendu la fin du sabbat, mais elle n'y tenait plus. Comment rester séparée de Jésus, ce Jésus qui l'avait pardonné, ce Jésus qui avait totalement bouleversé sa vie, ce Jésus qui avait été le seul homme à l'avoir regardé avec respect, le seul homme qui avait osé regarder le fond de son âme. Cet homme qui lui avait dit, il lui sera beaucoup pardonné parce qu'elle a beaucoup aimé. Oh, Madeleine l'avait retenu cette belle parole, de pardon prononcée sur elle. En perdant Jésus, elle avait tout perdu, elle avait perdu la source de ce pardon. Elle venait de retrouver confiance en elle-même et la voilà abandonnée, livrée à sa misère. Elle avait découvert le véritable amour et voilà que tout se terminait dans la solitude. Et l'horreur. Oh, ils étaient tous partis, hein? Ils étaient tous partis. Toutes ces grandes gueules d'apôtres, ces gaillards de pêcheurs de Galilée, là. Et puis personne, hein? Au pied de la croix, il y avait qui? Il y avait une femme déjà vieille, Marie, une prostituée, Madeleine, puis un ado mal poussé, Saint-Jean. C'est tout ce qu'il y avait au pied de la croix. L'image même de la faiblesse, sans recours. Une veuve, une prostituée, un gamin. Ils étaient là à pleurer. Celui qui leur avait tant apporté. Alors Marie-Madeleine veut à tout prix rendre un dernier hommage au corps de son maître. Et la voilà qui court dans les rues de Jérusalem. La pierre est roulée, que s'est-il passé? Et voici Madeleine devant un tombeau, mais un tombeau vide. Vide! Mais Madeleine, elle est comme nous. Elle veut toucher, elle veut sentir, elle veut voir. Et puis il n'y a rien. Ça, c'est bien l'originalité du christianisme, hein? C'est ça la foi chrétienne. L'absence, elle nous révèle le monde nouveau. On aime souvent dire que notre Dieu est comme la mer, hein, il se retire pour mieux se donner. C'est comme cela qu'il se révèle en se retirant. Et Madeleine pleure, elle pleure sur ce tombeau, comme elle avait pleuré sur les pieds de Jésus. Et les anges s'étonnent de ses pleurs. « Femme, pourquoi pleures-tu ? » Jésus s'étonne de ses pleurs et il répète la question « Femme, pourquoi pleures-tu ? Qui cherches-tu ? » Et Madeleine, elle a en tête tous ces moments inoubliables vécus avec Jésus, ses miracles, ses paroles brûlantes, ses gestes de miséricorde, son compagnonnage avec les pécheurs, les lépreux, les rejetés. Elle en faisait partie, elle sait combien c'était beau, et elle se raccroche à ces magnifiques souvenirs. Oui, comme c'était bon. Aussi Jésus, quand il se fait connaître, Madeleine s'agrippe-t-elle à lui,
Elle cherche à le retenir, à le garder. Comme on veut garder un souvenir précieux, Jésus est déjà rangé au rayon des souvenirs. Faut qu'on le garde. Mette la main sur lui. Ne me retiens pas, dit Jésus. Va trouver mes frères. Vous savez, c'est la statue de Marie à Pindreau, là. Allez au loup. C'est là que vous me verrez. Vous me verrez souvent. Ne reste pas, Madeleine, tristement cramponnée à tes souvenirs, si beaux soient-ils. Ils sont passés, tes souvenirs. Ça, c'était hier. Madeleine, je suis ton avenir. Chers amis, n'enfermons jamais l'espérance dans les souvenirs. Et ma grand-mère avait comme ça une espèce de vitrine où il y avait un tas de petites horreurs, là. Elle les aimait beaucoup, hein. On va pas mettre Jésus avec tout ça, là. Vous savez, les verres filés, là, les trucs. Là. Oh, là. Non, chers amis. L'espérance, elle est vivante. Elle n'est pas dans la vitrine de mamie. L'espérance, elle est toute jeune. C'est la petite fille Espérance de Peggy, vous savez, perdue dans les jupes de ses deux grandes sœurs, la foi et la charité. La petite, celle qui ne va pas encore à l'école, dit Peggy. C'est la petite qui tire les deux grandes sœurs. Chers amis, notre boussole, c'est demain. Notre boussole, c'est demain. C'est cela qu'elle apprend, Madeleine. Ce sont pas ses souvenirs qui sont la boussole, c'est demain. Va trouver mes frères. Dès cette terre, chers amis, nous sommes citoyens des cieux. Et Madeleine réalise cela. Elle était venue pour porter des chrysanthèmes, enfin, ou à peu près. Et la voilà partie en mission. Parce que le ressuscité est toujours devant nous. Il nous attire, il nous aimante jusqu'à l'étreinte finale. Et Madeleine, chers amis, elle nous attend avec tous les miséreux de la terre, rayonnante de gloire, exultante de la douceur de la miséricorde. Et c'est elle qui nous attend. La femme des parfums, elle est un peu holo, il y a une grâce de parfum. Que cette parfum de la miséricorde, chers amis, viennent rejoindre l'intime de nos âmes en cette belle fête où l'espérance a pris un nom, Jésus, Jésus ressuscité.

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2: Dieu m'avait mis à part dès le sein de ma mère. Galates 1:15.

comment est-ce que nous pouvons faire pour entrer dans cette relation et découvrir cette présence? Eh bien, la vertu qui est en œuvre, là, c'est la vertu de foi. La vertu de foi, c'est poser un acte avec mon intelligence, alors on va dire mon cœur, mais c'est le cœur, et c'est la volonté et l'intelligence, où je vais reconnaître que Dieu existe, qu'il cherche à entrer en relation avec moi et qu'il m'appelle à lui répondre. Et cet acte de foi, je reconnais que Dieu existe. Et ce faisant, j'entre en relation avec lui. Vous savez, vous avez tous peut-être présent à l'esprit cette fresque de la chapelle Sixtine avec le Père qui crée Adam, hein, et puis il y a les deux mains qui se touchent par le doigt. On peut prendre sinon aussi E.T., hein, dans le film E.T., c'est une autre... Mais oui, mais c'est la même symbolique, excusez-moi. Où est-ce que vous croyez que Spielberg a pris cette image? Il a visité la chapelle Sixtine. Hein, E.T. qui touche le doigt, bah c'est l'acte de foi, c'est je touche Dieu. Et ce faisant, Dieu peut me toucher et peut entrer en relation avec moi. Alors, le premier lieu où s'exerce cet acte de foi, c'est où est-ce que je, quel est le premier lieu où je peux reconnaître cette présence et cette action de Dieu? C'est tout simple. La création. Moi-même, le fait que j'existe, le fait que ce monde existe, c'est quelque chose qui est commun à toutes les religions, normalement. Hein, à tout homme de bonne volonté qui reconnaît une transcendance, c'est qu'il y a un être tout-puissant qui est à l'origine de mon existence, de notre existence, de l'existence de notre monde, un être qui est créateur et provident, c'est-à-dire qui pourvoit, qui prend soin de moi. Hein? Et ça, c'est le premier acte. Et vous voyez que ce qui va être lié immédiatement à cet acte-là, si je considère que Dieu est provident, qu'est-ce que ça fait naître dans mon cœur ? L'action de grâce, la reconnaissance, la gratitude. Et la première dimension, la première attitude intérieure qui va me permettre, qui va caractériser ma relation à Dieu, c'est la gratitude. Et en fait, c'est le chemin, si nous voulons découvrir l'action de Dieu dans notre existence, c'est en mettant en œuvre cette attitude intérieure. Très longtemps, j'ai vécu, c'est quelque chose que j'ai découvert personnellement comme prêtre, ça peut vous surprendre. J'avais eu des expériences spirituelles où il a le sentiment de la présence de Dieu, des choses comme ça. Mais vivre très concrètement à chaque instant de cette présence, je l'ai vécu à partir du moment où je suis entré dans la gratitude. Où j'ai, et c'était un exercice, et c'est un exercice que vous pouvez faire. Hein, c'est rendre grâce à Dieu pour tout ce qui arrive, pour tout ce qui est. Je suis dans la nature, je vois une belle fleur, une belle plante, un bel arbre, je rends grâce à Dieu. Ça, c'est positif. Je fais une expérience positive, quelle qu'elle soit, je rends grâce à Dieu. L'étape suivante, c'est de rendre grâce à Dieu pour ce qui est négatif. Dernier exemple en date, je vais déjeuner ce midi à côté, je m'aperçois dans la queue, alors que je faisais la queue depuis 10 minutes, un quart d'heure, que j'avais oublié mon verre et mes couverts. Qu'est-ce que vous faites? Vous rouspétez? Vous dites « Merci Seigneur ». Mais oui, je sais que de cela va découler autre chose que je ne connais pas encore, que je ne vois pas encore, mais j'ai confiance en toi et je te rends grâce. De vivre cette, et je suis sorti descendre de mes couverts avec un cœur en paix plutôt qu'un cœur en colère, parce qu'avec la colère vous perdez tout de toute manière, hein, avec le cœur en paix, en disant bon bah, ça va me faire marcher un petit peu, c'est pas plus mal, j'ai le temps de toute manière, et puis il y a autre chose, je vais découvrir d'autres personnes. Voilà, le Seigneur va permettre autre chose. Je suis remonté, j'ai pris mon plateau et je me suis assis à côté de personnes qui n'auraient pas été là un quart d'heure plus tôt.
Ben merci Seigneur, ça m'a permis de parler avec deux frères que j'aime bien. Voilà. Le cœur est resté en paix, j'ai vu la bonté du Seigneur. Oh, une petite contrariété, c'est pas bien grave. Hein. Mais c'est vrai aussi pour les grosses contrariétés. Si Dieu est provident, même dans les grosses contrariétés, un décès, une maladie, si je suis exercé à entrer dans cette attitude de gratitude, d'action de grâce, déjà je ne vais pas perdre la paix du cœur. Et ensuite, cette attitude, vous voyez, la gratitude, c'est l'acte de foi dans lequel je reconnais que Dieu est provident. Eh bien, cette gratitude va me permettre d'accueillir l'action de Dieu en moi. C'est ce qui va permettre à Dieu d'agir dans ma vie. Et moi, je vois Dieu agir dans ma vie depuis que je m'efforce de m'établir dans la gratitude. Je ne dis pas que ce soit 24 heures sur 24 et tous les jours facile. Il y a des fois, c'est plus difficile. Quand il y a des conflits, quand il y a des... Voilà, oui, ça n'enlève pas les difficultés de la vie. Mais savoir dire merci Seigneur pour ce conflit auquel je suis confronté, que je ne comprends pas. Je crois que dans ta providence, tu vas passer par là pour me faire grandir, pour m'apporter un bien plus profond, pour me purifier, pour me transformer, pour me faire grandir dans une paix plus profonde. Eh bien, par cette attitude, vous voyez, le cœur reste ouvert. Alors que si je me révolte, si je m'enferme dans la tristesse, la colère, le cœur se ferme. Dans la gratitude, le cœur reste ouvert et Dieu peut agir. Et je vois l'action de Dieu. Et je vois l'action de Dieu qui se préoccupe des plus petites choses du quotidien. Alors découvrir cette présence, ça se réalise par cette attitude fondamentale qu'est la gratitude. Premier point, c'est entrer en relation par la foi. Ensuite, il est évident, et je vous ai dit, première étape, c'est la prière. La gratitude exprimée envers Dieu est déjà une prière, puisqu'on s'adresse à Dieu. Maintenant, il est certain qu'il y a, au-delà de cette gratitude, qui est déjà une certaine forme d'écoute. Pour être capable de reconnaître dans la nature l'action de Dieu, pour être capable de reconnaître dans tel ou tel événement l'action de Dieu, c'est que profondément mon cœur, quelque part, est à l'écoute. Alors, cette relation à Dieu se vit, ou trouve sa source, elle se vit dans toute situation. Ma vie spirituelle, c'est toute ma vie. C'est pas simplement mon temps de prière, c'est toute ma vie. Mon travail en faculté, vous avez entendu que j'étais enseignant, mon travail en faculté est vie spirituelle. Votre vie en famille est vie spirituelle. Le soin de vos enfants, le soin de votre conjoint, de vos vieux parents, etc., etc., tout ça c'est vie spirituelle. Remplir une fiche de paye parce que c'est mon métier, c'est vie spirituelle. Si c'est vécu dans cette relation à Dieu. Alors, la vie de prière, elle, va être la source sans laquelle la vie spirituelle n'est pas possible, sans laquelle cette relation à Dieu n'est pas possible. Alors je voudrais donner quelques éléments, quelques petites pistes. Il y en a parmi vous qui sont des professionnels de la prière, je les connais. Ne regardez pas ailleurs. Il y en a d'autres pour qui ils découvrent, ils ont essayé, ils ne savent pas très bien, ça ne marche pas. Puis d'autres, c'est vraiment, ils ne savent pas du tout. Alors, première chose qui permet la prière, c'est le silence. Et là, on a une belle figure à travers Abraham. Dans le livre de la Genèse au chapitre 12, Dieu appelle Abraham. Et celui-ci se soumet à la parole entendue. Dieu dit à Abraham, « Marche devant moi et sois parfait. » Et va, ensuite va, voilà, prends ta famille, etc. Quitte Our, et va vers le pays que je t'indiquerai. Et voyez que pendant trois chapitres, c'est le chapitre 12, Abraham jusqu'au chapitre 15 ne dit rien, il agit. Ce qui est déjà une parole, le fait d'agir c'est une parole, ça dit quelque chose. Ça dit qu'il a écouté, c'est-à-dire qu'il a écouté, il a entendu et il a mis en œuvre. Et au chapitre 15, il s'adresse à Dieu pour lui rappeler ses promesses, en disant, dis donc,
Tu m'avais promis quelque chose. Prier, c'est d'abord se taire pour écouter. C'est même la parole fondamentale pour le peuple d'Israël. Écoute Israël. Je me souviens, quand j'étais à Jérusalem, à une époque, André Chouraki était encore vivant. Il était là, ancien maire de Jérusalem, traducteur du Mible assez connu, un personnage un peu connu. Il commandait en disant « Écoute Israël », ça veut dire quoi ? Ça veut dire « ta gueule ». Ben oui. Or, voilà, première étape. Et deuxième chose, prier, c'est pas des paroles, c'est des actes. Entrer en relation avec Dieu, c'est pas des paroles, c'est des actes. Ça doit se traduire dans des actes. Et c'est un combat. C'est l'épreuve de la foi en la fidélité de Dieu. Alors on va revenir dessus. Se taire pour écouter. Voyez-vous la difficulté avec le Seigneur ? En fait, elle n'est pas de son côté. Ça, c'est la première difficulté. Il a toujours raison et j'ai toujours tort quand ça ne va pas. Ça, c'est... Au moins, comme moi, pour un célibataire consacré, j'appartiens au bon Dieu, uniquement à lui, je sais que quand ça ne va pas dans le couple, ce n'est pas de sa faute. C'est toujours de la mienne. Bon, au moins, ça, c'est... Bon. Mais se taire pour écouter, entrer en dialogue avec Dieu, implique d'apprendre à reconnaître son langage. Et ce n'est pas facile. Et ce n'est pas facile, parce qu'il parle dans une langue que nous ne possédons qu'imparfaitement. La prière, on a l'impression que Dieu ne m'écoute pas, que Dieu ne me parle pas. C'est qu'il n'écoute pas, il ne parle pas sur la même fréquence d'onde que la mienne. Oui, mais il y a une fréquence où il parle. Et le premier moyen pour y entrer, c'est la gratitude. Parce que dans la gratitude, je pose un acte de foi en lui disant « Je crois que tu prends soin de moi ». Un silence qui est d'abord un silence physique, on passe par nos sens, un silence physique, son et image saturent notre intériorité. Et en fait, quand vous avez fait une fois l'expérience de cette présence de Dieu dans le silence, quand vous êtes entré dans la prière, ensuite, se façonne en vous cette intériorité, quelque chose qu'on a à redécouvrir. Nous avons une âme et il y a une intériorité, il y a un sanctuaire intérieur où je peux demeurer en silence face à Dieu. Quand on a fait cette expérience-là, le bruit devient insupportable. L'image, la mauvaise image devient insupportable. Silence, voilà, si une image qui ne conduit pas à l'émerveillement, ne conduit pas à Dieu. Un son qui, par sa beauté, ne conduit pas à Dieu, il fatigue, il trouble. Moi, je vous avouerai qu'il y a beaucoup de postes radio, maintenant, je ne peux plus les écouter. Déjà, ça m'embête. Au bout de trois mesures de cette musique, ça m'embête profondément, donc j'ai envie d'autre chose. Et puis en fait, ça lutte contre mon intériorité. Je ne peux plus me recueillir, très concrètement. Je ne peux plus me recueillir. Il y a quelque chose d'insupportable. Silence, donc un silence physique. Concrètement dans la prière, j'y reviendrai pour le combat, mais ça voudra dire choisir un moment de silence dans sa journée. Silence, c'est aussi faire taire ses propres idées. Arrêter de dire à Dieu qui il est pour accueillir sa présence. Ça, voyez, c'est toujours dans la gratitude. Quand je pose un acte de foi en disant par rapport à un événement qui m'est désagréable, « Seigneur, j'ai confiance en toi et je te remercie pour ce que tu vas me donner à travers cet événement, puisque saint Paul dit « Dieu fait tout concourir au bien de ceux qu'il aime », je prends cette parole de Dieu au sérieux, c'est Dieu qui le dit, donc c'est vrai, s'il fait tout concourir au bien de ceux qu'il aime, eh bien Seigneur, je crois que cette difficulté que je traverse, cette épreuve lourde que je traverse, tu vas faire concourir cette épreuve à mon bien, quelle qu'elle soit. C'est dans le livre de Job, si certains voulaient méditer ça, le livre de Job au chapitre 40, les versets 1 à 5, ce brave Job qui a subi toutes les affres possibles et imaginables, qui accusait le bon Dieu, et le Seigneur s'adressa à Job et dit « Celui qui dispute avec le puissant va-t-il le censurer ? Celui qui critique Dieu répondra-t-il à cela ?» Job s'adressa au Seigneur et dit « Moi qui suis peu de choses, que pourrais-je te répliquer ? Je mets la main sur ma bouche. Adorer » étymologiquement, c'est ce que ça veut dire. Ad, os,
hein, en latin la bouche, c'est porter la main à la bouche. Celui qui adore, c'est celui qui se tait face à Dieu, pour reconnaître que Dieu est Dieu. C'est ça l'adoration, étymologiquement. Alors je vous ai dit à l'homélie ce matin, dans l'adoration de l'Eucharistie, il y a quelque chose d'autre. Hein, on se tait, oui, mais pour s'offrir avec celui qui s'offre. Bon. Je mets la main sur ma bouche, j'ai parlé une fois, je ne répondrai plus, deux fois, je n'ajouterai plus rien. Voilà. Job a compris qu'il fallait la fermer. Et donc c'est cet acte de foi qui est au cœur de la prière, qui demande du silence, un silence physique, hein, du regard et de l'ouïe, et aussi un silence intérieur. Je renonce à dire à Dieu qui il est, ce qu'il doit faire, et je me mets à son écoute. Ensuite, il faut monter, mener le combat de la prière. Il y a un combat, il y a un combat spirituel. Pourquoi ? Eh bien, parce qu'il y a en moi, il y a deux réalités. Un, il y a une réalité spirituelle qui s'appelle le démon, le diable, avec ses anges, qui va chercher à me détourner de Dieu. C'est la foi de l'Église qui me l'enseigne, c'est l'Écriture qui me l'enseigne. Donc cet être-là va chercher à me détourner de la prière, parce qu'il sait qu'une âme qui prie, qui se met à prier, lui échappe. Voilà. Et puis il y a une autre raison, c'est que ma nature est blessée, je suis attiré par ce qui est sensible, par ce qui est facile, par ce qui donne une gratification immédiate, et que dans la prière, eh bien, il faut bien reconnaître que bien souvent, comment dire, il ne se passe rien. Pas immédiatement, c'est pas sensible, c'est rarement sensible, ça peut l'être, hein. C'est rarement sensible, c'est pas gratifiant immédiatement, souvent je suis là pendant 5-10 minutes, un quart d'heure, une heure, j'ai l'impression qu'il ne se passe rien, parfois je m'endors, parfois j'ai distraction, parfois... Et il y a un combat pour tenir, pour persévérer. Eh bien, tout cela, c'est le combat de la foi. Hein. La foi, c'est cette adhésion. Là, je vous cite le catéchisme de l'Église catholique, au numéro 2609, si vous voulez aller lire, hein, 2609. La foi est une adhésion filiale à Dieu, au-delà de ce que nous sentons et comprenons. L'acte de foi, je dis, « Seigneur, je crois que tu es mon Père, un Père, je suis ton enfant. » Au-delà de ce que je sens et de ce que je comprends. Alors, la prière demande une petite modalité concrète. Après, on verra quelles sont les difficultés de la prière, brièvement. Se mettre en prière, eh bien, il faut se mettre en mode avion. Sur le téléphone, mais aussi intérieurement. Couper avec les soucis, laisser les soucis de côté, se mettre dans un lieu silencieux, hein, se mettre dans un lieu silencieux. Hein. Alors, c'est plus ou moins facile, hein, c'est vrai, mais il faut choisir son lieu, choisir un lieu, choisir une durée. Si vous commencez, maximum 7 minutes, minimum une. J'ai vu une personne commencer une vie de prière et au bout d'un an faire une demi-heure d'oraison par jour. Elle commençait par une minute par jour. Choisir une durée, choisir une heure de la journée. La durée, pardon, elle doit être suffisamment courte pour que même si vous avez oublié dans la journée de le faire, ou vous en avez été empêché, vous pouvez le faire avant de vous coucher. 3 minutes avant de me coucher, je peux. 7 minutes, je peux. Une demi-heure, c'est plus compliqué. Bon, donc c'est pour ça qu'il faut commencer petit. Un lieu, une durée, une heure de la journée à laquelle je prie habituellement, la meilleure heure, le plus tôt possible. Moi, je recommande aux personnes que j'accompagne, aussitôt après le lever, éventuellement après un petit café pour les caféino-dépendants, hein, ou après un petit peu d'eau sur les yeux, voilà, moi je fais ma douche le matin avant, hop, et puis après je vais à la chapelle. Hein, comme ça, on est un petit peu plus réveillé. Bon, pas toujours, mais un peu plus. Donc, l'heure, hein, le lieu, la durée, l'heure, il m'en manque un, le lieu, la durée, l'heure, non, c'est déjà, fixez-vous ça.
Quand j'y suis, je commence comment? Eh bien, je m'installe confortablement, de manière à ce que mon corps m'aide et ne soit pas un obstacle. On peut commencer à genoux. Si vous faites une demi-heure, ça risque d'être long. Mais de manière que le corps soit confortable et m'aide à la prière sans me conduire à m'endormir. Ensuite, simplement, je pose un acte de foi. Seigneur, je crois que tu es là. Je suis ton enfant. On peut, si on le veut, ajouter un acte d'humilité. Dire le « Je confesse à Dieu », prier le psaume 50, « Pitié pour moi, Seigneur, dans ton amour », voyez. Dire « Seigneur, j'ai besoin de toi, je suis faible et fragile ». Et puis ensuite, on se met à l'écoute. Alors là, quelle est la bonne méthode de prière? Il n'y en a pas. La bonne, c'est celle qui marche. Si pour vous, c'est de prier une dizaine de chapelets doucement, priez une dizaine de chapelets doucement. Si pour vous, c'est de murmurer un chant du carnet vert, murmurez un chant du carnet vert. Si pour vous, c'est de lire l'évangile du jour et de le méditer, lisez l'évangile du jour et méditez-le. Si pour vous, c'est de rester en silence, parce qu'il vient vous saisir, laissez-le vous saisir. Généralement, il y a quand même une règle commune, on commence fréquemment par une prière méditative, à partir d'un texte qui me parle, à partir d'un chant, à partir de quelque chose qui me parle, et qui progressivement me conduit vers une paix intérieure. Et puis arrive un moment, parfois, où le recueillement vient facilement, où je suis saisi par Dieu, puis je... Ah tiens, ça fait déjà un quart d'heure, j'ai pas vu le temps passer. Voilà, Dieu m'a saisi. Bon. Donc, la méthode, il n'y en a pas qu'une, c'est à chacun son plat. Celui qui me permet de rester en paix face à Dieu. On peut conclure par une petite intercession. Seigneur, je te présente, pour que ma prière s'ouvre aux autres aussi. Seigneur, je te prie pour telle ou telle chose, telle personne. Et puis enfin, l'atterrissage, on quitte le mode avion et on rend grâce. Merci Seigneur, on ne juge pas sa prière, il n'y a pas de bonne ou mauvaise prière. Moi je dis aux gens, vous vous êtes assis, vous avec la décision de prier, très bien, vous avez prié. Donc voyez, une durée, alors sur une minute, ça c'est un peu court, hein, une minute. Mais peut-être qu'une minute, au départ, c'est simplement, je me mets en présence du Seigneur. Si le grand défi de la prière, j'ai oublié de le dire, c'est la régularité. Vous voyez cette personne qui a commencé avec une minute par jour. En fait, qu'est-ce qui était le plus dur? Ce n'était pas de prendre la minute, c'était d'être régulière. C'est quotidien. Donne-nous aujourd'hui notre pain de ce jour. Il n'y a pas d'autre modalité. Une prière qui n'est pas quotidienne, ben, je ne reçois pas le pain de ce jour. Et si, vous voyez donc, j'arrive à la... Ah, j'ai encore le droit à 5 minutes. Oui, l'échec de la prière. D'où viennent les échecs? Grosso modo, il y en a 5 causes. Première cause, on refuse de se convertir sur un point particulier. Il y a un point, hein, on sait très bien que là-dessus, non, Seigneur, ça ne te regarde pas. Ben... Désolé, la place est occupée, il ne peut pas se manifester, il ne peut pas vous aider, il ne peut pas vous accompagner, il ne peut pas faire en sorte... Vous voyez, la première grâce que Dieu donne dans la prière, ce n'est pas des sensations gentilles et agréables, hein, ce n'est pas des guili-guili. Hein. La première grâce que Dieu donne à la prière, c'est la régularité et la fidélité, parce qu'elle vient de lui. Donc, première chose, le refus de se convertir. Deuxième obstacle, hein, qu'est-ce qui peut causer? Un obstacle, c'est l'orgueil intérieur. Pensez à la parabole du pharisien et du publicain dans l'évangile de Luc au chapitre 18. Luc 18, hein, le pharisien qui au temple dit « Seigneur, hein, j'accomplis tous les commandements, je jeûne 2 fois par semaine, etc. etc. Je ne suis pas comme ce publicain. » Et le publicain qui, lui, n'ose pas s'avancer, qui dit « Aie pitié de moi, pécheur. » Donc, l'orgueil, hein, est un obstacle important à la prière. Le manque de conditions concrètes, je vous ai dit, l'heure, la durée et le temps, et le lieu, voilà ce que j'avais oublié, dans quel lieu je prie. Et puis, le manque de conditions concrètes, l'hygiène de vie, bah oui, si vous êtes sur Facebook tous les soirs jusqu'à 1h du matin,
Je dis toujours, la première condition pour le succès d'une vie de prière, le plus grand défi dans la vie chrétienne, c'est se coucher. Savoir se coucher à une heure qui me permettra de me lever pour prier. Excusez-moi, alors ça c'est 90% des problèmes. Savoir se coucher et avoir une hygiène de vie autant que possible. Quatrième obstacle à la vie de prière, l'absence de combustible. Si je ne lis pas la parole de Dieu, on en parlera demain, si je ne forme pas mon intelligence en ayant telle ou telle lecture, en écoutant tel ou tel enseignement, en lisant une vie de saint, des écrits spirituels ou autres, eh bien, au bout d'un moment, je tourne à vide. La prière est un acte de l'intelligence. Ce n'est pas l'affectivité, c'est l'intelligence, c'est une faculté spirituelle. Je dois donc la nourrir comme on nourrit l'intelligence, c'est-à-dire avec une connaissance, avec un enseignement, quelle que soit sa forme. Donc, quatrième obstacle et quatrième cause d'un possible échec, l'absence de combustible. Cinquième cause et dernière, bon, il y en a d'autres, j'en rajouterai peut-être une, mais au moins au début, le manque de persévérance. Je prie un jour sur deux. Moi, c'est uniquement les jours pairs, pas les jours impairs. Bon, ben, Jésus insiste pour souligner la nécessité de persévérer, d'insister. Hein, pensez toujours en Luc 18, la veuve importune qui sollicite sans cesse le Seigneur. Ou en Luc 11, l'ami importun, celui qui vient casser les pieds à son ami parce qu'il a quelqu'un qui rentre de voyage, il a besoin de pain. Eh bien, dans la prière, c'est la même chose. Si ma prière n'est pas persévérante, je ne peux pas entrer, avoir cet habitus qui me fait entrer dans ce temple intérieur, dans cette intériorité, dans mon âme, et qui me permet de m'habituer, moi, à la présence de Dieu. Ça, c'est peut-être quelque chose qu'il faut changer dans notre mentalité. Dieu est déjà présent. Dieu est présent en vous depuis votre baptême. On appelle ça l'inhabitation trinitaire. La grande sainte qui parle de cela, c'est sainte Élisabeth de la Trinité, une carmélite de la fin du 19e, début 20e siècle. L'inhabitation trinitaire. Dieu habite en moi. Il est là. Et donc, l'acte d'entrer en relation à Dieu, eh bien, c'est l'acte par lequel j'accueille cette présence. Il est là. Je peux lui parler où que je sois. Voilà. Donc, sixième élément qui peut faire échec à la prière, ou du moins rendre la prière aride. Ce n'est pas échec. Il rend la prière aride. Ça peut être Dieu lui-même, dans certains cas, mais pas au début. Les personnes qui ont une bonne habitude de la prière, qui sont rentrées dans une certaine familiarité avec Dieu, peuvent se voir tout d'un coup privées du sentiment de sa présence. Ce qu'on appelle, c'est une des premières purifications qu'on peut vivre dans la prière, il y en a plusieurs, la purification des sens, la nuit des sens, où non, on reste fidèle, on n'a pas de péché, on ne veut pas se convertir, on a une hygiène de vie, on fait tout est là, mais on ne sait pas pourquoi. Tout d'un coup, on s'ennuie. Tout d'un coup, ça devient difficile, ça devient aride. Eh bien, c'est Dieu qui peut venir purifier ma sensibilité pour me faire aller plus loin. Et puis, il y a un dernier motif, je le cite pour être complet, mais il est assez rare. C'est une action directe du démon. Alors là, c'est un certain niveau, voilà, où l'ennemi sent que vous commencez à lui échapper, il se dit « mince, elle va faire des dégâts, elle va m'enlever des âmes, elle va attirer du monde au bon Dieu, il faut que je la fasse tomber de son piédestal ». Et à ce moment-là, lui peut nuire dans la prière, par permission divine. C'est aussi une forme d'épreuve pour amener la personne à aller plus loin dans la confiance en Dieu. Je referme le dossier démon. Ce n'est pas le plus urgent, mais ce n'est souvent pas le premier.
Voilà. Ça fait une demi-heure que je parle. Il vous reste 25 minutes pour poser des questions. En sachant qu'on parlera demain de l'écoute de la parole de Dieu et après-demain de la vie sacramentelle. Alors il faut parler fort. Je sais qu'il y a toujours 2-3 minutes de sidération quand le conférencier s'arrête. Toujours, c'est normal. On réfléchit, on relit, on se dit qu'est-ce qu'il a dit, qu'est-ce que... Voilà. Soit un point sur lequel revenir, soit éventuellement quelque chose à partager. Dans ce cas-là, soyez bref. À voix haute. Le langage de Dieu, quel est-il ? Le langage de Dieu, d'après ce que nous enseigne l'Écriture, déjà on a le récit de Élie sur le mont Horeb, hein, Dieu n'est pas dans la tempête, n'est pas dans l'orage, n'est pas dans la violence, il est dans le murmure d'une brise légère. Le langage de Dieu va être caractérisé, on va le percevoir en nous habituellement par des motions de l'Esprit-Saint. Le langage de Dieu va être caractérisé par la douceur, par la paix. Hein, c'est « je suis doux et humble de cœur ». Il va provoquer en moi un sentiment de douceur profond, de paix, de joie. Ça va passer, j'en parlerai demain, il se peut qu'il y ait une parole de l'Écriture ou d'un auteur, ou même quelque chose qui m'a été dit dans la journée qui a en moi provoqué cette paix, cette joie profonde. C'est la parole que Dieu m'adresse. Mais bien souvent, parce que mon cœur peut être habité par la colère, par l'angoisse, par l'inquiétude, par l'envie, par la jalousie, etc., que je n'entende pas cette paix profonde ou cette joie qui m'est donnée, qui ne trouve pas de place. Il faut apprendre, et ça je le dirai demain, comment la parole de Dieu me permet de décoder. Les auteurs spirituels, Saint Jean de la Croix dit que Dieu parle à travers un silence substantiel. Une personne que j'accompagne me dit « c'est amusant, c'est un silence bavard ». Un très bel oxymore, un silence bavard. On perçoit que Dieu parle, on ne comprend pas ce qu'il dit de manière intelligible, mais notre âme est rassasiée. Je vais vous donner un autre exemple, vous aviez un bienheureux, le bienheureux Vladimir Gicka. Il y en a qui le connaissent ici, Vladimir Gicka. C'est un prêtre gréco-catholique qui est mort dans les geôles de Ceausescu dans les années 50. Il avait choisi de retourner en Roumanie, alors qu'il habitait Paris, pour soutenir son peuple. Et c'était un organiste virtuose. Et en Roumanie, dans son église, il était interdit de prédication. Et les gens, il accompagnait spirituellement beaucoup de personnes, et les gens qui l'accompagnaient venaient à sa messe. Et lui, après l'évangile, il se mettait à l'orgue et il jouait. Et les gens témoignaient unanimement, ils disaient « on ne comprend pas ce qui se passe ». Mais à la fin du morceau, nous étions rassasiés, spirituellement parlant. Nous étions rassasiés. C'était un véritable chant en langue, c'était un chant de l'Esprit. L'Esprit Saint jouait à travers lui, en fait. Il improvisait. Dieu parlait comme ça. D'accord ? Ça éclaire ? Hein ? Donc, vous voyez, il n'y a pas de déclinaison à apprendre, il n'y a pas de conjugaison à apprendre. Et c'est un autre langage. Autre question ? Oui. Oui. C'est étonnant comme phrase, parce que Dieu est Dieu. Comment est-ce que Dieu peut être atteint ? Il ne peut pas. Dieu en lui-même ne peut pas être atteint. Il ne peut pas être blessé, entendons-nous. Je ne peux pas enlever quelque chose à Dieu. Jean-Paul II répond à cela. Il pose la question, alors je ne sais plus dans quel... dans quelle encyclique est-ce qu'il dit ça ? Est-ce que c'est celle sur l'Esprit Saint ? J'ai plus ça présent, l'Esprit. Mais il dit, en fait, Dieu s'est rendu vulnérable en s'incarnant. Donc oui, le Christ, le Christ, en prenant nature humaine, s'est rendu vulnérable.
Et parce qu'il était Dieu, parce qu'il est Dieu, vrai homme et vrai Dieu, mon péché atteint le Christ. Quand on dit sur la passion, sur la croix, c'est Pascal, Blaise Pascal, qui fait dire au Christ, j'ai versé telle goutte de sang pour toi. Oui. Oui, on peut, c'est une manière peut-être un peu romantique de dire la chose, mais mon péché blesse et atteint le Christ en croix. Oui. Parce que lui, comme Dieu, voit l'histoire, toute l'histoire de l'humanité. Et il sait qu'il donne sa vie pour moi, pour mes péchés. Donc, en ce sens-là. Oui. Alors, je vais répéter la question. Je vais répéter la question. Comment est-ce qu'on discerne dans la prière ce qui vient de soi et ce qui vient de Dieu ? Et j'ajouterai ce qui vient de l'ennemi. Eh oui, il est là aussi. Il y a trois causes possibles. Moi, ma psychologie, plus ou moins en bon état. Dieu et l'ennemi. Ce qui vient de Dieu laisse une trace de paix et de joie. Et les fruits de l'esprit, hein, maîtrise de soi, confiance dans les autres, bienveillance, magnanimité. Voilà. Ça, si je ressors de la prière en portant ça en moi, ça vient de Dieu. Si ça vient de moi ou de l'ennemi, c'est pas toujours facile à faire la différence parce que parfois l'ennemi utilise ma psychologie malade. Un train peut en cacher un autre. Et l'ennemi aime bien sous-traiter à la psychologie malade. Il donne juste un petit coup d'accélérateur, c'est tout. Hein? Ce qui ne vient pas de Dieu, alors ce qui vient de l'ennemi, peut au départ susciter de manière très positive ma sensibilité, une joie forte, un enthousiasme. Mais sur le long terme, c'est aussi ça, hein, c'est que le discernement habituellement s'opère dans la durée. Hein? Mais sur le long terme, à l'enthousiasme, à la sensibilité vive, etc., va apparaître l'inquiétude, va apparaître la peur, va apparaître la colère, la tristesse. Dans les monastères, on aime à dire que lorsqu'un novice ou une novice arrive, c'est un bon signe si elle prend quelques kilos la première année. Si on voit que ça va bien, si on la sent, ou on le sent heureux, paisible, et que ça s'arrondit un petit peu, c'est pas un mauvais signe. Hein, c'est bon, voilà. Par contre, celui qui reste

Et voyez, dans notre vie spirituelle, on peut même parfois recevoir une accusation de la part de Dieu. Dieu peut venir dénoncer notre péché à travers une homélie, à travers une discussion avec quelqu'un, à travers des moyens très très improbables. Mais cette accusation sera toujours source de paix et accompagnée de douceur, si ça vient de Dieu. Il y a une paix et une douceur où le Seigneur m'invitera à me convertir et du coup il me donnera l'envie de me convertir. Est-ce que je réponds à votre question? D'autres questions? Vends tout ce que tu as, donne-le aux pauvres. Il s'en alla triste parce qu'il avait de grands biens. Ah! Si la tristesse ne vient pas de ce que le Christ lui a dit, la tristesse vient du fait qu'il constate qu'il n'arrive pas à se détacher de sa richesse. Attention, hein, c'est le fait celui qui reste lié à son péché va être habité de tristesse. Alors cet homme était profondément, il avait une justice et une justesse, mais le Christ lui a montré qu'il y avait quelque chose de plus qui l'empêchait d'accéder pleinement au royaume de Dieu. De se mettre à la suite du Christ, c'est l'attachement en richesse. Or, on ne peut pas servir de maître à la fois. Il y avait une main qui s'est élevée à gauche. Monsieur. Oui. Alors, quand on récite un rosaire, on n'est pas dans les conditions que j'ai décrites de l'oraison. Eh bien, votre rosaire, vous allez commencer, normalement, par vous mettre en présence de Dieu. Vous allez faire silence. Première condition. Il n'y aura pas l'acte d'humilité, peut-être pas, mais vous allez dire « Je crois en Dieu, le Notre Père, les trois « Je vous salue Marie », c'est la porte d'entrée. Sainte Thérèse d'Avila disait qu'on peut très bien parvenir à l'union à Dieu, la septième demeure, uniquement avec la prière vocale. Ça dépend des personnes. La prière, attendons-nous bien, quel est le but? C'est l'union à Dieu. La prière est un chemin nécessaire. Apprends-nous à prier. La modalité de la prière est propre à chaque âme. Si pour vous c'est le rosaire, vous avez de la chance, c'est une prière magnifique, vous contemplez la vie du Christ avec la Vierge, vous allez dans votre rosaire peut-être porter, c'est la prière continuelle. Si vous priez, quelqu'un qui prie le rosaire tous les jours, en fait le prie toute la journée. Faites l'expérience, hein. Vous allez voir, tout d'un coup, vous allez vous le matin sous la douche, tout d'un coup, vous allez être en train de vous dire « Tiens, je suis en train de dire un « Je vous salue Marie ». Parce que vous le dites toute la journée, vous avez le… Alors, si c'est le chapelet, c'est une demi-heure, le rosaire, c'est devenu 2 heures, 4 fois une demi-heure, un petit peu moins. Mais c'est quelque chose qui, en fait, cette petite unité de temps donnée à Dieu nous conduit à vivre ce que saint Paul invite à vivre, prier sans cesse. Et le rosaire est un merveilleux chemin, en plus qui est simple et facile. Alors effectivement, j'ai décrit une modalité qui est plus la modalité de l'oraison, de la méditation, c'est vrai. Mais je pense que dans le rosaire, il y a cette mise en présence, cette attention, on choisit un lieu, un moment, un temps qu'on consacre à ça. Et puis, à la fin, bien souvent, on va présenter telle ou telle intention, on va prier aux intentions du Saint-Père. C'est très bien. Continuez si vous le faites. Vos trucs et astuces pour rester en présence dans les moments les plus difficiles. Alors, comment rester continuellement en présence? L'acte de foi conduit à une action. Ça, c'est quelque chose qui est important. C'est que la sainteté, c'est l'union des volontés. Je suis uni à Dieu quand je fais ce qu'il veut que je fasse. Si je fais mon devoir d'État, quand je fais cours, je suis uni à Dieu et je ne peux pas prier en même temps. Je n'ai pas conscience de la présence de Dieu à ce moment-là. Peut-être qu'à la fin du cours, si j'ai l'habitude de me tourner vers le Seigneur, à la fin du cours, je vais dire « Merci Seigneur, aujourd'hui ça s'est plutôt pas mal passé. » Ou je lui dirai « Merci Seigneur parce que je n'étais pas en grande forme, mais ils ont quand même fait un bel effort pour me suivre. » si vous voulez, c'est l'union des volontés que la prière permet de réaliser. Donc, il y a des activités qui ne nous permettent pas d'être

dans la conscience de la présence de Dieu. D'accord ? Mais je crois que moi, le secret de ce que vous cherchez, c'est la prière continuelle. On fêtait hier Saint Charbel Maclouf, hein, qui est un des saints à qui demander cette grâce de la prière continuelle, parce qu'il la vivait par excellence. Hein, mais si vous avez, à travers la prière du rosaire, à travers la prière du pèlerin russe, hein, lisez les récits du pèlerin russe, ça c'est un trésor de la littérature spirituelle, où vous avez une petite phrase, hein, « Seigneur Jésus, fils de David, aie pitié de moi, pécheur », par exemple. Bon, ou si vous avez un temps de louange le matin, il peut y avoir un chant de louange que vous avez entendu qui va revenir dans la journée. Hein? Donc, si vous voulez, nous, les prêtres, on est aidés parce qu'on a le bréviaire, qu'on est censé essayer de prier, les diacres aussi, essayer de prier aux heures réelles, c'est-à-dire l'aude avant 9h du matin, tiers sexte non, 9h midi, 15h, alors, dans le nouveau bréviaire, c'est une seule des 3 heures est obligatoire. Bon, mais si on peut faire les 3, c'est mieux. Vêpre, entre 16h et 19h, on va dire, ou 20h. Et puis, compli avant de se coucher. Puis, l'office des lectures, normalement, c'est le matin, avant l'aude, ou quand on peut. Parce que la vie pastorale fait que parfois, on s'accroche aux branches. Bien. Mais ces points de repère, nous, prêtres, nous aident dans la journée à nous rebrancher. Alors, c'est peut-être pas possible pour vous dans vos vies de famille, hein. Mais il peut y avoir le bénédicité au repas, 3 fois par jour. Il peut y avoir l'angélus. Il peut y avoir, moi, dans ma voiture, quand je montais dans ma voiture, à une époque où je faisais un peu de route quand même, j'avais un CD que j'avais acheté ici, avec le rosaire prié par Jean-Paul II. Je le mettais, je coupais France Info. Je me suis rendu compte que j'étais trop branché sur l'actualité de la terre et pas assez sur celle du ciel. Donc le journal ou autre, quelle que soit la radio, une fois par jour, ça suffit amplement. Je coupais ça, je mettais mon CD. En fait, dès que j'allumais la radio, comme le CD était dedans, il s'enclenchait automatiquement. Et ça a été ça, ou c'était des CD de louanges, etc. On crée une atmosphère de prière. Et qui fait que notre cœur, il y a un moment où le cœur prie tout seul, d'une certaine manière, si je puis me permettre. Et puis, c'est avoir des temps plus spécifiques, un temps de récollection, une journée, un week-end, une semaine dans l'année, un temps où on va consacrer plus de temps dans la prière, hein, permet aussi de remettre un peu les jauges à niveau, de repartir, de réviser le moteur, et puis hop, on repart. Voilà, j'ai pas de truc très très... Donc, un petit moyen concret qui est indiqué par madame, c'est, elle évoquait le curé d'Ars qui, enfant, bénissait chaque heure du jour, il devait entendre sonner la cloche de l'église à chaque heure, et quand ça sonnait, il disait « Je vous salue Marie ». C'est un petit moyen concret, tout à fait. La main s'est élevée. Monsieur. Alors, je n'ai pas dit se désintéresser du monde. Je pense, je lis trop, à mon avis, tous les jours, Le Monde, Le Figaro, La Croix, parfois Libération. Bon, je vais à pied à l'université, je reviens à pied, donc je n'écoute pas France Info à ce moment-là. D'accord ? Mais je pense que ces chaînes d'information continue, France Info, BFM, CNews, etc., fonctionnent sur un réflexe archaïque très ancien qui est la peur du danger et qui vont, la peur du fauve qui risque d'attaquer la femelle qui est dans la grotte. Hein. Et donc, et moi qui suis le mâle, il faut que je défende ma femelle. Voilà, c'est archaïque, ça vient de la préhistoire, c'est en nous. Et donc, ils utilisent ça pour nous amener à revenir sans cesse à écouter, non pas une fois par jour, non pas 2 fois, mais 5, 7, 10 fois. Bon. Alors, il y a des métiers qui demandent à avoir une attention constante, si vous êtes, je sais pas, certains métiers dans la finance ou autre, ou dans certaines entreprises, ou dans le journalisme, tout simplement. Vous avez nécessité de cette attention. Lutter contre le cynisme. Est-ce que vous pouvez m'en dire plus sur ce cynisme? J'ai du mal à saisir. D'accord, merci. Je comprends mieux. Donc, dans certaines professions, je le redis parce que tout le monde puisse entendre, dans certaines professions, on peut être exposé au mal qui habite l'humanité, tout simplement, hein, y être exposé d'une manière particulière, en avoir une certaine conscience vive, et on peut développer comme, c'est une forme de système de protection, au plan psychologique, un cynisme, et une vision négative ou pessimiste. Je me trompe? Ça. Bon. Alors là, c'est une épreuve particulière, hein.
C'est une épreuve particulière. Comme je parlais avec quelqu'un qui travaille dans la police, qui est amené à régulièrement à devoir travailler des dossiers d'infraction et qui touche des choses bien souvent très laides. Que faire ? Alors ça demande d'avoir une vie spirituelle particulièrement enracinée pour ne pas se laisser envahir par le cynisme, de développer particulièrement l'action de grâce et la gratitude, le fait que Dieu fait tout concourir au bien de ceux qu'il aime. Donc, Seigneur Jésus, je crois que malgré tout ça, tu as l'histoire dans ta main. Et que malgré tout le mal auquel je suis confronté, je sais que toi continues à agir et que le salut est déjà acquis. Donc un acte de foi profond. Je réfléchis tout en vous parlant. Donc ça c'est première chose. Deuxième chose, développer l'intercession. Alors vous ne pouvez probablement pas partager vos intentions de prière. Hein, ou vous pouvez dire à votre épouse simplement, écoute, on prie pour ce que j'ai vu aujourd'hui. Je ne peux pas t'en dire plus, imaginons que vous soyez tenu à un secret défense ou je ne sais quoi. Bon, on prie pour ça. Et où qu'il y ait des personnes, si on est conscient, on est confronté à un combat spirituel particulier quand on a ces métiers où on est confronté particulièrement au mal, il faut aussi peut-être à ce moment-là s'appuyer sur la prière d'autres. Demandez à des monastères de prier pour vous. À des âmes de prière, des personnes, votre conjoint, d'autres personnes qui, sans savoir de quoi il s'agit précisément, il n'y a pas besoin, prie pour vous garder dans cette attitude intérieure de confiance et d'abandon envers Dieu. C'est la réponse que je verrai. Hein? C'est la réponse que je verrai. Voilà, moi, c'est de part, mais bon, au-delà de l'enseignement, j'accueille pas mal de personnes en prière de libération. J'accueille des personnes qui ont été victimes d'abus. Le mot est un euphémisme, voilà. Ce qui m'évite, moi, de rentrer dans ce cynisme, c'est le regard porté sur Dieu. Je ne sais pas comment dire autrement. C'est le regard porté sur Dieu. C'est que ce mal-là, il l'a vaincu. Ce mal-là, il l'a vaincu. Il est actuel, il a donné sa vie pour ça, il l'a vaincu, donc je ne peux pas désespérer par rapport à ça, je ne peux pas m'aimer. Et avoir un lieu qui vient comme contrebalancer ce que vous voyez de négatif. Un lieu de beauté, qui vient comme apporter un autre, qui vient mettre un peu de

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3: Nul ne peut servir deux maîtres. Ou bien il haïra l'un et aimera l'autre, ou bien il s'attachera à l'un et méprisera l'autre. Vous ne pouvez pas servir à la fois Dieu et l'argent. Matthieu 6, 24.

Le titre de cet enseignement, la liturgie, œuvre de la Sainte Trinité. Et j'ai emprunté ce titre au catéchisme de l'Église catholique. Dans la seconde partie, sur l'économie sacramentelle, c'est-à-dire sur la présentation des sacrements, et avant cette présentation des sacrements, il y a une section sur la liturgie. C'est un chef-d'œuvre, le catéchisme et chaque partie. Et cette partie sur la liturgie est sûrement un très grand chef-d'œuvre. Et je vous invite vraiment, au cours de cette session, et après surtout, à méditer, car c'est vraiment de l'ordre de la méditation, plus qu'un enseignement un petit peu technique. Donc, ce matin, je ne souhaite pas vous faire une conférence trop technique sur la liturgie, mais plutôt une méditation à partir de la liturgie. Souvent dans les paroisses, on m'invite pour faire des conférences sur la liturgie et pour préparer cette conférence, je demande quelques questions et souvent on me dit « Mon père, il va falloir nous donner des ficelles. » Alors, en acceptant de venir ici, je me suis dit déjà, je n'aurais sûrement pas donné des ficelles puisqu'il y a des ateliers pour donner des ficelles. Donc, ne comptez pas sur moi pour vous donner des ficelles. Mais je voudrais vous parler d'une attitude spirituelle, fondamentale, pour entrer dans la liturgie. Et je pense que les ficelles viendront ensuite et que les ficelles porteront des fruits. Ce n'est pas d'abord le savoir-faire qui est premier, mais c'est vraiment une entrée dans le mystère. Étant spécialiste des pères de l'Église, je vais m'appuyer naturellement sur les pères de l'Église, c'est-à-dire sur les 8 premiers siècles. Et il y a un maître mot, et ce maître mot chez les pères, c'est le mot mystère. Selon la formule des pères de l'Église, c'est seulement par l'économie, j'entends le mot économie comme l'œuvre de Dieu, c'est par l'économie que l'on entre en théologie. Ma première partie va donc être une plongée dans la théologie. Donc il va falloir vous accrocher, ou tout au moins vous laisser porter, puisque vous allez voir, dans quelques minutes, vous allez vous élever du sol et déjà entrer dans le mystère trinitaire. La Trinité, car j'ai envie de vous parler d'abord de la Trinité, elle ne se révèle que par ce dessein d'amour, cette œuvre d'amour de la Trinité. C'est comme cela que nous allons percevoir la Trinité. Je ne veux pas ce matin vous faire un schéma sur la Trinité. Quand j'enseignais la Trinité, je faisais des schémas. Le Père, le Fils, l'Esprit, on faisait des triangles, ça dépend de... Mais je disais aux séminaristes, à la fin de mon enseignement, surtout, jetez vos cours. Ne gardez sûrement pas cela, car c'est horrible de mettre la Trinité dans un schéma. Je leur disais de le jeter après l'examen. Car à l'examen, ils étaient quand même obligés de moi faire les schémas. Car je ne veux pas être tout seul quand j'arriverai quand même devant la Trinité, où je pense que le Seigneur me fera quelques reproches sur mon enseignement, et il aura raison, mais ça m'ennuierait d'être tout seul. Donc les séminaristes viendront ensuite, feront les schémas devant la Trinité et se feront appeler Arthur. C'est celui qui est engendré avant tous les siècles, qui nous introduit dans le mystère, à savoir
que Dieu est Père, la paternité. Je vais surtout vous parler du Dieu Père. C'est celui qui est la source. Et je voudrais vous mener à la source. Le Père est source du Verbe et source du souffle. Le Verbe qu'il exprime, le souffle qu'il expire. Et le Père est source de communion. Oui, ce matin, je vous entraîne dans cette communion. Son Fils, il est tout ordonné, tout donné, tout orienté vers le Père. L'Esprit, il est tout orienté aussi vers le Père. Dans la communion de la Trinité, aucune personne n'est nommée pour elle-même. Et c'est pourquoi la Trinité nous révèle notre façon de vivre en communion. C'est-à-dire que le mystère de chaque personne est d'être pour l'autre. Vous êtes pour l'autre et non pas d'abord pour vous-même. Le en soi, le pour soi est source de mort. C'est là notre point de départ, la contemplation de la Trinité. Donc mon premier point, et je vous donne simplement les numéros du catéchisme, ce sont les numéros 1077 à 1109, qui est une méditation sur ce mystère caché depuis les siècles. Et d'abord, eh bien, au commencement, c'est le prologue de Jean. Au commencement était le Verbe. La Trinité sainte, elle est présente. Mais elle est cachée, elle est enfouie. Dès son origine, c'est le mystère d'un amour déchiré. On s'habitue à ce mystère de la Trinité. Pourtant, le Père se donne, le Père se livre. Et saint Jean nous pose la question, qui accueille le Père ? Qui ? La parole est donnée. Oui, qui répond ? L'Esprit, il est répandu, il plane. Oui, mais il n'est pas partagé. C'est le premier abaissement. Premier abaissement, Dieu révèle son amour, mais dans la pénombre d'une promesse qui est encore ignorée. Contemplez ce mystère de la création. Faisons l'homme à notre image. Voilà toute l'attente de l'amour. Ce n'est pas rien. Le Père parle au Fils et à l'Esprit. Saint Irénée, sans doute, a la plus belle formule pour la Trinité. Il dit que le Fils et l'Esprit sont les deux mains du Père. Voilà peut-être ce que vous pourrez dire en arrivant là-haut, vous direz au Père, t'as de belles mains. Ah ben oui, il faudra bien dire quelque chose en arrivant. Vous n'allez pas dire bonjour quand même. Mais je trouve dire t'as de belles mains, c'est déjà quelque chose. Enfin, il faudra dire aussi un mot au Père, parce que sinon... Oui, faisons l'homme à notre image. Nous avons été modelés par le Fils et l'Esprit. L'homme est appelé. Vous êtes appelé. Mais est-ce que nous allons savoir accueillir ? Est-ce que nous savons répondre à cet appel ? C'est le drame de l'histoire qui se joue ici. Je dis bien le drame et non pas la tragédie. La tragédie, c'est le fatalisme. Tous les dés sont pipés. Non, c'est un drame. On a à se battre. Il y a le don de Dieu. Et l'accueil. Il y a la passion de Dieu pour l'homme et il y a l'homme comme nostalgie de Dieu. Ça, c'est au commencement. Alors, je vais aller un peu plus vite maintenant parce que sinon... Le second temps, c'est le temps des promesses. C'est l'Ancien Testament. C'est le temps des prophètes.
Un temps qui est blessé par l'absence, mais qui est soulevé par l'attente. On attend le Messie. Il y a une tension vers cette présence. Relisez Isaïe. Une tension vers cette plénitude. C'est le temps de la nuée. Vous savez, dans votre vie de prière, il y a des moments où on a l'impression vraiment d'être dans la nuée. C'est bon signe, vous savez. Vous inquiétez pas, hein, c'est comme Moïse. Il ne faut pas trop rester dans la nuée, mais il y a un passage dans la nuée lumineuse. Ce n'est pas encore le jour. C'est le temps des préparations. Et arrive le troisième temps, qui est l'avènement du mystère. Nous allons arriver à la liturgie. L'avènement du mystère, c'est le don qui rencontre enfin la source. Et la source, c'est Marie. Le don de Dieu rencontre la source, l'accueil. Marie est tout accueil. C'est la plénitude du temps. C'est l'accomplissement de l'attente, l'accomplissement du temps des promesses. C'est l'entrée de la présence de Dieu au pays de l'oubli, pour reprendre le psaume 88. C'est l'éruption du jour. C'est le mystère de l'incarnation. L'abaissement du Fils. Deuxième abaissement. La création, Dieu se donne, faisons l'homme à notre image. Deuxième abaissement, le Fils. Le Fils se met à notre portée. C'est le moment central. C'est l'heure, dit l'évangéliste, reprenant les paroles du Christ. C'est l'heure. Il est venu pour cette heure. À cette heure décisive, surgit l'événement du mystère. C'est ça qui est central, l'heure. Vous savez, les religions et les idéologies posent de nombreux principes, qui sont parfois très bien d'ailleurs. Mais au sujet de la mort, et c'est là où il faut interroger, au sujet de la mort, on propose surtout à l'homme de ne plus y penser. De temps en temps, on me dit, oh, dans vos homélies, hein, il va falloir nous parler de la vie. Et oui, je commence par parler de la mort. Vous voulez que je vous parle de la vie? Ah ben, je vais vous parler d'un événement important dans la vie, la mort. Ah oh ben non, il faut quand même pas rater sa mort. Hein. C'est le moment le plus important. Si je vous parle de la mort, c'est parce que la liturgie va nous apprendre aussi à mourir. La folie du mystère, c'est d'entrer précisément dans la mort. Voilà la folie du mystère. Le Christ a affronté la mort et le Christ nous apprend à mourir. Et que c'est dramatique que dans notre société, notre civilisation, on ne veut plus parler de la mort. Ça n'enlève pas l'angoisse de la mort, naturellement. Qu'il y ait une certaine même peur de la mort, on comprend. Personne ne fera le malin face à la mort. Mais si on ne parle pas de la mort, alors on ne peut plus parler du baptême. On ne parlera pas de l'Eucharistie. Il y a deux événements dans le mystère. D'abord, l'événement caché, c'est le mystère de la croix. C'est l'abaissement, c'est le prolongement de l'abaissement de l'incarnation. Noël n'a de sens que parce qu'il y a la croix. La mort n'est plus. Le Fils a écrasé la mort par sa propre mort. Ça, c'est l'événement caché. Et puis, il y a l'événement manifesté. C'est la résurrection. C'est le Père qui achève son chef-d'œuvre. La résurrection, c'est le chef-d'œuvre. Il va pénétrer le corps de son Fils, de son souffle. Il le fait surgir vivant et incorruptible. Et donc ce corps qui surgit du tombeau n'est plus seulement
celui de la soif de l'homme, il est maintenant celui de la source de vie. En ce jour de naissance, le fleuve de vie devient liturgie. Voilà notre point de départ. Il fallait partir du mystère de la Trinité, du don de Dieu, du don du Fils, Philippiens 2,6, lui de condition divine, ne retint pas le rang qu'il égalait à Dieu, mais il s'est anéanti pour être exalté. Et voilà que ce qui surgit du tombeau, c'est la liturgie. La liturgie est née, la résurrection est le premier jaillissement de notre liturgie. Vous comprenez alors que les questions qui nous ont occupés, nous théologiens, pendant une vingtaine d'années, après le Concile, certains ont entendu cela, c'était la question de la célébration et de la vie. Il fallait célébrer la vie. Alors on célébrait la vie. On faisait des week-ends et on célébrait le week-end. C'est formidable. Hein. Moi, j'étais jeune séminariste dans un lycée, aumônerie de lycée, et le week-end, il fallait célébrer. Alors moi, j'écoutais, vous savez, j'étais prêt à apprendre tout ce qu'il fallait apprendre. Hein. Mais on célébrait le week-end. Moi, j'avais eu une formation un peu tradie, dans un collège bien classique. Moi, je connaissais mon catéchisme, mais je n'avais jamais entendu cette expression. Je disais, tiens, c'est intéressant. Célébrer le week-end. Mais on parlait peu de Jésus-Christ, mais en tout cas, le week-end, on en parlait. Ce qui est premier, c'est la relation, effectivement, de la célébration et de la vie à l'événement de la Pâque. C'est ça, ce qui est premier. Est-ce que ce que je célèbre est en relation avec Pâques. Sinon, ah ça je peux faire des célébrations, tout ce que je veux. D'ailleurs, il y a des célébrations laïques. Il y a maintenant des messes laïques. Très bien. Mais il ne faut pas se tromper. Le cœur de Dieu et le cœur de l'homme sont comme les deux battements du cœur de l'histoire. Ne nous trompons pas de source. Arrive alors la dernière étape, c'est l'Ascension et la Pentecôte. Ça, c'est la dernière étape. L'Ascension, vous savez, c'est un tournant décisif. C'est la fin d'une relation à Jésus, encore tout extérieure. C'est l'inauguration d'une relation de foi, toute nouvelle. C'est un temps nouveau, l'Ascension. Grégoire de Nice, dans son homélie sur le Cantique des Cantiques, la 8e homélie, Grégoire de Nice, pour le resituer, c'est le 4e siècle, le frère de Saint Basile, le frère de Nocratios, qui est saint aussi, le frère de Saint Eustate, le frère de Sainte Macrine. Je crois que la grand-mère était sainte. Les parents, non, mais je trouve déjà avoir mis au monde 4 saints, c'est déjà pas mal. Donc ils doivent être aussi en train de contempler la Trinité. Bon, enfin, Grégoire de Nice dit que toute notre vie spirituelle est portée par ce dynamisme ascensionnel. Il a une des plus belles pages, je ne peux plus vous la citer, mais c'est « De commencement en commencement, en éternel commencement », souvent en direction spirituelle. J'évoque cela quand on parle de l'oraison, en disant « Oh mon Père, vous savez, j'essaye de me battre, là là, et puis tout est à recommencer », je dis oui. En vie spirituelle, c'est comme ça, et je cite souvent Grégoire de Nice, « De commencement en commencement, en éternel commencement ». C'est le mouvement de l'ascension. Ne nous affolons pas si on commence toujours. Mais vous savez, on ne commence pas toujours au même point. Dieu merci. Ce mouvement, eh bien, il sera accompli que lorsque tous les membres de son corps,
auront été attirés vers le Père et vivifiés par l'Esprit. Ne nous affolons pas, il faut du temps. Il faut du temps. Et c'est alors la Pentecôte, le don de l'Esprit. Ce n'est plus un groupe de croyants, c'est une communion, c'est une église. Ce ne sont plus des pécheurs, non, ce sont des théologiens. Et ça, c'est quand même un mystère, il ne faut pas que je dise trop parce qu'il y a des séminaristes ici. Mais voyez, hein, quand même pour les apôtres, hein, ils ont fait quand même 3 ans avec le Christ, de séminaire, et avoir le Christ comme supérieur de séminaire, ça devait être quelque chose. Mais d'un coup, ils deviennent des théologiens. Oui, mais vous savez, vous êtes tous ici des théologiens. Les pères disent que le chrétien est théologien. Alors il faut savoir quelque chose, c'est pour ça que je suis là pour vous parler du catéchisme. Mais vous savez, on est d'abord théologien parce que le théologien est un contemplatif. Ce ne sont plus des disciples, ils deviennent des apôtres. Voilà, ils sont remplis de l'Esprit-Saint, comme nous. Ils en ont un peu plus, ils ont la plénitude. Mais enfin, ils restent, comme nous, des pauvres hommes. Il ne faudra pas dire ça aux évêques. Apparemment, ils restent des pauvres hommes, mais ils sont transformés en profondeur. La vie de l'Esprit pénètre leur nature à sa racine ontologique. Ils sont transformés. Ils sont, comme disent les Grecs, la sphragis, ils sont gravés. Ils participent à la nature divine. Et nous, par le baptême et la confirmation, vous participez, nous participons à la nature divine. Nous sommes déifiés. Oui, Dieu s'est fait homme pour que l'homme devienne Dieu. Oh non, pas prendre la place du Père, ça vous ne l'apprendrez pas, mais pouvoir contempler le Père. La liturgie fait naître l'Église. La liturgie prend corps dans l'Église. La liturgie est père d'elle que Jésus célèbre dans son ascension auprès de son Père qui prend corps dans son Église, pénètre notre monde de mort pour en faire un monde de vie. Mystère caché depuis les siècles, et bien maintenant, dans un second temps, je voudrais répondre à la question « Qu'est-ce que célébrer la liturgie ?» Et dans le catéchisme, ce sont les numéros 1136 à 1162. 1136 à 1162. Et là, je ferai d'abord 3 remarques. Des dangers. Les dangers que nous avons connus et qu'on connaît depuis 2000 ans, donc il ne faut pas s'en inquiéter. Enfin, il ne faut pas tomber dans toutes ces tentations. La liturgie, je l'ai déjà évoquée, ne se réduit pas à ce que nous en célébrons. Première affirmation. La liturgie ne se réduit pas à ce que nous en célébrons. Elle est d'abord célébrée sans cesse auprès du Père par le Christ dans l'Esprit. Et ça, si vous pouvez retenir cela dans votre cœur, alors ça doit transformer votre façon d'entrer dans la célébration. Pensez à la prière eucharistique numéro 1, que cette offrande soit portée par ton ange en présence de ta gloire sur ton autel céleste, afin qu'en recevant ici par notre communion à l'autel le corps et le sang de ton Fils, nous soyons comblés de ta grâce et de tes bénédictions. L'Église qui célèbre l'Eucharistie que nous allons célébrer tout à l'heure, eh bien nous allons d'abord accueillir la liturgie céleste. Nous allons participer à la liturgie céleste. C'est pour ça que je voulais vous entraîner d'abord dans la Trinité. Essayons de voir comment se vit cette liturgie au ciel. Surtout que je vous rappelle que dans notre catéchisme, c'est bien évoqué,
dans les fins dernières, quand nous aurons vécu notre mort et que nous contemplerons la Trinité, si tout se passe bien, eh bien, nous aurons à participer à cette liturgie. Et c'est pourquoi il y a un lien très fort entre la liturgie céleste et celle que nous vivons ici, que nous célébrons ici. S'il n'y avait pas de célébration, la foi deviendrait du théisme. Souvent on me dit, oh, vous savez, moi mon père, je crois, mais il y a ce mot épouvantable, je ne pratique pas. C'est vrai que c'était un mot épouvantable. Je ne pratique pas. On se demande un peu qu'est-ce qu'on pratiquait, mais bon. Je ne pratique pas. Oui, bien, vous pouvez le vérifier. S'il n'y a plus de célébration, la foi devient du théisme. L'espérance, elle sera coupée de son ancre, c'est-à-dire du Christ. Et la charité, ça devient de la philanthropie. Si l'Église ne célébrait plus la liturgie, elle cesserait d'être Église. Et elle ne serait plus qu'un corps sociologique. L'Eucharistie fait l'Église. Et l'Église fait l'Eucharistie. D'où l'importance du sacerdoce ministériel. D'où l'importance. Hier, c'était la première lecture. Je vous donnerai des pasteurs, selon mon cœur. Puissions-nous vraiment accueillir ces pasteurs? Ce matin, justement, avec Monseigneur de Montléon, on évoquait cette crise des vocations qui est sûrement une épreuve pour notre Église, mais n'allons pas chercher des solutions de troisième type. Non, vivons l'épreuve comme une purification et pour que ça suscite des vocations. Aucune personne n'est en télex direct avec la liturgie céleste. Il n'y a pas encore de fax avec la Trinité. Le mystère du Christ ne peut prendre corps en nous que dans son corps. Or, son corps mystique, c'est l'Église. Là où l'Église célèbre la liturgie, là est l'esprit du corps du Christ. Première affirmation, la liturgie ne se réduit pas à ce que nous en célébrons. Deuxième affirmation, la célébration est le lieu où la liturgie fait vivre l'Église dans tout son mystère. En effet, c'est par là que toutes les églises locales manifestent, mieux j'allais dire, réalisent leur unité dans la catholicité. Ce qui veut dire que la liturgie ne nous appartient pas. N'allons pas faire n'importe quoi avec la liturgie, j'en parlerai encore un petit peu tout à l'heure. Mais ça a été terrible. On s'est emparé parfois de la liturgie et on a fait notre cuisine. Oh là là, j'espère qu'il n'y a pas de cuisine liturgique. J'admire en tout cas ceux qui font la cuisine, mais il n'y a pas de cuisine liturgique. Dieu merci. Nous participons à la même liturgie éternelle. Enfin, troisième affirmation, toute célébration doit être une fête. C'est ma première participation ici. Eh bien, je peux rendre grâce parce que je vois que la célébration est une fête. Non pour faire de nouveau la fête. Non pour, j'allais dire, exprimer nos pulsions inconscientes. Non. Là, il y a des groupes pour cela. Non, c'est pour participer à la fête de la liturgie éternelle. Et ça, croyez-moi, c'est une autre fête. C'est extraordinaire, quand même, de participer à la fête de la Trinité.
célébrer la liturgie, c'est entrer dans la joie du Père. Et cela se vérifie dans tous les sacrements. Cela se vérifie dans votre prière de louange et d'action de grâce. Le Fils loue la joie du Père. Et dans la parabole du Fils prodigue, c'est le Père qui organise la fête. Alors laissez-vous inviter. Allez à la fête. Luc 15, 22. Et en Saint Jean 15, verset 11, je vous dis cela pour que ma joie soit en vous. Nous portons la joie du Fils et du Père dans l'esprit. Alors comment la liturgie nous donne-t-elle la vie? Eh bien là encore, je vous invite à rechercher l'eau vive. N'oublions pas la source. Souvent, nous nous creusons des citernes vides. Ah, je pense là effectivement, tout à l'heure on évoquait le New Age. Vous savez, c'est dramatique. Ah, il y a, naturellement, on dit il faut descendre. Moi aussi, quand je fais des écoles d'oraison, je dis il faut descendre. Il faut faire le vide. Attention, l'expression est dangereuse. Moi, je dis il faut faire le vide pour mieux faire le plein. Parce que, à force de faire le vide, vous vous trouvez tout seul. Et puis, on ferme la citerne et vous êtes seul dans la citerne. Vous allez étudier, j'imagine, les éléments du foyer de la célébration. D'abord, il y a, vous savez, il y a 8 éléments dans la liturgie qu'il faut tenir et qu'il faut organiser. D'abord, l'assemblée et puis les ministres. Il faut une assemblée et des ministres. Il faut la parole de Dieu qui est lue dans la Bible. Et puis il y a les paroles de l'Église. Dans les mariages, de temps en temps, on me demande, il y a un texte, je ne sais pas quoi, de Saint-Exupéry, ou de Rabindranath Tagore, ou Khalil Gibran, c'est très bien. Peggy Bernanos, que j'aime bien aussi, donc très bien. Mais je leur dis que sûrement des textes très beaux, hein, mais c'est quand même pas la révélation. Pas la révélation. Donc si on peut quand même mettre la parole de Dieu, c'est quand même mieux. Et puis, de toute façon, à la fin, je dis, de toute façon, il y aura la parole de Dieu. Donc, alors éventuellement, il y a un petit passage de Khalil Gibran. Enfin, il est moins à la mode. Bon. Et ensuite, les actions symboliques. Et les chants. Il y a enfin l'espace et le temps. Voilà les 8 éléments qui sont évoqués dans le catéchisme. Il faut en tenir compte. Assemblée et ministre, parole de Dieu, parole de l'Église, action symbolique et chant, espace et temps. Je ne vous donne pas les numéros du catéchisme, vous les retrouverez. J'allais dire, sur ces 8 éléments, nous avons prise. La preuve, c'est que on peut changer de chant. Vous faites un programme de chant. Bien. On peut changer d'espace, la preuve. On peut changer le podium, l'ambon, on peut le déplacer, à la limite l'autel. Moi, j'ai un archevêque, il aime bien bouger. Donc, cardinal Lustiger, quand il va dans une assemblée, il bouge les micros parce qu'il aime bien bouger les micros. Bon, il peut, hein. Bon. Parfois, l'autel est mal placé. Alors, quand il est en bois, ça va, c'est plus facile à bouger, mais bien. Bon. On peut créer des espaces, tout ce qu'on veut. Bon, très bien. On peut les comprendre, les aménager. Bon. Un numéro quand même que je vais vous lire du catéchisme qui est intéressant pour vous, à propos des chants. Bon, alors j'espère que ça va aller avec la session. Hein. C'est le numéro 1157, donc je n'invente rien. Hein. Le chant et la musique remplissent leur fonction de signe d'une manière d'autant plus significative qu'ils sont en connexion plus étroite avec l'action liturgique.
selon trois critères principaux. La beauté expressive de la prière. Ici, aucun problème. En tout cas, j'ai pu le vérifier. La participation unanime de l'Assemblée au moment prévu. Chapeau. Et enfin, le caractère solennel de la célébration, sûrement. Vous suivez bien le catéchisme. Et le catéchisme de conclure, à propos de ces chants et de cette musique, il participe ainsi à la finalité des paroles et des actions liturgiques, la gloire de Dieu et la sanctification des fidèles. Et au numéro suivant, alors c'est là où nous allons entrer un petit peu plus, au numéro 1158, l'harmonie des signes, entre parenthèses, chant, musique, paroles et actions, est ici d'autant plus expressive et féconde qu'elle s'exprime dans la richesse culturelle propre au peuple de Dieu qui célèbre. Voilà. Donc si vous allez dans une liturgie en Afrique, c'est vrai qu'il y a des chants africains. Il y a la gestuelle, il y a de célébrer de différentes façons. Bien. Trois petits points. Les textes destinés aux chants sacrés seront conformes à la doctrine catholique et même seront tirés de préférence des saintes écritures et des sources liturgiques. Eh bien, j'ai pu vérifier tranquillement hier, en priant aussi, parce que j'ai prié, mais j'ai pu vérifier que les textes était tout à fait conforme à la tradition de l'Église et que c'est vrai qu'il y a beaucoup de passages de l'Écriture. Et donc ça évite quand même certains chants qu'on nous a imposés et avouons-le qui étaient un petit peu absurdes. Du style quittez, j'espère que l'auteur n'est pas là, non, sûrement pas, ça m'étonnerait. Quittez vos basses eaux. Vous savez, je vais souvent en Bretagne, donc je dis, mais qu'est-ce qu'on est en train de chanter? On a chanté, vous savez, des choses, mais si le catéchisme insiste sur ce point, c'est que, précisément, il y a eu des moments où il y avait une pauvreté, d'abord au niveau musical, mais aussi une pauvreté au niveau des paroles. Et on chantait un peu n'importe quoi. Je crois que c'est une grâce, en tout cas pour vous, c'est que ces chants, vraiment, veulent signifier quelque chose, à savoir la gloire de Dieu, et votre propre sanctification. Ce n'est pas rien de chanter dans une liturgie et même en dehors de la liturgie. Voyez que l'essentiel, c'est la source. C'est une tentation de l'Église depuis 2000 ans de contenir la liturgie dans un cadre que l'on peut comprendre. Et parfois, il y a des liturgies où vous avez alors 50 pages, tout est bien ficelé, mais alors le cadre est là. Il faut absolument d'ailleurs que le prêtre entre dans le cadre, il a intérêt, parce que sinon il se fait disputer. Bon. Méfions-nous de ces cadres où on ne peut plus en sortir. Et on s'aperçoit que finalement on a célébré, mais on n'a pas célébré Jésus-Christ. Il y a trois tentations. Première tentation, c'est la tentation culturelle. La tentation culturelle, c'est l'inventaire des signes de notre temps. Cela ne manque pas d'intérêt, mais où est la source? Ça, c'est une tentation, on a eu ça. Vous savez, alors, on disait, bon, il faut célébrer le feu, très bien, l'eau, très bien, d'ailleurs, il y a l'eau, hein, dans la célébration. Alors, on regardait un petit peu, il faut célébrer l'amitié, tout ce qui touche notre culture française, ou alors on partait en Asie, la culture asiatique. Ils disaient, bon, alors le pain, ça ne peut rien dire, donc il faut prendre du riz. Bon, très bien, on est parti. Bon, on a regardé tout ça. Hein. On risque, vous savez, on risque de tomber dans l'horizontalisme. Nos liturgies deviennent horizontales. Alors, il n'y a plus du tout le mystère trinitaire. Il est impossible de faire entrer le mystère du Christ dans toutes les interprétations culturelles. Ça, c'est très dangereux. Première tentation. La deuxième tentation, c'est la tentation cultuelle.
culturel, mais cultuel. Ce sont les croyants fondamentalistes qui aiment d'ailleurs ce mot de culte. Eh bien là aussi, il faut faire attention. Le Christ nous invite à un culte en esprit et en vérité. Et qu'est-ce que ça veut dire? Eh bien, ça veut dire que l'événement sauveur, à savoir la liturgie, la résurrection, je vous y disais que la résurrection était le premier jaillissement de la liturgie, donc l'événement sauveur, la liturgie et la vie nouvelle coïncident. Et ça doit être pour vous un critère. L'événement sauveur, la liturgie et la vie nouvelle, ça doit coïncider. Il n'y a plus d'extériorité entre un signe sacré et l'événement qu'il signifie. On me dit, « Oh mon Père, il faudrait retrouver du sacré dans les liturgies. » Moi aussi, je suis d'accord pour qu'il y ait du sacré. Mais quel sacré? Si on veut du sacré païen, alors là, je ne suis pas d'accord. Mais on est toujours attiré par ce sacré païen comme on est attiré par la magie. On aime les choses extraordinaires. Oui, bien dans le sacré païen, sachez que vous êtes toujours extérieur au sacré. Vous le regardez. Vous regardez. Chez nous, il n'y a pas d'extériorité entre le signe sacré et l'événement qu'il signifie. Le sacré n'est pas le sacramentel. C'est le corps du Christ qui est sacrement. Ne nous trompons pas. La nouveauté du Christ, c'est de nous offrir la source, c'est-à-dire la liturgie. Quand elle est célébrée, eh bien c'est l'événement pascal qui jaillit. Enfin, la troisième tentation, on commence à en sortir, c'est que tout est sacramentel. Alors là, je peux vous assurer, on s'est drôlement égaré. Le frère est sacrement, la nature est sacrement, l'art est sacrement, la culture est sacrement, la guérilla est sacrement. Tout est sacrement. Alors quand tout est sacrement, eh bien tout devient insignifiant naturellement. Et ce qui fait que nos liturgies, eh bien, étaient là encore tout à fait horizontales. Alors on supprimait des choses pour remplacer, on disait, tel signe ne passe plus. Ce mot épouvantable, ça ne passe plus. Ça faisait 2000 ans que ça passait, bon, on ne sait pas pourquoi ça ne passe plus. Bon. Mais c'est dramatique. On méconnaît ici une donnée élémentaire des derniers temps. Si nous sommes déjà tous dans le Christ, il n'est pas encore tout en tous. Si tout subsiste en lui, ce monde est encore au pouvoir du mauvais. Et il s'agit pour nous d'aller du mystère qui nous est révélé à sa réalisation dans la liturgie. Voilà ce que je vous propose comme mouvement, mais qui me paraît essentiel, qui est un mouvement qu'on retrouve plutôt chez les pères. On part d'abord du mystère pour ensuite aller dans la liturgie. Et c'est pour ça que mon premier point était précisément sur la Trinité. Les pères grecs ne pensez pas les sacrements en termes de choses sacrées, de causalité. Ce sont les pères latins, ça sera notre Augustin, qui va parler un petit peu de la cause, de l'efficacité, vous savez. Le sacrement est efficace. Non, les pères grecs, ils parlent en termes de vie, en termes d'énergie. Nous ne sommes pas des spectateurs de signes sacrés. Nous avons à nous les incorporer. Qu'est-ce que ça veut dire participer à l'Eucharistie? C'est vrai que c'est important que vous puissiez jouer de la guitare. C'est vrai que c'est important qu'on puisse chanter. C'est vrai que c'est important qu'il y ait 3 ou 4 laïcs au fond de l'église pour dire bonjour et accueillir et donner les tracts. C'est vrai que c'est important de faire la quête. C'est important. Surtout si vous êtes curé, vous avez intérêt. Enfin, ça ne remet pas en cause la validité de la messe, je viens vous dire. Si on a oublié la quête, Jésus est vraiment là quand même. Bon. Non, mais on ne sait jamais, parfois, on a l'impression. Tout ça est très important. Mais quand le Concile parle de la participation
à l'Eucharistie, c'est de participer à l'acte eucharistique du Christ. C'est-à-dire, est-ce que vous vous offrez dans l'Eucharistie ? Je racontais à quelqu'un hier, que, faisant une conférence un jour sur l'Eucharistie, il y a une personne à la fin qui vient me voir, elle avait à peu près 70 ans, et elle allait à la messe tous les jours, une sainte femme. Enfin, ça aurait pu être un homme aussi, hein, ça existe.

du Fils au Père. Car c'est bien ça l'Eucharistie. C'est se laisser prendre, saisir par le Fils qui nous projette dans la Trinité, dans le Père. Alors c'est une révélation pour elle et une découverte du Père. En disant, ben voilà, elle avait du mal à prier le Père, et bien elle se dit, ben maintenant, j'ai tellement participé à l'Eucharistie, mais je ne savais pas que je m'adressais au Père. Et bien voilà, ben je lui ai dit, voyez, ça c'est la grâce. Des moments, vous savez, on prie, on ne sait pas très bien comment, mais qu'importe. L'essentiel, c'est d'arriver toujours au Père. Oui, ne soyons pas des spectateurs, mais il va falloir incorporer ces signes. L'eau vive jaillit, la synergie de l'Esprit et de l'Église devient nôtre. Alors, voyez, il y a trois constantes, et je terminerai par là, il y a trois constantes selon lesquelles se déploie cette synergie. Cette action, hein, synergeia en grec, hein, c'est l'action de l'esprit avec nous. D'abord, c'est que le mouvement de fond de toute célébration, c'est que dans ses profondeurs cachées, c'est toujours le Père qui se livre par son Fils dans son esprit. C'était le premier point de ma conférence. C'est le Père qui se donne par son Fils dans son esprit. Et donc la célébration, c'est le retour. C'est ce retour. L'élan de la liturgie nous entraîne vers le Père par le Christ dans l'esprit. Donc ne partez pas d'abord du bas mais du haut. Sachez que ce qui est premier, c'est le don du Père. Et que la liturgie nous aide à redonner au Père. C'est-à-dire à lui dire merci. Eucharistie, dire merci au Père pour un tel don. C'est ça la liturgie. Ça doit vous entraîner vers le haut et non pas vers le bas. Deuxième constante, ce jaillissement de la synergie de l'Église et de l'Esprit. Jaillissement de la synergie de l'épouse, de l'Église épouse et de l'Esprit. Oui. C'est par cette synergie que nous pouvons atteindre en tous les sacrements la liturgie trinitaire. Dans chaque sacrement, le prêtre invoque l'Esprit. C'est ce qu'on appelle l'épiclèse, la venue de l'Esprit. Que ce même Esprit Saint, nous t'en prions, Seigneur, sanctifie ses offrandes. Et voilà que c'est le contact de l'Esprit et de l'Église, Esprit et épouse. Enfin, troisième constante, les unités sacramentelles, c'est-à-dire l'harmonie des trois éléments qui de soi devraient être inséparables. Trois éléments dans une unité sacramentelle, une action, une parole, un chant. Voilà ce qui devrait se vivre dans nos liturgies. Conclusion, et j'aurais tenu mon pari, de présenter toute la liturgie en une heure. La recherche du sens de nos célébrations est capitale. Ça, je le crois. Elle commande la découverte du sens de la liturgie dans notre vie. Au IVe siècle, il y a eu un genre littéraire extraordinaire que nous appelons les mystagogies. Cette mystagogie, c'est un commentaire de la célébration liturgique. Et le catéchisme a repris ce genre littéraire. C'est-à-dire que le catéchisme suit le déroulement de la messe, par exemple, pour l'Eucharistie, et explique chaque signe, chaque sens, chaque symbole, et ça nous conduit à notre vie. Ce que nous célébrons, eh bien, ça transforme notre vie, ou ça devrait au moins transformer notre vie. Il y a quatre méthodes mystagogiques. La première, c'est celle qu'utilisent les pères de l'Église, c'est la méthode ponctuelle, c'est-à-dire on prend un à un tous les éléments.

élément de la liturgie. C'est un travail que vous pouvez faire, vous savez. C'est riche, c'est très riche. Cette catéchèse des pères, elle est inépuisable. On a accès, bon, c'est sûr que le catéchisme cite quelques passages des pères, je pense à Cyril, naturellement de Jérusalem, je pense à Ambroise de Milan, je pense à Maxime le Confesseur, elles sont plus difficiles, je pense à Saint Jean Chrysostome. Vous savez, chez les pères, on célébrait la liturgie d'une autre façon. Par exemple, le baptême, bon, il y avait tout un catéchuménat, hein, vous savez, ça durait 2 ans, 3 ans, mais on n'expliquait pas la liturgie. On plongeait le catéchumène dans le mystère, c'est-à-dire on disait, allez hop, ce soir, t'es baptisé. Bien. Et le lendemain, l'évêque expliquait la liturgie. Hier, tu as fait ça, tu as fait ça, tu as fait ça. Alors nous, dans notre esprit cartésien, on n'est pas du tout comme ça. Nous, on dit, demain, méfie-toi, tu feras un pas en avant, 2 pas en arrière, tu seras habillé comme ça, tends la main comme ça, tu diras amen. D'ailleurs, aux enfants, on leur fait communier avant pour voir, tu verras, ça sera un goût comme ça. Enfin, on prépare tout, nous, on explique tout. Mais en Orient, c'est autrement. On vous plonge d'abord. Tu verras demain, on t'expliquera. Pour l'instant, ferme les yeux et vas-y. C'est une autre façon d'entrer dans le mystère. Il y a donc cette méthode ponctuelle, point par point. Il y a la méthode linéaire, qui est aussi une façon intéressante d'entrer dans le mystère de la liturgie. C'est de considérer les grands ensembles de la liturgie pour dégager la signification globale et cohérente. La liturgie est cohérente. C'est de l'ordre de l'harmonie, parce qu'on est en Dieu. Il y a la méthode panoramique. Les pères n'emploient pas ce mot, hein, je tiens à vous dire. Bon, la méthode panoramique, c'est on s'attache à un sacrement et on fait pivoter tous les autres sacrements. Vous pouvez le faire avec notamment l'Eucharistie. Car l'Eucharistie est vraiment le sacrement central et vous pouvez situer tous les autres sacrements tout autour. Ça donne, j'allais dire déjà, une mystagogie beaucoup plus systématique. Enfin, vous avez la possibilité d'entrer dans la liturgie par les épiclèses. Tout à l'heure, j'ai utilisé aussi ce mot, qui est donc l'invocation de l'Esprit-Saint. C'est une autre façon d'entrer dans la liturgie et je pense que ça devrait vous plaire. Vous regarderez, par exemple, dans l'Eucharistie, dans les 4 prières eucharistiques, quand on invoque l'Esprit-Saint, eh bien vous verrez combien ça vous ramène à l'essentiel de votre vie. Voilà un beau programme. Alors je tiens à vous dire surtout bon courage pour cette session et je terminerai en disant Alléluia.

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Bonjour frères et sœurs, je vous souhaite de passer un excellent dimanche. Nous sommes toujours au chapitre 6 de Saint Jean, le quatrième évangéliste. Ce chapitre que nous connaissons bien maintenant, puisque ça fait le troisième dimanche que nous l'abordons. Juste deux rappels qui nous inscriront dans ce que nous avons entendu et qui éclaireront le passage que nous venons d'entendre aujourd'hui. En effet, je disais ceci, Jésus ne nous caresse pas dans le sens du poil, il ne nous flatte pas et je dirais que ce n'est pas un nounou. Il nous traite comme des adultes et nous sommes adultes. Surtout quand il s'agit des choses essentielles, comme disait Saint Dominique, dans les choses essentielles, la vérité, pour ce qui est accidentel, donc non essentiel, la charité. Donc pour ce qui est vital pour nous, le Christ, il ne blague pas, il ne tourne pas autour du pot. Il n'y a pas de consensus, oui, mais comprenez, non. Il est ferme parce que c'est la vérité qui libère. Et la seconde chose que nous avons rappelée le dimanche avant l'Assomption, je disais que Dieu, citant la petite fille citée par Georgette Blaquière, Dieu est un père qui nous aime comme une mère. Et aujourd'hui, cet amour, nous le voyons en acte, à travers ce texte que vous venez d'entendre. Tout dans ce texte mériterait notre attention, aussi bien le temps, mais je m'arrêterai tout simplement à quelques éléments, dont le premier concerne les destinataires. L'évangéliste dit, en ce temps-là, Jésus disait à la foule. C'est à la foule qu'il s'adresse, sans distinction. Juifs, non-juifs, grecs, tous, il s'adressait à tout le monde. Parce que le message qu'il va livrer, ça concerne tout homme. Parce que le salut concerne tout homme, sans exception. Et le moyen pour y arriver aujourd'hui, il nous le donne. Et il le donne pour tous, sans exception. Donc, ce message est d'une actualité déconcertante, frères et sœurs. Il s'adresse à nous, à moi, aujourd'hui, ce matin, en cette chapelle. Et le message, c'est lequel? C'est là que commence la vraie difficulté et qui fait la substance de ce texte. Jésus dit, « Moi, je suis le pain vivant qui descend du ciel. » Il dit, « Mais c'est pas possible. » Il délire ce monsieur. Il avance, imperturbable. Et il ajoute même en appuyant, « Amen, amen, je vous le dis. » C'est-à-dire, ce que je vous dis est écrit sur le roc. C'est le sens du Amen. Amen, fondé sur le roc, c'est la vérité. Et je n'enlève rien en cette vérité. Le dimanche prochain, nous comprendrons la suite. Il dit, si vous ne mangez pas la chair du Fils de l'homme, si vous ne buvez pas son sang, vous n'avez pas la vie en vous. Vous n'avez pas. Il ne dit pas, vous n'aurez pas la vie en vous. Vous n'avez pas la vie en vous, actuellement, dès maintenant, tout de suite. Pour donc avoir la vie en nous, il faut manger son corps. Il faut boire son sang. Et c'est là que nous comprenons ces interlocuteurs, ceux qui l'écoutaient, son auditoire. Ils se disputent entre eux pour dire, mais ça ne va pas. Parce que
même si c'était ce pain-là qu'il nous donne, c'est pas encore le jeudi saint. Si c'était le pain, il parle du pain. Mais comment est-ce que le pain peut être son corps? Comment est-ce que le vin peut être son sang? Si nos sens ne nous trompent pas, on nous le dit en philosophie, comment se fait-il que lui, il nous dise que ce qui est pain, que nous voyons, ou le vin, il dise que c'est son sang et son corps? Le sens perd pied face à cette affirmation. C'est-à-dire la raison elle-même perd pied face à cette affirmation. Et nous faisons appel à un autre outil, un autre canal de connaissance qui n'est pas seulement la raison, sans qu'il ne la supprime pas, mais la sublime, la lève pour l'éclairer. C'est la foi. C'est la foi. La foi qui nous permet d'entrer dans ce texte pour comprendre que Jésus, c'est cette vérité qu'il nous donne et sur laquelle il ne lésine pas, c'est une vérité qui dépasse nos sens. Ce que nous pouvons comprendre avec la raison. Et comme disait Pierre, sur ta parole, je jette le filet. Et c'est ce que je voudrais, frères et sœurs, ce matin. C'est mon intention en abordant ce sermon, cette méditation avec vous. Mais une intention est qu'en sortant de cette église, nous repartions plus que convaincus que nous avons le salut. Nous avons le salut. Et expliquons-le tout simplement, sans être long. Vous savez, notre religion chrétienne catholique est tellement belle parce que tout se tient. Tout est d'une cohérence. Et à l'image du Dieu créateur, il n'y a pas de fausseté en lui. Il est vrai. Tout est cohérent, net, clair. Et pour comprendre ce qu'il dit, allons sur deux faits. Le premier fait, nous le connaissons bien. C'était quoi? Le premier miracle de Jésus, c'était quoi? Le premier miracle de Jésus. Cana. C'était les noces de Cana. Et à ce premier miracle, qu'est-ce qu'il a fait? Il a transformé l'eau en vin. Et pas de n'importe quel vin, du bon vin. Du bon vin. Mais qu'est-ce qu'il avait pris comme eau? C'était les eaux pour les ablutions rituelles, n'est-ce pas? C'était les eaux pour les ablutions rituelles, l'eau qui était utilisée pour purifier, pour nous rendre capables de Dieu. C'est cette eau que Jésus utilise, pas le canal de ceux qui servaient et qui savaient d'où venait l'eau, le vin, disons. Et ce signe est un signe déjà messianique, comme la multiplication des pains. Un signe messianique, un signe où Dieu déjà nous dit, c'est moi qui vous rends capable du Père. C'est moi qui vous rends capable, Jésus nous rend capable d'entrer en communion et en communion vraie avec le Père. Nous faisions nos efforts habituellement, ce n'était pas mauvais, pour nous purifier, nous sanctifier, pour nous approcher du Saint des Saints. Mais lui, il vient et nous propose le vin de l'alliance des noces, du mariage spirituel avec lui. Il nous rend capables de lui. C'est le premier élément. Le second élément est encore plus fort. Ce serait lequel? Le second élément est bien la multiplication des pains. Signe messianique qui nous parle de l'abondance. L'abondance de ce que le Seigneur fait aujourd'hui. Nous sommes entrés dans le sang où Dieu étant là, que nous manque-t-il? Comme dira Pierre plus tard, à qui irions-nous? Tu as les paroles de la vie. Cette abondance-là, c'est le Christ qui l'apporte en se donnant lui-même pour que nous soyons comblés. Et le texte nous dit ce matin, ne soyons pas insensés, étourdis,
Nous voyons dans l'écriture, ce passage, nous souvenons bien, nous rappelons bien de ce passage où le riche insensé disait, mange et bois, tu as tout ce qu'il te faut pour l'avenir. Et le Seigneur lui dit aujourd'hui même, insensé, on te demandera ton âme. Tout ce que tu auras encaissé, à qui reviendra-t-il? Il nous apporte l'essentiel. Il nous met sur le chemin. Il nous met dans le chemin de l'abondance. L'abondance de ce rachat. Il est venu pour que nous ayons la vie et la vie en plénitude. Et c'est lui, cette plénitude. Et du coup, frères et sœurs, nous comprenons que l'Eucharistie que nous célébrons soit au cœur de notre vie chrétienne. Que l'Eucharistie fasse l'Église et que l'Église aussi fasse l'Eucharistie. D'où la nécessité pour nous, l'impérieuse nécessité de prier pour les vocations, pour qu'il y ait cette présence du Christ qui nous permet, comme disait Carlo Acutis, que ça soit le boulevard qui nous conduit au ciel, le boulevard qui nous conduit au ciel. Si nous avons compris, frères et sœurs, nous n'allons même pas blaguer avec l'Eucharistie en nous y préparant comme il faut et en y étant pleinement présent comme il faut pour communier comme il faut et sortir de l'Église en étant nous-mêmes d'autres Christ qui seront tout donnés à nos familles, donnés à la France, à ce beau pays, donnés à la société, donnés à vos différents lieux de travail et nous serons tout autres. Et nous serons tout autres, autrement dit, d'autres Christ en ce monde. Je termine en disant que c'est ce qui explique tous ces martyrs, l'attitude de ces martyrs de l'Eucharistie, que ce soit Sainte Agnès, la petite Agnès, que ce soit Sainte Agace, et les enfants de cœur l'invoquent avant de rentrer dans l'église, Saint Tarsus, le petit Tarsus qui ne veut pas lâcher et qui va jusqu'à mourir en s'accrochant à l'Eucharistie, à l'hostie. Ou encore ce petit saint en basket, en Guinée, que nous aimons tant, Carlo Acutis. Des témoins pour nous qui nous montrent la place de l'Eucharistie, la place de la foi en Jésus, Eucharistie, dans nos vies. Frères et sœurs, prions les uns pour les autres, afin que la célébration de ce jour renforce en nous notre foi et que nous soyons d'autres Christ, des porteurs de Christ durant toute la semaine.

s'élèvera sera abaissé, qui s'abaissera sera élevé. Matthieu 23, 12.

0: Soyez tous les bienvenus pour cette troisième méditation dans le cadre de notre session sur la beauté. Nous allons méditer dans cet enseignement la beauté de la miséricorde et du pardon. Je trouve que c'est certainement pas pour rien que la Vierge Marie a voulu le lot comme un beau lieu et qu'en même temps elle a voulu le lot pour la conversion des pécheurs. Vous voyez, si on essaie de comprendre le projet de Marie, on saisit qu'il y a quelque chose d'un lien à faire entre la beauté du cadre et la beauté de la conversion finalement. La beauté de vouloir une belle âme. La beauté de se tourner vers la miséricorde de Dieu, parce que cette beauté de Dieu dont on a parlé dans notre précédente méditation, où est-ce qu'on la saisit au plus fort, sinon dans sa miséricorde? Il y a donc une profonde cohérence entre l'appel à la beauté et l'appel à la conversion. On sent tous en fait en nous-mêmes un appel à être plus beau intérieurement, hein. Et finalement, peut-être que quand on contemple la beauté d'un paysage, c'est l'aspiration qui nous vient. J'aimerais être en harmonie totale avec cette beauté que je contemple. Et à cet égard, on sent là l'appel à la conversion sous un angle positif. Vous voyez, c'est pas je suis nul, c'est j'aimerais être davantage en correspondance avec cette beauté infinie de Dieu et avec cette beauté de ce que Dieu a créé. Je vous invite vraiment à accueillir notre méditation sur la beauté, la miséricorde et du pardon dans ce cadre-là pour pouvoir, comme nous y appelle la parole de Dieu, chanter un chant nouveau. Et je crois finalement, notre vie de converti, c'est de chanter ce chant de la beauté de la miséricorde.
1: Alors si on nous posait la question, c'est quoi ce chant nouveau qu'il faut chanter? Peut-être qu'on dirait c'est l'Alléluia, et que finalement que toute notre vie soit un grand Alléluia, c'est-à-dire qu'en fait qu'il soit beau, que notre vie soit belle de la beauté de la résurrection. Peut-être qu'on dirait que c'est le Sanctus, hein. Saint, Saint, Saint le Seigneur, c'est le chant que proclament les vivants, d'après le livre de l'Apocalypse au chapitre 15. Voyez. Chanter la sainteté de Dieu, c'est quoi? C'est chanter sa beauté. Ouais. Quand on dit Saint, Saint, Saint, on pourrait dire beau, beau, beau. Hein. Ah ouais, c'est ça qu'on exprime de l'être même de Dieu, sa beauté. Voyez. Et que finalement, toute notre vie est appelée à être un grand chant. Ça vaut la peine de se dire le matin, tiens, aujourd'hui je vais chanter, pas forcément toujours chanter, mais que toute ma vie soit un beau chant à la louange de Dieu, à la louange de la résurrection qui m'habite depuis le jour de mon baptême. Et donc ça nous permet d'aborder la question de la miséricorde et du pardon, non pas sous un angle purement c'est bien, c'est pas bien, mais c'est beau, c'est pas beau. Je trouve que c'est intéressant de voir que un enfant, quand il fait quelque chose de mal, on lui dira, oh, c'est pas beau ce que t'as fait là. Vous voyez, on dira plus beau que bien, voyez. On sera plus sur le registre de la beauté, sans doute parce qu'on perçoit quelque chose de plus complet quand on dit c'est pas beau, voyez. Et qu'à cet égard, on perçoit à l'inverse que c'est bien de faire du bien, mais c'est encore plus beau de faire du beau, voyez. Et que le grand appel que nous lance le Seigneur dans sa miséricorde, c'est faites du beau parce que moi-même je suis beau. Et faites du beau pour révéler le beau qui est en vous. On pourrait dire que la miséricorde, c'est d'abord, et je trouve que c'est important de l'accueillir ainsi, c'est d'abord reconnaître la beauté qu'il y a en nous. Parce que qu'est-ce que c'est la miséricorde de Dieu? C'est le révélateur de la manière dont Dieu nous voit. Ouais. Est-ce que vous êtes déjà posé la question de dire comment est-ce que Dieu me regarde? Il me regarde pas avec la liste de tout ce que j'ai fait d'incohérent, de mal, des fois de lamentable dans ma vie. Quand Dieu nous regarde, il ne voit pas d'abord du laid, il voit d'abord du beau. Et je trouve que c'est vraiment important de nous le dire, parce que ça permet de confesser l'amour absolu de Dieu, ça permet de jeter un regard plus positif sur soi-même, et ça habitue à regarder les autres aussi plus positivement. Voyez. Le regard de miséricorde de Dieu, c'est quoi? C'est Dieu qui nous voit d'abord dans notre beauté, la beauté qu'il a créée, la beauté qu'il a sauvée. Voyez. On pourrait dire qu'il y a une sorte de dialogue au sein de la Trinité quand la Trinité pose un regard sur nous. Le Père qui dit « C'est beau hein, ce que j'ai fait, t'as vu mon fils ?» Le fils dit « Oui, c'est beau et moi j'ai contribué à le sauver. » Et l'Esprit-Saint qui dit « Oui, et c'est cette beauté-là que j'habite. » C'est ça que la Trinité voit quand elle nous regarde. Voyez. Et donc sans doute que la bonne porte d'entrée vers la miséricorde et le pardon, c'est pas de s'auto-flageller en disant « Ah, je suis pas à la hauteur de l'Évangile », c'est d'abord d'accueillir cette beauté, ce regard de beauté de Dieu sur nous. Le pape François l'exprimait d'une manière un peu différente en parlant aux jeunes du monde entier, c'était en 2015,
0: Et il les interpellait ainsi, c'est le texte numéro 1 sur vos feuilles. « As-tu jamais senti se poser sur toi ce regard d'amour infini ? Ce regard qui, au-delà de tous tes péchés, limites, échecs, continue à te faire confiance et à considérer ta vie avec espérance. Es-tu conscient du prix que tu as aux yeux de ce Dieu qui t'a tout donné par amour ?» Est-ce qu'on a conscience du prix qu'on a aux yeux de Dieu ? C'est une grande parole de l'Ancien Testament. « Tu as du prix à mes yeux et je t'aime, dit le Seigneur. » Oui, d'accord, ça nous glisse un peu dessus. Non, mais vous vous rendez compte ? Et peut-être qu'une démarche dans un sanctuaire, et peut-être que du temps que vous prenez pour méditer sur la beauté, c'est vraiment d'abord pour prendre conscience du prix que vous, que moi, et que nous tous ensemble, nous avons aux yeux de Dieu. Et c'est ainsi qu'on peut accueillir toute l'histoire du salut. Ce qu'on appelle l'histoire du salut, c'est l'histoire de l'alliance de Dieu avec l'humanité. D'abord à travers ce petit peuple hébreu, ce peuple, on pourrait dire, assez misérable. Moi, je trouve qu'ils sont courageux, les Hébreux, parce qu'ils osent présenter leur histoire avec tout ce qu'elle a de lamentable. C'est la preuve qu'ils sont guidés par l'Esprit-Saint. Sinon, ils auraient écrit une histoire beaucoup plus nickel, vous voyez, une histoire de fidélité, et là, c'est en permanence une histoire d'infidélité. Non, c'est pas une histoire d'infidélité. C'est une histoire de la fidélité de Dieu malgré l'infidélité. Voyez. Et c'est ça qui est beau. C'est que finalement, tout l'Ancien Testament ne fait que chanter la fidélité de Dieu. La fidélité de Dieu. Et nous montre à cet égard que Dieu, quand il nous regarde, il ne regarde pas d'abord les choses misérables qu'on accomplit, il regarde la misère dans laquelle on est. Voyez, il est plus touché par notre misère que par ce qu'on fait de misérable. Je ne sais pas si vous percevez la différence entre les deux. La misère, c'est notre état, quoi, de pauvre type et de pauvre femme, et tandis que ce qu'on fait de misérable, c'est notre complicité avec le mal. Quand Dieu nous regarde, il voit d'abord notre pauvre situation. Et là, vous avez tout le cri du peuple hébreu dans sa situation d'esclavage. Seigneur, sauve-nous. Et voilà que le Seigneur qui dit, Exode chapitre 3, verset 7, « J'ai vu la misère de mon peuple qui est en Égypte, j'ai entendu son cri devant les oppresseurs, oui, je connais ses angoisses, je suis descendu pour le délivrer de la main des Égyptiens. » Un Dieu qui n'est pas sourd, à quoi ? À la situation misérable de son peuple. Autrement dit, Dieu, quand il se tourne vers nous, il ne dit pas « Bon, j'attends que tu sois un peu meilleur et puis je m'intéresserai à toi. » C'est parce qu'on est dans la misère qui nous rejoint. Voyez ? Et là, vous trouvez toutes les expressions de la miséricorde dans l'Ancien Testament, dans cette langue hébraïque. Alors peut-être que là, je vais dire des choses que vous savez déjà par cœur, parce qu'elles ont été beaucoup dites et répétées au cours de l'année de la miséricorde en 2016. Pour nous faire redécouvrir à quel point la miséricorde, c'est l'être même de Dieu. Le nom de Dieu est miséricorde. C'était le titre d'une publication du pape François au cours de l'année de la miséricorde. Donc quand je dis miséricorde et quand je dis Dieu, je dis la même chose. Sauf que quand je dis miséricorde, je dis un terme qui en hébreu a deux grandes significations. Ou plutôt, il y a deux mots qu'on traduit en français par miséricorde. Le premier, ra'anim, qui a un très grand intérêt, c'est que c'est du concret. Les Hébreux, ils connaissent pas le vocabulaire abstrait. Donc tout de suite, on est dans des choses concrètes. Im, en hébreu, c'est un pluriel. Et ra'am, c'est la déformation plurielle, on pourrait dire, du mot re'em, qui veut dire l'utérus. Donc quand je dis Dieu est miséricorde, je dis Dieu est utérus au pluriel. Vous direz, ben d'accord, mais qu'est-ce que ça veut dire ? Ben, ça veut dire que, regardons concrètement ce qui se vit dans un utérus. C'est le lieu où la vie naît, se développe, est protégée, et nourri, indépendamment, on pourrait dire, des mérites de l'enfant que porte la mère. Et voilà que Dieu se révèle être utérus au pluriel. C'est-à-dire que cette manière qu'il a de nous porter, de nous faire grandir, de nous protéger et de nous nourrir gratuitement, il n'essaye pas une fois, puis si jamais ça ne marche pas, ben il dit « bon, ben, avec lui ou avec elle, je laisse tomber et je vais chercher quelqu'un de plus performant ». Il le recommence. On pourrait même dire « il le recommence chaque jour ». Chaque fois qu'on ouvre un œil le matin, on devrait dire « Seigneur, tu renouvelles », d'ailleurs il y a un psaume qui dit « renouvelle tes merveilles, Seigneur ». Voilà, voyez. Et on sait qu'il le fait. À nous d'y être disponibles. Voyez. Donc quand on dit la miséricorde de Dieu, on dit cette réalité-là. Voyez, cette réalité très maternelle, d'un Dieu qui ne cesse de nous porter, de nous nourrir, de nous faire grandir, gratuitement, totalement gratuitement, indépendamment de nos mérites. Pourquoi ? Parce que Dieu est aussi miséricorde, selon le deuxième terme qu'on va trouver dans la Bible, c'est le terme chesed. Chesed, on le traduit des fois dans nos Bibles françaises par fidélité. Mais c'est un petit peu réducteur en français. Il faudrait dire totale fidélité de Dieu à son être. Voyez ? Quand on dit que Dieu est miséricorde, on dit que Dieu est en total accord avec son être. C'est quoi l'être de Dieu ? C'est d'aimer. Donc la totale fidélité de Dieu à son être, c'est d'aimer. Autrement dit, même si vous essayez de faire les pires des choses pour que Dieu arrête de vous aimer, vous n'y arriverez pas. Pourquoi ? Parce que l'être de Dieu, c'est l'amour. Et Dieu, il ne peut pas être contraire à son être. Nous, on peut par nos choix aller à l'encontre de notre être. Dieu, lui, il habite totalement son être. Ce n'est pas une contrainte, ce n'est pas une limite faite à Dieu. C'est sa manière qu'il a d'habiter pleinement ce qu'il est. Voyez ? Et c'est saint Paul qui dira, je crois que c'est la deuxième à Timothée ou la première, je ne sais plus. Si nous sommes infidèles, lui, il restera fidèle. Pourquoi ? Ça continue comment ? Parce qu'il ne peut se rejeter lui-même. Ah oui, voyez ? C'est pas qu'il a décidé comme ça de respecter une règle, c'est son être même. Dieu ne peut pas aller à l'encontre de ce qu'il est, donc il ne peut pas nous être infidèles, même si nous sommes infidèles. Vous voyez un peu ce que ça représente, quoi ? Alors ça, on en trouve plein de traces dans la parole de Dieu. Et je vous ai mis quelques exemples qui pourront vous porter dans votre méditation personnelle. Par exemple, au texte numéro 3, Sagesse, chapitre 11, verset 24. « Tu aimes tout ce qui existe et tu n'as de dégoût pour aucune de tes créatures. » Même si nous, pour nous-mêmes, on peut parfois avoir un peu de dégoût, c'est important d'entendre que Dieu, lui, il n'a pas de dégoût pour nous. Voyez ? Ou encore ces fameux passages d'Isaïe ou d'Osée, ces deux grands prophètes, on pourrait dire, de la tendresse maternelle de Dieu, sont vraiment très connus. Isaïe chapitre 49, « Une femme peut-elle oublier son nourrisson, ne plus avoir de tendresse pour le fils de ses entrailles ? Même si elle oubliait, moi je ne t'oublierai pas. » Voyez ? Même si une femme, une mère, allait à l'encontre de ce qui fait son être de mère, moi, mon être de Dieu, je ne vais pas aller à l'encontre. Donc je ne t'oublierai pas. Voyez ? Ou encore, chez Osée, avec une forme de drame que l'on sent, c'est moi qui lui apprenais à marcher, donc il est question du peuple, en le soutenant de mes bras, et il n'a pas compris que je venais à son secours. Je le guidais avec humanité par des liens d'amour, je le traitais comme un nourrisson qu'on soulève tout contre sa joue, je me penchais vers lui pour le faire manger. Voyez ? Et là, Dieu se désole qu'il prend son peuple tout contre son cœur et son peuple, il se débat. Comme des fois, vous savez, un enfant qui est complètement énervé, sa maman essaie de le prendre pour le calmer et non, il est énervé, alors il ne se calme pas. Voyez ? Ça, c'est des fois notre comportement. Voyez ? Donc, accueillons cette puissance d'amour de Dieu. Voyez ? Je suis vraiment convaincu qu'on ne peut pas s'ouvrir véritablement à la beauté du sacrement du pardon si on ne s'ouvre pas à ce que ça veut dire que Dieu est amour. Et si on ne saisit pas que le sacrement du pardon, ce n'est pas une sorte de moment où on va aller se concilier la bienveillance de Dieu. Ça, c'est ce qu'on faisait dans les mondes païens. Voyez ? On allait offrir des animaux en holocauste, on allait offrir quelque chose pour calmer les dieux. Voyez, pour calmer leur colère. C'est pas ça qu'on fait dans le sacrement du pardon. On va pas calmer la colère que Dieu pourrait avoir à notre égard parce qu'on s'est pas bien comporté. Oui, Dieu est triste qu'on se soit mal comporté, parce qu'il sait que ça nous fait du mal, que ça fait du mal aux autres et ça blesse sa sainteté. Mais on va pas apaiser Dieu dans notre confession. Il y a quelque chose de beaucoup plus profond qui se vit. On va plonger dans ce que Dieu est pleinement, la totalité de son amour. Voyez. Et c'est pourquoi, dans tout sacrement d'ailleurs, et on le goûte d'une manière particulière dans le sacrement du pardon, on plonge dans quoi ? On plonge dans la passion du Christ et sa résurrection. On ne va jamais tenir l'un sans l'autre. On vit une expérience de résurrection quand on se confesse. C'est important de se dire que quand on sort de confession, c'est comme si on sortait du tombeau avec le Christ. C'est comme si on sortait du baptistère au jour de notre baptême. Voyez ? On est dans cette réalité fondamentalement là. C'est pas simplement, c'est bon, Dieu, il l'a mis de côté, on n'en parle plus. Non, c'est pas ça. C'est je suis un être nouveau. Les premiers chrétiens parlaient de la confession comme un deuxième baptême. C'est bien pour dire cette réalité-là. Voyez, quand je sors de confession, je suis un être nouveau. Voyez, un être nouveau. Le mal que j'ai commis, il n'est pas mis de côté. Il n'existe plus. Il est anéanti. Anéanti, vous vous rendez compte de ce que ça veut dire ? C'est aller au néant. Or, il y a une chose qui reste, c'est les conséquences de mes péchés. Voilà. Et donc ces conséquences, il faut trouver un moyen de les réparer ou s'en remettre encore à la grâce divine. Je pense à l'indulgence qui permet d'en être aussi libéré. Il faut savoir qu'à Notre-Dame-du-Lot, depuis que nous sommes jumelés avec le sanctuaire de Sainte-Marie-Majeure à Rome, nous bénéficions d'une indulgence plénière que chaque pèlerin peut choisir au jour qu'il veut. Pas mal, hein? Et l'indulgence, elle vient dire quoi? Ben, elle vient justement être une grâce qui va suppléer le fait que je dois assumer les conséquences de mes péchés. Je ne sais pas si c'est clair, conséquences des péchés pour tout le monde. Peut-être que je précise un peu. Hein? Alors, le mot indulgence, bon, en français, il n'est pas très juste, hein, parce que ce n'est pas une indulgence qu'on dirait. Dieu qui dit, bon, allez, d'accord, on passe dessus. Non, hein? C'est quelque chose d'un peu plus fondamental. Quand je commets un péché, bon, je prends un exemple très matériel, pardon, mais ça permet de comprendre. Mon frère vient de s'acheter une super voiture. Et il est tellement fier de sa voiture qu'il ne veut pas la prêter. Bon, c'est son affaire. Hein. Mais pendant qu'il fait la sieste, je prends la voiture, je vais faire un tour et je la mets au fossé. Aïe. Je rentre auprès de mon frère et je dis que je suis désolé, je n'ai pas pu résister. Ta Ferrari, là, elle m'a donné tellement envie que je l'ai essayé. Mon frère me dit, mais je te pardonne totalement. Franchement, jamais je reviendrai là-dessus, je te pardonne totalement. Est-ce que l'histoire est terminée? Ben, la voiture, elle est au fossé, quoi. Donc il faudra bien aller la chercher, il faudra éventuellement la faire réparer. Voyez. Donc on distingue le mal commis, là en l'occurrence c'est que j'ai pris la voiture de mon frère, et ce mal il me l'a totalement pardonné, mais il y a des conséquences qu'il faut quand même bien assumer. Donc pour le dire un petit peu rapidement, l'indulgence c'est comme si les saints du ciel, c'est eux qui venaient pour sortir la voiture du fossé et qui la réparaient. Voyez. Les mérites des saints, comme on les appelle. Voyez, et c'est ça dont on bénéficie dans la communion de l'Église quand on reçoit de l'Église une indulgence. C'est ce qu'on appelle les mérites des saints. Ils ont fait quelque chose de tellement beau dans leur vie que leur prière aujourd'hui va pouvoir compenser le manquement lié aux conséquences de mes péchés. Lesquelles conséquences de mes péchés? Je peux aussi les compenser par des actes de charité personnelle. Hein, ce qu'on propose en général en fin de confession également, hein, ce qu'on appelait avant la satisfaction, on appelle aussi la pénitence, c'est lié à cette dimension-là. Donc c'est un acte que je vais poser pour contribuer voilà, à avancer sur ce chemin d'effacement des conséquences. Tu voulais d'une autre manière, c'était, comment il s'appelait, le fameux, le grand Saint Philippe Néri. Un jour, il y a une femme qui vient confesser qu'elle avait médit. Voilà. Et puis, comme pénitence, vous connaissez cette histoire. Hein. Qu'est-ce que lui demande Philippe Néri? Vous prenez une poule, vous allez la déplumer dans les rues de Rome. On se dit, bon, il n'est pas très bien ce prêtre, mais elle exécute sa pénitence. Une semaine après, ou quelques jours après, je ne sais plus exactement, elle revient se confesser. Elle confesse la même chose. Et Philippe Néri dit, bon, bah, comme pénitence, vous allez aller ramasser toutes les plumes que vous avez répandues dans les rues de Rome. Et il dit, bah, c'est pas possible. Et Philippe Néri dit, bah, c'est comme vos calomnies, hein, elles se sont répandues et on ne peut pas les ramasser. Et donc, une petite leçon qui a été donnée, mais qui montre que... Pourquoi je voulais dire ça, d'ailleurs? Les conséquences, merci, les conséquences de nos péchés qui ne sont pas nécessairement récupérables par nous-mêmes. Voyez. Mais ça nous responsabilise aussi hein, de dire que nos péchés ont des conséquences. Voilà. Si je dis, j'ai volé 1000 euros à mon voisin, je m'en confesse et je garde les 1000 euros, vous ne trouvez pas qu'il y a quelque chose de bizarre? Ouais. Donc nécessairement, la réparation, elle va consister à rendre les 1000 euros. Voyez. Donc c'est juste une question de cohérence, hein, de cohérence de vie. Voilà. Je ne sais pas du tout pourquoi je disais ça, mais voilà, je l'ai dit. Voilà. En fait, je partais du mystère du sacrement du pardon qui nous fait plonger dans la passion et la résurrection du Christ. Je crois d'ailleurs que ça peut nous aider, voyez-vous, quand on n'a pas trop envie d'aller se confesser. Hein, on traîne des pattes. De se dire, oui, il y a une petite souffrance en moi qui fait que personne n'aime aller dire, exposer la part la plus obscure de lui-même. Mais pour que je puisse recevoir le pardon, Jésus a donné sa vie sur la croix. Vous mettez en parallèle ce que Jésus a offert et votre petite souffrance d'aller vous confesser, et vous verrez que ça ne fait pas le poids, excusez-moi. Hein. Et en même temps, cette petite souffrance, elle a quelque chose de salutaire, parce qu'elle nous montre que le lait nous fait souffrir, le lot certainement pas, le lait nous fait souffrir, voyez. Et heureusement qu'on ne va pas se confesser en sifflotant. Voyez. À travers nos péchés, nous avons été complices du lait, nous avons tourné le dos au beau, c'est bon que ça nous fasse souffrir. Voyez, non pas pour glorifier la souffrance, hein, mais parce que ça montre qu'on saisit qu'il y a quelque chose qui n'allait pas avec notre être qui est appelé à la beauté. Voyez. Alors que quand on pose un acte bon, vous le savez, hein, on se sent vraiment bien. Hein. On ne le fait pas pour ça, mais on se sent vraiment bien parce qu'on est en correspondance avec notre être. On a fait du beau et on sent que ça sonne juste avec ce qu'on est appelé à faire. Voyez. Donc, je vous invite à vivre le sacrement du pardon comme cette plongée mystérieuse avec le Christ dans le don de son être pour nous donner la vie nouvelle. Voilà, j'avance un petit peu pour voir aussi cette beauté sous l'angle de la joie. Si vous étiez là à la première méditation, je vous invitais à reconnaître que quand on contemple de la beauté, ça nous fait toujours éprouver de la joie. Voyez, un beau paysage, ça nous rend joyeux. Ça nous fait même oublier des fois la souffrance, qu'elle soit physique ou morale, dans laquelle on est sur le moment. Je parlais d'une sorte de cessez-le-feu. Quand on contemple le beau, il y a un cessez-le-feu qui se passe en nous. Et de fait, on ne peut pas penser le pardon en dehors de cette joie, de cette belle joie, qui est d'abord la joie de qui ? Ben d'abord la joie de Dieu. Je trouve important de se dire que nous, petites créatures, nous avons la possibilité de réjouir notre Dieu. Si ça ne vous intéresse pas de réjouir Dieu, ça veut dire que vous ne l'aimez pas. Allez. Quand on aime quelqu'un, on veut sa joie. Et finalement, c'est presque une sorte de baromètre de la vérité de notre amour de Dieu. Ce n'est pas si facile de dire « j'aime Dieu ». Mais quand on sent qu'on peut faire sa joie et qu'on ne le fait pas, ben là, c'est un critère pour dire « quand je dis que j'aime Dieu, je suis dans le mensonge ». En fait, Dieu m'est pratique parce que je le prie pour qu'il me facilite la vie. Mais ça, ce n'est pas de l'amour. Voyez. Donc, si je dis « j'aime Dieu », je dois vouloir faire sa joie. Et comment faire la joie de Dieu ? Ben c'est Jésus lui-même qui l'enseigne. C'est les paraboles de la miséricorde, Luc chapitre 15. Vous savez, c'est trois paraboles. Le fils prodigue, la brebis égarée, la pièce de monnaie perdue. À chaque fois, Jésus va nous présenter un personnage principal, le père dans la parabole du fils prodigue, le berger dans la parabole de la brebis égarée, et la femme dans la parabole de la pièce perdue, qui sont à chaque fois, on le comprend vite, des images de Dieu le Père. Et dans sa manière de présenter le pardon, Jésus va insister surtout sur quoi ? Sur la joie du Père, sur la joie du berger, sur la joie de la femme. On pourrait dire, ben nous dans ces paraboles, on se reconnaît dans le fils perdu, dans la brebis égarée et dans la pièce de monnaie. Voilà, nous sommes celui qui se perd. Et Jésus aurait pu dire, faites des démarches de pardon et vous serez dans la joie. Ce n'est pas sa manière d'aborder le pardon. Il dit « faites des démarches de pardon et vous ferez la joie du Père ». C'est quand même intéressant qu'il l'aborde ainsi parce qu'on sent que Jésus ne fait pas du marketing, quoi. Il n'est pas en train de nous dire « allez, j'ai trouvé un bon moyen pour que vous alliez vous confesser, vous allez vous sentir dans la joie ». Voilà, pour dire « tiens, c'est attirant ». Non, c'est « si vraiment vous aimez le Père, vous voudrez sa joie ». Comment vous pouvez faire la joie du Père ? Par vos démarches de pardon. Au texte numéro 10, je vous ai mis Luc chapitre 15, versets 4 à 10. Alors, je n'ai pas remis la parabole du fils prodigue, elle est très longue. Hein. On l'a eue pendant le carême. J'ai mis les deux autres. Si l'un de vous a 100 brebis et en perd une, ne laisse-t-il pas les 99 autres dans le désert pour aller chercher celle qui est perdue jusqu'à ce qu'il la retrouve ? Quand il l'a retrouvée, tout joyeux, on parle bien du berger, on ne parle pas de la brebis. La brebis, elle ressent quoi ? On ne nous le dit même pas. Vous voyez ? Quand il l'a retrouvée, tout joyeux, il la prend sur ses épaules et de retour chez lui, il réunit ses amis et ses voisins, il leur dit « Réjouissez-vous avec moi, car j'ai retrouvé ma brebis, celle qui était perdue. » Et Jésus conclut « Je vous le dis, c'est ainsi qu'il y aura de la joie dans le ciel pour un seul pécheur qui se convertit, plus que pour 99 justes qui n'ont pas besoin de conversion. » Et la deuxième parabole. Ou encore, si une femme a 10 pièces d'argent et en perd une, ne va-t-elle pas allumer une lampe, balayer la maison et chercher avec soin jusqu'à ce qu'elle la retrouve. Quand elle l'a retrouvée, elle réunit ses amis et ses voisines et leur dit « Réjouissez-vous avec moi, car j'ai retrouvé la pièce d'argent que j'avais perdue. » De même, je vous le dis, il y a de la joie chez les anges de Dieu pour un seul pécheur qui se convertit. Et la joie de la pièce ? Vous me direz, la joie d'une pièce de monnaie, c'est peut-être difficile à percevoir. Mais c'est quand même intéressant que Jésus ne nous parle pas du tout de la joie de la brebis. Vous voyez ? On aurait pu comme ça s'identifier. Ah ouais, je suis la petite brebis égarée. Qu'est-ce que je serais joyeux d'être sur les épaules de mon berger. Non. L'insistance de Jésus, c'est la joie du Père. une joie tellement grande qu'il ne peut même pas la garder pour lui-même. Dès qu'il rentre, qu'est-ce qu'il fait? Il envoie un message sur Facebook et dit « Hey, réjouissez-vous avec moi ». Vous voyez? C'est intéressant de voir ça. C'est intéressant de repérer que finalement, dans nos démarches de pardon, ce qui est en jeu, c'est d'abord la joie du Père et une joie que le Père va pouvoir partager avec d'autres. Avec d'autres, c'est-à-dire le monde céleste et le monde terrestre. Le monde céleste, la joie des anges et des saints. Ce serait quand même bien qu'on se dise qu'à chaque fois qu'on sort de confession, il y a une fête au ciel, quoi. Ah ouais, il y a une fête au ciel. Bon, ça peut paraître un peu nunuche à dire comme ça, mais c'est une réalité fondamentale. Il y a une réjouissance du ciel. Et d'ailleurs, si le lot est un lieu où on goûte à ce point la joie du ciel, et Benoît a été témoin de cela, hein, la joie des saints dans le paradis, la joie des anges qu'elle a fréquenté si souvent, eh bien, si elle a goûté cela, c'est certainement parce que ce lieu est un lieu important de conversion et de confession. Et qu'à cet égard, la joie du ciel, elle se nourrit de cela. Voyez. C'est beau aussi de pouvoir se dire qu'on peut faire la joie de nos frères et sœurs au ciel et de nos amis les anges. Hein. On les appelle souvent, hein, notre ange gardien, il a intérêt à être là quand j'en ai besoin. Mais de se dire, mais je peux faire la joie de mon ange gardien en allant me confesser. Vous voyez, il y a quelque chose qui peut être très intéressant. Et puis vous voyez, qui nous sort de la démarche autocentrée. On a déjà une vie assez autocentrée sur nous-mêmes. Si les sacrements viennent encore plus nous autocentrer, il y a quelque chose qui ne va pas. Vous voyez. Justement, le sacrement vient nous décentrer, ou nous christocentrer, nous centrer sur le Christ. Et quand on va vers le Christ, on va vers les autres. Et donc finalement, cette joie, elle est centrée sur Dieu, et elle est orientée vers les autres. Voyez. Et puis, de se dire, comme Jésus nous le promet, quand je fais une démarche du sacrement de réconciliation, ça rend joyeux mes frères et mes sœurs. Ah là, on a peut-être encore des petites conversions à vivre. Je ne suis pas convaincu qu'on soit toujours joyeux. Je ne sais pas, est-ce qu'on pourrait se dire, tiens, on arrête quelques instants, puis on rend grâce pour la, je ne sais pas, j'imagine, la dizaine de personnes qui s'est confessée cet après-midi à Notre-Dame-du-Lot. Oui. Est-ce que ça fait notre joie? Est-ce qu'en croisant des pèlerins au lot qui vous disent, je me suis confessé aujourd'hui, vous direz, oh, super, allez, tuons le veau gras. Oui. Ah, c'est pourtant ça, hein. C'est pour ça qu'on devrait faire. C'est ça que Jésus nous invite à faire. Des fois, je titille un peu les pèlerins. Bon, pas vous, alors je peux vous le dire. Des fois, il y a des gens qui disent « J'allais me confesser, c'était long. Hein. Il y avait 4 personnes devant moi, j'ai attendu 1 heure. » Et je dis à la personne, et quand les gens sont sortis au fur et à mesure, vous avez chanté avec eux la joie qu'ils étaient pardonnés. Maintenant, je les ai regardés dans les yeux en disant « C'était long. » C'est plus souvent la démarche qu'on fait, vous voyez. Ah. Ça peut être beau de se dire, quand vous attendez à vous confesser et quelqu'un sort, vous lui faites un énorme sourire. Voilà. Parce que tuer le veau gras, c'est un peu compliqué sur le moment. Mais c'est quand même ça l'idée derrière, voyez. Comment on peut manifester aux personnes qui sortent de confession que nous partageons leur joie et la joie du ciel, voyez. C'est ce qu'on essaye, on essayait, parce que c'est plus difficile, je trouve, de nos jours, dans les célébrations communautaires, où on arrivait à exprimer quelque chose d'une joie partagée. Aujourd'hui, à juste titre, on est revenu sur des confessions personnelles, parce que c'est ça qui fait le sacrement. Hein. Vous savez que pour qu'il y ait un sacrement, il faut une matière. Je ne peux pas faire l'Eucharistie si je n'ai pas de pain et de vin. Je ne peux pas baptiser si je n'ai pas d'eau. Et ben, je ne peux pas vivre le sacrement du pardon si je n'ai pas la confession des péchés. Parce que c'est la matière du sacrement. Donc les célébrations communautaires ont été arrêtées dans leur forme d'absolution collective parce qu'il n'y avait pas la matière. Si je confesse pas, si je ne dis pas les péchés, je n'ai pas la matière du pardon. Donc le Seigneur ne peut pas le saisir pour donner sa grâce. Je ne dis pas qu'elles sont sans valeur, mais on ne peut pas les appeler sacrement du pardon. Vous voyez ? En revanche, l'inconvénient de nos démarches personnelles de confession, c'est qu'elles nous font perdre la dimension communautaire. Ou plutôt qu'elles doivent nous faire chercher autrement à exprimer la dimension communautaire. Voyez. Et souvent, dans des paroisses, je ne sais pas si c'est le cas dans vos secteurs, on a trouvé un équilibre assez intéressant des grandes journées du pardon, par exemple, ou des grandes célébrations qui vont avoir d'abord toute une partie communautaire, et ensuite, on a appelé tous les prêtres du doyenné, et on peut aisément aller se confesser à eux. Voilà. Donc on essaye comme ça d'exprimer à travers cela, vous voyez, c'est des recherches hein, qui sont faites de la part des équipes pastorales pour trouver le moyen de répondre concrètement à ce besoin-là. Petite parenthèse, le revers de la joie, c'est la désolation. Dans l'histoire du lot, Benoît est aussi témoin du démon qui se désole des gens qui vont se confesser. Et là, si on peut aussi lui en mettre un petit coup dans les dents à celui-là, on va pas se priver. Hein. Non, ben écoutez, c'est vrai. Hein. Juste une petite chose. Voilà ce qu'on lit en 1672. C'est Benoît qui s'exclame. Que la confession est une chose admirable. Ce matin, j'ai vu à chaque confessionnal un diable, et à mesure que les pénitents se confessaient bien, ils battaient des pieds et se rongeaient les poings. Vous voyez ? Ah, bon, c'est comme ça que Benoît l'exprime, hein. On ne va pas s'arrêter à la forme en elle-même, mais il y a bien quelque chose d'intéressant, parce que on dirait que le diable, là, c'est quand même un petit gamin, vous savez, qui n'obtient pas ce qu'il veut. Ben, on peut enrager le démon en allant nous confesser. Franchement, pourquoi on hésite ? Ah. Dernier tableau que je vous propose, c'est l'aspiration à la vie belle. Alors, on aura l'occasion d'y revenir un peu plus tard dans la session, quand on évoquera, je l'ai déjà juste abordé très rapidement, mais on prendra un grand temps pour y réfléchir, de faire de notre vie une œuvre d'art. Voilà. Nous sommes les artistes de nos vies belles. Et que voir ainsi notre vie sur Terre, c'est quelque chose d'enthousiasmant, et quelque chose de profondément intéressant, parce que ça nous montre qu'un artiste, il ne fait pas du copier-coller. Donc chacune et chacun d'entre nous a à faire sa propre œuvre d'art, même si on est appelés tous ensemble à la faire, l'œuvre d'art. Voyez. Donc on abordera cette question-là, mais pour l'instant, j'aimerais juste qu'on repère que ce désir de vie belle, il s'enracine dans la réalité de notre humanité. Et qu'à cet égard, il est important de pouvoir distinguer des choses qui vous paraissent peut-être évidentes. Pour ceux qui avaient un peu suivi sur Internet pendant le confinement, j'avais fait un enseignement là-dessus, mais je me permets de repréciser les choses qui me semblent vraiment essentielles pour pouvoir percevoir quel est notre chemin personnel pour une vie belle. Cette distinction, c'est quoi ? C'est entre le péché, les limites et les faiblesses. Si on mélange les trois... D'abord, on ne va pas chercher les bons moyens pour avancer, et on va entretenir des culpabilités qui sont aussi inutiles qu'épuisantes. Et on est assez doué en général comme être humain pour se perdre dans ces culpabilités qui nous épuisent. Alors, peut-être que c'est évident pour vous, hein, quand je dis limite, faiblesse, péché, la distinction, peut-être que ça ne l'est pas. Alors, je me permets quand même de préciser. La limite... Elle est de l'ordre physiologique. Quand je me suis donné à fond pendant 12 heures d'affilée, je suis épuisé. Et donc, si à la 13e heure, quelqu'un frappe à la porte de mon bureau en disant « Mon père, j'aimerais vous parler », je dis non. Est-ce qu'il faut que j'aille me confesser en disant « J'ai manqué de disponibilité » Non, je crois que j'étais juste à une limite. Et que cette limite, c'est ma physiologie. C'est-à-dire que le seul remède à cela, c'est quoi ? Que j'aille me coucher. Exactement. Et demain, je serai frais et dispo, et donc je pourrai accueillir cette personne que je ne pouvais pas accueillir sur le moment. Je vous le dis parce que des fois, il y a des confusions, et on va aller confesser nos limites. Voyez ? Alors que confesser nos limites de fatigue, c'est aussi stupide que de dire « je vais aller me confesser de pas courir à 50 km/h ». L'être humain, il ne peut pas courir à 50 km/h. La limite, je ne sais pas combien, je parle des grands sportifs, peut-être qui font du 25 km/h, j'en sais rien. En tout cas, 50 km/h, un être humain, il ne peut pas faire. Aller se confesser de ça, on sent bien que ce serait complètement stupide. Voyez ? Mais quand ça concerne, par exemple, notre physiologie du repos, on n'en est pas aussi convaincu. J'ai été très marqué en confessant par rapport notamment aux mères de famille, voilà, qui avaient du mal à reconnaître qu'elles arrivaient à un moment à une limite physiologique, et donc après... Elles ne pouvaient plus être aussi disponibles à leurs enfants, à leur époux. Et donc, plutôt que de prendre le temps pour se reposer, elles grignotaient sur le temps pour elles, en estimant qu'il était moins légitime que le temps consacré au travail, ou aux enfants, ou à l'époux, ou à la vie familiale. Et elles rentraient dans une spirale d'épuisement, voyez, qui les rendait moins heureuses, et finalement, qui les rendait moins agréables pour les autres. Donc, ce n'est pas le bon calcul. Voyez. Donc, identifier nos limites, c'est important. Et de bien comprendre quand on dit le mot limite. Des fois, je sursaute un peu quand j'entends des prêtres en début de messe, ça n'arrive pas ici, qui commencent le rite pénitentiel en disant « Seigneur, devant toi, reconnaissons nos limites ». Alors, on comprend que c'est une question de vocabulaire. Mais le vocabulaire, il a du sens. Voyez ? Moi, je n'ai pas demandé pardon à Dieu pour mes limites. Parce que de toute façon, je devrais lui dire « Mais ces limites, c'est toi qui me les as imposées, parce que c'est toi qui m'as créé ». Donc le fait que tu aies fait l'être humain qui a besoin de dormir, Dieu, c'est toi qui l'as fait dans ton œuvre de création. Le sommeil, ce n'est pas une conséquence du péché. Hein. C'est une réalité de l'être créé. Voilà. Donc, la limite, elle est acceptée. Et peut-être que le péché, il vient se glisser là, dans l'orgueil de refuser nos propres limites. Ah, ça peut tout à fait être ça. Voyez. Plutôt que d'avoir l'humilité de dire, oui, je suis un être limité. Donc, il y a un moment, je ne suis pas un super-héros, il y a un moment, je ne peux plus. Voilà. Je trouve intéressant le pape François qui fait référence à la parole de Jésus sur la croix. Mon Dieu, pourquoi m'as-tu abandonné ? Ouais. C'est une parole assez déroutante, hein ? Et en fait, le pape François l'interprète en disant, bah là, Jésus, il atteint sa limite. Parce que physiologiquement, dans sa réalité d'être humain, Jésus n'a pas fait semblant d'être un être humain. Et donc, sur la croix, avec la souffrance physique et souffrance morale, hein, des crachats qu'il recevait, de ses amis qui s'étaient enfuis, de Judas qui s'était pendu, Jésus, il atteint la limite physiologique de son humanité. Ouais. Et je trouve intéressant qu'il ait voulu

C'est tout ce qui fait que chacune et chacun d'entre nous est marqué dans son inconscient, est marqué dans son histoire personnelle par un certain nombre de choses, voyez, qui font ce que nous sommes, avec ce qu'on va appeler nos fragilités, voyez, qui peuvent être aussi nos forces. Des fois, je prends cet exemple. Bon, je pense que si mon père était là, je n'oserais pas le prendre, et j'espère qu'il n'écoutera pas la radio, parce que ce n'est pas du tout une attaque personnelle. C'est juste pour, à partir d'un exemple personnel, pour le faire percevoir. Mon père, comme général d'armée, avait une belle citation, être moyen, c'est déjà être nul. Ouais. Mon père était un artilleur. Donc, dans un tir d'artillerie, si on est moyen dans le calcul du tir, on est à côté de la cible. Donc le tir est nul. Donc l'obus, il est perdu. Voyez. Donc sur le plan de l'artillerie, être moyen, c'est être nul. Sur le plan humain, c'est quand même pas tout à fait la même chose, hein. Et j'avoue que dans mes résultats scolaires, par exemple, quand j'étais moyen, je me trouvais nul. Voyez. Ce qui est drôle, c'est que j'ai deux frères qui n'ont pas du tout été marqués par cette parole. Moi, elle m'a marqué. Et encore aujourd'hui, tout à l'heure, dans la feuille que je vous ai donnée, j'ai vu qu'il manquait deux couplets au chant. Ah, je me dis, ah, Ludovic, t'es nul, t'aurais pu faire attention. Ah non, je suis pas nul, j'ai oublié deux couplets. Ok, voyez, ça va pas remettre en cause tout ce que je suis et ce que j'essaie de vous offrir. Voyez. Mais il n'empêche qu'en moi, il y a ce déclic tout de suite. Ah, c'est moyen, donc c'est nul. Voyez. Alors, inconvénient, bah, c'est pas forcément tous les jours facile à vivre. Avantage, ça m'aide à essayer de donner le meilleur de moi-même. Donc finalement, dans nos faiblesses, il n'y a pas que du négatif. Voyez. Il y a aussi le fait qu'on peut les laisser la grâce les rejoindre pour en faire des vrais charismes, en fait. Okay. Donc ce que nous sommes, ce qui nous a construit psychologiquement, c'est pas négatif. Mais peut-être qu'il s'agit de laisser davantage la grâce nous aider à saisir ce que ça peut avoir de positif, et puis le côté négatif, à l'abandonner, hein, voire à le soigner, hein. Est-ce que j'ai besoin d'une psychothérapie pour me guérir de cette parole? Peut-être, voilà. Mais en tout cas, c'est par ce biais-là que je vais le guérir et non pas en allant me confesser. Tout en reconnaissant, bien sûr, parce que dans l'être humain, tout est lié, évidemment que quand l'esprit du mal va me tenter, il va aller du côté de mes faiblesses. Parce qu'il est malveillant. Quand on est malveillant avec quelqu'un, qu'est-ce qu'on fait? On vient frapper là où ça fait mal. Voyez? Quand vous connaissez bien quelqu'un, vous savez qu'en tapant là, ah, ça va marcher. Donc le jour où vous êtes fâché contre lui ou contre elle, c'est là que vous allez taper. Ouais. L'esprit malveillant, c'est ce qu'il fait. Donc il va venir taper du côté de mes faiblesses pour me conduire au péché. Et de fait, une faiblesse comme celle que je vous ai confessée, elle peut conduire à un orgueil démesuré. Voyez. Et donc, dans ces cas-là, on tombe dans la troisième catégorie, qui est le péché. Le péché, c'est quoi? C'est faire du mal, sachant que c'est mal. Des fois, des enfants qui disent j'ai péché sans faire exprès. Je dis, ah ben non, t'as pas péché. T'as pu commettre une erreur, mais c'est pas un péché. Parce que pour qu'il y ait péché, c'est-à-dire pour qu'il y ait consentement au mal, en soi, on devrait jamais pécher, vous trouvez pas? Consentement au mal, quoi. Ben oui, mais c'est ce qu'on fait parce qu'on se laisse tromper. L'illusion de croire que pour une fois, le mal fera du bien. Ben non. Vous voyez? Et c'est là où finalement la beauté peut nous aider. Le lait n'est jamais beau. Quelle illusion de croire qu'un jour le lait sera beau. Non, le lait, il est lait. Et le beau, il est beau. Il faut faire attention à ce que le beau reste beau. Et qu'à cet égard, on peut vraiment trouver là de quoi ne pas se laisser illusionner. Je pense que quand on se confesse, on pourrait d'abord dire, je suis stupide. Parce que cette fois-ci, dans telle circonstance, j'ai pensé que le mal pourrait être un bien. J'ai pensé que le lait pourrait être du beau. Mais non, le lait, il est toujours lait. Voyez. Et donc, quand j'ai menti en me disant ouais, parce que ça va arranger les choses, mais non, ça arrange jamais les choses. Parce que le mal peut jamais faire de bien. Voyez? Et que finalement, tous nos péchés, c'est vraiment une erreur de stratégie. Voyez? On s'est illusionné nous-mêmes en pensant que ça allait faire du bien ou que ça allait être beau. C'est jamais le cas d'un péché. Voyez? Je trouve important dans ce souci de désir de vie belle que nous puissions accueillir l'appel à la conversion, l'appel à nous confesser, comme quelque chose de fondamental, c'est-à-dire qui va toucher nos profondeurs. On ne se confesse pas d'une peccadille, voyez. Attention aux confessions superficielles. Voyez. On est là pour confesser cette réalité dramatique de nos complicités avec le mal. Et donc c'est important de voir que dans la confession, c'est cet acte dramatique pour lequel Jésus a donné sa vie sur la croix, quand même, hein, qu'on vient.

Viens regarder en face. Voyez. C'est comme ça que j'interprète cette parole de Jésus auprès des pharisiens, même si c'est dans un autre contexte. Il leur dit, vous filtrez le moucheron et vous avalez le chameau. Voyez. Ben, je crois que des fois, dans nos confessions, on filtre le moucheron et on avale le chameau. Parce que le moucheron, quand il y a des moucherons devant les yeux, c'est pénible. Hein. Donc on a envie de les chasser. Voyez. Les chameaux, bon, on en a rarement devant les yeux, mais c'est d'un autre ordre. Voyez. Et souvent, ça m'arrive en confessant, on ne juge personne en confessant. Donc les remarques que je fais, ce n'est pas un jugement sur les personnes, c'est des fois une interpellation pleine d'affection hein, pour les personnes à confesser. Mais des fois, on se dit, mais tiens, la personne, elle est en train de confesser le moucheron, et elle ne voit pas qu'il y a un chameau, en fait. Voyez. Et ce chameau, il est tellement plus important. Le grand critère que nous offre Jésus sur le jugement dernier, ça concerne quoi? La charité. J'avais faim, vous m'avez donné à manger, j'avais soif, vous êtes venu jusqu'à moi. Voilà, paf. Toutes les autres questions, on n'en parle pas. Hein. Et nous, des fois, on va par exemple surinvestir dans la sexualité. Paf. Et on va en faire une montagne. Bien sûr que la sexualité, elle est révélatrice de quelque chose. Elle dit quelque chose de notre rapport à nous-mêmes, au monde, aux autres et à Dieu. Voyez. Mais il y a des fois des manières de confesser certaines choses, plus en fait parce qu'elles nous dérangent que véritablement parce qu'elles peuvent être graves. Voyez. Plus parce qu'elles sont humiliantes que parce qu'elles peuvent être profondément une blessure faite à Dieu. Voyez. Finalement, je dirais qu'on confesse rarement nos manquements à la charité, aussi directement que cela. Alors que c'est vraiment le critère d'une vie dans le Christ. Alors je vous propose quelques pistes pour passer des moucherons au chameau. Qu'est-ce que ça peut être le chameau? Ben, c'est vraiment la réalité de ce que je suis. Et donc, abandonner le moucheron pour s'intéresser au chameau, ça pourrait être de se dire, est-ce que dans la vie, je joue pas un peu un personnage plutôt que d'être la personne que Dieu a créée, unique et belle? Et je joue un personnage lorsque je mens, lorsque je cherche à séduire, lorsque, vous voyez, dans tous ces cas-là, je joue un personnage mondain. Je suis un peu un acteur. On dit des fois que la vie sociale, c'est une vie d'acteur. On est tous des acteurs les uns devant les autres. Ben justement, non. La vie authentiquement chrétienne, c'est on est des personnes les unes avec les autres. Et donc, on joue un personnage que nous ne sommes pas, parce que Dieu ne nous a pas fait comme ça, et on manque d'être la personne que Dieu a faite. Voyez. Là, on est sur un chameau. Voyez. Autre manière d'exprimer le chameau pour rester dans le registre vestiaire, ça je le dis des fois à des jeunes, ça peut un peu les toucher. Le Seigneur nous a fait vertébrer. Et des fois, on pense que pour s'en sortir dans la vie, il faut être des crustacés. C'est quoi un crustacé? Il a été créé par Dieu ainsi, avec une coque dure à l'extérieur. Voyez, comme ça, le crustacé, hein, prenons l'exemple du crabe sur le bord de plage, arrive une grosse vague qui balance le crabe contre un rocher. Est-ce que le crabe va saigner? Non. Parce que il a une bonne coque bien dure. Et à l'intérieur, il est comment? Il est tout beau. Ouais. Ben, le Seigneur ne nous a pas fait crustacés. Il nous a fait vertébrer. Notre solidité, elle est où? Elle est à l'intérieur. Voyez, notre ossature qui nous permet de tenir debout. Tandis qu'à l'extérieur, ben, on a une certaine fragilité. Hein. Parce que moi, pour le coup, si je me frotte contre un rocher, tout de suite, ça va saigner. Voyez. C'est vrai de mon physique, c'est vrai aussi de ma psychologie. Et je suis facilement blessable. Voyez. Alors, je peux m'en plaindre en disant, oh là là, pourquoi le Seigneur ne nous a pas fait crustacés, hein? Ce serait bien, hein? On pourrait se frotter à la vie, même pas mal. Ouais, sauf que dans ces cas-là, on serait mou à l'intérieur. Voyez. Et que ce n'est pas ça que le Seigneur veut pour nous. Et on se rend compte d'ailleurs que plus on rentre dans des comportements défensif de crustacés, plus on est mou à l'intérieur. Attention à ce qu'on est en train de vivre actuellement. Cette sortie de confinement où on peut considérer chaque personne qu'on croise comme un potentiel contaminateur. Ouais. Ça peut nous conduire, hein, les règles de distanciation, ça peut être le comportement du crustacé. Hein, voyez. Coque autour de moi, hein, masque, coque autour de moi. Je ne dis pas qu'il ne faut pas porter le masque, hein, mais je veux dire par là qu'il faut faire attention à ce que ça peut induire comme rapport aux autres. Voyez. L'autre, une menace potentielle. Voyez. Alors que le pape François dit, il faut oser la rencontre. Voyez. L'autre ne doit pas être accueilli comme une menace potentielle, il doit d'abord être accueilli comme l'occasion de rencontrer un frère ou une sœur. Voyez.
Donc ça peut être vraiment très pernicieux ce qui est en train de se passer. On avait déjà eu une première couche qui était les attentats, parce qu'après c'était méfiez-vous de tout, hein, des paquets abandonnés, des personnes louches, des gens barbus. Mais maintenant on a une deuxième couche, c'est les règles sanitaires. Voyez. Donc le sachant, soyons prudents. De se dire, voilà, est-ce que vraiment... Moi, ça m'a marqué dans la rue ou au supermarché ces derniers temps. On a vraiment l'impression qu'on est une menace. Quoi, voyez, comment, nous, on peut lutter contre ça, voyez, en refusant cette logique des crustacés pour consentir à la logique des vertébrés. Et un vertébré, ben, il a une sensibilité extérieure. Voyez, c'est toute la tendresse que nous sommes appelés à exprimer, plutôt que de la dureté dans laquelle on nous dit parfois que c'est comme ça qu'on va s'en sortir dans le monde. Voyez, hein. Tu veux réussir dans le monde, il faut être dur. Ouais, ben non. Si on veut vraiment réussir sa vie, il faut mettre la tendresse au centre. Ouais. Autre manière de pouvoir aller au chameau sans s'arrêter au moucheron, c'est à partir d'Adam et Ève, hein, la chute originelle. Je trouve très intéressant la première parole de Dieu après la chute. Qu'est-ce qu'il dit, Dieu, après la chute ? À Adam. Où es-tu ? Ouais. Où es-tu ? Pourquoi ? Parce qu'Adam et Ève se sont cachés. Donc dans ce récit, qu'est-ce qu'on veut nous faire comprendre ? On veut nous faire comprendre que le péché nous déplace de l'endroit où Dieu nous a mis. Et cet endroit, on s'y cache, parce qu'on sent bien que ce n'est pas ajusté. Donc ça vaut la peine de se poser la question, est-ce que je suis bien à ma place ? C'est-à-dire non pas, est-ce que je suis bien confortable ? Ce n'est pas ça la place, justement. C'est est-ce qu'au fond de moi-même, quand je vais regarder mes profondeurs ou que je me mets devant un miroir, je me dis, là, aujourd'hui, je suis là où Dieu m'attend. Voyez, je suis là où Dieu m'attend. Je trouve que c'est vraiment fondamental parce que le Seigneur nous donne assurément une grâce pour nous faire comprendre que oui, on est bien là où il nous attend, ou alors non, on s'est égaré. Voyez, et qu'on doit revenir là où il nous attend. Autre manière de l'aborder, la question du poids. Attention, ce n'est pas la question du poids sur la balance, mais c'est la question du poids telle qu'on la lit dans le livre de Daniel. Daniel chapitre 5, verset 27, il y a le roi de Babylone qui ne réussit pas dans ses entreprises, et c'est le prophète Daniel qui lui dit ceci, « Tu as été pesé sur la balance et tu as été jugé trop léger. » Vous voyez ? Trop léger. Et donc de se dire, est-ce qu'en moi, il y a une vraie consistance ? Et là, on retrouve un mot important de notre vie spirituelle et qui n'est pas le plus simple. Qu'est-ce qu'on dit quand on dit gloire à Dieu ? C'est quoi la gloire de Dieu ? Quand on va voir l'hébreu, je disais tout à l'heure que l'hébreu, l'avantage, c'est qu'il ne connaît pas de concept abstrait. C'est tout de suite du concret. Et en hébreu, gloire, ça veut dire le poids. Cette table, elle est glorieuse parce qu'elle est lourde. Vous voyez ? Donc quand je dis gloire à Dieu, je pourrais dire poids à Dieu, mais ce n'est pas très joli. Je dis que Dieu est lourd, non pas au sens où des ados diraient ouais, « qu'est-ce que t'es lourd ?» mais au sens où il est consistant. Voilà. Et d'ailleurs, vous savez qu'on le dit plusieurs fois dans la liturgie ? Plusieurs fois, on dit le mot « Amen ». Ça veut dire quoi, « Amen » ? Eh ben non, ça ne veut pas dire « d'accord ». Et justement, on l'a un peu détourné dans un « ainsi soit-il », dans un « d'accord », alors que « Amen », c'est l'hébreu « aman » qui veut dire « le rocher ». Donc quand je dis « Amen », je dis « ça c'est solide ». Autrement dit, je peux m'appuyer dessus, je peux construire ma vie dessus. C'est pour ça qu'on ne doit pas dire amen à tout. À la limite, je vous encourage, en liturgie, il y a un problème de micro, vous n'entendez pas bien la prière. Ne dites pas amen. Ah si, vous pouvez faire un amen de confiance dans l'église, qui si elle vous propose une prière, elle est assurément solide. Mais ça vaut quand même la peine d'avoir entendu le contenu pour se dire, ah ouais, là je sens que là-dessus, je peux m'appuyer. Ouais. Le amen quand on vient communier, c'est ça. Le corps du Christ, amen. Je peux m'appuyer sur cette présence. Voyez. Et on comprend alors que notre poids, on le trouve qu'en Dieu. Et que finalement, refuser le chameau, enfin le chameau, ça pourrait être cette fausse gloire qu'on se construit soi-même et qu'on appelle volontiers gloriole. Là, je vous renvoie à ce livre dont je vous parlais déjà, je ne sais plus si c'était ce matin ou hier, de Fabrice Hadjadj, le philosophe, à moi la gloire, parce que justement, il réfléchit à ce concept de gloire. Qu'est-ce que c'est cette gloire qu'on cherche sur la terre ? Pensez à cet évangile qu'on reçoit chaque jour pour entrer en carême, hein, la porte d'entrée du carême le mercredi décembre. Ceux qui cherchent la gloire qui viennent des hommes, voyez, ils ont touché leur récompense. Quand ils prient, ils se montrent. Quand ils jeûnent, il faut que tout le monde le sache. Quand ils donnent, il faut aussi que ça se voit, voyez. La recherche de la gloire qui vient du monde. Voilà un bon critère.
Ma gloire, ma solidité, je vais la chercher dans quoi? Dans les applaudissements des autres ou dans la sainteté de Dieu? Voyez. Et puis un autre critère, le dernier, je termine là-dessus. Pour le comprendre, je vais vous citer un exemple que m'avait mentionné un ami prêtre. Il parlait d'un couple de fiancés qu'il avait préparé au mariage. Et puis, ces préparations très agréables pour des prêtres quand on est avec deux couples très croyants qui veulent vraiment un beau projet de vie chrétienne. Ah, ça fait du bien au prêtre, je peux vous dire. Hein. Et lui, donc ce prêtre, il était tellement heureux de faire la préparation de ce couple. Il marie le couple et puis quelques mois après, il recroise le marié dans la rue. Et il dit, ah, ça va Et puis il dit à mon père, il faut que je vous dise, hein, en fait, je me rends compte que vraiment, avec ses premiers mois de mariage, je me rends compte que le mariage n'est pas fait pour moi. Alors le prêtre, il dit un bleu, vert, jaune, il dit, ben quand même Il dit, non, attendez, ce que je veux dire par là, c'est que j'ai compris qu'il n'était pas fait pour moi, qu'il était fait pour elle. Voilà. Autrement dit, il avait compris qu'il ne s'était pas marié pour lui, il s'était marié pour elle. Il avait compris la réalité de l'amour. L'amour, ce n'est pas pour moi, c'est pour l'autre. Pourquoi l'acte d'amour du Christ sur la croix est beau? Parce qu'il est sans aucun retour à lui-même. Le Christ, quand il aime sur la croix, c'est pas pour lui. Hein. Parce que franchement, sur la croix, il ne reçoit rien. Rien d'autre que des insultes et de la souffrance. C'est un amour sans retour à lui-même. Et le pape Benoît XVI, dans une très belle encyclique, je dirais pas qu'elle est passée inaperçue, mais c'est dommage qu'elle ait pas eu autant d'impact qu'elle aurait dû, me semble-t-il, son encyclique « Dieu est amour » en 2005. N'hésitez pas à aller la lire ou la relire. Et il parle de l'amour extase. Et il dit ceci, c'est le texte numéro 15 sur vos feuilles. Oui, l'amour est extase. Extase non pas dans le sens d'un moment d'ivresse, mais extase comme chemin, comme exode permanent, allant du jeu enfermé sur lui-même vers sa libération dans le don de soi. Et précisément ainsi vers la découverte de soi-même, plus encore vers la découverte de Dieu. Et ex, c'est une sortie. Extase, c'est le fait de sortir. Et finalement, le grand exode du peuple hébreu qui quitte la terre d'esclavage pour aller en terre promise, c'est un appel à notre propre exode, du moi-je enfermé sur lui-même, à aller vers Dieu et vers les autres. Voyez. Donc là aussi, il y a un beau chameau de se poser la question, est-ce que mon amour, il est extatique? C'est-à-dire, est-ce que c'est un amour pour attirer à moi? Ou est-ce que c'est un amour pour aller vers Dieu et vers les autres? En tout cas, voilà, je vous invite en conclusion à vous laisser toujours davantage appeler par cette beauté. Voyez. Ces cinq propositions hein, de passage des moucherons au chameau, c'est en fait à chaque fois un appel à la beauté authentique. Allez. Et c'est vraiment cet appel que je vous invite à entendre en vous-même. Et à ce moment-là, la démarche de conversion, mais aussi les pardons à opérer les uns avec les autres, hein, parce que ça a des incidences dans nos pardons relationnels, les pardons à recevoir et les pardons à donner, ils prennent là vraiment toute leur source dans ce désir de faire du beau. Gloire au Père et au Fils et au Saint-Esprit, comme il était au commencement, maintenant et toujours, et dans les siècles des siècles. Amen.

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2: Avant que le ciel et la terre disparaissent, pas un seul iota, pas un seul trait ne disparaîtra de la loi jusqu'à ce que tout se réalise. Matthieu 5, 18.

Voilà, alors ne vous inquiétez pas, ce n'est pas une conférence sur les nébuleuses et les planètes, c'est simplement que je mets ça pour mes étudiants quand ils attendent le cours, ça leur permet d'être plus attentifs à ce qui va se passer et ça les divertit un peu. Voilà, simplement, donc on va avoir cet atelier sur cette immense question, en fait, qu'est le monde musulman. Et bien sûr, dans le cadre de cette session, c'est qu'avons-nous à faire, qu'avons-nous à dire, nous, chrétiens, à ce peuple immense qui sont les musulmans. Et j'ai bien conscience qu'en quelques minutes, aborder toutes ces questions, c'est vraiment un défi et très prétentieux de ma part. Néanmoins, ce carrefour sera plus fait, ou cet atelier sera plus fait pour, un, éclairer un certain nombre de choses, deux, donner quelques pistes, trois, avoir quelques repères. Donc, ce que nous allons un petit peu aborder dans un premier temps, c'est voir un peu un panorama de cette question de la présence islamique à la fois dans le monde, parce que c'est important de voir qu'est-ce que ça représente, et puis à la fois en France, parce que il faut bien l'avouer, il y a un certain nombre d'amis musulmans qui nous entourent. Quels sont ceux parmi vous qui, dans leurs proches, ont des amis musulmans, que ce soit des collègues, que ce soit des amis, des voisins, la famille? Oui, la famille même. Voilà. Bon, donc je crois que c'est une question qui ne fait que commencer à nous interroger. Oui. Alors ensuite, dans un deuxième temps, je rappellerai, parce que je crois que c'est nécessaire néanmoins, pour pouvoir mieux comprendre ce proche qu'est le musulman, de pouvoir avoir quelques rappels sur ce que dit l'islam de lui-même. Deuxième chose, nous verrons à quelle mission nous appellent le Christ et l'Église, parce que c'est important de savoir nous positionner. Et c'est vrai que les chrétiens ne savent pas bien trop comment se positionner. Et deux questions essentielles nous seront adressées. Nous verrons aussi un petit peu ce que nous dit l'Église, très rapidement, à travers un certain nombre de textes du magistère, du concile, et puis comment s'effectue la rencontre. Et j'essaierai de vous montrer le mécanisme, ou plutôt, j'ai envie de dire, comment Jésus s'y prend pour annoncer la bonne nouvelle, non pas à des Grecs, à des païens, mais à des hommes croyants, que sont les Juifs de son époque. Et comment, justement, cette conversion, cette découverte de Dieu va se faire. Et puis ensuite, quelques petites conclusions. J'aurai deux, trois exercices à vous proposer. Je vous ai donné, mais je ne sais pas s'il y en a pour tout le monde, un résumé un peu de ces diapositives. Excusez-moi, elles sont écrites très petites, pour des raisons tout simplement que je ne pouvais pas mettre tout ça sur beaucoup de papier. Et donc, si vous en avez, si vous êtes en couple et que vous pouvez en prêter, passer à quelqu'un qui n'en a pas, merci de le faire. Voilà, alors, grande question que cette question de l'islam. Et vous voyez que on peut l'aborder de mille façons, cette question. Parce que on peut l'aborder à partir de tout ce que les médias nous renvoient aujourd'hui. Et si vous voyez un petit peu les questions qui agitent nos actualités, même si ce n'est pas toujours l'essentiel et l'important, foulard islamique, problème avec les conflits palestiniens, questions sur l'Irak, problèmes du terrorisme, dans lesquels, peu ou prou, mais l'islam est plus ou moins là, à l'état latent. Et c'est vrai que si on l'aborde de ces questions, on est immédiatement dans des questions sociologiques, culturelles, etc. Et puis, il y a des confusions de langage également qui existent entre, je ne sais pas moi, chrétienté, islam, le christianisme et l'islamisme, par exemple. Or, les mots sont piégés dès le départ. On ne peut pas, par exemple, mettre christianisme et islamisme qui représenteraient les mêmes réalités.
Chrétienté, vous voyez ce que ça veut dire. Christianisme, on voit ce que ça veut dire. Par contre, islamisme n'a pas du tout la même connotation. Le fait religieux, c'est-à-dire la religion islamique, on va l'intituler avec un petit i, islam. Et avec un grand i, islam, sera plus la culture de l'islam et tout ce qui est véhiculé autour donc, de cette religion. Alors, c'est une réalité aujourd'hui qui est absolument incontournable, dans laquelle on voit deux attitudes qui ne me semblent pas justes, soit une grande peur, soit une grande ignorance. Les deux étant les deux faces de la même pièce. Et il me semble que le Seigneur aujourd'hui nous donne de comprendre qu'est-ce qui se passe dans notre Europe. Qu'est-ce qui se passe dans notre pays et de bien voir les enjeux et les défis pour la foi chrétienne. Alors, on va voir peut-être la réalité islamique aujourd'hui et son importance dans le monde. Donc, l'islam est présent sur pratiquement tous les continents, mais c'est vrai qu'à peu près 800 millions, 1 milliard de musulmans. C'est la deuxième confession religieuse en France et en Europe, vous avez à peu près 8 à 12 millions de musulmans. Alors bien sûr, les chiffres peuvent être plus importants, mais je dirais il faut aussi apprécier ces chiffres. Dans un instant, j'en parlerai. 70%, c'est des repères, hein, 70% des jeunes du bassin méditerranéen sont musulmans. Et on compte actuellement 42 États musulmans, 22 au Moyen-Orient, 7 asiatiques et un européen, bien sûr, je parle de la Turquie. Et la loi islamique, la charia, est appliquée dans 15 pays qui aujourd'hui sont sous des régimes justement de type islamique comme la religion d'État en Iran. Alors, tout de suite, des repères, il est faux d'amalgamer bien sûr arabe et islam. Il faut se souvenir que 30% des musulmans seulement sont arabes et qu'il y a bien sûr des arabes chrétiens et qu'ils sont nombreux. Que la plus grande communauté est indonésienne et en gros quatre pays représentent à eux seuls la majorité des musulmans aujourd'hui dans le monde. Et c'est vrai qu'il serait faux d'amalgamer une civilisation unique de l'islam. Il n'y a pas que, un type d'islam. En France, bien évidemment, à cause du jeu de l'immigration, nous avons une perception liée plus à l'Afrique du Nord. Mais vous voyez que rien qu'en nombre de musulmans, c'est plutôt les pays d'Asie qui caractérisent, qui marquent cette présence forte musulmane. Alors, ce qui est vrai, par contre, c'est que l'islam fait une unité idéologique entre diverses cultures. Et vous allez avoir énormément de cultures qu'on connaît peut-être moins. J'en ai cité ici quelques-unes. Les Arabes, les Perses, les Punjabis de l'Inde, les Hui de Chine, les Pribumis de Malaisie, etc., des Africains. Ce qui veut dire qu'à travers ces diverses cultures, il y a effectivement, l'islam assure une certaine unité. Alors, en France, quelques chiffres, quelques repères, avec une difficulté essentielle au départ, c'est la difficulté de la comptabilité. J'ai travaillé avec un certain nombre de sociologues qui se posent aussi la question comment compter, parce qu'on peut facilement faire un décompte en pensant que tous les immigrés qui viennent en Europe, par exemple, par ce jeu de l'immigration, sont tous musulmans. Or, ce serait faire un amalgame qui n'est pas correct, parce que ce n'est pas parce que vous venez d'Algérie que vous êtes forcément musulman. La difficulté, c'est cette comptabilité. On arrive à peu près entre 4 et 5 millions, avec 40% dans le bassin parisien de la présence musulmane. Donc c'est un des premiers pays d'Europe en termes de présence, très fort ensuite en Angleterre. Alors c'est une forte évolution au niveau de la visibilité des lieux de prière déclarés, vous voyez, sont passés de 70 à 1300. Alors j'ai oublié de dire que moi je ne suis pas un spécialiste de l'islam, j'ai simplement rencontré cette réalité en ayant un choc, le choc de l'effusion de l'esprit que j'avais reçu et j'ai été tout de suite envoyé pour faire mon service militaire dans les années 79-80 en Algérie. Et le choc de cette bonne nouvelle à annoncer a été plongé dans cette réalité musulmane
avec bien sûr la difficulté de l'époque qui consistait à ne pas annoncer Jésus-Christ de façon visible ou moins charismatique dans ce monde musulman. Et c'est vrai que la rencontre des deux a été un peu un électrochoc. Je me suis dit, Seigneur, tu mets dans mon cœur un fort désir d'annoncer l'évangile et me voilà dans un pays musulman où pour des raisons de sécurité, pour des raisons évidentes, la discrétion était de mise avec une théologie plus centrée sur une présence vivante mais discrète auprès de ce peuple. Le choc a été bien évidemment assez fort. Nous avons commencé une vie communautaire pendant 3 ans, et je suis resté 5 ans en Algérie. Et au bout de 3 ans de vie communautaire, eh bien, il a fallu quitter ce pays pour des raisons aussi un petit peu de sécurité. Et mon poste à l'université a été supprimé, façon discrète de m'éjecter. Nous accueillions à l'époque un certain nombre de jeunes qui désiraient devenir chrétiens. À la lecture et après un certain nombre d'années, je me suis rendu compte que le Seigneur m'avait protégé parce que la réalité de la guerre civile qui a succédé a fait que pas mal de mes amis sont morts, dont l'accompagnateur de notre communauté, un des pères blancs, dont, si vous avez vu dans la succession, un certain nombre de laïcs ont été tués, d'amis de convertis musulmans ont dû s'expatrier. Ensuite, ça a été des pères blancs, des sœurs, des pères, et puis une progression des moines, et puis l'évêque d'Algérie, d'Oran, le Monseigneur Clavry, qui nous accueillait en communauté sur Oran. Donc c'est vrai que ça a été une expérience pour moi très forte. Alors, je continue, si vous voulez, de cette représentation de l'islam en France. Vous avez depuis peu entendu sans doute dans les médias que la représentation des musulmans de France reste encore une difficulté avec aujourd'hui un conseil français du culte musulman qui a été, vous voyez, récemment élaboré en 2003. 88% de participation des musulmans à l'élection de c'est-à-dire à peu près 1000 lieux de culte et 2 grosses organisations simplement. Vous entendez parler parfois de ces organisations, l'Union des organisations islamiques de France et la Fédération nationale des musulmans de France. Voilà en gros ce paysage. Mais essayons de voir, je vous fais un résumé très très rapide, je m'en excuse, c'est un survol un petit peu superficiel, mais quelle est la pratique finalement des musulmans ? Parce qu'il semblerait qu'il y ait comme une espèce de vague, une vague très forte qui semble apparaître d'un retour du fait religieux. Or, si on regarde bien les chiffres, eh bien, c'est plutôt l'appartenance à une culture et à un substrat culturel et religieux qui ressort plutôt que le fait religieux et de la pratique religieuse. Quand on regarde, par exemple, des enfants nés de 2 parents algériens, le taux de pratique chez les filles, chez les jeunes musulmanes, est de 18%, chez les garçons de 10%. Et quand on fait un certain nombre d'enquêtes dans les endroits où vivent justement ces populations, eh bien 2/3 se déclarent sans religion ou sans pratique. Ce qui est sûr, par contre, c'est qu'il y a un regain de ferveur ou de manipulation chez des jeunes musulmans. Mais globalement, il y a une très forte sécularisation et on peut dire que beaucoup de musulmans font un peu ce qui existe chez certains nombres de chrétiens également, leur supermarché religieux, c'est-à-dire prennent un certain nombre d'éléments dans diverses religions ou dans divers lieux et font un certain nombre d'amalgames. Par contre, il existe une récupération politique et identitaire qui est très forte par les mouvements islamiques, surtout dans certaines banlieues, en particulier dans les mouvements salafis. Et c'est vrai qu'il y a aujourd'hui une véritable récupération. Alors, si vous voulez, passons à un deuxième volet après ce survol très rapide pour situer, hein, bien de façon incomplète, je le reconnais. Religion et pratique en islam. C'est bon de connaître un tout petit peu des éléments de cette très grande religion. J'ai envie de dire, c'est le continent du 21e siècle à évangéliser. Il est à nos portes. Nous n'avons pas besoin de partir. Aussi, regardons un petit peu les points. Il y en a 4. Le Coran et la tradition. Alors,
comment le Dieu islamique révèle sa volonté ? Eh bien, d'abord par un envoyé. Ensuite, on verra par un ange. Et ensuite, par deux autres points. D'abord, par un envoyé, Mohammed, le sceau des prophètes. Il n'y a pas d'autre Dieu que Dieu, et Mohammed est son prophète. Voilà une incantation importante qui fait le fait religieux musulman. Mohammed est chargé de clôturer la révélation, ainsi les musulmans le croient, c'est-à-dire qu'il y a eu une révélation Dieu a parlé par Moussa, par Moïse, aux Juifs, et puis ensuite par Aïssa, avec les Injils, les Évangiles, aux chrétiens. Et puis enfin, le dernier annoncé, c'est Mohammed, le sceau des prophètes, celui qui accomplit la révélation. Donc, chargé de remettre l'humanité dans la voie de la religion parfaite, en gros, les musulmans pensent que effectivement, ce qui était dès le départ, c'est la religion islamique qui a été préparée par des grands prophètes comme Moïse, Moussa et Jésus, entre autres Aïssa. Donc pour les musulmans, les juifs et les chrétiens ont falsifié les écritures, celles que nous avons, et simplement donc les prophètes ont préparé la venue de Mohammed. Donc Mohammed a une place importante, c'est un grand prophète, c'est le prophète de l'islam. Alors, il existe dans l'islam ce qu'on appelle le dar, la maison, le dar. Le dar et l'islam, la maison de l'islam. Et dans le dar et l'islam, il y a une place pour les gens du livre. Les gens du livre, ce sont justement les juifs et les chrétiens qui reçoivent une protection, la dhimma. Donc il existe effectivement une meilleure compréhension quand on sait que dans le fait religieux, pour les musulmans, il y a le dar, el-harb, la maison de la guerre, la maison de l'islam et la maison intermédiaire. Et les relations dans ce type de zone géographique ne vont pas être la même. Je vous dis ça, c'est de façon à comprendre un petit peu ce qui peut agiter certains musulmans aujourd'hui fondamentalistes et intégristes. Deuxième chose, le Coran et la tradition. Donc comment le Dieu islamique révèle sa volonté? Eh bien, dans le Coran, qui est le livre sacré de l'islam. Alors, c'est un livre pour les musulmans révélé, contenant 114 sourates, message qui a été en gros reçu sur une vingtaine d'années, écrit d'abord sur des papyrus, et puis ensuite qui a été, regroupé, je passe sur les détails. Simplement, cette progression fait que l'apparition des premiers Corans date du 9e siècle, avec 7 lectures officielles. Et c'est le Coran, en gros, on pourrait résumer un livre à la fois juridique, moral, politique. Je ne peux pas bien développer plus cela. Simplement, deux autres sources, la sunna. La sunna, ça sera la conduite ou la manière d'agir. C'est ce qu'on appelle les hadiths, c'est-à-dire un hadith, c'est une chaîne. Un tel qui tient de un tel qui tient de un tel qui tient de un tel qui tient de Mohammed a dit que. Donc vous allez avoir une multitude de hadiths afin de pouvoir, au cours de l'évolution culturelle, eh bien, avoir quelques renseignements qui nous rattachent ou qui rattachent les musulmans à ce que disait le prophète. Enfin, vous avez des écoles juridiques, 4 écoles juridiques qui vont interpréter le Coran. Et c'est vrai que ces interprétations divergent parfois, mais restent quand même dans des domaines relativement serrés. Alors, le Coran et la tradition, c'est une vocation universelle sans magistère. Vous n'avez pas de magistère en islam, donc une certaine autonomie qui pose des questions et des problèmes du reste aux musulmans eux-mêmes, parce qu'il n'y a pas une seule voix qui parle, qui peut interpréter par exemple le Coran, ou qui peut, au nom des musulmans, avoir une interface avec, des populations d'autres religions ou dans le cadre de relations politiques. Pas de clergé, le mufti est un juriste qui interprète la loi. Et c'est vrai qu'il y a une question fondamentale que je ne fais que survoler, mais je vous ai dit que je vous donnais que des pistes. C'est la difficulté de l'interprétation du texte coranique. C'est-à-dire ce qu'on appelle la science de l'abrogeant et de l'abrogé, c'est-à-dire, au fond, dans les sourates, quelles sont celles
qui apparemment se contredisent, laquelle est la bonne et laquelle n'est pas la bonne. Je résume de façon un peu grossière, mais c'est pour simplifier. Alors, la question fondamentale qui aujourd'hui travaille aussi un certain nombre de musulmans, et des musulmans progressistes en particulier, c'est la difficulté de l'interprétation du Coran. Et ça pose des questions sur son adaptabilité. Le Coran, eh bien, vous voyez, a été écrit à une certaine époque, et il est évident qu'il n'est pas du Coran comme il en est de la Bible. Et pour nous, même si parfois des chrétiens ont une vision de la Bible très coranique, c'est-à-dire une parole qui, prise à la lettre, va donner n'importe quoi dans notre monde aujourd'hui, autant nous avons à avoir une lecture fondamentale de la parole de Dieu, de l'évangile, de la Bible, autant une lecture fondamentaliste ne donne rien et n'est pas bonne. La lecture coranique est une lecture fondamentaliste, c'est-à-dire qu'il n'y a pas possibilité d'interpréter parce que le Coran, il faut bien le comprendre, est la parole de Dieu révélée, c'est-à-dire qu'il existe un Coran dans le ciel identique à celui qui a été donné à Mohammed. Et donc, qui es-tu, toi, homme, pour pouvoir modifier ne serait-ce qu'un iota, qu'une lettre, qu'une virgule de cette parole écrite dans le ciel, ce Coran du ciel dont nous avons aujourd'hui ici le Coran dans, auprès des musulmans. J'y reviendrai, mais vous voyez tout de suite déjà ce parallèle pour les musulmans, et ça c'est un petit peu ça qu'il faut retenir. Pour les musulmans, le Coran, c'est le verbe qui se fait lettre, qui se fait lettre, qui se fait mot, et pour les chrétiens, le verbe se fait chair. Voilà une distinction extrêmement importante. Toutes ces difficultés sont liées, bien sûr, au statut personnel, les problèmes de la polygamie, de la répudiation, de l'héritage, du mariage. Je vous rappelle que le Coran est simplement, et entre autres, un guide juridique qui planifie, qui dicte un certain nombre de règles. Et donc, effectivement, dans des sociétés d'aujourd'hui, ces règles apparaissent totalement archaïques ou complètement décalées. Problème de la laïcité. Il est évident que la laïcité, le christianisme a, j'allais dire, suscité la laïcité. L'islam, lui, suscite l'islamisation, la théocratie plutôt. Problème de la liberté religieuse, parce que effectivement, une des contraintes du Coran, c'est que celui qui change de religion, eh bien, surtout le musulman, et qui change de religion, est passible de la peine de mort. La tension entre les courants islamiques au sein des nations musulmanes, rien là non plus n'est simple. Et on le voit bien dans les conflits qui ne sont pas seulement que des conflits politiques, même si c'est vrai qu'ils sont des conflits politiques, mais entre l'Iran, l'Irak, etc. Et vous, j'allais dire l'abondance des faits aujourd'hui, c'est les faits divers, hein, véritablement, de nos actualités. Il n'y a qu'à ouvrir son poste de télévision. Tous les jours, vous aurez des choses qui touchent de près ou de loin à la question islamique. Simplement ici, pour vous montrer ou pour vous situer un petit peu ces diverses façons de vivre l'islam dans le monde musulman. En gros, à la succession du troisième calife, c'est-à-dire successeur de Mohammed, Othman, une rivalité est apparue entre le cousin de Mohammed et puis Mouafia. Et donc, tout ça a donné trois courants, dont les deux principaux qui sont ici notés, les chiites, que l'on retrouve majoritairement en Iran, et les sunnites, qui représentent 90% des musulmans et qui se disent des courants fidèles à la tradition. Alors, aujourd'hui, l'enjeu, parce que l'islam, vu de loin, nous apparaît très monolithique, mais il faudrait parler des islams, parce qu'il y a dans l'islam, avec un petit i, il y a énormément de courants. Je vous les résume ici, principalement, les trois grands courants, ils ne sont pas en proportion identique. D'abord, les fondamentalistes et les intégristes. Eh bien, c'est vrai que ce courant-là est relativement fort, ou a été relativement fort dans certains endroits et puis est retombé. C'est l'application stricte de la charia. La charia, c'est la loi musulmane. Si vous voulez, en islam, un pays donc qui est sous une autorité, sous l'autorité de l'islam, où l'islam est majoritaire, eh bien, l'islam réclame une loi. Et la loi, c'est la loi de la charia. Cette charia, bien sûr, conduit à une vision de la société, des relations entre les hommes,
particulière. Et c'est là tout l'enjeu. Et c'est vrai que vous allez avoir, dans certains pays, de façon extrême, une vision extrêmement fermée et, j'allais dire, rétrograde de l'homme et de la femme. Les réformateurs dans l'islam sont des hommes et des femmes qui cherchent par l'intérieur, par la réflexion, par le travail de critique historico-scientifique, bref, qui cherchent à adapter la religion islamique à notre monde contemporain et à essayer d'avoir une lecture non pas fondamentaliste, mais une lecture plus fondamentale qui puisse permettre à l'islam de s'adapter. Enfin, les mystiques, qui représentent une toute petite fraction des musulmans, qui bien sûr nous apparaissent pour nous chrétiens beaucoup plus, proches, parce que leur vision est beaucoup plus spirituelle et ils ont de l'islam, je dirais, une vision moins religieuse, mais plus mystique. Et une mystique qui, pour les musulmans, n'est déjà à la frontière de l'islam. Et souvent, ces mystiques, du reste, ne sont pas très bien considérés par l'ensemble des musulmans, même si les populations, sont souvent attirées par ces hommes, ces femmes qui, c'est vrai, ont un sens de Dieu extrêmement fort. Alors, une des questions importantes, c'est effectivement l'islam et les droits de l'homme dans un certain nombre de pays où la charia est appliquée. La déclaration des droits de l'homme n'existe pas, c'est la déclaration des droits de l'homme musulman. Et je donne ici simplement, parce que je crois que c'est important dans notre prière de porter ces hommes et ces femmes, Shirin Ebadi, qui a reçu le prix Nobel l'année dernière, qui est donc une musulmane et qui a vraiment travaillé et qui travaille dans cette adaptation, justement, essayer d'adapter aujourd'hui la société à cette religion islamique. Alors, c'est vrai qu'il existe une inégalité entre hommes et femmes, entre croyants et incroyants, entre maîtres et esclaves. Je vous ai ramener une sourate qui en parle. C'est vrai que le juif et le chrétien valent un tiers d'un musulman, l'idolâtre, lorsqu'il a obtenu un sauf-conduit, il en vaut un quinzième. C'est vrai que le non-musulman ne peut diriger des musulmans, ni épouser une musulmane, ni témoigner en justice contre un musulman. C'est vrai que le musulman qui change de religion est passible de la peine de mort. Ceci, c'est effectivement ce que l'islam véhicule. Mais il faut bien comprendre que beaucoup de musulmans n'ont pas forcément, ni dans leur formation, ni intégré en eux, toutes ces réalités-là. En gros, beaucoup de musulmans sont peu formés à l'islam, en quelque sorte. Alors, les articles de foi, face à ce Dieu absolu, quelle attitude faut-il avoir? Donc, c'est important de voir comment le musulman se soumet. Le musulman est soumis à la loi. Voilà l'essentiel. Et c'est remis dans cette sourate qui est la base, en quelque sorte, de sa foi. Ô vous qui croyez en Dieu, en son apôtre, au livre qu'il lui a envoyé, aux écritures descendues avant lui. Celui qui ne croit pas en Dieu, en ses anges, en ses livres, à ses apôtres et au jour dernier dans un égarement lointain. La sourate 435. Donc voilà un peu dicté un certain nombre de règles. Comment se soumettre? C'est ce qu'on appelle les piliers canoniques, là encore, vu de façon extrêmement rapidement. Plusieurs piliers, les cinq, c'est d'abord la Shahada, il n'a pas d'autre Dieu que Dieu et Mohammed est son prophète. La prière rituelle, la Salat, que nous entendons lorsque souvent nous sommes dans des pays musulmans, nous entendons l'appel du Muezzin, cet appel à la prière cinq fois par jour. La Zakat, l'aumône qui est une dîme prélevée, qui est destinée normalement, essentiellement et uniquement aux musulmans, à ne pas confondre avec une autre aumône qui est beaucoup plus une aumône du cœur, et le jeûne du Ramadan, bien sûr, et on a quelques clichés sur cette pratique, parce qu'autour de nous, nous avons souvent des collègues, des amis, des proches, qui souvent, quand tout a disparu de leur religion, c'est une des choses qui reste, ce jeûne du Ramadan, pendant 30 jours, vous le savez, il y a pendant toute la journée abstinence, au coucher du soleil, donc possibilité de rompre ce jeûne. Normalement, le jeûne du Ramadan, c'est rappeler que pendant ce mois du Ramadan, le Coran a commencé à être donné à Mohammed, et donc normalement, le musulman doit beaucoup plus relire et prier le texte coranique. Le pèlerinage à la Mecque, une fois au moins dans sa vie,
le Hajj, où là, les musulmans se rassemblent, hein, plusieurs millions chaque année, autour de la pierre noire, la Kaaba, cette Kaaba qui a, curieusement, on peut dire, il est dit de cette pierre noire qu'elle a, si on la touche, le pouvoir d'enlever le péché. Le djihad qui est une prescription communautaire, c'est les droits de Dieu et des hommes prescrits dans le Coran. Donc c'est vrai que ce djihad peut être interprété, et comme il n'y a pas de magistère, tout le monde peut l'interpréter d'une certaine façon. Donc vous comprenez bien que ça peut être le pire, et j'ai envie de dire le meilleur, autant faire se peut. Le pire, c'est ce que nous voyons aujourd'hui, malheureusement, dans les actions de terreur, de mal, on peut dire. Hein. Et puis, dans les meilleurs cas, c'est beaucoup plus une interprétation spirituelle de ce combat contre soi-même, contre ses péchés moraux, toute son attitude. Donc, vous voyez que vous allez avoir deux courants. Il est vrai qu'aujourd'hui, à cause de l'enjeu spirituel qu'il y a, nous sommes rentrés en ce 21e siècle dans un enjeu extrêmement important. Et cet enjeu, je le dis, c'est la grande évangélisation. L'Esprit Saint prépare son Église pour la grande évangélisation du monde de l'islam, du monde musulman. Mais cette grande évangélisation, comme nous l'a rappelé avec force le cardinal Barbarin, ne peut être qu'une évangélisation de la miséricorde. Et les apôtres de demain seront les apôtres de la miséricorde. Sinon, je crois qu'il n'y aura pas ce rendez-vous. Voilà quelques prescriptions, je ne vous les ai pas lues, vous avez à l'écran, mais c'est vrai que vous comprenez qu'il y a aujourd'hui au sein de l'islam des grands enjeux. Est-ce que c'est simplement quelques excités dans des banlieues? Non. Tout simplement, je vous donne cet exemple de l'imam Ibrahim Moussa, de la plus grande centre islamique européen. Je vous rappelle quand même que le plus grand centre islamique européen se situe à Rome, ce qui ne justifie pas, en fait, vu le nombre de la population. Mais c'est ainsi. Et cet imam appelait le 6 juin 2003 à anéantir les ennemis de l'islam et à assurer partout dans le monde la victoire de la nation de l'islam et à accorder le triomphe aux combattants islamiques en Palestine, Tchétchénie et partout ailleurs. Voilà un homme chargé plus de la religion et qui se transforme en tribun de la guerre. Il a été expulsé et l'Église également a mis au point un certain nombre de choses. La communauté musulmane a été, pour la plupart, très choquée. Mais ce n'est pas, un homme des banlieues. Ce n'est pas quelqu'un facilement retournable. C'est un homme qui a été formé dans la prestigieuse université des Lazars, c'est-à-dire un homme qui, pour ce qui concerne Moussa, a été financé et formé en particulier par l'Arabie saoudite. Il ne s'agit pas, d'avoir peur, mais il faut bien comprendre les enjeux qui traversent aussi la communauté musulmane. Alors je passe à un deuxième point qui concerne plus, bien sûr, cet atelier, mais ce préalable un peu long, je m'en excuse, était quand même un peu nécessaire pour pouvoir éclairer, et je vous invite à mieux comprendre. Vous avez une toute petite bibliographie en fin de parcours. Mais à quel défi, à quelle mission nous sommes appelés? Et je dirais qu'il y a deux questions essentielles auxquelles il nous faut répondre. La première, c'est avoir des idées claires sur l'islam. Il me semble indispensable pour pouvoir aborder ce proche, cet ami musulman. Et la deuxième chose, c'est quelles sont les attitudes à avoir, que dire aux musulmans qui nous entourent, qui nous posent des questions et vers qui nous allons. Parce que vous voyez que dans l'évangélisation, ça peut être un musulman qui vient vers nous, et qui nous dit « Pourquoi tu portes cette croix ? Pourquoi tu es comme ça ?» Ça peut être nous qui allons vers, parce que à l'occasion de divers événements, il va être affecté comme nous le sommes chacun, et ça va être l'occasion d'un partage, d'un dialogue. Bref, nous pouvons être confrontés de façon très diverse à ce proche qu'est le musulman. Alors la première question, je prendrai ce que Jean-Paul II écrit dans Ecclesia in Europa. Quels sont ceux qui ont lu Ecclesia in Europa ici? Je vous invite à lire cette belle parole de notre pape. Et elle est pour l'Europe, c'est-à-dire pour chacun de nous. Il nous dit, il est important d'avoir, au numéro 57, il est important d'avoir un juste rapport avec l'islam
Il faut être conscient, entre autres, de la divergence notable entre la culture européenne, qui a de profondes racines chrétiennes, et la pensée musulmane. À cet égard, il est nécessaire de préparer convenablement les chrétiens qui vivent au contact quotidien des musulmans à connaître l'islam de manière objective et à savoir s'y confronter. C'est important, la première des choses. Et je dirais que nous ne pouvons pas, si aujourd'hui nous sommes appelés, et nous le sommes, à témoigner, être ignorants de cette réalité. Parce que le musulman, ce n'est pas le baptisé qui n'est pas évangélisé, ce n'est pas l'Européen qui est sans foi ni loi. Donc il nous faut bien comprendre cette réalité. Et ce n'est pas un petit fait. Vous avez vu le nombre et les chiffres comme moi. Important de se former. Important également de comprendre que les fondamentaux d'une religion vont conditionner le type de civilisation. Et donc il y a des enjeux, et des enjeux qui ne sont pas seulement, à long terme, mais qui sont à court terme. Je suis très étonné, il y a 20 ans, je disais à des proches, vous savez, si les chrétiens ne se réveillent pas, et si les personnes ne prennent pas conscience de leurs racines chrétiennes dans nos pays européens, eh bien, dans quelques années, vous allez avoir des hommes et des femmes qui vont être dans nos pays, dans nos villages, où à côté de l'église, il y aura une mosquée. Et il y a 20 ans, pratiquement tout le monde me disait, Guy, tu exagères, tu es catastrophique. Force est de constater aujourd'hui que le voile islamique n'est plus un fait, même s'il est monté en épingle, mais il n'empêche qu'il y a, parce que ça, c'est pas très important, mais il y a un vrai problème à comprendre les enjeux. Et je dirais que l'islam a cette vertu de nous renvoyer, à nous, chrétiens, à notre propre foi, et à bien comprendre ce que cela veut dire que notre foi chrétienne. Parce que l'islam est loin de ne pas avoir des valeurs profondément religieuses, et l'islam est une religion, monothéiste très, très, très forte. Et si nous sommes, nous, chrétiens, un peu entre deux eaux, sans s'en rendre compte, du reste, il y a des chrétiens qui ont une pensée musulmane, qui ont une vision musulmane, même si c'est habillé de faits chrétiens. Et donc l'islam nous oblige à nous dire, mais qui est ton Dieu vraiment? Parce qu'on peut dire, tous les dieux se valent, au fond. Qui est ton Dieu? Qu'est-ce que c'est que être chrétien? Est-ce que c'est simplement appartenir à ceci ou cela? C'est pas ça. Et ça nous renvoie à notre diapo suivante, s'il vous plaît. Ça nous renvoie en fait à notre... oui, ça c'est pas autre. Ça nous renvoie à notre foi et c'est une grande vertu. Alors, deuxième question, quelle attitude à avoir? Est-ce qu'on va avoir deux mondes qui s'affrontent? Est-ce qu'on va avoir deux mondes qui s'ignorent? Alors je ne le souhaite pas. Et je prie de tout mon cœur que cela n'arrive pas. Ni l'ignorance, ni l'indifférence, ni la peur qui conduit à la guerre. Soit de façon générale, soit de façon individuelle. Donc, sur quelle attitude est basée notre rencontre des musulmans? Alors, si notre attitude est basée, vis-à-vis des musulmans, sur la peur parce qu'on se dit, mais, oh là là, ils sont de plus en plus nombreux. Alors, il y a eu le péril jaune, et puis maintenant, c'est le péril musulman, voyez? Alors, si c'est basé sur la peur, je dirais qu'il y a des attitudes en nous qui ne sont pas en place. Il nous faut être vrai. Comment je me situe vis-à-vis d'hommes et de femmes qui sont musulmans? C'est différent d'immigrés, hein, parce que, comme je vous ai dit, il y a des immigrés qui disent « je ne suis pas musulman ». Moi, dans mon laboratoire, j'ai des jeunes qui viennent de Tunisie, qui viennent d'Algérie, qui me disent « mais moi, je ne suis pas musulman, je suis athée ». Voilà. Bon, Donc, il faut faire attention. Mais comment est notre attitude? Est-ce que c'est l'ignorance? Oh, finalement, je m'en fiche. Est-ce que c'est « je suis mal à l'aise » Est-ce que je suis méfiant? Est-ce que j'ai du ressentiment? Voilà quatre, attitudes qui révèlent finalement en nous quelque part la peur de l'autre, la peur de celui qui nous est un peu inconnu. Et alors, cela conduit à deux attitudes qui sont aussi mauvaises l'une que l'autre. La première, c'est le prosélytisme. La seconde, c'est l'indifférentisme. La première, c'est le prosélytisme. C'est-à-dire qu'au fond, on veut christianiser les musulmans au lieu de les évangéliser. Je ne sais pas si vous comprenez bien la distinction, mais elle est énorme.
Dans un cas, on veut faire du musulman un chrétien.

propre, j'allais dire, son propre chemin de salut. Aidons plutôt les musulmans à devenir de bons musulmans et ils feront leur salut. Nous, nous avons notre chemin à nous, à travers le Christ qui nous conduit au Père. Voilà, ça c'est pour les chrétiens et les musulmans ont leur propre voie. Alors, Jean-Paul II répond, et ce que dit l'Église est important, d'en témoigner dans le dialogue numéro 55-56. Dans ce dialogue interreligieux, il n'est pas question de se laisser prendre par une mentalité marquée par l'indifférentisme, malheureusement très répandue parmi les chrétiens, souvent fondée sur des conceptions théologiques inexactes et imprégnées d'un relativisme religieux qui porte à considérer que toutes les religions se valent. Dans le contexte actuel du pluralisme éthique et religieux qui caractérise de plus en plus l'Europe, il est donc nécessaire de confesser et de proposer à nouveau la vérité sur le Christ, unique médiateur entre Dieu et les hommes et unique rédempteur du monde. Ce que veut nous dire et nous rappeler le Saint-Père, c'est que, effectivement, l'évangélisation est indispensable, mais le prosélytisme est à bannir. Et il nous faut bien comprendre cette distinction. Alors comment et sur quoi est basée l'évangélisation? Eh bien, elle est basée sur l'amour. Et l'amour a des qualificatifs qui vont être d'abord le dialogue, le partage, l'amitié, l'écoute, l'intérêt, le respect. Est-ce que j'ai ces attitudes quand je m'approche ou quand je suis en contact ou quand je travaille ou quand je vis avec un musulman? Est-ce que cela habite mon cœur? Et si cela n'habite pas mon cœur, et si j'ai des peurs, et si j'ai des difficultés, et si j'ai des appréhensions, eh bien je vous invite, frères et sœurs, d'abord à déposer ces appréhensions, ces difficultés, peut-être ces blessures, parce qu'il peut y avoir des guérisons, nous avons peut-être à vivre des guérisons. Le racisme, il faut en parler. Il faut en parler parce que, comme nous disait le Mgr Barbarin, dans une récente colloque que nous avons eue, eh bien c'est le racisme. Nous sommes tous racistes. Lorsque nous sommes blessés, nous avons ensuite des comportements et on se culpabilise, bien sûr. Alors il nous faut voir la vérité en face. Parfois, nous avons peur. Parfois, nous avons été chaudés, comme on dit. Il nous faut demander la guérison du Seigneur afin de pouvoir être libres et de partager cette bonne nouvelle dans ces attitudes qui sont le dialogue, le partage, etc. Alors oui, c'est une évangélisation. Alors oui, c'est une proposition. Alors oui, c'est un témoignage. Et je peux vous dire qu'on peut tout dire à un musulman, et même des choses très dures, si c'est dit avec amour. Si c'est dit avec, j'allais dire, un cœur de miséricorde. Et très curieusement, les musulmans sont beaucoup plus sensibles aux faits religieux, à l'expression religieuse, que des Européens qui sont plutôt des Grecs et plutôt des raisonneurs. Ce que dit l'Église dans Evangelii Nuntiandi est important, mais avant, l'évangélisation va conduire à un processus de révélation par l'action de l'Esprit-Saint dans le cœur des musulmans. Et ceci à trois niveaux. Et je vais m'expliquer dans un instant. D'abord au niveau du Père, ensuite au niveau du Fils, et ensuite au niveau de l'Esprit-Saint. Ce n'est pas chronologique. Ce n'est pas, bien sûr, dans la vie d'un homme, d'abord la révélation de qui est Dieu, ensuite de celui qui nous parle de Dieu, et ensuite de la communauté. Mais c'est vrai que ce processus, qui n'est pas seulement réservé du reste au monde musulman et que nous, nous vivons, mais souvent des baptisés qui sont réévangélisés, ce processus est moins marqué. Il est très marqué pour les musulmans. Ce que nous dit l'Église, c'est que, et je vous le dis, nous voulons relever aujourd'hui que ni le respect, et ça doit être d'abord le respect, et l'estime envers ces religions, l'islam, ni la complexité des questions soulevées ne sont pour l'Église une invitation à taire devant les non-chrétiens l'annonce de Jésus-Christ. Au contraire, elle pense que ces multitudes ont le droit de connaître la richesse du mystère du Christ, dans lequel nous croyons que toute l'humanité peut trouver dans une plénitude insoupçonnable tout ce qu'elle cherche à tâtons au sujet de Dieu, de l'homme, de son destin, de la vie, de la mort, de la vérité. Tous ces textes sont fondamentaux pour notre vie chrétienne. La première étape, c'est l'étape du Père. C'est passer d'un savoir sur Dieu à une rencontre de Dieu. C'est passer de la loi à la grâce. Les Juifs, comment Jésus éveille dans la conscience de l'autre, de son frère juif, ce qu'il y a de vrai, ce qu'il y a de beau. Le juif, il connaît Dieu. On est fils d'Abraham. On ne vient pas de nulle part. On est enfant d'Abraham, etc. Comment Jésus vient éveiller la bonne nouvelle dans le cœur d'un croyant? Alors on peut s'inspirer de toutes les paraboles.

quelque chose d'extrêmement important là. Vous voyez, quand on rencontre un musulman, ce qui est important, ce n'est pas d'avoir un dialogue de religion. Là, c'est l'échec assuré. Ce qui est important, c'est d'avoir un dialogue de foi. C'est-à-dire permettre à la personne de passer du savoir qu'elle a sur Dieu à l'expérience qu'elle a de Dieu. Et comment tu le connais? Et comment ton cœur s'ouvre à Dieu? Alors vous comprenez bien que si le chrétien, lui, n'a pas fait la rencontre de Dieu, eh bien c'est deux religions qui s'affrontent. C'est deux dogmes qui s'affrontent. C'est deux polémiques qui s'entretiennent. Mais quand un musulman rencontre un chrétien et lui partage ce qu'il vit, alors, oui, ce musulman va passer de ce qu'il sait sur Dieu, connaisse à partir de l'islam, à un niveau qui est intérieur. Là où l'Esprit Saint habite dans son cœur, là, l'Esprit Saint va commencer à travailler son être. Et je me rappelle d'un tout petit exemple d'une infirmière qui m'avait rencontré, qui m'avait dit, voilà, je suis bien embêté parce que dans la chambre d'hôpital où je suis, il y a trois maghrébins. Et voilà, ça s'est passé comme ça. Je suis rentré un matin. Et puis ce matin-là, je ne sais pas comment on en est venu, mais j'ai exprimé comment je priais à ces trois hommes. Et j'ai dit un petit peu comment je priais Dieu. Et puis j'ai terminé en disant, est-ce que il y en a parmi vous qui veulent prier? Sinon, je peux aller chercher un tapis de prière. Et alors, il y en a un qui a dit, non, moi, je suis chrétien. Puis il y en a un autre qui a dit, moi, je ne crois en rien. Et puis le troisième lui a dit, ben oui, moi, je suis musulman, j'aimerais avoir un tapis. Alors, elle est allée chercher son tapis. Et quand elle allait chercher son tapis de prière, celui qui ne croyait en rien l'a suivi. Et elle lui a dit, apprends-moi à prier. Alors, elle venait me voir en me disant, écoute, je suis bien embêté, je ne connais pas, moi, l'islam, je ne sais pas du tout ce qu'il faut faire, qu'est-ce qu'il faut dire, je n'ai pas de Coran chez moi, je ne peux pas l'éveiller à ça. Alors, je lui ai dit, est-ce que tu as écouté l'Esprit-Saint? Elle me dit, non, enfin, je ne sais pas. Il ne t'a pas demandé, apprends-moi à devenir musulman? Il ne t'a pas demandé, apprends-moi à lire le Coran? Il t'a demandé, apprends-moi à prier? Alors, prie avec lui. Oui, mais moi, je suis chrétien, lui, il est musulman. Je lui ai dit, j'en sais rien, tu ne sais pas. Pourquoi tu enfermes le musulman dans l'islam? Libère le musulman, libère-le, apprends-lui à prier. Il a été touché par ce que tu as dit, sans doute que ta prière pour lui signifiait des choses profondes. S'il a laissé tomber l'islam, c'est qu'il avait besoin d'entendre quelqu'un lui parler au cœur. Vous voyez, pas de dogme, de vérité trop directe, inaccessible, du style « Jésus est fils de Dieu ». Quand vous êtes dans une évangélisation et que vous dites à un musulman comme ça, surtout s'il est barbu, bah oui, Jésus est fils de Dieu, ça, c'est du chinois, enfin c'est de l'arabe, ou c'est quelque chose d'incroyable pour lui, c'est une folie pour les Grecs, folie, scandale pour les hommes religieux, que la croix du Christ, c'est un scandale, mais pourquoi Jésus, il n'est pas arrivé, ça y est, c'est moi le Jésus, fils de Dieu, j'arrive, je suis le fils de l'homme. Fils de l'homme. Mais Jésus ne s'est pas tu. Jésus n'a pas demandé simplement, je suis venu accomplir. Et qui a vu le Père par lui. Alors, par nous aussi, nous devons révéler le visage du Christ. Nous, que faire dans ce cadre-là? Merci Michel. La galaxie, on l'a déjà assez vue. Voilà. Eh bien, c'est d'abord susciter une prise de conscience personnelle à partir de moments importants de la vie. Par exemple, une naissance, un mariage, la mort, le travail. Pas en tant que musulman. Il ne s'agit pas de lui dire des prières musulmanes ou de lui rappeler ça, mais tout simplement des choses humaines. C'est d'abord un homme, une femme, qui a des soucis comme vous, comme nous. Notre vie pose-t-elle question? Ça, c'est une vraie question. Est-ce que la vie des chrétiens pose question aux musulmans qui sont autour de nous? Ou est-ce qu'ils ont l'impression, finalement, que ces chrétiens-là ne sont plus des chrétiens. Pratiquer sa religion, faire ses prières, ça pose aucune question aux musulmans. Hein. C'est normal. Vous alliez à la messe le dimanche, pour eux, c'est normal. Pour les chrétiens, ça pose question. Qu'est-ce que tu vas faire là? Tu vas faire une session, machin. Pour eux, ça ne leur pose pas question. C'est pas ça qui leur pose question. Il faut qu'on aille beaucoup plus loin dans notre vie de témoignage. Pardon, non-violence, le sens de l'alliance, tout ça, ça pose question aux musulmans. La charité envers tous, le sens du bien commun. Le sens du bien commun, l'apprentissage politique, vous voyez, j'essaye de le faire avec certains étudiants. La charité envers tous, la façon de prier, de parler librement à Dieu, ça interpelle les musulmans, ça interpelle.
Apprends-nous à prier, vous voyez, demandent les apôtres, demandent les disciples. Apprends-nous à prier. Deuxième étape, l'étape du Fils. Alors, cette deuxième étape, c'est passer d'un discours sur la religion à un témoignage de ce que Jésus a fait dans notre vie. Donc, vous voyez, la première des choses, c'est que vous rencontrez un musulman, c'est d'abord de le faire, première étape, découvrir Dieu à travers des choses qui sont dans sa conscience. La deuxième chose, c'est l'étape du témoignage. Alors, je vais pouvoir m'impliquer là, parce que j'ai commencé déjà à avoir peut-être un contact. Ça peut se faire dans le temps, c'est-à-dire que c'est au bout d'un certain nombre d'années ou de semaines, mais ça peut se faire très rapidement. Ce n'est pas forcément enfermé dans des étapes. C'est de passer d'un discours à un témoignage. Jésus se révèle petit à petit à ses disciples, hein, et dans leur conscience, il passe de prophète à fils de Dieu. Vous avez vu tout le temps qu'il faut. Prophète à fils de Dieu. Et nous, qu'est-ce qu'il faut faire? Eh bien, témoigner de la rencontre avec Jésus à partir de moments importants de notre vie. Comment nous vivons? Comment nous vivons? Vous voyez, vous comprenez pourquoi l'islam nous renvoie énormément à nous-mêmes. C'est qu'ils sont exigeants sur la qualité de notre vie spirituelle. Montrer les changements que Jésus a opérés dans notre vie. Montrer que vous êtes un homme semblable à un musulman avec les mêmes soucis, les mêmes problèmes, les mêmes attentes. Il faut utiliser un vocabulaire simple et explicatif, bien sûr. Ce que Jésus disait à ses apôtres, et vous qui dites-vous que je suis, vous voyez. Alors, petit à petit, on commence à révéler cette relation filiale, cette relation d'un Dieu-Père. Et combien de musulmans sont passés d'une... Le changement s'est fait quand ils ont pu appeler Dieu-Père. Dieu, j'ai osé l'appeler Père, c'est le titre d'un livre. Troisième étape, l'étape de l'esprit, passer d'une relation personnelle et d'amitié à une relation ecclésiale. Ah, là, on est entré là dans une démarche baptismale. Bien sûr, tout ce qui était avant, c'était la démarche baptismale. Mais là, après un parcours peut-être plus individuel, plus d'accompagnement, plus de témoignages, on commence à l'inviter à découvrir la communauté chrétienne. Et la communauté chrétienne, ça sera peut-être un petit groupe, ça sera peut-être des hommes et des femmes qui vont partager, prier avec lui, l'aider dans sa vie, etc. Cette troisième étape, l'étape de l'esprit, va passer, je résume ça, de l'expérience spirituelle au baptême. Alors nous, qu'est-ce qu'il faut faire? Eh bien, inviter la personne dans un petit groupe, une fraternité, faire découvrir l'évangile, le commenter. C'est tout l'accompagnement spirituel extrêmement important. Extrêmement important. Vous ne pouvez pas simplement, quand un musulman commence à découvrir Dieu, commence à découvrir la grâce de Dieu, le Christ, eh bien, il y a c'est comme une révolution copernicienne, un changement complet. Et vous ne pouvez pas savoir à quel prix ce changement se fait. C'est même parfois extrêmement douloureux.

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2: Ils dirent à Jésus, « Vraiment, tu es le Fils de Dieu. » Matthieu 14, 33.

L'enseignement sur la vie mariale des enfants entre exactement dans l'objectif d'enfance et sainteté, puisque la sainteté des enfants provient de Dieu par la mère que Jésus en croix nous a donnée. C'est une phrase qu'on connaît bien, un épisode qu'on connaît bien. Près de la croix de Jésus se tenait sa mère. Jésus, voyant sa mère et près d'elle le disciple qu'il aimait, dit à sa mère « Voici ton fils ». Puis au disciple « Voici ta mère ». Et de cette heure-là, le disciple l'accueillit comme sienne, chez lui, chez soi. La Vierge Marie est notre mère de par la volonté de Jésus. Le disciple que Jésus aime, c'est celui qui prend Marie pour mère. Donc c'est peut-être pour ça qu'il n'est pas nommé, comme disait Mgr Quatennens. Hein. Le disciple que Jésus aime, c'est celui qui prend Marie pour mère. Nous devons nous comporter comme ses enfants. C'est la relation filiale radicale entre le chrétien et la Vierge Marie qui est le fondement de la vie mariale des enfants. Donc il y a une relation filiale, on peut dire génétique ou non spirituelle, et puis on doit avoir une vie mariale. Alors, je fais une petite objection, la vie mariale est-elle obligatoire ? Il se trouve qu'au plan spirituel, la dévotion affective envers la Vierge n'est pas un chemin obligatoire vers Dieu. On trouve des personnes qui accèdent directement à Jésus sans passer par sa mère d'une façon affective. Mais même dans ce cas-là, on doit se comporter envers Marie comme des fils. Nous devons l'honorer comme des enfants honorent leur mère. Et notre attachement à Dieu doit inclure implicitement l'attachement à la Vierge Marie. Qu'est-ce que la dévotion mariale ? Vous savez que dévovere, dévotion, ça veut dire tout donner. Saint Louis-Marie Grignon de Montfort enseigne que nous devons être esclaves de Marie. Jean-Paul II avait comme définition « totus tuus », qui venait aussi du père de Montfort, c'est-à-dire « totalement tien ». Jésus nous a donné Marie pour mère, c'est cela qui nous oblige à prendre Marie comme telle. On peut se poser la question, est-ce que ce n'est pas gênant d'avoir une médiation entre nous et Dieu ? Il faut répondre non, car la Vierge Marie ne fait pas obstacle entre le chrétien et Dieu. Au contraire, sa médiation facilite notre accès à Dieu. Alors là, il faut relire tout ce qu'écrit le père de Montfort à ce sujet. Au plan matériel, les médiations rendent difficiles les échanges. Plus il y a d'intermédiaires, plus c'est difficile. Et puis moins c'est bon, on peut dire. Quand vous transportez de l'eau d'un endroit à un autre, eh bien, le canal, entre le début et la fin, vous perdez de l'eau, soit par évaporation, soit parce que le canal fuit. Mais la Vierge Marie, c'est le canal de la grâce, et là, il n'y a pas de fuite, parce qu'on est au plan spirituel. Pour le père de Montfort, la dévotion mariale, c'est la même chose que la dévotion à Dieu, la même chose. La vie mariale est la même chose que la vie chrétienne, parce que Notre-Dame a une place centrale dans le mystère chrétien. Dieu a voulu tout commencer par Marie, il achèvera tout par elle. La vie mariale des enfants se forme au contact de la famille, de la vie mariale de la famille. Si dans une famille, il n'y a pas de vie mariale, les enfants n'auront pas de vie mariale. Si les parents ont une vie mariale, les enfants auront une vie mariale. Les adultes ont la même vie mariale que les enfants, si ce n'est qu'ils doivent faire effort pour cela, qu'ils doivent toujours redevenir à l'esprit d'enfance, comme Nicodème, alors que les enfants ont l'esprit d'enfance de par leurs conditions. La vie mariale des enfants se prend soit du côté de la Sainte Vierge, soit du côté des enfants. Donc on va partir d'abord de la Sainte Vierge, qui est le point de départ. Le résumé de cette partie, c'est « enfant de Marie, donc enfant de Dieu ». C'est ça, la Marie nous permet d'être enfant de Dieu. La vie chrétienne consiste à devenir des enfants adoptifs de Dieu en Jésus-Christ. Cette phrase a été rappelée deux fois pendant ce colloque, c'est Éphésiens 1:5. Dieu nous a choisis en Jésus-Christ pour être saints et immaculés en sa présence, dans l'amour, déterminant d'avance que nous serions pour lui des fils adoptifs par Jésus-Christ. Donc, enfants de Dieu en Jésus-Christ. Par leur vie mariale, les enfants apprennent, en étant enfants de Marie, à être enfants de Dieu et à devenir des saints. Le don de Marie aux enfants, elle se donne entièrement. La Vierge donne à ses enfants ce qu'elle est, ce qu'elle a, ce qu'elle a fait et tout elle-même. La Vierge Marie est notre mère et nous sommes inclus dans le oui qu'elle a donné à l'incarnation. Elle a accepté d'être mère du Messie, elle a accepté toutes les conséquences de cette maternité. Elle a accepté que nous soyons les frères de Jésus et donc ses enfants. Elle nous contient dans son cœur et dans son intention.
Comme toute mère, Marie nous donne tout ce qu'elle est. Ce don d'elle-même est un don mystique, une communication surnaturelle qu'elle fait à tous les hommes et en particulier à tous les enfants. C'est une communication surnaturelle car la Vierge a une place éminente dans le mystère même de Dieu, de Jésus et de l'Église. Donc c'est tout l'être humain et chrétien des enfants qui doit être formé par l'être de Marie. Et justement, donc Marie forme la personne humaine de l'enfant. La Vierge Marie forme dans ses enfants l'esprit de Jésus qui est l'esprit du Fils de Dieu. La mère ne forme pas des clones d'elle-même, mais elle forme ses enfants selon ce qu'ils doivent être, en l'occurrence des enfants de Dieu. Une mère donne la vie et l'éducation non comme venant d'elle-même seule, mais comme venant aussi du Père. Dans le cas de la Vierge Marie, le Père, c'est Dieu. Son rôle, c'est de conduire ses enfants vers Dieu. Marie éduque ses enfants pour qu'ils soient conformes à ce que Dieu veut pour eux, à correspondre exactement au cœur de Dieu. Marie est la meilleure éducatrice des enfants à la pureté. J'en dis un mot. Elle est porteuse de l'affection divine dont les enfants ont besoin durant leur enfance. Elle est la mère qui transmet l'affection du Père. Elle met en place une affectivité véritablement droite et ouverte à la grâce. Petit mot sur la pureté aussi, la beauté et la pureté. La pureté de Marie apprend aux enfants à détester le mal. La Vierge purifie les enfants en leur faisant aimer la beauté. Pour être pur, pour être chaste, il faut à la fois la mesure, c'est la tempérance, et le don de soi, qui met l'être au service d'une cause plus élevée. Or, le beau contient en lui-même et la mesure de l'harmonie et la dimension transcendante de la splendeur. La grâce de l'Immaculée a préparé Marie elle-même à accueillir, puis à donner le corps très pur de Jésus, et donc l'Eucharistie. La Vierge aide les enfants à recevoir la sainteté du corps de Jésus. Voilà pour la pureté. Le rôle de l'Immaculée par rapport à Satan, donc on a fait allusion aussi, depuis la Vierge Marie, la nouvelle Ève, c'est elle qui est l'adversaire personnel des éclatants anges, qui est Lucifer. Il faut donc invoquer la Sainte Vierge contre les démons qui sont présents de plus en plus, même ouvertement. Enfin, la Vierge ouvre le cœur des enfants sur les frères, sur l'Église, sur Jésus. La vie chrétienne n'est pas seulement une vie filiale. Dans le manteau de Marie se trouve une ouverture à d'autres dimensions. Il y a surtout ceci, entre l'âme du chrétien et Jésus se noue non seulement un lien nuptial, mais une identité nuptiale qu'on va retrouver chez Van. Ensuite, avec les frères qui forment l'Église, s'instaurent non seulement des relations fraternelles, mais une identité fraternelle pour chacun d'eux. La vie chrétienne comporte les sacrements, la doctrine, la prière, etc. Hein, beaucoup de choses, l'appel à la gloire du ciel. Tous les éléments de la vie chrétienne viennent aux enfants par Marie qui a posé en eux le fondement de l'organisme chrétien complet en faisant des enfants de Dieu en Jésus-Christ. Voilà, maintenant du côté des enfants, la vie mariale des enfants est premièrement une vie filiale, premièrement, pas seulement. Nous sommes les enfants de Marie et nous devons nous conduire envers elle comme des enfants pour mener la vie de fils que nous sommes pour toujours. Quand on est enfant de quelqu'un, on l'est pour toujours. Il faut éduquer les enfants à avoir une attitude filiale vis-à-vis de Marie. Le but est d'avoir part à la grâce de Marie par la foi et l'action de grâce. Alors pour ça, j'indique, je crois, 4 points. Comment enseigner aux enfants à vivre une vie mariale, c'est vivre avec Marie, être avec elle tout le temps, la regarder, se laisser prendre par elle. Il faut que nous donnions aux enfants le désir de voir Marie et d'être à côté d'elle. Pour cela, apprenons-leur à vivre en présence de Marie, c'est-à-dire en se référant à elle à chaque instant, comme si elle était là physiquement à leur côté. C'est le regard et le sourire de Marie qu'on doit fréquenter. Les parents doivent apprendre à leurs enfants à vivre en présence de ce regard. Car le regard de Marie devient alors la référence spirituelle et morale et forme l'âme des enfants mieux qu'aucune autre éducation. Quand un enfant fait une bêtise et puis qu'il regarde sa mère fait une grimace, il se rend compte que c'est pas bien. Et donc, il apprend que la chose qu'il est en train de faire n'est pas bien en voyant la réaction de sa mère qui se lit sur son visage. Le regard de Marie suscite dans leur cœur une vie spirituelle intense qui les appelle à la rencontre définitive qui aura lieu à leur entrée dans le ciel.
Sainte Bernadette a été changée par le regard de Marie. Voilà un truc pour conduire les enfants à la sainteté. Parfois, on voudrait donner à nos enfants des conditions presque infaillibles qui en feraient des chrétiens fervents à l'adolescence et à l'âge adulte. Alors, on voudrait avoir tel type d'enseignement, tel catéchisme, peut-être que la messe tridentine, ça sera, on est sûr qu'à l'adolescence, tout se passera bien. Or, c'est oublier qu'il y a le péché originel et qu'il y a la liberté. Donc, il n'y a pas de truc au plan matériel, au plan naturel. Par contre, l'habitude de vivre en présence de Marie, voilà une voie sûre, car elle ne se situe pas au plan de la nature, mais elle relève de l'ordre surnaturel. Alors, on a parlé déjà de la beauté de la Sainte Vierge, donc les enfants doivent regarder cette beauté. Cette beauté n'est pas secondaire, puisque sa source est en Dieu. Et c'est une source toujours renouvelée. Quand on écoute un concerto ou une sonate de Mozart, si on l'écoute trop, à la fin, on peut plus la supporter, cette musique, parce que il y a une usure. Tandis que chez la Sainte Vierge, il n'y a pas d'usure parce que la source de sa beauté est en Dieu. Non seulement elle est en Dieu, et elle est aussi dans sa propre fidélité. La Vierge a été fidèle. Donc la source est inépuisable et on a toujours un plaisir à voir la beauté de la Sainte Vierge. Et c'est d'ailleurs comme ça que ça sera au ciel. Ça sera toujours renouvelé parce que Dieu est toujours neuf. Ensuite, il faut parler à la Sainte Vierge. Il ne faut pas seulement être avec elle, mais parler. Les enfants ne sont pas seulement avec leur maman, mais ils leur parlent. Une autre chose à faire, c'est demander à Marie son aide dans les tentations et les dangers. Ça, on n'y pense peut-être pas assez, mais il faut le faire. Donc, vivre avec Marie, lui parler, l'imiter, l'obéir. Donc, les inspirations qui viennent de Marie, ou bien les exemples de Marie, ont leur source en l'Esprit Saint. Donc, on peut les suivre et on doit les suivre. Après avoir imité la Sainte Vierge et lui avoir obéi, il faut regarder les autres enfants avec ses yeux de mère. Marie doit faire l'unité de la famille et souder l'amitié qui doit lier les enfants entre eux. Les frères dans une famille ne sont pas seulement des frères, ce doivent être des amis. Ça, je ne sais plus quel. Je crois que c'est le Père Geoffroy-Marie qui en a parlé, je crois, de l'amitié pour les adolescents. Mais ça vaut aussi entre frères et sœurs, et je crois qu'il faut cultiver ça. Sinon. Alors, deuxièmement, connaître Marie. Connaître Marie, il est essentiel de connaître quelle est la grâce de la Vierge Marie, la toute sainte, puisqu'elle est l'exemplaire de la sainteté et l'éducatrice de la sainteté. Donc, il faut que les enfants connaissent les épisodes évangéliques où la Vierge intervient. On peut donner déjà aux enfants l'explication des expressions bibliques, comme la nouvelle Ève, l'arche d'alliance, la femme couronnée d'étoiles. Dans le contexte féministe actuel, il est bon d'expliquer aux enfants pourquoi Jésus appelle sa mère « femme ». Je crois que les enfants peuvent comprendre aujourd'hui. La vie mariale des enfants se développe aussi au contact des religieux. Donc ici, il y en a beaucoup. Les religieux sont par vocation tout dévoués à Notre-Dame, notamment les dominicains, le Carmel, les sœurs de la Consolation qui sont ici et bien d'autres. La Vierge Marie est la consacrée par excellence. Son fiat, son oui, à l'Annonciation, c'est l'obéissance des religieux. Sa virginité est affirmée devant l'ange Gabriel. « Je ne connais pas d'homme ». Et le Magnificat rappelle sa pauvreté. Dieu élève les humbles. Il est bon que les enfants voient des religieux qui représentent une forme de consécration plénière à Dieu dont Marie est le modèle. Alors maintenant, deux autres points qui sont plus originaux, je pense. Célébrer Dieu avec Marie dans la liturgie. Donc il y a un livre qui vient de se paraître ici pour célébrer l'année liturgique d'une façon générale avec les enfants. Donc on peut prendre en particulier pour la Sainte Vierge. Sinon, que là, le livre est un peu, il fait de la liturgie un petit peu un moyen, alors que c'est la liturgie n'est pas un moyen. La liturgie, c'est la célébration de Dieu. Elle est faite par l'Église tout entière, qui, par notre Seigneur, rend tout honneur et toute gloire à Dieu le Père. Donc, c'est toute l'Église, par le Seigneur, s'offrant lui-même en sacrifice pour la gloire du Père. Il faut vivre la liturgie avec Marie, comme l'Église primitive célébrait la liturgie avec Marie. Les actes des apôtres nous disent qu'ils étaient assidus à la prière avec quelques femmes, dont Marie, mère de Jésus. On ne sait pas qui c'est ils, mais ce sont les nouveaux chrétiens. C'est ce que nous a dit Mgr Quatennens. Jean-Paul II a parlé de Marie comme la femme eucharistique, c'est-à-dire la femme qui reçoit et célèbre l'Eucharistie. Chez nous, à Solem, on a un ensemble de statues très importants où on voit Jésus qui donne l'Eucharistie à la Sainte Vierge en présence des apôtres. Donc, je crois qu'il n'y en a pas beaucoup dans le monde, une représentation de ce type-là, quoi, la femme eucharistique.
Réciproquement, il faut initier les enfants à la vie mariale par le contact assidu avec la liturgie, car la liturgie leur fera pénétrer le mystère de Marie de la façon même par laquelle l'Église entre dans ce mystère. L'enfant doit avoir un contact assidu avec la liturgie qui célèbre les mystères de Marie. Maintenant, pas seulement les mystères en général, mais les mystères de Marie. Donc, les enfants doivent connaître l'attente de Jésus, l'Annonciation, l'Assomption, etc. Et puis, dans les familles, il doit y avoir une sorte de cérémonial pour célébrer les fêtes mariales. Donc, il peut y avoir un temps, on peut avoir un coin de prière avec du violet pendant l'Avent, on attend la nativité de Jésus, etc. C'est à vous d'avoir l'imagination. Un quatrième point, les enfants doivent s'approprier peu à peu les mystères de la vie de Marie. Les mystères de Marie sont les nôtres, parce qu'ils sont ceux de notre mère. L'honneur rejaillit sur nous, ses enfants. Et les mystères de Marie sont les nôtres, parce que nous devons passer par où elle est passée. C'est à la fois l'honneur de la mère et puis l'exemplaire. Le rayonnement de la grâce de Marie, qui a son origine en Dieu, nous éclaire, mais cela ne suffit pas. Il faut notre participation. L'adhésion que nous donnons par la foi au mystère de Marie et la célébration de sa grâce relèvent de l'ordre surnaturel et sont une manière de nous approprier le mystère et de lui faire porter tous ses fruits. Croire à l'Annonciation, c'est réaliser le mystère du salut que l'ange a fait connaître à Marie le 25 mars. Donc l'Annonciation se réalise aujourd'hui quand nous croyons à l'Annonciation et quand nous célébrons l'Annonciation. Si l'enfant s'approprie les mystères de Marie, il aura part à sa récompense. Vous vous souvenez de l'évangile qui nous a été rappelé, « Qui est ma mère, qui sont mes frères, c'est celui qui est obéi, qui est ma mère et mes frères. » Donc celui qui obéit, eh bien, il est comme une Vierge Marie, si on peut dire, pour Jésus. Donc on aura la même part de sa récompense. Dans un autre passage de l'Évangile, qui accueille un prophète en tant que prophète recevra une récompense de prophète. Ainsi, l'enfant qui accueille Marie en qualité de Mère de Dieu recevra une récompense de Mère de Dieu. C'est-à-dire, il aura part à la récompense de la Sainte Vierge. Enfin, la grâce de Marie est déjà aujourd'hui et pour l'éternité la cause de notre joie et de notre action de grâce, car la surabondance d'amour de Dieu envers Marie, dès sa conception, marque profondément toute l'économie du salut qui s'accomplit aujourd'hui. En conclusion, l'enfant va se consoler auprès de Marie, mais aussi il doit consoler Marie. Les sœurs de la consolation, je leur demandais si elles étaient consolées ou si c'était elles qui consolaient. Elles m'ont répondu les deux, je crois. Et alors, c'est ça, il faut que l'enfant droit et saint soit la consolation de sa mère. On doit apprendre aux enfants à consoler la mère, le cœur immaculé de la Vierge Marie. Voilà, je passe à mon autre sujet, Marcel Van. Alors, il est né au Vietnam. C'est le Vietnam, vous voyez, tout le monde sait où c'est. Il est né dans le nord. C'est un Vietnamien dont nous célébrons le 50e anniversaire de la mort le 10 juillet 1959. Son procès de béatification a été ouvert à Ars, donc en France, le 26 mars 1996. Nous en parlons ici parce que Van a eu une enfance marquée par la sainteté, donc enfance et sainteté. Ensuite, parce qu'il est un saint pour les enfants et un protecteur. Et ensuite, parce que c'est un saint marial, très marial. Nous en parlons aussi parce que c'est l'année du prêtre et que Van a reçu de Dieu, par l'intermédiaire de Sainte Thérèse de l'Enfant Jésus, la mission de prier pour les prêtres et de prier pour la France qu'il n'aimait pas. Or, nous sommes dans l'année du prêtre et cette année est centrée sur Ars, donc sur le curé d'Ars, donc sur la France et le lieu où le procès de Van a été ouvert. Je crois que c'est vraiment providentiel. Alors, Van, c'est un prénom. Il y a un petit trait, une petite demi-lune sur le A, c'est un A très court, hein, Van. Son nom de famille, c'est Nguyen Tan. Il a un prénom chrétien qui est Joachim, c'est le nom de son église paroissiale, c'est le patron. Et Marcel, c'est son nom de religion. Quand il sera rédemptoriste, il s'appellera Marcel, frère Marcel. Pour les Français, il est pratique de l'appeler Marcel Van, mais on ne l'a jamais appelé comme ça au Vietnam. Il aurait 81 ans aujourd'hui, et sa sœur, Anne-Marie Ité, a 77 ans et vit au Canada. Donc il est contemporain des plus âgés d'entre nous. Il est né le 15 mars 1928, il a un an de moins que Benoît XVI, dans le Nord-Vietnam, à Nham Chao, près de Bac Ninh, à 100 km de Hanoï. La région est agricole, et c'est le riz qui fournit la partie la plus substantielle de la nourriture. Son père est tailleur,
Il a un frère aîné, puis une sœur, et plus tard, il aura donc cette sœur Anne-Marie T, et puis un petit frère qui s'appelle Luc. Alors, Luc, c'est un nom vietnamien, c'est pas le nom français, enfin, ou, chrétien, si on peut dire. La première période de sa vie dure 4 ans, depuis sa naissance jusqu'à la naissance de sa petite sœur Anne-Marie T. Il est vif et entier. Et il bondit de joie comme Jean-Baptiste dans le sein de sa mère. C'est tout à fait la même chose. Hein. C'est un garçon très joyeux dans le fond de sa personnalité. Pour lui, c'est une période de lancement. Il aime être sur les épaules de son père et parcourir les rizières. Donc il aime aussi la nature. Il est très franciscain pour cela. Il apprend auprès de sa mère à être chrétien. Il sait rapidement le « Je vous salue Marie ». Et donc je vous ai rappelé l'épisode où il tanne sa mère pour le chapelet. À 4 ans... Il va à la messe tous les jours, et c'est la messe à 5h ou 6h du matin. Et il veut devenir prêtre. Il veut devenir un saint, il veut servir la messe. Donc vous voyez, tout y est là. 4 ans, les choses sont bien en place grâce à sa mère. Mais quand la petite sœur naît, il s'attache trop à la petite sœur, donc on est obligé d'écarter l'enfant du foyer familial, on l'envoie chez une tante pour qu'il se calme un petit peu. Et c'est là, avec ses cousins, qu'on l'appelle un saint de poche. Parce qu'il voulait être un saint, il imitait le comportement des saints, mais enfin, on voyait bien que c'était quand même une petite puce. Il était plus petit que tous les autres Vietnamiens qui ne sont pas très grands. Et alors, sa petite sœur est encore plus petite que lui. Vous voyez ça ? Donc, il y avait certainement une part de moquerie quand on l'appelait un saint de poche. Alors, arrive sa première communion, enfin, il faudrait tout raconter. Et là, on le voit ici, là, derrière, dans le dessin naïf, où il tient la bougie, parce que les Vietnamiens, les enfants vietnamiens, encore maintenant, au moment de la première communion, une petite bougie, quoi, pour rappeler le baptême. Et c'est très, très, très beau. Alors, il y a toute une histoire avec le chien, et dès qu'il apprend la permission qu'il a de communier, il va le dire à son chien, parce que le chien est la première personne, si j'ose dire, qui le rencontre. Et alors, une chose très belle aussi, au repas du soir, qui précède la communion, il prend la résolution de ne rien manger. Et Van explique pourquoi. Ainsi, Jésus pourrait librement jouer avec mon âme. Je lui avais demandé de venir à moi sous la forme d'un petit enfant. L'enfant Jésus. Enfin, Jésus arrive, donc il vient de communier. Mon cœur est envahi par une joie extraordinaire. Je ne puis verser une seule larme pour exprimer le bonheur dont mon âme déborde. En un instant, je suis devenu comme une goutte d'eau perdue dans un immense océan. Il ne reste plus que Jésus et moi, je ne suis plus que le rien de Jésus. Et là, il pleure pas. Je m'étais un peu disputé avec Mademoiselle de Montalembert parce que Van pleurait tout le temps. Elle va pleurer tout le temps. Il avait beaucoup de souffrance. Et alors, elle m'avait dit, j'aime beaucoup Van, mais il pleure tout le temps. Alors, j'avais écrit un article pour expliquer pourquoi Van pleurait. Et il pleure quand Jésus est pas là. Mais quand Jésus est là, il pleure pas. Voilà. Il pleure pas, là. Or, un jour, la mère de Van emmène l'enfant visiter le curé d'un village, Ubang, un peu plus loin, 40 kilomètres de là. Le père Joseph Nia a rassemblé dans son presbytère des jeunes garçons qu'il prépare au sacerdoce. La mère de Van lui dit par mode de plaisanterie, « Est-ce que tu ne voudrais pas rester ici pour devenir prêtre ?» Elle pense que la réponse sera non, tant Van est attaché à sa mère. Et contre toute attente, l'enfant dit « Oui ». C'est une décision irrévocable, c'est la réponse à un appel. Van sera toujours fidèle. Il a 7 ans. Malheureusement, la cure du père Nia est un lieu de dépravation. Le curé n'est pas un exemple du tout. Il y a un catéchiste mauvais qui empêche Van de se confesser, de communier, enfin, qu'il détourne de se confesser, de communier, de dire son chapelet. Il lui arrache son chapelet, il lui arrache les grains qui lui servaient après, quand il n'avait plus de chapelet, il essayait de dire le chapelet avec des grains, avec des cailloux, des choses comme ça. Il lui arrache. Et alors finalement, Van compte les dizaines sur ses doigts. Et même le catéchisme a essayé de violer l'enfant. Quoi. Plus tard, vers 13 ans, l'enfant, Van, l'adolescent, sera témoin de fautes graves que font les garçons à la cure, soit entre eux, soit avec des filles. Alors Van ne comprend pas ce qu'ils font, mais il sent qu'ils commettent des péchés très graves. Et nous y reviendrons. Et là, il trouve sa consolation auprès de Marie. Je rassemble d'autres événements postérieurs pour avoir une vue d'ensemble de ce que Van a souffert. Un jour, Van s'enfuit de ce lieu de perdition et retourne chez lui. Et il est très mal accueilli parce que, aux yeux de ses parents, Van calomnie le curé et trahit sa vocation sacerdotale. Alors Van retourne à la cure et fugue plusieurs fois. Je crois qu'il a fugué 6 fois. Et à un moment, il quitte la cure et s'en va errer à l'aventure, si on peut dire. Et donc, il est pendant plusieurs semaines dans les rues de Bac Ninh et dans celles de Hanoï.
il est recueilli par une femme qui est trafiquante d'enfants. Alors il s'échappe rapidement. Il vit au milieu des marchés, ou bien il couche dans les trains, dans les wagons des trains, quoi. Finalement, il rentre chez lui. Il constate que sa famille est ruinée. Son père jouait et dépensait l'argent du ménage. La famille survivait grâce à la mère qui travaillait dans les rizières. Mais la mère de Van est mécontente de la fuite de son fils. Elle le traitait comme s'il n'était plus son fils. Van écrit « À partir de ce moment, la porte de mon cœur se ferma hermétiquement. Je n'osais plus lui adresser une parole affectueuse et je pleurais de longues nuits dans ma profonde tristesse. » Cette fermeture du cœur se prolongera puisque lorsque Van rentra au noviciat des rédemptoristes, sa mère lui avait préparé un trousseau. Et voici ce qu'il écrit. « Quand je partais, ma mère pleurait. Mais pleurait-elle de me voir partir ou pleurait-elle d'avoir dû faire une grosse dépense pour moi ?» Donc il avait 16 ans, il écrit ça, il a 19 ans. Et il ne sait pas encore que sa mère l'aime. Et après, il sera obligé de constater que sa mère l'aimait vraiment. Mais vous voyez la souffrance d'un enfant comme ça, hein, Et alors il se méprise, il est tenté de se mépriser comme un être abject puisqu'il est rejeté par sa mère, et il craint de tomber en enfer. Voilà. À Noël 1940, il a 12 ans et demi, Van reçoit le cadeau de l'amour. Jésus lui révèle un secret. La messe de minuit commence. Dans mon cœur, il fait sombre et froid. Je ne sais plus où aller chercher un peu de lumière et d'amour. En cet instant, Jésus eucharistique, seul, est tout mon espoir. Il attend la communion. L'heure tant désirée arrive. J'étreins Jésus présent dans mon cœur. Une joie immense me saisit. Je suis hors de moi. J'ai trouvé le plus précieux trésor de ma vie. Pourquoi mes souffrances me paraissent-elles si belles? Impossible de le dire. En un instant, mon âme fut transportée. Je n'avais plus peur de la souffrance. Dieu me confiait une mission, celle de changer la souffrance en bonheur. Je n'avais pas à la supprimer, mais à la changer en bonheur. Puisant sa force dans l'amour, ma vie ne sera plus désormais que source de bonheur. Et là, quand on lui reproche de manquer de respect à la Sainte Vierge, il dit « Chaque fois que je me suis blotti sur le cœur de Marie, j'ai senti qu'elle me rapprochait davantage de Jésus. Je sentais Dieu tout proche, comme la fleur des champs, le murmure du vent, la splendeur de l'aurore ou le chant des oiseaux. » Alors là, un passage important, je crois. Là, il retourne à Ubang dans la cure et il retrouve un lieu rempli d'impureté et d'égoïsme. Donc j'étais le seul à faire des efforts pour m'opposer à ces comportements impurs. Il n'y avait personne pour me protéger, me consoler ou me stimuler joyeusement au combat. C'est un combattant, il est petit mais ardent. Je n'avais que mes souffrances comme cuirasse et mes larmes comme remède pour guérir les blessures de mon cœur. Je ne savais que recourir à Jésus Eucharistie et au cœur de Marie, ma mère. Je trouvais là mon lieu de repos, mon espérance, ma force et une douce main pour sécher mes larmes. Ô Marie, chaque fois que je remportais une victoire, j'allais me jeter sur ton cœur. Je déposais dans tes mains les glorieux faits d'armes que tu m'avais aidé à réaliser, c'est-à-dire mes blessures et mes larmes limpides. Et j'avais l'impression que tu me prenais dans tes bras, que tu me souriais et me couvrais des plus tendres baisers. La souffrance de Van n'est pas seulement signe et effet du mal moral dont il est victime. Pour lui, face au mal moral qui l'entoure, la souffrance est protection et victoire. En effet, l'organisme sain réagit devant le mal. La fièvre résulte de ce que Van refuse le mal sans pactiser avec lui. Le sang et les larmes qui coulent empêchent le mal d'entrer. La souffrance peut devenir alors un don offert à Dieu et un trophée de victoire. Voilà, alors il va devenir dans sa cure l'ange de la résistance qui groupe quelques garçons pour résister au mal et l'ambiance change un petit peu. En début 42, Van a 14 ans, il reçoit l'invitation d'aller rejoindre le petit séminaire de Langson, près de la Chine, donc tout au nord, dans un séminaire dédié à Sainte Thérèse de l'Enfant Jésus. C'est le premier séminaire qui porte ce nom-là en Asie. Thérèse était canonisée depuis 17 ans. Et tous les autres séminaires d'Asie qui porteront ce nom-là viendront à la suite du séminaire fondé par les dominicains de la province de Lyon. Alors c'est un temps de pénurie et Van souffre beaucoup de la faim, d'autant qu'il est à 14 ans. Alors il apprend à parler le français, mais il l'oubliera dans la suite. C'est une période de grand bonheur parce que les dominicains et les missionnaires français, c'était les seuls français que Van aimait profondément. Et il en a été aimé, quoi. Alors son désir, le désir de sainteté n'abandonne pas Van.
Mais alors, il pensait que pour être saint, il pensait toujours comme il le pensait pendant son enfance, c'est qu'il fallait jeûner. À 14 ans, on peut pas jeûner. Et puis prendre la discipline. Et puis il était de tempérament fragile, donc ça lui plaisait pas beaucoup. Et il pensait qu'il pourrait pas devenir un saint. Et il pensait même avoir commis un péché en désirant être un saint. Et alors un jour, il va dans la bibliothèque des dominicains et puis il regarde le rayon des biographies, puis il dit il faut que je trouve un saint qui soit adapté à moi, quoi. Alors il prend les livres, il les met sur la table, il ferme les yeux, il dit je veux. Non, il prie la Sainte Vierge aussi, et puis le livre sur lequel je tomberai, c'est celui-là que je lirai. Alors il ferme les yeux, il tourne là, paf, il prend un livre, et c'est l'histoire d'une âme, donc de Sainte Thérèse de l'Enfant Jésus. Alors en fait, il est extrêmement déçu parce que le livre, mais il n'y a pas une seule image. Et il aime les livres avec les images, il n'y a pas d'image. Mais il a promis de lire, donc il le lit. À peine avais-je lu quelques pages que deux torrents de larmes de joie coulèrent sur mes joues. Ce qui me bouleversa, ce fut le raisonnement de Thérèse. De même que le soleil éclaire en même temps les cèdres et chaque petite fleur, de même notre Seigneur s'occupe aussi de chaque âme. J'ai compris alors que Dieu est amour et que l'amour s'accommode de toutes les formes de l'amour. Je puis donc me sanctifier au moyen de toutes mes petites actions. Un sourire, une parole, un regard, pourvu que tout soit fait par amour. Désormais, je ne crains plus de devenir un saint. Peu de temps après, le jeune homme va s'agenouiller auprès de la statue de Sainte Thérèse et lui dit « C'est Thérèse qui sera ma sœur ». Donc ça, il faut expliquer pourquoi, mais enfin, c'est peu importe. Hein. Et il prend Thérèse comme sœur. Puis il part en gambadant et en chantant vers la colline parce qu'il a trouvé une sœur. Et puis il se sent attiré vers la colline. Et soudain, dans le silence, une voix l'appelle « Van, Van, mon cher petit frère ». Rapidement, il pousse un cri de joie « Oh, c'est ma sœur Thérèse ». La voix répond « Oui, c'est bien moi, ta sœur Thérèse. Désormais, nos deux âmes ne formeront plus qu'une seule âme dans le seul amour de Dieu. Je te communiquerai toutes mes pensées sur l'amour, car c'est Dieu qui a ménagé cette rencontre. Il veut que les leçons d'amour qu'il m'a enseignées autrefois se perpétuent dans le monde. » Van est rassuré. Ainsi débute une intimité quasi quotidienne avec Thérèse. Durant des années, la sainte va lui enseigner sa petite voix. Et je pense que Van, ensuite, enseignera sa petite voix à toute l'Asie. C'est comme un feu d'artifice. Thérèse a enseigné à Van, et Van enseignera à toute l'Asie. Elle lui demande de prier pour les Français. Or, Van déteste les Français, les affreux colonialistes. Il voudrait les tuer. Il a 14 ans, il est batailleur. Et alors, Thérèse lui dit qu'elle a une autre tactique pour tuer les milliers de Français. Alors là, Van est interloqué. « Ma sœur, dis-moi quelle est cette tactique ?» Petit frère, il s'agit de la tactique de la prière. Il suffit de dire souvent une courte prière du genre « Ô Jésus, chasse du cœur des Français l'homme pécheur. Et toi, tu porteras le nom d'apôtre de l'amour. » Un jour, Thérèse apprend à Van que Dieu lui a fait connaître qu'il ne sera pas prêtre. Van sanglote, car il a une âme de prêtre. Dieu veut qu'il soit l'apôtre caché de l'amour. Il sera rédemptoriste. Alors, vous savez l'épisode aussi, il veut être carmélite. Comme Thérèse, mais alors pour ça, Thérèse lui dit, mais il faut être une fille. Alors il va prier un soir, il prie pour être une fille, et puis le lendemain, il est toujours un garçon. Alors Sainte Thérèse se moque de lui. C'est un épisode assez connu, assez sympathique. Mais avant d'être rédemptoriste, il faudra subir beaucoup d'épreuves et d'humiliations. En 43, il commence à faire ses premières démarches vocationnelles par lettre. Il a 15 ans, c'est le 3 août 43. Alors j'ai vu la première lettre qu'il a écrite au père spirituel dont on va parler, au père Boucher. J'ai vu, c'était qu'en vietnamien, avec quelques mots français. C'est la première lettre qu'on a de lui. Durant son attente, on lui confie un groupe d'enfants à catéchiser. Pour Van, c'est vivre comme au paradis. Il les ouvre à la prière du cœur et les enseigne selon l'esprit de Thérèse. Il y aurait beaucoup de choses, d'épisodes à raconter, c'est très très beau. Enfin, après une longue attente, le 15 juillet 44, ce sont les adieux douloureux à sa famille dont j'ai parlé. Malheureusement, quand il arrive chez les rédemptoristes, on le met à la porte parce qu'il paraît tellement petit qu'il a certainement pas 16 ans, il doit avoir 12 ou 13. Donc on le rejette. Et alors, vous voyez, il rentre chez lui, et il y a une bande dessinée qui est du même type que celle-là, qui a été faite en l'an 2000, où on voit l'enfant qui est de dos dans la nuit, qui rentre chez lui. Donc vous voyez la souffrance qu'il a pu avoir, hein. Il retrouve sa mère pour laquelle il s'interrogeait, est-ce qu'elle m'aimait ou est-ce qu'elle regrettait son argent, quoi. Alors finalement, il est reçu le 16 octobre 44 pour la Saint-Gérard Magella et le 17 octobre, il rentre au postulat.
on le met aide-cuisinier et il reçoit d'incessantes brimades. Tu veux devenir religieux, tu pleures tout le temps. Alors Van se tait et Thérèse le rassure. Prends patience et ferme l'oreille à ses provocations. Crois fermement que Dieu connaît la sincérité de ton cœur. La vie religieuse pour Van sera remplie de souffrances parce que l'obéissance est très difficile pour lui parce qu'il est très entier. C'est pas qu'il est désobéissant, mais il est entier. Donc, et puis, son intelligence est assez primaire, donc il voit pas les nuances. Donc, s'il comprend pas, c'est non. Il est très méprisé comme non-prêtre, parce que il est frère convert. Voilà. J'ai connu un prêtre, un rédemptoriste, je crois qu'il est peut-être même encore vivant, qui est du même âge, de la même génération, et qui a côtoyé Van et qui savait rien de lui. Et c'est pour ça qu'au Vietnam, les rédemptoristes, jusqu'à peut-être maintenant, ça va peut-être changer, mais jusqu'à une période récente, Van, c'est qui ? Ils ne savent pas. Van va trouver chez les rédemptoristes quand même un excellent maître des novices, le père Antonio Boucher, un Canadien. C'est lui qui le forme à la vie religieuse. Selon l'usage de l'époque, tous les courriers de Van passent par lui. Van aime écrire et n'est jamais bref. Parce que justement, il n'a jamais été vraiment formé, donc il se répète. Donc c'est un peu fatigant, mais c'est souvent très très beau. Le père Boucher demande à son novice la permission d'en prendre copie. C'est ainsi qu'il va conserver tous les écrits personnels de Van. Plus tard, revenu au Canada, le père Boucher passera 20 ans de sa vie à les traduire en français. Assez vite, le père Boucher a demandé à Van d'écrire l'histoire de sa vie, une autobiographie. Ce témoignage nous donne les détails de son enfance, et c'est, je crois, probablement dans l'histoire de l'Église, le seul cas où on a une autobiographie précise de l'enfance d'un saint, écrite juste à la sortie de l'enfance. Et ce qui était intéressant, c'est que les textes de Van, il les écrit et il les passe au père spirituel. Donc jamais il les a revus. Et toutes les prédictions, tous les engagements qu'il prend, on verra qu'ils sont tenus et que les prédictions sont réalisées. Donc c'est pas de la frime, c'est du vrai, quoi. Je signale aussi une chose vraiment providentielle, je crois, c'est que le père Boucher, en 1984, à l'aérodrome de Montréal, n'arrivant pas à faire connaître Van chez ses confrères rédemptoristes canadiens, va à l'aérodrome et tombe sur Daniel Ange. Et puis Daniel Ange était en train d'écrire les témoins de l'avenir. Donc il présentait des enfants, ou les saints de l'an 2000, je ne sais plus, des exemples d'enfants saints. Et alors il n'en avait pas en Asie, il en avait en Afrique, il en avait en Europe, mais il n'en avait pas en Asie. Et puis là, le père Boucher lui donne les écrits, l'autobiographie de Van. Alors le père Daniel Ange a lu ça dans l'avion en rentrant à Paris. Et puis il a écrit la première notice, donc c'est le père Daniel Ange qui l'a fait connaître au monde entier, c'est lui, quoi. Une petite notice. Et ensuite Daniel Ange a confié les documents au père Marie-Michel, qui était carme là, et qui a publié 3 volumes. Un après-midi, à l'heure où Jésus expira sur la croix, Van travaille en silence, il médite sur l'amour de Jésus. Il entend une voix, « Marcel, m'aimes-tu beaucoup ?»« Oui, mon Dieu, je t'aime beaucoup. » À partir de ce jour, Jésus m'enseignait comme un père avec son enfant. Ses paroles de tendresse embrasaient mon cœur. J'avais l'impression d'être plongé dans les profondeurs de l'amour et de disparaître dans le cœur de Dieu. En juin 1945, c'est pendant l'adoration du Saint-Sacrement, il a une vision, pendant qu'il regarde le Saint-Sacrement, il a une vision terrible. Il voit Jésus et lui est transformé, il se voit transformé en un petit enfant. Jésus lui dit, alors les gens, il voit beaucoup de gens qui passent devant Jésus et qui l'injurient et qui lui envoient des pierres. Et Jésus dit à Van, « Mon enfant prie beaucoup et fait de nombreux sacrifices pour tous ces hommes malheureux. Sauve-les en union avec moi. » La plus grande douleur était de voir des enfants encore candides qui jetaient des pierres à Jésus. Cette vision pousse Van à prier pour les pécheurs, comme l'a fait Anne de Guigné. Il obtient ainsi la conversion d'un franc-maçon et en même temps il apprend la conversion de son père, qui a cessé de boire et qui a refait ses Pâques. En 1945-46, le ciel s'entrouvre dans le cœur de Van. Donc il est né en 28, il a 17-18 ans. Il reçoit une série de dialogues avec Jésus, Marie et Thérèse, des dialogues et des missions. Donc d'abord, pour les enfants, c'est Jésus qui dit à Van, « Ton apostolat doit s'exercer auprès des enfants. Je veux que tu les attires à moi. Quand ils se livrent à leurs jeux enfantins, je suis présent au milieu d'eux. Tout me plaît chez les enfants. Une parole, un sourire, même une larme de tristesse. Tout cela me touche. » Hélas, les enfants veulent souvent rivaliser avec les adultes. Prie beaucoup pour que les enfants comprennent mon amour et se livrent à lui. Le monde tue l'âme des enfants sous mes propres yeux.
Ces âmes d'enfants m'appartiennent et le monde me les ravit pour en faire la proie du démon. Van, il faut arracher les enfants aux ténèbres du démon. Au malheur au monde, s'il n'y avait plus les enfants pour offrir un lieu de refuge à la bonté de Dieu. Il serait alors anéanti par la justice divine. Et puis Jésus prophétise alors la levée d'une multitude de jeunes apôtres de l'amour. Ensuite, c'est pour les prêtres. Alors, donc c'est tout à fait d'actualité, je passe assez vite. Donc il y a les mauvais prêtres qui se servent du nom de Jésus pour perdre les âmes. Et une chose qui console Jésus, c'est que beaucoup de prêtres savent encore aimer Jésus. Donc Van a une mission pour les prêtres, certainement. Il faut que l'amour de Jésus soit à l'intime du cœur des prêtres. Alors la Sainte Vierge aussi, Van va être l'apôtre de Marie en septembre 43. C'est une méditation sur du soir. Van a une vision de la Sainte Vierge. Et alors il est appelé à être l'apôtre de la Sainte Vierge, le missionnaire de la Sainte Vierge. Et puis Van et la France. Donc Thérèse et Van, la France et le Vietnam. Vous voyez, c'est les deux... le parallèle des deux saintetés d'une part et les deux pays d'autre part. Alors c'est assez mystérieux, mais il se trouve que le procès de béatification de Van est ouvert en France et que la diffusion de sa cause se fait à partir de la France. Jésus dit à Van, « Van, n'oublie pas le pays que j'aime le plus. J'y rétablirai mon amour. Voilà. » Donc « rétablirai », c'est au futur, donc ça veut dire que la France a encore du travail à faire. Reprenons la suite du récit. Le 2 septembre 1945, Ho Chi Minh proclame l'indépendance du Vietnam. Un an plus tard commence la première guerre d'Indochine, où s'opposent les forces communistes et les forces franco-sud-vietnamiennes. Donc, c'est pas une guerre entre la France et le Vietnam, c'est une guerre entre les Vietnamiens communistes du Nord et les Français plus les Sud-Vietnamiens du Sud. C'est sur ce fond de guerre que Van va effectuer son noviciat en prenant l'habit le 8 septembre 1945. Un an plus tard, il a la joie de faire profession le même jour que Thérèse, le 8 septembre 1946, fête de la Nativité de Notre-Dame. Alors je me suis aperçu il y a quelques jours que le 8 septembre 1946, c'est aussi à Lourdes la création du Secours catholique par Mgr Rodin, la même date. Alors cet épisode-là est très très beau, c'est sa profession. « Jésus, mon ami, mon frère, tu es beau. Je ne peux exprimer mon amour que par mes regards et les battements de mon cœur. Jésus, je peux t'appeler désormais l'époux de mon âme. Je sens au fond de mon cœur une joie débordante, un amour sans limite. » Donc tout à l'heure, on a parlé de Jésus. Quand il y avait une vision de Jésus, Van était tout petit. Mais là, il est l'époux. De l'âme, son épouse, son âme est épouse de Jésus. Donc il y a deux relations de Van vis-à-vis de Jésus. Il est le petit frère et il est l'épouse. Alors j'ai rappelé un épisode là où il y a une vision de Van et Van est petit Van et Jésus sont dans les bras de Marie. Donc ils sont forcément petits tous les deux. Donc c'est les frères là. Et puis Van parle à Jésus en parlant de son épouse, en disant son épouse. Comme Thérèse, Van se sent attiré par le don total du martyr. Durant toute l'année de mon noviciat, la question de Jésus à ses apôtres me poursuivait. Petit frère, si tu m'aimes, auras-tu la force de boire avec moi le calice d'amertume ? Donc ça, c'est Jésus qui parle. Jésus m'exhorta à souffrir, à me sacrifier avec joie. Il me faut monter avec Jésus jusqu'au sommet du calvaire et y endurer la mort en union avec lui. Je mourrai après avoir répandu mes sueurs et épuisé la dernière goutte de mon sang. Oh, quand se réalisera cette vision lointaine dont j'ai soif. Et il mourra 13 ans plus tard de cette façon-là. Alors, la profession de Van, à mon avis, ce sont ses noces. Les noces qui seront plus tard des noces de sang. La profession de Van scelle les noces de son âme avec Jésus. Les noces, c'est un engagement entier, un engagement d'amour, un engagement public, un engagement qui engage, qui implique le corps et qui s'ouvre à la fécondité. Donc ça vaut pour vous, ça vaut pour tout le monde. Et la profession et les vœux que prononce Van ont ce caractère de noces. Son âme devient l'épouse de Jésus, il s'engage entièrement par amour. L'engagement est public, tous ses frères étaient là, l'Église. Son corps est impliqué, puisque c'est ce corps qui subira l'épreuve de la vie religieuse, les souffrances de la prison et finalement la mort. Quant à la fécondité, Van dira « Mon âme est mère ». Voyons ces dimensions dans ses écrits.
pour être la mort, là, être poignardé par un athée, avoir le corps transpercé d'une balle, rendre le dernier soupir dans l'isolement, c'est là une dernière parole, un dernier baiser, un dernier regard d'amour qui prend congé du corps pour s'envoler à la suite de l'âme et s'unir à l'amour infini de Jésus. Mon corps demeure jusqu'à la fin de ma vie un holocauste parfait parce que l'amour ne peut mourir. C'est le titre de ce livre-là. L'amour ne peut mourir. Si jusqu'à maintenant je n'avais pas vécu par amour, jamais il ne m'aurait été possible de supporter ces jours devenus pour moi comme une blessure profonde qui torture mon âme. Ni, là c'est le nom du garçon, ne te préoccupe pas de mon corps, j'ai fait déjà un acte d'offrande totale et cet acte a été accepté. Voilà, c'est ces noces de sang. Désormais, Jésus le laissa seul dans la nuit. Le 9 septembre 46, donc le lendemain de la profession, Van se trouve triste et seul, avec au fond de lui l'immense désir du ciel. Il entre dans une nuit de foi profonde. Mon âme est devenue comme une fleur enfouie dans la solitude et l'aridité du désert. Voilà. Alors, il se déplace, il va à Saigon, il va à Dalat. Il est désigné comme premier responsable de la taillerie et sa santé est assez fragile parce qu'il est, menu. Quoi. Et évidemment, il souffre beaucoup. Après la chute de Saigon, après la chute de Dien Bien Phu, pardon, le 7 mai 1954 et les accords de Genève en juin,

Il s'est offert auprès de ses supérieurs pour être dans le couvent du Nord, à Taïa, quelqu'un qui aime Jésus au milieu des communistes. Et le couvent où il retourne, c'est son couvent de profession, c'est le couvent qui, dans les médias, on en a parlé depuis 2 ans, puisqu'il y a eu c'était un lieu de résistance au gouvernement. Et c'est maintenant devenu un grand centre spirituel. Tous les catholiques du Vietnam se retrouvent dans le couvent des rédemptoristes où Van a vécu. C'est curieux, on ne le dit pas, il ne faut pas trop le dire, mais enfin, c'est comme ça, quoi. Alors il écrit à sa sœur: « Bien souvent je suis accablé de tristesse. » Donc il est encore libre, dans le Nord, il est encore libre. « Si je n'étais pas venu à Hanoï, il aurait pu ne pas aller dans les... Mais il y avait tellement d'insistance dans la voix de Jésus. » J'accepte de tout cœur de mourir pour consoler un peu le cœur de mon bien-aimé. Prie beaucoup pour m'obtenir le courage. Je me tiens prêt à être amené, les yeux bandés, pour être mis à mort. Rien ni personne ne fera revenir Van sur sa décision, alors même que son supérieur lui a proposé de repartir vers le sud. En 55, il est arrêté après une provocation grossière. On fait pression pour qu'il s'adjoigne à certains catholiques inféodés au pouvoir communiste. Alors débute une lente agonie. Après 5 mois de cachot, il est transféré à la prison centrale de Hanoï. Fin novembre 55, un jeune homme libéré rapporte plusieurs billets écrits par lui. Il écrit à sa sœur: « Dans la prison, rien ne peut m'enlever l'arme de l'amour. Aucune affliction n'est capable d'effacer le sourire bienveillant que je laisse paraître sur mon visage amaigri. Et pour qui la caresse de mon sourire, si ce n'est pour Jésus, le bien-aimé? Je ne suis plus qu'un cadavre qui respire, mais je ne suis pas au bout de mes peines morales. Cependant, il me reste l'amour, et avec l'amour, une volonté héroïque. Je suis la victime de l'amour, et l'amour est tout mon bonheur, un bonheur indestructible. » Dans l'ultime lettre qui nous reste de Van, il décrit sa situation. Il a changé de camp. « Depuis mon arrivée, je suis très occupé comme un curé de paroisse. Je dois accueillir les gens qui viennent chercher un réconfort auprès de moi. Tous viennent à moi pensant que je suis un homme inépuisable. Alors il faut bien que je me donne. Je désire une 20aine d'hosties bien enveloppées pour les distribuer aux chrétiens. Nous avons faim de l'aliment divin. » Après une vaine tentative d'évasion pour aller chercher des hosties dans un village voisin, il est battu et enfermé dans un cachot malsain pendant 2 ans. Plus de visites, plus de courriers. Van n'a plus ni appui ni lumière, excepté celle qui brille dans son cœur. En juin 59, il est tiré de son cachot dans un grand état de faiblesse. Le vendredi 10 juillet 1959, vers 10 heures, dans le camp de Son Thai, sur une colline à 45 km à l'ouest de Hanoï, Van entre en agonie après une bastonnade. Le père Vinh l'accompagne de sa prière et lui donne l'absolution. À midi, Van rendit le dernier soupir, il a 31 ans. Van se précipitait dans les bras de Jésus pour sceller ses noces de sang. Commençait alors sa fécondité et la fécondité spirituelle céleste. Voici le témoignage du père Paquette, le supérieur de Van à Hanoï, c'est un Canadien, à cette époque-là. Le rédemptoriste canadien sera expulsé assez vite, en octobre 59. Donc il sera expulsé. Un autre père, le père Paquette. Le père Paquette, il restait encore un Canadien à Hanoï du temps des communistes. Et là, il va être expulsé en octobre 59, donc après la mort de Van. Et voilà ce qu'écrit comme témoignage mortuaire, si on peut dire, comme nécrologique. Le frère Marcel avait désiré être martyr. Dieu l'a exaucé. Comme à tant d'autres morts entre les mains des Viet Minh, nous pouvons donner à notre frère le glorieux titre de martyr. C'est pour être fidèle à Dieu et à la Sainte Église qu'il a accepté de subir l'emprisonnement, les mauvais traitements et une mort tragique. Dans son cachot, l'occasion lui fut propice pour pratiquer à un degré héroïque les plus admirables vertus. En même temps que nous prions pour le repos de son âme, invoquons-le comme un saint.

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Je vous préviens, je vais plutôt parler des effets d'une femme sur un homme. Mais pas n'importe quelle femme, et un homme quelconque. Sainte Marguerite Marie, sur le père recteur des sanctuaires de Paray-le-Monial. Je viens de rentrer, alors, je vais vous raconter une histoire qui est directement en relation avec Sainte Marguerite Marie. Et si vous participez aux 3 jours, vous en entendrez parler pendant les 3 jours. Je reviens exactement hier après-midi, je reviens directement de Mexico. J'étais à Notre-Dame de Guadeloupe, Dans ce sanctuaire, il y a 20 millions de pèlerins qui passent tous les ans. Pour vous donner une idée, à Lourdes, on compte 6 millions de pèlerins. À Notre-Dame de Guadeloupe, 20 millions de pèlerins. Et j'ai été invité avec Madame Alicia Beauvisage, dont je vous parlerai un petit peu, à participer à une célébration très rare qui est de vénérer et de toucher le cadre de l'image de Notre-Dame de Guadeloupe. Pour vous donner une idée, tout le monde voudrait bien faire cela, mais tous les ans, il y a à peu près, en moyenne, seulement une trentaine de personnes qui peuvent participer à cette célébration. Ça peut être le pape, les présidents de la République, le président de la République du Mexique et autres personnalités qui ont une raison d'aller toucher les reliques de Marguerite Marie. Donc, quand je vous parle là, je voudrais tout de suite vous demander pardon s'il y avait quelque orgueil de ma part ou quelque fierté. Si j'en parle, c'est parce que je prends cela comme un don de Dieu, une grâce qui, j'espère, sera aussi pour chacun des participants à cette fête de Sainte Marguerite Marie. Pourquoi est-ce que j'ai participé à cette célébration? Parce que ce sont 33 personnes qui ont participé à cette célébration de vénérer 5 par 5 dans une petite pièce qui conserve l'image de Notre-Dame de Guadeloupe selon une température bien prévue, en absence d'oxygène en général, sauf lorsqu'on ouvre, il faut qu'on puisse rentrer, donc il y a de l'oxygène, qui est une image, je le dis tout de suite, miraculeuse, car c'est une image qui n'est ni faite avec de la matière minérale, animale ou végétale. On ne sait pas d'où vient cette matière qui fait la peinture de Notre-Dame de Guadeloupe, qui s'est imprimée sur le tablier du voyant qui s'appelle Juan Diego, au moment où Juan Diego a offert les fleurs que Notre-Dame avait offertes comme signe évident pour l'évêque. Ce sont des fleurs, ce sont des roses espagnoles qui n'existent pas au Mexique, que l'évêque a reconnues car c'était un franciscain espagnol de la région où poussent ces roses. Et au moment où les roses sont tombées aux pieds de l'évêque, au XVe siècle, eh bien, l'image était imprimée sur le tablier de ce pauvre Juan Diego. Et elle est restée imprimée jusqu'à aujourd'hui, pendant 5 siècles. Pour vous donner l'ampleur du miracle permanent, la tilma, ça s'appelle le tablier, la tilma, qui est en tissu végétal, n'a qu'une espérance de vie de 50 ans maximum. Ça fait 500 ans qu'elle est exposée. Deuxièmement, cette image de Notre-Dame de Guadeloupe, dernièrement, il y a 1 an ou 2, il y a eu encore un petit miracle, car c'est une femme enceinte qui est représentée sur le tablier. Le fœtus s'est illuminé. Le fœtus au niveau donc du ventre de la Vierge a été donné comme un signe au moment où le Mexique allait voter une loi pour l'avortement. Et aujourd'hui encore, c'est le recteur qui nous l'a raconté, si on met un stéthoscope sur le ventre de l'image, eh bien le médecin entend les battements d'un petit enfant qui est dans le ventre de sa mère. Si on prend la température de l'image, Notre-Dame a une température de 37 degrés, c'est-à-dire d'un être vivant. Si on analyse les yeux de Notre-Dame, ce sont les yeux d'un être vivant qui a les 3 reflets
normaux dans un œil vivant, qui sont dus à la cornée et au cristallin. Et c'est ce qu'on voit dans les yeux de la Vierge, ce sont les personnes qui étaient présentes au moment où Juan Diego a répandu les roses devant l'évêque. Donc nous savons exactement dans la pièce où était la Vierge Marie qui a observé la scène. Juan Diego donnant les roses à l'évêque. C'est beaucoup d'informations en peu de temps, vous m'en excuserez, mais je voudrais vous dire que c'est une sorte d'image, donc miraculeuse. Pour moi, comme quand j'ai dit à mes chapelains que j'allais à Notre-Dame de Guadeloupe, ou plutôt je leur ai dit que j'allais visiter une personne plus importante que le pape, eh bien, ils m'ont dit tout de suite « Dieu le Père ». J'ai dit non, je ne vais pas encore au paradis. Mais je suis allé donc visiter Notre-Dame de Guadeloupe. L'idée est la suivante, ça a été d'appliquer une réplique de l'image à l'identique sur ce cadre. Alors je n'ai pas posé mes mains sur l'image directement. Il y a un verre qui protège cette image. Voilà. Donc j'ai appliqué cette image de ma grandeur. Dieu a fait que je sois grand, peut-être pour cela. Voilà, pour porter le plus haut possible cette image qui a épousé la quasi-totalité de l'image de Notre-Dame de Guadeloupe dans ce magnifique sanctuaire. Et le Père Monseigneur Monroy nous a donné cette image pour le sanctuaire de Paray-le-Monial. Donc elle restera ici, dans ce sanctuaire de Paray-le-Monial. Et une autre image était avec nous, a été appliquée par des Salvadoriens, parce que le 26 octobre prochain, cette deuxième image va être intronisée dans la cathédrale de San Salvador. Alors pour ceux qui me connaissent, ils voient tout de suite le lien, parce que Madame Alicia Beauvisage est salvadorienne, et que la mission des reliques dans le monde entier a commencé avec l'idée d'amener les reliques de Sainte Marguerite Marie au Salvador. Et finalement, je donne juste le résultat, à ce jour, 15 pays d'Amérique latine ont été visités, 8 sont consacrés nationalement au cœur de Jésus par décision de la conférence épiscopale de ces 8 pays. 6 pays consacrés directement par la visite des reliques, le Mexique, la République dominicaine, le Honduras, Costa Rica, El Salvador et Panama. Et indirectement, mais parce que nous avions proposé les reliques de Sainte Marguerite Marie, l'Équateur, qui tous les 25 de chaque mois renouvelle cette consécration nationale au cœur de Jésus jusqu'à ce que le pays aille mieux. Et puis, dernièrement, juste avant la libération de Ingrid Betancourt, mais beaucoup de monde m'ont écrit pour me dire que c'était une signature du voyage des reliques dans le monde. Monsieur Uribe, le président de la République de Colombie, a demandé à la conférence épiscopale de Colombie de consacrer la Colombie au Sacré-Cœur. C'était le week-end du 20, 21 ou 22 juin 2008. Le 27, Ingrid apprenait le déplacement des otages et le 2 juillet, elle était libérée. Le 2 juillet n'est pas une date comme ça en l'air, c'était avant, c'était la date de la fête de la visitation, le 2 juillet. Maintenant, c'est le 31 mai. Je vous parle de cela, c'est pour vous dire que Sainte Marguerite Marie opère une œuvre très importante de renouvellement de la spiritualité du Sacré-Cœur dans le monde entier. Quelles ont été les conséquences pour moi-même ? Alors, pour les nouveaux, je voudrais les rassurer, ceux qui viennent pour la toute première fois. Pour un monsieur comme moi, qui a la nuque raide et le cœur dur, il a fallu au moins 9 ans, et ce n'est pas fini, donc je reste encore un petit peu, pour attendrir le cœur et assouplir la nuque. Voyez ? Mais pour vous, ça suffira. 3 jours ici à Paray-le-Monial suffira pour recevoir ce magnifique message d'amour du cœur de Jésus qui a été révélé à Sainte Marguerite Marie. Pour vous dire l'ampleur du travail qu'elle avait avec moi, c'est que le jour où je suis devenu recteur des sanctuaires de Paray-le-Monial,
j'ai eu un entretien avec la mère prieure, mère supérieure du monastère de la Visitation, et qui m'avait dit à la fin de l'entretien, « Mon père, les chapelains de Paray-le-Monial ne parlent pas assez de Sainte Marguerite Marie. » Et j'avais préparé ma réponse parce que mes prédécesseurs m'avaient dit qu'elle me ferait cette remarque. Et la réponse a été la suivante, pas forcément inspirée, elle a été préparée ainsi. « Ma mère, Sainte Marguerite Marie, ce n'est vraiment pas ma tasse de thé. » Donc, je lui ai dit après, « Mais ne vous inquiétez pas, je ferai connaissance avec Sainte Marguerite Marie. » Et donc, je vais demander à Saint-Claude, la colombière, de me présenter Sainte Marguerite Marie. Mais j'avais quand même dit à la mère qu'elle avait raison, qu'on ne parlait pas assez de Sainte Marguerite Marie. Elle-même m'a fait la remarque que pendant une fête de Sainte Marguerite Marie, un de mes prédécesseurs avait invité un prédicateur et le thème, c'était Sainte Thérèse de l'Enfant Jésus. Et elle s'était fait la réflexion, peut-être faudrait-il que j'aille à Lisieux pour entendre parler de Sainte Marguerite Marie. Mais le Seigneur a été extraordinaire, car en juin suivant, cette interview a eu lieu en janvier 2001. En juin 2001, j'invitais pour les fêtes du Sacré-Cœur Monseigneur Frédéric Etchou, le cardinal de Kinshasa. Et je lui ai proposé d'inviter les reliques de Sainte Marguerite Marie. Et c'était la première fois que les reliques de Sainte Marguerite Marie allaient voyager. Je ne vais pas vous raconter l'histoire des reliques dans le monde, parce que sinon je ne vais pas pouvoir parler de Sainte Marguerite Marie. Mais je voudrais dire juste ceci. À la fin de l'entretien avec ma mère Madeleine Elisabeth, je lui avais dit « Ne vous plaignez pas, ma mère. Si nous ne parlons pas de Sainte Marguerite Marie, c'est parce qu'elle a été exaucée dans sa prière. Elle a effectivement demandé à Jésus d'être cachée dans son cœur. » Donc je lui ai dit « Marguerite Marie reste cachée dans le cœur de Jésus et nous parlons de l'amour de Dieu. » Mais voilà, dans l'avion, pour Kinshasa, je me suis dit « Là, je suis en train de... » J'allais dire désexaucer la prière de Marguerite Marie, ça ne se dit pas ça. Mais en tout cas, je me suis dit, je ne vais peut-être pas me faire une amie dans le ciel. Car je la transformais d'un seul coup en femme publique. Elle allait arriver à Kinshasa, accueillie par le cardinal et les évêques auxiliaires, escortée jusqu'à l'évêché par la garde présidentielle, la garde personnelle du président de la République démocratique du Congo, et par des foules de Congolais. Dans une excitation et une joie, des chants et une allégresse que nous ne pouvons même pas imaginer en France. Une nuit folle du jeudi soir jusqu'au vendredi matin 6h avant de reprendre le travail. Je vous rassure, je suis allé me coucher avant la fin de la fête. Le lendemain, c'était le vendredi, pour vous dire le charisme de Sainte Marguerite Marie, c'est que c'était un vendredi, dans une paroisse qui s'appelle la paroisse du Sacré-Cœur. Le curé est un jésuite, et je souligne parce que les jésuites et la visitation ont reçu une mission divine de la part de Jésus et de la Vierge Marie de répandre dans le monde entier la dévotion, la spiritualité du Sacré-Cœur. C'est une mission divine et qui demeure, ma sœur. Voilà, pour les sœurs de la visitation, très important. Répandre le message du cœur de Jésus dans le monde entier, et chez vous, en Allemagne. Et je compte sur vous, ma sœur, et votre communauté. Et donc, dans cette paroisse du Sacré-Cœur, le curé jésuite, eh bien, ce vendredi, comme tous les vendredis, il y a exposition du Saint-Sacrement. Et là, après le dilemme d'en faire une femme publique, j'avais un autre dilemme. C'est que le curé m'a dit, on ne change rien au programme, on laisse le Saint-Sacrement exposé sur l'autel et on dépose au premier rang les reliques de Sainte Marguerite Marie. Je me suis dit, ça va faire encore une histoire pastorale à Bracadabran, parce que les Congolais vont venir vénérer les reliques, s'agglutiner autour de Sainte Marguerite Marie et tourner le dos au Saint-Sacrement qui est sur l'autel. Eh bien, point du tout. Après avoir fait un tout petit exposé sur Sainte Marguerite Marie et sur le message de Jésus à Sainte Marguerite Marie,
Les Congolais ont vénéré quelques minutes, chacun leur tour, les reliques de Sainte Marguerite Marie, et se sont mis autour de l'autel pour adorer longuement le Saint-Sacrement. Et là, j'ai compris une phrase de Sainte Marguerite Marie, plutôt une phrase de Jésus à Sainte Marguerite Marie, « J'ai soif d'être aimé des hommes au Saint-Sacrement. » Et Marguerite Marie, même si elle voyage maintenant dans le monde entier, n'est pas devenue une femme publique, mais elle demeure cachée, comme sur cette image. C'est une dame qui m'a fait la réflexion la semaine dernière, lorsque j'étais en Aquitaine. Elle m'a dit « Quand vous parliez, je pensais à Marguerite Marie, qui est cachée, tout intérieure, sur cette image, et elle présente l'image du cœur de Jésus. » Les mains, vous savez que c'est le signe de l'activité. Eh bien, on voit les mains de Marguerite Marie d'une façon particulière, qui portent le cœur de Jésus. Elle est très active par ses mains, mais elle demeure intérieurement, continuellement, dans le cœur de Jésus. Et même Jésus a dit à Sainte Marguerite Marie, « Ne sors jamais de mon cœur. En dehors de mon cœur, tu n'existes pas. » Je traduis, hein, mais c'est cela. Elle est vraiment la sainte du cœur de Jésus. Pour ceux qui ne connaîtraient pas bien encore Sainte Marguerite Marie, qui sont venus là pour la première fois, si Jésus est apparu à Sainte Marguerite Marie, c'est pour beaucoup de choses, mais entre autres, pour instituer une nouvelle fête dans l'Église, qui est la fête du Sacré-Cœur. Et donc, Marguerite Marie travaille pour le Sacré-Cœur. Alors, quand j'ai vu ça, eh bien, je ne me suis plus du tout inquiété, et les reliques de Sainte Marguerite Marie se sont mises à voyager dans le monde entier. Le titre, peut-être avez-vous vu sur le programme, c'est « Aimer Dieu et aimer son prochain ». Alors, je voudrais encore dire les effets de Sainte Marguerite Marie sur le recteur des sanctuaires de Paray-le-Monial. Et cela veut dire beaucoup, beaucoup de la spiritualité du Sacré-Cœur. Alors je reviens un petit peu avant, Notre-Dame de Guadalupe. Nous avons vécu avant l'été la fête du Sacré-Cœur. À l'Angélus de la fête du Sacré-Cœur, Benoît XVI a rappelé au monde entier que la spiritualité du Sacré-Cœur, c'est la spiritualité de l'incarnation et de la rédemption. Je voudrais insister sur un point important qui est sur l'incarnation. Et l'incarnation, c'est la base de notre rédemption, c'est-à-dire de notre salut. Dieu s'est fait chair et il a habité parmi nous. Alors je voudrais un instant réfléchir avec vous comment Marguerite Marie nous fait entrer dans cet amour concret et pas abstrait. Et moi-même, je me suis aperçu que je pouvais très vite spiritualiser ou théologiser ou psychologiser ou philosophiser, finalement transformer notre spiritualité chrétienne en une idée, alors que ce n'est pas une idée, mais c'est une rencontre personnelle avec Dieu et une rencontre personnelle avec nos frères. Et si vous demandez qu'est-ce que c'est que le résumé de la vie chrétienne, si vous le demandez à Jésus, en lisant les évangiles, il vous dira « Aimez Dieu et aimez son prochain ». Dans ces voyages, donc, des reliques dans le monde entier, juste pour dire un petit mot sur Alicia Beauvisage, qui a lancé ce voyage, je l'appelle un petit peu Jeanne d'Arc. Pourquoi ? Parce qu'elle a des paroles à la Jeanne d'Arc, du genre « Je n'ai pas l'intelligence pour, mais je comprends que, et boum, elle vous sort un boulet d'amour, du genre, pour, puisque je vous parlais du Salvador, l'évêque du San Salvador voulait seulement accueillir les reliques dans la basilique du Sacré-Cœur, alors que le Mexique avait déjà tout préparé pour visiter tout le Mexique et faire la consécration nationale du Mexique. Madame Alicia Beauvisage ne s'est pas découragée, et à un moment donné, à travers le secrétaire de l'évêque, elle a fait dire à l'évêque, Jésus veut la consécration nationale du pays, donc, à son cœur. Réponse de l'évêque, je vous dirai à Alicia Beauvisage que je n'ai pas le temps de m'occuper de la consécration
du Salvador au cœur de Jésus. Alors, réponse de Alicia, vous dire à l'évêque, attendez, je n'ai pas le temps, hein, il a dit, donc vous dire à l'évêque, Jésus n'a pas besoin de votre temps, il a besoin de votre oui. Voilà, et ça s'est fait. Et à la fin, pour dire combien c'était fort, quand on est allé au Salvador, à la fin d'un repas avec l'évêque, au moment du dessert, l'évêque est allé voir Alicia, donc juste on quittait la table, et il dit à Alicia, pardonnez-moi, je n'avais pas compris votre histoire, c'était un peu confus dans ma tête, je vous demande pardon. C'était très fort, parce que c'était un évêque assez raide. Hein. Et alors Alicia, elle ne s'est jamais démontée, elle a dit, mais bien entendu mon Seigneur, je vous pardonne, mais vous le savez très bien, avec le pardon, il y a toujours une pénitence. Donc, elle dit à Monseigneur qu'il y a une pénitence. Monseigneur dit, vous me la donnerez au moment du café sur la terrasse. Très bien. C'est lui-même qui, au moment du café, a dit à Alicia, et quelle est ma pénitence? Alors, Alicia de dire, je pense que vous ne serez plus surpris maintenant avec toute l'histoire qu'on vous a racontée pendant tout le repas. Jésus veut la fondation d'un monastère de la Visitation dans votre diocèse. Et l'évêque d'ouvrir les bras et de dire, je les accueille, je l'accueille à bras ouverts. Je vous confie cette fondation à votre prière, car cela c'était exactement en août 2006, et pour l'instant, il y a tout ce qu'il faut pour faire le monastère, mais il manque les sœurs. Voilà. Donc, mais quand on dit il manque les sœurs, il faut la préparation de ceux qui vont accueillir les sœurs et la préparation des sœurs qui vont y aller. Et ça, c'est le travail de Dieu dans les cœurs. Je confie ça à votre prière. Donc vous voyez, à travers ce... Aujourd'hui, Marguerite Marie travaille à la consécration de tous les pays d'Amérique latine. On pense qu'en 2010, nous aurons visité tous les pays d'Amérique latine et nous espérons qu'il y aura d'autres pays qui feront se joindre aux 8 premiers pour renouveler cette consécration du Sacré-Cœur. Donc, spiritualité du Sacré-Cœur, fondation de la Visitation. Vous pouvez prier aussi même pour le renouveau de l'ordre de la Visitation qui va célébrer le 6 juin 2010 le jubilé de 400e anniversaire de la fondation de cet ordre. Et un ordre qui a deux trésors extraordinaires. L'ordre qui a deux trésors extraordinaires. Un, Saint François de Sales, le plus grand directeur spirituel que l'Église connaisse, profondément humain et profondément divin, avec bien sûr Sainte Jeanne Françoise de Chantal. Et puis deuxième trésor extraordinaire, qui est le cœur de Jésus. Il n'y a aucune raison que le monastère de la Visitation et que l'ordre de la Visitation disparaissent et que cet ordre perdent son charisme. Donc nous prions ardemment pour un renouveau de l'ordre de la Visitation grâce à l'intercession de Sainte Marguerite Marie. Je vais en revenir, hein, l'amour de Dieu et l'amour du prochain. Mais je voudrais donner une piste encore. Pour connaître cette sainte du XVIIe siècle, Sainte Marguerite Marie, il ne faut pas lire l'autobiographie de Sainte Marguerite Marie. Ce n'est pas la première chose à lire, car malheureusement, nous lisons l'autobiographie de Marguerite Marie comme si nous lisions l'histoire d'une âme de la petite Thérèse. Or, la petite Thérèse, elle a écrit pour tout le monde, à commencer par ses sœurs du Carmel et pour tous ceux qui voudraient la connaître au moment de sa mort. C'est un exercice qui était proposé pas seulement à Sainte Thérèse, mais à toutes les carmélites, pour qu'on puisse dire quelque chose d'elles au moment de leur mort. À tel point même que des sœurs de Sainte Thérèse se disaient « Qu'est-ce qu'on va bien pouvoir dire de Thérèse de l'Enfant Jésus ?» Au moment, quand elle était vivante, hein, on se demandait bien ce qu'on allait pouvoir dire d'elle. Donc c'était important que les sœurs écrivent leur histoire. Et même le titre de « Histoire d'une âme » n'a rien d'extraordinaire. Beaucoup de sœurs ont écrit leur histoire d'une âme pour les autres. Donc si Sainte Thérèse dit que ce qu'elle écrit va en aider d'autres, elle pense d'abord à ses sœurs du Carmel. Mais
l'autobiographie de Sainte Marguerite Marie n'a pas du tout le même rôle. Marguerite Marie va écrire sous l'obéissance, comme Thérèse aussi d'ailleurs, elle va écrire sous l'obéissance à son directeur spirituel. Et son seul désir, c'est de savoir si ce qu'elle vit avec les apparitions de Jésus, c'est authentique ou pas, si c'est la vérité ou pas. Il faut dire que les prêtres autour d'elle lui disaient « Faites-lui manger de la soupe, ça lui passera ». Donc il lui fallait quand même des conseils plus éclairés. C'est comme ça qu'elle a eu comme première aide, Marguerite Marie, Saint François d'Assise, mais c'était une aide au ciel. Jésus lui a présenté la foule des saints, et puis dans cette foule des saints, il y en a un qui est sorti, Saint François d'Assise, en le présentant comme un ami de son cœur, lui qui a eu les stigmates et qui avait une très grande vénération pour la croix du Christ, Jésus en croix, pour l'incarnation même. N'oubliez pas, François d'Assise est celui qui a créé la crèche, qui justement a suscité cet amour humain pour le Dieu fait homme, petit enfant dans la crèche. Vous voyez cette dimension humaine de l'amour de Jésus. Mais Marguerite Marie a dit à Jésus, « Merci pour ce guide et ce protecteur que tu m'as donné. » Car c'est comme ça que Jésus a présenté à Marguerite Marie Saint François d'Assise comme son guide et son protecteur. Mais après avoir dit merci, elle dit, « S'il te plaît, envoie-moi une aide sur la terre. » Et c'est comme ça que Jésus a dit, « Je vais t'envoyer mon fidèle serviteur et parfait ami. » Et ce fut Claude la Colombière. Donc, si je vous ai parlé de Saint François d'Assise, c'est pourquoi là maintenant? Où est-ce que j'en étais avant? En tout cas, donc j'étais en train de vous dire que Marguerite Marie, voilà, c'est la spiritualité de l'incarnation. Donc, voilà, l'autobiographie. Donc, elle voulait se faire aider, savoir si ça venait bien, donc de Dieu ou pas de Dieu. Et donc, elle va écrire par obéissance à son directeur spirituel. Mais même, elle avait une répugnance à écrire. Même qu'au début, ses sœurs lui demandaient d'écrire, et les sœurs lui ont demandé d'écrire sa vie, elle a obéi, mais chaque fois qu'elle écrivait une page, elle déchirait la page. Donc elle obéissait en écrivant, mais elle ne laissait pas le temps aux sœurs de lire. Donc elle obéissait en écrivant, mais comme on ne lui avait pas précisé qu'il fallait conserver les pages, elle les déchirait. Voilà. Oh, mais elle était spéciale, vous savez. Une très grand sens de l'obéissance, mais elle avait une répugnance à se faire voir. Par exemple, ça j'aime pas beaucoup de le raconter, mais on l'aime pas beaucoup pour ça, parce qu'on a l'impression qu'elle avait une grande mortification, un grand amour de la souffrance. Et alors, par exemple, elle avait choisi, Marguerite, pendant les fêtes de carême, de ne pas manger, mais pire encore, de ne pas boire, ce qui est mortel. Alors la supérieure s'en est aperçue, et elle a exigé de la sœur elle lui a interdit de ne pas boire. Malheureusement, la sœur n'a pas été assez précise. Et donc, effectivement, Marguerite Marie a continué de boire, mais elle ne buvait pas de l'eau fraîche, elle buvait l'eau de la chaudière, ou l'eau usée de la vaisselle, ou l'eau du linge. Oui, donc c'est vraiment terrible. Mais si je vous dis ça, c'est pas pour vous effrayer. Je voudrais vous dire une chose. Pour la comprendre, donc, si vous lisez l'autobiographie, vous allez voir les excès avec lesquels elle a aimé Jésus. Et pourquoi elle fait comme ça? Parce qu'elle a repéré que Dieu l'a aimé, elle, avec excès. C'était excessif. Et l'incarnation, eh bien, c'est excessif. Dieu nous a aimés jusqu'à s'anéantir, à prendre notre condition d'homme, et même à mourir comme un esclave sur une croix, à être en rupture par rapport à Dieu et en rupture par rapport aux hommes. Et donc, Marguerite Marie va raconter tout ça. Et ce qui est un peu difficile à lire, c'est comme si un couple écrivait tous ses ébats amoureux. Ce serait indécent. Il y a quelque chose d'indécent à lire l'autobiographie. Maintenant, on peut le lire, mais en demandant l'Esprit-Saint de bien nous éclairer. Alors, qu'est-ce que l'Esprit-Saint peut nous dire pour comprendre Marguerite Marie? Eh bien, je vais vous dire cette phrase qui est essentielle, qui m'a fait comprendre Marguerite Marie. C'est « L'amour
règne dans la souffrance. L'amour triomphe dans l'humilité. L'amour jouit dans l'unité. Qu'est-ce qui est premier ? La souffrance ? L'humilité ? Ou l'unité ? Non, c'est l'amour. C'est l'amour qui règne. C'est l'amour qui triomphe. C'est l'amour qui jouit dans la souffrance, dans l'humilité, dans l'unité. Marguerite Marie, pour la comprendre, est une folle en Dieu. Elle aime Dieu d'un amour fou. Et son fiancé, pour ceux qui feront le pèlerinage avec nous, on le rappellera, mais il l'a choisi depuis l'âge de 4 ans. Marguerite Marie a fait un vœu de pureté et de chasteté pendant la messe entre deux élévations dans la petite chapelle du château de Corcheval. Elle avait seulement 4 ans. Mais à l'âge de 18 ans, Jésus va dire à Marguerite Marie, « C'est moi qui t'ai inspiré ces paroles lorsque tu avais 4 ans. Et c'est moi qui t'ai confié à ma mère, la Vierge Marie, afin qu'elle te forme selon mes desseins. » Marguerite Marie est une fiancée choisie par un fiancé jaloux qui a un amour unique pour Marguerite Marie. Et Marguerite Marie l'a reconnue. Mais son fiancé, il est spécial. C'est un fiancé crucifié. Et donc, elle veut lui ressembler. Regardez les vieux ménages parmi nous. On croirait des vieux frères et sœurs. Ils ont les mêmes paroles, les mêmes gestes, les mêmes attitudes. Il y a une sorte de, comment on appelle ça, d'imprégnation mutuelle. On finit par se ressembler parce qu'il y a un amour qui est commun. On vit ensemble, on prend les habitudes de l'autre. Comme dirait le Personnet, le problème du couple, c'est de savoir, comme on ne fait plus qu'une seule chair, on se demande la chair de qui. Voilà. Hein? Donc il y a vraiment, mais non, c'est commun. Mais en même temps, il n'y a pas de confusion. C'est bien deux personnes différentes, mais il y a quelque chose qui est commun, qui est leur amour. Et bien Marguerite Marie a un fol amour de Jésus, Jésus crucifié. Alors pour être vraiment dans la réponse au sujet, aimer Dieu, aimer son prochain. Un jour, Madame Alicia Beauvisage me pose la question. Pourquoi est-ce que Dieu nous a aimés avec un cœur d'homme ? Et j'ai essayé de lui expliquer et elle m'a dit « Père, j'ai rien compris ». Je lui ai dit « Merci ». Après, elle me dit « Si Dieu nous a aimés avec un cœur d'homme, Père Marot, c'est que Jésus est vraiment un homme ». Je lui ai dit « Oui, c'est ce que j'ai essayé de vous expliquer ». Bon, alors si c'est vraiment un homme, qu'est-ce que ça fait quand on dit à un homme « Je t'aime » ? Alors je la regarde et puis elle me fait comme ça. Il fond, il est touché. Et là, j'ai réalisé la parole de Jésus à Sainte Marguerite Marie. « Veux-tu me faire le plaisir de me rendre amour pour amour ?» Et souvenez-vous ce que je vous ai dit tout à l'heure, on a tendance à transformer tout cela en une idée philosophique, théologique, psychologique, etc. Eh bien, le plaisir n'a rien de tout ça. Le plaisir, c'est profondément humain et divin. Mais il passe par notre humanité. Et lorsque Jésus dit à Marguerite Marie, « Fais-moi le plaisir de me rendre amour pour amour », Alicia m'a dit, « C'est toujours un homme, Jésus, puisqu'il est ressuscité dans sa chair. » Donc, lorsque je lui dis, « Je t'aime », eh bien, ça lui fait plaisir. Et là, j'ai compris, effectivement, Jésus a dit à Sainte Marguerite Marie, « Veux-tu me faire le plaisir de me rendre amour pour amour ?» Chers amis, vous qui venez pour la première fois ici à Paray-le-Monial, je vous invite à ne pas passer 9 ans pour découvrir cette grande et belle vérité. Que nous sommes faits avec Marguerite Marie pour dire à Jésus, « Je t'aime. » Parce que nous avons confiance que Jésus nous aime. C'est vrai, il est difficile de dire à quelqu'un « Je t'aime » si on ne se sent pas aimé de lui. Mais en même temps, n'attendez pas d'être sûr que vous êtes aimé de Dieu pour commencer à dire « Jésus, je t'aime ». C'est un peu comme saint Paul qui dit « Nul ne peut dire Jésus-Christ est Seigneur sans l'Esprit-Saint ». Je dis « Jésus-Christ est Seigneur, j'ai l'Esprit-Saint ». Et donc ça me réconforte, sinon je ne pourrais pas le dire. Eh bien, nul ne peut dire « Je t'aime » s'il n'a pas l'amour dans son cœur. Donc je commence à dire « Je t'aime », oh, et je m'aperçois que j'ai déjà de l'amour dans mon cœur. Et donc plus je vais dire « Je t'aime » à Jésus, plus je vais grandir dans l'amour. Marguerite Marie, c'est cette sainte qui va nous apprendre à aimer Jésus. Et quand on aime Jésus, automatiquement, on apprend à aimer tous les frères de Jésus. Parce que quand on accueille Jésus dans sa maison, il ne vient jamais tout seul. Il vient avec tous ses copains, avec toute sa famille. Et la famille de Jésus, elle est nombreuse. Il a des frères et sœurs dans le monde entier. Alors n'ayons aucune crainte. Pendant ces fêtes de Sainte Marguerite Marie,
il y aura une grâce toute particulière de la présence de la Vierge Marie, à qui Sainte Marguerite Marie a été confiée. Vous vous en souvenez, je vous l'ai dit tout à l'heure. Elle a été confiée à sa mère, à la mère de Jésus. Une grâce toute particulière de Marie à travers Notre-Dame de Guadalupe. Une grâce toute particulière de Sainte Marguerite Marie qui va nous apprendre à aimer Jésus au Saint-Sacrement. Et on va l'aimer tout de suite dans la célébration de l'Eucharistie qui va suivre. Mais retenez simplement ça. Jésus, je t'aime. Jésus, j'ai confiance en toi. Jésus, j'espère en toi. Et entrez dans cette célébration de Sainte Marguerite Marie avec un cœur grand comme ça, généreux comme tout, n'ayant aucune crainte et acceptant de pouvoir entrer, se laisser entraîner dans l'amour de Dieu. C'est ça que Sainte Marguerite Marie veut pour chacun et chacune d'entre nous. Merci de votre attention.

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2: Tu ne commettras pas d'adultère. Matthieu 19, 18.

Comme chaque dimanche, les passages de la parole de Dieu, les lectures qui nous sont données à entendre sont riches de beaucoup d'enseignements. C'est Dieu qui nous parle, c'est Dieu qui veut toucher notre cœur en proportion de ce que nous sommes capables d'entendre et de comprendre. C'est un peu ce que disait l'Évangile aussi. Jérémie, Benjamin, vous avez préparé votre baptême depuis de longs mois déjà. Vous avez découvert un peu qui est Jésus, ce qu'il vous propose, ce qu'il veut vous donner, c'est-à-dire son amour. Et pour en parler, il utilise une comparaison. Alors, je ne sais pas si parmi nous, sans doute la plupart, en tout cas beaucoup d'entre nous, ont fait cette expérience, et peut-être que même Jérémie ou Benjamin, vous l'avez faite vous-même, de mettre des petites lentilles dans du coton. Et puis à Parme aussi, j'ai l'impression qu'il y a eu toute une opération jardinage. Vous avez semé, vous avez fait des petites boutures. Et donc, c'est cette image que Jésus prend aujourd'hui pour nous dire que cette vie qu'il nous donne, elle a à grandir et elle a à se déployer sans que voilà, nous y comprenions grand-chose. Cela se fait, que l'on se lève, que l'on dorme. Seulement voilà, Jésus nous avertit. Tout ce qui se passe sans que nous en ayons conscience, cela ne doit pas nous inquiéter, parce que nous pourrions penser que ça tarde, que les choses pourraient aller plus vite. Mais non, il nous promet d'être là, il nous promet d'être à nos côtés. C'est bien ce qu'il a dit à ses apôtres au jour de l'ascension. Je suis avec vous tous les jours, jusqu'à la fin du monde. Et pourtant, et là aussi, peut-être que la plupart d'entre nous a eu ce sentiment ou cette impression que certains jours, nous avons du mal à y croire. Est-ce que Jésus est vraiment là? Est-ce que Dieu veille vraiment sur nous? Les informations à la télé, les journaux, tout ce qu'on peut entendre ici ou là, tout cela nous dit tellement le contraire. Alors oui, on peut s'interroger. Se demander, où es-tu Seigneur? Quand on tue un peu partout, quand des épidémies conduisent à des morts affreuses, quand il y a tant de gens affamés dans le monde. Eh bien ce cri de désespoir, d'incompréhension, c'était celui des habitants de Jérusalem, déportés en exil, loin de chez eux, ils sont complètement désemparés. Ce peuple choisi par Dieu semble voué à la destruction. Et c'est là que le prophète Ézéchiel intervient, lui qui assiste à la chute de son pays. Il annonce à son peuple que rien n'est perdu. Ce qui n'est qu'une minuscule bouture va germer, devenir un grand arbre. Ceux qui sont totalement brisés, Dieu les fera vivre merveilleusement. Le prophète trouve les mots justes pour redonner courage et espérance à son peuple. La haine, la violence et le mal ne peuvent avoir le dernier mot. C'est l'amour qui triomphera. Eh bien, c'est aussi cette bonne nouvelle qui nous est donné d'entendre pour nous aujourd'hui. Rien ne doit ébranler notre foi au Dieu Sauveur. Nous allons être à nouveau témoins de ce cadeau, de ce don que Dieu veut faire dans le baptême, dans la communion, sans aucun mérite de notre part. Alors sans doute, Jérémie et Benjamin ont réfléchi, ils se sont préparés, ils ont découvert aussi ce que Jésus, encore une fois, avait à leur dire. Mais il y a tout ce qu'il veut leur dire encore, tout ce qu'il veut réaliser en eux encore. Et ça, c'est son secret. Et c'est leur secret. Et puis, dans la deuxième lecture, saint Paul, il nous parle aussi de cette espérance. Vous le savez sans doute, les premiers chrétiens, dans les premières années de l'Église, il y a eu des persécutions.
L'apôtre Paul lui-même va rencontrer beaucoup de difficultés dans son ministère. Je ne sais pas si on arrive à s'imaginer ce qui pouvait se passer dans la tête ou dans le cœur de saint Paul. Parce que d'un côté, il quittait, on va dire, la religion de ses pères. Il passait aux yeux de ses co-religionnaires, des juifs, pour un traître, puisqu'il disait que maintenant c'était le Christ qu'il fallait suivre, alors que beaucoup n'acceptaient pas, en tout cas, de reconnaître en Jésus le Messie. Et donc il passe pour un traître aux yeux des juifs. Et puis, alors qu'il va vers les chrétiens se méfient de lui. Pourquoi ? Parce qu'il allait arrêter les chrétiens, les juifs devenus chrétiens, pour éviter que se perde la religion de ses pères. Voilà. Eh bien, Paul, il va être touché par Jésus, rejoint par Jésus, et au milieu de ses difficultés, passant pour un traître d'un côté, passant pour un ennemi de l'autre, bien garder cette espérance. Car il a la ferme certitude qu'à travers tout cela, c'est la vraie vie qui est en train de germer. Alors sans doute, Jérémie, Benjamin, vous avez déjà reçu la vie que par vos parents, Dieu a voulu vous donner. Vous êtes bien vivant, on en sait quelque chose, patronage. Eh bien, cette vie que vous avez reçue, Dieu veut lui faire porter de plus beaux fruits encore, en vous faisant partager sa propre vie, la sienne, qui va grandir, qui va se développer, comme une petite graine qui pousse, encore une fois, sans qu'on ait grand-chose à y faire, qu'on se lève ou qu'on dorme. Et puis Dieu nous donnera, frères et sœurs, c'est bien ce qu'affirme saint Paul, une récompense. Là aussi, c'est plus Jésus, mais c'est saint Paul qui prend la comparaison avec une course. Quand il y a une course, ben voilà, il y a le vainqueur qui remporte la course et qui reçoit des lauriers, qui reçoit une médaille. Eh bien, pour nous aussi, il y a cette promesse d'une couronne de gloire, si nous tenons jusqu'au bout, sans forcément arriver les premiers, en tout cas en tenant jusqu'au bout. Voilà encore une bonne nouvelle pour nous aujourd'hui. Si nous restons reliés au Christ, et c'est bien ce qui vous sera demandé tout à l'heure, Benjamin et Jérémie, c'est bien ce qui est demandé à chacun, chacune d'entre nous, frères et sœurs. Si nous restons reliés au Christ, rien ne peut nous séparer de son amour. Et puis enfin, il y a l'Évangile. L'Évangile où saint Marc s'adresse à des chrétiens désemparés. Il se pose la même question que nous pourrions nous poser, je l'évoquais tout à l'heure en commençant, dans ce monde où tout va si mal, et c'était déjà vrai à l'époque, où est-il notre Dieu? Que sont devenues les promesses du Christ? Comment garder la foi face à toute cette violence? C'est le grand mystère du mal. Eh bien, saint Marc rappelle à ces chrétiens les paroles de Jésus autrefois, en parlant de cette semence qui germe et grandit toute seule. Mais entre les semailles et la moisson, il y a beaucoup de temps. La récolte viendra, mais ce sera pour plus tard. Alors oui, notre Dieu peut paraître absent, mais son action est bien réelle, elle est discrète et efficace. Avec nos yeux, nos oreilles, nous pouvons savoir ce qui se passe dans le monde. Mais pour reconnaître l'action de Dieu, il y faut le regard de la foi. L'essentiel est invisible aux yeux. Alors vous vous souvenez peut-être de ce passage aussi où les disciples d'Emmaüs reconnaissent que Jésus est à leur côté quand il leur explique les Écritures et quand il partage avec eux le pain de la vie. Puissions-nous découvrir, frères et sœurs, si ça n'a pas déjà été le cas, que dans les pires épreuves, Dieu jamais ne nous abandonne. Alors nous serons un peu comme le paysan de la parabole. Les choses se passent sans que nous n'en sachions rien, sans que nous comprenions comment. Quand nous voyons la vie germer, c'est Dieu qui est là, c'est lui qui agit.
Un jour également, Jésus a dit qu'il était venu pour que tous les hommes aient la vie en abondance. Eh bien, vivre, c'est agir, mais aussi à certains moments, dormir. Alors oui, que nous dormions, que nous nous levions, la semence germe, porte du fruit. En attendant la moisson, il nous faut apprendre la patience et surtout la confiance. J'ai fait ce que je devais faire, pouvons-nous toujours dire cela, frères et sœurs? Mais quand nous le pouvons, j'ai fait ce que je devais faire à toi, Seigneur, de jouer. Tu m'as demandé de semer des graines d'amour, de justice, de paix, de réconciliation, mais c'est toi et toi seul qui donne à la semence de pousser et de donner du fruit. Amen.

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3: Voici que je vous envoie comme des agneaux au milieu des loups. Luc 10, 3.

0: Alors, aujourd'hui, je vais commenter un passage de Bible, parce que ce matin, notre frère nous a dit, oui, vous voulez renouveler l'alliance. Hier, je vous ai dit, mais êtes-vous disposé, avec la grâce de Dieu, à signer un chèque en blanc, à signer une feuille en blanc pour dire, Seigneur, fais ce que tu veux de ma vie. C'est ce que nous disons tous les jours avec le Notre Père. Que ta volonté soit faite. N'est-ce pas? À condition qu'elle ne soit pas trop différente de la mienne, c'est ça. C'est la question du oui, virgule, mais qu'est-ce que tu es en train de faire maintenant? Par où tu me fais passer? Et moi, je voulais aller de l'autre côté, tu commences à aller de l'autre côté, comment ça se fait? Et on freine. Alors, bien, maintenant, frère, on va voir. Vous avez reconnu, vous connaissez vos idoles? Chacun a Balaam, etc., tous ces trucs-là de l'Ancien Testament, la déesse de la fécondité, Astarte et tout. Vous les connaissez, les vôtres? Une autre phrase, si vous voulez marquer, si vous voulez, hein. J'étais prof, c'est une déformation professionnelle, ça. Nous ne pouvons pas arriver à la maturation de la foi, donc à une foi mûre et donc à la sainteté, si nous ne connaissons pas nos idoles, parce que suite au péché originel, notre cœur est divisé et chacun de nous penche vers quelque chose qui le fait dévier du chemin de Dieu. Le chemin de Dieu va tout droit vers la volonté de Dieu, c'est comme une flèche qui va vers une cible et la frappe au centre. Le péché, tu es attiré par l'autre côté, parce que notre, dit Saint Paul, je ne fais pas ce que je voudrais faire, je connais le bien, je connais la loi, je sais que cela c'est bon et cela c'est mal. Pour autant, quand je vais agir, je fais le mal que je ne voudrais pas faire, oui, et je ne fais pas le bien que je voudrais faire. Romains 7,14 jusqu'à la fin du chapitre. Ça signifie que le péché habite en moi. C'est pas moi qui le fais, mais. Et tu te confesses, tu vois. Vraiment, aujourd'hui, mon mari m'a vraiment. Je l'aurais égorgé, tu te confesses, hein? Et tu sors bien propre, confessé, tu vois ton mari qui t'a fait la cendre avec la cigarette là, et tu voudrais l'égorger encore une fois, c'est ça? Et ce carême, c'est beau là. Seigneur, pas de gâteau. Et tu rentres à la maison, à nous par exemple, mais c'est clair. Si nous voulons manger les gâteaux, c'est simple. Quand commence carême, nos fidèles qui nous aiment beaucoup, ils nous portent 4-5 gâteaux. Alors tu sais, le premier, tu le renonces. Le deuxième, tu l'es. Pour arriver au quatrième, c'est dur. Alors je prêche, écoutez, faites ce que vous voulez, congelez ces gâteaux, donnez-les-nous pour Pâques, parce que sinon, on n'arrive pas à faire un peu d'assaise. Alors maintenant. Alors, vous connaissez vos idoles ou non? Non? Bien, posez les questions. Parce que la vie n'est pas faite seulement de bonnes réponses, mais aussi surtout de bonnes questions. Bonnes questions. Alors, on va écouter une parole de Dieu. C'est Luc. Pour revenir encore à notre film très chouette, d'hier, Saint-François qui inaugure un camp de nudistes. Après, il va chez son père, lui redonne l'habit. L'évêque reste là. Il vient de sortir du carême, qui avait bien mangé. C'est très bien. Maintenant, on va écouter cette parole, Luc 14. S'il vous plaît, si vous avez la Bible, c'est bien. Ne l'ouvrez pas maintenant. Foudroyé. Oh. Vous l'ouvrez après. Cioè, avant, écoutez bien la proclamation de la parole. Et ensuite, après, vous allez trafiquer là-dedans. C'est de verset 25 jusqu'à la fin du chapitre, donc ça doit être 35. Alors, 14, Luc 14, virgule de 15, 25. Pardon, de 25 à 35 ou 34, fin du chapitre. Il y a des phrases choc. Donc, je vous invite à bien écouter.
1: Des foules nombreuses faisaient route avec lui et, se retournant, il leur dit « Si quelqu'un vient à moi sans haïr son père, sa mère, sa femme, ses enfants, ses frères, ses sœurs et jusqu'à sa propre vie, il ne peut être mon disciple. »

0: Imaginez s'il est capable, avec 10 000 hommes, de se porter à la rencontre de celui qui marche contre lui avec 20 000. Sinon, alors que l'autre est encore loin, il lui envoie une ambassade pour demander la paix. Ainsi donc, quiconque parmi vous ne renonce pas à tous ses biens ne peut être mon disciple. C'est donc une bonne chose que le sel. Mais si même le sel vient à s'affadir, avec quoi l'assaisonnera-t-on? Il n'est bon ni pour la terre, ni pour le fumier. On le jette dehors. Celui qui a des oreilles pour entendre, qu'il entende.
1: En fait, je commence par la fin. Hein. Et la fin dit exactement ça, très important. Hein. Celui qui a des oreilles pour entendre, qu'il entende. C'est Jésus dit à moi et à chacun d'entre vous, fais attention à comment tu entends. Comment tu écoutes, car c'est le plus grand commandement, aimer Dieu de tout son cœur, son âme, son esprit, hein, prochain comme soi-même jusqu'à l'ennemi. Avant, ce n'est pas le premier. Hein. Le premier, écoute Israël. C'est le premier. Le premier commandement, écoute Israël, écoute bien ce que je te dis. Je t'ai dit que le discours des biens, pour un discours de sainteté, se fait dans ce cheminement-là. Bien, maintenant, je te dis comment il faut y arriver. Avec l'aide de l'Esprit Saint. Et écoute bien. Parce que, en fait, devant ce passage-là, qui ne hait pas son père, sa mère, son fils, sa fille, voire sa propre vie, n'est pas digne de moi. Mais que veut-il dire? Alors, devant ces phrases un peu choc de l'Évangile, qui ne se dépossède de tous les biens, celui qui va bâtir une tour. Mais qu'est-ce que veut dire cela, une tour? Et la question du sel à la fin, c'est quoi? Pourquoi le sel à la fin? Ce sont des passages de l'Évangile qui sont un peu chocs. Ça nous intrigue et la tentation est petit à petit. Moi, je définis cette attitude, une attitude soporifique. J'invente. C'est-à-dire, on ne le comprend pas, ça nous scandalise, mais nous avons peur de nous scandaliser. Et petit à petit, on dit, mais bon, Dieu est bon, écoute, c'est inutile de se tracasser, ça va, on continue à faire. Les biens, bah, quelques offrandes, il y a une catastrophe, allez, quelque chose de plus. Mais quand tu touches les biens, ça touche, quand tu touches le portefeuille d'un bon chrétien, ça se voit quelque chose là. Le ministre de l'Office de l'Ordre franciscain, séculier, me disait, frère Midio, dans notre franciscain, hein, donc nous, la pauvreté, patati, patata, on a discuté, on a fait 3 rencontres sur les biens où on s'est disputé et maintenant on a décidé de ne plus parler de l'argent parmi les franciscains. Chouette. Donc on ne discute plus. Après, il y a une tragédie, allez, 30 euros, 50 euros, 100 euros. Fini la tragédie, on recommence comme auparavant. Oh, c'est bien d'envoyer quelque chose. Mais alors, allons au discours que Luc fait, nous avons 2 attitudes devant une parole que nous ne comprenons pas. Matthieu 13, c'est simple, je lis et je ne comprends pas. Ça arrive, non? Moi, ça m'arrive. Matthieu 13, 19, c'est la parabole du semeur. Il dit, quelqu'un entend-il la parole du royaume sans la comprendre? Virgule, arrive le mauvais qui s'empare de ce qui a été semé dans le cœur de l'homme. Tu écoutes une parole, tu ne la comprends pas, tu regardes, le malin vient et vole la parole. Et s'il vole la parole, c'est comme le grain de blé, ça ne pousse pas. Mais nous avons l'attitude de Marie, que tout en ne comprenant pas quelque chose, ce que faisait ce fils-là, 12 ans, qu'est-ce que tu veux ici, je suis dans le temple, je suis dans la maison de mon père, pourquoi tu t'es préoccupé? Moi, ma mère m'aurait gonflé de gifles quand c'est perdu au temple, si je lui avais répondu comme ça. Et Marie ne comprend pas, mais il garde la parole, il garde les événements dans son cœur. L'Esprit expliquera, d'accord? Je vous invite à avoir cette attitude-là d'écoute comme Marie, même si vous ne comprenez pas au départ. Quelques traducteurs ont essayé un peu d'atténuer le choc de ce verbe haïr, par exemple de la Bible liturgique. Si vous lisez Luc 14, de la proclamation d'une eucharistie, vous trouverez des verbes, par exemple, « Celui qui préfère son père à sa mère à moi n'est pas digne de moi » ou « Celui qui ne aime pas, qui ne m'aime pas plus que ». ça signifie, on traduit avec le verbe préférer ou aimer plus, aimer moins, donc l'important qu'on aime

puis ce Dieu, puis tant, un peu moins les parents, il faut les aimer. Mais en fait, beaucoup de traductions, ben, c'est clair que la liturgie vient à la rencontre de personnes que, grosso modo, celles qui viennent à la messe, ne sont pas avec une grande, grande mentalité biblique. Et puisqu'on ne fait pas les homélies pendant la semaine, le dimanche, si tu fais 15 minutes, on râle, c'est difficile d'expliquer. Alors, la liturgie dit, ben, évitons le choc. Mais le texte grec, le verbe misei, est haïr. Et ce qui est chouette, chouette ou drôle, surprenant à vous, est que Luc, Dante Alighieri, le définit le scribe de la mansuétude du Christ. C'est de Zachée, Luc 15, les trois paraboles de la miséricorde, l'enfant prodigue, la brebis égarée, la drachme égarée, Zachée qui se convient, toutes les scènes du pardon. Luc est l'évangéliste de la miséricorde par excellence. C'est l'évangéliste des femmes. Comme ça se fait que Luc, qui est l'évangéliste de la miséricorde, il te gifle là ce verbe haïr vis-à-vis de ton père et ta mère, alors que c'est le premier des commandements qui concerne le prochain, car le quatrième commandement est le premier des commandements qui concerne le prochain. Les trois premiers concernent Dieu. Après, du quatrième, tu honoreras ton père et ta mère, le cinquième, tu ne voleras pas, le sixième, tu ne commettras pas d'adultère, etc., concerne le prochain. Donc, les parents sont les premiers prochain à aimer. Il y a un passage de Siracide qui est très, très important, non? Parce qu'il dit, j'espère de ne pas me perdre, oui, Siracide dit ça, Siracide 3 et suivant, celui qui honore son père expie ses fautes. Qui honore son père expie ses fautes. Celui qui glorifie sa mère est comme quelqu'un qui amasse un trésor. C'est bon. Celui qui honore son père trouvera la joie dans ses enfants. Au jour de sa prière, il sera exaucé. Celui qui glorifie son père verra de longs jours. Et pourquoi Luc met le verbe haïr? Alors que si vous voyez le passage parallèle de Matthieu, qui parle du même sujet, Matthieu 10, 37, dit, Matthieu dit, « Qui aime son père ou sa mère plus que moi ?» n'est pas digne de moi. » En fait, tous les deux disent la même chose. Matthieu dit, « Qui aime son père, sa mère, son fils, sa fiancée, plus que moi, n'est pas digne de moi. » Luc dit, « Qui ne hait pas son père, n'est pas digne de moi. » En fait, il dit, tous les deux veulent dire que le royaume de Dieu, la fidélité à Dieu, prime sur tout, même sous les affections les plus nobles. Et donc, celui qui hait son père, sa mère, peut être mon disciple, est parfaitement, selon Luc, cohérent avec le quatrième commandement qui dit de honorer le père et la mère. Comment ça se fait? Alors, pourquoi Luc, disons franchement, si je vous dis, mais comment est ta relation avec le travail, avec l'affectivité, avec la famille et le travail? Bon, Matthieu, oh, comme tu aimes ton père, puisque Dieu, il dit bien, Matthieu, c'est l'évangile, mais on peut se cacher là-dedans. Par exemple, travail, ben, je travaille, c'est mon devoir de chef de famille, il faut que je pourvoie, que je subvienne aux besoins de ma famille, donc ça fait partie de mon devoir d'État, et c'est vrai. Mais combien de personnes vivent pour travailler, au lieu de travailler pour vivre, et vivre pour Dieu? Vous avez compris? Une chose est vivre pour travailler, alors vivre c'est un moyen, travailler c'est l'idole. Une chose est travailler parce que, comme on dit, il faut travailler parce que, dit Saint Paul dans la lettre aux Thessaloniciens, qui ne veut pas travailler, qui ne mange pas non plus. Ils attendaient la parousie et se grattaient ici, ils sont travaillés. Mais vous n'avez rien compris. Qui ne veut pas travailler, qui ne mange pas non plus, dit Saint Paul. Donc il faut travailler. Problème est si la vie vient avant ou après le travail. Parce que tu peux mettre le travail à la place de Dieu. Mais avec l'excuse que c'est mon devoir d'État, on peut s'y... Hein? Et donc, c'est comme ça. Mais quand je te dis, il faut que tu aies ton travail, il faut que tu aies ta femme, tu ne comprends rien, mais tu es obligé de te poser la question. Parce que c'est frontal. Tu arrives un chiffre comme ça et tu ne peux pas ne pas te poser la question. Mais mes relations avec l'affection, l'affectivité, avec la sexualité, le sont tombés, mais avec ma femme, mes enfants, mon fiancé, sont évangéliques ou non? Vous voyez, c'est pédagogique. Mais je crois que Luc utilise ce verbe haïr
Parce que quand je dis, si tu préfères ton père et ta mère, tu n'es pas digne de moi, et donc si tu me préfères, tu es un bon disciple. En fait, ça signifie que j'aime mon père et c'est positif. C'est quelque chose de positif. Et puisque je l'aime moins que Dieu, c'est bien. Donc j'aime davantage Dieu, ce qui est bien, Dieu à la première place, et j'aime aussi mon père un peu moins que Dieu, et donc c'est bien. Donc nous sommes dans ce cadre, dans le cadre de deux amours, de relations, d'amour positives, toutes les deux. Mais, chers frères et sœurs, il peut se faire que quelquefois, cet amour n'est pas du tout un véritable amour, et c'est un faux amour. C'est pour cela que Luc dit, dans ce cas-là, il faut que tu aies. Je fais quelques exemples. Alors, je vous lis un passage que... Oh, tout d'abord, je vous lis Clément d'Alexandrie, c'est un père de l'Église, parce qu'avant, je le disais, et quelqu'un m'avait critiqué. Après, j'ai trouvé Clément d'Alexandrie qui dit la même chose. Alors, maintenant, je me couvre derrière lui. C'est un père de l'Église, quand même. Oh, dit, non qu'il nous soit ordonné ici de haïr et de fuir nos proches. Ce Dieu de paix qui nous demande de la tendresse pour nos ennemis, s'il nous dit d'aimer les ennemis, ben, d'autant plus me dira d'aimer mes proches. Et s'il faut aimer nos ennemis, combien plus, combien, à plus forte raison, devons-nous chérir nos parents. Et si nous devons haïr nos proches, il faut, en toute logique, concevoir une haine encore plus farouche à l'égard de nos ennemis. Si je dois haïr mes parents, alors mes ennemis, je les étrangle tout de suite, dit notre cher Clément d'Alexandrie, IIIe siècle. Ces maximes se détruiraient-elles? Non, bien sûr, elles ne se détruisent pas, tant s'en faut. Ces deux règles procèdent d'un esprit commun et concourent à un même effet. On peut haïr son père, on peut haïr son père, et chérir son ennemi. Ne point se venger de celui-ci, l'ennemi, et préférer le Christ à celui-là. La première maxime brise net la haine et la volonté de vengeance. La seconde empêche, vers les parents, une déférence outrée pour la famille qui nuirait au salut. Une question de salut, hein? Et il ajoute, faites attention à cette phrase, « Si votre père était impie, ou votre fils, ou votre frère, et gênait les progrès de votre foi, et vous barrait le chemin de l'éternité, ne vivez pas auprès de lui, brisez votre bonne entente. » Et il conclut, si la famille de chair veut détourner de la foi un des siens, il dit, haïssez-la en esprit. C'est chouette parce que haïssez-la en esprit. Donc ça signifie qu'il y a un haïr spirituel qui est évangélique et un haïr charnel qui est justement anti-évangélique. Un exemple. Écoutez bien. Je vous raconte l'histoire de Perpétue. Connaissez, nous fêtons dans le calendrier romain l'histoire, le martyr de Perpétue et de Félicité. Félicité, c'est la servante. Perpétue, un jeune de Carthage. Nous sommes 7 mars, le martyr 203. C'est une patricienne, donc c'est mariée avec un noble des Romains. Donc, fait partie d'une famille aisée, noble, mais elle devient chrétienne. Elle est accusée. Elle est au poste de police. Maintenant, je veux lire le récit qu'elle-même a écrit. Jusqu'au martyr. En fait, elle a un bébé, un tout petit bébé. Félicité, la servante, accouche de la prison. Encore, ces personnes-là doivent recevoir le baptême. J'oublie quelque chose que j'ai écrit. Ce sont des catéchumènes, en fait. Ce ne sont pas des héros insensibles. Tous restent très humains. Perpétue est très inquiète pour son enfant. Il allait encore, il ne l'a pas sevré. Félicité crie de douleur à la naissance de son bébé. Saturus, un chrétien assez costaud, a peur de l'ours, parce qu'ils seront condamnés à être dévorés par les fauves. C'est ça le cadre. Hein? Mais ils sont pleins de joie au moment de mourir pour le Christ. Elle a environ 22 ans, Perpétue.
Je vous lis son autobiographie qui est écrite en prison. Au commissariat de police, nous sommes avec les hommes qui nous ont arrêtés. Mon père me parle pour essayer de me faire changer d'avis, car il m'aime beaucoup. Il fait donc tout ce qu'il peut pour que j'abandonne ma foi. Je lui dis, père, tu vois ce récipient par terre, par exemple, ou cette jarre ou autre chose? Il me répond, oui, je le vois. Et alors je lui dis, est-ce que tu peux donner à ces objets un autre nom? Il me répond, non. Je continue, eh bien, pour moi, c'est pareil. Je ne peux pas me donner un nom différent de ce que je suis, c'est-à-dire chrétienne. En entendant cela, mon père est très en colère. Il se jette sur moi comme pour m'arracher les yeux. Mais il se contente de me faire mal. Ses idées l'ont vaincu. Elles viennent de l'esprit mauvais. Pendant plusieurs jours, je ne le vois plus. Je remercie Dieu parce que j'ai moins de peine quand il n'est pas là. C'est pendant ces quelques jours que nous sommes baptisés. L'esprit me pousse à demander une seule chose. Le jour de mon baptême, la force de résister physiquement aux souffrances. Quelques jours après, donc ils étaient au commissariat, quelques jours après, on nous conduit en prison. J'ai très peur, parce que je n'ai jamais été dans un endroit aussi noir. Quelle dure journée. Quelques jours après, les gens disent que nous allons paraître devant les juges. Aussitôt, mon père arrive très vite de la ville, bouleversé de tristesse. Il monte sur l'estrade, près de moi, pour me faire changer d'avis. Il me dit, ma fille, aie pitié de mes cheveux blancs. Aie pitié de ton père, si tu me trouves encore digne de m'appeler ton père. Tu as pu devenir une femme parce que j'ai pris soin de toi. Très humain, hein? Très noble. Je t'ai aimé plus que tous tes frères. Alors maintenant, ne permets pas que les gens se moquent de moi. Regarde tes frères, regarde ta mère et ta tante, regarde ton fils, il lui montre, pas encore sevré. Il ne pourra vivre sans toi. Aucun de nous ne pourra plus parler librement si on te torture. Il parle ainsi parce qu'il aime mon père et il m'aime. Il embrasse mes mains, il se jette à mes pieds en pleurant. Il est tellement triste qu'il ne dit plus « ma fille », mais « madame ». Toute ma famille est fière de mon martyr. Lui seul est triste et je le plains. Il n'est pas chrétien, son père. Je le console en disant « quand on nous jugera, il arrivera ce que Dieu voudra. Tu le sais bien, notre vie ne dépend pas de nous, mais elle est dans les mains de Dieu. Quand mon père me quitte, il est très malheureux. » Et notre jour, nous sommes en train de déjeuner. Soudain, on vient nous chercher pour nous interroger. Nous arrivons sur la place de la ville. Les gens des quartiers voisins la prennent et une très grande foule se rassemble. Nous montons sur l'estrade. C'est le procès. On interroge d'abord les autres prisonniers qui sont avec moi. Chacun dit « Je suis chrétien ». Quand mon tour arrive, mon père est là avec mon fils. Il me tire vers lui en disant « Aie pitié de ton fils ». Le juge Ilaranus me dit « Pense aux cheveux blancs de ton père, pense à ton fils encore si petit, offre le sacrifice pour le salut de l'empereur ». Je lui réponds « Je ne le ferai pas ». Ilaranus demande « Est-ce que tu es chrétienne ?»« Oui, je suis chrétienne ». Mon père est monté près de moi pour me faire changer d'avis. Ilaranus donne l'ordre de le chasser. Et on le frappe avec un bâton. Il me semble que c'est moi qui ai reçu ce coup. J'ai de la peine pour mon père qui est âgé et malheureux. Nous sommes pleins de joie et nous redescendons en prison. Perpétue mourra quelques jours plus tard, tué par une vache furieuse. Avant de mourir, elle dira à son frère et à une autre catéchumène, « Restez solides de la foi. » Aimez-vous les uns les autres. Ne tombez pas à cause de nos souffrances. Oh, tout en comprenant maintenant la citation humaine, l'amour du Père
un vers perpétuel, un véritable amour. On comprend, hein? Renie ta foi. Et la haine, entre guillemets, de perpétuel vis-à-vis de son père, cette apparente haine, est haine ou amour chrétien, évangélique? Il s'agit de voir dans quelle perspective nous nous situons, frère. Mais je ne voudrais pas non plus, en citant un passage, oulala, de l'Église, des martyrs de l'Église ancienne, dire bah, c'est trop beau ça. Et je vous fais quelques exemples plus terre à terre, mais j'espère clairs. Un jour, j'étais en Italie en vacances. Quand je raconte des anecdotes, j'ajoute quelque chose de changé pour éviter, par souci de discrétion, d'accord? Alors, le gros du discours est vrai, pour un discours pédagogique. De l'autre côté, j'essaie de dire quelque chose de changé pour éviter que les personnes, non pas celles de l'Italie, mais celles des Français, puissent se reconnaître là-dedans. Alors, je rencontre un couple, vraiment un couple remarquable, âgé, à la retraite, qui faisait vraiment un bon chemin de foi. Il se donnait beaucoup à la prière, des services en paroisse, vraiment, il marchait vraiment très bien. Mais ce jour-là, ils étaient vraiment très malheureux. C'était le jour de Pâques. Pourquoi? Parce que la nuit, après la messe de la nuit de Pâques, ces deux enfants s'étaient disputés comme des chiens farouches. À cause de quoi? De l'héritage, chers frères et sœurs. Et donc, un accusait l'autre, une ferme, un HLM en ville, ou une maison en ville, une autre ferme restructurée de la campagne, etc. Et l'un accusait l'autre de tricher, de le partage des biens, donc je vous passe les détails. Et donc tout le discours était assaisonné d'insultes et de grand amour chrétien, fraternel. Vous imaginez les parents qui étaient là? Pouvoir de l'argent. Il venait de la messe de Pâques, où nous fêtons la résurrection de Jésus-Christ, qui a vaincu la mort, et donc je peux même perdre quelque chose de l'héritage, parce que je n'ai pas peur de mourir. Mais, faut-il voir à quel degré nous suivons le vrai Dieu. Quelques mois plus tard, je le rencontre, je ne vais pas trop souvent en Italie, hein, donc, et je rencontre seulement lui qui me raconte l'histoire. Merci. Ah, ça va mieux? Ouais. Ah oui, donc je viens savoir qui a repris le travail. Agence d'immobilier, comme ça, parce que, vu que les enfants se disputaient à cause de l'héritage, qu'ils n'avaient pas trop d'argent à leur laisser, ils s'étaient remis à travailler pour leur laisser, afin qu'ils ne se disputent plus, un héritage un peu plus important. C'est dommage qu'après, ils n'avaient plus le temps de prier. C'est un amour paternel. Il le fait pourquoi? Parce que de la peine de ce qui s'était passé, il voulait laisser quelque chose de plus. Il le faisait pour aimer ses enfants et pour se faire aimer par eux. Mais nous sommes de la tromperie généralisée là. Parce que le problème n'est pas l'argent dont eux, je les connais, n'avaient absolument pas besoin pour vivre dignement. Le problème est l'attachement idolâtre à l'argent. Si tu continues à prier, au lieu de faire encore plus de fric pour les faire rester dans leurs mensonges, dans leurs tromperies, si tu continues à prier, mais prie pour la conversion de tes enfants, toi et ta femme, que la Vierge t'écoute, pour qu'ils choisissent le vrai Dieu. Si tu pries pour leur conversion, tu travailles pour leur salut éternel, pour le royaume de Dieu. Et qu'est-ce que j'en fais de 50 000 euros en plus si tu te trompes de Dieu? Et ton fils, pour l'aimer en Dieu. Car ce n'est pas un véritable amour celui-là. Et les fils, aidez votre argent et haïssez votre père, parce que vous l'obligez lui-même à se pervertir pour aller derrière votre envie d'argent. Je répète, ils n'avaient pas besoin de cet argent, ils sont suffisamment riches, hein, soyez tranquilles. Alors là, il ne s'agit pas j'aime davantage Jésus et j'aime un peu moins mon fils. Parce que ici, ce n'est pas un véritable amour. Tu te trompes. Des jeunes, non, par exemple, c'est au niveau affectif. Quand bien, quelquefois, ça m'a... Comme ça, quand j'écoute des personnes, je dis, mais... Oh, c'est clair, on peut tomber amoureux. Nous tous, nous sommes tombés amoureux. Moi aussi, j'étais fiancé avant d'entrer au couvent. C'était très bien. Je remercie le Seigneur d'avoir fait cette expérience. Et le jour du 14 février, quand Saint-Méthode et Saint-Cyril... Cyril, la méthode, oui. Moi, je fête Saint-Valentin. Vous savez pourquoi? Pour tout ce qui souffre à cause de l'amour.
Je dis ce jour-là, mais Todd, Cyril et Méthode, ça va très bien, mais je veux prier pour tous les fiancés, pour tous ceux qui en ont marre, ceux qui ont pris beaucoup de gifles, etc. Parce que quelquefois, on souffre à cause de nos manques de vérité, après on s'embarque dans des situations impossibles. Oh, combien de fois, au niveau de la chasteté avant le mariage, c'est très bien, mais je l'aime, il faut que je fasse l'amour avec lui, parce que sinon, ce n'est pas un véritable amour. Et je dis, écoute chérie, que ce soit homme ou femme, tu peux dire à ton fiancé, ton copain, même à ton mari, je te donne ma vie, tu peux. Parce que aimez-vous les uns les autres, ce n'est, oui. Mais dire à ton fiancé, tu aimes ma vie, tu te trompes. Parce que seulement le Christ est ta vie. Tu es en train d'idolâtrer un homme qui ne pourra jamais te rendre heureuse. Parce que ton désir, qui est au plus profond de ton cœur, réclame l'infini. Après, tu divorces parce que tu verras que celui-là ne comblera pas ton cœur. Ne vous faites pas d'illusions. Vous mariez, vous le savez très bien. N'est-ce pas? Eh oui, pourquoi vous riez? Au début, on pense qu'elle, à moi, chacun, mais c'est fusionnel, c'est comme ça. Après, Dieu, la réalité nous désenchante et petit à petit, on commence à aimer ma femme en Dieu. Ah, c'est chouette. Je vous donne notre exemple, non? Cela, c'est vocationnel. Alors, une fille entre au monastère de clôture. Son père, un bon cateau quand même, un bon cateau vraiment, hein, qui n'acceptait pas la question. Je ne sais pas quelle foi il a, mais on peut comprendre, mais pas partager, hein. Une chose est comprendre, une chose est être d'accord. Toutes les fois qu'elle est rendre visite à sa fille au monastère, vous vivez de providence, vous vivez sous le dos de la société, il faut travailler, il faut bosser. Donc à la fin, ça sert menacer le suicide, ça sert cadette. Menacer. À la fin, cette fille est sortie du monastère de clôture. Pas de problème. Mais ce père a aimé sa fille, et cette fille, en sortant, a aimé sa sœur et son père. Et ton père, pour l'aimer en Dieu, aimer Dieu à la première place. Tu es ton fiancé, et ton fiancé, si tu demandes de faire l'amour avant le mariage. Je ne fais pas la morale pour la morale, hein. Il y a derrière beaucoup de choses derrière, je n'ai pas le temps. Parce que ce faisant, tu mets cet homme à la place de Dieu, tu en fais une idole. Bien sûr, il faut se marier à l'église après, parce que Dieu doit nous aider. Chouette. Donc Dieu, le but devient le moyen. Après, une autre, après je termine, je vais de l'avant, l'évangile est plus long. Alors, je suis invité dans une école, Cato, avec des ados pour donner mon témoignage. Et avec moi, il y avait une fille qui s'était fait confirmer, elle était une recommençante, donc elle s'était convertie à 24 ans, donc, elle avait reçu le baptême, la confirmation, et racontait, c'est très chouette. Et avec moi, un couple. Ce couple venait de se marier à l'église et donc ils l'ont invité pour témoigner de cet événement qui est beau. Chapeau, pas de problème. Mais j'étais un peu surpris quand j'écoutais un peu ce qui s'était passé. Donc elle était catho, pratiquante, lui pas du tout. Et par souci d'amour, de la tolérance, elle est allée vivre ensemble avec lui 9 ans, sans être mariée. Bien sûr, après, quand on vit ensemble, on ne ramasse pas tout le temps les marguerites. Peut-être, de temps en temps, on fait l'amour, non? Comme ça, ça peut arriver. Et donc, elle, patiemment, a attendu que lui ou se convertisse, et lui, en comprenant cet amour, cette femme, donc lui est justifié, il ne sait pas, et donc à la fin, il s'est décidé de se marier à l'église, tout en ne se convertissant pas, donc, et bah, ça va bien, s'ils ne sont pas dans un discours de vérité, de clarté, ben oh. Mais cette fille a aimé, mais et ton fiancé pour un seul péché mortel. 9 ans de péché mortel, pourquoi? Pour donner la priorité à ton fiancé. Ou après la miséricorde pour tous, frère. On peut se tromper de la vie. Mais c'est la vérité qui nous rend libres. Et ce qui est plus horrifiant, cela c'était appelé comme témoignage devant nos ados, comme exemple d'amour et de la tolérance. Donc le message est clair. Chérie, vous savez, maintenant, je suis assistant d'un groupe de fillettes. Vous savez les fillettes, je parle aux femmes, mais les hommes, vous savez très bien ces choses-là. À 15 ans, on tombe amoureux tous les 15 jours. Si, peut-être 10. Oh, comme il m'a regardé aujourd'hui. Mais c'est comme ça, on tombe amoureux, c'est simple. Donc, chérie, vous tombez amoureuse, soyez tranquille, mais vous pouvez faire l'amour avec lui, après lui, enfin,
après 9-10 ans, tu épouseras l'Église. C'est cela le message qui passe. Et Jésus dirait, et ton fiancé, pour l'aimer en Dieu. Mais il me quitte. Mais qui est ton Dieu? Il ne faut pas arriver forcément à perpétuer et félicité. C'est plein. Vous comprenez alors pourquoi Luc parle de haïr et pas de préférer, aimer moins, aimer plus. Non, Dieu sait très bien que nous pouvons tomber dans ce truc-là. Sans haïr jusqu'à sa propre vie. Cela peut-être quelquefois c'est plus facile de le comprendre parce que tous nous avons nos projets et nous voudrions en quelque sorte faire, après nous demandons, comme je disais hier, l'aide à Dieu qui nous aide pour ce que nous avons décidé. Alors, après un petit peu, on se rend compte qu'on triche un petit peu, qu'on doit faire la volonté de Dieu et pas notre projet. Et c'est un peu difficile. En fait, Dieu te dit « et ton projet ?» Parce que dans ton projet, sans moi, il n'y a pas de salut. Car le but de la vie, frères et sœurs, n'est pas la réalisation de soi, c'est le don de soi, c'est autre chose. Et si on se met d'accord sur cela, c'est clair. Moi, je ne m'émerveille pas des divorces. Moi, je m'émerveille de ceux qui ne divorcent pas. Bon, je parlais avec une femme alors, qui dansait, c'est très bien, dansait avec son mari. C'est très bien. Maintenant, elle a élevé 4 enfants, 5, je ne sais pas. Et la crise après les 40 ans, comme ça, elle veut retourner danser pour Dieu, mais son mari est un peu jaloux. Donc, il faudra peut-être, que dois-je faire? Elle a levé l'alliance, là, maintenant, le choc des enfants, parce que tu m'étouffes. Et moi, je dis, je ne te réponds pas à la question, si c'est bien que tu ailles danser ou non, parce qu'elle dit qu'elle le fait pour Dieu. Mais toi, tu t'es mis cela devant la parole de Dieu et as prié longtemps. Parce que fais attention qu'ici, tu crées une faille que le démon est en train de créer. Il en profitera bien. Si vous vous trompez en quelque chose, vous allez, après avoir passé 20 ans, 25 ans de mariage, vous allez tous les deux vous casser la figure. C'est un besoin psychologique, normal, hein, on peut comprendre. J'ai dit la même chose au mari qui était là. Mais tu écoutes la parole de Dieu, vous mettez en vérité, vous avez fait une retraite pour discerner. Peut-être, ça peut se faire, cette danse, dans un cadre où on ne met pas en risque le mariage. Sinon, tu es en train de chercher toi-même. Et c'est inutile que tu aies élevé 4, 5 enfants pendant 20 ans, si après, on dit, oh, maintenant, j'en ai marre, et je veux ma vie. Ben, qui perd sa vie, la retrouvera, et qui sera gardée, la perdra. Donc, fais attention. Fais attention, je ne dis pas que cette femme ne doit pas danser. Mais, vous savez qu'elle est l'idole. L'idole peut être quelque chose de bon, parce que haïr sa mère et son père, un commandement, c'est quelque chose de bon. Sa fiancée, c'est bon. Le mariage, c'est bon. Le travail, c'est bon. Il ne faut pas paresser. Le problème est s'il y a un attachement désordonné. Que signifie un attachement désordonné idolâtre? Signifie qu'il n'est pas ordonné au but de la vie, qui est l'amour, qui présuppose un mystère pascal où tu es continuellement appelé à mourir pour naître. Le démon te dit que tu vas mourir pour crever. Dieu te dit, mais je te fais passer à travers cette porte étroite. C'est parce que je veux dilater ton terre de l'amour. Je ne m'amuse pas à permettre des épreuves. Alors, si Internet, c'est la même chose, on peut évangéliser. Mais après, quand tu veux me dire, oui, j'avais commencé un chemin de prière, maintenant Internet est en train de me bouffer. Et oui, tu es en train de bouffer, oui. Ben, tu rentres à la maison, tu as prié? Non. Mais avant Internet, va prier, non? Voyez, discours subtil, aimer plus, aimer moins, préférer, haïr. Parce que haïr, tu mets devant. Attends, peut-être que je suis en train de me tromper, oui ou non? Ce que haïr ne signifie pas. J'ai besoin de quelques exemples parce que après 20 ans de ministère d'écoute, je vois qu'il peut y avoir, à cause de, pas seulement de péché, mais aussi de blessures, des mauvaises interprétations. Par exemple, une fois, j'accompagnais en retraite une fille, je donne des retraites, ben stop. Et à un certain moment, je le hais, je te le déteste. Quand tu étais mort, je me suis réjoui, disait cette fille, 27, 28 ans. Cela à l'égard de son père. En fait, cette fille qui était née, donc cet homme avait sûrement de grands problèmes, ce n'est pas à nous de juger, mais jamais un câlin. Jamais avoir pris cette fillette, me racontait des scènes. À 4 ans, tu l'as mis sous les genoux. Le père est le premier homme d'une fille. Une caresse. Tu es belle, ma chérie. Oh, tu reviens du travail, tu te l'embrasses. Mais, Seigneur Jésus, après, quelquefois on s'énerve, mais rien, jamais. C'est clair qu'à la fin, la haine s'était accumulée. Vous comprenez que dans un accompagnement, je suis tenu à prendre en compte
cette situation, cette haine, mais je ne peux pas la canoniser. Par contre, c'est à travers un patient cheminement de prière qui doit aboutir à un pardon qu'on obtient la guérison. Et cette fille, ce passage, l'a fait. Alors, si haïssait son père, c'est clair, je ne me mets pas à faire le moraliste, mais non, tu sais, ce n'est pas bon que tu n'aies pas, que tu aies ton père, c'est toujours ton père. C'est inutile. Ça culpabilise, ça ne sert à rien. Écoute bien, fais-lui cracher tout ce qu'il y a là-dedans. Et après, il dit, écoute, maintenant, on va voir. Tu arrives à demander à Jésus son cœur pour pardonner ton père, parce que je sais que ça crie dedans, tu n'arrives pas. Mais tu peux demander à Jésus s'il te prête son cœur. Ça se fait petit à petit. Quand je suis parti de la maison, moi j'avais la maison aménagée, j'étais en train de me marier 6 mois avant. Donc vous imaginez, mes parents avec ma fiancée, déjà faisaient partie de la famille, tout était préparé. Et pas moi, mais le Seigneur a tout cassé. Parce qu'il est méchant cet homme pour laisser la fiancée. Ce n'est pas cela. Le Seigneur a tout cassé. C'est clair, le choc de ma famille, c'était prof de musique, j'avais la triste, j'avais la fiancée. Tout prêt pour donner à mes parents des enfants, pour... c'est tout est beau. Hein? Mais Dieu ne voulait pas cela. Et donc, devant mon père et ma mère, j'ai dû les, entre guillemets, haïr pour suivre le chemin que Dieu avait ouvert devant moi. Mais ça ne signifie pas que je les ai giflés quand même, quand je suis parti. Ma mère pleurait, d'accord. Mais après la première messe, pleurer, mais de joie. Donc, après, ils ont changé d'attitude. Donc, c'est clair que ce n'est pas « et ton père, ta mère hein? ». Je me rappelle quand j'ai eu... Mon père me disait, mais écoute, mais nous commençons à vieillir. Mais sais-tu, tu es quitté avec cette fiancée-là, peut-être. Il disait ma mère, maintenant, je comprends parce que les frères, les prêtres défroquent. Ça se dit comme ça en France, non? Parce que tu n'es pas amoureuse, tu n'as pas la vocation, c'est une déception d'amour. Et moi, j'écoutais toutes ces choses-là, mais c'est lui qui guidait l'histoire, pas moi. Donc, pensez de toutes les couleurs. Je vais prier en paroisse avec un groupe qui ne hait pas son père, sa mère. D'accord. Donc, tout droit, je suis entré assise. Vous avez compris un peu la question de haïr ou non? Son père a quitté sa mère, et ce garçon se sent coupable. À la naissance, le père a quitté la mère. Donc le petit, c'est ma faute. Il se déteste. Ce n'est pas cela, un haïr que Dieu veut. Je vais de l'avant. Et donc, se charger de la croix, je vais de l'avant. Et donc, qui donc... Alors, si le but de la vie chrétienne est arriver à donner la vie, à aimer, jusqu'à aimer l'ennemi, c'est là la sanctification, qui après a une fécondité pour l'évangélisation, Jésus fait un exemple pour nous faire comprendre. Qui d'entre vous, en effet, s'il veut bâtir une tour, ne commence par s'asseoir pour calculer la dépense et voir s'il a de quoi aller jusqu'au bout? Ou encore, quel est le roi qui, partant faire la guerre à un autre roi, ne commencera pas par s'asseoir pour examiner s'il est capable, avec 10 000 hommes, de se porter à la rencontre de celui qui marche contre lui avec 20 000? Deux exemples de guerre. Hein? Si tu bâtis une tour... Calcule la dépense. C'est-à-dire, vous êtes convaincus que vous êtes tous appelés à être saints? C'est un peu faible. Ça va un peu mieux. Là, si vous lisez un ouvrage de l'Église ancienne, le pasteur d'Hermas, la tour est l'Église. Ah, François, répare mon Église qui tombe en ruine. Hein? Donc, bâtir la tour signifie en même temps bâtir sa propre sainteté, sanctification, et bâtir l'Église. Alors, Jésus te dit, ben, tu venais prémonial, tu es vraiment un bon mec, hein? Très bien. Tu sais que tu es appelé être saint? Oui. Tu sais que la sainteté, c'est ça. Tu t'es assis pour calculer? Si tu y arrives, calcule! Sinon, tu risques de ne pas y arriver. Et tu sais ce qui se passe? Les autres se moqueront de toi. C'est ça qu'il dit. Ou encore, si tu vas bâtir une tour, tu arrives à finir? S'il y a de quoi aller jusqu'au bout, parce que l'amour est jusqu'au bout. Et si tu vas contre un roi qui a 20 000 guerriers et tu as seulement 10 000 soldats, hein? Tu arrives, tu as calculé si tu peux gagner.
Sinon, il vaut mieux de faire une ambassade de paix. Mais le problème, frère, ici, n'est pas question de qui a plus de militaires. Parce que si vous lisez le livre des juges, Gédéon, par exemple, il y a les Madianites qui attaquent. Ben, Gédéon appelle, parce que Dieu le lui dit, beaucoup d'Israélites des 12 tribus et sont 30 000. Jésus lui dit, écoute, Jésus, Yahvé, il ne s'est pas encore incarné. Il lui dit, écoute, Gédéon, ils sont trop nombreux. Si je te fais gagner, eux, ils penseront que c'est parce qu'ils sont 30 000 qu'ils ont gagné. Non, non, il faut éliminer un petit peu. Donc, je vous passe les détails, on arrive à 10 000. Gédéon, 10 000, c'est encore trop nombreux. Ils arrivent à 300 contre une grande armée. Donc, le problème n'est pas si on a beaucoup de militaires, mais si tu as Dieu dans ta vie, chérie, prends les moyens. Qu'est-ce qu'il veut dire, Jésus? Écoute, tu te prépares à faire cette tour, mais... Et il dit, de peur que s'il pose les fondations et ne peut achever, tous ceux qui le verront ne se mettent à se moquer de lui en disant, voilà un homme qui a commencé de bâtir et n'a pu achever. Alors tu arrives à ton bureau de travail, tu as parlé de Jésus-Christ, de l'Emmanuel, patati et patata. C'est très bien, tu essaies de le convertir. Après, il y a l'héritage où tu ne supportes pas ton voisin. Il y a un truc, tu dis, ah, voilà le chrétien. Et il te casse. Oh, il se moque de toi. Calcule. Si tu as de quoi aller jusqu'au bout du chemin de sainteté. Et en fait, quel est le discours au fond? Jésus te dit aujourd'hui, si tu as des idoles, tu n'y arriveras pas jusqu'au bout. Parce que jusqu'au bout, seulement moi, je peux te le donner. Tu veux devenir saint? C'est impossible, frère, à nos forces humaines de devenir des saints. Avec notre moi, jouisseur, dominateur, casse-pied, orgueilleux. C'est pour cela que je l'ai dit, il y a un groupe, au début c'est tout féerique, c'est beau, après celui-là, un petit groupe, le truc, celui-là je le déteste, celui-là je m'en fiche totalement, celui-là, on est comme ça. À la fin, petit à petit, Dieu, avec sa parole et les événements de notre vie, avec les prochains qui nous fait rencontrer, qui sont des authentiques paroles de Dieu pour nous, il nous désaliène complètement et nous met devant le pied du mur. Et moi je vois que je n'arrive pas à aimer celui qui me détruit, celui qui me tue. Et quelquefois, c'est mon confrère qui veut devenir saint lui aussi. Il n'est pas un païen, il n'est pas méchant. Mais si tu savais comment ça me tue, sa façon de faire. Parce que jusqu'à présent, j'ai voulu toujours commander. Et il m'arrive un casse-pied que lui aussi veut toujours commander. Jésus te dit, écoute, si tu n'es pas ton père, ta mère, ton fils, ta fille, voire ta famille, ton travail. Vous avez compris ce que je veux dire maintenant? Au sens idolâtre. Parce qu'après, il faut travailler. Il ne faut pas divorcer. C'est bien de se marier, c'est un sacrement. Préoccupe-toi de ton enfant, c'est très bien. Le problème est qui est sur qui je repose ma vie, ma confiance. Ce n'est pas ma femme. Parce que si je mets Dieu en premier, je reçois de lui l'amour pour aimer de façon gratuite ma femme, même sans que ça me gonfle. Et les femmes peuvent dire autant. Oh, c'est enregistré ça? J'espère qu'il ne va pas en radio, mais d'accord, c'est un italien qui parle, ça va passer. J'ai un peu rustre l'italien, il ne connaît pas le français. C'est très bien, merci. Alors, si je mets avant tout Dieu, je reçois de lui la grâce et l'amour pour aimer ma femme comme elle est. Parce que vous le savez que nous sommes tous des grands fachos, non? Parce que ma femme ne fait pas ce que je dis, parce que mon mari ne fait pas ce que je dis. Ben, nous sommes le critère de vérité, bien sûr, ma femme doit changer. Vous savez pourquoi? Parce que ma femme doit changer. Parce qu'en fait, pour s'entendre, moi, je ne veux pas du tout changer, et c'est elle qui doit changer, c'est simple. C'est simple. Mon frère de communauté, dans le groupe, dans les maisonnées, quand je vois mon péché, puisque je n'arrive pas à aimer l'ennemi, il faut que l'ennemi ne soit plus ennemi. Convertis-toi, aime-moi, et donc on va d'accord. Donc, tu te convertis, moi, je peux même ne pas me convertir. C'est ça que nous voulons. On est des grands fachos. Change. Dommage que tous disent la même chose et après, à la fin, on se gifle. Alors dit, si tu ne te détaches pas d'un attachement idolâtre, je parle. Idolâtre au travail, aux relations affectives, ma femme, mon mari, aux enfants, aux biens matériels, aux propriétaires, aux entreprises, à l'argent. Balle, c'est ça, hein? C'est ça. Et alors ce mari que laissait le week-end, un grand matelot, marin, et il a son bateau et laisse tout le week-end sa femme à la maison avec les enfants. C'est bien, c'est très bien. Il s'est marié avec le bateau, en fait.
sa femme. Après, chacun se fait son amant à la fin, non? Qui est l'homme et qui est le bateau? Oh! Mais avant, on va à la messe. Peut-être cet homme n'a pas compris que derrière ce bateau, il y a vraiment le veau d'or qu'Israël s'est bâti en cours de route dans le désert en allant vers la terre promise. Et chacun son Isaac a coupé. Vous le savez qu'il y a un chef de file parmi les idoles, un principal, une principale, qui guide toutes les autres. C'est pour cela, cher frère, je te dis, demande d'avoir une claire vision de ta réalité, où ton péché d'origine, mon péché d'origine, vers quelle idole il me pousse. Qui veut commander à tout prix? Qui la sexualité? Qui veut les frics? Chacun ses trucs. Hein? Donc, Dieu te dit, si tu n'aies pas toutes ces choses-là, si tu ne te dépossèdes pas de tous les biens, et là c'est matériel, ou après je vous dis, ce qu'est le détachement encore. Hein? Je vous fais mariner un petit peu. Demain, quatre paroles de Dieu, je vous explique, pas une heure et demie chacun. Hein? À une heure et demie, j'essaie de faire quatre paroles de Dieu et je vous parle du détachement aussi, pour les vivre de façon libre. Et Jésus termine avec une phrase qui dirait, mais qu'est-ce que c'est? C'est de la gastronomie? Ça tombe quoi? À la fin de tout ce discours, Jésus dit, ça, c'est donc une bonne chose que le sel. Mais si le sel vient s'affadir, avec quoi l'assaisonnera-t-on? Il n'est bon ni pour la terre, ni pour le fumier. On le jette dehors. C'est-à-dire que si tu ne vis pas ces conditions-là avec l'aide de l'esprit qui te travaille dernièrement, tu n'arriveras pas à être le sel de la terre, la lumière du monde, ce qui fait l'Église sacrement pour que tous les hommes soient sauvés. Et nous, nous affadissons et nous sommes prêts pour être piétinés. Si Dieu n'est pas premier, on ne peut pas devenir le sel de la terre. Et ceux qui sont fades resteront fades et ils se perdent. Et je dis à nos ados qui viennent chez nous, moi c'est très bien chez moi, mais toi qui as eu deux parents cathos, bien élevés, légers en magie, peut-être parademoniaux, tout cela, et alors, tu me dis quel est le mérite que toi et moi nous avons par rapport à un pauvre Christ d'ado en banlieue avec une femme qui bat le trottoir et un père alcoolique. Tu m'expliques quel est notre mérite. Et ils ne sont pas des enfants de Dieu quand le pape dit « Allez dans les banlieues géographiques, non. » Comme je voudrais la pauvreté au sens plus large, une église pauvre pour les pauvres. Quand il disait « 89 brebis sont dehors, ne sont pas dedans. » Et nous, prêtres, ne vous découragez pas. Hein? On risque de caresser toujours le même brebis et du sens du poil. Peu importe si les autres se suicident après. Oh, faites attention, frère, je ne veux pas vous culpabiliser. C'est ça. Parce que Dieu, c'est ça la bonne nouvelle, a le pouvoir de me faire vivre ces conditions et de me faire aller jusqu'au bout de ce chemin de la vie de l'esprit pour que je sois un homme vraiment libre et rempli d'amour. C'est ça la bonne nouvelle, frère. Parce que quand nous a peur de se convertir, c'est parce que c'est toujours que j'ai peur de la mort. Pourquoi je divorce à 40 ans? Parce que ma femme me tue. C'est la peur de mourir. Vous pensez qu'avec la deuxième femme, il sera content? Le Christ est vainqueur, il a ressuscité, il a vaincu la mort, il a cassé la gueule aux démons. Il m'a pardonné de tous mes péchés, il est prêt à me pardonner à tout moment. Ayez confiance, dans la maison de mon Père il y a beaucoup de place. Sinon je vous l'aurais dit, vous pensez que c'est anodin que vous soyez ici. Dieu est en train de vous appeler à être guéri, converti, Dieu vous salez. Transformez votre vie pour être des témoins de l'amour. Quand vous lisez, par exemple, le traité de la dévotion à la Vierge Marie de Saint-Louis Grignon, Marie Grignon de Montfort, tous les apôtres des derniers temps, c'est maintenant avec cette société de fragiles, parce que cette société, avec tout ce qu'il a fait de se détourner de Dieu, s'est fragilisée complètement. On fait de plus en plus de prières de guérison. Et jusqu'il y a 20 ans, la guérison, c'était l'extrême-onction. On attendait qu'il crève, après... Seigneur Jésus, on est un peu en retard. Hein? De cette société qui s'éloignait de Dieu, Dieu est en train de choisir ses saints, de se les former. Regardez Ézéchiel, c'est beau. Quand Ézéchiel 47, je suis en train de finir. Hein? À un certain moment, il me fit voir un cimetière d'ossements desséchés. Parce qu'Israël, nous sommes morts, il n'y avait que des cadavres, des ossements, rien.
dit au prophète, mais pourront-ils vivre? Ben, Seigneur, tu le sais, prophétise. Prendre Ézéchiel 17, s'il te plaît, 37. Si après c'est pas 37, regarde 47. C'est pas sympa. Je n'ai pas besoin d'une femme, mais d'un secrétaire, oui, vraiment, très bien. Alors, et prophétise à l'esprit. Et je prophétise, revis. Et petit à petit, les ossements commencent à se remettre les unes à la poste de l'autre. Il y a des squelettes. Mais pourront-ils revivre? Mais prophétise à l'esprit. Et commence à venir la chair, la viande, les nerfs, les muscles. Il n'est pas encore. Mais prophétise. Ils se remettent debout, vivants. Elle dit à Ézéchiel, une grande, immense armée. Le jour de manif, je suis arrivé en France il y a 20 ans, 19 ans, presque 20 ans. J'étais dans le sud. Hein. Carcassonne, c'est plus dur qu'ici. Hein. C'est l'Aude, je disais pour rigoler, l'église Qatar. J'espère que. C'est vraiment un peu dur. Quand je suis arrivé à Cholet, c'est la Vendée là à côté, donc c'est autre. J'ai vu deux France différentes. Mais c'est vrai que quand je voyais tous. Parce qu'on portait une habit, les prêtres nous regardaient comme si on était des martiens. Donc, non, c'est normal. Je ne suis pas traduit, sois tranquille. Je ne suis pas intégré, je suis un franciscain, tout simplement. Si après tu ne veux pas porter l'habit, ne porte pas l'habit. Pourtant que tu n'ailles pas en slip, pour moi ça me va bien. Fais comme Dieu. Et tous avaient honte. On a fait la première mission porte à porte. On a mis le Saint-Sacrement de l'Église, tous à prier. Les petites vieilles, il n'y avait que petites vieilles au début, toutes à prier. Hein. On s'occupe de vos enfants, de vos petits-enfants, vous priez et nous allons missionner porte à porte, porte à porte, porte à porte. Rien vraiment, Seigneur Jésus, quel désastre ici. Bien, après 20 ans, je vais, comme beaucoup d'entre vous, à Paris pour la manif. Et je vois ce peuple. De petits, de jeunes couples. C'était beau. À part de quelqu'un exagéré qui n'a rien à faire avec la foi, qui a fait un peu de bruit, qui a cassé un peu de choses à la police, mais sans dépôt, sans faire. Et j'ai loué Dieu, Seigneur, vraiment l'Esprit de Dieu a préparé ce peuple. Et ce peuple est en train de naître, de grandir. Et beaucoup qui sont anti-cathos, je ne fais pas un discours politique, ils commencent à trembler. Ils ont peur de ce peuple qui se lève. Et c'est l'Esprit de Dieu qui est en train de le faire. Ayez confiance, frère. Dieu nous guide vers l'impossible. L'impossible de l'amour. Et notre vie a vraiment un sens, sinon ça ne sert à rien, cette vie. Vos enfants, c'est parce que Dieu vous les a donnés et un dessein merveilleux sur eux. Merveilleux. Oui, il y a un mystère pascal. La porte est droite, c'est vrai. Mais il n'y a pas l'Esprit. Il ne pourvoit pas en toutes choses. Ce Dieu, le paradis n'existe pas, la gloire éternelle n'existe pas, frère. Réveillons-nous. Je pense que j'ai fini, et j'ai fini avec la dernière conclusion. Hier, je vous avais invité, qui était présent, je ne sais pas si vous l'avez fait ou non, et je vous ai dit, est-ce que vous voulez renouveler votre alliance avec Dieu et signer ce feuille en blanc, ce chèque en blanc, pas encore économique, hein, mais Seigneur, tu fais ce que tu veux. Et c'est chouette parce que quand les brûlés qui m'ont appelé pour faire ce carrefour m'ont dit qu'il fallait demander, faire un geste à la fin, j'ai pensé à Josué 24, c'est-à-dire la première lecture de ce matin. Je ne savais pas que ce samedi-ci, j'étais en Angleterre, c'est il y a un mois, je ne savais pas que la liturgie prévoyait Josué 24. Et c'est chouette parce que Josué dit qu'ils sont presque à la fin de la conquête de la terre promise. Donc c'est la deuxième génération de ceux qui sont purifiés dans le désert et qui commencent à gagner. Et donc ils sont là, ils ont presque gagné tout, presque. Et Josué, qu'est-ce qu'il dit? Ce que je vous ai dit hier. Veux-tu donner ta vie à Dieu? Maintenant, à toi, hein, personnellement. Toi, une fois que si c'est vrai que tu as vu toutes les merveilles de Dieu dans ton histoire, tu veux donner ta vie à Dieu? Pour qu'il en fasse ce qu'il veut, te sanctifie et après... t'emploie pour rebâtir l'Église, pour que, frère, c'est toujours le même discours, pour que tous soient sauvés. Et je vous ai dit, ne culpabilisez pas si vous n'arrivez pas à signer. Mais au moins, tu prends conscience qu'encore il ne t'est pas donné. Et qu'est-ce que je fais? Ben, si tu veux, tu te mets à genoux et tu le demandes. Seigneur, tu me fais signer ce chèque.
Est-ce que tu me fais signer ce feuille en blanc de façon que tu puisses y écrire tout ce que tu veux pour ma vie, ma femme, mes enfants, ma vocation pour qu'elle soit célibataire, ma fille, future femme ou non? Bien. Si il y a quelqu'un qui a signé, levez les mains. Une, deux, toujours des femmes. Hein? Les hommes sont pas timides. Oh, ce n'est pas encore une grande, immense armée. Il y a encore trop d'ossements desséchés. Bien, alors, à vous tous, quand vous l'aurez tous signé, dans quelques jours, je suis sûr que la grâce de Dieu, maintenant vous allez vous confesser, vous recevrez une fleuve de grâce qui vous foudroie et vous allez tous signer ce papier. Moi, je ne suis pas là, vous êtes libre de faire ce que vous voulez. Le jour où vous arrivez à signer ce papier blanc, moi, rappelez-vous de ce que je demande à ceux qui l'ont déjà fait. Alors, je te dis, tu as signé, maintenant, une autre question. Est-ce que tu connais tes idoles? Parce que l'idole m'amène toujours au péché et le péché m'amène à la mort. Et quand Dieu dit qu'un Dieu jaloux, ce n'est pas... Entre nous, la jalousie a une connotation négative, c'est-à-dire, oh, dans le couple, mon mari est un petit peu jaloux de moi, ça fait plaisir à une femme, non? C'est pas vrai, les femmes? Ton mari est un petit peu jaloux, ça signifie qu'il m'aime. Si c'est trop, ça agace. Mais normalement, la jalousie a une connotation négative, non? De le côté de Dieu, il n'y a rien de négatif. C'est-à-dire, Dieu est jaloux pour nous, pour notre bien, parce qu'il sait que si je vais derrière les idoles m'amènent au péché, à la mort et à la mort éternelle. Et Dieu ne veut pas que nous nous perdions, même pas une seule brebis. Quand Dieu est jaloux pour nous, pour notre bien, pas pour lui. Ce n'est pas qu'il a peur de me perdre, parce qu'après lui, pauvre et malheureux. Non, parce que moi, je suis malheureux. Et alors, je te dis, commence à compter. En fait, ce n'est pas un discours moraliste, c'est un discours de vérité. Comme est la relation avec mes parents, mais n'allez pas les égorger, les pauvres. Aimez-les. Après, si vous voyez qu'il y a un attachement désordonné, tu rectifies avec l'aide de la prière. Avec mon fiancé, avec le travail, avec mon ordinateur, Internet, avec ça, avec ça, avec ça. Hein? Quelles sont mes idoles? C'est-à-dire les faux dieux vers qui le démon, mon vieil homme et l'esprit du monde me poussent pour aller tromper Dieu. Il faut bien prendre conscience, parce que c'est eux le véritable ennemi de le combat spirituel. L'ennemi n'est jamais le prochain, parce que le prochain, il faut l'aimer. Il y a trois ennemis de le combat spirituel. L'esprit du monde, Satan, vous savez quel est le pire? Mon moi, simple. Mon vieil homme. Alors frère, essayez de découvrir quelles sont vos idoles, parce qu'ils veulent vous tromper et vous faire égarer. Et si tu, dans le combat spirituel, tu te trompes d'ennemis, tu ne gagnes pas la guerre.

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2: J'en suis sûr, je verrai les bontés du Seigneur sur la terre des vivants. Psaume 26, 13.

Je vais vous dire en me présenter en quelques mots, présenter notre parcours en quelques mots également, et puis nous prendrons un temps de prière à l'Esprit Saint, puisque nous n'oublions pas que ce temps de session est un temps fraternel, un temps aussi de nourriture intellectuelle, spirituelle, un temps également de nourriture du cœur, un temps également où nous nous mettons, l'expression est souvent utilisée ici, je l'ai entendu ce matin en arrivant, sous le soleil de Dieu. Voilà, donc je suis le frère Éric Capucin. Les Capucins, c'est une des réformes franciscaines du XVIe siècle. Le plus connu, c'est le Padre Pio,

simplicité d'être des frères au naturel. Moi, c'est ce qui m'a beaucoup plu et je me suis dit, là, il y a un chemin de conversion, au jour le jour. Et c'est pour ça que dans le titre de cette intervention, il y avait la mention du quotidien. Parce que la spiritualité franciscaine, c'est le contraire de ce que je suis en train de faire maintenant, n'est pas dans un grand discours, mais elle est dans une vie au quotidien et marquée par ces trois dimensions, le cœur pur, le cœur pauvre et le cœur missionnaire. Donc finalement, ce dont je vais parler un peu cet après-midi et les autres jours, eh bien, c'est un peu ce partage de ce qui m'a façonné aussi depuis maintenant 11 ans, 12 ans peut-être, chez les frères mineurs capucins. Alors on ne va pas concurrencer, on va prendre un autre chant. Voilà, nous pouvons appeler l'Esprit-Saint.

nous parlerons de l'Esprit Saint. Il y a une très belle expression dans les biographes de Saint François qui disait que Saint François ne voulait manquer aucune des visites de l'Esprit Saint. Alors nous aurons l'occasion de revenir un petit peu à cette sensibilité à la présence de l'Esprit Saint. Alors, nous allons surtout utiliser deux prières de Saint François. Alors, je ne sais pas combien nous sommes. Ceux qui savent calculer en un coup d'œil, là, on est plus de 100 ou pas? Non. Je ne suis pas bon pour calculer une assemblée. Il y a des prêtres, ils savent, hein, vous savez, ils prennent là, je ne sais pas, et ils vous disent tout de suite, on est 72. Mais moi, je ne sais pas faire. On est plus de 100. Alors, il faudrait prendre... j'en ai 120, donc ça devrait aller. Bon, eh bien, écoutez, on va miser, ça va. Voilà, vous pouvez en prendre donc un par personne. Je vais t'en garder un, quand même. Merci. Voilà, deux prières de Saint François qui vont nous accompagner durant ces trois rencontres au quotidien. On m'avait dit de ne pas venir là, ça ferait du larcin, mais ça n'en fait pas, donc c'est quand même plus simple. Au quotidien, un cœur fraternel, pauvre, missionnaire à l'école de Saint François. Tout le monde connaît Saint François d'Assise. On connaît les petits oiseaux, on connaît le loup. Ceux qui ont été louveteaux ont entendu parler de Saint François. Bon, on va essayer d'en parler encore, peut-être un peu plus en profondeur aussi durant ces trois jours, ces trois rencontres. Oui, on m'a demandé de vous préciser que c'est bien d'être fidèle, parce qu'on sait comment ça se passe, c'est toujours mieux dans la tente du voisin. Alors, parfois, on passe d'une tente à l'autre, voilà. Si vous pouvez suivre le parcours, ça peut un petit peu aider. Vous avez entendu ce matin, sous la tente, moi je suis arrivé, j'ai entendu quelques bribes, justement sur la dimension du cœur. Et la première phrase que j'ai marquée sur mon petit papier, c'est une phrase de Paul VI, un pape à redécouvrir, un homme assez timide. J'ai eu l'occasion de voir un manuscrit de Paul VI, c'était raturé de partout, parce qu'il fallait toujours reformuler sa pensée, alors que Jean-Paul II, c'était du rock, hein. Peut-être une annotation dans une page. Voilà, Paul VI, c'était un homme qui, peut-être un peu plus fébrile, et qui avait une grande intuition, intuition pour l'évangélisation. Actuellement, un des grands textes qu'on redécouvre dans l'évangélisation, c'est justement son exhortation apostolique. Et il a eu cette petite phrase, « L'homme moderne a perdu le chemin de son cœur ». Quand j'ai découvert cette petite phrase, je me suis reconnu d'abord, avant de reconnaître les autres. « L'homme moderne a perdu le chemin de son cœur ». Et c'est vrai, il y a plusieurs raisons à ça. Moi, quand je suis rentré chez les Capucins, il y a une tradition de frères d'origine rurale très forte chez nous. On n'est pas très intellectuels.

Et je me souviens, au noviciat, le gardien de la communauté, c'est le supérieur, il avait un bon sens que moi, malgré mes études de droit, etc., franchement, j'en étais loin. Et je sentais que chez ce frère, qui était d'origine de l'Inde, un petit village, d'origine rurale, avait ce bon sens. Vous savez, ce bon sens du moment présent, ce bon sens de la réaction. Et je me suis dit, moi, un enfant de la ville, qui ai fait quelques études, ben, j'en suis loin. Et j'ai senti là qu'il y a quelque chose qui était plus pareil entre ce bon sens de la terre. Vous savez, la terre enseigne beaucoup, hein, dans sa résistance, dans sa violence, dans le temps aussi qu'elle demande, la maturité. Nous, on a perdu ça. Alors, je me souviens, au noviciat, quand on arrivait, il y avait des novices qui se disaient, ça ressemble à quoi une pomme de terre dans la terre? Ben, on ne sait plus, le fameux poisson carré aussi, hein. Donc, un rapport à notre environnement qui est quand même dissocié aujourd'hui. Et la vitesse, tout ça, fait que, voilà, on est dans cette forme de dissociation. Il y a une autre raison aussi, c'est le rapport technique et utilitaire que nous avons avec tout, avec les personnes en entreprise. Quand vous écoutez les gens, vous en êtes quelques-uns qui travaillaient en entreprise, il y a cette dimension, on est un pion. Vous avez cette compétence technique, vous êtes là, vous êtes voilà, dans un organigramme, vous êtes dans une case, on a un rapport technique, dans la vie amoureuse aussi. Un rapport utilitaire, même chez beaucoup de jeunes. Qu'est-ce que ça va me rapporter? Qu'est-ce que ça va me rapporter? Alors c'est là où je me dis, dans l'éducation, comment est-ce que l'on peut apprendre un peu de gratuité? Tu le fais parce que c'est un bien de le faire, indépendamment de ce que cela va rapporter. Voilà, cette notion d'un rapport technique et utilitaire à tout, et y compris à nous-mêmes. Et y compris à nous-mêmes. Quand vous voyez certains parents qui vont chercher la crèche du département parce que là, on développe tous les neurones possibles et imaginables à l'âge d'un an, vous vous dites, pauvre gamin. Mais ça existe. Tout ce que je dis, je l'ai entendu de sources sûres. C'est bien de développer, d'épanouir, de chercher à accomplir, mais sans perdre peut-être l'essentiel d'un apprentissage aussi d'une certaine gratuité. Bon, la dimension du virtuel, ça on en parle beaucoup aussi, le virtuel et le réel, un rapport qui n'est pas toujours facile. Et puis, aussi tout ce lien, nous sommes un peu jeunes pour la plupart, mais peut-être que quelques-uns étaient au Parc des Princes en 1980 avec Jean-Paul II. Remarquable, vous y étiez? Ah ben voilà. Moi aussi, je suis un fils de Jean-Paul II. Je dois ma vocation à Compostelle 89. Et on est nombreux, je pense, aujourd'hui dans l'Église à rendre grâce pour ce grand bienheureux, où Jean-Paul II a tant rappelé, je le citerai tout à l'heure, justement, le corps, le cœur et l'esprit. Le corps, le cœur et l'esprit. Comment est-ce qu'il y a une unité ou au contraire une disharmonie entre ces trois dimensions essentielles de notre être? Je vous citerai un peu le cardinal Schönborn, parce que récemment j'étais à une rencontre franciscaine où il est intervenu, et comme c'est un homme qui a beaucoup de propos pertinents, autant reprendre ce qu'il dit plutôt que de croire inventer la poudre. Et lui, il dit, il y a un sermon qui m'a marqué quand j'étais enfant, pourtant j'en ai écouté, il avait 15 ans, et il dit, c'est cette parole d'un prêtre dans une homélie qui a marqué toute ma vie et encore aujourd'hui. Nous sommes créés pour être heureux. Vous allez me dire, c'est tout? Ça fait banal. Il y en a tant et tant qui ont essayé de le dire. Nous sommes créés pour être heureux. Personne ne cherche le malheur. Personne ne cherche à se faire du mal. Tous nous aspirons au bonheur. Nous aspirons à être heureux et nous voyons que sur ce chemin du bonheur, il y a des obstacles, il y a des souffrances. Mais ce que nous savons, et il ne faut jamais l'oublier, et moi c'est une parole qui m'a beaucoup nourri pendant le noviciat. Dans la vie religieuse, le noviciat c'est l'année de l'approfondissement, c'est vraiment aller en eau profonde.
et aller en eau profonde de tout ce que vous êtes et de toutes vos contradictions et de tous vos enfers personnels. Et l'image qui m'est restée pendant le noviciat, c'est le tunnel. C'est-à-dire qu'à certains moments, comme certainement dans la vie conjugale, dans n'importe quelle expérience un peu forte que l'on vit et dans laquelle on engage tout son être, il y a un moment où cela paraît incroyable, cela paraît sans issue, cela paraît même comme enfermé. Et vous avez simplement cette conviction que, et c'est la seule chose qui vous fait tenir, c'est que vous avez à être là, simplement. Je ne sais pas si certains ont déjà fait cette expérience. Moi, c'était ça au noviciat. Je ne savais plus du tout qu'est-ce qui me fondait finalement en profondeur, mais je savais que ce n'était pas ailleurs que je devais être. Et c'est là où l'on a à se rappeler qu'une des premières paroles de la Bible, c'est que Dieu vit que cela était bon. Nous avons tellement de situations d'échec dans nos propres familles, dans nos propres entourages, voire même que nous vivons nous-mêmes. Vous savez, dans le ministère de prêtres, on accompagne des mères de famille atteintes d'un cancer irrémédiable, des jeunes de 20 ans, pareil, qui sont tout d'un coup marqués, je vous cite des situations actuelles, de cancer foudroyant. J'ai travaillé dans une association d'aide aux victimes, beaucoup de violences conjugales, etc. Il y a un moment où vous finissez par vous dire, mais ça ne va pas tarder à suffire, non ? Sommes-nous vraiment créés pour courber les chines ? Dieu vit que cela était bon. Et que sa bonté, elle est non seulement à l'origine, mais elle continue de s'exercer en nous, entre nous et dans le monde. C'est sans doute ça qui a mis en route Saint François. Saint François, au XIIIe siècle, bon vivant, jeunesse dorée d'Assise, généreux, il y avait de l'argent dans la famille, c'était souvent la tournée qui était offerte. Et puis, ce temps de la prison. François était bourgeois, rêvait d'être chevalier. À l'époque, le golden boy, c'était le chevalier, celui qui avait l'armure, le cheval et les attributs qui allaient avec. Et donc François est fait prisonnier et va faire de la prison pendant un an. Échec. Échec dans les rêves de gloire de ce chevalier. Et durant cet échec, c'est là qu'il a commencé à rentrer en lui-même. Alors je ne fais pas l'apologie de l'échec. C'est un fait que dans la vie des saints, vous regardez Saint Ignace se casse la jambe. Très important, il se casse la jambe. Lui aussi, le chevalier. Le chevalier, c'est celui qui va vers. Il est cloué au sol. Et c'est à ce moment-là qu'il y a, comme dans cette très belle parabole du, je ne sais pas pourquoi on l'appelle le fils, mais appelons-la le père prodigue, ou le fils qui bénéficie de la prodigalité du père, on va dire, eh bien, il rentra en lui-même. Vous savez, ce petit passage, il rentra en lui-même. Et c'est à ce moment-là qu'il y a un autre mouvement qui s'amorce dans son existence. La spiritualité franciscaine, il y a un mot qui la caractérise, c'est une spiritualité du cœur. Alors, je ne fais pas ça pour me faire bien voir à paraît le monial. Voilà, c'est un fait que c'est une spiritualité du cœur. Ça nous dessert un peu, parce que parfois on confond le cœur avec une sensiblerie mièvre, ce qui nous arrive souvent. Vous savez, on dit souvent dans la confession que les capucins, ils avaient la manche large. C'est-à-dire, mais c'est pas grave, mais le bon Dieu t'aime. On a un frère, je suis à Clermont-Ferrand, on a un frère, il dit ça à tout le monde. Tout le monde le surnomme le curé d'Ars, d'ailleurs. C'est vrai, il dit ça, mais le bon Dieu t'aime. Mais oui, tu as péché, mais remets ça dans la miséricorde du Seigneur. Le plus important, c'est que le Seigneur vous aime. Vous savez, des accents du curé d'Ars qu'on fêtait hier. La spiritualité du cœur, dans toutes les dimensions dont vous avez entendu parler ce matin, donc bien sûr cette dimension de la sensibilité, cette dimension aussi du siège de l'intelligence, du siège du discernement, cette dimension aussi profondément de la rencontre. Alors je vous cite justement Jean-Paul II à Paris en 1980. Si vous avez l'occasion, allez lire ce texte. C'est vraiment un texte qui n'a pas une ride, 30 ans après. Jean-Paul II, 1980, discours, message aux jeunes de France et discours au Parc des Princes. C'est remarquable et même peut-être à transmettre à vos enfants. Voilà ce qu'il écrit. Le cœur, c'est l'ouverture de tout l'être.
savez, ce matin, le prédicateur vous a dit « Le cœur ne se voit pas, mais par les mains, je donne à voir le cœur. » C'est très beau, j'ai trouvé cette image très belle. Le cœur, c'est l'ouverture de tout l'être à l'existence des autres. La capacité de les deviner, de les comprendre. Une telle sensibilité vraie et profonde rend vulnérable. C'est pourquoi certains sont tentés de s'en défaire en se durcissant. Aimer, c'est donc essentiellement se donner aux autres. Le cœur, c'est l'ouverture de tout l'être à soi-même et à l'existence des autres, la capacité de les deviner, de les comprendre, et une telle sensibilité rend vulnérable. Il y a un lieu que François d'Assise aimait beaucoup, ce sont les cavernes, les grottes. La grotte, la caverne, pour François, c'était le lieu matriciel, le lieu où l'on est engendré. Et c'est important pour nous d'avoir de tels types de lieux. Des lieux où nous savons, par El Monial en est certainement un, sinon vous ne seriez pas là, mais il faut trouver peut-être entre les sessions de Paray d'autres grottes et d'autres cavernes, ces lieux où l'on sait que l'on va être engendré, où l'on sait qu'il y a une dimension matricielle. Et pour François, dans le temps de sa conversion après son incarcération, son année de prison, ça a été justement d'aller un peu dans les grottes autour d'Assise. Et là, il s'y menait un combat très dur. Je découvre de plus en plus la vérité de cette phrase de Thérèse d'Avila, vous connaissez dans la très bonne biographie de Marcel Auclair. Marcel Auclair cite cette phrase de Thérèse d'Avila qui dit à Jésus « Je comprends que vous ayez si peu d'amis vu comment vous les traitez. » Alors bon, on dit ça en souriant, mais c'est vrai. Dans la Bible, il y a même une parole plus forte, « Le Seigneur flagelle ceux qui veulent s'approcher de lui. » Et c'est vrai que avoir vraiment une vie spirituelle exigeante, ce n'est pas un paratonnerre, ce n'est pas la réponse à toutes nos questions. C'est un chemin de profondeur, c'est un chemin de combat. Parce que Dieu nous y appelle, Dieu nous y attend, Dieu nous y accompagne, mais il nous accompagne sur un chemin vrai, sur un chemin de vérité. Et en fait, la plupart du temps, je ne sais pas comment vous êtes, je parle en jeu, n'ai pas envie de voir ma vérité, ce que je suis vraiment. Et saint François, et ça c'est le cœur justement qui est ce lieu où l'on fait petit à petit la vérité. François d'Assise était même vers la fin de sa vie beaucoup plus catégorique, hein, et là on n'est plus du tout dans les petits oiseaux sur la prairie. François d'Assise est même plus clair en disant « Le bien que nous faisons, c'est Dieu qui le fait en nous, nous n'avons en propre que notre mal. » Ben avec ça, bonne session, hein. Voilà, le chemin de la vérité du cœur. En son âme, dit un de ses biographes, se livrait un combat terrible. Et tant qu'il n'aurait pas réalisé le dessein qui lui était monté au cœur, il ne trouverait pas le repos. La caverne, la grotte, c'est donc le lieu de ce mûrissement. La grotte, c'est la grotte de la nativité. La grotte, c'est aussi le Golgotha, de la croix, celle du tombeau, c'est le lieu de la renaissance. Et en psychologie, la grotte, c'est le lieu de nos ténèbres. Ce sont nos ténèbres intérieures. Vous savez, il y a un chant de Thésée, même époque que Jean-Paul II, 1980, Jésus, le Christ, lumière, ben voilà, tout le monde a été à Thésée. Viens illuminer, non, c'est pas ça, ça c'est Saint-François, Ne laisse pas mes ténèbres, voilà, me parler. Ne laisse pas mes ténèbres me parler, c'est-à-dire prendre tout. Être cette petite voix qui en permanence me suggère l'échec. Entrer dans la grotte, ça ne suppose pas forcément partir à 1000 km. Ça peut se faire quotidiennement, dans la grotte intérieure. C'est consentir à affronter certaines peurs, des échecs, ne pas fuir, mais assumer,
pour mieux les traverser, les blessures et les ombres. Et surtout assumer une dimension de notre être, c'est ma grande découverte du noviciat, c'est toutes nos finitudes. Nous sommes des êtres finis et accepter sa finitude, à commencer ou peut-être en finissant par celle de la mort, qui vient quand même signer clairement cette finitude humaine, eh bien, on pourrait dire aussi que c'est le combat de l'adolescence quelque part. Le fait de s'opposer, d'entendre des noms pour s'apercevoir de cette finitude et de s'apercevoir que c'est dans le consentement à cette finitude qu'il y a une croissance. Tant que je n'y suis pas affronté et tant que je ne réussis pas à y consentir pour la dépasser, je suis toujours dans l'adolescence et dans la vie spirituelle, parfois, je reste adolescent. Le cœur, c'est l'ouverture de tout l'être à l'existence des autres et cela rend vulnérable. Alors, c'est vrai que c'est la grande difficulté d'aujourd'hui, c'est que si vous paraissez vulnérable, on va jouer avec vous. Alors, sans doute qu'il faut être vulnérable et rusé. C'est Jésus qui dit lui-même, hein, « Soyez rusés, soyez rusés. » Vulnérable ne dit pas naïf non plus. Vulnérable, c'est cette sensibilité, on pourrait dire, pour être profondément évangélique, à Dieu, à l'autre et à soi-même. Une sensibilité. On aura l'occasion d'en parler dans la dimension fraternelle. Une sensibilité, mais qui n'empêche pas, non pas d'être critique, aujourd'hui c'est le grand truc, il faut être critique sinon vous n'existez pas, mais de ne pas être dupe, de ne pas être naïf, de savoir décrypter, de savoir chercher le bien dans cette situation. Et le bien est peut-être de dire non. Peut-être de dire non à un appel de la paroisse qui... Voilà, enfin bref, apprendre à dire oui ou non, non pas en fonction de son petit caprice, de son petit confort, mais en fonction du bien. Du bien à discerner, du bien à chercher. La prière de Saint François que vous avez sur le petit papier va nous accompagner parce que vous allez retrouver les trois mots importants que j'ai mis dans le titre. Dieu tout-puissant, éternel, juste et bon, par nous-mêmes nous ne sommes que pauvreté. Mais toi, à cause de toi-même, donne-nous de faire ce que nous savons que tu veux et de vouloir toujours ce qui te plaît. Ainsi, nous deviendrons capables, intérieurement purifiés, illuminés et embrasés par le feu du Saint-Esprit, de suivre les traces de ton Fils, notre Seigneur Jésus-Christ, et par ta seule grâce, de parvenir jusqu'à toi, très haut. Purifiés, illuminés, embrasés, c'est classiquement au Moyen-Âge les trois étapes de la vie d'oraison, de la vie spirituelle. La première étape, c'est la purification. Purification pour être illuminé. Et l'illumination donne lieu à ce que Dieu réserve justement au cœur purifié et illuminé par la présence de l'Esprit, c'est-à-dire l'union. L'union à Dieu sont les trois étapes classiques de la vie de prière. Dans une heure d'oraison, il peut y avoir 55 minutes de purification, 3 minutes d'illumination et une étincelle d'embrasement, ou parfois aucun embrasement. Mais le but n'est pas de se regarder avec son chronomètre à quelle étape je suis, le but est de se dire, voilà le chemin. Et ce chemin, j'ai une part à parcourir, mais le Seigneur en parcourt aussi une en moi. Le curé d'Ars avait une très belle expression pour dire, dans la prière, j'ai moi à préparer mon cœur, à le chauffer, pour que le Seigneur vienne y mettre son sceau. Quand il lui plaira. Donc la purification, c'est ça, c'est réchauffer le cœur, le désir de Dieu, la conscience de ce qui nous éloigne de Dieu, et en même temps demander au Seigneur la grâce de ce désir plus grand de Dieu. Finalement, il n'y a que ça à demander quand on se met en prière. Et petit à petit, justement, de laisser Dieu venir y mettre son empreinte. Mais quand il lui plaira, il faut être chaste dans la prière. Pas tout de suite se dire, allez, consolation, sensibilité en avant, sinon, c'est qu'il n'est pas là, je repasserai. Non, non, non, non. Disposez votre cœur et le Seigneur viendra y mettre son sceau. Parfois longtemps après. Mais alors, quel sceau après ?
Sceau, S-C-E-A-U. Hein. Non, c'est ça. Hein. Oui, le sceau, l'empreinte, hein, vous êtes d'accord. Hein. Un cœur fraternel purifié au jour le jour par la miséricorde du Père. Alors là, je vais faire de la publicité pour un livre connu, mais qui peut encore faire du bien à beaucoup de cœurs, qui a une cinquantaine d'années, « Sagesse d'un pauvre », d'Éloi Leclerc. Éloi Leclerc est de la famille des supermarchés. Il est encore en vie, chez Petite Sœur des Pauvres, du côté de Saint-Malo. Voilà un homme qui est rentré chez les franciscains un peu avant la Seconde Guerre mondiale, qui a été déporté. Et il a ce très beau témoignage, lorsqu'ils étaient dans les wagons à bestiaux, à, je dis n'importe quoi, 150 pour 50 places assises, il y a un des frères qui est mort. Et dans ce lieu de la mort, dans ce lieu où l'humanité est finalement niée, puisqu'ils étaient là depuis plusieurs jours, sans sortir, c'est même pas les conditions idylliques de cette tente, hein, c'est dans des wagons à marchandises, etc. Vous imaginez facilement la scène. Et lorsqu'un des frères franciscains, ils étaient 4-5 ensemble et morts, ils ont chanté ensemble le cantique des créatures. « Loué sois-tu, mon Seigneur, pour frère soleil, sœur lune. » Alors ça, on en parlera demain de ce cantique, parce qu'il est profondément théologique. Donc ils se sont mis à chanter cela. Et à son retour, ben, il a eu à cœur un peu de partager avec une simplicité d'enfant la vie spirituelle. Et c'est dans ce petit livre, « Sagesse d'un pauvre », Éloi Leclerc, et voilà ce qu'il écrit à propos du cœur pur. Quand nous pensons cœur pur, nous pensons tout de suite morale sexuelle, est-ce que c'est permis, défendu, où est-ce que j'en suis? Et si je suis à peu près au clair là-dessus, bon, j'ai pas beaucoup de péchés. Je caricature, mais... Voilà, je pense que la pureté du cœur, déjà vous pensez à l'eau limpide. La pureté du cœur, c'est la limpidité du cœur. Et la limpidité du cœur, c'est le cœur qui reçoit l'eau, qui reçoit la vie de Dieu simplement. Alors là, j'ai déjà un petit peu dit, mais je vais vous lire parce qu'il y a quand même une saveur dans ce texte. Et justement, c'est après avoir passé un petit ruisseau et saint François dit... Ah, notre sœur, l'eau. Il est vraiment gentil, François. Ta pureté chante l'innocence de Dieu. Rien que ça, si on prenait le temps de réfléchir cette phrase. Ta pureté chante l'innocence de Dieu. On peut donner comme synonyme de l'innocence la bonté première de Dieu. Arrêtons de soupçonner Dieu voulant nous faire du mal. Remettons-nous vraiment à cette source de la bonté première. C'est très franciscain, ça. François ne dit finalement plus que cela dans ses prières. Dieu est bon. Il est le bien, tout bien, souverain bien, bien total, bien suprême. Alors François tire le brave frère Léon. Frère Léon, c'était le prêtre confesseur qui accompagnait François, qui est vraiment comme nous. Alors il pose des bonnes questions à François. François lui dit, « Sais-tu, frère, ce qu'est la pureté du cœur ?» Alors, frère Léon, moi, j'aurais fait la même réponse. « C'est de ne pas avoir de faute à se reprocher. Je suis en règle. J'exerce la charité. Je porte un regard de sympathie. Voilà, je n'ai pas de faute à me reprocher. » « Alors, je comprends ta tristesse, dit François, car on a toujours quelque chose à se reprocher. On a toujours... quelque chose à se reprocher. Oui, dit Léon, et cela précisément me fait désespérer d'arriver un jour à la pureté de cœur. Ah, frère Léon, crois-moi, reprit François, ne te préoccupe pas tant de la pureté de ton âme. Tourne ton regard vers Dieu, admire-le, réjouis-toi de ce qu'il est, lui, toute sainteté. Rends-lui grâce à cause de lui-même. C'est cela même, petit frère, avoir le cœur pur. C'est très fort, en fait, parce que toute notre conversion, elle est là. C'est qu'en fait, ce fameux marque du péché dont vous avez entendu parler ce matin, c'est finalement de tout juger à partir de moi.
ma vie spirituelle, ma vie affective, ma vie relationnelle. Je crois en Dieu, mais finalement je crois en moi. Combien d'idoles de Dieu nous nous faisons ? Elles sont inévitables, ces idoles. Et toute la Bible, c'est justement le parcours de la conversion des idoles au Dieu vrai, adoré en esprit et en vérité. Donc ce n'est pas anormal que nous ayons chacun à refaire ce parcours de la Bible, à refaire ce passage du paganisme à une vraie vie chrétienne. C'est normal. Mais encore faut-il s'engager sur ce chemin. Et ce chemin, il consiste justement petit à petit à, j'ai envie de dire, aimer le but qui est Dieu lui-même pour découvrir les moyens du chemin. Admire-le, cherche-le, réjouis-toi de ce qu'il est. Et le cœur de la conversion de François, justement, c'est quelques pages avant. Pour François, en fait, c'est une vie d'échec. Parce que, oui, il y a 5000 frères, à vue humaine, c'est super, autant de monde qu'apparaît pour cette session. Mais là n'est pas l'essentiel, vous avez bien compris. Oui, 5000 frères, mais l'ordre est en train de dire à François, écoute, tu es très gentil, mais ta radicalité, voilà, c'était très bien quand vous étiez 10, maintenant on est 5000, on organise les choses, on va à des bibliothèques, on a de l'argent, etc. Et donc l'ordre est en train d'échapper à François, ça c'est fréquent. Dieu permet ce type de purification pour les grands saints. Le Padre Pio interdit de célébration publique pendant une vingtaine d'années par l'Église. Et la sainteté du Padre Pio, elle a été sans doute dans son obéissance. Elle a sans doute été dans son obéissance, alors qu'il avait tout un tas d'amis qui voulaient justement diffamer tel ou tel prélat. On savait très bien qui agissait derrière. Non. L'obéissance, même dans la nuit. Et François, un vendredi saint, il a une anxiété dans le cœur, il n'en peut plus, il ne sait plus, il est écartelé. Et tout d'un coup, il y a une grande paix qui se fait dans son cœur. On peut penser là qu'il y a dans la pureté de cœur une étape. Et il a simplement cette parole, « Dieu est, cela suffit. » Quand vous êtes devant le Saint-Sacrement, ce matin, dans l'homélie, il y avait la liste des choses avec lesquelles je suis venu à Paray. Ben écoutez, continuez de faire la liste, mais la liste, après, vous la mettez dans votre poche. Et quand vous êtes devant le Saint-Sacrement que je vous encourage à visiter chaque jour, dites simplement, Dieu est, tu es, cela suffit. Dieu est, cela suffit. Le curé d'Ars disait pendant 20 minutes en homélie, rien que pour entendre ça, j'aurais aimé être là, dans sa chair, désignant le tabernacle, il est là. Il est là. Et il en pleurait. Il est là. Il est là. Simplement là. Et quand tu es ainsi tourné vers Dieu, ne fais surtout aucun retour sur toi-même. Ne fais surtout aucun retour sur toi-même. Ne te demande pas où tu en es avec Dieu. La tristesse de ne pas être parfait, de se découvrir pécheur, est encore un sentiment humain, trop humain. C'est vrai qu'il y a des péchés qui nous plongent dans une profonde tristesse. Et parfois, on laisse finalement cette tristesse nous envahir. Plutôt que d'aller simplement faire de ce temps de chute un temps de plus grand amour du Seigneur. Parce que c'est quand j'ai les mains vides que le Seigneur peut agir. Tous les saints disent ça. Sainte Thérèse de l'Enfant Jésus, le bienheureux Charles de Foucault, ont de très belles pages sur les mains vides. Je vous raconte simplement une petite anecdote du père Cantalamessa, un autre capucin un peu connu, qui est prédicateur de la maison pontificale. Très intéressant le père Cantalamessa parce qu'il a eu le baptême dans l'esprit et il fait partie d'un vieil ordre. Donc c'est un vrai trait d'union entre l'histoire de l'Église avec ses développements les plus récents charismatiques. C'est pour ça que c'est une belle figure. Il a ce très beau petit conte de Noël. Les bergers veulent absolument aller honorer l'enfant Jésus dans la crèche. Et donc chacun veut apporter un petit cadeau. Mais il y a un enfant qui n'a rien trouvé, il est trop pauvre pour cela.
Alors chacun vient voir, c'est un peu là, là on se bouscule pour être remarqué de Marie, et la Vierge Marie, elle a l'enfant Jésus dans les bras, elle ne sait pas que faire pour accueillir les cadeaux et les ouvrir. Alors elle voit le berger qui n'a rien. Ah tiens, tiens-moi l'enfant Jésus quelques instants, que je puisse prendre les cadeaux. Sa joie à cet enfant aura été d'avoir les mains vides, tout simplement. On en parlera demain, un cœur pauvre. C'est pas un cœur misérabiliste, c'est pas un cœur étriqué. Le cœur pauvre, c'est le cœur qui accepte justement que cette eau de la bonté de Dieu, qu'elle jaillisse et qu'il ne la retienne pas. Il faut élever, poursuit François, ton regard plus haut, beaucoup plus haut. Il y a Dieu, l'immensité de Dieu et son inaltérable splendeur. Le cœur pur est celui qui ne cesse d'adorer le Seigneur vivant et vrai. Il prend un intérêt profond à la vie même de Dieu. Il est capable, au milieu de toutes ses misères, la formule est très très belle, de vibrer à l'éternelle innocence et à l'éternelle joie de Dieu. Il est capable, au milieu de toutes ses misères, de vibrer à l'éternelle innocence et à l'éternelle joie de Dieu. Un tel cœur est à la fois dépouillé et comblé. Il lui suffit que Dieu soit Dieu, en cela même il trouve toute sa paix, tout son plaisir. Frère Léon fait l'objection que vous avez en tête actuellement. Dieu cependant réclame notre effort, notre fidélité. Oui, sans doute, dit François. Mais la sainteté n'est pas un accomplissement de soi, ni une plénitude que l'on se donne. Elle est d'abord un vide que l'on découvre et que l'on accepte et que Dieu vient remplir dans la mesure où l'on s'ouvre à sa plénitude. Notre néant, vois-tu, s'il est accepté, devient l'espace libre où Dieu peut encore créer. Le Seigneur ne laisse ravir sa gloire par personne, il est le Seigneur. Mais cette pureté ne s'obtient pas à la force des poignets et en se tendant. Comment faire ? Demanda Léon. Il faut tout simplement ne rien garder de soi-même, tout balayer, même cette perception aiguë de notre détresse. Renoncer à tout ce qui est pesant, même au poids de nos fautes, ne plus voir que la gloire du Seigneur. Dieu est, cela suffit. Le cœur devient alors léger. Léon écoutait gravement tout en marchant devant son père, Saint François, mais à mesure qu'il avançait, il sentait son cœur devenir léger et une grande paix l'envahir. Voilà, c'est un texte très profond sur la vie spirituelle. Et finalement, je voudrais lier justement cette pureté de cœur, c'est ce que j'avais mis dans le petit titre, un cœur fraternel purifié au jour le jour, c'est lier cette pureté du cœur à la relation concrète, ordinaire, ce que nous appelons la relation fraternelle. Vous savez que dans les Actes des Apôtres, c'est la marque des chrétiens. Et donc il nous faut en permanence revenir à cette dimension fraternelle. Il faut en permanence se demander où l'on en est. D'abord parce qu'on n'est pas chrétien tout seul, et en même temps parce que la vie fraternelle, comme dit Saint Jean, et c'est la phrase de transition de l'encyclique « Dieu est amour » de Benoît XVI, entre la première partie et la deuxième partie, c'est de dire justement « Tu prétends aimer Dieu que tu ne vois pas et tu n'aimes pas ton prochain que tu vois, tu es un menteur. » Eh bien sans doute que la pureté du cœur, justement, comment éprouver cette limpidité, cette sensibilité à l'éternelle innocence et à l'éternelle joie de Dieu, si ce n'est dans cet apprentissage quotidien de la vie fraternelle. Alors je vous dis trois mots de saint François pour la vie fraternelle. Moi je croyais en entrant au noviciat que être en frère, c'était d'abord apporter ses qualités. Il y avait une banque qui avait fait cette publicité à un moment, conjuguons nos talents. Et moi j'avais l'impression que c'était ça la vie fraternelle. On prend les talents de chacun puis alors ça donne quelque chose vraiment de fort quoi, qui frappe les esprits.
Et finalement, ben, je me suis rendu compte que ce n'était pas ça la première étape. François dit bien dans sa règle qu'il faut d'abord savoir apprendre à demander. D'abord apprendre à demander. En toute confiance, que chacun s'ouvre à son frère de ses besoins pour qu'on lui obtienne et qu'on lui procure ce dont il a besoin. Donc le premier acte de la vie fraternelle, c'est d'abord d'apprendre à demander. Apprendre à demander, c'est savoir reconnaître ce qui me manque. Donc c'est d'apprendre à discerner ce qui me manque. Et donc à ne pas porter sur moi un regard de suffisance, mais à me dire, justement, voilà ce qui me manque et voilà ce que je peux demander à autrui. Peut-être que autrui l'aura, ou peut-être que autrui pourra m'indiquer comment, petit à petit, combler, avancer dans ce manque. Moi, je crois que dans la vie conjugale, dans la vie affective, ben, pour qu'il y ait justement relation, si je commence par dominer l'autre, ben, quelque part, je la fausse, quelque part, puisque je mets l'autre en situation inférieure à moi. Alors que dans le fait de simplement demander, eh bien, je me mets en situation de recevoir, en situation d'apprentissage, à l'école du don qui se donne. Le deuxième mot, c'est le mot « donner ». La deuxième étape de la vie fraternelle, c'est de donner. Que chacun, selon les moyens dont Dieu lui fera la grâce, aime et nourrit son frère comme une mère aime et nourrit son fils. François utilise très souvent cette image de la mère. Très très belle image pour un homme. D'avoir ce sens de la vigilance, ce sens de l'autre qui parfois va justement, comme disait Jean-Paul II, chercher à deviner le besoin de l'autre. Et derrière, il y a aussi l'idée que quand je donne, il y a plein de manières de donner. Je peux donner en montrant que moi j'ai et que toi tu n'as pas, ou je peux donner à la manière d'une mère qui chérit son enfant. C'est-à-dire que je donne avec cet accompagnement, ce geste qui témoigne d'un amour dans le geste du don. Je me souviens, ça m'a beaucoup frappé, cette parole de Mère Teresa, quand on disait, mais comment vous réussissez à secourir tous ces pauvres, etc. Mère Teresa disait, la plus grande pauvreté, c'est de ne pas être aimé. C'est de ne pas être aimé. Et elle disait également, moi, ce n'est pas la quantité de gens que j'ai ramassé dans les caniveaux, ce sont des visages. C'est d'abord un premier visage que j'ai vu dans la rue, et puis un deuxième visage, et puis un troisième visage. Voilà. Voilà comment Mère Teresa, par inspiration de l'Esprit-Saint, par conversion aussi du cœur, a finalement appris à donner, mais à donner avec cet amour, avec cette manière finalement de la mère, qui donne sans attendre de retour, qui donne à fond perdu, on pourrait dire, qui donne parfois même quand il y a de l'ingratitude en face. Et puis, troisième expression pour la vie fraternelle, que celui qui mange ne méprise pas celui qui ne mange pas, que celui qui ne mange pas ne juge pas celui qui mange. C'est-à-dire que pour qu'il y ait véritablement vie fraternelle, pour que la demande et le don soient vrais, il faut aussi laisser libre l'autre. Il faut laisser libre l'autre. Parfois, on veut forcer l'autre à accueillir ce qu'on a à lui donner, mais l'autre n'en veut pas. Eh bien, si je suis capable de ne pas forcer le don, vous pouvez être sûr que vous avez le cœur pur. Vous pouvez être sûr que vous avez le cœur pur, parce que vous avez cherché là le bien, la volonté du Seigneur, l'autre vous a répondu que ce n'était pas nécessairement le moment, etc. Bon, parfois dans l'éducation, il faut aussi savoir insister. Si jamais on estime que c'est un bien, il faut savoir insister. Mais il faut aussi laisser cet espace de liberté. Ce qui tue nos relations,
dans la vie fraternelle, dans la vie professionnelle, dans toutes nos dimensions, nous sommes quand même, comme personnes humaines, éminemment relationnelles, c'est le manque d'espace. Je ne laisse pas de l'espace à l'autre et je ne me laisse pas d'espace dans la relation. Alors on a des tempéraments différents. Il y a peut-être des tempéraments qui, par peur, par insécurité, laissent énormément d'espace, et d'autres, par tempérament de leader, de meneur, etc., prennent tout l'espace. Prennent tout l'espace. Parfois, on a peur en famille, en vie fraternelle, on a peur du silence, par exemple. Le silence, c'est par définition l'espace qu'on va laisser, justement, cette liberté entre demander et donner. Le cœur pur, il y a cette très belle béatitude, heureux les cœurs purs, ils verront Dieu. Vous voyez que heureux les cœurs purs, c'est pas heureux les cœurs purs, heureux ceux qui se maîtrisent parfaitement, heureux ceux qui n'ont rien à se reprocher. Vous pouvez reprendre tout ce que dit frère Léon, hein, finalement, comme objection. Heureux les cœurs purs, ils verront Dieu. Heureux ceux qui cherchent à recevoir, on peut même dire à acquérir, cette limpidité du cœur. Alors, dans cette béatitude du cœur pur, il faut vraiment la remettre dans le contexte de l'Évangile. Pour Jésus, pour un bon juif pratiquant, on va commencer par là, le pur, il vient de l'extérieur. Vous savez, les ablutions rituelles qui n'ont pas été faites, justement, rendent impur. C'est dans du sens de l'extérieur à l'intérieur. Et Jésus, et c'est la révolution copernicienne, Jésus dit exactement l'inverse. Ce qui est impur, c'est ce qui sort du cœur vers l'extérieur. C'est ce qui sort du cœur vers l'extérieur. Si vous voulez prendre la référence, c'est Marc, chapitre 7, versets 14 et suivants. Ce qui sort de l'homme, c'est cela qui le rend impur. Et c'est pour cela qu'on a dit aussi, pour les premiers chrétiens, juifs et circoncis d'origine, faut-il que tous les nouveaux chrétiens, baptisés adultes, dans les premiers temps de l'Église, soient circoncis ou pas? Et c'est à ce moment-là qu'on a compris que le baptême, c'était en fait la circoncision du cœur. C'est la circoncision du cœur. C'est-à-dire qu'il n'y avait plus besoin de signes extérieurs marqués dans la chair de la circoncision, mais que le baptême, c'était la circoncision du cœur, c'est-à-dire cette empreinte présente de Dieu au plus profond de nous et que nous avons à laisser, comment dire, à laisser grandir, à laisser jaillir, à laisser habiter par cette eau pure, pour reprendre cette image. C'est du dedans, du cœur de l'homme, que vient l'impur. Tout ce mal vient du dedans. Et donc c'est là que l'on voit que ce qui concerne la chair, comme dira saint Paul, n'est pas centrale. Bien sûr qu'elle en fait partie comme expression de notre cœur, comme expression finalement d'un désir mal ajusté de notre cœur. Mais il y a aussi, c'est un prédicateur qui disait ça aussi par rapport aux confessions, mais attention que l'impureté du corps, par exemple, ne masque pas en fait un immense orgueil de soi dans la relation, dans la volonté de toute puissance, dans la volonté de domination. Voilà, qu'il y ait ce regard, non pas crispé, non pas scrupuleux sur quelques points, même si on a besoin, bien sûr, d'un examen de conscience clair, profond, mais qu'en même temps, ce soit toujours vu, justement, dans cette perspective, Dieu est bon, m'attire vers cette bonté, et moi, parfois, eh bien, finalement, je me choisis moi-même, et finalement, je laisse cette impureté qui est dans mon cœur, avoir le dernier mot. Et cela m'empêche donc de voir Dieu à l'œuvre, aujourd'hui, maintenant, dans le monde et dans mon existence. Parce que cette béatitude, elle n'est pas simplement pour après la mort, dans la béatitude, elle est dès maintenant. Heureux les cœurs purs, ils verront Dieu. C'est-à-dire qu'ils verront dans leur existence le chemin de Dieu. Ils verront dans le cœur de leur conjoint, de leur enfant, de leur frère, la présence de Dieu.
C'est un combat qui n'est pas facile. Je vis en communauté, voilà, on se frotte. Vous connaissez toutes les images du galet qui se frotte les uns avec les autres, mais qui comme ça se polissent. Enfin voilà, on a toutes ces images-là. C'est un combat à reprendre tous les jours, à chercher la bonté de Dieu qui est présent dans mon frère, qui dès qu'il ouvre la bouche, m'agace. Il y en a. Alors moi, ce qui m'a aidé au noviciat, c'est de me dire, mais ça doit être vrai dans l'autre sens, je dois l'agacer aussi. Parce que c'est jamais à sens unique. Et en même temps, je crois vraiment que c'est une grâce à demander, justement, et que c'est très lié à la pureté du cœur, lié donc au corps, lié à l'esprit, parce que c'est ce qui me permet du coup de voir Dieu à l'œuvre dès maintenant. Dieu agit dans l'histoire. Benoît XVI a le titre d'un de ses livres, moi qui je trouve ce titre lumineux, « Dieu nous est proche ». C'est pas « Dieu est proche », c'est « Dieu nous est proche ». Et le cœur, voici l'homme, c'est le sous-titre, hein, c'est ça ? Le Fils, voilà. Très beau livre sur l'Eucharistie, il y a de très très bonnes choses dedans. Et le cœur de la conversion de saint Paul, moi je dis souvent cela en petite, je ne sais pas comment on appelle ça après, l'aveu des péchés, en petite monition, je cite souvent Galates, je suis nul dans les références, Galates, j'ai envie de dire 5, mais ce n'est pas 5, je ne crois pas. Le Seigneur m'a aimé et s'est livré pour moi. La conversion de saint Paul, c'est une conversion de son cœur. Il y a la description, il tombe, il n'est pas tombé de cheval, mais il est tombé, la lumière, il est d'ailleurs aveugle. Et petit à petit, au bout de 3 jours, il va retrouver la vue. Autrefois, on appelait le baptême le sacrement de l'illumination, c'est-à-dire le sacrement du regard illuminé par la vie nouvelle de Dieu, de ce regard nouveau. Bien sûr que je reste le même, mais comme chrétien, marqué par la grâce, mon regard est différent. Et voyez comme souvent on se laisse entraîner finalement dans la manière de voir du monde, dans la manière de juger l'Église, dans la manière de parler, etc. Comment on a du mal à ce que notre sacrement du baptême soit un véritable sacrement de l'illumination de mon regard, pour y chercher Dieu. Et le Seigneur m'a aimé et s'est livré pour moi, c'est pas une espèce de généralité à toute l'histoire de l'humanité. Oui, l'histoire du salut, c'est toute l'histoire de l'humanité. Mais c'est en même temps mon histoire personnelle. C'est en même temps mon histoire personnelle. Et donc c'est beau aussi d'insister, et une communauté comme l'Emmanuel le fait, et d'autres aussi aujourd'hui dans l'Église de plus en plus, d'insister sur le témoignage aussi. Sans s'étaler, chastement, sans jalouser, mais simplement en se réjouissant de ce que Dieu est et de ce que Dieu agit dans les cœurs, comme dans le mien, pour m'apprendre à voir que Dieu agit dans mon propre cœur. Heureux les cœurs purs, ils verront Dieu. Il y a toujours 3 aspects à retenir. Je vous fais un peu de théologie de la vie spirituelle. Il y a la dimension morale, il y a la dimension mystique et la dimension ascétique. La dimension morale, elle met l'action sur l'intention droite. Est-ce que mon intention est droite dans cet acte-là ? Je viens de claquer la porte à quelqu'un, est-ce que mon intention était droite au moment de lui claquer la porte ? Peut-être, peut-être pas. Est-ce que mon intention est droite ? Un acte est pur quand l'intention est droite. Et l'intention est droite, c'est de plaire à Dieu et non pas aux hommes. Encore faut-il éclairer sa conscience et accepter de se laisser éclairer par l'autre. Quand je prépare des couples au mariage, je leur dis, dans votre chambre, il faut 2 fauteuils, et sur lesquels on ne pose pas de vêtements, on ne pose pas de dossiers. 2 fauteuils. Pour vous rappeler que vous devez vous y asseoir au moins 1 fois par semaine. Et pour vous dire quoi ? Pas pour parler des projets de vacances, etc. Mais pour être capable de se poser et de se dire l'un à l'autre, voilà la qualité, ce qui est beau en toi et que j'ai découvert dans la dernière semaine.
pas le mois précédent, mais c'est vieux ça, le mois précédent. Dans la dernière semaine, d'abord ça force un petit peu à qu'est-ce que je vais bien pouvoir trouver de beau. C'est très bon ça. Ça participe de cette pureté du regard. Et en même temps, qu'est-ce qui m'a blessé dans ton attitude ? Et comme ça, vous pouvez dire à l'autre aussi que l'autre a une attitude blessante dont il n'a peut-être même pas conscience, mais qui vous a blessé et donc permet à l'autre aussi de se dire « Ben oui, moi je croyais que mon intention, elle était droite. » Ben non, elle n'était pas droite dans cet acte-là. Et puis voilà, et on avance comme ça. On avance comme ça. L'interprétation mystique, c'est le fait de mettre l'accent justement sur la vision de Dieu, sur l'union à Dieu, sur la recherche de Dieu présent dans le monde, actuellement. Je crois que notre principal péché, finalement, il est presque... C'est tout le péché de la Bible, de l'Ancien Testament, qui court encore dans le Nouveau Testament, c'est de croire que Dieu a abandonné, que Dieu nous a abandonnés. Comme les Hébreux au désert, qui commencent à récriminer contre Dieu, alors que Dieu ne cesse de donner sa vie. Comment est-ce que nous pourrions vraiment avoir cela profondément marqué? Le cardinal Schönborn, donc c'était là, il y a 10 jours, on l'interrogeait sur les grosses, les graves difficultés que connaît l'Église catholique en Autriche. Il a eu cette réponse. Souvent, les bénédictions et les souffrances vont de pair. Souvent, les bénédictions et les souffrances vont de pair. Et ce que Dieu nous demande, ce n'est pas simplement de dire « Il est là dans la bénédiction », parce que ça, c'est encore par rapport à moi, à mon petit bien-être, à ce que je veux être, à l'espèce de bon chrétien que je rêve d'être. Mais comment est-ce que, et il a eu cette expression moi, qui m'a beaucoup interrogé, Dieu nous embrasse dans la réalité. Dieu nous embrasse dans la réalité. C'est-à-dire qu'il n'y a pas, attention, ça vient de moi, pchuit. Ça vient pas de moi, pchuit. Dieu nous embrasse dans la réalité. C'est-à-dire que notre réalité est un lieu quotidien d'apprentissage de la bonté, de la présence de Dieu. Dieu nous embrasse dans la réalité. Et même dans des situations humainement très douloureuses, je pense à Marthe Robin, révoltée pendant un temps, quand vers la vingtaine, elle a eu sa maladie. Marthe Robin a eu un temps de révolte, et petit à petit, elle a compris par des rencontres, par des témoignages, elle a petit à petit que la place que le Seigneur avait choisie pour elle, c'était sur la croix. Et la fécondité de Marthe Robin a commencé à ce moment-là. La fécondité de Marthe Robin a commencé quand finalement elle a accepté d'embrasser la réalité. Ça ne veut pas dire de ne pas chercher à lutter avec les moyens dans la maladie. Voilà, attention, ce n'est pas une espèce de passivité mal sentie, mal comprise. Dieu nous embrasse dans la réalité. Dieu est présent dans cette réalité et nous découvre un chemin. Donc l'interprétation mystique, c'est pas un autre monde. Hein. Mystique, c'est Dieu au cœur du monde. Très beau titre d'un théologien, Hans Urs von Balthasar. Dieu présent au cœur du monde, comme un feu. Dieu présent au cœur du monde. Et puis l'aspect ascétique, c'est justement toutes ces dimensions du combat spirituel, du combat que j'ai à mener, du combat des passions. Et nous découvrons donc que la pureté du cœur, cette première étape de la purification, demain nous parlerons de l'illumination, de l'embrasement après le surlendemain, cette première étape, en tout cas, heureux les cœurs purs, ils verront Dieu, un cœur fraternel, purifié, au jour le jour par la miséricorde du Père, c'est justement une relation purifiée en son cœur même. Jean-Paul II a beaucoup insisté dans sa théologie et dans sa vision, on a parlé d'une vision personnaliste sur la personne. Et en fait, je pense que ce chemin de pureté de cœur,
c'est de passer du personnage à la personne. Quand on entre dans la vie religieuse, on veut jouer aux religieux.

personne, elle est nudité radicale, c'est-à-dire qu'elle a ce cœur qui, parce qu'il s'ouvre à l'autre, est vulnérable. Le personnage, il est habillement, dissimulation. La personne, elle aime ce qui est authentique et essentiel. C'est déjà voir Dieu, ça. Le personnage, il vit de fiction et d'artifice. La personne, vous allez reconnaître François, avec le bien de la parole de François dans le cœur de frère Léon, la personne, elle est humble et légère. Le personnage, il est lourd et encombrant. Voilà beaucoup de passages du personnage à la personne. Alors, je crois que toute notre vie, on passe constamment et plusieurs fois par jour du personnage à la personne, au personnage, à la personne, au personnage. Parfois, d'ailleurs, on est même dans le yo-yo. Ou avec certains, on est une vraie personne, puis avec d'autres, on est un vrai personnage. Alors comment unifier petit à petit cela? Comment unifier sans être naïf, encore une fois, sans être, vous pouvez trouver tous les sobriquets que vous voulez, en étant bon, sans doute, mais bon à la manière même de Dieu, c'est-à-dire vrai. Jésus, dans ses paroles, moi je me dis ça parfois quand je me mets en colère et que l'intention était à peu près droite. Ça peut arriver. Vous savez, parfois vous avez des colères et vous êtes dans la paix après. Je vais vous en raconter une, mais est-ce qu'on peut couper le... On ne peut pas couper la radio. Bon. Non, parce que... Bon, enfin bref. J'espère que mon père n'écoute pas, c'est tout. Le soir même de faire mes vœux, mon père me dit, je rentre en famille, vous savez, quand vous faites vos vœux, vous êtes... On me disait, tu partiras en Chine demain, je partais en Chine. Maintenant, je regarderai d'abord la carte. On s'encroûte un peu, malheureusement. Et mon père me dit, le soir même, il me dit, mais t'as bien réfléchi à cet engagement chez les Capucins? On t'a payé des études, hein. Franchement, tu vois comme ils sont. Et alors je me souviens, moi qui suis plutôt pas un rebelle de nature, je me souviens avoir regardé mon père dans les yeux et lui avoir dit, ben, je suis désolé, mais ma famille maintenant c'est eux. Alors ben, c'est à prendre ou à laisser. Froidement, clairement, pas de réponse, enfin ça n'appelait pas de réponse, hein, et je suis parti. Et mon père le lendemain, et je suis parti dans une grande paix. Pourtant mon père est quelqu'un... qui a de l'autorité. C'était pas évident, je m'imaginais même pas, je me suis même surpris moi-même. Et mon père, le lendemain, est venu à me demander pardon. Il a eu cette parole qui m'émeut encore. Comment font deux frères quand ils se demandent pardon? Et bien, je me suis dit qu'en une soirée, tout était joué. Tout était joué, que non seulement il consentait à ma vocation, qu'il avait découvert aussi que ben, désormais, il passait le relais d'une paternité. Pas facile pour un père. Il passait le relais d'une paternité. Finalement, je vivais un peu ce que saint François a vécu quand son père a commencé à dire à François, « Maintenant, rends-moi tout parce que tu dilapides mon héritage. » Et donc François se met nu, nudité radicale de la personne, se met nu en place d'assises et qu'il se met à prier. « Désormais, je n'ai plus qu'un seul père, notre père qui est aux cieux. » Voilà comment François est passé du personnage à la personne. Voilà comment chacun, on a des occasions, on a tous des occasions, et parfois même plusieurs occasions par jour, de passer du personnage à la personne. Eh bien, je crois que la première étape, justement, de la vie spirituelle, mais pas, encore une fois, de la vie spirituelle, les 10 minutes par jour que je donne au Seigneur, c'est déjà très très bien, continuez, 15 si vous pouvez. Mais les étapes, purification, illumination, embrasement, c'est déjà vraiment à chercher du persona, à passer du personnage à la personne. On peut dire un mot du sacrement du pardon, dans ce sens-là, pour ceux qui peuvent le vivre. Le sacrement du pardon, ça c'est le curé d'Ars qui le disait,
Il a beaucoup de belles phrases d'ailleurs sur le sacrement du pape.

0: Pardon. D'abord, il disait, il faut s'examiner sérieusement. Il ne faut pas trop se ménager. Vous en avez parfois, comme j'ai confessé personne encore ici, personne ne va se reconnaître. Il y en a, vous savez, qui confessent un péché, qui en même temps s'en absolvent, comment on dirait, s'en absolvent eux-mêmes. Oui, mais enfin voilà, j'avais telle circonstance atténuante. On s'en moque de la circonstance atténuante. Nommez la chose, point, sans circonlocution. Voilà, un fait, c'est un fait. S'examiner sérieusement, le curé d'Ars disait, il s'agit de l'affaire la plus importante de notre vie, parce qu'il y en a beaucoup qui se confessent et peu qui se convertissent, c'est qu'il y en a peu qui se confessent avec les larmes d'un vrai repentir. Alors qu'est-ce que c'est que le vrai repentir? Retenez peut-être simplement ça pour finir. Le vrai repentir, c'est à distinguer de la tristesse que cause le péché. La tristesse que cause le péché, c'est encore « j'ai pas été bon là-dessus ». Je suis encore tombé, j'ai pas été... Vous voyez, c'est encore moi. Je pensais être arrivé là, et non, j'en suis là. En fait, je me confesse par rapport à moi-même. Le vrai repentir, oui, c'est la tristesse. Mais une tristesse de ne pas avoir été à ce moment-là dans l'amour de Dieu. Est-ce que vous voyez la différence? De ne pas avoir été dans l'amour de Dieu. Et c'est pour cela... Il y a un très bon livre en vente là, j'ai vu qu'il avait été réédité, « Aimer en acte et en vérité », Alphonse Dailly. C'est très bon parce que, vous connaissez peut-être, non, ce livre, « Ma préparation au mariage », c'est très bon parce qu'il dit à un moment, il y a des gens mariés qui se confessent comme des célibataires. C'est-à-dire qu'ils se confessent par rapport à eux-mêmes et pas par rapport au mal qu'ils ont fait à leur conjoint et qui est une offense à Dieu. Par exemple, voilà, « j'ai dit du mal des autres ». Mais ce qui est intéressant, c'est de dire « j'ai entraîné mon épouse au péché à dire du mal des autres ». Alors c'est intéressant comment il montre qu'il y a une manière de personnes mariées de se confesser. C'est très très bon, puis il donne de très bons petits exemples. Mais surtout retenez, voyez, cette dimension du repentir. Parce que quand François d'Assise dit justement « c'est de ne pas retourner sur soi, c'est de ne pas se replier sur soi, etc. » C'est d'admirer Dieu, de regarder Dieu. François était par ailleurs un homme qui était... justement dans ce passage du personnage à la personne, tellement à la recherche de Dieu et de découvrir sa bonté, qu'il en pleurait quotidiennement de ne pas répondre pleinement à cette bonté de Dieu. François avait le don des larmes, il avait les larmes, il a tellement pleuré dans sa vie qu'en fait quand il a été rencontré le sultan à Damiet, il a contracté une maladie ophtalmique à cause du soleil parce que en fait il avait tellement les yeux à vif, à force de pleurer, et de pleurer son péché, mais pas dans le sens de... Ça, ça a été aussi un passage dans sa vie, pas dans le sens de « je ne suis pas à la hauteur ». La sainteté n'est pas l'accomplissement de soi, mais cet amour de Dieu est premier, cet amour de Dieu est grand, cet amour de Dieu m'est proposé, et à ce moment-là, j'ai tourné le dos à l'amour. Voilà la véritable marque du repentir, voilà les larmes aussi, qui peuvent se vivre. Alors parfois, le curé d'Ars pleurait dans son confessionnal, et quand le pénitent disait « vous pleurez pourquoi ? C'est si grave ce que j'ai fait ?» Et le curé d'Ars répondait « je pleure de ce que vous ne pleurez pas. » C'est-à-dire de ce que vous n'avez pas de repentir, en fait. Vous n'avez pas un vrai regret de vos fautes, au sens où vous n'avez pas un vrai sens de l'amour de Dieu. Ben, on va s'arrêter là. On va s'arrêter là. Je vous propose de dire ensemble la prière de Saint François en espérant vous revoir demain. Ce n'est pas du chantage, hein. Faites ce que vous voulez. Et donc nous prendrons le deuxième terme, illuminé demain. Il faut que je fasse de la publicité peut-être pour demain. Alors le titre c'est Un cœur pauvre illuminé au jour le jour par la présence du Fils. Ensemble, Dieu Tout-Puissant, éternel, juste et bon, par nous-mêmes nous ne sommes que pauvreté, mais toi, à cause de toi-même, donne-nous de faire ce que nous savons que tu veux et de vouloir toujours ce qui te plaît. Ainsi nous deviendrons capables, intérieurement purifiés, illuminé, embrasé par le feu du Saint-Esprit, de suivre les traces de ton Fils, notre Seigneur Jésus-Christ, et par ta seule grâce, de parvenir jusqu'à toi très haut. Et que le Seigneur, qui est toute paix et toute bonté, vous bénisse et vous garde maintenant, au nom du Père, du Fils et du Saint-Esprit. Voilà, si vous le pouvez, prenez quelques instants devant le Saint-Sacrement pour simplement redire « Dieu est, tu es, cela suffit, apprends-moi à convertir mon cœur à ta présence. » Amen.
1: Oh Jésus.
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devrions pouvoir dire également que nous ne faisons pas notre volonté, mais la volonté du Père. Et pour cela, nous méditons sur l'évangile de Saint Jean, et avec la lecture du prophète Isaïe. L'Esprit Saint conduit Jésus vers Jérusalem, le terme, mais aussi l'accomplissement de sa vie. Nous le savons, le Christ accomplit l'œuvre de notre salut, et il est en butte à la haine des pharisiens et des grands prêtres qui ne croient pas en lui. Nous le savons, frères et sœurs, Jésus est notre lumière. Il est tendresse et pitié, lent à la colère et plein d'amour, comme nous l'avons chanté dans le psaume. Jésus a libéré le paralysé et redonné au sabbat son sens originel. Mon Père, jusqu'à maintenant, est toujours à l'œuvre, et moi aussi je suis à l'œuvre. C'est alors qu'il va être écarté. On se méfie de lui comme d'un imposteur. Les Juifs cherchaient à le faire mourir, car il violait le sabbat et appelait Dieu son propre Père. C'est le motif fondamental de sa condamnation. Il disait que Dieu était son propre Père. Et il accomplissait le bien en union avec le Père. Frères et sœurs, il peut nous arriver, en tout cas, nous le savons, des frères et sœurs sont persécutés dans le monde aujourd'hui, et nous prions pour eux de tout notre cœur. À la suite de Jésus, ce n'est pas toujours facile de faire le bien. Et dans l'adversité, on risque de se moquer de nous écarter, de nous mettre de côté. Mais il faut continuer en suivant Jésus. Jésus, dans l'Esprit Saint, fait le bien. Il nous dit, le Fils ne fait rien de lui-même. Il fait tout ce qu'il voit faire par le Père. Mais dans la résurrection, dans cette lumière qui déjà jaillit, hein, qui déjà jaillissait dans le dimanche létaré, de réjouissez-vous, hein, et qui continue à jaillir, on voit déjà l'œuvre que Dieu accomplit si nous sommes unis à lui. Le prophète Isaïe l'annonçait, annonçait le salut en disant que le Messie est mis à part, destiné à être l'homme de l'Alliance et pour tout reconstruire. Je nous révèle tout dans l'Apocalypse. Voilà que je fais toute chose nouvelle. Le Père aime le Fils, il lui montre tout ce qu'il fait. Il vient au secours des humiliés, des rejetés, des pauvres, de ceux qui ne sont pas considérés. Je pense que, d'ailleurs, c'est l'une des caractéristiques de notre pape François, dont nous avons fêté l'élection le 13, hier, c'est certainement de vouloir aller au secours des plus pauvres. D'ailleurs, comme il le faisait déjà en Argentine. N'oublions pas qu'il allait vraiment au secours des pauvres, notamment parfois célébrant des messes de minuit dans des bidonvilles. Donc, ça se passe de commentaires. C'est comme Saint Vincent de Paul ou Mère Teresa, des gens qui se donnent tout donner aux plus pauvres. Cieux criez de joie, que la terre exulte, montagnes éclatées en cris de joie. Le Seigneur console son peuple. Voilà que Jésus vient nous rejoindre. Là où peut-être nous croyons un peu désolés. Alors, pour ça, prions pour les malades. Hein. Nos frères et sœurs malades, peut-être à l'écoute de la radio, si aujourd'hui c'est transmis. En tout cas, nous sommes vraiment en communion avec eux et nous prions pour eux. Il est très beau le texte d'Isaïe. Hein. Jérusalem disait, le Seigneur m'a abandonné, le Seigneur m'a oublié. Une mère pourrait-elle oublier son petit enfant ? S'il y en avait une qui l'oubliait, moi je ne t'oublierai jamais. Le Christ nous dit vraiment, frères et sœurs, que nous sommes aimés. Le Père lui-même nous aime. Il fait briller son soleil sur les justes et sur les injustes, tomber la pluie sur la rocaille et sur les épines. Eh bien, frères et sœurs, qu'il fasse briller en nous son amour aujourd'hui, en écoutant cette parole que je trouve très belle. Le Père lui-même nous aime, et il nous aime personnellement. Nous sommes aimés de Dieu, au plus secret du cœur. Frères et sœurs, nous demandons, ce jour où nous confions le patronage, les garçons et les filles vont venir, peu nombreux maintenant, mais il faut faire l'œuvre du Père, et chaque personne, chaque enfant est précieux aux yeux de Dieu. Chaque malade, chaque personne, chacun de nous sommes précieux aux yeux du Seigneur. Nous sommes aussi en communion
avec ceux qui nous ont quittés, mais en tout quittés pour aller au ciel, hein, ou au purgatoire, mais nous prions pour eux, et nous sommes en communion avec nos défunts, avec nos malades, avec toute l'humanité. Demandons la grâce de demeurer, d'être fidèles dans l'amour, car le Christ nous accompagne aujourd'hui. Il est vraiment avec nous. Marie, notre mère, est présente près de nous aussi. Et Saint Joseph, que nous vénérons dans cette neuvaine.

Pourquoi m'appelez-vous en disant « Seigneur, Seigneur » et ne faites-vous pas ce que je dis? Luc 6, 46.

Nous sommes dans la cité du cœur de Jésus. Ce qui nous rappelle avec force que notre religion est une religion du cœur. Non de l'esprit, mais du cœur. Ce qui nous invite continuellement à une relation cordiale avec Dieu. Et les mots les plus riches de notre tradition graviteront autour de ce terme du cœur. Le lieu même de l'amour. Nous sommes aimés. Et inviter en retour ce qui est notre extraordinaire dignité, notre vocation. Inviter en retour à aimer. Et je puis vous assurer que, au travers des confessions, c'est ce que j'entends de plus fort de chacun d'entre vous. Quel que soit votre péché, vos souffrances et vos blessures, la confession est le lieu où s'exprime le mieux et le plus ardemment votre immense désir d'amour. Et la souffrance que nous confions dans le sacrement de réconciliation exprime combien nous avons conscience, une conscience aiguë d'être faits pour l'amour. Nous sommes des capacités d'amour. Et le cœur de Jésus en ce lieu nous le révèle d'une manière particulièrement forte. L'amour, c'est ce qui nous touche, ce qui nous émeut, ce qui nous bouleverse. L'amour, c'est ce qui nous rejoint au plus profond, ce qui nous guérit, ce qui nous fait vivre. Et en ce lieu extraordinaire du cœur de Jésus, nous sommes venus pour entendre les pulsations de ce cœur, qui ne cesse à chaque battement de nous dire « Je t'aime ». Je t'aime depuis toute éternité. Et ta vie n'est pas le fruit de circonstances hasardeuses. Ta vie, ta naissance, ton existence sont le fruit de l'amour. C'est bien cela que nous sommes venus entendre ici. Et c'est la parole qui sera même de nous guérir de toutes les blessures de l'existence, de tous ces échecs qui ont pu nous meurtrir. Nous avions tous une vision idéalisée de l'existence. Je voulais, j'aurais aimé. Et puis l'échec, l'impuissance, tant de contrariétés nous ont détournés de cet élan, de cette aspiration. L'amour aujourd'hui t'ouvre une voie nouvelle, toujours nouvelle. À l'image de la résurrection du Christ, c'est une nouvelle extraordinaire. Chaque jour est neuf. Ton existence peut recommencer. Non pas partir à zéro, car tout l'héritage de ton passé importe aux yeux de Dieu. Voilà ce que nous sommes venus entendre ici même. Vous savez que tout au long de l'histoire, nous ne cessons d'aller par un mouvement de balancier, d'un excès dans un autre. Et nous sommes passés d'un Dieu de justice à un Dieu d'amour. Heureuse époque que la nôtre, où nous honorons un Dieu d'amour. Mais je ne suis pas sûr que nous ayons fait le pas de vraiment réaliser que c'est un Dieu de miséricorde. Parce que c'est encore beaucoup plus fort, beaucoup plus exigeant. Dieu est miséricorde. Et je ne suis vraiment pas sûr que nous ayons sondé, nous, baptisés, jusqu'où va la miséricorde du Christ. C'est l'héritage pascal, c'est le fruit pascal, la miséricorde. Et si souvent notre cœur est comme recroquevillé et incapable d'accueillir la puissance et la nouveauté de cette heureuse miséricorde. Nous ne sommes pas vraiment au clair avec la miséricorde. Regardez notre attitude dans le sacrement de réconciliation. Parce qu'au fond, nous ne l'aimons pas vraiment. Nous y allons avec crainte, honte, avec difficulté pour dire ce qu'il y a au plus profond, nous aimerions bien cacher. Nous n'y allons pas assez souvent. Nous n'y allons pas comme à une fête, comme à un festin d'amour. Nous ne sommes pas au clair avec la miséricorde. Nous en avons encore une vision trop étroite, beaucoup trop rétrécie. Il faut ouvrir le champ. Comme je vous le disais hier, la miséricorde est un baume sur les blessures de notre cœur, avec tout ce que cela peut évoquer de chemin de guérison, une véritable thérapie d'amour. Mais nous allons aujourd'hui aller encore plus loin, en découvrant que la miséricorde est un baiser d'amour, avec tout ce que cela évoque de proximité avec Dieu. Celui qu'on embrasse, on le touche, on l'approche au plus près, on l'étreint. Et voilà ce que Dieu veut vivre avec toi, se rendre tellement proche que tu le sentes. Élisabeth de la Trinité aimait parler de ces attouchements divins. Le Seigneur te touche là où tu as mal. Le Seigneur effleure, comme par une caresse, toutes les blessures de ton être, parce qu'il est infiniment proche. Ne le prions jamais comme s'il était distant.
Il est plus intime à moi que moi-même. Il m'habite comme dans un temple. Et à aucun moment il ne peut se séparer de moi. Accueillons ce baiser de la miséricorde. La parabole qui nous le décrit avec le plus de force est celle du fils prodigue. Son père l'aperçut de loin, il fut pris de pitié et il l'embrassa tendrement. Représentez-vous au fond de votre cœur cette image du père qui court à la rencontre de son fils, ce fils humilié et meurtri, qui vient avec cette conscience d'avoir perdu sa dignité de fils. Je ne suis pas digne d'être appelé ton fils. Mais le père le serre dans ses bras. C'est une réponse bien plus forte que n'importe quelle parole. Et dans ce geste, le fils comprend qu'il retrouve sa dignité. Il n'est pas humilié. Le père ne vient pas par ce geste toucher ce qui lui fait mal et lui rappeler son erreur et sa faute. Au contraire, il lui rappelle qu'il est aimé. Aimé non pas malgré son péché, mais aimé jusque dans son péché. Dieu ne t'aime pas malgré ta misère, mais il t'aime dans ta misère. Ce baiser de la miséricorde nous rappelle l'épisode de la Genèse. Dieu façonne l'homme avec la glaise du sol et il insuffle dans l'homme son souffle. Nous avons reçu la vie par ce souffle de Dieu, par la bouche de Dieu. C'est un baiser d'amour qui nous a mis à l'existence. C'est un baiser d'amour qui est à l'origine de la vie de l'homme et de la femme. De la bouche de notre Dieu à notre bouche. Ce qui donne ce merveilleux mot d'adoration que nous chrétiens ne pouvons pas utiliser de n'importe quelle manière. Si l'on regarde l'étymologie grecque, cela peut signifier « vers la bouche ». Oui, nous sommes tournés vers la bouche de Dieu, vers le cœur du Christ, dont nous recevons le souffle vital. Et adorer, c'est se mettre dans cette disposition. C'est recevoir, recevoir le souffle. C'est recevoir le baiser d'amour de Dieu. On ne peut pas aller plus loin dans l'amour. L'adoration, c'est l'amour écrasé par la beauté. Nous pouvons aussi entendre en arrière-fond ce merveilleux épisode du livre de la Genèse. Joseph a été trahi par ses frères, vendu comme esclave. Esclave en Égypte, et au long d'eux, au bout d'un certain nombre d'années, il retrouve ses frères qu'il avait livrés. Et le livre de la Genèse, dans un épisode magnifique qui préfigure le Christ, nous dit « Joseph embrassa ses frères ». C'est le baiser de la miséricorde. Le baiser du pardon qui couvre une multitude d'offenses. C'est la victoire de l'amour plus fort que la haine, plus fort que toute trahison. Le baiser de la miséricorde. Comment ne pas entendre aussi, dans ce merveilleux livre biblique du Cantique des Cantiques, ce cri de l'épouse qui dit « Ah, donne-moi des baisers de ta bouche ». Oui, ton désir doit aller jusque-là. Et ta prière a invoqué le Seigneur d'amour pour lui demander un baiser de sa bouche, le baiser de sa miséricorde. Les élans les plus extraordinaires de tous les amoureux, ce qui nous touche au plus profond, ce qui nous émeut dans ce qui est sans aucun doute la plus belle rencontre humaine, voilà ce que nous sommes invités à vivre avec notre Dieu. Dieu est amour, Dieu est tendresse, Dieu est miséricorde. Une miséricorde qu'il te communique par un baiser d'amour. Laisse-toi toucher, laisse-toi approcher au plus près, afin que Dieu se rende tellement intime qu'il fasse désormais partie de toi-même. Je vous invite donc à contempler le Père de la parabole du prodigue. Ce Père qui exprime merveilleusement le cœur de Dieu, d'un Dieu qui n'attend que nos retours, d'un Dieu qui ne guette que ce mouvement de notre cœur, qui se tourne, qui consent enfin à se tourner vers lui. Dans notre péché, nous passons notre temps à nous regarder. Nous ferions mieux de regarder Dieu, de porter notre regard vers ce Père plein de tendresse et d'amour qui n'attend que notre retour. Pensez à ce tableau de Rembrandt, cette image, cette icône merveilleuse qui nous décrit le Fils à genoux devant son Père, la tête contre les entrailles du Père, et le Père posant ses deux mains sur ses épaules. Le Père accueillant la misère de son Fils, son cœur s'ouvrant pour accueillir toute sa détresse. Cette parabole du prodigue célèbre la joie du pardon. Elle célèbre
le miracle inépuisable de la miséricorde. Et nous rappelle ainsi que l'amour est plus fort que la mort. Et rappelez-vous dans cette parabole ce cri. Ton frère que voilà était mort et il est revenu à la vie. Chaque péché est une expérience de mort. Chaque péché atteint en moi mes ressources vitales. Chaque péché est une terrible contradiction avec cet élan qui jaillit du plus profond de moi-même. Le péché vient mettre comme un obstacle à cet élan. Mais voilà que Dieu me révèle que l'amour est plus fort que la mort, comme il l'a révélé en son Fils Jésus. Jésus est ressuscité d'entre les morts par la miséricorde du Père. Et par la résurrection de Jésus, nous savons désormais que l'amour est plus fort que tout. Jésus lui-même, dans sa mort, a fait l'expérience de la miséricorde. Il ne s'est pas ressuscité lui-même. Dieu, par amour, l'a ressuscité d'entre les morts. Et de la même manière, Dieu, par amour, veut te ressusciter chaque fois que le péché a inscrit dans ton cœur des séquelles de mort. Ces séquelles dont nous souffrons si douloureusement. Voilà que le Seigneur veut les atteindre. Et son pardon vient enlever toutes les séquelles de mort. Il n'en reste plus aucune trace. Par sa résurrection, Jésus a fait l'expérience radicale de la puissance de l'amour. Et c'est pourquoi, à sa suite, l'Église proclame ce message de miséricorde. Le premier annonce de la résurrection, c'est la réconciliation, c'est le pardon des péchés, c'est ce torrent de miséricorde qui déborde sur nous. Le premier fruit pascal est le pardon des péchés. Derrière ce fils de la parabole, il faut reconnaître l'homme de tous les temps et remonter ainsi jusqu'à la source, jusqu'à Adam. C'est l'homme de tous les temps qui se détourne de Dieu dans une expérience plus ou moins dramatique. C'est l'homme qui, par sa faute, a perdu l'héritage de la grâce, cet héritage que nous avons dilapidé. Derrière Adam, il faut reconnaître chacun d'entre nous qui, à travers le péché, fait l'expérience de l'exil, de la faim, du dénuement, de cette perte si douloureuse de notre dignité d'homme et de femme. Comme saint Paul nous le dit dans l'Épître aux Romains, tous sont pécheurs, ils sont tous privés de la gloire de Dieu. L'héritage que le Père nous réservait, l'héritage qu'il voulait nous donner, c'est sa gloire. Mais nous avons capté cet héritage, nous l'avons voulu tout de suite, au lieu de l'accueillir comme un don qui se recueille jour après jour, tout au long de notre histoire. Chaque jour est grâce. Et chaque jour dans ce chemin d'amour nous conduit jusqu'à la plénitude de l'amour, une plénitude à laquelle nous pouvons tous prétendre, mais que nous ne pouvons pas saisir en un instant. L'erreur du Fils n'est pas d'avoir voulu sa part d'héritage, c'est de l'avoir voulu tout de suite, tout de suite. Mais n'oublions jamais que Dieu veut tout nous donner, que Dieu n'est envers nous qu'amour, don, plénitude de don. Au cœur de la privation, comme le fils prodigue, nous avons tendance à nous mesurer à l'aune des biens perdus. Ce qu'il regrette, c'est le pain qu'il avait en abondance. Et dans la faim, il se limite à un bien partiel. Combien de mercenaires de mon père ont du pain en abondance, et moi je suis ici à mourir de faim. Eh bien, dans l'expérience du péché, nous faisons la même chose. Nous ne nous mesurons pas à la mesure de notre dignité de fils et de filles de Dieu. Nous nous mesurons uniquement aux séquelles du péché, à cette douleur qui s'imprime en nous, honte, tristesse, amertume, sans réaliser qu'il faut porter notre regard beaucoup plus haut, car Dieu nous destine à des biens plus grands que cela. Ce que le péché entame dans notre vie, c'est notre dignité de fils et de fille. Et voilà ce que Dieu vient restaurer en premier par le sacrement du pardon. Il ne se contente pas, comme le fils de la parabole, de nous donner du pain pour rassasier notre faim. Il nous revêt de l'habit de fête. Il nous donne des souliers neufs. Il passe à notre doigt l'anneau de l'alliance. Il nous restaure. Il nous réintègre. Il nous rend plus encore que ce que nous désirions. Il nous donne tout. Nous souffrons des conséquences du péché. Et ça, c'est une expérience que chacun d'entre nous connaît.
Mais nous ne souffrons pas assez du péché en lui-même. Nous ne réalisons pas la gravité du péché. Pion se disait, le grand drame aujourd'hui, le péché du XXe siècle, c'est d'avoir oublié le sens du péché. Nous avons oublié le sens du péché parce que nous avons oublié la valeur de l'amour. Le péché ne s'éclaire qu'au regard de l'amour. Et nous sommes invités à continuellement regarder l'amour. Nous sommes les disciples de l'amour. Et si l'Église parle du péché, c'est uniquement parce qu'elle parle avant tout de l'amour. Et si l'Église insiste sur le péché pour en révéler la gravité, c'est parce que son message est un message d'amour. N'oublions jamais dans notre discours, dans notre catéchèse, de ne parler que de l'amour. Sinon, tout le reste est complètement incompréhensible. Tout ne s'éclaire qu'au regard de l'amour. Il nous faut donc faire l'expérience bouleversante de la miséricorde, qui vient couvrir et submerger cette expérience douloureuse de la culpabilité. La culpabilité est une déviance. Elle contredit le sens véritable du péché. Je sais de quoi je suis pécheur. Je sais en quoi j'ai manqué à l'amour de Dieu, et je peux donc, en toute clarté, demander pardon. Et c'est tout le sens de l'aveu, qui doit être le plus clair, le plus simple possible. La culpabilité est complètement stérile, elle nous enferme en nous-mêmes, dans un sentiment confus d'avoir mal agi, d'avoir commis une faute. Mais nous ne sommes pas dans le registre de la faute, nous sommes dans le registre du péché qui est une rupture d'alliance. Et nous sommes invités, comme le prodigue, à dire « Père, j'ai péché contre toi ». C'est dans cette relation que se révèle le péché. Et quand vous allez vous confesser, entrez dans ces dispositions et de dire de tout votre cœur « Père, j'ai péché contre toi ». Et j'entre ainsi dans une relation unique, dans un dialogue entre toi et moi. Dialogue qui est médiatisé par le prêtre. Mais dans la confession, le prêtre s'efface. Il n'y a plus que le Christ. Ce n'est plus à un cœur d'homme que vous avez affaire, mais au cœur même de Jésus. Le prêtre s'efface devant cette grâce, dont il est lui le premier bénéficiaire. Le prêtre s'efface car il a conscience en cet instant que c'est le Christ lui-même qui agit à travers lui. Il se laisse le premier bouleversé par cette expérience extraordinaire de la miséricorde. Et c'est ainsi que le cœur du prêtre grandit et se laisse entièrement façonner par l'amour. Il est incapable de vous juger. Il est incapable de porter sur vous un regard autre que le regard du Christ, qui n'attendait que cette démarche pour faire couler dans votre cœur des flots de miséricorde. C'est vraiment dans ces dispositions que nous devons courir à la réconciliation. Mais hélas, nous ne sommes pas bien souvent sous le régime de la miséricorde. Nous sommes plutôt sous le règne de la justice. Nous qui disons comme le Fils, « Je ne mérite pas ». Qui d'entre nous n'a pas eu cette pensée après un péché qui l'a particulièrement humilié ? « Je ne mérite plus d'être aimé. Je ne mérite plus d'être appelé ton fils ou ta fille. Je ne mérite plus que tu m'habites comme un temple. » Allant même jusqu'à penser que Dieu puisse un instant s'éloigner de nous. Je ne mérite même plus de te regarder. Alors ainsi on se détourne de la prière. On se détourne de l'Eucharistie, pensant qu'elle est une récompense alors qu'elle est un remède. Au moment où nous en avons le plus besoin, notre péché nous détourne du remède. Alors il faut, dans un élan de courage, de confiance, se jeter aux pieds du Christ. Recourez le plus vite possible à sa miséricorde. Quand le péché vous a humilié, ne vous regardez pas. Regardez Jésus. Regardez son cœur. Entrez par la brèche de son cœur. Laissez couler sur vous ces flots de miséricorde qui vous rejoignent là où vous avez le plus mal. Mais cessons de nous regarder. Que de temps perdu, que de force gaspillée. Tout ce temps que nous avons mis à gémir et à nous traîner par terre, nous lamentant dans notre condition de pécheur, nous aurions pu le mettre à profit. Nous aurions pu le mettre au service de l'amour et donner dans cette démarche plus d'amour à Dieu que nous ne lui en aurions donné si nous n'étions pas tombés. Ton péché devient grâce. Ton péché devient le creuset où tu peux révéler le plus d'amour. Dieu va jusqu'à se servir de ton péché par grâce et par miséricorde.
Sans nous en rendre compte, au péché que nous venons d'accomplir, nous ajoutons le péché du découragement, le sinistre découragement. Et nous tombons ainsi dans un péché plus grave encore que celui que nous avons commis. Comprenez bien que le péché ne met pas en obstacle l'amour, car l'amour est plus grand que tout. Inscrivez en lettres de feu dans votre cœur que le péché ne met pas en obstacle l'amour du Seigneur. Mais ce qu'il met en obstacle, c'est notre manque de confiance. N'ajoutons pas un péché plus grave au péché que nous avons commis. Recourons à la miséricorde par l'instrument de la confiance. Allons vite puiser à la source. Le Seigneur ne peut pas nous manquer. Dans une très belle lettre, Élisabeth de la Trinité, désolé, je ne peux pas faire autrement que d'en parler, hein, écrivait à sa sœur Gitte, « Petite sœur chérie, il faut rayer le mot découragement de ton dictionnaire d'amour. » Merveilleuse formule. Il faut rayer le mot découragement de ton dictionnaire d'amour. Notre trésor à nous, c'est la confiance. Et plus ta confiance est grande, et plus la miséricorde viendra couler dans ton cœur. Plus tu t'abandonneras au Seigneur dans un mouvement d'abandon, de confiance, et plus le Seigneur pourra agir en toi. Laisse-le te montrer jusqu'où il peut aller. Laisse-le te montrer jusqu'où peut aller son amour, sans limite aucune. Alors ne va pas en mettre. Et dans une formule très belle, nous pourrions dire que le pardon est le baiser de la miséricorde à la misère. Mais il y a le mouvement de retour, c'est mon repentir, c'est ma démarche à moi, qui elle vient comme le baiser de la misère à la miséricorde. Le pardon est le baiser de la miséricorde à la misère, notre repentir le baiser de la misère à la miséricorde. La rencontre est accomplie, c'est une étreinte. Aimer implique ce mouvement de communion, ce mouvement de réciprocité. Et c'est cela l'amitié divine que Dieu veut vivre avec nous. Il t'aime, alors aime-le. Tu ne peux rien faire de moins que l'aimer en retour. Considère jusqu'à quel point il est allé, jusqu'à donner sa vie, jusqu'à verser tout son sang, jusqu'à se donner à toi dans l'Eucharistie, dans son corps, dans son âme, dans son humanité, dans sa divinité. Vois jusqu'où Dieu est allé pour toi. Nous ne pouvons rien faire de moins que de l'aimer. À Dieu qui t'a tout donné, tu dois en retour tout donner. Et si nous ne sommes pas encore allés jusque-là, nous ne savons pas ce que c'est qu'être disciple du ressuscité. Et notre vie risque bien de s'enliser, de se lasser dans la médiocrité. Il n'y a pas de mesure à la vie chrétienne. Il y a comme une aspiration, un élan, une dynamique continuelle qui nous invite à nous donner à chaque instant, à tout accomplir par amour, à investir dans chacun de nos gestes, dans chacune de nos paroles, toute l'intensité d'amour dont notre cœur est capable. Dieu nous prend au sérieux jusqu'à ce point. Il nous a fait capacité d'amour et nous devons laisser résonner dans notre cœur toute la mesure dont Dieu nous a rendus capables. L'abîme de notre misère rencontre l'abîme de la miséricorde de Dieu. Il nous faut sombrer dans cet abîme. Il nous faut descendre jusqu'au fond, comme une sonde, aller le plus loin possible. Si le cœur de Jésus s'est ouvert, c'est pour que nous apprenions à le connaître. Par notre baptême, Dieu a mis en nous toutes les dispositions pour le connaître, pour l'aimer, pour le servir. Il te faut aller jusqu'au bout de ce que tu es capable et ne mettre aucune mesure. Alors il nous faut pour cela recourir fréquemment au bain de la miséricorde. Il y a les lieux particuliers et privilégiés comme l'Eucharistie, la réconciliation, mais chaque jour à notre lever, ce simple regard vers Dieu. Seigneur, dans ton cœur, je viens puiser toutes ces ressources de miséricorde qui viendront en ce jour comme un baume pour me guérir, qui seront en ce jour comme autant de baisers d'amour, qui viendront me consoler. La vie est tellement ingrate. Et les relations humaines si souvent décevantes. Et notre cœur, qui a soif d'infini, ne pourra être contenté que par Dieu. Nous n'avons pas à faire cette expérience une fois dans notre vie, mais chaque instant. À chaque instant, nous sommes invités à descendre dans notre cœur, à prendre conscience combien Dieu est présent et combien il nous touche.
notre déchéance, cette expérience même du péché, devient le lieu où s'exerce le plus la miséricorde. C'est la revanche de l'amour. Le pire devient le lieu du meilleur. Parce que le péché est vraiment le mal le plus terrible dont nous souffrons. Il est l'expérience dramatique de l'humanité. Le pire est devenu par grâce le lieu du meilleur. Ce meilleur qui est la révélation de la miséricorde, qui est ce baiser d'amour par lequel Dieu te rend la vie, par lequel Dieu te restaure dans ton intégrité et ta dignité. Et c'est ainsi que nous sommes invités à vivre cette parole de saint Paul que nous lisons dans l'Épître aux Romains. Sois vainqueur du mal par le bien. Sois vainqueur du mal qui t'atteint dans le péché par le bien de la miséricorde. Sois vainqueur de toute mort par cette résurrection du Seigneur qui t'est accordée dans la miséricorde. Rendez-vous compte, ce message de grâce qui veut passer par nous. Au cœur d'un monde qui s'enlise dans toutes sortes de formes de mort, nous sommes les témoins de cette puissance de la vie. Nous sommes les dépositaires de l'amour plus grand que tout. Sois vainqueur du mal par le bien. Et en tout premier lieu, ce mal qui t'atteint toi, avant d'en être vainqueur dans ce mal qui atteint les autres. Mais il nous faut déjà en faire l'expérience, au plus intime de nous-mêmes. J'ai quelques scrupules à citer encore Elisabeth. Je me rends compte que je n'ai pas encore parlé de sœur Faustine, mais ça viendra. Dans une très belle phrase, Elisabeth écrivait « Il me semble que l'âme la plus faible et la plus coupable est celle qui a le plus lieu d'espérer. » Et cet acte qu'elle fait pour s'oublier et se jeter dans les bras de Dieu le glorifie et lui donne plus de joie que tous les retours sur elle-même et tous les examens qui la font vivre avec ses infirmités, tandis qu'elle possède, au centre d'elle-même, un sauveur qui veut à toute minute la purifier. Il me semble que l'âme la plus faible et la plus coupable est celle qui a le plus lieu d'espérer. Si tu te sens faible jusqu'à en crier, si tu te sens infiniment coupable, alors c'est à toi que cette parole s'adresse. C'est à toi que la miséricorde est destinée en tout premier lieu, pour rejoindre tout ce que le mal a détruit en toi et pour te restaurer dans ta dignité. N'oubliez jamais qu'avant d'avoir été blessé, qu'avant d'avoir été meurtri dans notre cœur et ce qui souvent bien dans la vie nous rend maladroits, n'oublie jamais qu'auparavant, tu n'étais qu'innocence, intégrité et unité. C'est la vie, l'injustice, la méchanceté, c'est la bêtise qui ont atteint en toi ces capacités vitales. Mais rappelle-toi, Dieu t'a créé dans l'innocence de l'amour. Dieu a imprimé au plus profond de ton âme son image. Rien ne pourra jamais l'effacer. Quel que soit le nombre de tâches qui viennent comme couvrir cette image, qui viennent la souiller, elle demeure intacte au centre de ton être. Demandons au Seigneur de la restaurer en nous. Mais n'allons pas, par un manque de confiance, empêcher l'amour d'accomplir son œuvre et ce miracle. Dieu veut te restaurer. Dieu veut te rétablir dans tes capacités vives d'amour, de don, de service, de bonheur. Je suis venu, dit Jésus dans l'évangile de saint Jean, je suis venu pour que vous ayez la vie et que vous l'ayez en abondance. Qui que tu sois, c'est bien cela que tu désires. Non pas une existence au rabais. Il ne faudrait jamais nous en contenter. Ton cœur aspire à une vie en plénitude. Et voilà ce que Dieu, dans sa miséricorde, te donne. Car la miséricorde est véritablement la limite définitive et insurmontable mise par Dieu au développement du mal dans le monde. Nous savons, nous, que le mal n'aura pas le dernier mot. Nous savons, nous, qu'une limite a été mise au mal, comme un rempart, la miséricorde de notre Dieu. Alors il nous faut parler de la réconciliation, ce merveilleux sacrement de réconciliation, qu'il ne faudrait absolument pas prendre comme un coup d'éponge. On efface tout, on recommence. Ça serait une vision trop pauvre de ce merveilleux sacrement de l'amour. Ça n'est pas non plus une poubelle dans laquelle on vient jeter toutes les ordures de notre vie. Non, peut-être la plus belle image, et celle qui convient le mieux, c'est celle du feu.
L'amour du Seigneur, sa miséricorde sont comme un feu. Et tu viens jeter dedans tout le bois sec de tes péchés. Et plus tu en jettes, et plus ce feu vient brûler. N'allez pas en tirer trop vite la conclusion qu'il faudrait rassembler plus de bois mort et sec. Non, ça serait une lecture assez perverse. Non, mais cela veut dire que l'amour fait feu de tout ce bois sec. Que si nous nous livrons à cette expérience de la miséricorde, avec un cœur sincère, avec l'ardent désir de ne plus offenser Dieu, la miséricorde n'en brillera que davantage. Et que Dieu utilisera même notre péché pour faire resplendir la puissance de sa miséricorde. Le sacrement de réconciliation est un feu. Allez-y avec confiance. Jetez tout ce bois sec, sec ou mouillé, ce qui n'est guère mieux, mais il brûlera lui aussi. C'est Claude Lacolombière écrivait « Le mal peut rôder autour de moi et le péché m'atteindre. Mais jamais je ne perdrai ma confiance en la miséricorde. Seigneur, ma seule certitude, ma vraie joie, c'est ma confiance en toi, Père des miséricordes. C'est notre seule richesse. Elle est indestructible. Elle nous permettra de traverser la vie en toute paix, de franchir tous les obstacles. Tu n'as rien à craindre. Notre seule richesse est notre confiance infinie en la miséricorde. Et en ce jour tout particulièrement, et en ce lieu, en ce dimanche de la divine miséricorde, le Seigneur l'a fait couler sur nous d'une manière entièrement renouvelée. En ce jour sont ouvertes les écluses de la miséricorde. C'est comme des digues qui viennent de rompre, et tout se déverse sur nous en abondance. Alors quand même, quelques paroles de Faustine, qui est elle aussi, j'en conviens, une femme extraordinaire. Pardonnez-moi le pléonasme, les femmes sont extraordinaires. En ce jour, les écluses de ma miséricorde sont ouvertes. Je déverse tout un océan de grâce sur les âmes qui s'approcheront de la source de ma miséricorde. Toute âme qui s'approchera de la confession et de la sainte communion recevra le pardon complet de ses fautes et la remise de leur punition. En ce jour sont ouvertes toutes les sources divines par lesquelles s'écoule la grâce. Qu'aucune âme n'ait peur de s'approcher de moi, même si ses péchés sont comme l'écarlate. Quelle parole encourageante! À quelle démarche de confiance elle nous invite! Je déverse tout un océan de grâce sur les âmes. Toute âme qui en ce jour s'approchera de la confession et de la sainte communion recevra le pardon complet de ses fautes et la remise de leur punition. Ce sont les deux dimensions du sacrement de réconciliation. Le pardon des fautes et la remise des peines. Les maux dont nous souffrons nous sont définitivement ôtés par le sacrement de réconciliation. Car Dieu donne un pardon sans condition aucune. Dieu ne met pas de condition. Si peut-être une, celle de l'aimer. Celle de l'aimer de tout notre cœur. Celle d'ouvrir tout grand notre cœur. De ne pas mettre en échec cette puissance d'amour. Mais en dehors de cela, l'amour de Dieu est sans condition. Son pardon est sans condition. Et il ne laisse en nous aucune séquelle, aucune marque, aucune souillure. Mais là, il nous faut reconnaître combien nous avons un chemin à vivre, y compris un chemin psychologique. Un chemin pour peu à peu accueillir ce pardon et toute la puissance qu'il vient développer en nous. Nous avons tendance à conserver un temps plus ou moins long les séquelles du péché. Recourons fréquemment au sacrement de réconciliation pour entrer ainsi dans un chemin de guérison. Et à notre insu, nous découvrirons combien Dieu agit. N'allons pas trop vite. Ne croyons pas qu'en une seule fois, Dieu va nous délivrer de tout ce que le péché a imprimé en nous. Nous sommes pétris de tout le souvenir de ce que nous avons vécu. Il faudra peut-être du temps pour l'oublier. Nous ne pourrons peut-être pas d'ailleurs tout oublier. Le pardon n'est pas l'oubli. Il est l'effacement, peu à peu, de toute la dimension affective, émotionnelle de ce que nous avons vécu. Sinon, chaque douleur nous renverra à cette blessure originelle et produira en nous toutes sortes de comportements blessés, d'émotions que nous ne savons plus gérer. Mais Dieu vient atteindre cela. Dieu vient nous atteindre jusqu'en dans nos émotions, dans nos sentiments.
c'est un baume de miséricorde. Laissons au Seigneur le temps d'agir. Notre confiance en la réconciliation doit nous inviter à ne jamais nous inquiéter de redire les mêmes choses. Sans crainte, sans honte. Et si nous le vivons avec le même confesseur, c'est d'autant mieux, car il nous connaît, il sera plus à même pour nous donner des conseils précieux. Ne cherchez pas trop vite à vous confesser uniquement au cours de session auprès de prêtres que vous ne connaissez pas, car une relation personnelle peut vous aider à aller beaucoup plus loin. Entrez dans un chemin spirituel, psychologique, de connaissance de vous-même. Prenons les moyens pour permettre au Seigneur de nous atteindre jusqu'au plus profond. Mais n'oublions jamais que Dieu nous donne un pardon parfait. Je ne suis pas toujours en mesure de l'accueillir. Et nous, confesseurs, le voyons bien dans l'accusation de certaines fautes. Lorsqu'une femme vient s'accuser d'un avortement, ça n'est pas un seul pardon, ça n'est pas une seule absolution qui va la guérir. C'est une blessure tellement profonde. Il faudra du temps. Mais faisons confiance à l'amour. Il agit, il se diffuse. C'est une véritable infusion d'amour. Et plus nous tremperons dedans, plus elle agira. Confiance, patience. Mais quel que soit notre ressenti, le pardon du Seigneur est parfait. Ne le limitons pas à ce que nous en ressentons. Si vous quittez la confession en vous disant, en ayant l'impression de n'avoir rien vécu, en ne sentant rien dans votre cœur, ne vous inquiétez pas. Dieu a agi. Car il agit au-delà de nos sentiments. Il agit au-delà de ce que nous pouvons percevoir. C'est un mouvement de foi. Nous devons accueillir le pardon du Seigneur dans la foi. Et non plus chercher à dire, je sens, Seigneur, que tu m'aimes. Je sens, Seigneur, que tu es présent et que tu m'as pardonné. Dites plutôt, je crois, Seigneur, que tu m'aimes. Le mouvement de volonté et de foi est bien plus précieux que le sentiment. Et combien de couples ici présents le savent? Il est bien plus beau de dire au conjoint, je veux t'aimer, que de lui dire, je sens que je t'aime. Car le sentiment peut connaître des éclipses. Il est particulièrement fort au début, mais après, les sentiments qu'on éprouve peuvent être tout différents. L'amour est un engagement, c'est une volonté. Je veux t'aimer. Je veux t'aimer aujourd'hui comme je veux t'aimer demain, quelles que soient les difficultés. L'amour est un élan qui saisit pas seulement nos sentiments, car c'est la périphérie de notre être, mais qui saisit le plus profond, nos forces vitales, notre mémoire, notre intelligence, notre affectivité, notre volonté. Voilà ce que Jésus disait encore à sœur Faustine. Ma fille, c'est toujours quand tu t'approches de la confession, de cette source de ma miséricorde, que mon sang et l'eau qui sortirent de mon cœur coulent sur ton âme et n'en l'oblissent. Chaque fois que tu te confesses, plonge-toi entièrement dans ma miséricorde avec grande confiance, pour que je puisse déverser en ton âme tous les trésors de ma grâce. Quand tu vas te confesser, sache que c'est moi-même qui t'attends. Je m'abrite sous l'autorité du prêtre, mais c'est moi seul qui agis dans ton âme. Ici, la misère de l'âme rencontre le Dieu de miséricorde. Dis aux âmes qu'elles ne puiseront à cette source de miséricorde qu'avec le vase de la confiance. Lorsque leur confiance sera grande, il n'y aura pas de borne à mes largesses. Les torrents de ma grâce inondent les âmes humbles. Les orgueilleux sont toujours dans la misère et la pauvreté, car ma grâce se détourne d'eux pour aller vers les âmes humbles. Soyons véritablement de ces âmes humbles, qui dans ce mouvement de repentir et dans cet aveu confiant, étalent leur misère devant le Seigneur, qui ne peut alors que s'abaisser, nous prendre dans ses bras, nous serrer contre lui, nous embrasser de ce baiser de miséricorde. L'humilité est sans aucun doute la disposition qui touche le plus le cœur du Seigneur. En revanche, la condition de l'orgueilleux est sans remède. Le Seigneur ne peut rien, plus aucune brèche. Tout est fermé, carapassonné. Combien nos fautes sont précieuses, frères et sœurs, car elles nous rappellent notre extraordinaire vulnérabilité. Et elles nous rappellent que par toutes ces blessures, le Seigneur veut s'infiltrer en nous. Il en profite. Ne cherchons pas à les fermer. Ne cherchons pas à les cacher encore plus à l'amour du Seigneur. Au contraire.
Cette période estivale nous remontrera bientôt ce spectacle de tous les corps qui s'exposent au soleil. Eh bien, dans la réconciliation, expose ton âme. Livre ton âme, sans aucune crainte, au soleil de l'amour. Laisse le Seigneur te recouvrir de toutes parts. Ne laisse aucune zone d'ombre qui ne soit pénétrée par cette puissance de l'amour. Quand tu vas te confesser, dit Jésus, n'oublie jamais que c'est moi-même qui t'attends. Dépassez très vite la figure du prêtre. C'est avec Jésus que vous êtes en contact. Et si le prêtre pose sa main sur vous, sur votre tête ou sur votre épaule pour l'absolution, c'est la main même de Jésus qui vous touche. C'est Jésus qui agit. Quelles que soient les dispositions du prêtre, même s'il vous paraît humainement défaillant, dans un acte de foi, voyez Jésus, cherchez Jésus et profitez de ce moment incomparable pour être en contact intime avec lui. Encore un texte de Sainte Faustine. Je me rattrape. Dis aux âmes qu'elles doivent chercher consolation au tribunal de la miséricorde. C'est là que se réalisent et se renouvellent sans cesse les plus grands miracles. Point n'est besoin pour obtenir ce miracle de faire de lointains pèlerinages, ni de faire étalage d'un quelconque cérémonial. Il suffit de se jeter avec foi aux pieds de mon représentant, de lui dire sa misère, et le miracle de la miséricorde divine se manifestera dans tout.

Point n'est besoin, dit Jésus, de cérémonial. Il nous faut bien sûr connaître les étapes. Que dire? Dans quelle disposition le dire? Mais très vite l'intégrer pour le vivre dans un mouvement très simple et naturel. Mise en présence de Dieu à travers la personne du prêtre. Vous pouvez très bien, en premier temps, demander la bénédiction du prêtre. Et puis très vite parler à Dieu. Père, Père d'amour, Père qui m'a créé par amour et qui veut mon âme belle devant toi. Je te demande pardon pour mon péché. Et ensuite, faites l'aveu le plus simple possible, ce qui demande de le préparer. Priez votre confession. S'il est besoin, écrivez différents points pour ne pas les oublier. Prenez l'habitude de faire l'examen de conscience, de repérer par un mouvement tout simple ce qui se passe au plus intime de votre être. Vos grandes failles, vos vulnérabilités, ces blessures qui en vous conduisent au péché. Exposez tout cela à l'amour. Dites le plus simplement possible, mais aussi le plus clairement possible, votre péché, sans chercher à rien cacher. Et si jamais l'idée vous vient de dissimuler quelque chose, dites-vous bien que c'est cela qu'il faut dire en premier. C'est l'ennemi. C'est l'ennemi qui cherche à atteindre la puissance de la miséricorde en mettant dans votre cœur un obstacle. Soyez toujours animé d'une grande confiance. N'allez pas penser un seul instant que le prêtre puisse vous juger, car le prêtre est semblable à vous. Il a lui aussi ses misères, ses faiblesses, dont il souffre sans aucun doute plus que vous, car il est, lui, le canal de la miséricorde. Il sait peut-être plus que vous encore ce qu'il en a coûté à Dieu de nous accorder sa grâce et son pardon. Parlez ainsi en toute confiance aux représentants de l'Église, comme à un homme qui a fait l'expérience privilégiée de la miséricorde et dont le cœur est capable de s'ouvrir et de compatir à vos blessures, comme devant un homme qui est capable de pleurer avec vous. C'est véritablement une expérience bouleversante de compassion que le Seigneur peut tout à fait nous accorder. Soyez toujours animés de ces sentiments, à la fois extraordinairement humains, ayant conscience que vous vivez une relation privilégiée, et entièrement surnaturalisé, en reconnaissant que c'est le Christ qui se donne à vous par ce moyen. Enfin, un dernier point. La miséricorde est un attribut de Dieu, le plus beau sans aucun doute. Et toutes les révélations successives faites à Sainte Gertrude d'Elfta, à Marguerite Marie, et enfin à Sainte Faustine, nous montrent comme un point culminant. Nous sommes peut-être dans la révélation la plus sublime qui soit de l'amour de Dieu, dans ce seul aspect de la miséricorde. Il n'y a sans doute rien au-delà de la miséricorde. La miséricorde est l'attribut divin par excellence. Mais n'oublions pas qu'elle est aussi une vertu chrétienne. Et Jésus, dans les Béatitudes, nous a dit « Soyez miséricordieux, heureux les miséricordieux ». Cette miséricorde qui est l'attribut de Dieu, voilà que nous sommes invités à en vivre. Dieu nous révèle ainsi les extraordinaires capacités, les extraordinaires potentialités du cœur humain. Notre cœur est capable de contenir la miséricorde même de Dieu. Non pas seulement cette miséricorde que nous recevons de lui, mais cette miséricorde qu'en retour nous allons donner. C'est là un aspect très important du message de Sœur Faustine. Accueillir la miséricorde de Dieu et être en retour artisan de miséricorde. Par sa bouche, Jésus nous dit « Sois miséricordieux envers les autres, tout comme je le suis envers toi. » Tout comme je le suis envers toi, c'est-à-dire fais déjà l'expérience de la miséricorde pour ensuite être capable de faire miséricorde. Accueille le pardon du Seigneur pour devenir capable à ton tour de pardonner. Il y a un ordre. Il y a un sens, de la source jusqu'à nous. Mais ainsi, notre cœur devient comme une source par laquelle la miséricorde et le pardon du Seigneur s'écoulent. Saint Paul a, dans l'Épître aux Romains, une expression extraordinaire. Il nous désigne comme des vases de miséricorde. Comprenez bien l'image. Nous sommes des vases de miséricorde. Et voilà que nous allons puiser dans ce vase que Dieu remplit chaque fois que nous recevons son pardon. Nous allons puiser abondamment pour redonner aux autres. Mais si votre vase est un bassin,

Vous allez le vider au fur et à mesure que vous donnerez. Il doit être une fontaine. Une fontaine ne s'épuise jamais, elle donne du trop-plein, elle donne ce qui coule en surabondance. Laissez-vous remplir continuellement, et vous donnerez ce qui déborde, et ainsi vous ne serez pas privé vous-même. Vous ne risquerez pas de vous épuiser, au contraire. Ce que vous donnerez vous redynamisera continuellement, vous revivifiera continuellement. Ne soyez pas seulement des vases de miséricorde, soyez des fontaines de miséricorde. J'exige des gens le culte de ma miséricorde, dit Jésus. J'exige des actes de miséricorde qui doivent découler de ton amour pour moi. Tu dois témoigner aux autres la miséricorde, toujours et partout. Tu ne peux pas t'en écarter, ni t'excuser, ni te justifier. Il y a là un message fondamental. La miséricorde veut passer par toi. Tu dois en être le premier bénéficiaire pour en être le premier témoin. Nos entrailles doivent s'ouvrir. Nos entrailles doivent s'émouvoir devant la détresse de notre frère. Et non plus entrer dans un mouvement de jugement, d'agacement, d'emportement. Non, un profond mouvement de compassion qui se situe non pas au niveau de l'intellect, de notre compréhension, mais au niveau de nos entrailles, ce lieu même de la miséricorde. Mais la miséricorde envers les autres ne pourra se témoigner que si elle est déjà passée par la miséricorde envers le Christ. Contemple Jésus blessé. Contemple Jésus sur la croix dont le cœur est ouvert. Et sois ému envers Jésus de toute la compassion de ton cœur. Laisse-toi toucher par sa souffrance. Laisse-toi émouvoir par ce que Jésus a vécu pour toi. Sois miséricordieux envers le Christ. Alors tu seras capable d'être miséricordieux pour les autres. Des blessures de Jésus, nous sommes invités à regarder nos blessures. Et enfin, de nos blessures, à regarder les blessures de notre frère. Mais tout part du Christ, passe par nous et s'ouvre à l'autre. C'est une circulation, c'est un courant d'amour qui passe. C'est pour toi, dit Jésus, que je me suis laissé clouer à la croix. Pour toi, j'ai permis que mon très saint cœur soit percé d'un coup de lance. Et je t'ai ainsi ouvert la source de miséricorde. Viens, épuise les grâces de cette source. Frères et sœurs, n'est-ce pas pour cela que tu es venu ici aujourd'hui? Viens, épuise les grâces de cette source. Cette source est ouverte comme jamais, en ce jour, ici et maintenant. Dans le sacrement de réconciliation qui s'offre à toi, mais aussi dans l'Eucharistie. N'oubliez pas, le sacrement de réconciliation nous donne la miséricorde. Le sacrement de l'Eucharistie nous donne le miséricordieux. Il ne nous donne pas seulement un attribut de Dieu, il nous donne Dieu lui-même. C'est le sommet. L'Eucharistie est le centre, le sommet, le terme de notre vie. Et c'est vraiment dans cette disposition que je vous invite maintenant à vous préparer à cette Eucharistie festive de la divine miséricorde. C'est en ce lieu, en cette heure, que le Seigneur se rend particulièrement proche de chacun d'entre nous, qu'il nous donne ce dont nous avons besoin, qu'il guérit ce qu'il veut guérir, qu'il accomplit le miracle de son amour. C'est dans ces dispositions qu'avec vous, je m'apprête à entrer dans cette Eucharistie.

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2: Quiconque se déclarera pour moi devant les hommes, moi aussi je me déclarerai pour lui devant mon Père qui est aux cieux. Matthieu 10, 32.

Alors, vous avez tous déjà, je suppose, parce qu'on m'a dit de faire un petit sondage quand même, vous avez tous pratiqué la confession déjà? Par aussi, là, parmi. D'accord. Parce qu'on m'a dit, il y aurait peut-être des personnes qui n'y sont jamais allées, donc il faut toujours que j'adapte un petit peu. Alors, le sacrement de réconciliation, c'est une manifestation de la miséricorde du Seigneur. C'est une grâce avant tout. Ce n'est pas une contrainte. Je sais très bien, et ceux de à peu près de la génération des 60 ans ou autres, qu'il a pu y avoir des confessions, des expériences parfois malheureuses, mais ce n'est pas la confession qui est en cause, ce n'est pas le sacrement qui est en cause, c'est parfois le ministre. C'est beaucoup moins maintenant le cas, mais parfois on a eu des ministres qui disaient certes les choses de vérité, mais pas dans la charité. Donc il y a une dimension pastorale dans la confession. Et on peut dire que grâce à Dieu, vraiment, les prêtres, surtout les jeunes prêtres, ils comprennent cela très bien, ils l'ont expérimenté eux-mêmes. Donc le sacrement de réconciliation, c'est une rencontre avec le Seigneur qui, lui, a soif de nous pardonner pour nous faire avancer. C'est un grand sacrement, c'est peut-être par là que je voudrais commencer. Son aspect théologique un tout petit peu, ou biblique si vous voulez. Il ne faut pas voir le sacrement de la réconciliation comme, voilà, une sorte de me mettre en règle avec Dieu, voilà. Il y a une bonne période que je ne me suis pas confessé, j'ai commis des péchés, j'ai eu des chutes de toutes sortes, bon ben je vais me mettre en règle, et puis voilà, on est quitte. Il m'a pardonné, je lui ai avoué mes péchés humblement, lui m'a pardonné, donc voilà. C'est pas du tout ça, c'est pas du tout ça. Chaque confession devrait être un événement, c'est un sacrement. Et pour mieux l'expliquer, alors c'est une Pâque. Là, je me réfère à des enseignements que j'ai entendus de l'actuel archevêque de Malines-Bruxelles, mais ces enseignements, je les ai entendus bien avant, avant même qu'il soit évêque, donc le Monseigneur Léonard, qui parle admirablement du sacrement de la réconciliation. Il dit que c'est un acte pascal, une mort et une résurrection. Alors tout d'abord, il commence de façon très pédagogique, c'est vrai. Aller se confesser à un prêtre dont on sait que lui-même a besoin de se confesser et qui est lui-même environné de faiblesses de toutes sortes, c'est humiliant. Pourquoi ne pas me confesser directement à Dieu? C'est souvent l'argument. Pourquoi est-ce que je ne fais pas simplement un examen de conscience tous les soirs et je dis Dieu, vraiment, pardonne-moi tout ça. C'est bon, je ne vous dis pas de ne pas le faire. Mais le sacrement ajoute quelque chose de plus. Dans le sacrement, il y a un geste de Dieu qui est garanti. Il intervient parce que c'est un sacrement. Comme il a dit pour l'Eucharistie, faites cela en mémoire de moi. Donc voilà, alors Monseigneur Léonard commence par cette objection. Aller à un prêtre et dire ses péchés, qui par définition ben, ne sont jamais, c'est jamais glorieux de dire ses péchés. Forcément, il y a quelque part un peu de honte et autres. Eh bien, c'est une certaine humiliation. Et Monseigneur Léonard appelle cela, c'est le vendredi saint du pénitent. Parce que, qu'est-ce qui se passe le vendredi saint? Jésus, lui, objectivement, il est le seul qui n'a pas commis de péché du tout. Enfin, bien sûr, avec la Vierge Marie, elle, c'est par grâce. Lui, il n'a jamais eu la moindre connivence avec le péché, c'est le parfait innocent. Et voilà que le vendredi saint, à la face du monde, il est manifesté comme le dernier des brigands, comme le dernier des criminels, comme le dit le célèbre passage du serviteur souffrant dans le livre d'Isaïe 53, qui annonce la passion du Christ déjà. On le considérait comme criminel, le châtiment qui pesait sur lui venait de Dieu, nous n'avions pas compris que, etc. Voilà. Donc Jésus, qui objectivement n'a jamais péché, lui n'a pas refusé par amour pour nous la suprême humiliation de paraître justement devant le monde comme défiguré. Vous vous rappelez ce qu'on dit de Jésus dans un psaume? Enfin, non, on ne le dit pas de Jésus, parce que le psaume ne nomme pas encore Jésus, mais ce sont des prophéties. On applique à Jésus cette parole du psaume 45, « Tu es le plus beau des enfants des hommes ». Eh bien, le vendredi saint,
le plus beau des enfants des hommes, a été complètement défiguré. Comme dit justement la fameuse prophétie d'Isaïe, chapitre 53 dans le livre d'Isaïe, il n'avait plus figure humaine. Il n'avait plus figure humaine. Quelqu'un devant qui on se détourne. Ça veut dire que Jésus a donc pris sur lui, pour nous en délivrer, toutes les conséquences de nos péchés. C'est nous qui le défigurons. La défiguration vient de lui. Et donc, il n'a pas hésité, par pur amour pour nous, à prendre sur lui les conséquences de nos péchés, tout ce qui nous défigure aussi par rapport au plan premier de Dieu sur nous, qui à l'origine nous voyait saints, purs, etc. Donc, Monseigneur Léonard dit que dans un sacrement dans lequel on doit justement reconnaître qu'on n'a pas été fidèle aux grâces de notre baptême, parce que chaque péché est une infidélité aux grâces de notre baptême, alors il est normal qu'on accepte une petite infinitésimale participation à cette suprême humiliation du Christ qui lui objectivement était innocent alors que nous ne le sommes pas. Et alors, c'est une manière donc de dire notre péché publiquement. Alors estimons-nous heureux, hein? Dans les temps antiques, les confessions étaient publiques. C'était pas drôle, je peux vous dire. Hein? Maintenant, le public est tout simplement symbolisé par la présence du prêtre. On se confesse à Dieu, que le prêtre représente, mais le prêtre représente aussi l'Église. Il représente l'Église. Je dis à l'Église, à l'Assemblée, à travers le prêtre, je dis mon péché. C'est humiliant, mais c'est rejoindre un tout petit peu, pour quelques pas, si je puis dire, le chemin de croix du Christ qui, lui, a ployé sous le poids de mes péchés et de ceux du monde entier et de tous les hommes. C'est l'Écriture qui dit ça. Il a été exposé à la face du monde et même à la face des anges, sur la croix, comme le dernier des criminels. D'ailleurs, il était entouré de deux larrons, deux criminels, justement, dont un a reconnu, un s'est converti. Donc voilà, alors c'est ça, l'aveu des péchés. Dans le sacrement de réconciliation, je viendrai tout à l'heure sur la manière de se confesser. Mais vous savez en tout cas tous qu'il y a un moment d'aveu. Eh bien, c'est le vendredi saint. C'est le vendredi saint du pénitent. Une fois qu'il a tout remis comme cela, au pied de la croix, alors il y a un temps où le pénitent est en attente. Il écoute les conseils ou les exhortations plus ou moins inspirées du confesseur. Parfois, le confesseur l'invite à prier un petit peu. Ça correspond, selon Monseigneur Léonard, au samedi saint. Là, on est comme dans le tombeau avec le Christ. Sans puissance, livré, attendant le bon vouloir de Dieu. Alors évidemment, vous devinez maintenant qu'est-ce que c'est que l'absolution. Lorsque le prêtre dit « Et moi, au nom du Père et du Fils et du Saint-Esprit, je te pardonne tous tes péchés », eh bien, c'est le dimanche de la résurrection. C'est la résurrection. On sort ressuscité et vivant pour une vie nouvelle du tombeau avec Jésus. Avec Jésus ressuscité. Après nous avoir fait prendre part un tout petit peu à son humiliation du vendredi saint, voilà qu'il trouve sa joie à nous donner une grande part à sa résurrection. Pour une étape nouvelle. Donc le sacrement de réconciliation, on pourrait presque l'appeler aussi un sacrement pascal, c'est le sacrement de la Pâque. Alors ce n'est pas à proprement parler un nouveau baptême, non, mais le sacrement de réconciliation nous replonge dans la pureté initiale de notre baptême. À savoir qu'au moment de notre baptême, nous sommes délivrés du péché originel et de ses conséquences. Nous gardons bien sûr une faiblesse, la blessure est là. C'est ça d'ailleurs qui nous fait pécher. Mais au moment du baptême, nous sommes absolument purs. Pour combien de temps, je n'en sais rien. Mais au moment du baptême, nous sommes purs. Ça veut dire que théoriquement, si je suis baptisé et que la seconde d'après je meurs, bien, les portes du paradis sont ouvertes. Alors, le sacrement de réconciliation réactualise les grâces de mon baptême. Ils me font retrouver l'innocence première, mais avec une force de résurrection, qui donc doit me permettre une nouvelle étape, c'est ça aussi.
C'est-à-dire que ce n'est plus comme avant. J'ai la grâce pour pouvoir être plus fort pour lutter contre tel ou tel penchant mauvais, pas toujours avec succès, bien sûr. D'ailleurs, le Seigneur parfois ne permet pas qu'on soit complètement... Il y a certaines choses qu'il guérit, dont il délivre, d'autres non, pour nous garder dans l'humilité, justement. Mais on a la grâce pour engager une étape nouvelle, avec la force de la résurrection. C'est pour ça que dans des cas pastoraux très délicats, parfois le prêtre il doit vraiment poser un discernement. Par exemple, quelqu'un qui serait dans une mauvaise situation, enfin une situation vraiment pas bonne moralement, on sent qu'il veut en sortir, qu'il veut la grâce de Dieu, mais on sent en même temps que l'attachement est encore trop fort. Il n'y arrivera pas, enfin certainement pas par lui-même. Alors, faut-il déjà lui donner l'absolution alors que humainement on peut penser que la situation ne changera pas ou qu'il va très vite retomber dans ce même type de situation? Faut-il au contraire faire une grande confiance au Seigneur, c'est au cas par cas, hein, et de dire oui, je sens bien qu'il en a vraiment envie, il est trop faible, mais la grâce du sacrement va agir. Est-ce qu'il faut avoir faire cet acte d'espérance? Parfois, ça m'est arrivé de le faire. C'est un risque. Je le lui dis d'ailleurs. Je dis voilà, je compte sur la grâce du sacrement, et donc normalement, vous avez la grâce de sortir, même s'il y a des égratignures, même des petites rechutes, je ne sais pas quoi, mais de sortir de telle ou telle situation. Donc ce n'est pas comme avant, c'est ça que je veux dire. J'étais très frappé par un frère prêtre de ma communauté, c'est tout simple ce que je vais vous dire, moi je n'avais jamais pensé à le faire avant. Chaque fois qu'il se confessait, eh bien, au lieu de repartir tout de suite à ses affaires, il prenait un temps devant le Saint-Sacrement. Parce qu'il avait conscience que quelque chose de nouveau était advenu. Ce n'était plus le même qu'avant. Ce n'était pas une simple mise en règle, mise en ordre de sa vie. Voilà, ah ben voilà, je suis lavé de mes péchés, maintenant je retourne à mes activités, avec plus de force peut-être, plus de joie, plus d'entrain. Non, il avait conscience qu'il y avait comme une nouvelle alliance entre lui et Dieu. C'est ça la confession aussi. Et il allait se... J'ai vu qu'il prenait vraiment toujours un temps devant le Saint-Sacrement et ça m'a édifié. Donc ça veut dire pour accueillir, pour être sûr d'accueillir les grâces pour une étape nouvelle. Jusqu'au jour où, eh bien voilà, ça c'est notre faiblesse aussi. Forcément, on retombe, un nouvel acte pascal est nécessaire. Et donc on va de nouveau se confesser. Donc voilà, la première chose, c'est ça que je voulais vous dire, c'est un acte pascal. Vendredi saint, l'aveu. Samedi saint, mise au tombeau, le tombeau, tout ça. Donc, le temps de latence qui peut se passer en conversation avec le prêtre ou écouter ce que le prêtre dit ou prière, etc. Et puis, l'absolution, c'est le dimanche de Pâques. C'est la résurrection, on sort vivant du tombeau avec Jésus. Tel est donc un peu l'enseignement que nous donne Monseigneur Léonard. Alors, comment se confesser? Je pense que vous le savez, le prêtre vous accueille, il est là au nom de Jésus. On peut dire l'invocation si on veut, Père pardonnez-moi car j'ai péché, ce n'est pas indispensable, tout ça ce sont des choses, c'est recommandé, mais ce n'est pas forcément indispensable. On peut aussi être dans une attitude de silence. Beaucoup de personnes disent le confiteor qu'on dit au début de la messe. Ce n'est pas indispensable, ce n'est pas une obligation, c'est une coutume, et on peut dire directement nos péchés. Alors je vais peut-être vous rappeler des choses extrêmement élémentaires, hein, que vous savez déjà, mais tous les péchés dont nous avons conscience, il faut les dire. Si on en cache un, consciemment je dis bien, le sacrement n'est pas valide. Si on en oublie, c'est tout à fait différent, justement. Et là le Seigneur le sait très bien. Si on oublie, l'absolution est absolument valide. C'est pour ça, donc, petit conseil, vous recevez l'absolution et puis ne sortez pas du confessionnal pour y rentrer la minute d'après pour dire « Père, j'ai complètement oublié de dire ça ». Ben, le prêtre vous dira normalement « Ça a été effacé, c'est même pas la peine d'y revenir ». L'absolution est valide, elle efface les péchés. Donc même si vous vous rappelez après coup, ne vous faites pas scrupule. Et ne vous dites pas « zut, c'était pas valide, il faut que je revienne ». Bien sûr que non. En revanche, si on cache quelque chose, alors là, oui, ça invalide le sacrement.
quelques obstacles, j'en suis maintenant toujours à l'aveu. On ne sait pas se confesser. Souvent, j'entends ça, je ne sais pas comment me confesser, je n'arrive pas à voir mes péchés, etc. C'est vrai que parfois, il y a une grande confusion. On sait qu'on est pécheur, on n'arrive pas à définir en quoi. Alors là, le conseil que je peux donner, c'est d'abord que la confession doit être régulière. À vous de voir la fréquence. Ça, c'est à vous de voir ça en conscience, dans l'Esprit Saint. Mais il faut qu'elle soit régulière. Pas qu'il s'écoule 6 mois, 9 mois ou 2 ans avant la prochaine confession, par négligence. Ou parce qu'on justement on y pense, tiens, ce serait pas mal. Non, c'est un rendez-vous de miséricorde, avec la miséricorde. Ça se planifie, je dirais même. Il faut une fréquence minimum, quitte à, dans des moments un peu de crise, à y aller plus souvent. Ça, c'est vrai aussi, c'est possible. Ce n'est pas rare, par exemple, que des personnes se confessent à la veille d'un pèlerinage, et puis 2 jours après, en allant sur des lieux saints, ils prennent vraiment conscience de quelque chose parce qu'il y a une grâce dans les pèlerinages. Ou des personnes qui sont confessées avant de venir à Paris, mais ici, avec les enseignements, puis la grâce du cœur de Jésus, éprouvent le besoin de se confesser. Ça, c'est tout à fait légitime. Mais il faut une régularité. À vous de voir laquelle. Je vous donne les 2 extrêmes. L'Église demande, c'est ça, c'est une obligation, qu'il y ait une confession au moins 1 fois par an au moment de Pâques, c'est-à-dire donc pendant le carême en fait, pour Pâques, en vue de Pâques. Moi je propose pour des gens qui ne sont pas très extrêmement pratiquants mais qui retrouvent un peu la pratique, je propose de le faire pour les 4 grandes fêtes, Noël, Pâques, Assomption de la Vierge Marie et la fête de tous les saints, 1er novembre. Sinon, vous savez que dans des auberges ou dans des, on vous donne des prix indicatifs. Moi, je vous donne un prix indicatif. Vous en faites ce que vous voulez. Dans la communauté de l'Emmanuel à laquelle j'appartiens, on recommande, on n'oblige pas. Ce n'est pas une obligation par rapport à l'engagement dans la communauté, mais on recommande 1 fois par mois. Et l'autre extrême, bien, c'est le prêtre des États-Unis, du Renouveau catholique, que j'ai rencontré 1 fois et qui se confesse, lui, tous les jours. Mais il faut dire aussi qu'il a un tel ministère de miséricorde et de guérison et tout ça qu'il éprouve le besoin régulièrement. Donc voilà. Si la confession est régulière, la lucidité sur nos péchés grandira, parce que l'Esprit Saint nous éclaire. Maintenant, le conseil que je peux donner, c'est qu'il y a un minuscule, il ne faut pas mettre la barre trop haut, parce que sinon vraiment on se décourage, c'est trop. Un minuscule examen de conscience chaque soir, et de voir simplement quel a été le manquement, pas tous les manquements. Ne vous fatiguez pas à faire maintenant scrupuleusement toute la liste pour chaque heure de la journée ou chaque minute. Non. Quel a été le manquement principal dans la journée? Est-ce que j'ai piqué une grosse colère complètement inattendue ou irraisonnée? Est-ce que j'ai eu un sentiment de jalousie? Est-ce que j'ai vraiment médit de façon un peu soutenue? Mais un seul ou maximum 2. Je devrais même dire que vous devez vous interdire à en trouver plus. Justement pour ne pas tomber dans une sorte de scrupule. Ce n'est pas une question de comptabilité, c'est plutôt une question de guérison. Un processus de guérison dans l'Esprit-Saint, après avoir prié, invoqué l'Esprit-Saint. Ce n'est pas mécanique, hein. Ce n'est pas je vais me mettre devant ma feuille de papier et écrire. Non, c'est « Seigneur, montre-moi aujourd'hui quel a été vraiment le manquement qui t'a le plus blessé, mais surtout qui m'a le plus blessé. N'oubliez pas que quand on pêche, on se blesse soi-même. » Et voilà, bien, dans ce cas-là, on l'écrit dans un petit carnet. Tel, et puis éventuellement encore un deuxième, mais pas plus. Et avant d'aller se confesser, ben on regarde son carnet, tout simplement. Et on voit ce qui a été peut-être le plus récurrent. C'est ça qu'on donne. C'est comme ça qu'on voit. Si on voit que j'ai passé par une période, il y a des périodes aussi, il y a comme des saisons. Il y a peut-être des saisons où je suis plus fragile sur tel point. Moins de fidélité à la prière. Peut-être plus d'attraction pour des choses pas bonnes ou ambiguës, disons. Une tiédeur. Tout ça, voilà. Si on fait un minuscule examen de conscience, on progressera dans l'aveu des péchés, s'il est régulier. Alors aussi, ce que je propose, mais ça c'est, on sort un peu du sujet de la confession, en général, quand je donne ce conseil-là, je propose ici aux personnes, avec la même brièveté, donc c'est quelques secondes, hein, c'est pas plus, de rendre aussi grâce pour quelque chose qui était bon, pour ne pas rester dans le... pour ne pas écrire uniquement une page noire, mais une page blanche aussi. 1 ou 2 choses, toutes simples, pour rendre grâce. Merci Seigneur. Ben, je ne sais pas moi, pour cette lecture biblique qui m'a passionné aujourd'hui, ou qui m'a vraiment parlé, ou cet enseignement qui m'a beaucoup appris, ou cette qualité que j'ai découvert
chez cette personne que j'ai parfois du mal à supporter. Merci de m'avoir montré cette qualité. Ou pour le beau temps, ou la beauté de la création, peu importe. Rendons grâce pour quelque chose. Ou alors pour un progrès que nous avons fait. Seigneur, merci parce que cet entretien que je craignais avec cette personne s'est beaucoup mieux passé. Alors il faut remercier pour ça. Alors maintenant, je reviens à la confession. Mais c'est pour une question d'équilibre, je recommande toujours examen de conscience de pair avec l'action de grâce aussi. Et le tout ne doit pas excéder maximum une minute. Vous voyez, c'est ça. Il faut même vous forcer à que ce ne soit pas plus long pour ne pas tomber dans une sorte de liste, de scrupule. Donc voilà un des premiers obstacles. Je ne sais pas me confesser. Donc voilà, il me semble là un moyen très simple. Deuxième obstacle, j'en ai assez, je suis découragé. C'est toujours le même péché que je confesse depuis 10 ans. Et qui plus est, souvent avec le même confesseur. Qu'est-ce qu'il va penser ? Mes pauvres, si vous saviez, le confesseur se confesse peut-être des mêmes péchés aussi depuis 20 ans, toujours les mêmes. Je vais vous donner là une réponse très judicieuse d'un grand prédicateur qui vient souvent à Paris Le Monial. Alors c'est lui qui parle là, je le cite. Alors il dit, voilà, quand des pénitents viennent me voir dans mon confessionnal, et il me dit, mon père, je viens me confesser, mais je suis découragé, c'est toujours et toujours les mêmes péchés, toujours les mêmes péchés, toujours les mêmes péchés. Vous savez ce qu'il leur répond ? Il leur dit, mais vous savez, le Seigneur ne vous a jamais demandé d'en faire des nouveaux. Vous voyez, c'est normal. La confession est un traitement médical. On peut guérir d'une grave maladie, mais garder des symptômes qui, eux, vont être beaucoup plus lents à partir. Et on avance. Il faut surtout, justement, ne pas se décourager. C'est un traitement. Comme je vous ai dit, il y a des choses que le Seigneur ne va pas guérir tout de suite. Vous savez très bien qu'il a dit ça à Paul. Dans la deuxième lettre aux Corinthiens, vous lisez ça. Il a fait beaucoup de choses pour Paul. Il l'a complètement illuminé. Il l'a même élevé, selon Paul, au septième ciel, ou je sais plus, enfin, en extase. Mais quand Paul lui a demandé par 3 fois de le délivrer d'une écharde, on ne sait pas ce que c'était que cette écharde. Eh bien, le Seigneur lui a dit non. Ma grâce te suffit, car ma puissance se déploie dans la faiblesse. Cette écharde particulière, Jésus n'a pas voulu l'enlever de Paul. C'est des choses qui nous font avancer dans l'humilité. Donc il faut confesser cela. Ce sont des piqûres à chaque fois et qui nous font avancer dans la guérison, dans l'humilité. Vous pensez bien que Jésus ne va jamais, jamais, jamais, même si c'est la 200e fois ou la 1000e fois, nous écarter de lui. Bien sûr que non. Lui qui a dit à Pierre, c'est l'évangile il y a quelques jours, je ne te dis pas de pardonner jusqu'à 7 fois mais par jour, mais jusqu'à 70 fois 7 fois. C'est que là, il me semble important de dire quelque chose, en plus général, ça touche la confession, mais ça touche la vie spirituelle aussi. La confession, ce sont des repères, des haltes nécessaires dans cette grande ascension vers les sommets qu'est notre vie spirituelle. Notre vie spirituelle est une grande ascension en montagne, une grande aventure, avec des moments de grande joie et d'allégresse, on est plein d'entrain, on a quitté la vallée, on s'élève. On voit qu'on a pris de la hauteur, on voit encore de loin le sommet, mais qui nous sourit, si je puis dire. Tout est clair et on se réjouit. On est plein d'entrain. Mais ce n'est pas toujours comme ça. Il y a des moments où le chemin va devenir difficile, aride. Il va y avoir de la caillasse. Il va y avoir des moments avec de la boue. Il va y avoir des moments avec des ronces, des épines. On va se prendre les pieds dedans. Il y a des moments où on va tomber tous les 2 pas. On va trébucher. Il y a des moments où on va glisser. Il y a des moments, qui plus est, où la joie de monter va être complètement engloutie par les insectes qui nous embêtent pendant des heures, parfois quand il fait chaud. Des tiques, des temps, des abeilles, des moustiques, des mouches, etc. Quel est l'alpiniste vraiment chevronné, passionné, qui va dire « Ah ben, si c'est comme ça, je vais retourner dans la vallée ?» Bien sûr que non. On continue, c'est ça, on avance. Et c'est ça la grande tentation contre laquelle je voudrais mettre en garde. Lorsqu'on chute ou même rechute, on ne se retrouve pas à la case départ. On est là, on tombe, mais là où on est déjà arrivé. Ce n'est pas se dire « ça y est, tout est perdu » ou « j'ai encore à recommencer ». C'est quoi ce truc mythologique, là, le rocher de Sisyphe, c'est ça? C'est ça qu'on appelle ça? Je ne sais plus comment ça s'appelle, oui. Qu'on n'arrive jamais au sommet. Ça, c'est un cauchemar. Mais ce n'est pas la vie chrétienne, ça. On a avancé, on connaît une période de fragilité sur tel ou tel point, parfois récurrente, parfois il y a même un temps de crise, mais ce n'est pas le moment de lâcher la main du guide, plein de compassion qui se penche sur nous et qui est d'une patience et d'une compassion infinie, qui dit « mais ne t'inquiète pas, simplement ne lâche pas ma main, ne lâche pas ma main. Tu vas te relever de ce mauvais pas. » Mais tout le chemin qu'on a fait avant, il n'est absolument pas perdu.
Il faut en rendre grâce. J'ai lu une fois que, justement, contre cette tentation de découragement, je ne sais plus quel auteur spirituel a dit que la vraie fidélité ne consiste pas à faire des records, de dire « Ah, voilà, ça fait 6 mois que je ne suis plus retombé dans tel travers. » Il suffit de se dire ça pour que la semaine suivante, on y tombe, justement. Ça, c'est la tentation, justement. Non, la vraie fidélité, c'est que lorsqu'on tombe, on se tourne tout de suite vers Jésus, au lieu de se regarder soi et de se dire « Ça y est, je suis nul, une fois de plus. » Oui, bien sûr, je suis nul, mais c'est une nullité positive, une misère, un abîme de misère qui attire l'abîme de la miséricorde. Et ma grande victoire, c'est de me tourner encore et encore et encore vers Jésus, pour la 100e fois par rapport à cette chute qui m'obsède ou je ne sais pas quoi. C'est ça la vraie fidélité. Ce n'est pas de dire « Ah voilà, depuis 3 ans, alors on peut se réjouir s'il y a un réel progrès, une libération, oui, mais ce n'est pas un record de championnat. C'est une grâce. Merci Seigneur pour tous ces moments, tout ce moment que tu m'as donné où vraiment ben, j'ai pu être pur, où j'ai pu être plus doux, plus humble, plus généreux, moins égoïste, etc. Voilà. » Donc c'est une grande ascension. Et le sacrement de réconciliation, ce sont ces haltes justement après les chutes, où le guide se penche sur nous, il dit ben, « je vais te soigner, voilà, dis-moi ce qui ne va pas ». Et il nous donne une force nouvelle pour faire l'étape suivante, même si l'étape suivante reste difficile, on avance jusqu'au moment où il faudra de nouveau avoir recours à celui qui est le bon médecin. C'est l'Évangile qui dit ça. Ce ne sont pas les gens bien portants qui ont besoin du médecin, mais les malades, dit Jésus à un moment donné. Donc voilà pour l'aveu, ne pas craindre. Y aller avec confiance. Et le prêtre ne va certainement pas vous juger. Il sait trop bien ce que c'est que la faiblesse humaine. Il ne va pas vous juger. Alors après, donc, il convient de faire ce qu'on appelle un acte de contrition, après avoir écouté les conseils du prêtre. L'acte de contrition consiste justement à exprimer notre regret, mais aussi ce qu'on appelle le ferme propos, avec le secours de la grâce. Il ne faut jamais oublier de dire ça. D'éviter les occasions de chute, avec le secours de ta sainte grâce. Il y a plusieurs actes de contrition. On peut aussi faire des contritions très spontanées, hein, avec ses propres mots. On peut aussi faire un acte de contrition tout intérieur, silencieux, qu'on n'est pas obligé de dire. Mais cet acte-là, il faut le faire. Même si on a le sentiment que notre contrition n'est pas parfaite, elle ne sera jamais parfaite, que notre ferme propos de ne plus recommencer n'est pas vraiment très ferme, etc., il faut le faire dans la grâce et dans la foi en la grâce du sacrement. Même si Jésus sait très bien, peut-être que dans quelques mois on va, peut-être, je dis bien peut-être, il n'y a aucune fatalité. Hein. On peut effectivement être délivré de quelque chose, mais on peut aussi peut-être retomber. Eh bien, si des vraiment bons parents, si leur enfant leur promet de faire un effort pour mieux travailler à l'école et leur promet de ne plus jamais faire de bêtises, ça peut arriver, l'enfant est sincère quand il dit ça. Je promets de ne plus jamais mentir, de ne plus jamais faire de bêtises. Les parents prennent ça très au sérieux, cette attitude de l'enfant. C'est ça qu'ils prennent au sérieux. Ça ne les empêche pas de penser qu'il est possible qu'il glisse de nouveau dans le mensonge à telle ou telle occasion, qu'il fera de nouveau une bêtise. C'est fort à parier, hein, au cours d'une longue enfance ou adolescence, etc. Mais ils prennent au sérieux. Eh bien, c'est du même ordre. On dit avec la force qu'on a, en même temps amplifié par la grâce, Seigneur, voilà. Un des exemples de sainteté à ce niveau-là, c'est Claude la Colombière, le grand saint de Paray-le-Monial, le directeur spirituel de Marguerite Marie, un homme extrêmement humble, un saint prêtre. Il veut se consacrer à Jésus et pour ça, il comprend qu'il faut s'oublier soi-même. Alors, il fait une consécration qui implique beaucoup de choses et à un moment donné, il dit « Seigneur, je veux le vivre, ça, cet oubli de moi-même et ce don total de moi à toi. » « Mais je m'y oppose, dit-il, je le sens bien. » Il voit bien ce qui se travaille dans sa chair. « Je m'y oppose, je le sens bien. » Puis c'est très touchant parce que la phrase d'après, il dit « Mais il me semble que j'aimerais bien ne pas m'y opposer. » C'est toujours, on retombe dans le chapitre 7 de Romains où Paul lui-même dit « Voilà, le bien je le veux ardemment, mais je suis incapable. Et le mal que je déteste, voilà ce que je fais. » « Qui me délivrera de ce corps de mort, de cette loi du péché ?» Alors un cri de triomphe, c'est l'Esprit Saint. La vie dans l'Esprit Saint. Dans l'Esprit Saint, il n'y a plus de condamnation. La faiblesse est là, mais il n'y a plus de condamnation. Alors c'est ça,
l'acte de contrition le mieux qu'on peut, vraiment le mieux qu'on peut. Et puis le prêtre alors vous donne l'absolution, qui est trinitaire. C'est-à-dire qu'il commence par dire « Dieu notre Père nous a montré sa miséricorde, par la mort et la résurrection de son Fils, il nous a pardonné tous nos péchés, il a réconcilié le monde avec lui, et par l'Esprit Saint, en envoyant l'Esprit Saint, il a pardonné les péchés. » Et alors après, il dit les paroles de l'absolution. « Et moi, au nom du Père et du Fils et du Saint-Esprit, je vous pardonne tous vos péchés. » Alors il vous donne une pénitence. La pénitence est une forme de réparation, une manière de réparer un petit peu le dégât qui a pu être causé. Alors les pénitences peuvent varier à l'infini. Le prêtre vous donnera la pénitence qu'il juge le plus apte à vous faire entrer dans cette nouvelle étape, justement, avec plus de force. Si par exemple je me confesse que depuis ma dernière confession, j'étais incapable de poser un seul acte de charité, j'étais complètement fermé sur moi et pas du tout ouvert aux détresses aux autres, il va me donner une petite pénitence. Bien sûr, il ne s'agit pas de réparer tout ce que je n'ai pas fait matériellement, ce n'est pas ça. Il va me donner une pénitence qui va incliner mon cœur, donner à mon cœur une guérison qui va ouvrir un peu plus mon cœur. Donc il va peut-être me dire, voilà, ben, essayez de faire aujourd'hui un acte de charité complètement gratuit. Par exemple, en téléphonant à une personne pour lui demander des nouvelles ou en écrivant une carte à quelqu'un à qui vous devez écrire depuis longtemps et que vous n'avez pas encore fait. Quelque chose comme ça. C'est tout simple. Mais c'est une réparation parce qu'aux yeux de Dieu, les gestes les plus humbles ont un impact infini. Infini. Parce qu'on le fait pour l'amour de Dieu. Les choses les plus simples. Là, on rejoint vraiment la spiritualité de la petite Thérèse de l'enfant Jésus. Le prêtre, s'il par exemple, il dit « faites un acte de charité », mais tout simple, caché, pas public, un peu comme Thérèse. Tout ça uniquement que Jésus seul voit pour faire plaisir au bon Dieu. Et cette pénitence, il faut évidemment la faire. Alors, peut-être une chose qu'il faut aussi préciser, pour éviter les scrupules aussi, à strictement parler, ce qui rend la confession vraiment obligatoire, ce sont les péchés dits mortels, donc très graves, qui nous font tourner le dos à Dieu. Si je commets un meurtre ou un grave cambriolage, alors que le commandement me dit « tu ne tueras pas » ou « tu ne voleras pas », un péché grave qui fait que je tourne le dos à Dieu. Je ne suis plus en état de communier. À ce moment-là, la confession est obligatoire avant la prochaine communion. Cependant, même là, l'Église, dans sa miséricorde pastorale, dit que si je suis dans une situation où je ne peux pas me confesser parce qu'il n'y a pas de confesseur, tout simplement, et qu'il y a la messe du dimanche ou une messe de mariage où est vraiment bon, eh bien, si j'ai la ferme intention de me confesser à la première occasion possible, je peux aller communier, même avant la confession, étant garanti dans mon cœur que je vais vraiment me confesser dès que c'est possible. L'Église le permet. Les péchés qui ne sont pas des péchés mortels, on les appelle des péchés véniels, donc moins graves, parce qu'ils ne nous détournent pas de Dieu. On continue à marcher sur le chemin, mais on a dévié. Voilà. Et on a trébuché, on a dévié. On s'est peut-être laissé attirer aussi par d'autres choses, mais en gros, si je puis dire, on suit la même orientation. Mais il faut revenir sur le chemin. Alors là, ce que je vais vous dire, attention, c'est à strictement parler. À strictement parler, les péchés véniels, ils sont remis lorsqu'on fait d'un cœur sincère le confiteor au début de la messe, par exemple. Et tout autre moment de la messe où il est dit, voilà, agneau de Dieu, prends pitié de moi, Seigneur, je ne suis pas digne, etc. Ou dans le Notre Père, pardonne-nous nos offenses, mais surtout le confiteor. Ça nous permet de communier, c'est ça que je veux dire, en cas de péché véniel, même de plusieurs péchés véniels. Ça nous permet de communier. Cela dit, il est hautement recommandé de se confesser de façon sacramentelle aussi pour les péchés véniels. Pourquoi ? Parce que les péchés véniels, trop souvent répétés sans le sceau du sacrement, produisent une sorte de usure, d'habitude, et finalement de lourdeur, et de torpeur, et d'engourdissement, qui nous rend beaucoup moins forts ensuite pour lutter contre les péchés beaucoup plus graves. Vous voyez ce que je veux dire ? Donc, il est quand même hautement recommandé de se confesser, mais ce que je vous dis là, c'est à strictement parler. Je veux dire, si vous avez fait quelque chose qui n'est pas très grave, embêtant, mais pas très grave, ne vous dites pas « Ah, il faudrait quand même que j'essaie de me confesser avant de communier ». Ça, non, ce serait exagéré. Mais, dans votre examen de conscience, dites, écrivez dans votre carnet « Oui, là, voilà, j'ai effectivement eu cette colère » ou chose comme ça.
Alors là, je touche évidemment quelque chose d'extrêmement délicat aussi, peut-être, qui concerne peut-être plus les jeunes. Objectivement, bien sûr, les péchés d'impureté sont des péchés graves, mais en même temps, l'Église, elle le dit bien dans le catéchisme de l'Église catholique, dit qu'il faut tenir compte de tous les facteurs aussi, psychologiques, les facteurs de l'environnement, la pression aussi d'une société qui a perdu le sens du péché, qui relativise tout, ou même qui présente parfois le mal comme un bien. Donc tout cela, il est dit que parfois, la responsabilité morale, la gravité objective reste la même. Mais la responsabilité morale du sujet peut être parfois très amoindrie par le fait que tout simplement, il n'est pas maître non plus complètement de ces actes-là. Ça ne veut pas du tout dire qu'il faut, c'est pas un encouragement certainement pas à s'y complaire, bien sûr que non, il faut en sortir et faire tout ce qu'il faut pour en sortir. Mais il ne faut pas non plus à chaque fois culpabiliser comme si c'était le nec plus ultra qui m'empêcherait à chaque fois d'aller communier. Il faut le donner régulièrement en confession. La responsabilité n'est pas toujours totale, voilà ce que je veux dire. Mais vous avez bien compris ce que j'ai dit, je n'amoindris pas l'objectivité de la faute. Mais je dis simplement, voilà, parce que je vois parfois des personnes qui sont tellement... Il n'y a plus que ça, du coup. Ça leur barre tout l'horizon, une sorte d'obsession. Et même, je suis parfois obligé de dire ce qui est vrai. Là, bon, c'est une habitude pécamineuse, c'est vrai. Mais bon, il y a quelque chose, c'est comme une drogue, quelque part. Et il faut une désintoxication. L'Église offre les moyens de cette désintoxication avec les sacrements, avec des prières, etc. Mais en même temps, voilà, il y a d'autres péchés qui sont objectivement peut-être beaucoup plus graves pour le sujet. Avoir totalement manqué de charité ou de dureté ou avoir une dureté de cœur peut être objectivement plus grave que ce péché qui, certes, est extrêmement humiliant, mais justement, échappe parfois à la totalité de la responsabilité du sujet, dans beaucoup de cas. C'est ça aussi. Pour bien comprendre que le sacrement de la réconciliation n'est pas une question de culpabilisation, mais d'amour. De recevoir, de revenir à la source pour recevoir toute guérison, consolation, purification, sanctification aussi, en celui qui nous le donne à profusion. Sans compter que, dans la ligne un peu du message de Parilmonial, où justement Jésus se plaint lors d'une des grandes apparitions à Marguerite Marie. Il dit « J'ai montré tout mon amour dans l'Eucharistie et de beaucoup je ne reçois que ingratitude, indifférence, tiédeur, etc. » Et il dit à Marguerite Marie « Toi, efforce-toi de consoler mon cœur en me rendant amour pour amour. » Eh bien, une manière de consoler le cœur de Jésus, c'est bien sûr l'adoration, c'est d'aller à la communion, etc. Mais c'est aussi d'aller régulièrement se confesser. Parce que ça console le cœur de Jésus. Il n'y a pas que le pénitent qui est consolé. Là, je vous fais une confidence. C'était une fois, je me suis confessé dans un grand sanctuaire et le prêtre, simplement, bon, il m'a dit, en te confessant, tu as décloué Jésus de la croix. Tout simplement. Mes péchés qu'il avait cloués, en me confessant, un peu comme le bon larron, je l'ai décloué. C'est ce que ce prêtre m'a dit. Vous voyez, c'est un summum de consolation, là. Justement, c'est la joie de Dieu, c'est un sacrement de joie hein, et de grand bonheur. Dans la foulée de ce parcours, simplement, si vous voulez approfondir d'un point de vue biblique, relisez l'épisode, la parabole de l'enfant prodigue, chapitre 15 de Saint-Luc, le fils cadet qui s'en va avec tout l'argent, qui mène une vie pas possible, de désordre, et puis lorsque la misère vient et la famine, il entre en lui-même, il est dit. Il se retrouve lui-même. C'est ça aussi la confession. Comme le fils cadet, on prend conscience d'abord de notre dignité. Il dit, mais c'est pas possible. J'ai un père, je suis fils. Et tous ces ouvriers qui travaillent dans la maison de mon père, qui ne sont pas fils et qui mangent à leur faim, et moi je meurs de faim ici alors que je suis le fils. Donc il prend conscience de sa dignité et en même temps il prend conscience de ce qu'il en a fait de cette dignité. Il a traîné cette dignité dans la boue. Au point de se retrouver au milieu des porcs et de ne même pas pouvoir se nourrir de la nourriture des porcs. Alors, il se lève. Voilà la confession. J'irai vers mon père et je lui dirai, « Père, j'ai péché contre le ciel et contre toi. Je ne mérite plus d'être appelé ton fils. Prends-moi comme un de tes mercenaires. » Alors, il va sur le chemin du retour et le père, lui, il le voit au loin. Ça veut donc dire que, logiquement, le père le guettait.
Dieu guette, il nous guette. Sa joie, c'est de nous voir revenir à chaque fois. Même si c'est toujours avec le même péché. Là, le Seigneur, j'allais dire, il en a cure de ça. Ce qu'il importe, c'est de pouvoir nous étreindre comme il a étreint le fils cadet. Et il accourt. Dès qu'il le voit, je fais le premier pas, et du coup, Dieu va faire le reste. Il accourt vers moi. Comme dans la parabole du fils prodigue, il se jette à son cou et l'embrasse longuement. Alors voilà, le fils va faire sa confession. Mais vous allez voir, c'est très touchant. Il faut qu'il le verbalise, c'est nécessaire. Il faut le dire publiquement, c'est même thérapeutique. Il va dire, Père, j'ai péché contre le ciel et contre toi, je ne mérite plus d'être appelé ton fils. Jusque-là, c'est bien. Mais la pénitence, prends-moi comme un de tes mercenaires, le Père ne permet même pas qu'il le dise. Vous voyez ? Le fils avait l'intention de le dire et le Père l'interrompt à ce moment-là. Dès que l'aveu est fait, c'est comme s'il disait au fils, ça, le reste maintenant, c'est mon affaire. Alors c'est la grande fête, le festin, les vêtements, la bague au doigt, etc. C'est la grande fête. Et il est rétabli dans sa dignité de fils, pleinement. Il fait partie de la maison. Il a réintégré la famille. Et comme dit le père, il a retrouvé la vie. Mon fils était mort et il est revenu à la vie. Donc relisez bien ça, c'est tout à fait ça.

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2: Tout ce que vous aurez lié sur la terre sera lié dans le ciel, et tout ce que vous aurez délié sur la terre sera délié dans le ciel. Matthieu 18:18.

Bonjour à tous. On m'a demandé de vous parler, de dire quelques mots sur l'amour de Dieu en lien avec l'amour du prochain. Alors, je vais vous dire des choses qui sont très simples, hein, comme vous verrez, et puis je dirais même des choses que vous savez déjà. Mais je pense qu'il peut y avoir des moments dans la vie où peut-être le plus important, ce n'est pas forcément d'apprendre des nouveautés, mais de vivre plus profondément, plus intensément, hein, ce que nous savons déjà. Donc c'est la grâce qu'on va demander au Seigneur, vous voyez, que cette réalité qui est au cœur de notre vocation, hein, l'amour de Dieu, l'amour de nos frères et sœurs, hein, nous puissions vraiment le vivre d'une manière encore plus profonde et plus belle et plus féconde. C'est ça toute la vie chrétienne, hein, c'est accueillir l'amour de Dieu et puis répondre à cet amour de Dieu en aimant Dieu de tout notre cœur, de toute notre âme, de tous nos moyens, hein, et puis aussi donc aimer notre prochain comme nous-mêmes. Hein, c'est le cœur de la vie chrétienne. Saint Paul nous dit que celui qui aime accomplit toute la loi. Je rappelle aussi une parole de Jésus, là je répète un peu ce qu'a dit Mgr Léonard. Il y a une phrase dans l'évangile que Jésus dit aux apôtres, juste avant de les envoyer en mission, « Vous avez reçu gratuitement, donné gratuitement. » Et je crois que cette phrase, elle résume toute la vie chrétienne. Il recevra gratuitement l'amour de Dieu, on n'a pas à le mériter, on n'a pas à le conquérir, on a à l'accueillir. À le recevoir avec confiance. Et puis, cet amour que nous recevons gratuitement de Dieu, eh bien, le donner gratuitement à nos frères et sœurs, hein, sans leur faire payer, sans exiger de quoi que ce soit, mais librement, gratuitement, hein, aimer de tout notre cœur aussi ce que le Seigneur met sur notre route. Oui, c'est ça, hein, toute la vie chrétienne, hein, recevoir gratuitement et donner gratuitement. Pourtant, vous voyez, je crois que... Il y a une grande simplicité dans ce que je dis, mais nous sommes un peu compliqués. Et une chose que nous pouvons remarquer dans la vie humaine, c'est qu'il y a un peu un paradoxe, parce que d'un côté, nous avons un besoin terrible d'être aimés, c'est notre besoin le plus profond, mais en même temps, nous avons une difficulté, il faut bien le reconnaître, à accueillir l'amour de Dieu, et puis aussi, parfois, une difficulté à accueillir l'amour des autres. Donc il y a un peu ce paradoxe, un grand besoin d'être aimé, mais une certaine difficulté à accueillir l'amour. À croire à l'amour de Dieu. Oui, Dieu nous dit son amour à toutes les pages de l'Écriture, hein, d'un amour éternel, je t'ai aimé, et pourtant nous avons de la difficulté à croire de tout notre cœur, à croire vraiment à cet amour de Dieu. Et pourtant, donc, c'est ça notre identité, hein, je cite une phrase de Saint Jean dans sa première épître, hein, et nous, c'est nous chrétiens, notre identité chrétienne la plus profonde, nous avons reconnu l'amour que Dieu a pour nous et nous y avons cru. Oui, c'est ça, être chrétien, essentiellement. Reconnaître cet amour de Dieu et croire à cet amour. Alors, ce que je voudrais, c'est évoquer maintenant un petit peu quelques obstacles, justement, qui sont souvent les nôtres pour accueillir cet amour de Dieu. Obstacles, et puis voir un petit peu comment, au contraire, quelles sont les qualités, les attitudes qui nous permettent d'accueillir pleinement l'amour du Seigneur et donc de pouvoir aussi le partager autour de nous. Donc je vais voir quelques points, alors je ne vais pas balayer toutes les possibles attitudes qui nous permettent d'accueillir l'amour de Dieu. Et dans des lieux de grâce comme ce que nous vivons à Olos ici, c'est ça qui est le plus important d'abord, non pas d'abord faire des choses particulières, mais d'abord accueillir. Accueillir un don, accueillir une présence, accueillir une grâce, accueillir un amour qui veut nous pénétrer de manière de plus en plus profonde. Alors, donc, quelques points d'attitude qui nous permettent, hein, de manière plus profonde d'accueillir cet amour de Dieu. Bon, le premier point, évidemment, c'est la foi, la confiance. Nous manquons de foi, nous sommes parfois souvent comme ces personnes dont parle l'Évangile, qui sont invitées aux noces par le maître, le roi qui a préparé un grand festin pour les noces de son fils. Il nous invite et trop souvent, nous trouvons des excuses. J'ai mon commerce, j'ai ma nouvelle voiture à essayer, etc. Et donc, on ne répond pas pleinement à cette invitation du Seigneur, qui pourtant est largement exprimée dans l'Écriture. Venez à moi, buvez gratuitement l'eau de la vie, mais on préfère autre chose. Et je crois que derrière tout ça, il y a nos peurs, évidemment, une certaine peur de se livrer à Dieu, de se livrer à l'amour, et puis aussi un manque de foi. Nous ne croyons pas que Dieu puisse nous rendre vraiment heureux. Oui, on dit comme ça croire en Dieu, mais croire que Dieu peut me rendre heureux, ben quelque part, ça coince un petit peu. Donc, c'est vraiment cette foi qu'il nous faut demander, vous voyez, de ne pas avoir peur de nous livrer à Dieu, parce que plus nous serons livrés à l'amour de Dieu,
eh bien plus le Seigneur pourra nous communiquer son amour et sa grâce et nous donner en lui ce bonheur que chacun de nous désire de manière si profonde. Donc manque de foi, manque de confiance aussi dans notre vie quotidienne, dans l'amour et la tendresse de Dieu. Et je voudrais vous lire, donc je vais vous lire quelques textes pendant cet enseignement de différents saints, surtout textes de l'Écriture. Je voudrais vous lire un texte de Dina Bélanger. C'est une sainte canadienne, pas très connue, mais elle a écrit un texte que j'aime bien, qui aurait pu être écrit par sainte Faustine, par sainte Thérèse. C'est un petit peu les mêmes, exactement le même langage. Une très belle invitation à la confiance dans l'amour de Dieu. Une confiance sans limite dans son amour et dans sa miséricorde. Donc voilà comment s'exprime cette sainte canadienne. « Comment pourrais-je ne pas être sans cesse joyeuse en présence de mon Dieu ? Ah, que le Seigneur est bon, qu'il est doux, qu'il a de tendresse. Que ne puis-je convaincre toutes les âmes timides et craintives de l'immensité de sa miséricorde ? » On trouve ça chez tous les saints, ils ont une envie terrible de convaincre chaque personne de l'amour infini de Dieu. « Que ne puis-je envelopper et pénétrer de confiance sans limite les pauvres âmes qui se défient de leur Père des cieux ?» C'est ça le drame du péché, cette espèce de défiance qui s'introduit dans notre cœur par Satan. La miséricorde infinie s'exerce d'autant plus qu'elle est

comme des petits-enfants peuvent avoir confiance dans leur père. Hein. Et donc une confiance, et ça c'est très important, je ne peux pas trop développer parce que je n'ai pas beaucoup de temps, on vient de me le rappeler. C'est important de temps en temps de vérifier sur quoi se fonde ma confiance. Hein, et parfois, vous voyez, on croit qu'on a confiance en Dieu, mais dans le fond, on a confiance en soi. Mais quand je vais bien, quand je suis en forme, quand je suis vertueux et que je pratique le bien, et que je fais des tas de belles choses, là j'ai une grande confiance en Dieu. Mais quand j'ai le nez par terre, dans mon péché, ma pauvreté, quand j'ai fait une bêtise et que tout le monde s'en est aperçu, quand je suis humilié par mon péché, parfois ma confiance, elle baisse à un niveau très bas. Qu'est-ce que ça veut dire ça? Ça veut dire que ce n'est pas une confiance en Dieu, c'était une confiance en moi. Et tandis que si ma confiance est en Dieu, ben quand tout va bien, j'ai confiance en Dieu, mais quand tout va mal, quand je suis un pauvre pécheur, un éclopé, ben là aussi j'ai confiance. Une confiance qui est pratiquée aussi dans la pauvreté, dans la misère, oui, dans le sentiment de notre détresse. Hein, Thérèse, elle a des paroles très fortes. Hein, elle dit ça, hein, même si j'avais commis tous les crimes possibles, je garderais la même confiance. Mais c'est une parole audacieuse, parce que c'est une confiance en Dieu, hein, non pas en moi-même, hein, dans mes mérites, dans mes vertus, dans mes réussites, mais une confiance en Dieu. Hein, de temps en temps, c'est bien de faire une petite vérification que ma confiance, hein, c'est bien en Dieu, dans sa miséricorde, qu'elle trouve son fondement, et pas simplement parce que tout va bien et que je suis très satisfait de moi-même. Mais donc ne doutons jamais de l'amour de Dieu. Toutes ces paroles de l'Écriture, il faut les garder dans son cœur, les méditer. Et puis aussi, il faut souvent, de temps en temps, nous tourner vers ce témoignage de la croix. C'est là la plus grande déclaration d'amour de Dieu, c'est cette mort d'amour de Jésus pour nous sur la croix. Il n'y a pas de plus grand amour que de donner sa vie pour ses amis. Voilà. Donc trop souvent, vous voyez, dans notre attitude par rapport à Dieu, nous nous méfions, on ne se sent pas digne d'être aimé, on s'imagine que Dieu a des arrière-pensées, des réticences à nous aimer, que ça le fatigue de nous aimer, qu'il nous pose des conditions et que finalement on ne sera jamais à la hauteur de ces conditions que Dieu nous poserait pour finalement qu'il puisse nous aimer. Mais tout ça c'est des tentations, c'est le démon, alors qu'il faut demander vraiment cette grâce d'entrer dans une simplicité. Moi je ne connais pas très bien le Lot, c'est ma première fois. Mais ce qui me touche un petit peu, comme dans le témoignage de Benoît, c'est sa simplicité incroyable. Oui. Elle est toute d'une pièce, comme disait quelqu'un. Une grande simplicité, oui, pour croire à l'amour, pour suivre le Seigneur, pour se confier à Marie. Hein, et retrouvons cette simplicité, hein, nous qui sommes devenus tellement compliqués, malheureusement. Mais je crois que l'Esprit Saint peut nous rendre cette simplicité. Oui, Satan fait tout pour détruire en nous la confiance dans le Seigneur, et au contraire, le travail de l'Esprit Saint... Ce n'est pas simplement les charismes et les dons qui sont précieux, évidemment, mais le travail le plus grand de l'Esprit Saint, c'est de rétablir en nous cette confiance des tout-petits, cette confiance des enfants. Rappelons-nous de la parole de Paul dans la lettre aux Romains, c'est l'Esprit Saint lui-même qui atteste à notre esprit que nous sommes enfants de Dieu. Et c'est ça le travail de l'Esprit Saint, ce témoignage intérieur, on peut dire ça autrement, le travail de l'Esprit Saint, c'est de mettre en nos cœurs la certitude et que nous sommes enfants de Dieu. Il nous rend certains d'être enfants, d'être aimés de Dieu, d'être choisis. Et c'est son plus beau travail. Tous les autres dons sont importants, mais c'est ça le don essentiel de l'Esprit Saint, à nous convaincre. Et on a du mal à se laisser convaincre. On a tout le temps des doutes, des réticences, mais nous convaincre vraiment de la réalité, de l'amour du Père pour chacun de ses enfants. Tu es mon enfant bien-aimé, mon fils, ma fille bien-aimée, en toi j'ai mis tout mon amour. Et je voudrais maintenant vous lire un texte du pape François. Oui, je crois que l'amour, c'est peut-être d'abord une question de regard. Mais quel regard j'ai sur l'autre? Quel est le regard que Dieu a sur moi? Et très souvent, nous sommes prisonniers du regard des autres et parfois aussi prisonniers de notre propre regard. Et parfois, notre juge le plus terrible, c'est nous-mêmes. Au contraire, c'est très très beau pour nous de percevoir dans ce regard de Dieu, dans ce regard de Jésus, hein, toute la tendresse, la bonté, je dirais l'estime, l'amour, oui, que ce regard de Jésus porte, hein, quand il considère chacun de nous. Donc je vous lis un passage d'une homélie du pape François, c'était pour une fête de Saint-Matthieu il y a quelques années, et donc il faisait une homélie sur l'appel de Matthieu, hein, ce publicain, cet homme méprisé, ben, voilà que Jésus le regarde, hein, et il l'appelle à devenir apôtre. Donc voilà ce que dit le pape François. Un jour, pareil à n'importe quel autre, alors qu'il était assis à la table de perception des impôts, Jésus passait. Et Matthieu était assis là, à faire son,
son sale boulot de publicain, Jésus passait et le vit.

Il s'approcha et lui dit, suis-moi. Et lui se levant, Matthieu se leva et le suivit. Et le pape commente, Jésus le regarda. Quelle force d'amour a eu le regard de Jésus pour faire bouger Matthieu comme il l'a fait. Quelle force ont dû avoir ses yeux pour le faire se lever. Nous savons que Matthieu était un publicain, c'est-à-dire qu'il percevait les impôts des Juifs pour les donner aux Romains. Les publicains étaient mal vus et même considérés comme des pécheurs, si bien qu'ils vivaient marginalisés, méprisés par les autres. Et sans doute que Matthieu avait beaucoup souffert de ce regard de mépris de tant de personnes. Cependant, Jésus s'est arrêté. Il n'est pas passé au large, à la hâte. Il l'a regardé, sans hâte, avec paix. Il l'a regardé avec des yeux de miséricorde. Il l'a regardé comme personne ne l'avait fait auparavant. Et ce regard a ouvert son cœur. Il l'a rendu libre. Il l'a guéri. Puisse le regard de Jésus nous guérir. Laissons-nous regarder par Jésus. Il l'a guéri, lui a donné l'espérance, une vie nouvelle, comme à Zachée, à Bartimée, à Marie-Madeleine, à Pierre, et tant d'autres dans l'Évangile, comme chacun de nous. Bien que nous n'osions pas lever les yeux vers le Seigneur, lui nous regarde en premier. Il nous aime le premier. Il nous regarde le premier. C'est notre histoire personnelle. De même que beaucoup d'autres, chacun de nous peut dire, moi aussi je suis un pécheur, je suis un éclopé, on nous l'a rappelé ce matin. C'est un éclopé qui parle à des éclopés, donc on est sur la même longueur d'onde. Oui, je suis un pécheur sur qui Jésus a posé son regard. Mais un pécheur sur qui Jésus a posé son regard. Son amour nous précède, son regard devance nos besoins. Il sait voir au-delà des apparences, au-delà du péché, au-delà de l'échec ou de l'indignité. Il sait voir au-delà de la catégorie sociale à laquelle nous appartenons. Et au-delà de tout ça, qu'est-ce que Jésus voit? Il voit notre dignité de fils, parfois salie par le péché, mais toujours présente au fond de notre âme. Notre immense dignité, notre éternelle dignité d'enfant de Dieu, que rien ne peut nous ravir. Et Jésus est venu précisément chercher tous ceux qui se sentent indignes de Dieu, indignes des autres. Laissons-nous regarder par Jésus. Laissons son regard parcourir nos rues. Laissons son regard nous rendre la joie, nous rendre l'espérance. Oui, donc une très très belle invitation à la confiance dans l'amour du Seigneur et dans ce regard que Jésus a sur nous. Que l'Esprit Saint, que la Vierge Marie fasse tomber toutes les ombres, les idées fausses, oui, notre psychologie compliquée. Oui, soyons simples, comme des petits, pour accueillir ce regard de Jésus. En ce moment même, vous voyez, Jésus ne regarde qu'une tendresse qu'on ne peut pas imaginer. Et si on la sentait, on en mourrait tout de suite. Mais une telle tendresse, une telle bonté, une telle joie aussi, comme un père heureux de regarder ses enfants. Voilà, donc ça c'était le premier point, la confiance. Le deuxième point, je crois, comme obstacle qui est fréquent dans notre vie pour accueillir l'amour de Dieu, c'est, je dirais, un certain orgueil. Et au contraire, l'Esprit-Saint nous invite à entrer dans une humilité, une petitesse. Thérèse a dit la chose suivante, que la bonté, l'amour miséricordieux de Jésus sont peu connus. Il est vrai que pour jouir de ses trésors, cette bonté, cette miséricorde de Jésus, il faut s'humilier, reconnaître son néant. Et voilà ce que beaucoup d'âmes ne veulent pas faire. Oui, pour accueillir l'amour de Dieu, il faut s'accueillir soi-même. Là, il y a une réalité très importante. M'accueillir, mais tel que je suis, avec ma grâce, avec ma beauté, mes qualités, mais aussi m'accueillir dans ma petitesse, et dans ma fragilité, dans mes pauvretés. Oui, il y a comme une grâce de réconciliation avec soi-même, de réconciliation avec notre faiblesse, qui va nous rendre plus ouverts à l'amour de Dieu. Oui. Et très souvent, il y a en nous comme une difficulté, une résistance à accueillir l'amour de Dieu, parce que je ne m'accueille pas moi-même. Moi, j'ai entendu souvent comme prêtre des gens me dire, « Père, je n'arrive pas à m'accepter, je n'arrive pas à m'aimer moi-même, je me déteste. » Je l'ai entendu plusieurs fois, texto. Oui.